0: une relance européenne dans deux sens, c'était relance avec des financements européens, mais relance aussi de la coopération européenne. Donc la défense est un sujet, mais c'est un prétexte.
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3: 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Le pitch ce matin, c'est avec Sylvain Monde, cofondateur d'Aussac. 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Une minute pour pitcher et on débrief.
4: Bonjour. Comme vous pouvez le voir, aujourd'hui, les cinémas font face à de nombreux bouleversements sur leur marché. En France, chaque année, plus d'un milliard de sièges sont invendus dans les séances de cinéma. Pour les remplir, il faudrait que tous les Français aillent deux fois par mois au cinéma. Donc avec mes associés, nous sommes donné une mission. Comment permettre aux spectateurs occasionnels d'aller au cinéma de façon plus régulière, plus spontanée, tout en leur proposant une solution adaptée à leur pouvoir d'achat. Donc nous avons donc lancé Aussac, qui est la première plateforme de vente privilège de places de cinéma. Elle permet au cinéma de pouvoir proposer des promotions sur un nombre de sièges limité sur des séances qui souhaitent booster, entre 30 et 50% d'adduction, sans condition. Aujourd'hui, 65% de nos utilisateurs ont augmenté leur fréquentation de cinéma grâce à Aussac, et 20% d'entre eux n'allaient pas au cinéma avant d'utiliser notre service. Donc c'est un pari gagnant à la fois pour les salles et pour les spectateurs. Et pour finir, Aussac est disponible sur une application mobile, un site internet, en France et bientôt en Belgique et en Suisse.
3: Mais c'est-à-dire que vous renversez l'envie de film, c'est-à-dire que vous ne vous dites plus « qu'est-ce que j'ai envie de voir, mais qu'est-ce qu'il y a de pas cher ?»
4: Si, justement, c'est tout l'intérêt. Sur Aussac, quand vous allez aller sur la plateforme, vous allez indiquer votre ville, par exemple Paris, et on va d'abord vous proposer les films avant les cinémas. L'objectif, justement, c'est que ce tarif moins cher vous aiguille vers des films sur lesquels vous n'avez pas l'habitude d'aller voir, de se dire bah, « cette fois-ci, la place est à 6 euros, je me laisse tenter ».
3: Mais alors, ça veut dire que les films ne sont plus au même prix. C'est-à-dire que donc c'est en fonction de quoi ? Du remplissage ? Vous arrivez à avoir une data assez précise du succès des films ou pas ?
4: Ça dépend pas vraiment du succès des films, c'est aussi lié au créneau horaire. Il y a plein de facteurs qui rentrent en jeu,
3: oui,
4: en jeu, la météo, etc.
3: Il y avait déjà la place moins chère à 11h, c'est un truc qui existe
4: oui,
3: déjà.
4: Bien sûr. Là, aujourd'hui, c'est de créer une nouvelle dynamique sur un marché qui a besoin aussi de prendre le virage du numérique, qui est le marché du cinéma. Donc on apporte une solution digitalisée qui va rassembler plein de cinémas au même endroit et on peut faire son choix. Et ça permet aussi de s'orienter vers des nouvelles exploitations. Pour des spectateurs occasionnels qui ont l'habitude d'aller dans des grands multiplexes, c'est l'occasion, grâce à Aussac, de découvrir un petit cinéma à côté de chez eux avec une programmation qu'ils ne connaissaient pas forcément.
3: Vous remarquez que les gens qui passent par votre plateforme vont dans des endroits où voir des films, enfin, ça bouleverse un peu la consommation.
4: Complètement. Nous, on a des statistiques de savoir quelle était leur fréquentation avant, leur fréquentation après.
3: Ouais. Et les gens changent.
4: Les gens changent, effectivement. On voit des cinémas où il y a 65% des utilisateurs qu'on leur rapporte qui n'allaient pas dans leur établissement avant. Donc, c'est juste incroyable.
3: Alors, quel est le modèle économique ? Qui paye ? La salle de cinéma, le spectateur ?
4: C'est la salle de cinéma et le spectateur. Nous, du coup, il y a des réductions qui sont appliquées, entre 30 et 50% de réduction. Par-dessus, on applique des frais de réservation de 79 centimes pour les spectateurs et on prend une part du prix de la place auprès du cinéma à la fin du mois.
3: Et le cinéma, du coup, vous arrivez à lui augmenter son taux de remplissage de combien ?
4: Ça dépend des exploitations. Aujourd'hui, sur les premiers mois, premières années d'activité, les cinémas qui performent bien, on a un taux d'augmentation entre 5 et 10% de fréquentation. C'est quand même pas négligeable, ouais. Surtout dans les temps actuels.
3: Plus 20% des utilisateurs qui n'allaient pas au cinéma. Donc, c'est-à-dire que quand même, vous arrivez même à faire venir des gens que ça n'intéressait pas. C'était le prix, le premier blocage ?
4: Sûrement, il y a quand même, malgré que le cinéma reste une sortie culturelle qui est très abordable pour les Français, le prix reste quand même un frein pour certains publics, un public plutôt occasionnel, voire qui ne va rarement au cinéma. Et le fait de pouvoir avoir des réductions sans condition, ça les motive à retourner en salle.
3: Alors, quand vous allez voir des cinémas indépendants, je vois bien à quel point c'est facile de leur proposer la solution, mais quand vous allez voir Pathé, Gaumont, UGC, tout ça, ils vous disent pas « j'ai la solution en interne, j'ai pas besoin de vous ».
4: Pas encore. On est toujours les seuls à faire ça sur le marché français, ouais. Et européen. On discute avec les gros circuits. Effectivement, il a fallu un peu de temps de faire ses preuves, de montrer aussi l'impact que ça peut avoir sur la fréquentation. On a commencé avec les cinémas indépendants, qui ne sont pas forcément des petits cinémas. Ça peut être des gros multiplex, comme le Grand Rex à Paris. Et aujourd'hui, l'objectif, effectivement, c'est d'étendre le réseau et d'accueillir, pourquoi pas, des premiers groupes et des premiers circuits.
3: Et vous arrivez à avoir une vision sur l'ensemble du territoire ou vous avez commencé avec Paris ?
4: Non, on a commencé avec Nantes, parce que ouais. Nous, on est Nantais. On a commencé avec un premier cinéma.
3: Le start-upper commence toujours là où il a grandi.
4: Exactement. Ouais. Et après, on a commencé à grossir petit à petit en France, sans s'attarder forcément sur les grosses métropoles. On a voulu aussi proposer le service dans des petites villes partout en France.
3: C'est quoi le financement de votre start-up ?
4: Alors, on a levé 600 000 euros il y a 2 ans maintenant. Et aujourd'hui, on est financé par l'Union européenne qui nous accompagne sur le développement de OZAC en France et en Europe, justement en soutien à la culture sur les territoires européens.
3: Et vous avez eu combien de financement de l'Union européenne?
4: 700 000 euros.
3: Ah oui, c'est pas mal quand même. Ah oui, vous faites partie du projet culturel de l'Union européenne. Ça suffit pour votre développement ou pas?
4: En tout cas, c'est une bonne aide et un bon soutien pour ces prochains mois et ces prochaines années.
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5: Oui, je sais. On s'est dit, gérer son argent en 2026, franchement, c'était pas très simple. Alors, ce qui m'amuse beaucoup, c'est qu'en début d'année, toutes les prévisionnistes vous avaient dit, ça va être une année normale. Vous allez voir, il va rien se passer. Ça va être comme l'année 2025. Bon, avec quelques petites différences, vous avez vu que c'était quand même très différent. Mais moi, j'ai 3 bonnes nouvelles pour vous. C'est votre argent, c'est votre week-end et c'est une émission non pas exceptionnelle, mais une émission spéciale et très spéciale même. Une émission spécial placement pendant laquelle nous allons nous efforcer de vous donner tous les bons tuyaux sur les principaux placements. Nous allons parler diversification, allocation d'actifs, profil de risque, enveloppe fiscale, actions, obligations, non cotées, produits structurés. Vous allez tous savoir sur le placement car les Français ont le droit de savoir la vérité. Mais vous le savez maintenant, pour une émission spéciale, il faut des invités très spéciaux. J'ai donc le plaisir de vous présenter notre Jedi de l'allocation d'actifs et des placements. C'est le fondateur d'une des plus belles success stories de la gestion en France, gestion privée. Meyer Azoghi, vous êtes président du groupe Cyrus. D'abord, merci d'être venu.
6: Bonjour Marc.
5: Vous nous rappelez ce que fait Cyrus ?
6: Cyrus fait de la gestion privée, de la gestion de fortune pour des familles, des cas dirigeants avec, comme on dit en français, un one-stop shop, une approche globale. Aussi bien l'aspect placement, mais également juridique, fiscal. La gestion de patrimoine, c'est pas simplement être le plus riche du cimetière, c'est mettre en adéquation son patrimoine avec ce que l'on.
5: Vous l'aviez préparé, celle-là. Celle-là, vous avez dû la sortir 40 fois.
6: Exactement.
5: Non. Meyer, ici, vous pouvez pas nous ressortir les trucs que vous sortez à chaque fois dans les présentations avec votre équipe pour les motiver.
6: Non,
5: on n'est pas dans les trucs
6: vient,
5: là.
6: Ça vient spontanément. On se sent tellement bien.
5: Voilà, on est entre amis là.
6: C'est comme la confiture, voilà, on l'étale ou c'est ce qui reste quand on a tout oublié. En tout cas, voilà, nous faisons de la gestion de fortune depuis 37 ans avec un modèle où les collaborateurs sont associés au capital et un alignement d'intérêts entre les collaborateurs, les clients, les investisseurs, pourvu que ça dure.
5: Il n'y a pas de raison. J'ai aussi le plaisir d'accueillir le directeur général adjoint stratégie et développement corporate de Wendel, Cyril Marie, bonjour.
7: Bonjour.
5: Merci d'être venu. Vous allez nous parler beaucoup du nom côté, votre spécialité. Vous nous expliquez Wendel. On connaît le nom de la famille Wendel, mais vous avez beaucoup changé la maison depuis quelques temps.
7: Ouais, il y a 300 ans d'histoire, mais plus récemment,
5: Wendel. Vous faites plus jeune, en tout cas.
7: C'est vrai, non, on essaye. La maison a une histoire d'investissement principal, comme on dit. L'argent de la famille était investi. Et plus récemment, il était décidé aussi d'investir en compte de tiers. Et on a développé une plateforme de gestion d'actifs dans le non côté. Et c'est pour ça qu'on va en parler ensemble aujourd'hui.
5: Avec plusieurs marques, vous avez la marque Wendel, vous avez ICA, vous avez acheté un groupe aux États-Unis qui s'appelle Monroe.
7: En Europe et aux États-Unis, dans le private equity, dans la dette privée et aussi dans le secondaire avec Comitat Advisor.
5: Et on rappelle que vous êtes coté.
7: Et c'est une société cotée, une des plus anciennes sociétés cotées d'Europe. Voilà. Wendel, sur le marché français.
5: Donc on peut acheter soit vos produits, soit acheter
7: on
5: votre
7: action. On peut acheter, et je vous recommande d'acheter les actions Wendel, bien sûr.
5: Et vos produits.
7: Et
5: allez,
7: nos produits.
5: Le spécialiste, lui, vous le connaissez. Puis alors aujourd'hui, je ne sais pas ce qu'il a eu là, je ne sais pas ce qui lui est arrivé. On pensait qu'il avait un mariage, mais il a mis une cravate. D'habitude, il vient avec des pulls un peu crades. Hein.
7: Oui, c'est vrai.
5: C'est vrai. Et puis, on peut vous charrier. Puis là, d'un coup, on ne peut plus vous charrier.
7: Il faudra trouver autre chose.
5: Vous êtes devenu le spécialiste allocation d'actifs de C'est Votre Argent. Vous êtes fier de ça ou pas?
7: Ah oui, très fier.
5: Alors, parce qu'Alain vient régulièrement à l'émission, il nous donne ses grilles d'allocation. Et puis surtout, il continue à les publier sur les réseaux. Et puis, il les modifie en fonction des événements. Quand il y a un événement important, il modifie son allocation d'actifs. Et moi, je le suis et c'est vraiment très utile. Vous êtes senior advisor chez AI for Alpha, AI IA. L'IA dans la gestion, est-ce que c'est important? Est-ce que c'est en train de bouleverser la gestion? Est-ce qu'avec l'IA, par exemple, on n'aura plus besoin de Meyer dans quelques temps?
8: Alors ça, je crois pas. Par contre, je pense que ça va beaucoup vous aider tous. Les uns pour gérer votre portefeuille tout seul, parce qu'on peut le gérer tout seul avec l'IA, c'est tout à fait possible. Et puis, on peut aussi mieux comprendre et mieux interpréter les documents qui sont fournis par les sociétés de gestion, quelles qu'elles soient, et puis améliorer comme ça la connaissance des marchés. Alors, AI4Alpha, c'est pas seulement ça. AI4Alpha, c'est deux choses, c'est des signaux. C'est-à-dire qu'on regarde ce qui se passe sur les marchés et on interprète avec l'IA ce qui pourrait se passer. En comprenant bien ce qui s'est passé, c'est extrêmement important. Et puis la deuxième chose, ça nous permet de construire des portefeuilles en fonction d'un objectif. On l'optimise et je l'utilise beaucoup, justement, de plus en plus pour le portefeuille que je suis pour...
9: Vous l'utilisez de plus en plus,
8: ouais,
9: pour ça?
8: Oui, je l'utilise de plus en plus.
9: Ah, donc c'est pas vous, en fait, c'est un moteur.
8: Je mets ma patte, mais je pense que c'est mieux. Et c'est, ce qui est intéressant, c'est que ça permet d'être totalement froid par rapport aux événements, alors qu'on a tous des biais de comportement, en fait.
9: Ah ouais, et c'est sûr que là, depuis le début de l'année, on a été servi, il fallait réagir tranquillement. Allez, on passe tout de suite au mode spécial de l'émission spéciale, c'est la martingale. Voilà, j'ai osé, je le dis et je le répète. Eh bien oui, il y a une martingale sur le placement. Alors, ce n'est pas un placement miracle qui rapporte 15% sans risque. Ça n'existe pas. Alors, on vous le dit, ça n'existe pas. Si on vous propose un produit à 15% sans risque, déjà, voilà, l'émission vous aura servi à quelque chose, à ne pas vous faire arnaquer. C'est déjà pas mal parce que je suis fasciné par le nombre de gens qui continuent à se faire arnaquer avec des promesses délirantes. Mais c'est une méthode simple, une méthode évidente. C'est la diversification. Mais hier, est-ce que vous êtes d'accord avec moi pour dire... Vous pouvez ne pas être d'accord, hein. Vous avez le droit. Est-ce que vous êtes d'accord avec moi pour dire que la martingale du placement, moi, c'est après 40 ans, j'ai vraiment l'impression que c'est la diversification?
6: Absolument. Ça a l'air d'être une notion simple,
9: oui. Ben oui.
6: Mais elle est de plus en plus nécessaire, quelle que soit la taille de son patrimoine. La diversification, c'est... On a l'habitude de dire ne pas mettre tous ses œufs dans le même panier, mais le problème, c'est que parfois, il y a des œufs dans des aliments qu'on ne connaît pas, qu'on ne voit pas. Et donc, c'est d'avoir plusieurs classes d'actifs qui sont décorrélées, c'est-à-dire qui ne vont pas dans le même sens, qui font en sorte que si les taux d'intérêt remontent, on ne se retrouve pas pris de tous les côtés. Et derrière la diversification, il y a ce que nous appelons chez Cyrus l'allocation stratégique.
9: D'accord.
6: L'allocation stratégique, quand on calcule la performance, l'attribution de performance, elle vient à plus de 80% de l'allocation stratégique.
9: D'accord.
6: On a tendance à penser que le market timing, de dire est-ce que je suis au bon moment, le market timing, c'est 10% de la performance.
9: Alors attendez, je vous arrête deux secondes.
6: Oui.
9: Donc on a l'idée, le concept, c'est de dire il faut diversifier. D'accord ? Diversifier, c'est donc on va allouer une partie de son patrimoine à une classe d'actifs, c'est ce que vous appelez l'allocation d'actifs stratégique.
6: Absolument.
9: D'accord. Et ensuite, ce que vous appelez le market timing, parce que c'est vrai que les gens viennent toujours nous voir, vous, j'imagine tous, pour dire est-ce qu'il faut acheter la bourse maintenant, est-ce qu'il faut vendre l'or. Et j'ai envie de leur dire, si vous posez cette question, c'est que vous n'avez pas la bonne gestion, parce qu'il faut faire une gestion qui permette de ne pas se poser cette question-là. C'est ça que vous appelez.
6: Absolument. Et dans l'allocation stratégique, il y a plusieurs classes d'actifs. Les actifs cotés, non cotés, l'immobilier, le crédit, qui sont en soi des classes d'actifs. Mais il y a aussi la diversification des dépositaires. Et j'ai envie de dire, plus on est riche, plus on a un autre souci qui est le problème politique.
9: Mmh.
6: Et donc, ne pas avoir son argent uniquement, parfois dans le même pays, dans la même devise.
9: Il y a un message subliminal avant 2027, là vous...
6: Non, c'est un message naturel. D'accord. De diversification, okay. De bon sens.
9: Ouais.
6: Bien évidemment, on vit en France, donc on consomme en euros, il faut avoir de l'euro. Mais pourquoi avoir que de l'euro ?
9: D'accord.
6: Avoir d'autres devises. Et puis les dépositaires, ne pas avoir un seul, ni deux, ni trois dépositaires. Encore une fois, plus le patrimoine est important, plus on va avoir dépositaires différents en France, mais également à l'étranger, bien évidemment en toute transparence fiscale. Et donc cette diversification va permettre d'appliquer une méthodologie. Moi, s'il y avait une martingale, c'est la méthodologie de ne pas penser qu'il y a effectivement de placements miracles. Et dans la vie, il y a un trouple. C'est un couple à trois qui ne divorce jamais. C'est...
9: Ah bon, vous connaissez ça, moi.
6: La liquidité.
9: On va en apprendre. C'est...
6: Oui, mais souvent, on voit le risque.
9: Il y a des enfants qui nous regardent, hein, meilleur.
6: Mais c'est très... ça peut être dit à tout le...
9: À toute heure.
6: On peut raconter ça à toute heure de la journée. Et on parle également pendant le déjeuner du dimanche avec sa belle-famille. Donc, il y a ce triptyque qui est le risque, la rentabilité, la liquidité.
9: Okay.
6: Je ne peux pas avoir tous les trois en même temps. Si je veux de la liquidité, je dois renoncer à une partie de rentabilité. Si je veux de la sécurité, je dois renoncer à une partie
10: de rentabilité. Mmh. Donc l'allocation stratégique, c'est mettre en adéquation son patrimoine avec ce que l'on est. Si c'est prendre des risques et ne pas endormir la nuit,
9: ça sert à rien.
10: Ça sert à rien.
9: Ouais, donc ça, c'est le profil de risque. Bien définir son profil de risque. Et ça, ne pas se dire je suis audacieux alors qu'en fait on est trouillard. Absolument. C'est pas grave d'être trouillard.
10: C'est pas un jugement de valeur.
9: C'est pas un jugement de valeur.
10: Il y a des moments où on peut se permettre.
9: Voilà. Et puis il y a des monsieur, exactement.
10: Et d'autres, on peut pas se le permettre en fonction de la structure de son patrimoine. Si j'ai besoin de revenus immédiats, je peux pas prendre de risque.
9: Bien sûr.
10: C'est pour ça que dans notre allocation stratégique, on a trois strates. Ce qui va nous servir aux revenus de liquidité, je veux dire la réserve de liquidité en cas de coup dur, les revenus différés, il y a une partie dont on n'a pas besoin en fait en réalité. Quand on a un patrimoine important, on n'en a pas besoin.
9: Quel que soit le patrimoine, souvent même dans des patrimoines de taille moyenne, parce que les gens qui nous regardent n'ont pas tous des patrimoines importants, mais même dans un patrimoine, on s'aperçoit qu'en fait il y a un fonds de cuve.
10: Et bien celui-là, c'est celui qui va être investi de façon risquée. D'accord. Parce qu'on va avoir du temps devant soi. Encore une fois, ce sont des banalités, des banalités,
9: mais moi, je
10: elles sont essentielles.
9: Mais je suis d'accord. C'est pour ça que je voulais revenir là-dessus.
10: La structuration de la méthodologie et la diversification, si voire une formule, c'est une assurance gratuite.
9: Ouais, je suis d'accord.
10: C'est une option gratuite. En finance, on appelle ça une option. Ouais, d'habitude, quand on prend une assurance, elle coûte de l'argent. Là, ça ne me coûte rien. Je diversifie sur plusieurs classes d'actifs. Géographique, etc. Donc,
9: Cyril, avant de venir vers vous tout à l'heure pour parler du non-coté, je pense que vous n'êtes pas d'accord avec ce que vient de dire Meyer. Non, mais sur la notion que parce qu'on sacrifie, on est illiquide, on sacrifie une partie du rendement. C'est pas vrai pour le private equity.
7: Non, je pense que si on est illiquide, on doit avoir une prime de rendement supplémentaire. Ça fait partie des risques qui justifient un rendement supplémentaire. Après, tout ne peut pas être liquide tout le temps. L'économie, elle n'est pas liquide et fongible à tout moment.
9: C'est ça,
7: on y reviendra tout à l'heure, mais toute l'économie n'est pas adaptée à la bourse. Hein. Pour quelques centaines d'entreprises cotées, il y a des milliers qui ne le sont pas. Vous avez des projets d'infrastructure, par exemple, qui sont très importants. Donc, tout ne peut pas être liquide. Mais ce qui est très important, c'est la diversification. Et je rajouterai, si je peux me permettre, c'est aussi l'horizon de temps. C'est-à-dire que si on épargne pour sa retraite, c'est pas la même chose que l'épargne de précaution pour si on a pour la retraite, on doit être capable d'avoir une stratégie beaucoup plus long terme. Et là, les actifs un petit peu moins liquides peuvent être adaptés.
9: Alors, on va rentrer dans les détails maintenant des différentes classes d'actifs. On va se tourner vers notre ami Alain Pitou pour lui poser la question. Quelles sont, parce que ça a beaucoup changé. Meyer, vous êtes d'accord avec nous, ça a beaucoup changé depuis quelques années. Avant, Wendel, on pouvait avoir l'action Wendel, mais avoir accès au fonds Wendel, pour le grand public, c'était compliqué. Oui. Aujourd'hui, il y a une panoplie de produits qui sont, on appelle ça, retailisés. Oui. Quelles sont les différentes classes d'actifs disponibles pour les particuliers? Et ma question, c'est même, est-ce qu'il y a des classes d'actifs aujourd'hui qui ne sont pas disponibles pour les particuliers ou est-ce qu'ils ont accès à tout?
8: Je pense que c'est comme ça qu'il faut prendre la question.
9: Merci, c'est gentil.
8: Parce qu'en fait, on a accès à tout. C'est-à-dire que, si on se rappelle, c'est pas si vieux, il y a une dizaine d'années, on n'avait pas forcément accès, même à des obligations, à des portefeuilles obligataires gérés d'une certaine manière. Je parle même pas du private equity qui était très peu accessible. Même la gestion de fortune était vraiment réservée à une clientèle extrêmement fortunée. Là, maintenant, on a des services qui sont offerts à des clients qui sont pas forcément extrêmement fortunés. Donc, et au sein de ça, il y a la possibilité d'avoir accès à énormément de choses. Donc ça, c'est le gros changement. Je pense que la seule chose, la seule classe d'actifs, le seul type de produit qui est assez difficile à accéder pour les clients privés, c'est vraiment les hedge funds stars, qui sont la plupart du temps fermés.
9: Ce sont ce qu'on appelle les fonds spéculatifs, mais c'est pas le bon terme.
8: Bah, c'est pas vraiment le bon terme.
9: Il y a des fonds d'arbitrage,
8: des techniques de gestion assez particulières qui sont réservées à des grandes fortunes ou à des.
9: C'est peut-être la dernière classe d'actifs qui n'est pas accessible.
8: Il y a deux raisons, c'est que souvent ils sont avec des montants minimums extrêmement importants, ou bien ils sont carrément fermés parce que le gérant ne veut plus diluer sa performance avec des actifs trop importants. Donc ça, c'est la première chose. Après, l'autre chose qui je trouve a énormément changé, c'est que au sein des produits, on a même accès à des choses auxquelles on n'avait pas accès avant.
9: C'est-à-dire
8: qu'avant, dans le PEA, avant, vous aviez accès qu'à des actions. Mmh. C'était même difficile
9: d'avoir... Des actions européennes. Maintenant, PEA, on a accès à des actions japonaises, qui est quand même un peu
8: ça
9: un contournement
8: un peu,
9: du truc.
8: Mais on peut même avoir accès à du monétaire. Il y a ça. L'assurance vie, avant, on avait accès à quelques fonds agréés par la compagnie d'assurance vie, et c'était tout, et un peu d'euros. Maintenant, il y a tout un tas de contrats qui offrent des perspectives tout à fait différentes. Donc ça, c'est la deuxième chose. La troisième chose, c'est qu'il y a une concurrence qui s'est mise en place. Hein. Alors, je ne parle même pas des ETF qui maintenant sont quand même vraiment accessibles par tout le monde. Mais avant, c'était quelques sociétés de bourse qui, on appelait ça les agents de change hein, dans le temps, qui offraient des prestations de gestion sur des titres. Il fallait vraiment avoir une fortune, il fallait vraiment être spécialiste pratiquement pour y aller. Et puis des banques privées, voire quelquefois des banques de réseau qui offraient des services de banques privées. Maintenant, on a accès, il y a des Cirrus, il y a tout un tas de boîtes comme ça qui sont arrivées sur le marché. Et puis, il y a des fintechs. Alors, au début, c'était un peu sulfureux. Hein, c'était des petites boîtes qui offraient des services un peu marginaux. Et puis, ça s'est extrêmement développé. Hein. Vous avez des eToro, des Revolut, etc., qui offrent des services maintenant qui sont totalement différents que ce qu'on avait avant. Et puis, la dernière chose qui a extrêmement changé aussi, je trouve, c'est le niveau d'information. C'est-à-dire qu'aujourd'hui...
9: Il y en a peut-être trop.
8: En fait,
9: j'ai envie de dire qu'il y en a trop, il y a beaucoup de bruit.
8: En fait, c'est un peu, je reprendrai l'histoire de la diversification de tout à l'heure, c'est-à-dire qu'en fait, vous pouvez avoir accès à tout un tas de choses, mais après, il faut se connaître. Même chose sur l'information, c'est-à-dire qu'il y a des choses qui n'ont pas d'intérêt pour vous, mais vous pouvez avoir accès à toute l'information disponible, et vous pouvez gérer vous-même parce que vous avez de la pédagogie, c'est-à-dire que toutes les sociétés en question offrent une pédagogie qui vous permet d'accéder tranquillement au marché.
9: Je trouve qu'aujourd'hui, on a perdu la notion de placement dans le temps. Et c'est-à-dire qu'il y a une sorte d'agitation permanente avec comment je peux trouver un rapport.
8: Ça rebondit un peu sur ce qui a été dit tout à l'heure.
10: Sur l'accès à l'information, c'est effectivement un changement majeur. Simplement, on est parti d'une période où il n'y avait pas d'information. Voilà. Aujourd'hui, il y en a beaucoup.
9: Ouais.
10: Et le problème, ce n'est pas qu'il y en ait beaucoup, il commence à y avoir de la fausse information.
9: C'est ça, je suis d'accord.
10: Et donc, on a un effet de balancier, on va trop loin. Il va falloir faire le tri. Et l'une des inégalités en termes de connaissances, elle vient de la connaissance. Parce qu'aujourd'hui, vous allez interroger une IA peut avoir un bug, qui va vous raconter une énorme bêtise que vous allez suivre, même en partant d'une information qui est juste.
9: Mais c'est un peu votre rôle, en fait.
10: Absolument.
9: C'est pour ça que vous intervenez.
10: Tout à fait.
9: On va passer tout de suite, évidemment, parce qu'on parle d'allocation d'actifs, on parle de toutes les classes d'actifs, on va parler du non-coté. Ça, c'est vraiment une illustration d'une classe d'actifs qui était ouverte aux grandes fortunes et aux institutionnels, il y a quelques années, que vous avez ouvert toutes vos sociétés équivalentes de gestion. Cyril, c'est quoi d'abord le non-coté ?
7: Alors, le non-coté, ou les actifs privés, par opposition aux actifs publics, ou aux actifs cotés, c'est l'ensemble des titres d'investissement dans des sociétés qui ne sont pas négociées en bourse, qui ne sont pas
9: liées. C'est aussi simple que ça, c'est ce qui n'est pas coté.
7: Exactement. Et donc, c'est la grande majorité des entreprises, la grande majorité des projets ne sont pas cotés en bourse. Ce que je disais tout à l'heure, pour quelques milliers d'entreprises cotées, vous avez des centaines de milliers d'entreprises dans tous les grands pays du monde qui ne sont pas cotées. En revanche, il ne faut pas opposer coté et non coté. Une économie forte, elle a besoin de financement coté et non coté, ça ne répond pas aux mêmes besoins. Et je pense qu'un portefeuille d'épargne, d'avoir du coté et du non coté, on pourra parler des proportions, je pense que c'est aussi très utile.
9: Est-ce que maintenant, on peut dire que c'est accessible pour les particuliers ?
7: L'accessibilité aujourd'hui, elle s'est renforcée. Déjà, il faut bien voir qu'en France, ça fait très longtemps qu'on fait du non coté. On a parlé de la pierre papier tout à l'heure, on a financé de l'innovation avec les FCPI pendant des années, c'était du non-coté, c'était très marginal.
9: C'est vrai.
7: Aujourd'hui, il y a eu une augmentation de l'accessibilité, tout le monde a fait le travail, les sociétés de gestion, les sociétés de conseil, les assureurs, le régulateur, vous avez des labels aujourd'hui des produits, qui pour des tickets de 1000 euros, vous pouvez construire un portefeuille d'actifs non-cotés, diversifiés, qui vont vous amener un supplément de rendement, de diversification. Je trouve aussi de sens, parce que l'économie réelle associée au non-coté, ça peut faire du sens si c'est intéressant pour l'investisseur.
9: Meilleur, dans vos clients, ils ont tous... Enfin, je veux dire, à partir d'un certain niveau de patrimoine, il y a toujours du non-coté, non ?
10: Très clairement, c'est la classe d'actifs qui a émergé, sachant que dans le non-coté, on parle trop souvent uniquement de l'equity que des actions. Mais il y a également les infras, il y a la dette. Et donc, on doit pouvoir proposer... aujourd'hui, de l'allocation d'actifs en non-coté, comme on propose de l'allocation d'actifs en côté. Où on va dire, on prend des actions américaines, des obligations japonaises, c'est pareil, dans une classe d'actifs non-coté, on doit pouvoir prendre de la dette, de l'equity, du secondaire, de l'infra, pourquoi pas du géographique en fonction, ou même du sectoriel, en fonction de la taille du patrimoine, c'est véritablement...
9: Et de l'horizon de temps, on rappelle que ce ne sont pas des placements liquides, ce sont des placements à 10 ans, à 12 ans, et je pense qu'il ne faut pas se tromper là-dessus. Cyril, justement, quelles sont les erreurs à ne pas faire, et quels sont les moyens de sélectionner un bon fonds ? Est-ce qu'il faut sélectionner à la fois une bonne société de gestion ? Quel type de produit ? Donnez-nous les règles d'usage... du private
7: equity. En introduction, je vais reprendre ce qui a été dit, c'est qu'aujourd'hui, il y a tout un tas d'outils, de plateformes, de conseils de qualité pour être accompagnés pour construire ce genre de portefeuille. La première règle, c'est de se dire, je choisis mon enveloppe et ensuite, j'ai un horizon de temps long et je suis capable de définir quel est le pourcentage. Faut pas que ce soit trop faible. Si c'est 2%, honnêtement, ça n'a aucun impact sur le portefeuille. Entre 5, 10%, okay. peut-être 15 pour certains. On définit ça. Ensuite, le deuxième sujet, c'est de bien choisir les fonds. Et moi, je recommande d'utiliser les conseils des distributeurs parce qu'ils font un travail de due diligence. Il faut en prendre plusieurs. Faut pas se mettre uniquement dans les mains d'une société de gestion. Je pense qu'il est bien de choisir des sociétés de gestion qui ont eu du succès avec des clients institutionnels pendant des années, qui maintenant sont rodées. Elles ont un niveau d'expertise, d'expérience plus fort. Et le dernier point, c'est la diversification aussi dans le long côté. Faut investir progressivement. Il y a des vintage, des millésimes dans le long côté. Faut pas hésiter à pas monter à 10% d'un seul coup. Peut-être le faire en 2 ans, en 3 ans, parce qu'on épargne pour sa retraite, là. Mm-hmm. Donc, et puis diversifier par classe d'actifs. Pas faire que des actions. Faire de la dette, faire de l'infrastructure. Peut-être un peu de diversification géographique aussi.
9: Et rappeler que c'est un investissement de long terme.
7: Ah, c'est un investissement de long terme.
9: Même si on l'a parfois en unité de compte dans l'assurance vie,
7: bien sûr.
9: Il faut se dire qu'on rentre dedans. On peut avoir besoin d'argent, bon, ok, on n'est pas à l'abri d'un accident, mais ce n'est pas l'esprit.
7: L'objectif, c'est d'avoir un surplus. Si on investit dedans, pourquoi on investit dans le long côté ? C'est pour avoir un surplus de performance. Je pense qu'il y a 3 éléments qui, dans le long côté, apportent de la surperformance. Le premier, c'est cet horizon de temps. C'est plus long, c'est liquide, donc on va vous rémunérer pour ça. Le deuxième, c'est souvent, notamment pour le private equity, des entreprises qui sont en plus forte croissance, mais qui ont aussi plus de levier, il y a plus de risques. Donc on sait sur un positionnement, du coup, prendre mon risque, un peu plus élevé qu'une action large cap qui va avoir moins de levier et qui est plus mature. Donc plus de risques, plus de levier, ça donne plus de rendement. Mais si vous n'avez pas ce besoin d'argent à court terme, à long terme, ça viendra améliorer la performance de votre portefeuille.
9: C'est très clair. Alors là, je vais vous demander un peu le tuyau spécial, votre conseil, votre tuyau. Voilà, Enrico Macias nous le dit, il faut donner de l'argent. Alors, Meyer.
10: La barrière est trop haute, je ne sais pas ce que je peux dire après.
9: Alors, votre conseil, votre tuyau pour bien placer son argent en une phrase, pour nous donner.
10: Ben, peut-être que je l'ai déjà dit, y compris sur BFM. N'investissez que dans ce que vous comprenez. Ouais. Si vous ne comprenez pas, n'investissez pas. Sinon, vous faites appel à Warren Buffett qui dit « Si vous ne connaissez pas les bijoux, connaissez le bijoutier ». Et comme j'ai l'habitude de dire, je connais un très beau bijoutier dans la durée qui s'appelle Cyrus.
9: Très bien. Cyril, aujourd'hui, votre tuyau, voilà, pour répondre à Enrico Macias qui vous demande de lui donner de l'argent.
7: Non, c'est la diversification et l'intégration du non-coté qui commence juste au niveau des particuliers. Donc, chez Wendel, on pense que c'est un axe de croissance fort.
9: L'économie. À quelle hauteur, juste, vous avez des idées de proportions, vous diriez.
7: Dans un portefeuille?
9: Ouais, dans un portefeuille. De taille moyenne. Je veux dire, on parle pas de très grosses fortunes.
7: Je pense qu'il faut dire, on avait historiquement.
9: Parce que Meyer, il parle qu'à des milliardaires.
7: Portefeuille type 60-40.
9: J'ai essayé d'aller chez lui. Ils m'ont jeté. J'ai même pas passé la porte.
7: Moi, je pense entre 5 et 10% pour commencer, maximum, c'est très bien. Avec le niveau de diversification que j'ai précisé tout à l'heure, ça me semble être suffisant. Moins.
9: Ça vous va, ça? Meilleur, 5 à 10%.
10: Absolument, pour des clients en gestion privée qui peuvent avoir quelques centaines de milliers d'euros s'ils ont du temps devant eux.
9: Bien sûr.
10: S'ils n'ont pas de temps devant eux, zéro. Ouais.
9: Alain, votre tuyau?
11: J'en ai deux. Je dirais, le premier, c'est, je reprends sur le sujet des vintage. Je pense que c'est pour rentrer dans le private equity quand on est client privé. Mettre 10% le premier jour, je pense que c'est un peu risqué.
9: C'est ce qu'a dit Cyril. Vous l'avez écouté.
11: Mais c'est le très bon point parce qu'il faut y aller. Mais alors, peut-être par coup de 2%, c'est-à-dire que
7: un peu de 2 ou 3.
11: Mais en faisant comme ça, on est...
9: En diversifiant
11: et en y allant par petits coups. Ça, c'est la première chose. Et la deuxième chose, c'est être extrêmement strict sur les frais.
9: Ah oui,
11: 1% d'écart de frais sur 10 ans, c'est 10% d'écart à performance identique.
9: C'est vrai qu'on l'oublie complètement.
11: Oui, on l'oublie, mais
9: aujourd'hui,
11: avec la transparence qu'il y a, on sait... des frais de tout le monde, on sait pourquoi on paye. Donc, il ne faut absolument pas payer pour quelque chose qui
9: n'a pas de valeur. Et pourtant, les gens continuent à acheter des contrats d'assurance vie avec des droits d'entrée, avec des frais de gestion délirants, alors qu'ils ont...
11: Excusez-moi Marc, c'est générationnel, parce que je questionne des gens, des gamins de 30 ans...
9: Vous me traitez de vieux, là?
11: Oui, un peu. Mais les gamins de 30 ans, ils ne payent
9: pas... Ils ne plus avoir.
11: Ah non, pas du tout. Alors là, c'est même un caricatural dans l'autre sens. C'est-à-dire qu'il ne faut pas non plus...
10: C'est gratuit.
11: C'est ça. Et puis, parce que c'est pas cher que c'est bon.
8: enfin voilà, c'est, mais c'est, il faut mettre le prix, ouais, ouais, le bon prix, mais pas surpayer, mettre des droits d'entrée sur l'assurance vie, enfin c'est absurde. Donc
9: vous êtes d'accord, je sais, c'est la règle quasiment un peu partout.
8: Il y a plein d'endroits où vous pouvez ne... j'en vois qui opinent. Allez, parce que je pense qu'ils font pas payer de droits d'entrée.
9: Merci beaucoup messieurs. Alain, vous restez avec nous, on va parler en deuxième partie de l'émission des enveloppes fiscales, on va parler actions, on va parler obligations, on va parler surtout produits structurés, vous connaissez bien ça Meyer aussi. Merci à tous d'être venus.
8: Merci.
9: À tout de suite.
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9: Oui, spécial placement parce qu'on s'est dit que depuis le début de l'année, c'était quand même très, très compliqué de gérer son argent avec les événements qui se sont produits. Je vous rappelle qu'on nous avait annoncé que l'année allait être calme en début d'année. Bon, on n'avait pas tout à fait prévu la guerre en Iran et puis tout ce qui s'est passé derrière. Donc on s'est dit, bah tiens, si on faisait une émission pour vous expliquer un peu ce qu'il faut faire sur vos placements, prendre un tout petit peu de recul et évidemment, vous le savez, pour une émission spéciale, qu'est-ce qu'il faut ? Pas un animateur, on s'en fout de ça. Il faut des invités spéciaux. J'ai donc le plaisir de vous présenter notre Jedi de l'allocation d'actifs et des placements. Marine Abiad, d'abord, bonjour.
14: Bonjour Marc.
9: Merci d'être venu. Vous êtes partenaire chez Goldman Sachs et spécialiste des produits structurés. Alors, qu'est-ce que vous faites là-bas, en fait ?
14: Je suis responsable de la division actions pour Goldman en France, donc côté salle des marchés.
9: C'est-à-dire ? Pratiquement, vous faites quoi ?
14: C'est-à-dire, je dirige les équipes qui parlent aux gérants actions, les équipes qui créent des produits structurés et qui aident à les distribuer. Je gère les équipes qui parlent aux hedge funds.
9: On va parler produits structurés avec vous. Okay. Très à la mode, ça. Hein.
14: Très à la mode, c'est le produit phare de ces 5 dernières années. Rien qu'en assurance vie, c'est plus de 20% de la collecte encore l'année dernière. Donc...
9: Ah, c'est 20% de la collecte ?
14: Oui, en assurance vie.
9: Ah oui, c'est dingue. Justement, on va parler assurance. Loïc Le Foll, merci d'être venu. Vous êtes directeur de l'épargne patrimoniale d'AG2R La Mondiale et directeur général de La Mondiale Euro Partner. Vous avez une carte de visite, elle doit faire 12 mètres. Non, oui, il va falloir raccourcir tout ça. Qu'est-ce que vous faites ? Alors, qu'est-ce que c'est que tout ça ? Alors, AG2R La Mondiale, on connaît La Mondiale Euro Partner, racontez-nous.
15: Bah, donc, c'est La Mondiale Partenaire, La Mondiale Euro Partner, donc deux compagnies qui sont sœurs, qui sont les deux entités qui distribuent les produits d'assurance patrimoniale du groupe AG2R La Mondiale.
9: Donc, assurance vie.
15: Assurance vie, aujourd'hui, c'est 57 milliards d'en cours et
9: ah ouais,
15: 6 milliards de collectes.
9: Assurance vie française, mais aussi assurance vie luxembourgeoise.
15: Absolument.
9: C'est ça dont on va parler, parce que vous imaginez bien qu'à l'approche de 2027, vos oreilles doivent siffler.
15: Tout à fait.
9: On reçoit la grande prêtresse de l'allocation d'actifs en France, qui s'est faite désirer, Adina Grigoriou. Vous êtes présidente et fondatrice d'Actifs Asset Allocation. Merci d'être venue. Alors, qu'est-ce que vous faites, vous, dans la vie ?
16: Alors, dans la vie, je fais de l'allocation d'actifs.
9: Je fais du speed dating. Alors, qu'est-ce que vous faites, vous, dans la vie ? Alors, moi, je suis dans la finance et puis je présente une émission de temps en temps. Et vous, alors ?
16: Et moi, je fais de l'allocation d'actifs depuis tellement longtemps que j'ose plus le dire.
9: Ça veut dire quoi, je fais de l'allocation d'actifs ? C'est-à-dire, vous avez des clients aujourd'hui particuliers, des comptes de clients particuliers ? Non, c'est pas ça.
16: Non, ce sont des institutions.
9: Oui.
16: Pour leur propre compte, mais aussi pour leur compte de leurs clients.
9: Donc des distributeurs, par exemple, ou des compagnies d'assurance.
16: Exactement.
9: Qui ont eux-mêmes des clients, qui ont besoin d'être accompagnés dans l'allocation d'actifs, viennent vous voir et vous avez développé énormément de logiciels, plein
16: c'est
9: de choses très, très pointues.
16: Exactement. Donc on a commencé vraiment par l'allocation d'actifs, par tout le côté algorithmique. Et aujourd'hui, on a mis en place toute une infrastructure de marché qui permet de faire du calcul et de la décision en épargne pour tous les acteurs de ce marché.
9: Et on a gardé, parce qu'il avait mis une cravate, je me suis dit quand même, le gars, il a mis une cravate, je peux pas le faire partir, venir pour une seule émission. Et donc, je vous ai gardé en deuxième plateau.
8: Vous êtes
9: devenu le spécialiste de l'allocation d'actifs de C'est Votre Argent, avec, je le rappelle, son allocation d'actifs que vous pouvez suivre sur les réseaux sociaux. Vous savez, Adina, c'est notre spécialiste allocation, donc il nous donne ses allocations, il les remet à jour. C'est très sympa et c'est disponible sur les réseaux sociaux et les gens aiment beaucoup. Alors, on va démarrer tout de suite avec vous, Alain et Loïc. On va parler des enveloppes.
17: S'il te plaît, dis-moi où.
9: Dis-moi où, Loïc. Les enveloppes fiscales sont essentielles dans la gestion des placements en France. Je vais d'abord me tourner vers Alain. C'est quoi les principales enveloppes fiscales ? Parce qu'en France, la fiscalité, ça fait tout. Hein. Ça fait le succès de l'assurance vie, c'est quand même le placement préféré des Français. Bon.
8: Alors l'assurance vie, je laisserai Loïc en parler.
9: Mais les grandes enveloppes,
8: Les grandes enveloppes, il y a le PEA, Il y a déjà les comptes titres ordinaires, déjà. C'est ce qu'on avait dans le temps, qui n'a pas changé, qui n'est pas limité, alors avec des
9: inconvénients fiscaux. Mais c'est pas fiscal, ça.
8: C'est, fiscalement, c'est pas très intéressant. Enfin, c'est ça peut servir quand même.
9: Oui, enfin, on n'a rien d'autre, quoi.
8: Mais si vous avez vraiment des capitaux, ça peut permettre d'avoir de la disponibilité tout de suite. Il y a le PEA. Donc, qui est limité en encours, qui est limité également en support d'investissement dans lequel on peut investir.
9: De moins en moins,
8: mais enfin quand même encore un peu, malgré tout. Il y a l'assurance vie, donc je laisserai Loïc en parler. Il y a le PER, c'est le petit frère de l'assurance vie, mais avec un objet de retraite.
9: Énorme
8: carton, parce que les gens se rendent bien compte que c'est intéressant de placer de l'argent avec un avantage fiscal à l'entrée, et puis de se retrouver avec un placement potentiellement intéressant, puisqu'en fait, vous pouvez, là aussi, c'est un peu comme l'assurance vie, vous pouvez investir dans quand même pas mal de supports. Et on l'oublie beaucoup, et je trouve ça dommage, c'est les plans d'épargne entreprise et les PERCO, en fait. C'est deux supports d'investissement.
9: Ça se développe
8: énormément. Il y a grosso modo 200 milliards dedans.
9: Vous dites on en parle peu, on en parle quand même. Enfin, ça se développe quand même.
8: Oui, ça se développe, mais si vous voulez, si on prend 80% des émissions ou des...
9: C'est vrai.
8: Des...
9: Ouais, nous, on n'en parle jamais.
8: Bah, c'est vrai, pas tellement. Ouais, alors qu'en fait, c'est un avantage fiscal à l'entrée. Il y a votre employeur qui peut abonder, c'est-à-dire qui peut mettre un peu au-dessus de ce que vous avez mis vous-même, et ça peut aller jusqu'à pratiquement tripler ce que vous avez mis sur des petits montants. Donc c'est quand même intéressant. Pendant très longtemps, c'était investi dans les titres de l'entreprise, et puis en fait maintenant, pareil, vous pouvez avoir accès à un panier de fonds qui est quand même intéressant. Les grands fournisseurs, que ce soit BPCE ou Amundi, fournissent un accès à énormément de fonds. Donc vous pouvez faire une allocation d'actifs. Un peu de la même façon que ce que vous faites en assurance vie, ça se complète. Alors après,
9: l'idée, vous dites qu'il faut avoir tout, en fait.
8: Il faut avoir de tout. Alors je pense que bien souvent, pour commencer sur les actions, vous commencez avec un PEA, parce que vous pouvez faire de l'épargne programmée, choses comme ça. Quand vous avez un peu plus de capitaux, vous passez dans l'assurance vie. Quand vous êtes beaucoup fiscalisé, vous allez placer dans un PER. Et puis quand vous avez la chance d'être dans une entreprise, que toutes les entreprises ne l'offrent pas, les petites entreprises souvent n'offrent pas de plan d'épargne salariale, mais quand vous êtes dans une grande entreprise, vous pouvez avoir accès à de l'épargne salariale, et je trouve que c'est une manière de compléter son épargne.
9: Adina, quand vous conseillez sur l'allocation d'actifs, est-ce que vous tenez compte de l'enveloppe fiscale ?
16: Alors l'enveloppe fiscale n'a pas d'incidence en fait sur l'allocation d'actifs. L'allocation d'actifs, c'est...
9: À l'intérieur, en fait, c'est dans l'enveloppe. Fois que les gens ont choisi leur enveloppe en fonction de leur situation, que vous intervenez.
16: C'est ça.
9: Et aujourd'hui, très récemment, est-ce que vous dites, vous faites de l'allocation d'actifs depuis très longtemps, est-ce que vous avez l'impression qu'il y a quelque chose qui a changé sur l'allocation d'actifs ? Tout ce qu'on a dit en début en première partie de l'émission, c'est qu'il y avait un accès aujourd'hui pour les clients particuliers à toutes les classes d'actifs. On va parler des produits structurés. C'était quand même un truc. Franchement, pour des institutionnels, on a parlé du private equity avec Cyril en première partie, qui n'était pas disponible. On a parlé du crédit privé, on parle d'autres classes d'actifs. Du coup, votre métier, il a complètement changé, non ?
16: Alors, mon métier n'a pas changé dans le sens où une allocation d'actifs, c'est une allocation d'actifs. Mais ce qui a changé, c'est le fait qu'effectivement, elle soit accessible à partir de 1 euro. En fait. Et donc là où... Donc tout ça grâce aussi notamment à tout le développement du digital, de l'IA, etc. Ce qu'on mettait des semaines à faire avant pour des instits aux petits oignons, maintenant on est capable de le faire en quelques secondes, complètement individualisé pour un épargnant à partir de 1 euro. Et après, ce qui a changé par contre, c'est le fait que tout le monde s'y intéresse. Tout le monde a envie d'investir. Je pense que tout le monde a compris que...
9: Vous sentez ça ?
16: Ah, moi, je sens ça. Ouais. Je sens qu'il y a un intérêt de la part de tout le monde pour les investissements. Et l'autre chose que je sens aussi, c'est que les gens ont compris, par exemple, qu'investir dans un ETF, c'est... Alors, je vous dis ça sans aucun intérêt commercial, bien sûr, mais que les ETF sont des représentations du marché.
9: C'est ça.
16: Et que donc, c'est une façon simple de commencer à investir quand on ne sait pas quoi faire. Et qu'on n'a pas accès à...
8: Avec des frais moindres aussi.
16: Avec des frais plus faibles, etc.
14: Je pense que plus la gamme s'élargit, plus c'est important, en revanche, d'être accompagné. Il faut beaucoup de pédagogie pour comprendre tous les produits. Et donc, aujourd'hui, il y a une palette extrêmement large qui est proposée aux investisseurs retail. Mais c'est dur de décortiquer tout ça.
9: Je suis d'accord. C'est ce qu'on disait en première. Vous avez raison, parce que ce qu'on disait en première partie de l'émission, c'était que, par exemple, il y a une mauvaise compréhension sur le private equity. Ouais. Mauvaise compréhension sur le crédit privé, c'est-à-dire que les gens cherchent de la liquidité sur des produits qui ne le sont pas.
14: Bien sûr.
9: Alors, les assureurs ont la gentillesse d'assurer une partie de la liquidité, mais finalement, finalement, ça rend service, mais ça donne une fausse impression de liquidité, alors qu'il ne devrait pas y avoir de liquidité. Loïc, je me retourne vers vous. Vos oreilles sifflent, là, j'imagine, depuis quelques mois. On entend un peu partout dans la presse que les Français se précipitent vers les contrats d'assurance vie luxembourgeois. D'abord, est-ce que c'est vrai ? Est-ce que la collecte a explosé ? Évidemment, il y a le risque sur la dette française, il y a le risque sur la France, il y a le risque des élections. C'est quoi les avantages des contrats d'assurance vie luxembourgeois ? Pourquoi cet attrait ?
15: Alors, peut-être, Marc, pour revenir à la première question, est-ce que c'est vrai ? Alors, effectivement, il y a un engouement plus marqué depuis 2024, depuis la dissolution de l'Assemblée nationale.
9: De triste mémoire.
15: Voilà. Donc ça, c'est quelque chose de vrai. Par contre, maintenant, je vais peut-être tuer un mythe, parce que donc effectivement, on parle de l'assurance luxembourgeoise comme si c'était au même niveau que l'assurance française. Il faut voir que l'année dernière, si je prends les chiffres de France Assureur, les cotisations représentaient, je crois que c'est un peu plus de 190 milliards en France, contre au Luxembourg, pour les résidents français, à peu près 17 milliards. Donc on parle quand même de 8%. Donc, c'est pour ça que j'ai vu aussi les, les, art-

0: Sécurité, pourquoi ? Parce que dans le monde du patrimonial, quand on cherche de la diversification, on va chercher la diversification en termes d'enveloppe, en termes de produits, en termes de sous-jacents, mais il va y avoir aussi la diversification géographique. Et donc, quelque part, l'assurance vie luxembourgeoise permet cette, contribue à apporter une diversification géographique. Donc ça, c'est le premier élément. Il y a aussi le fait que Luxembourg fait partie des rares États aujourd'hui qui est encore triple A. Donc il y a une certaine sécurité, stabilité du gouvernement. Et puis après, vous avez aussi, plus de flexibilité qui est offerte par le produit.
1: Très net sur les produits structurés. Il y a beaucoup plus de facilité à référencer un produit structuré en assurance vie luxembourgeoise qu'en assurance vie française.
2: Ouais, mais d'un autre côté, j'ai l'impression moi qu'il y a quand même, à la fois il y a plus de flexibilité, mais parfois on a l'impression qu'il y a un peu de lourdeur, quoi. C'est-à-dire parce que l'assurance vie française, c'est quand même. Bon, c'est quand même hyper,
0: alors, y a plus
2: hyper fluide, quoi.
0: C'est ça. Mais il faut imaginer que le produit à la base est plus complexe. Donc ça, c'est vrai. Hein. Il faut imaginer un produit qui peut être multi-devise, ce qui n'existe pas en France, multi-banque dépositaire, multi-gestionnaire. Donc c'est quand même quelque chose. C'est plus, je dirais, qu'un. C'est, pour moi, c'est plus qu'un produit. C'est une espèce de brique patrimoniale. Et effectivement, donc c'est plus difficile, plus complexe à mettre en place.
2: Alors, est-ce que vous diriez que c'est pour des gens qui ont déjà un patrimoine significatif ? Parce que moi, je vois autour de moi, il y a pas mal de gens qui ont des petits patrimoines hein, et qui se posent la question en disant on va pas arrêter de répéter ça 2027. Ah là là, tout ça va être la catastrophe. Est-ce qu'il faut que j'aille au Luxembourg ? Est-ce que vous diriez que en dessous d'un certain seuil, il faut pas y aller ?
0: Alors,
2: pas grave, hein.
0: Non, j'irai pas ça, Marc. J'irai ça. Alors, ça dépend des besoins de tout un chacun, puisque donc, comme disait Marine, pour des personnes peut-être d'un certain patrimoine, la recherche va être d'aller chercher justement des types de sous-jacents qu'ils ne peuvent pas peut-être trouver dans l'assurance vie classique. Mais vous pouvez avoir des personnes avec des patrimoines, tout à fait normaux, qui vont chercher ce côté international. C'est-à-dire que...
2: D'accord. Donc vous dites pas, il n'y a pas une barrière à l'entrée en termes de...
0: Non. Et d'ailleurs, on assiste aujourd'hui à une démocratisation. Non. C'est-à-dire que la digitalisation permet d'aider ce à quoi donc, tu faisais référence tout à l'heure. C'est-à-dire cette lourdeur administrative... La digitalisation permet de la simplifier petit à petit et aujourd'hui, on assiste à une démocratisation de l'assurance luxembourgeoise.
2: Adina, vous qui faites conseiller dans l'allocation d'actifs, est-ce que dans les enveloppes luxembourgeoises, il y a autant de flexibilité que dans les enveloppes françaises et vous pouvez exprimer votre allocation d'actifs de la même façon ?
1: Il y a plus de flexibilité.
2: Il y a plus de flexibilité.
1: Il y a moins de règles.
2: Il y a moins de règles.
1: Exactement.
3: Et puis accès à plus d'instruments,
1: exactement.
2: D'accord. Justement, alors on va parler des instruments auxquels on a accès dans l'assurance vie luxembourgeoise, c'est les produits structurés. Alors, Marine, vous allez nous expliquer ce que sont les produits. J'ai mis Ridgger, mais c'est pas par rapport à vous. Hein. Ne le prenez pas personnellement, c'était juste, je mets de l'animation musicale. Donc, expliquez-nous ce que sont les produits structurés, expliquez-nous comment ça fonctionne. Voilà. Professeur Abiad, à vous.
1: Donc on le disait, le produit structuré, pour moi, c'est le produit phare de ces 5 dernières années. Et rien qu'en assurance vie, c'est plus de 20% de la collecte, mais c'est aussi disponible dans le PER, c'est disponible en compte-titres. Le produit structuré, c'est une idée simple, c'est apporter une solution sur mesure, capable de répondre en toutes circonstances à des objectifs précis. Donc concrètement, par rapport à un investissement traditionnel type un ETF ou un fonds action, qu'est-ce qu'on fait ? On vient ajouter... une barrière de protection. On vient ajouter de la protection, une barrière qui te permet de limiter ton exposition à la baisse. Et ça, tu le finances en acceptant de plafonner ton gain potentiel.
4: Ok.
1: Donc concrètement,
4: donc
1: tu passes d'un profil d'investissement linéaire avec un ETF ou un fonds action à un profil d'investissement asymétrique.
2: C'est-à-dire que globalement, au lieu de se dire si le CAC monte, je prends 20%, et s'il baisse, je perds 20%. Là, je me dis, s'il baisse de 20%, j'ai pas de perte. Mais par contre, s'il monte de 20%, je vais peut-être prendre que 5%. C'est ça ?
1: Ouais,
2: j'ai compris ou pas ?
1: Exactement. C'est ça l'approche.
2: Tu es bon, Alain, ou pas ?
3: Pas mal.
2: Ouais,
3: au
2: pas
3: top.
2: Mal.
1: Techniquement, ça se passe comment ? C'est l'assemblage de deux instruments. Une composante obligataire qui permet d'apporter la sécurité sur le capital et une composante optionnelle des dérivés qui permet de générer de la performance. Et cette performance, elle peut être générée par plusieurs moteurs. Ça peut être une action, un panier d'actions. La seule contrainte, c'est qu'elle soit suffisamment liquide. Ça peut être un indice benchmark ou un indice sectoriel pour jouer une thématique. Ça peut être plus ou moins diversifié géographiquement. Ça peut être une matière première. On peut jouer le pétrole, on peut jouer l'or. Ou ça peut être même les taux d'intérêt. Donc, c'est une classe d'actifs.
2: Il y a eu beaucoup, récemment, il y a eu beaucoup de...

0: de produits structurés sur les taux d'intérêt, justement. On a réussi, parce que vous avez réussi à sortir des produits structurés
1: qui permettaient... Depuis 2022, la remontée des taux d'intérêt...
0: Voilà, qui permettait d'avoir à la fois un capital garanti et puis un coupon si les taux baissaient, c'est ça?
1: Exactement.
0: Ouais, parce qu'il y a aussi des produits structurés à capital garanti.
1: Bien sûr, et c'est ça qui a permis d'ailleurs de faire doubler le marché entre 2021 et 2023. Bah oui. C'est la capacité à s'adresser à une audience beaucoup plus large parce qu'on avait de la garantie en capital. Donc, c'est vraiment une classe d'actifs extrêmement riche qui peut s'adresser à toute typologie de clients et où tu peux faire vraiment du chirurgical. C'est ça qui est très intéressant. Ça ne s'adresse pas à une élite ou à des experts. Tu n'as pas besoin d'avoir une vue, une conviction sur les marchés puisqu'en fait, tu peux générer du rendement dans des marchés qui montent, qui stagnent, voire qui baissent. En fait, la seule priorité, c'est d'avoir un objectif précis, un horizon d'investissement, un seuil de tolérance de risque et un objectif de rendement.
0: Et justement, dans la période qu'on a pu connaître il y a quelques semaines avec la guerre en Iran, qui était au plus excité, avec une volatilité qui était forte, est-ce que c'est juste au moment où il y a par exemple le plus de volatilité, je sais que c'est important dans le prix d'un produit structuré, qu'il faut faire du structuré, ce qui peut paraître contre-intuitif, parce qu'on peut se dire, bah, c'est là que c'est le plus agité, j'ai pas envie d'y aller.
1: Non, c'est ça qui est génial, c'est que le produit structuré, ça s'adapte à tous les profils et à toutes les configurations de marché.
0: Calme maintenant, ou agité?
1: Exactement.
0: Marché volatile, pas volatile?
1: Tu me demandes en ce moment, moi en ce moment, ce que je vois,
0: c'est
1: que...
0: On se tutoie maintenant avec Marine. Vous avez vu qu'on est en...
1: La deuxième fois que je fuis.
0: Ouais, donc maintenant il faut... Vas-y. Alors vas-y Marine.
1: Écoute, on fait face à un choc inflationniste qui génère énormément de volatilité sur les taux d'intérêt et à une grosse incertitude. Personne n'a la prétention de savoir ce que Trump va faire demain. Donc moi, je ne prendrai pas du tout un pari directionnel. Je ferai un produit qui tire profit du niveau élevé des taux d'intérêt, du besoin d'appétit de funding des banques. Et donc, je ferai tout simplement une note 10 ans, capital garantie, qui verse un taux fixe, qui est rappelable tous les ans par un émetteur.
0: Et on peut avoir quel type de...
1: Entre 5 et 6.
0: En l'occurrence, Goldman Sachs.
1: En ce moment, entre 5 et 6.
0: T'as passé un petit peu de pub, là. T'as profité, t'as bien fait. 5 à 6 %, c'est ça?
1: Exactement.
0: Très bien, allez, on va passer. Je voudrais garder un peu de temps et je voudrais que vous preniez du temps. On en a gardé un petit peu. Merci beaucoup, Marie. C'était très clair. Sur vos tuyaux, et j'ai un message d'Enrico Macias. Alors, je vais commencer par Loïc. Loïc, si... Alors, on va se tutoyer maintenant, parce que Marine a décidé que c'était comme ça. Donc, on va se tutoyer. Loïc, si tu avais un tuyau à donner à des gens qui nous écoutent, qui sont épargnants aujourd'hui, ça serait quoi le tuyau de Loïc pour l'année 2028? Pas forcément un placement, mais peut-être un truc, une erreur à ne pas faire, ou au contraire, quelque chose dont il faut se...
2: Alors, j'irais pour moi, effectivement, ce ne serait pas tant sur le produit, ce serait au niveau du conseil. Parce que je pense qu'au-delà du produit, hein, on parle de structuré, on parle de private equity. Tout à l'heure, tu parlais donc d'assurance luxembourgeoise. Je pense que le plus important, c'est la qualité du conseil et la qualité de l'accompagnement après. Puisque donc on est sur du patrimonial, on est sur du moyen terme, du long terme, on est sur des structurés. Et donc pour moi, c'est vraiment ça. Mon conseil, c'est vraiment choisissez bien.
0: Je comprends, mais ça, je comprends. Hein, tu as tout à fait raison et je ne peux pas dire le contraire compte tenu d'une partie de mon métier. Mais d'un autre côté, c'est pas facile de trouver des conseils. Et puis il y a beaucoup, on en parlait en première partie d'émission, il y a beaucoup de conneries qui se racontent sur les réseaux, de vidéos, de machins. Donc,
1: le régulateur, il a fait un énorme travail sur le devoir de transparence.
2: C'est ça.
1: Qui a permis vraiment de renforcer la confiance. Pour les produits structurés, en tout cas, c'est beaucoup mieux encadré, c'est beaucoup mieux distribué. C'est des produits complexes, oui, mais ce n'est pas des black box et ça nécessite de la pédagogie. Et c'est sur ces 10 dernières années, les intermédiaires, les distributeurs, ils ont permis une énorme montée en compétences des clients.
0: Oui. Et bien, puisque tu as la parole, tu vas la garder. Marine, c'est quoi ton tuyau?
1: Écoute, pour moi, ce serait de dire qu'il faut commencer à investir le plus tôt possible, puisque l'élément le plus puissant dans l'épargne, c'est la capitalisation. C'est l'idée que tu vas créer des profits, non pas seulement sur le capital que tu as investi initialement, mais sur les gains que tu commences à accumuler au cours du temps.
0: C'est du Warren Buffett.
1: Oui, donc c'est de le dire que ta croissance, elle n'est pas linéaire, mais elle est exponentielle. Il ne faut pas rompre la chaîne des intérêts composés, donc il ne faut pas vendre, tu vends en sortant. Et en ce moment, j'ai beaucoup de questions qui me sont posées pour dire, OK, dans le contexte actuel, est-ce qu'il ne faut pas vendre? Je trouve ça très difficile de savoir quand on est à la veille d'un bear market. En revanche, ce que tu peux savoir, c'est bien lisser tes points d'entrée. Et quand tu as des corrections intéressantes, comme c'est le cas actuellement, bah, c'est bien de rentrer.
0: Adina, on se tourne vers toi. Tu as du temps. Tu vas nous parler de l'allocation d'actifs que tu connais par cœur. Est-ce que tu peux nous donner un tuyau en matière d'allocation d'actifs?
1: Ouais, j'ai envie de donner plein de tuyaux en matière d'allocation d'actifs.
0: Vas-y.
1: Donc déjà, bien sûr, tenir compte de son horizon d'investissement. Mettre toujours le...
0: Non mais alors, juste, je t'interromps, parce que je pense que les gens qui regardent vont se dire « Ah, mais ça, c'est des banalités et tout, mais et en non, première non, partie, c'est... on a parlé. » En fait... Et ce que tu as dit aussi, et Loïc aussi, c'est-à-dire que c'est des trucs les plus simples que les gens oublient.
1: Exactement. Oui. Et je pense qu'il y a un point, je ne sais pas si ça s'est dit tout à l'heure, mais en fait, le risque qu'on prend sur un investissement dépend de son horizon d'investissement. C'est-à-dire que, par exemple, on peut se dire un investissement en fonds en euros, c'est sans risque. Oui, jusqu'à un certain temps d'investissement. C'est-à-dire que sur très longue période... on prend moins de risques à investir sur les actions que sur le fonds en euros. Donc, en fait, il y a un
0: Alain,
1: lien
0: tu
1: très, très
0: si
1: fort là-dessus.
0: On se tutoie en temps.
1: Oui.
0: Tu dis si tu trouves ça nul ou pas.
1: Oui, tu pourras.
3: C'est pas mal, pour le hein moment, continue.
1: Voilà, et après, il y a un autre...
0: Il valide.
1: Il y a un autre... Merci, Alain. Je savais que je pouvais compter sur toi. Il y a un autre point qui est important. Nous, on fait de l'IA depuis plus de 10 ans, d'accord, dans l'allocation d'actifs. L'IA, tout le côté quantitatif, tout ça. Il faut, c'est pas du tout la martingale. C'est-à-dire que il faut pas croire que parce que c'est facile et que ChatGPT l'a dit, ou Claude, enfin, qu'il faut absolument suivre, que c'est un bon conseil financier. Je pense qu'il faut faire très attention aujourd'hui à ceux qui utilisent directement ou s'improvisent allocataires grâce à l'IA, etc. C'est un vrai métier, c'est pas pour rien.
0: Adina, on profite de ta présence dans la période, on va pas revenir sur les événements actuels, mais dans une période comme celle qu'on vient de connaître, en début d'année, est-ce que tu pourrais, et Alain peut-être très rapidement aussi, nous dire à quoi ça ressemble un portefeuille, les portefeuilles que tu vois, un portefeuille équilibré aujourd'hui, c'est quel type d'allocation ?
1: Mais encore une fois, je suis désolée, mais ça dépend de ton horizon.
0: D'accord.
1: Donc si tu as un horizon retraite et si tu as un horizon acheter ta maison dans 3 ans, ton allocation ne doit pas être
0: Alors vas-y,
1: même.
0: Si tu as un horizon retraite... tu vois, tu as essayé de t'en sortir, mais, non, mais je le connais ce coup-là, je l'ai fait 10 fois sur des plateaux quand j'étais pas prêt.
1: Mais la question aussi, c'est est-ce que tu mets tout ton argent tout de suite ou est-ce que tu vas mettre de l'argent tous les mois ?
0: Ce qui
1: d'ailleurs est une meilleure idée. Non, c'est que en fait, il y a autant d'allocations optimales que de profils, que de gens, que d'objectifs, etc. Et la magie, c'est qu'on peut prendre tout ça en compte aujourd'hui et faire vraiment des allocations sur mesure. Pour chaque personne.
0: Alain, très rapidement.
3: Moi, je dirais deux choses. La première, je reprends ce que disait Loïc tout à l'heure, c'est le conseil. Donc, passer un peu de temps sur définir son allocation stratégique. Ça, c'est le premier conseil. Il faut y passer du temps. Vaut mieux parfois retarder un investissement de quelques semaines, mais avoir bien défini son allocation. Mais par contre, après, le conseil important, c'est de ne pas trop s'éloigner de cette allocation stratégique. C'est-à-dire que on peut s'amuser à faire du market timing sur son PEA, faire un petit peu d'arbitrage.
0: Mais quand on n'est pas trader, vaut mieux pas.
3: Mais sur sa allocation stratégique, je pense que le mieux à faire, c'est grosso modo, tous les 6 mois, revenir sur l'allocation stratégique. C'est-à-dire que, par exemple, les marchés actions ont baissé. Bah, au bout de 6 mois, on réalloue un peu en vendant un peu d'allocation actions pour revenir un peu sur les obligues, etc. Mais jamais s'éloigner trop de cette allocation stratégique. Je pense que c'est le meilleur conseil à donner.
0: Merci à tous.
3: D'accord.
1: Pas tout à fait, mais on pourra en discuter une autre fois.
0: Ah bon, on fera une autre émission. Merci de nous avoir suivis. Merci à tous nos invités. On se retrouve la semaine prochaine pour une émission dont je peux déjà vous dire qu'elle sera exceptionnelle. Surtout, n'oubliez pas que vous pouvez nous écouter, nous réécouter, nous revoir et nous réécouter. Surtout cette émission qui est faite pour durer, puisqu'on a donné des conseils qui sont des conseils qui dépassent les périodes. Donc, n'hésitez pas à le faire pour combattre tous les records en matière de podcast.
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6: 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Les consommateurs chinois portent encore un quart des dépenses mondiales du luxe. Entre études et publications, faut-il croire en la reprise du marché cette année ? Beauté, joaillerie, mode et maroquinerie, d'ailleurs, quelle reprise pour quel secteur ? Ce marché chinois s'avérera-t-il toujours un pilier de la croissance pour le luxe français ? Ou faut-il à présent parler d'un marché à maturité des consommateurs sélectifs, la quête d'une vraie valeur perçue et des marques locales en force ? Quels sont les nouveaux terrains de jeu du luxe par ailleurs? Le Moyen-Orient, hub, lieu de transaction, vrai marché de savoir-faire. Iconic Business ouvre le débat, une émission spéciale décryptage et analyse avec Joëlle de Montgolfier, exécutive vice-présidente chez Bain & Company, Dao Nguyen, experte fondatrice de Essentia by Dao, et Anne-Laure Colsi, exécutive vice-présidente de Capgemini Invent. C'est Iconic Business, bienvenue. Toutes les trois pour ce débat, Anne-Laure Colsi, exécutive vice-présidente Capgemini Invent, je le disais, bonjour. Bonjour. Dao Nguyen, experte fondatrice de Essentia by Dao, bonjour. Bonjour. Et Joëlle de Montgolfier, exécutive vice-présidente chez Bain & Company. Et justement, le dernier rapport de Bain sur l'état du marché chinois parle quasiment en fait d'un atterrissage du marché chinois en 2025. Quelque chose de plus raisonnable, de plus raisonné, un recul de 3 à 5% pour les biens de luxe en 2025, c'est ça, sur les chiffres évoqués ?
7: Absolument. Alors, juste pour reprendre un peu les grandes tendances et les grands faits, c'est une dynamique qui n'est pas fondamentalement différente de la dynamique globale, puisqu'on a de toute façon, un peu partout dans le monde, un atterrissage des taux de croissance post-Covid. On était sur une surchauffe du luxe. On réatterrit sur des taux de croissance qui sont un peu plus normaux. Dans le cas de la Chine, ce n'est pas un atterrissage, c'est un redécollage, puisque en 2024, on était plutôt sur une tendance très négative, à quasiment moins
6: 20%. Entre 17 et 19%, c'est ça ?
7: Voilà, exactement. Donc, on est plutôt en train de remonter la pente. En revanche, notre perspective est de dire qu'il y a un peu un recalibrage du marché du luxe en Chine et qu'on ne retrouvera, en tout cas pas à court terme, les taux de croissance qui avait été très emblématique de ce marché sur la dernière décennie, parce que des taux de croissance à deux chiffres.
6: C'est pour ça qu'on parle de reprise du marché cette année, mais on utilise déjà le terme de modéré.
7: Ça sera une reprise modérée. On a démarré, par exemple, la première moitié de l'année 2025 sur une tendance qui était assez négative, qui était positif par rapport à 2024, encore une fois, donc en légère remontée, mais qui restait quand même dans l'ensemble très négative. La deuxième moitié de l'année était beaucoup plus favorable. Le dernier trimestre en particulier semble avoir conclu sur un chiffre positif de croissance, mais qui est une croissance relativement modérée, entre 1 et 3%. Donc pas encore de quoi pavoiser, mais en tout cas déjà des signes plus positifs pour ce marché, qui a été une grosse source d'inquiétude pendant quelques années.
6: De quoi rassurer un peu Dao Nguyen, les consommateurs chinois, c'est un quart des dépenses mondiales de luxe. Est-ce que ça reste un pilier de la croissance du marché du luxe encore ?
8: Ça reste important parce qu'on est sur une volumétrie conséquente et ça reste important parce que c'est un laboratoire aujourd'hui avec une population qui va au travers d'une mutation de mentalité et de schémas de consommation très différents. Aujourd'hui, en fait, quand on interroge les jeunes ou les jeunes Z, 90% d'entre eux se disent anxieux. Les deux principales raisons, c'est l'incertitude économique et une forme de quête existentielle. Ils ne savent plus quel sens donner à leur vie et pour 60% d'entre eux, la réponse passe par la consommation. Mais la consommation du luxe et autres secteurs de manière plus expérientielle et plus émotionnelle. Parce qu'aujourd'hui, les drivers de motivation, c'est un, élever mon humeur et deux, être joyeux. Ce qui est très différent d'il y a 10 ans, où les post-90 consommaient pour exprimer leur personnalité.
6: Et c'est pas juste posséder un sac à main.
8: Et non. Et donc, ils voyagent non pas pour se créer des souvenirs, mais pour explorer des scénarios de vie sur un temps long. Donc, pour les marques, ce qui est important de comprendre, c'est que ces générations-là qui abordent la consommation de luxe complètement différemment, il faut comprendre ce qui se joue dans leur psyché pour construire des narrations et des expériences qui les accompagnent dans cette réflexion plus personnelle que des actes de consommation qui, avant, étaient plus de l'ordre du statut social ou des marqueurs sociaux.
6: Et pourtant, maintenant, l'État tente tout pour relancer cette consommation. Avec des coups de pouce, avec l'enjeu, justement, d'accompagner la consommation et la reprise du marché.
8: Ils le font, mais l'État accompagne aussi, par exemple, le développement du marché de seconde main dans un esprit de durabilité. Et on voit qu'aujourd'hui, en Chine, le marché de seconde main se développe plus rapidement que dans le reste du monde, plus 15 par rapport à plus 10, et que les générations post-2005, elles croissent de plus 20% par an. Il y a une pénétration de 30. Mais ce qui est important de comprendre au-delà des chiffres, c'est que ils vont sur les marchés de seconde main parce qu'il y a un arbitrage économique, parce qu'il y a une incertitude, mais aussi parce que c'est ludique, parce qu'il y a une chasse au trésor et parce que c'est patrimonial. Donc ils achètent Louis Vuitton, Hermès, Patek, en se disant « quand je dépense, je gagne ». Et donc pour les marques, c'est aussi une réflexion de comment je construis la valeur de ma marque, comment je construis ma valeur dans la durée.
9: Joël de Montgolfier, c'était aussi un point dans le rapport de Bain sur cette progression du marché de la seconde main, 15 à 20%. C'est significatif, c'est symptomatique d'un marché qui se transforme, d'un marché qui serait arrivé à maturité, en fait, comme le marché européen ?
7: Alors, on n'est peut-être pas encore à maturité, mais on commence à avoir des signaux positifs. Ce qu'il faut bien noter dans le contexte de la Chine, c'est que pour l'instant, il n'y avait pas de seconde main parce qu'il y avait une grande peur, notamment de la contrefaçon.
9: Tout à fait.
7: Là où on est peut-être arrivé à maturité, c'est petit 1 dans la pénétration du luxe en tant que tel, et petit 2 dans la capacité à attirer des consommateurs sur un mode de consommation durable et à faciliter toutes les procédures d'authentification des produits, à donner une forme de réassurance aux consommateurs pour pouvoir s'engager. Alors Dao a raison de dire que c'est un marché qui croît plus vite, mais il est quand même beaucoup moins pénétré que dans les autres marchés encore aujourd'hui. Donc on est sur un marché qui représente l'équivalent de 8 à 10% du marché de première main. Oui. Et dans les autres marchés géographiques, on est plutôt sur, par exemple au Japon, qui est vraiment un marché de la revente, on est plutôt sur 20 à 30%. Donc on a encore un développement. Je trouve que ce qui est rassurant dans le développement de la seconde main, c'est le fait de se dire, on parle peut-être trop vite de fatigue du luxe.
9: Oui.
7: Non, il y a encore un appétit pour le luxe, mais par contre, on est peut-être plus sur un luxe qui mérite toujours le prix qu'il fait payer aujourd'hui en première main. On a cette quête, non pas seulement de l'aubaine, mais de l'investissement. Donc effectivement, je fais une bonne affaire, non seulement parce que j'achète un peu moins cher que la valeur de première main, mais aussi parce que je sais que la valeur va augmenter dans le temps. Et ça, c'est particulièrement marqué pour les marques qui sont les plus iconiques, les plus désirables, etc. C'est beaucoup moins le cas pour les marques qui utilisent ça quasiment comme un modèle de d'escompte. Enfin,
9: si on compare aussi les relais de croissance, les marchés, on oppose souvent le marché chinois avec ses difficultés et les États-Unis qui, à un moment, ont joué ce rôle de relais. Mais finalement, les États-Unis n'ont pas absorbé tout l'impact de ce recul, de cet atterrissage du marché chinois.
7: Alors, dans les grands chiffres à avoir vraiment en tête, le marché le plus large au monde, c'est le marché américain, et de très loin. Encore aujourd'hui, il fait 3 fois la taille du marché chinois. Le marché chinois, qui il y a 2 décennies était pelliculaire à l'échelle mondiale, a quand même joué un rôle de relais de croissance absolument significatif. Le marché américain est très large, mais il est en règle générale à faible croissance. Et c'est un marché qui a des caractéristiques assez spécifiques. Il est très féminin, plutôt entrée de gamme. C'est difficile de stimuler une croissance assez profonde.
9: D'où les succès des Ralph Lauren et de ces marques qui ne ressemblent pas à un luxe européen
7: schématiquement. Voilà, qui sont un luxe qui est plus accessible, qui aujourd'hui, dans le contexte d'un luxe qui s'est très... dont les prix se sont beaucoup enchéris, semble être une bonne affaire. Oui. Voilà, un bon rapport qualité-prix. Et donc, effectivement, les marques américaines, elles tirent leur épingle de ce jeu-là. Elles le tirent aussi en Chine, d'ailleurs. Malheureusement, les marques européennes qui se sont beaucoup enchéries ont un peu plus de mal à jouer leur partition dans ce contexte.
9: Tout à fait. Anne-Laure Colsi, on parle de ces marchés. Est-ce que le Moyen-Orient, si on regarde aussi les marchés qui peuvent être dynamiques, est-ce que ça pourrait être ce relais, un nouveau terrain de jeu du luxe avec évidemment des disparités? Parce qu'il y a le schéma très classique ou très stéréotype de Dubaï qui ressemble plus à un hub ou à un lieu de transaction. Mais est-ce qu'on peut aller chercher cette nouvelle bulle du côté du Moyen-Orient?
10: On n'y arrivera pas en volume. Ça, c'est certain quand on compare à des marchés comme le marché chinois et donc a fortiori, comme vient de le préciser Joël, le marché américain. Par contre, c'est très intéressant d'observer ce marché du Moyen-Orient sur ce qui se passe sur la valeur et sur finalement une perception, vous le disiez, d'un pôle, d'une plateforme, de pure consommation, c'est-à-dire qu'on allait vraiment chercher les consommateurs locaux, mais également les personnes qui pouvaient voyager et transiter sur cette région, que ce soit pour faire du tourisme ou même des escales dans le cadre de leur voyage. Donc on avait vraiment une consommation très proche d'un travel retail. Pendant longtemps d'ailleurs, des marques, quand elles ouvraient un nouveau store ou un point de vente retail, pouvaient le faire plutôt avec des codes d'un point type aéroport, plus que d'une boutique classique de centre-ville. Donc ça, on en est déjà bien revenu. Aujourd'hui, on comprend qu'il y a des codes de consommation avec un ancrage vraiment régional beaucoup plus fort.
9: Régional et culturel, en fait, comme quand on a commencé à pénétrer le marché chinois, où à un moment, il faut s'adapter aux codes.
10: Oui, il faut s'adapter aux codes et le consommateur, petit à petit, prend en maturité, hein. Il faut dire les choses. Le marché se sature très, très vite, évidemment, dès qu'un nouveau terrain jeu s'ouvre. Et le consommateur, il s'éduque lui aussi très rapidement à la consommation du luxe dans un monde en plus extrêmement ouvert où les relais d'informations sont extrêmement nombreux aussi. Donc ça, c'est vraiment accéléré. Mais la particularité du Moyen-Orient, c'est que très vite, et d'ailleurs la Chine prend également le même tournant aujourd'hui, ils sont aussi devenus un marché de production de luxe et plus seulement un marché de consommation. Et évidemment, et à juste titre, on peut le comprendre, ils souhaitent aussi avoir un rôle dans la grande conversation mondiale du luxe, donc l'offre et la demande. Et ce qu'on voit aujourd'hui, c'est des marques magnifiques en joaillerie ou en parfumerie particulièrement, puisqu'il y a un savoir-faire et une tradition de plusieurs siècles autour de ces segments du luxe. Si on prend une marque comme Amouage, par exemple, qui vient du Sultanat d'Oman, qui est une marque connue maintenant, même au niveau international, on voit cet essor et ce savoir-faire. Peut-être pour l'anecdote, moi je reviens d'Abu Dhabi dans salon professionnel. Il y a quelques années, les salons professionnels dans le luxe sur cette zone étaient vraiment axés retail, expérience client et attraction d'une consommation proche d'une consommation très expérientielle. On se servait aussi beaucoup du Moyen-Orient comme d'un laboratoire d'innovation dans le retail. Aujourd'hui, on avait une très grande partie des participants qui étaient des gens qui venaient montrer leur savoir-faire et leurs produits. Donc un axe extrêmement différent et avec une très grande fierté patrimoniale et culturelle.
9: Un lieu donc, aussi de savoir-faire.
10: Oui, exactement. Et ils cherchent au sein des acteurs européens plutôt des relais de croissance et d'export à l'international.
9: Dao Nguyen, il y a cette particularité aussi que le Moyen-Orient soit un nouveau hub culturel pour les Chinois avec ces quelques chiffres, destination de voyage en hausse de 400% à Doha, 200% à Abu Dhabi. Donc ça joue aussi dans ce paysage pour les dépenses et les recettes chinoises.
11: Oui, ce sont des flux culturels. C'est très important, en fait, de prendre conscience que, en tant que marque, on envisage des marchés de manière géographique, alors que les consommateurs, eux, abordent la consommation de manière complètement décloisonnée. Et c'est vrai que l'Arabie Saoudite, par exemple, a pour ambition de faire venir 5 millions de Chinois à Lula dans leur site. Ils montent aujourd'hui des circuits de tourisme dédiés aux Chinois pour aller voir les 4 grands sites culturels, mais aussi découvrir la vie dans les familles. Donc ces conversations-là, elles se translateront, ou elles se translatent déjà dans la consommation de parfums, par exemple, où on voit des marques du Moyen-Orient qui sont plutôt confidentielles et très haut de gamme se diffuser parmi les plus avertis des consommateurs chinois. Et ça va à l'encontre des grands stéréotypes qu'on peut avoir. Donc nous, on cloisonne Moyen-Orient, qu'est-ce qui se passe en Chine, qu'est-ce qui se passe. Et en fait, pendant ce temps-là, les Chinois apprennent du Moyen-Orient, consomment au Moyen-Orient, les marques du Moyen-Orient se diffusent en Chine et le Moyen-Orient diffuse aussi aux États-Unis. Donc, c'est des flux, des nouvelles dynamiques qui sont vraiment intéressantes à décrypter.
9: Des nouvelles dynamiques, des grandes tendances. Dans tous les cas, Joël de Montgolfier, on est face à des consommateurs qui sont définitivement plus sélectifs. Vous en parliez tout à l'heure, qui vont chercher la vraie valeur perçue. Et on l'a vu aussi, des arbitrages avec des secteurs. En fait, on n'a pas la même réussite pour la beauté qui s'en sort à peu près, et puis à côté la joaillerie. En revanche, pour la mode et la maroquinerie, voire l'horlogerie, c'est beaucoup plus compliqué.
7: Alors, c'est des dynamiques qui s'analysent sur plusieurs années de suite. Si on regarde sur une seule année, on peut avoir un peu des effets de bord et de volatilité. Le marché de la beauté, effectivement, tire son épingle du jeu, et ça se fait quand même pas mal d'années. Oui. Ce qui était les anciennes darlings du marché du luxe, par exemple le marché de l'horlogerie, qui a longtemps été une valeur refuge, vraiment la catégorie perçue comme ayant cette valeur d'investissement, qui effectivement est un peu en désamour. Maintenant, l'horlogerie, c'est un marché qui est qui est toujours avec un peu de stop and go. Mm-hmm. On achète et puis après les cycles sont longs, donc on rachète pas tout de suite. La beauté, c'est du cycle très court. Hein. On est sur quelques mois, donc entre la cosmétique, le maquillage, ouais, le parfum, de toute façon, on renouvelle très très vite. Voilà. Donc effectivement, on a la joaillerie qui reste une valeur refuge, la beauté, les accessoires, la beauté qui reste un peu la Formule 1 pour l'instant, avec des taux de croissance quand même modérés par rapport à l'historique. Et puis la mode et finalement la maroquinerie qui tire pas trop mal sur cette année en termes de performance.
9: Et qui résiste. Et il y a aussi ce principe, et qui s'est installé en Chine, et vous en parliez tout à l'heure, Anne-Laure Colty, c'est que maintenant, il y a des marques locales. C'était une tendance, c'est véritablement ancré à présent.
10: C'est ancré, et puis surtout, ça fait appel à un phénomène plus profond qu'uniquement le goût d'une marque en particulier. Ce phénomène, c'est une volonté de préférence culturelle. On voit dans beaucoup de pays, et c'est particulièrement vrai en Chine, cette volonté, ce souhait de renouer avec ses traditions. Je pense que c'est un défi qu'il faut aussi prendre en compte pour les maisons européennes. Ça ne veut pas dire qu'elles vont être chassées de ces territoires, mais il va falloir qu'elles aient
9: une force avec une autre concurrence.
10: Oui, et puisqu'elles s'adaptent culturellement, qu'elles entendent ce consommateur qui finalement a besoin de ces dynamiques d'identité très proches de ce qu'il peut vivre. Cette fierté nationale, finalement, c'est le fait à la fois d'être dans la promotion des acteurs domestiques, nationaux, mais c'est aussi d'écouter les grandes marques internationales qui vont faire ce travail d'imprégnation et cet effort d'adaptation aux consommateurs chinois. Mais c'est vrai dans beaucoup de géographies, c'est-à-dire que ce qui est très prégnant en Chine et ce qu'on analyse parce que c'est peut-être un peu plus marqué qu'ailleurs, est également vrai pour le consommateur américain qui va vouloir des gammes, comme le disait Joël tout à l'heure, un peu plus accessibles, d'autres catégories de produits, beaucoup sur le wellness, le sport, le bien-être, la longévité. Un consommateur au Moyen-Orient qui lui aussi veut être entendu dans ses particularités, d'une consommation qui va être très axée sur de l'expérience extrêmement haut de gamme, avec peut-être un ton plus long qui va se jouer aussi dans la conversion. Donc on voit cet ancrage culturel. Moi, j'aime le résumer en disant que c'est peut-être la fin d'un luxe global. C'est-à-dire que il va falloir cesser de penser la marque comme une entité extrêmement forte et presque impénétrable, et plutôt regarder comme quelque chose qui doit être un peu plus fongible et garder évidemment ses fondamentaux, son ADN, mais s'adapter aux différents marchés. On rentre dans du multi-local, je dirais.
9: Dao Nguyen, une montée en puissance avec cette capacité finalement des marques locales à réinventer et modeler le paysage du luxe. Est-ce que ça vient jusqu'à perturber les géants français du luxe ?
11: Je ne sais pas si ça a perturbé, si on doit le dire aussi fort que ça, mais stimuler la créativité certainement, parce qu'elles arrivent avec un langage et une esthétique qui leur est propre. Si je donne un exemple concret, Songmont, quand on regarde leurs vidéos ou la manière dont c'est 2025, c'est leur premier lancement de parfum. Donc c'est en une décennie, ils sont partis du matériel à l'immatériel, et on va dire que ils sont dans une courbe de désirabilité croissante et émotionnelle. Et quand on décrypte en fait leur récit, ils sont complètement dans des principes artistiques chinois. C'est-à-dire que Liu Bai, c'est laisser le blanc, c'est tout ce qui n'est pas dit compte autant, voire plus, que ce qui est dit. Et on le voit dans les vidéos, dans les récits, tout est très allusif. Et il y a un ancrage dans les traditions, il y a un ancrage dans la géographie. Et ça invite en miroir les marques occidentales, finalement, à aller au-delà de l'héritage patrimonial et de s'interroger sur comment aujourd'hui se raconter ou inventer le futur de ces marques avec ces jeunes qui s'approprient des récits différemment. Donc je pense que ça va apporter de la richesse.
9: Apporter de la richesse, Joël de Montgolfier, est-ce que vous pensez justement aussi que ça peut perturber les géants français du luxe, le luxe européen de manière générale, ou de cette même manière dynamiser ce marché? On a vu là les dernières publications, on n'est pas quand même complètement serein. Et donc, on sait que bon, à la reprise, il va falloir aller la chercher.
7: Alors, il va falloir aller la chercher. Je rebondis sur ce que disaient Anne-Laure et Dao pour dire je pense que le luxe doit se décentrer de lui-même et adopter une orientation qui est peut-être plus centrée sur le consommateur final. Je suis d'accord pour dire que la marque monolithique, qui est uniquement attractive parce qu'elle est l'héritage d'une longue histoire de quelque part en Occident, etc., c'est pas forcément ce qui va faire vibrer les foules aujourd'hui dans une perspective où on est dans un luxe qui doit toucher une corde émotionnelle avant tout et pas uniquement une corde statutaire. Donc il y a encore des réservoirs de croissance dans le luxe, Dieu soit loué. On a touché un peu la limite de l'exercice en 2025 au niveau mondial, oui. Notamment sur les dynamiques de base de clientèle. Ce qui nous préoccupe, nous, aujourd'hui, c'est de dire on a perdu en 4 ans la totalité des clients qu'on avait réussi à créer en une décennie auparavant. Oui, il nous reste encore des clients très privilégiés qui restent un moteur de croissance, mais qui commencent eux aussi à s'essouffler. On a du mal à recruter des nouveaux clients, donc il faut réinventer quelque chose. Et ça ne pourra pas être dans autre chose qu'une appropriation, enfin peut-être pas une appropriation, mais en tout cas une meilleure maîtrise des codes locaux, une meilleure maîtrise des attentes des clients qui ne sont pas monolithique. Quand on parle du Moyen-Orient, à l'intérieur du Moyen-Orient, vous avez effectivement des Moyen-Orientaux. Mmh. Et puis, vous avez toute une diaspora qui est venue de Russie, par exemple, et qui est un phénomène très nouveau. Et puis, vous avez une plateforme du tourisme mondial qui se développe avec des Indiens, des Asiatiques, etc. Donc, à l'intérieur du Moyen-Orient, il y a une myriade de types de clientèle et d'attentes avec lesquelles composer. Et c'est pas en faisant la même boutique partout, avec les mêmes produits partout, qu'on arrivera à répondre à ces attentes multiples.
9: Donc on est encore quoi sur la crise existentielle du luxe, parce que c'est quelque chose qu'on a à un moment touché du doigt, et finalement il faut aller chercher la solution.
10: Moi je pense que en fait on est aussi sur quelque chose de très galvanisant. On entre dans une nouvelle ère, et plutôt que de parler de crise, effectivement c'est un renouveau. Un renouveau basé sur du dialogue de culture, un renouveau basé sur le fait qu'il va y avoir de nouveaux acteurs en place, et qu'il va falloir sans doute, comme on ne peut pas augmenter le terrain de jeu, je rejoins Joël, la seule façon finalement d'avoir une nouvelle base de clients aujourd'hui, c'est de se diriger vers les jeunes générations, dont on sait d'ailleurs que ce soit les générations Z ou les Alpha qui arrivent, que c'est une génération particulièrement compliquée aussi à comprendre et à intéresser, voire à fidéliser ensuite dans un second temps. Mais donc, il va bien falloir s'occuper de ces nouvelles générations et puis prendre en compte ces particularités et ces codes très locaux pour se réinventer. C'est une nouvelle ère.
9: Edda Nguyen, vous vouliez réagir ?
8: Que c'est un accompagnement, en fait, la crise existentielle, entre guillemets,
9: oui, très entre guillemets.
8: Des plus jeunes. C'est à la fois, en fait, une recherche de sens et ça se fait, ça se fera dans le meilleur des cas. Main dans la main avec les marques qu'ils auront élues. Et donc aujourd'hui, le luxe n'est pas décrété par les marques, mais le luxe est proclamé par les gens qui les considèrent comme dignes de les accompagner dans cette quête.
9: Le rapport de force, entre guillemets, s'est inversé. Il y a une proposition, il faut voir si elle est approuvée.
8: Il y a de ça. Oui. Ça se joue différemment, complètement. Le dialogue se joue différemment. Et je pense que dans un marché de luxe qui est un marché d'offres, c'est la qualité en fait de l'alignement émotionnel qui va jouer dans la durée et va faire la différence.
9: Donc finalement, on en revient toujours à cette vraie valeur perçue où il a fallu se poser à un moment la question du signal prix et de la vraie valeur du produit. On en revient à ça finalement.
7: Oui, alors pour rebondir sur ce qu'on disait avant, nous on a évoqué il y a 2 ans dans notre étude mondiale le terme de renaissance.
9: Oui.
7: Donc je pense qu'on est réellement dans une période de renaissance avec tout ce que ça peut impliquer en termes de références, en termes de créativité, de renouveau, des esprits, etc. Maintenant, il faut aussi prendre acte du fait qu'on vit dans un monde qui est quand même assez universellement bouleversé, que les systèmes politiques et géopolitiques qui craquent aujourd'hui, c'est parce que vous avez des clients, pas des clients, mais des consommateurs beaucoup moins aisés qui, eux, n'ont pas vu leurs revenus augmenter.
9: Ouais,
7: et quand on voit un luxe qui s'est complètement détaché du peloton dans ses hausses de prix, il s'est coupé de cette base-là. On ne peut pas faire de croissance sans se reconnecter à cette base. Mm-hmm. Et on pourra pas le faire avec les produits existants dont les prix sont beaucoup trop élevés aujourd'hui. Donc il faut réinventer autre chose. Et sinon on verra effectivement les gens faire des arbitrages vers des marques qui sont beaucoup plus accessibles. On parle des marques chinoises qui ont une proposition beaucoup plus accessible encore aujourd'hui que les marques de luxe. Mais il y a d'autres marques dans les pays occidentaux qui font aussi ce travail-là. On parlait des marques américaines, mais vous avez une palanquée de marques dans le domaine de la beauté, de la maroquinerie ou de la bijouterie accessible.
9: On peut parler des Coach, des Longchamp, des Pollen, où on a cet ensemble justement et ces gammes qui sont un peu différentes.
7: Et qui jouent très bien le code du luxe, qui est rapport qualité-prix indiscutable, expérience client sans couture, le tout, je dirais, alimenté par le pouvoir de la technologie, de l'accumulation de données sur les préférences des clients et sur la capacité à leur proposer des choses de plus en plus personnalisées. Ce qui fait aussi le succès des marques chinoises, c'est cette espèce d'ADN numérique natif que les marques occidentales ont encore beaucoup de mal à s'approprier. Donc, il va se passer des choses très intéressantes dans la décennie à venir.
9: Bon, la décennie déjà, 2026, et on verra la décennie. Merci à toutes les trois d'avoir été dans Iconic Business. Dao Nguyen, experte fondatrice de Essentia by Dao, Anne-Laure Colsi, exécutive vice-présidente chez Capgemini Invent, et Joël de Montgolfier, exécutive vice-présidente chez Bain et compagnie. 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
12: Bonjour et bienvenue dans Tech & Co Business sur BFM Business. Nous sommes ici au salon Vivatech qui fête ses 10 ans. Oui, vous voyez beaucoup de monde autour de nous. On attend 200 000 personnes sur l'ensemble du salon pendant ces 3-4 jours. Samedi, ce sera la journée grand public. Et sur le plateau Tech & Co Business, on va parler IA, beaucoup d'intelligence artificielle, IA et luxe avec les patrons de l'IA de LVMH. On enchaînera avec le quantique Pascal, cette pépite française qui entre au Next 40. Eh bien, l'un de ses patrons seront là avec nous. On enchaînera avec tout ce qui est énergie. Vous savez qu'aujourd'hui, l'IA, c'est à la fois une révolution technologique et une révolution de l'énergie. On en parlera avec le patron de l'IA chez Schneider Electric. On enchaînera avec France Travail. Beaucoup de choses qui changent aussi dans la fonction publique autour de l'IA. On verra aussi l'assurance. Oui, le domaine de l'assurance en train de se révolutionner avec l'IA. Et puis, on terminera. Tiens, un petit mot de quantique avec OVH Cloud qui nous présentera sa start-up. Voilà, on est ensemble pendant une heure ici depuis Vivatech qui fête ses 10 ans. Et Tech & Co Business, bien entendu, ne pouvait pas rater ce rendez-vous. Allez, à tout de suite.
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12: Allez, c'est parti, Tech & Co Business sur BFM Business, spécial Vivatech. Vivatech qui fête ses 10 ans cette année, on vous l'a assez répété. Oui, avec beaucoup de monde ici et beaucoup de grandes entreprises qui sont là depuis les 10 ans. Et ça va être intéressant d'en parler justement avec deux de ces représentants du groupe LVMH. Franck Lemoyle, bonjour.
13: Bonjour.
12: Franck, merci d'être avec nous, CIO du groupe LVMH, et Gonzague de Piret. Bonjour Gonzague.
14: Bonjour Frédéric.
12: Chief Omnichannel et Data Officer chez LVMH. Tiens, juste une première question un peu d'actualité générale, Franck. Quand on prend l'électrochoc, un peu c'est comme ça que j'ai envie d'appeler ce qui vient de se passer aux États-Unis où le gouvernement, enfin l'administration Trump veut bloquer des IA. Quand on est un grand patron qui doit gérer l'IA au niveau d'un groupe comme LVMH, comment on réagit par rapport à tout ça?
13: Alors,
12: sereinement, certainement.
13: Non, mais ça, je pense que d'abord, on réagit parfois avec un peu d'étonnement, mais on réagit aussi avec beaucoup de sérénité parce qu'en fait, on est dans un monde qui va à une telle vitesse, avec des annonces qui se succèdent. Oui. Donc, il faut quand même beaucoup garder son calme, effectivement, garder sa sérénité. Ça, c'est un sujet qui est extrêmement important. Et à côté de ça, je pense que c'est la responsabilité des grands groupes et c'est ce qu'on essaye de faire chez LVMH. Il faut s'organiser pour maintenir une forme d'autonomie. Donc, LVMH est un grand groupe international. On opère bien entendu aux États-Unis, on opère en Europe, on opère en Asie, on opère en Chine. On a des partenaires partout. Donc effectivement, on prend avec un certain recul les annonces américaines, mais on travaille aussi avec nos partenaires d'Alibaba et de Tencent en Chine. On commence à réfléchir et à créer. Il y aura peut-être des annonces dans les jours qui viennent à avoir une empreinte un peu plus forte avec des acteurs européens. Mm-hmm. Donc on organise notre sérénité et avec une vision où de toute façon, il va falloir affronter une géopolitique de la tech avec trois plaques qui sont en train de se mettre en perspective. Donc on s'organise en conséquence et on reste calme parce qu'on ne sait pas ce qui va être encore annoncé. dans un sens ou dans un autre, oui, semaine prochaine ou dans deux semaines.
12: Voire dans une heure, parce que c'est toujours pareil. Alors, messieurs, 10 ans de présence à Vivatech du groupe LVMH. Bernard Arnault a fait la conférence d'ouverture. Alors, on diffusera ça. Le salon sera peut-être encore ouvert. Je vous conseille d'aller voir tout ce que vous montrez sur le stand LVMH, mais on va en reparler dans un instant. Je voudrais démarrer avec première question sur en quoi les 10 ans de Vivatech, ils marquent vraiment l'évolution du numérique et aujourd'hui de l'IA au sein du groupe LVMH. Gonzague.
14: Effectivement, il y a 10 ans, quand LVMH a commencé à participer...
12: On parlait de transformation numérique.
14: De transformation digitale, et comme ça. Et c'est vrai qu'on commençait à s'aventurer un petit peu dans des produits digitaux. On a mis beaucoup l'accent sur l'expérience digitale, sur le e-commerce, etc. etc. Et c'est vrai que 10 ans plus tard, on a acquis une vraie maturité dans la matière. On parle maintenant évidemment beaucoup d'intelligence artificielle, de technologie, d'innovation et comment est-ce que l'INO, la techno, l'IA vient aider LVMH tout au long de la chaîne de valeur.
12: Alors, on va revenir sur notamment la stratégie start-up. Hein. C'est plus de 6000 start-up identifiées depuis 2016, près de 230-250 qui ont été accélérées au sein du groupe LVMH. Quel bilan vous faites de cette stratégie justement autour des start-up?
13: On fait un bilan qui est très positif parce qu'en fait on a commencé effectivement il y a 10 ans. Ça nous a permis de rencontrer énormément de startups. Donc vous l'avez dit, on a identifié 6000 startups. On a désormais 200 startups qui travaillent avec nous au quotidien. Et surtout, ça nous a permis de développer une stratégie où aujourd'hui on accélère la transformation digitale, on accélère la data, on accélère la tech au sein du groupe LVMH avec une logique de partenariat, je dirais en trio. Nos maisons qui investissent de plus en plus, nos grands partenaires technologiques, on en a évoqué certains juste avant, et par ailleurs des startups qui nous permettent effectivement d'apporter de la valeur, d'apporter de l'innovation.
12: C'est ça qui va les distinguer. Alors je le rappelle pour ceux qui, je pense que tout le monde évidemment connaît le groupe LVMH, mais en fait c'est un ensemble de PME, de TPE, de marques
13: et de grandes maisons.
12: C'est un ensemble de
13: 75 maisons, voilà, 220 000 collaborateurs.
12: Parce que c'est ça qui est particulier. Il y a évidemment l'ensemble du groupe, mais
13: et donc en fait ces startups, on va les utiliser sur un certain nombre de sujets extrêmement pointu, et on va en parler juste après parce qu'en fait notre objectif c'est aussi de supporter l'ensemble des points de la chaîne de valeur de nos maisons, hein, on est des entreprises intégrées et donc ces startups vont venir effectivement apporter de l'innovation, combler des sujets, apporter de l'efficacité sur un certain nombre d'autres thématiques, et donc c'est cette logique de co-construction désormais entre nos maisons, nos grands partenaires techniques qui sont aussi des gens très importants et sur lesquels maintenant on investit énormément sur des sujets de transformation, notamment l'IA, et les startups qui vont venir achever d'avoir quelque chose de fluide et d'intégré.
14: Et peut-être juste pour rajouter, c'est que ces startups qui viennent aider, en fait elles viennent aider d'abord une maison, et elles viennent travailler avec une maison en profondeur, elles viennent rajouter de la valeur comme Franck vient de le dire, et ensuite c'est notre rôle au niveau du groupe pour justement dupliquer en fait le travail de cette startup sur l'ensemble des maisons du groupe.
12: Et c'est ce qui a changé justement, parce qu'au départ c'était le digital, l'expérience client. Aujourd'hui on sent que tous les domaines les plus stratégiques sont atteints, c'est la supply chain, le développement durable, la création aussi, on va venir dessus.
14: Oui, absolument, c'est-à-dire que c'est tout au long de la chaîne de valeur. Ça commence avec le sourcing des matériaux, qu'on essaye le plus effectivement sustainable possible, avec le design et la création des produits, même sur le manufacturing, même les artisans, comment est-ce que la technologie vient aider nos artisans, ensuite sur toute la supply chain, sur la traçabilité qui est fondamentale dans le luxe, et bien sûr sur l'expérience client, essentiellement en boutique, car c'est du luxe, mais aussi sur les terrains digitaux et qui sont aujourd'hui totalement nouveaux, notamment avec le commerce agentique.
13: Et ça, Frédéric, je pense que c'est ce qui caractérise les 10 dernières années. Les 10 dernières années, on a commencé, on avait Sephora et Vuitton qui étaient très en pointe en 2015. Maintenant, c'est toutes nos maisons. On a aussi une période où on était très focus sur la partie digital commerce et retail. Maintenant, on a une technologie, une data, un digital qui vient irriguer, porter toutes nos maisons et tous les points de la chaîne de valeur pour avoir quelque chose d'effectivement très intégré, très performant, parce que nous sommes aussi des entreprises intégrées. On crée, on manufacture, on distribue et bien entendu, on vend dans nos magasins à nos clients. Et c'est ça qui est important, d'avoir cette chaîne de valeur totalement...
12: On va revenir dans un instant sur ce que vous présentez justement à Vivatech. Juste un mot, comment on fait? Parce que le luxe, c'est l'émotion, la rareté, enfin voilà, c'est des valeurs qu'on a du mal à assimiler avec l'IA, où on parle d'automatisation. Comment on fait justement pour associer les deux?
13: Mais je pense que
12: on parlait de création tout à l'heure.
13: Mais c'est pas du tout contradictoire. D'abord, on le dit, on le maintient, on n'est pas une boîte de tech, mais on investit énormément dans la technologie. Le vrai sujet, c'est de le faire avec nos croyances et nos valeurs. Donc on est dans une IA qui va aujourd'hui venir augmenter, qui va venir supporter. Je vais vous donner un exemple opérationnel. Nos maisons, ce sont des maisons historiques, hein, qui sont nées en 1850, voilà, qui sont nées en 1670, qui sont nées au début du 20e siècle. Elles ont un patrimoine absolument incroyable, un patrimoine culturel. Et ben ce patrimoine culturel aujourd'hui, avec l'IA, avec des agents, on va être capable de le synthétiser, on va être capable de le mettre à disposition de nos vendeurs, de nos conseillers de vente en boutique, et ces vendeurs qui vont s'approprier avec la technologie ces informations vont être capables de le restituer avec la meilleure, entre guillemets, expérience possible, la meilleure sophistication possible auprès de nos clients. Donc c'est totalement compatible. On est aussi sur une posture où on veut que l'humain reste au centre, la techno vient épauler, supporter, mais on garde tout le savoir et toute l'émotion dans l'interaction humaine.
12: Et Gonzague, et je reviens sur Marc Rétier, comment on convainc des artisans, voilà, des artistes, des créateurs justement, de travailler avec l'IA? Parce qu'aujourd'hui, il faut qu'ils aillent vers ce...
14: Oui, c'est exactement ce que Franck vient de dire. Je pense que la clé de la réussite, c'est de savoir dans quelle mesure la technologie, l'IA, vient se mettre au service de nos valeurs. À partir du moment où on est bien au service de savoir qui on est dans le luxe, on parle de création artistique, on parle d'artisanat, comme on vient de le dire.
12: C'est 14 000 créatifs, c'est ça
14: 14 000 créatifs dans le groupe, qui d'ailleurs utilisent maintenant nos outils d'IA pour être encore plus meilleurs créatifs, pour doper la créativité. Mais ce sont aussi nos artisans, ce sont des dizaines de milliers d'artisans qui fabriquent nos produits de luxe partout dans le monde. Ce sont des vendeurs. La vente essentiellement dans le luxe se fait en magasin par des vendeurs, par un contact humain entre un client et un conseiller en clientèle. Et donc l'IA va pas venir remplacer le créateur, l'artisan ou le vendeur en magasin. Bien au contraire, l'IA va devenir là pour augmenter, pour aider l'artisan à être encore plus performant, le créateur à être encore plus créatif, et le vendeur pour passer finalement d'être plus efficace et gagner, passer plus de temps humain avec son client.
12: Aujourd'hui, on entend beaucoup parler de passage à l'échelle, d'une logique d'industrialisation. Comment ça se passe aujourd'hui chez LVMH, justement, pour franchir le pas, passer à l'échelle?
13: Je pense que, de toute façon, on a franchi le pas. On a quitté le monde d'époque et le monde des tests depuis 2 ans. Donc, aujourd'hui, ça passe par des plateformes globales. Ça passe aussi par des équipes sur lesquelles on investit énormément, et on pourra en parler. Un grand programme de transformation. Ça passe par, effectivement, de la collaboration, du co-développement entre nos différentes maisons. Voilà, ça passe effectivement par attaquer des territoires où on va générer une efficacité immédiate, et donc on arrive effectivement à accélérer avec des équipes renforcées, des équipes spécialisées au niveau du groupe. On a à peu près une centaine de personnes au niveau du groupe qui vont travailler dans cette logique-là, qui vont incuber, qui vont porter des projets. On a un grand programme de transformation pour former toutes nos équipes en maison, et donc ça passe par cette accélération, et ça passe aussi par des choix et des plateformes globales, hein, qu'on va mettre à disposition de toutes nos maisons. On est dans une vraie logique aujourd'hui, on développe des composants, on fait développer aussi, on fait participer nos maisons à ce développement de composants pour accélérer toutes les autres.
12: Qu'est-ce qui est présenté là à Vivatech en quelques mots? Alors, il y a beaucoup d'innovations, mais certaines plus significatives.
14: Voilà, pour les 10 ans de notre présence à Vivatech, on a souhaité faire quelque chose d'un peu spécial et de proposer à tous les visiteurs de vivre une expérience immersive au sein de notre booth. Donc ça veut dire que les visiteurs vont pouvoir rentrer par grappe quelque part, et pour pouvoir comprendre comment est-ce que la technologie, l'IA, vient aider tout au long de la chaîne de valeur. Ça commence par le sourcing des produits.
12: Voilà, aux différentes maisons.
14: Exactement, avec toutes les maisons qui sont là. Le sourcing de produits avec Tiffany, avec Parfum Christian Dior, sur le manufacturing avec Louis Vuitton, avec l'Europiana. Ensuite sur la traçabilité de la supply chain avec Bulgari, avec Christian Dior Couture, et l'expérience client avec Sephora, Vuitton, Dior, Guerlain. On a vraiment des choses absolument magnifiques à montrer avec ces grandes maisons qui montrent leurs innovations, et ce qui est très intéressant, c'est qu'elles les montrent avec les startups avec lesquelles elles travaillent.
12: C'est ça qui est intéressant. Le What Next chez LVMH, évidemment l'IA agentique, enfin déjà j'imagine qu'il y a déjà des projets qui sont lancés, mais voilà, ça va se distinguer comment dans le groupe LVMH?
13: L'étape d'après, c'est l'IA agentique, parce qu'en fait on a déjà, d'abord on utilise l'IA depuis à peu près 5 ans, hein. L'IA est très présente dans tous nos processus, notamment en matière de supply chain. en matière effectivement de clienteling. À peu près 90% de nos prévisions de vente sont revues et sont supportées par des algorithmes. Donc la prochaine étape, c'est l'agentic AI, et ça va se passer effectivement par la sélection d'un certain nombre de plateformes, par la mise en perspective et le travail sur un certain nombre de use cases dans différents métiers. On a arrêté à peu près 3 métiers sur lesquels on souhaite se concentrer: les opérations, le marketing, la relation client. Et donc avec nos équipes au niveau du groupe, au niveau des divisions, au niveau des maisons, on va venir identifier ces opportunités qui vont nous permettre d'être meilleurs, qui vont nous permettre de gagner en efficacité, qui vont nous permettre effectivement de créer désormais des agents qui vont porter des processus complexes, qui vont interagir avec nos collaborateurs, avec nos équipes, et qui vont nous permettre effectivement d'améliorer et de retrouver de l'efficacité et d'améliorer encore l'expérience sur un certain nombre de sujets.
12: Messieurs, merci infiniment de nous avoir accompagnés sur cette première partie de l'émission. Franck Lemoyle, CIO d'LVMH, et Gonzague Depiré, Chief Omnichannel et Data Officier LVMH. Merci encore. Donc, il nous tarde d'aller découvrir tout ce que vous nous proposez sur le stand LVMH. Voilà, on démarre cette émission. Vous allez voir, on va parler de beaucoup de choses. On va parler d'énergie. Mais tout de suite, on va parler de quantique avec notre invité suivant.
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12: Allez, tout de suite, notre deuxième invité sur ce salon Vivatech dans Tech & Co Business spécial 10 ans Vivatech avec Nicolas Proust. Bonjour Nicolas.
15: Bonjour.
12: Merci d'être avec nous, directeur de la stratégie chez Pascal, l'une de nos pépites dans le monde du quantique. C'est vrai qu'on a vu en 5 ans, Pascal est passé d'un laboratoire à une entreprise de près de 300 collaborateurs, 500 millions de dollars levés, plusieurs ordinateurs quantiques déployés. On va parler de tout ça, une entrée au Next 40. Mais première chose, Pascal, très présent ici au salon Vivatech, juste derrière nous, sur le stand du... Alors c'est HQI, c'est la... rappelez-moi, c'est la...
15: L'initiative quantique nationale.
12: Initiative, voilà, du Quantum National avec le GENSI. Et puis vous êtes présent aussi là pour les opérations aussi industrielles sur le stand de Scaleway. Comment on explique un peu cette accélération, alors de Pascal, mais aussi du quantique d'une façon générale, Nicolas?
15: Merci beaucoup. Effectivement, le quantique a beaucoup accéléré ces dernières années, et Vivatech permet de faire rayonner ces accélérations. Pour les 10 ans, on est ravis d'être là, on a toujours été là, et on remercie, on félicite les équipes de François Bitouzet pour cette année. Le quantique a accéléré ces dernières années, tant en termes de résultats industriels, de pénétration des clients corporate. Ça, c'est vraiment une étape très importante, parce qu'on a bénéficié de l'adoption de ces clients industriels, oui, du soutien du secteur public avec l'annonce du plan quantique ces dernières semaines, et évidemment de résultats très importants de la part des entreprises, notamment Pascal.
12: Et c'est ce qui explique un peu cette filière, hein, parce que évidemment vous connaissez, vous marché super bien, il y a Candela, il y a C12, il y a Cobly qui rentre aussi au Next 40, il y a Alice et Bob, donc hein, il y a une vraie filière, et on sent, comment on explique qu'en France justement on ait cette filière? Alors j'imagine dans d'autres pays aussi, mais nous on a quand même ce focus France, et voilà, ça marche plutôt bien. Vous signez avec Aramco, vous signez avec des grands industriels, donc comment on explique cette filière française? Elle est puissante, c'est les ingénieurs, c'est qu'est-ce qui fait notre spécificité?
15: Effectivement, il y a eu des grands jalons qui ont permis de démontrer que la filière quantique française était d'excellence académique, mais aussi industrielle. On a des acteurs sur toute la chaîne de valeur, les processeurs quantiques, le développement applicatif, mais aussi des industriels qui utilisent ces applications. Ça vient du fait que la France a un berceau académique qui a permis de faire émerger des startups, avec la première version du plan quantique qui a permis justement d'accélérer le développement industriel, de créer ces premières startups qui sont aujourd'hui capables de passer la porte des entreprises, des centres de calcul de performance, et surtout de rayonner à l'international avec les plus grands acteurs mondiaux. On a cité la vente d'un processeur quantique à Saudi Aramco typiquement.
12: Et alors avec des entreprises, ça y est, qui ont intégré le quantique un peu dans leur stratégie. Alors certes, on parle beaucoup de chiffrement post-quantique, mais il y a beaucoup d'autres applications du quantique. Alors vous inaugurez justement un ordinateur quantique chez Aramco en Arabie Saoudite, et puis un autre au sein du supercalculateur. C'est italien, c'est Sineca. On entre, ça y est, dans une ère industrielle du quantique.
15: En tout cas, tous les marqueurs montrent qu'on est en train de rentrer dans cette phase industrielle. C'est un moment très important pour l'innovation, pour le calcul de performance et pour démontrer l'impact du quantique. Effectivement, on a installé un processeur quantique de 200 qubits en Arabie Saoudite, oui, le premier installé au Moyen-Orient.
12: Ça va servir à quoi, par exemple? Ils vont tester quoi? Ils vont simuler des choses?
15: Sur toute la chaîne de valeur d'Aramco qui utilise du calcul haute performance,
12: d'accord,
15: ce sera utilisé. Et le quantique permet de résoudre des problèmes complexes en simulation, en optimisation, en graph machine learning typiquement, ce qui aura un impact dans tous les secteurs industriels, finance, énergie, logistique, pour optimiser des process déjà existants.
12: Oui, parce que ça peut être optimisé. on le voit aujourd'hui, on est très, on regarde beaucoup les routes maritimes, mais ça peut servir à ça, hein, à optimiser les routes maritimes. J'imagine dans la simulation de l'exploration. Enfin voilà, chez Aramco, ça fait toutes ces fonctions.
15: Absolument. Typiquement, c'est MACGM avec qui on travaille depuis plusieurs années. On a des cas d'usage avec eux et on travaille typiquement à l'optimisation de la charge de containers sur des bateaux, qui est un problème extrêmement complexe. Il y a beaucoup de bateaux, beaucoup de containers, oui, beaucoup de trajets, et ça, c'est très difficile à optimiser. Avec un processeur quantique, on est très confiant sur le fait qu'on arrivera à l'optimiser de manière plus optimale.
12: Voilà, CMA CGM, on le rappelle, qui est le propriétaire du groupe CMA Média auquel appartient BFM Business. Quand vous discutez avec des grands patrons industriels, justement, aujourd'hui, des applications en termes de quantique, c'est quoi? On parle beaucoup de chiffrement, donc de cybersécurité, chiffrement post-quantique, de simulation, de calcul de trajectoire, des capteurs. C'est un peu ça les grands domaines aujourd'hui?
15: Absolument. Typiquement, on va pouvoir travailler avec, on a travaillé avec EDF à l'optimisation de la charge de flotte de véhicules électriques, plutôt un cas d'usage type optimisation. Avec CMA CGM, je l'ai cité juste avant, avec des acteurs dans le domaine de l'énergie, effectivement, on va pouvoir travailler à la recherche de nouveaux fuels grâce à la simulation quantique sur lequel on a déjà passé un jalon. On a réussi à dépasser les meilleurs moyens classiques avec nos processeurs quantiques, pour en reparler juste après.
12: Ouais. Alors, on voit aussi, alors je parlais des acteurs français, mais il y a une grosse concurrence mondiale, il y a des géants comme Google, comme IBM. Sur quoi on joue quand on s'appelle Pascal, justement, pour jouer face à ces géants? Alors certes, on voit des contrats passer avec des très grandes entreprises, pour les plus grandes du monde, mais voilà, qu'est-ce qui va faire votre particularité chez Pascal?
15: Effectivement, c'est une course mondiale avec des acteurs qui sont très bien financés et dont l'innovation est excellente et depuis plusieurs années, des dizaines d'années. On se bat avec une technologie, sûrement l'une des meilleures technologies sur la planète pour faire de l'informatique quantique, qui a été créée par un prix Nobel, Alain Aspect, et sur laquelle...
12: C'est vrai, rappelons-le, oui.
15: Absolument, on est cofondé par le prix Nobel de physique 2022, Alain Aspect, et on utilise une technologie à base d'atomes neutres qui permet de passer à l'échelle très vite et donc de sûrement combler le retard par rapport... aux grands acteurs industriels américains et donc être tout à fait dans la course des leaders, la preuve avec les jalons qu'on a réussi à atteindre jusqu'ici.
12: Alors Nicolas Proust, on parle beaucoup ici au Salon Vivatech d'intelligence artificielle, de souveraineté,

0: le mondial. En tout cas, c'est ce sur quoi on travaille.
1: Alors, si on se projette un peu plus loin sur Pascal, vous visez une introduction en bourse au Nasdaq, hein, aux États-Unis. Bon, c'est un choix économique, technologique, mais est-ce que ça veut dire que en France, même si vous rejoignez le Next 40, on a encore du mal à trouver des investisseurs, enfin en France, en Europe, des investisseurs qui sont prêts à se lancer dans la deep tech?
0: C'est une excellente question. Aujourd'hui, on va se lister au Nasdaq, mais aussi à Euronext Paris dans les prochains mois. Et c'est vraiment quelque chose qui est très important pour nous. Il s'agit d'une stratégie de financement pour renforcer notre ancrage français. C'est-à-dire qu'on va récupérer des capitaux du monde entier parce qu'on estime qu'on est un leader mondial et que la France a les capacités de déployer un leader mondial du quantique sur son territoire. Notre production, notre R&D et aussi notre commercialisation, évidemment, partira de la France. Donc, c'est vraiment une stratégie de financement qui va permettre d'accroître notre croissance.
1: Alors, Nicolas Proust, vous affirmez. Alors, Pascal donc, a démontré qu'il pouvait surpasser, enfin que vos technologies quantiques pouvaient surpasser les des équations complexes. Pour un non-spécialiste, ça veut dire quoi? Expliquez-nous, voilà, c'est des nouveaux matériaux, expliquez-nous ce qu'on va trouver.
0: Vous connaissez parfaitement le sujet. On a réussi à démontrer la capacité de nos processeurs quantiques à simuler des matériaux dans des régimes qui sont absolument insimulables avec des moyens classiques de calcul haute performance, même les plus performants. Donc ça veut dire que typiquement, c'est l'un des premiers jalons qui permet de démontrer que l'informatique quantique aura un impact à l'échelle sur typiquement la découverte de nouvelles batteries, nouvelles mémoires, mieux comprendre la corrosion. C'est des choses qu'on peut investiguer avec des jalons technologiques qui sont très très forts. Et on est ravis que ça arrive sur le sol français et que ça puisse être adopté par l'écosystème de recherche, mais surtout des industriels.
1: Eh bien, merci Nicolas Proust. Alors, pour tous ceux qui suivent Vivatech, vous pouvez retrouver bien entendu Pascal sur le stand du GENSI, là, juste derrière nous. C'est au sein de tout l'écosystème CNRS et puis bien entendu sur le stand Scaleway. Merci d'avoir été avec nous, Nicolas Proust, directeur merci de beaucoup. La stratégie Pascal. Voilà, c'était bien de vous avoir avec nous pour parler quantique et puis pour fêter ensemble cette entrée au Next 40. Allez, on marque une courte pause et on va enchaîner. On reparlera quantique tout à l'heure avec Fanny Bouton. Mais là, dans un instant, on va parler énergie et numérique. C'est tout de suite sur BFM Business.
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1: Allez, on poursuit notre émission Tech & Co Business sur BFM Business. Ici, à Vivatech, il y a beaucoup de monde. Hein. C'est spécial 10 ans. Eh bien, on attend 200 000 personnes hein, sur l'ensemble de l'événement. Avec nous, Philippe Rambach. Bonjour Philippe.
3: Bonjour Frédéric.
1: Merci d'être avec nous, Chief AI Officer chez Schneider Electric. Alors, l'un de nos grands acteurs dans l'électrification, l'automatisation, la digitalisation, on va en parler. Tiens, un premier mot, Philippe. Là, on voit beaucoup de choses se passer dans le monde général de l'IA. Quand on est le patron de l'IA d'un grand groupe comme Schneider, comment on prend un peu cet électrochoc que l'on prend avec ce kill switch un peu des Américains par rapport à Anthropic? Voilà, comment on vit tout ça?
3: Ben, je dirais d'abord, ça nous rappelle vraiment l'importance pour l'Europe, pour la France, de travailler et développer un stack technologique. Tant qu'on ne l'aura pas, ce sera difficile d'avoir une alternative crédible. Donc moi, la première chose que j'ai en tête, c'est l'importance de travailler là-dessus. Mais aussi de travailler dans nos forces. Parce que quand on pense IA, on pense souvent GPU, infrastructure, data center, modèle. Mais on oublie qu'en fait, il y a une grosse part de la valeur qui vient, quand on applique tout ça, à un domaine spécifique, à un domaine industriel, à l'énergie, à l'eau, aux déchets, ce qu'on appelle l'IA applicative, l'IA verticale. Et là, tout est à faire, tout est à construire. Et l'Europe a vraiment un positionnement unique parce qu'on a les champions de l'énergie, dont Schneider, mais il n'y a pas que nous, les champions de l'eau, les champions du déchet, les champions de la plupart des process industriels.
1: Toute cette filière.
3: Et combiner ce savoir de domaine, ce savoir applicatif avec l'IA peut libérer une valeur incroyable et redonner à l'Europe, sur cette partie de l'IA au moins, une position de leadership absolue.
1: Alors justement, ce leadership, il y a quelques jours à Choose France, donc il y a eu ce grand contrat signé par SoftBank sur des 75 milliards, dont une première tranche de 40 milliards, à laquelle participe Schneider, justement dans la construction de ces centres de calcul IA, alors qu'ils pourront servir bien entendu à ces calculs. Mais Schneider aussi a fait des sortes de package, hein, de choses toutes prêtes à l'emploi. C'est plus complexe que ce que je dis, mais voilà, c'est ça l'idée.
3: Non, absolument. On est d'abord extrêmement fiers de participer à ça, évidemment. Ça rappelle quand même les atouts de la France qui sont énormes. Et quand même pour les data centers, un des atouts majeurs de la France, c'est une énergie reliable, comme on dit, une énergie abordable, une énergie décarbonée, une énergie abondante. Et ça, c'est des atouts de la France majeure, complétés par l'atout industriel comme Schneider, où on est capable effectivement de construire un data center en un temps record. Parce qu'aujourd'hui, un data center, c'est évidemment des serveurs informatiques, mais c'est d'abord des armoires dans lesquelles on met ces serveurs.
1: Avec de la basse tension, de la haute tension, enfin voilà.

0: tension, tous
1: exactement.
0: Ces appareils.
1: Exactement. En fait, nous, on fait quoi? On apporte l'énergie jusqu'au GPU. Mm-hmm. Moyenne tension, basse tension, rack, distribution, dans des armoires qui ont de plus en plus de courant à l'intérieur.
0: Oui.
1: Et puis, on s'occupe aussi de refroidir ces armoires, ces GPU, par des systèmes d'enfroidissement. Donc, en fait, on est vraiment capable, de manière très intégrée, d'apporter des solutions très complètes pour construire des data centers efficaces, rapidement, de manière reliable. Et bon, c'est un des gros succès avec SoftBank.
0: Et c'est là où l'IA a son rôle à jouer aussi, parce que ça fait tout un tas de données, de flux qu'il faut analyser. Et c'est là où cette IA joue ce rôle, c'est ça ?
1: Oui, absolument. L'IA, dans le monde de l'énergie, elle joue vraiment un rôle très important, parce que l'énergie, c'est quoi? C'est la production et c'est la demande, ok? Et évidemment, il faut optimiser la production et l'IA a un rôle majeur à jouer là-dedans. Nous, on joue beaucoup, c'est dans l'optimisation de la demande.
0: Ouais.
1: Aujourd'hui, grâce à l'IA, on peut, ça paraît idiot, mais utiliser moins d'énergie, parce que grâce à l'IA, on peut optimiser. Là, on a Vivatech. Avec de l'IA, on peut utiliser 20%, 30% d'énergie en moins pour climatiser Vivatech.
0: D'accord.
1: Aussi bête que ça. Un data center, on va l'alimenter avec du courant électrique. Autant que possible, il faut que ce courant soit décarboné, vert et bon marché. Grâce à l'IA, on va pouvoir optimiser la manière qu'on a de l'alimenter pour maximiser la part d'énergie, d'électricité décarbonée.
0: Et lorsqu'on parle beaucoup d'automatisation avec l'IA agentique, on peut imaginer un jour des systèmes énergétiques entièrement pilotés par des algorithmes ?
1: Absolument. Alors on travaille beaucoup là-dessus. C'est ce qu'on appelle Energy Intelligence ou l'intelligence pour l'énergie. On en fait déjà.
0: Ouais.
1: On utilise déjà aujourd'hui l'IA, comme je le disais, pour optimiser les process, maximiser la part d'énergie verte. Mais on va aller plus loin encore. On développe des solutions pour donner à nos clients une compréhension fine de ce qui se passe dans le système énergétique.
0: Ouais.
1: Pour les aider à optimiser, pour les aider à dire, aujourd'hui, le plus important pour moi, c'est tel aspect ou tel autre aspect. Et quelles sont les conséquences d'optimisation? Les aider à optimiser leur maintenance. Un data center, je parlais récemment avec un grand propriétaire de data center, il me dit, moi, une de mes priorités absolues, c'est limiter l'accès au data center. Chaque fois qu'on ouvre la porte, on prend un risque de dysfonctionnement. Donc aidez-moi à optimiser la maintenance D'accord. des appareils électriques pour que ça se fasse tout seul. Voilà, donc on travaille sur tout ça, on appelle ça énergie intelligence, intelligence pour l'énergie, et on va ouvrir des possibilités de plus en plus importantes qui existent déjà. On a déjà des solutions pour gérer un réseau électrique, gérer une maison, gérer un bâtiment, mais on continue d'aller toujours plus loin.
0: Alors, tiens, on parle beaucoup d'infrastructures durables. Alors, par hasard, la couleur forte chez Schneider, c'est le vert. Mais c'est vrai que concrètement, qu'est-ce que ça signifie pour un industriel, un exploitant de data center, d'avoir des infrastructures durables, alors qui consomment moins d'énergie? Mais quel est votre rôle là, dans ce domaine avec Schneider?
1: Absolument, absolument. Bon, d'abord, c'est pas complètement un hasard. Hein.
0: Ouais.
1: Schneider, ça fait quand même pas loin de 20 ans qu'on est très très clair que ce qu'on fait, c'est aider nos clients à être plus sustainable en étant plus efficaces dans l'essence de leur énergie. Pour un data center, c'est quoi? Par exemple, une évolution actuelle très forte sur le data center, c'est de densifier de plus en plus l'énergie. On passe d'armoires électriques ou de racks, comme on dit, qui étaient à 40, 50 kilowatts. On parle maintenant de 1 mégawatt. La réalité, c'est déjà aujourd'hui plusieurs centaines de kilowatts. En densifiant, on améliore l'efficacité.
0: Oui.
1: On travaille main dans la main avec les fabricants de GPU pour améliorer la distribution électrique, ce qu'on appelle du réseau jusqu'à la puce, et le faire de manière toujours plus efficace. On travaille aussi sur l'efficacité du refroidissement. Il faut bien refroidir, ça on peut pas grand chose, l'électricité ça chauffe, le compute ça chauffe. On travaille cette efficacité, on est maintenant les leaders sur le refroidissement le plus efficace.
0: Mm-hmm.
1: Donc c'est tout ça, et puis c'est aussi jamais oublier qu'un data center c'est alimenté en énergie électrique. Ça ne tourne pas avec un moteur à explosion, et c'est plutôt une bonne nouvelle. Et l'énergie électrique, on travaille au quotidien sur le réseau, sur les renouvelables, sur l'optimisation pour apporter une énergie, une électricité toujours plus verte.
0: Parce qu'on sent aujourd'hui, on parle beaucoup, ici à Vivatech, on parle beaucoup d'intelligence artificielle, on parle beaucoup de souveraineté, mais on parle beaucoup aussi de consommation d'énergie. C'est devenu un enjeu important. On se souvient de l'audition parlementaire de Arthur Mensch. Il a beaucoup insisté sur cet aspect énergétique. Et les entreprises avec lesquelles vous travaillez, c'est vraiment l'une de leurs principales préoccupations aujourd'hui, vraiment?
1: Absolument. Après, il faut séparer deux choses. Il y a l'accès à l'énergie et la disponibilité de l'énergie. De l'énergie, il y en a.
0: Mm-hmm.
1: Si je prends des chiffres pour juste quand même pas donner trop de chiffres, mais la consommation totale d'énergie dans le monde, c'est 120 000 TWh. Aujourd'hui, l'AI, c'est peut-être 100 TWh. Demain, ce sera peut-être 1000 ou 1500. Ça reste petit. Après, là où il faut qu'on travaille énormément, et c'est SoftBank, c'est un très très bel exemple de réussite, c'est comment on apporte cette énergie aux data centers, ou comment on les installe, comment on les équipe. Et là, nous, Schneider, on a beaucoup travaillé, on a maintenant des solutions par exemple complètement intégrées, mm-hmm. c'était ça dont vous parliez,
0: oui.
1: où on arrive, on peut livrer un container, on le branche et il marche.
0: Donc
1: là, il y a vraiment, vraiment, vraiment un enjeu d'accès à l'énergie plus que d'abondance d'énergie. et notamment en France où on a quand même beaucoup beaucoup d'énergie disponible.
0: Et donc ça veut dire que les entreprises doivent vraiment, celles qui se lancent dans, enfin se lancent, poursuivent leurs travaux IA, elles doivent vraiment, ça doit vraiment faire partie de leur équation, cette partie énergétique.
1: Oui, et puis au moins elles ne doivent jamais oublier que l'IA peut les aider aussi dans leur consommation énergétique. Oui. J'en touchais un petit peu un mot tout à l'heure, mais grâce à l'IA, si vous gérez un bâtiment, si vous gérez une usine, vous pouvez grâce à l'IA optimiser vos process, et on parle de consommer 20-30% d'énergie en moins, c'est majeur. Vous pouvez aussi grâce à l'IA maximiser la manière de vous consommer votre énergie, éviter de la consommer au moment des pointes de demande, de manière à la consommer quand elle est moins chère et plus décarbonée. Et là, à nouveau, on parle de 15-20% d'économie, de 30-35% de décarbonation. Ces solutions, elles existent. Donc aujourd'hui, vraiment, moi, si j'avais un appel à faire, c'est les industriels, les gens qui gèrent des buildings. On consomme tous de l'énergie. On est tous co-responsables. Il y a des solutions chez Schneider et chez d'autres, évidemment, pour optimiser cette demande, réduire le taux de carbone, réduire la consommation. Elles existent. L'enjeu majeur aujourd'hui, c'est de passer à l'échelle, de s'y intéresser et les déployer.
0: Dernière question, on est en période de baccalauréat. Si je devais vous mettre un sujet de baccalauréat, est-ce que l'IA, c'est d'abord une révolution technologique ou une révolution énergétique?
1: Eh ben, je ferais un bon sujet de baccalauréat. Je dirais oui, non, peut-être. Mais plus sérieusement, c'est évidemment les deux.
0: Ouais.
1: C'est évidemment une révolution technologique. Et l'énergie joue un double rôle là-dedans. Nous, on aime bien dire qu'on fait de l'énergie pour l'IA, alimenter un data center de la manière la plus efficace possible, le plus rapidement possible, mais aussi de l'AI pour l'énergie. Comment on utilise l'AI pour minimiser la consommation énergétique, optimiser la partie verte, réduire le taux de carbonation. Donc c'est vraiment un jeu d'aller-retour entre Energy for AI et AI for Energy.
0: Merci Philippe Rambach d'être venu nous voir sur ce plateau de Chef AI Officer chez Schneider Electric. Voilà, beaucoup d'innovation parce qu'on parle beaucoup évidemment de toute la partie technologique, mais on le voit bien, cette partie énergie et transition énergétique, c'est vraiment important aujourd'hui dans cette décarbonation de l'économie, puis surtout dans cet usage de l'intelligence artificielle. Merci infiniment.
1: Merci beaucoup,
0: d'avoir été
1: plaisir.
0: Avec nous. On marque une courte pause et on se retrouve juste après. On va changer tout à fait de domaine. On part avec France Travail et Samir Amelal qui est notre prochain invité.
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0: Allez, Tech & Co Business sur BFM Business se poursuit ici à Vivatech, spécial 10 ans de Vivatech. Il y a beaucoup, beaucoup de monde, on l'entend, voilà, ça circule beaucoup dans les allées. Avec nous, on va parler France Travail avec Samir Amelal. Bonjour Samir.
4: Bonjour Frédéric.
0: Merci d'être avec nous, directeur général adjoint technologie, membre du COMEX de France Travail. Avant de rentrer dans l'actualité France Travail, et il y en a beaucoup de l'actualité aujourd'hui, un mot quand on est patron de l'IA, des technologies, qu'on voit ce qui se passe au niveau mondial avec cet électrochoc anthropique, limité, bridé aux États-Unis. Qu'est-ce qu'on se dit quand on est responsable IA et qu'on utilise forcément ces technologies?
4: Alors on se dit qu'on a un sujet de souveraineté, que évidemment ce sont des outils qui sont très puissants et donc on les regarde quand même, on voit comment on peut s'en servir, mais de toute façon on a une responsabilité quand on travaille pour un opérateur de l'État, et on a aussi des acteurs français comme Mistral avec qui on a un partenariat très fort, et donc on doit envisager la possibilité de travailler avec ces acteurs-là mais aussi avec des acteurs locaux.
0: Alors Samir, justement, on va parler des acteurs et notamment des agents de France Travail. Sébastien Lecornu, là, en ouverture de Vivatech, a dit qu'il y avait un investissement supplémentaire de près de 650 millions d'euros. Alors voilà, réparti sur l'ensemble de la fonction publique. Mais ça veut dire, là, il y a un vrai mouvement qui est donné. Et qu'est-ce qui est fait, par exemple, très concrètement chez France Travail pour accompagner les agents de France Travail autour de l'IA, autour du numérique?
4: Alors on est en train de modifier nos outils pour améliorer notre capacité finalement à accompagner les demandeurs d'emploi. Il est vrai qu'on a des outils qui imposent en quelque sorte une sorte de charge administrative aux agents. Et donc en fait l'IA c'est une opportunité pour nous de produire des outils qui les affranchissent de cette charge administrative.
0: Des agents pour les agents.
4: Exactement. Et d'ailleurs la première fois que j'ai parlé de ça c'était sur votre plateau en 2019. Je disais que les agents allaient bientôt pouvoir prendre un certain nombre de tâches. Alors c'était pas dans le cadre de France Travail, c'est exactement ce qu'on fait, des agents qui aident des agents à s'affranchir de tâches administratives et pas forcément très gratifiantes.
0: Très concrètement, ça peut être quoi, deux trois exemples concrets pour un collaborateur de France Travail? Qu'est-ce qu'il va avoir comme agent à son service?
4: Par exemple, quand on est un demandeur d'emploi qui souhaite se reformer pour changer d'orientation, on doit vérifier un certain nombre de choses. Est-ce qu'il est le demandeur d'emploi a tous ses droits pour pouvoir faire une formation? Est-ce qu'on a tous les éléments administratifs, etc. Et ça, un agent IA peut vérifier tout ça, se charger de répondre aux demandeurs d'emploi ou directement à l'agent France Travail.
0: Alors, on parle beaucoup aussi de confiance dans ce domaine-là. Comment on accompagne les collaborateurs donc chez France Travail pour que justement ils ne considèrent pas ces outils d'IA comme une boîte noire, mais qu'ils aient vraiment que ce soit leur usage, qu'ils l'utilisent au quotidien, qu'ils aient confiance en ces équipements, en ces outils.
4: Alors déjà par la performance, la mesure en fait de ce qu'on est capable de délivrer. Et c'est vrai que chez France Travail, on a des agents qui sont plutôt demandeurs. Parce que comme je vous le disais, on a un certain nombre de tâches qui ne produisent pas forcément
0: de valeur ajoutée.
4: Et donc effectivement, ces tâches-là, les agents demandent à pouvoir les faire réaliser par des intelligences artificielles. Et on mesure finalement la qualité de ce qui est délivré. Et c'est pour ça qu'on a une demande très forte. Certains outils sont utilisés par 100% des agents régulièrement, comme ChatFT Écoute, par exemple, qui a une solution qui permet d'accompagner le demandeur d'emploi dans le rendu compte de son activité de recherche d'emploi.
0: Ça c'est quelque chose aussi, j'imagine, qui est... Alors j'avais discuté avec l'un de vos collaborateurs qui disait qu'aujourd'hui l'IA, alors là je passe pour l'expérience des demandeurs d'emploi, justement on a dans notre société, on a des gens qui savent pas forcément bien lire, bien écrire. L'oral, par contre, ils le maîtrisent. Et ça peut être, l'IA peut aider à accompagner. Enfin, ça peut avoir un facteur d'inclusion. Hein. Ça, je pense que vous en êtes conscient.
4: Tout à fait, c'est un facteur d'inclusion. D'ailleurs, sur les applis jeunes, par exemple, on a le contrat d'engagement jeune. On utilise beaucoup l'oral parce qu'on doit rendre compte de son activité de recherche d'emploi et dans cette appli, par exemple. Et les jeunes le font beaucoup à l'oral. C'est une façon de faire qui est très répandue. Et donc, on fait son rendu d'activité. Est-ce que j'ai eu un entretien ou ce genre de choses? Et tout ça, ça renseigne le dossier directement et on n'a pas besoin de saisir des formulaires qui sont parfois fastidieux.
0: Et ça veut dire qu'aujourd'hui, enfin, peu à peu, on va pouvoir travailler pour ceux qui sont en communication avec en échange avec France Travail. Ça va être de plus en plus de l'assistant conversationnel, y compris si je me retrouve demandeur d'emploi, je vais pouvoir parler en langage naturel, alors soit oral, soit par écrit. Et voilà, il va y avoir cet échange-là avec des bots intelligents, etc.
4: Alors oui, et surtout pour nous donner les informations dont on a besoin. Le conseiller garde un rôle essentiel. L'idée, c'est d'enlever la technologie, c'est-à-dire d'enlever l'ordinateur entre le demandeur d'emploi et l'agent France Travail, qu'on puisse finalement collecter les informations dont on a besoin et puis ensuite l'agent humain se chargera d'un coaching, d'accompagner un peu plus humainement le demandeur d'emploi.
0: Aujourd'hui, Samir, vous êtes au cœur des technologies. Est-ce que pour les développeurs aussi au sein de France Travail, c'est en train de tout changer? Enfin voilà, on peut imaginer davantage d'applications faites maison avec cette IA et cette IA agentique.
4: Oui, tout à fait. Alors, c'est pas ce qu'on croit souvent parce qu'on parle beaucoup de vibe coding.
0: Ouais, ouais.
4: Vibe coding, ça produit des choses assez monolithiques, etc. Ouais. Donc, nous, on essaie de mettre l'IA dans notre chaîne de CI/CD, de production de code. Ouais. Et donc, effectivement, ça nécessite un déploiement progressif. C'est quelque chose d'assez sérieux. Mais on est persuadé qu'effectivement, le métier de développeur va complètement changer dans les mois qui viennent et les années qui viennent.
0: Alors, justement, ça me permet d'évoquer un autre sujet qui est l'IA et l'avenir du travail. Vous êtes au cœur avec France Travail, voilà, des craintes des Français, des espoirs aussi. Et vous accompagnez justement les Français sans emploi, voilà, retrouver sur le chemin de l'emploi. Comment vous percevez l'impact de l'IA? Est-ce que voilà, les gens sont inquiets?
4: Oui, ils sont inquiets et on comprend qu'ils le soient parce qu'effectivement l'IA remplace beaucoup de tâches de plus en plus. Ce qui est théoriquement possible va finir par devenir une réalité. Au fur et à mesure qu'on remplace les outils, on va faire exécuter un certain nombre de tâches dans les outils par des agents IA. Et donc un certain pourcentage des tâches qui sont exécutées aujourd'hui par des humains à travers les outils informatiques seront directement confiées à des IA au fur et à mesure qu'on refond ces outils. Donc on peut comprendre que les gens soient inquiets. Il va falloir accompagner finalement la société.
0: Et ça, c'est le rôle de France Travail aussi.
4: Tout à fait. Et c'est effectivement notre rôle principal à travers la formation des demandeurs d'emploi, des créateurs d'entreprises, et à l'inclusion.
0: Et puis de vos collaborateurs aussi, parce qu'ils apprennent aussi en marchant.
4: Exactement, charité bien ordonnée commence par soi-même. On doit d'abord, nous, appréhender ces technologies et puis accompagner la société dans l'appréhension de ces technologies et à travers, encore une fois, la formation, etc. Puisque tous ces métiers sont en train d'être percutés, d'évoluer à cause ou grâce à l'IA.
0: Très rapidement.
4: Très rapidement.
0: C'est ça qui change.
4: Exactement. Et nous, on doit observer ça de très très près et suivre ça de très très près. Donc, on doit aussi nous se transformer pour être capable d'accompagner ça de très près.
0: Eh bien, Samir Amelal, merci d'être venu. Voilà, très rapidement, faire un saut sur notre plateau. Directeur général adjoint technologie, membre du COMEX chez France Travail. Voilà, ça bouge énormément. Hein. Vous avez vu les annonces de Sébastien Lecornu il y a quelques jours concernant l'ensemble de la fonction publique. Eh bien, voilà, ça bouge aussi dans le secteur de la demande d'emploi, à la fois pour les demandeurs et à la fois pour les collaborateurs de France Travail. Merci encore.
4: Merci,
0: Samir Amelal. On marque une courte pause et on va enchaîner. Tiens, on va parler assurance avec notre prochain invité. C'est tout de suite.
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0: Allez, on enchaîne Tech & Co Business sur BFM Business ici à Vivatech qui fête ses 10 ans et de nombreuses personnes, on attend 200 000 personnes sur l'ensemble de ce salon sur les 4 jours et avec nous Mathieu Caillat. Bonjour Mathieu.
5: Bonjour Frédéric.
0: Merci d'être avec nous, directeur technologie et IA pour AXA Group, membre du COMEX. Alors j'espère qu'on vous recevra à l'automne, puisqu'il y aura la grande stratégie qui sera dévoilée, mais d'ores et déjà, on va beaucoup parler de tout ce que vous faites aujourd'hui sur l'IA. Première chose, la présence d'AXA Vivatech, et puis vous-même, en tant que patron de l'IA d'un grand groupe comme AXA, comment vous vivez l'électrochoc qu'on est en train de se... Enfin, l'innovation galopante et l'électrochoc qu'on se prend avec Anthropique, où le gouvernement américain dit il faut arrêter, il faut brider. Comment on vit comme ça quand on est au cœur de ces technologies ?
5: Alors, d'abord, merci beaucoup pour votre invitation. Effectivement, c'est un moment d'effervescence et c'est très important pour nous, pour AXA, d'être présent à Vivatech. D'abord avec un stand qui nous permet d'expliquer ce qu'on fait et puis aussi d'être au contact pour écouter. Parce qu'on est dans un moment en fait de questionnement.
0: Oui.
5: Vous l'avez dit, les choses avancent extrêmement vite. Et donc, c'est très important pour nous de bénéficier de tout cet écosystème pour apprendre les uns des autres et progresser. Et effectivement, le degré de complexité supplémentaire qu'on observe aujourd'hui, c'est qu'au-delà d'une progression technologique absolument exponentielle, on observe que viennent se mêler des questions géopolitiques tout à fait nouvelles, comme celle que vous mentionnez avec l'executive order de la Maison-Blanche de la semaine dernière, qui se traduit concrètement par l'interdiction de l'accès au modèle Mythos 5 et Fable 5, qui change vraiment la donne. Donc effectivement, dans un moment de grands questionnements, de grandes opportunités et de grands questionnements.
0: Oui, puis j'imagine, et ça accentue un peu ce côté souveraineté, hein, même si comme AXA Group, on est présent sur l'ensemble de la planète. Oui, quand on est particulièrement sur l'Europe, cet effet souveraineté résonne un peu plus.
5: Alors effectivement, c'est une dimension très importante qui n'est pas nouvelle. C'était déjà très important pour le groupe AXA d'organiser sa souveraineté, en particulier par rapport à ses fournisseurs. Et puis là, il y a une dimension supplémentaire qui vient s'inviter dans le débat, qui est la dimension géopolitique et qui nous oblige effectivement à assurer, d'une part, que l'accès aux données, le caractère privé des données sont préservés, mais également que dans nos fournisseurs, nous nous assurons de pouvoir avoir accès à des alternatives si certains modèles, comme on le voit ici, ne sont plus disponibles.
0: Alors avec toutes les données que vous brassez aujourd'hui chez AXA, que ce soit pour les particuliers, pour les entreprises, on se dit que l'IA c'est le terrain rêvé, enfin c'est la technologie rêvée pour changer pas mal de choses dans votre univers. Comment c'est en train de modifier le métier de l'assureur aujourd'hui ? De transformer plutôt le métier de l'assureur.
5: Alors effectivement, c'est une transformation en profondeur. Ce qui est intéressant, c'est qu'effectivement, ça commence par les données. Pour un grand groupe comme AXA, 90% des données sont des données non structurées. Sur du texte, des documents PDF,
0: des photos,
5: images,
0: des photos. De plus.
5: Pour AXA, c'est 3,5 milliards de documents
0: qui
5: jusque-là n'étaient pas exploitables, ou qui étaient exploitables au cas par cas, bien sûr, mais pas de manière systématique. Avec l'intelligence artificielle générative, on a un outil qui nous permet de plonger dans ces données, de comprendre leur contenu et d'en tirer des modes d'action nouveaux. Donc c'est une immense opportunité pour nous de mieux comprendre nos clients, de mieux appréhender le risque, d'avoir une tarification aussi plus précise, donc plus juste, de donner des conseils à nos clients. Et donc, c'est vraiment une révolution qui est en cours dans le domaine de l'assurance.
0: Oui, il paraît que même dans les... Alors, je ne vais pas dire tout le monde fraude, mais au moins pour cet aspect particulier, l'IA est capable de reconnaître quand des photos ont été un peu retouchées par ceux qui voudraient passer entre les lignes.
5: Alors, effectivement, il y a toujours les deux facettes. Hein. L'intelligence artificielle amène un certain nombre de nouveaux challenges, comme par exemple des modes de fraude différents, et puis amène aussi les solutions qui nous permettent autant que possible de les repérer. Donc on est vraiment dans un moment de changement profond, et ce qui est à la clé, c'est très important pour nous, parce que ce que ça signifie, c'est qu'il y a un certain nombre d'ambitions que nous avions commencé à développer dans le service à nos clients, dans la prévention, qui d'un seul coup prennent une dimension largement supérieure. On est de plus en plus en mesure d'offrir à nos clients un service plus rapide, plus simple, plus personnalisé et des conseils de prévention. Donc c'est une immense opportunité pour nous.
0: Alors on parle ici beaucoup d'IA hein, dans ce salon Vivatech, Mathieu Caillat, mais justement quand on est dans le monde de l'assurance comme chez AXA, on parle de confiance, on parle aussi de l'humain dans Human in the Loop. Comment vous équilibrez un peu entre la décision automatisée et l'intervention humaine? Voilà, comment ça se passe?
5: Alors effectivement, il faut être très attentif à ces questions et nous y sommes très attentifs. Le principe de human in the loop est très important. En vrai, on aime bien même plutôt parler de human over the loop. Oh, parce que finalement, on ne met jamais l'humain sur le même plan qu'une IA. L'humain est là pour contrôler ce que font les intelligences artificielles et techniquement, nous devons nous assurer que nous restons en maîtrise. C'était facile tant qu'on était dans des mécanismes d'IA déterministes. Oui. Et l'IA prédictive nous a permis de faire des grands progrès au cours des 10 dernières années. Ça devient beaucoup plus sensible quand on parle d'IA agentique ou d'IA générative. Donc pour nous, c'est très important, effectivement. L'IA est un outil formidable. On n'a pas encore vu tout le potentiel que ça peut nous amener. Mais au final, seuls les humains peuvent amener le contact, peuvent amener la confiance, peuvent amener l'empathie, peuvent s'assurer que nos décisions répondent à nos valeurs et puis sont aussi responsables. Les IA ne sont pas responsables. Ouais. Donc pour nous, le rôle de l'humain reste évidemment crucial et au sommet de la pyramide.
0: Et ce terme de la confiance. Le what's next pour AXA dans l'IA, alors c'est l'IA gentil. Encore une fois, je dis, la grande stratégie sera présentée voilà, cet automne, on en reparlera ici même. Mais c'est l'IA gentil là, qui arrive, qui va pas mal transformer les choses.
5: Alors c'est ça.
0: Enfin, qui transforme déjà sans doute déjà un peu.
5: Qui transforme déjà. L'IA prédictive est bien en place depuis une dizaine d'années. Elle nous permet de faire des choses encore plus intéressantes maintenant. L'IA générative aussi, en particulier en termes de prévention. Et l'IA agentique, c'est une transformation qui est en cours. Donc nous utilisons déjà de l'IA agentique. Mais la prochaine étape, c'est évidemment d'avoir une orchestration de systèmes d'intelligence artificielle complexes qui peuvent, de manière autonome, gérer un certain nombre de tâches tout en restant bien sous notre contrôle.
0: Oui, c'est ça.
5: Et ça, c'est une exigence absolue et pour laquelle je crois que tout le monde est en train de travailler. En tout cas, c'est certainement une des prochaines étapes pour AXA.
0: Parce qu'en plus, pour vous, je rappelle, Mathieu Caillat, vous êtes directeur technologique et IA dans AXA Group. Aujourd'hui, ces technologies, on voit les métiers se les approprient. Voilà, c'est à vous aussi de jouer ce rôle d'arbitre ou de conseil au sein du groupe sur l'utilisation de cette IA, qu'elle soit générative ou agentique.
5: Alors, tout à fait. On est très tenté d'expérimenter beaucoup de choses, d'avancer très vite, et on le fait, et c'est important. Mais on veut le faire de manière contrôlée pour toujours nous assurer que l'IA sert vraiment notre raison d'être. Mmh. Agir pour le progrès humain en protégeant ce qui compte vraiment. L'IA est un outil, mais ne nous fait pas dévier de cet objectif. Et effectivement, ça passe par un certain nombre de contrôles pour nous assurer que on implémente l'intelligence artificielle de la bonne façon.
0: Et puis aujourd'hui, alors l'IA a ses coûts cachés, le coût énergétique, et puis le coût des tokens. Ça, j'imagine, ça, vous apportez beaucoup d'attention à ces deux pôles aujourd'hui.
5: Alors, absolument. Aujourd'hui, on sait que le token est artificiellement peu cher.
0: Oui.
5: Mais on voit
0: les tarifications qui changent.
5: Les tarifications changent. Les modèles frontières sont plus chers. Ils utilisent aussi plus de tokens. Ouais. Et puis, on voit bien que le retour sur l'investissement, c'est des centaines de milliards d'investissements qui vont devoir être rentabilisés.
0: Et par les acteurs.
5: Et de très grosses introductions en bourse qui arrivent d'ici la fin de l'année, qui vont aussi appeler une augmentation du coût du token. Et c'est vertueux. C'est vertueux parce que ça va forcer tout le monde à avoir un usage frugal de l'intelligence artificielle, d'utiliser des large language models uniquement quand on en a besoin, de repasser sur du déterministe quand on le peut, tout ça pour économiser évidemment le coût, mais aussi l'impact énergétique et donc l'empreinte carbone et donc aussi sur les ressources en eau. Donc tout ça va nous pousser à avoir une attitude très frugale, c'est ce qu'on fait chez AXA, pour nous assurer qu'on utilise ces outils à bon escient et pas de manière exagérée.
0: Eh bien merci d'être venu nous parler de tout ça, Mathieu Caillat. Je rappelle, vous êtes directeur technologique et IA chez AXA Group, et donc on aura certainement, on espère vous recevoir ici même sur ce plateau dès l'automne prochain. Merci encore d'avoir été avec nous,
5: plaisir.
0: Et puis on va aller découvrir sur votre centre toutes les innovations que vous présentez ici sur VivaTech. Allez, merci, on marque beaucoup. Une courte pause, ce sera la dernière partie de notre émission. On revient un peu sur le quantique, c'est tout de suite.
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0: Allez, dernière partie de cette émission Tech & Co Business depuis le salon VivaTech. On parle quantique, on reparle quantique. On avait le patron de l'innovation de Pascal il y a un instant. Et là, nous allons parler avec Fanny Bouton. Bonjour Fanny.
6: Bonjour Fred.
0: Que l'on connaît bien, Tech & Co, directrice du quantique chez OVH Cloud. Et avec nous, Tom Darras. Bonjour Tom.
7: Bonjour.
0: Bienvenue, CEO de WeLink, start-up dans le quantique qui relie des ordinateurs quantiques. En fait, toute la partie interconnexion. On va revenir sur cette technologie très pointue avec vous. Fanny, un mot. Il y a quelques jours, c'était l'événement France Quantum, un grand événement autour du quantique. Ça y est, on est en train de passer au premier. On le disait tout à l'heure avec Nicolas Proust de Pascal. On est dans un début de phase d'industrialisation, c'était ça que l'on ressentait chez France Quantum ?
6: Alors exactement, France Quantum, c'était la 5e édition. La première avait eu lieu dans la Tour Eiffel, on était une centaine de personnes. Là, c'était 1200 personnes présentes à Station F, plus de 35 partenaires, 10 délégations de pays étrangers. Donc, c'est vraiment devenu un événement international où on venait voir quels sont les cas d'usage appliqués, comment l'écosystème est en train de se consolider, comment l'Europe rayonne aussi à l'international.
0: Oui, parce qu'on voit, on a quand même une série de belles startups. WeLink en fait partie.
6: Exactement.
0: On a Cobly qui rentre au Next 40, Pascal aussi. Donc ça y est, on entre vraiment. Tu parlais de consolidation. Moi, je parlais de phase d'industrialisation. Et on verra, on en est au tout début avec WeLink. Aujourd'hui, alors OVH Cloud est très présent. Évidemment, on sait qu'Octave Klaba est très impliqué dans la filière quantique.
6: Exactement.
0: Et il y a pas mal de choses qui ont été signées.
6: Voilà. Donc Octave Klaba est venu annoncer sur scène deux partenariats. Un premier avec la start-up Cobly. On a lancé en novembre dernier la Quantum Platform. Donc c'est du Quantum as a Service, de l'accès d'ordinateurs quantiques via les offres publiques cloud d'OVH. Et donc on signe un contrat, une première mondiale. OVH Cloud sera le premier opérateur à pouvoir mettre en ligne un ordinateur quantique de Cobly en fin d'année. Et donc c'est un premier partenariat franco-français qui va rayonner à l'international dans le monde entier.
0: Voilà, premier partenariat et un autre partenariat donc avec WeLink.
6: Et donc une annonce, un projet de R&D sur 3 ans avec WeLink. Et je pense que Tom va vous expliquer bien mieux que moi ce qu'on va faire.
0: Et bien justement, Tom Darras, CEO de WeLink. Alors si vous nous écoutez en radio, WeLink avec un Q à la fin, Q comme quantique, bien entendu. Tom, un mot sur donc ce que fait WeLink, 35 personnes aujourd'hui, 20 ans de travaux, enfin 20 ans de recherche pour arriver à ça. Qu'est-ce qui est compliqué dans l'interconnexion d'ordinateurs quantiques ?
8: Oui, donc WeLink, on est une start-up quantique basée à Paris. Et la spécificité de WeLink dans l'écosystème, c'est qu'on est les seuls en France aujourd'hui à développer des réseaux quantiques. Ces réseaux quantiques, ce qu'ils vont permettre de faire, c'est prendre l'information de différents ordinateurs quantiques et préserver cette information quantique entre différents ordinateurs.
0: Donc ça peut être les gens de chez Pascal, de chez Candela, enfin voilà,
8: exactement.
0: Ce type d'acteurs.
8: Ce qui est hyper intéressant, c'est que notre solution, elle est multiplateforme. On peut interconnecter entre eux n'importe quelle technologie d'ordinateur quantique pour aller faire des clusters homogènes pour augmenter la capacité de calcul d'ordinateurs quantiques, mais aussi de manière très intéressante des clusters hétérogènes entre différentes plateformes. Et in fine, ce qu'on fait chez WeLink, c'est qu'on travaille directement avec des data centers ou des cloud providers comme OVH pour aller déployer ces technologies, et on est parmi les premiers à faire des data centers quantiques hétérogènes.
0: Parce qu'on ne peut pas faire avec les interconnexions réseau classiques, on perd trop d'informations, c'est ça le principe ?
8: Oui, l'idée c'est que si on doit utiliser des réseaux conventionnels, on va perdre le caractère quantique de l'information, et donc on ne peut pas brancher des ordinateurs quantiques de manière conventionnelle. Il faut des technologies quantiques spécifiques, et c'est ce que WeLink a développé.
0: Donc ça se présente comme c'est un boîtier sur lequel on vient connecter ensuite la fibre qui transmet ces données, c'est ça l'idée ?
8: Oui, donc l'idée c'est qu'on construit un réseau optique avec des fibres optiques conventionnelles, mais dans ce réseau, on va venir incorporer différentes technologies développées par WeLink qui permettent de préserver le caractère quantique de cette information, de la propager à différentes échelles, soit à l'échelle d'un data center localement pour brancher entre des ordinateurs, mais aussi de manière très intéressante, on peut aller élargir ces réseaux à des plus grandes échelles métropolitaines, voire sur plusieurs centaines de kilomètres. Et ici, le cas d'usage, ça va être de permettre à des utilisateurs finaux d'accéder grâce à ce réseau quantique de manière totalement sécurisée à cette infrastructure.
0: Oui, Fanny.
6: Oui, non, ce qu'il y a d'intéressant aussi, c'est qu'en fait, on cherche à aller vers un ordinateur quantique ultra puissant, mais on sait aussi que ça va prendre du temps. Et on se rend compte qu'en interconnectant des ordinateurs quantiques,
0: les clusters dont parle Tom,
6: on va vraiment pouvoir aller aussi peut-être plus vite à des cas d'usage utiles en faisant ça, en ayant des ordinateurs peut-être un peu moins puissants, mais connectés. Donc, c'est un vrai travail. Et nous, ça nous permet d'imaginer aussi les data centres du futur.
0: Oui,
6: parce qu'il faut redesigner ça. Oui. C'est pas du tout ce qu'on fait actuellement. Donc, nous aussi, il faut qu'on comprenne comment ça marche et comment on va faire ces data centres du futur.
0: Oui, c'est comme quand on parle des centres de calcul IA, voilà, ça ressemble pas au data center traditionnel. Juste un dernier mot, Tom, sur là, on est dans les premiers cas d'usage. On est au tout début de cette. Je parlais de phase d'industrialisation, mais là, chez vous, avec Willink, c'est le premier cas d'usage, c'est ça?
8: Donc nous, Willink, on a développé déjà les premières technologies qui permettent de réaliser ces réseaux. On les a même déjà commercialisées. Donc on a des technologies Willink qui sont déployées aujourd'hui en Europe. Donc on est sur une phase de commercialisation de ces technologies. Mais aujourd'hui, il faut aller au-delà du travail qu'on fait avec les fournisseurs de calcul, comme Pascal, comme Candela. Il faut qu'on travaille main dans la main avec ces fournisseurs d'infrastructures, ces data centers. Et c'est avec OVH qu'on va réaliser ces premiers déploiements en Europe.
0: En termes de financement, vous en avez tout, levée de fonds
8: Donc nous, on a réalisé une première levée de fonds il y a 3 ans, menée par Cantonation, une levée de fonds de 5 millions d'euros. Et là, on est en finalisation de notre levée de fonds de série A.
0: Bon, eh bien, ce sera l'occasion de vous recevoir à nouveau et de continuer justement ces cas d'usage. Merci à tous les deux. Fanny Bouton, directrice du Quantique chez OVH Cloud. Et donc, fondatrice d'ailleurs du France Quantum.
6: Co-fondatrice de l'événement France Quantum et de tout un tas de podcasts. J'adore ce sujet, donc je le vulgarise partout où je peux.
0: Eh bien, merci d'être venu en parler. Et merci à Tom Darras, CEO de Willink, avec un Q comme quantique à la fin. Merci d'avoir été avec nous. Merci de nous avoir suivis ici depuis VivaTech. Beaucoup de monde, vous voyez derrière nous. On aura l'occasion évidemment de continuer à parler de tout ce que l'on a vu sur ce salon au cours des semaines à venir et bien entendu dans l'émission Tech & Co, la quotidienne avec François Sorel. Excellente semaine sur BFM Business.
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7: Bonjour à tous, bienvenue dans BFM Entreprise. Vous connaissez le principe, l'émission qui plonge au cœur des boîtes tout au long de la semaine. Le lundi, on parle de leadership, le mardi des outils RH, le mercredi de croissance et le jeudi de transmission. On parle de croissance donc aujourd'hui, une entreprise technologique sur un marché très porteur. La lutte contre les particules fines et plus généralement la dépollution de l'air. Vous allez voir, mes invités aujourd'hui sont Jean-Louis Juchot, président de Talano Technologies. Bonjour. Face à vous, Raphaël Dalmas, fondateur et avocat associé chez Astura. Vous êtes aussi avocat au barreau de Paris et New York. Merci d'être sur ce plateau. On raconte tout de suite cette histoire de croissance BFM Entreprise. C'est parti.
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7: Jean-Louis Juchot, président de Talano Technologies. Parlez-nous de Talano Technologies. C'est une start-up qui s'attaque donc à la pollution du transport.
9: Oui, alors particulièrement à la pollution née de l'abrasion des plaquettes de frein. En un mot, quand on freine, eh bien, c'est une plaquette qui s'appuie sur un disque, c'est le principe du frein à disque, et ça use la plaquette. Cette usure crée des particules fines, ultra fines, etc. Et ces particules fines et ultra fines sont particulièrement dangereuses pour la santé d'une part, pour l'environnement d'autre part, on pourra rentrer dans les détails. Techniquement, de quoi parlons-nous? Je vous ai amené ici une plaquette d'un camion. Vous voyez, ça, c'est une plaquette de camion quelconque. Ça fait cette épaisseur. Eh bien, lorsque la plaquette est usée, c'est toute cette partie-là qui aura été vaporisée.
7: Oui, parce qu'elle se plaque contre le pneu.
9: Elle se plaque contre le disque.
7: Oui.
9: Donc, le disque vient comme ça. Il y en a une de chaque côté, évidemment. Elle se plaque comme ça. Le disque, en tournant, abrase la plaquette. Et voilà. Et je vous ai amené, pour la compréhension, une plaquette, là c'est lourd, excusez-moi, d'un métro. Ça vient s'appuyer sur la roue du métro, comme ça, carrément sur la roue, c'est plus un système de disque, c'est un patin. Et tout ça, toute cette partie-là, va être vaporisée. Sur un métro,
7: ouais.
9: Vous en avez une par roue.
7: Donc, autant dire que dans les stations de métro,
9: voilà,
7: les particules fines terminent dans nos poumons, très concrètement.
9: Très concrètement.
7: 40 000 morts chaque année en France. On donne le chiffre parce que finalement, c'est un vrai problème de santé publique.
9: C'est un vrai problème de santé publique. Alors, les 40 000 morts, c'est sur la pollution en particules fines en général, sur le freinage. Heureusement, c'est pas 40 000 morts. Mais c'est très important et surtout, c'est une de ces pollutions qui provient du monde du transport qui n'a pas encore été adressée au sens réglementaire du terme et qui va l'être. Puisque la réglementation a évolué, et à partir Euro 7 qui vient d'être voté par le Parlement européen en 2024, établit des niveaux maximum d'émissions pour les véhicules, etc. On rentrera dans le détail si vous voulez, et qui fait que, par exemple pour celle-ci, plaquette de camion, 1er janvier 2030, les camions devront respecter un niveau d'émission de leurs particules fines de frein.
7: Oui, parce que quand on en parle habituellement, on pense pot d'échappement. Et effectivement, vous, c'est à ce système sur les roues, sur les freins que vous vous installez. Vous vous pluguez directement donc sur les roues à chaque fois des trains, des voitures, des camions.
9: Oui, le principe est un système d'aspiration. Donc, je ne vous ai pas tout amené, mais je vous ai amené le filtre de camion. Donc, ça va faire ça. Ça se remplit de poussière. Et c'est sous le véhicule. Et je vous ai amené, pour le plaisir, un filtre qui a fait l'objet de quelques freinages. Il est coulé dans de la résine parce que c'est quand même assez toxique. Et voilà à quoi ça ressemble quand on a capté les poussières de frein. Donc les poussières de frein sont effectivement particulièrement agressives.
7: Ça réduit ce système, par exemple, on va dire sur un train, ça réduit la pollution de combien ? On peut mesurer ça ?
9: On capte par aspiration, on capte au moins 75% de l'émission particulière. Donc c'est efficace, enfin, c'est effectif, ça donne véritablement quelque chose. Il faut voir que les émissions, vous avez parlé des véhicules automobiles et en particulier des pots d'échappement, pour juste qu'on voit la problématique, les réglementations euro, 1, 2, 3, 4, 5, et aujourd'hui on est à 7, ont fait que les véhicules des années, de la fin des années 90 émettaient 150 mg par kilomètre du fait de leur pot d'échappement, aujourd'hui c'est 4.
7: Mmh.
9: D'accord ? Donc la réglementation est efficace. Aujourd'hui, un camion, ça émet, pareil, 300 mg au kilomètre selon l'utilisation, etc. Et la réglementation va contraindre tout ça à partir de 2030.
7: La réglementation, c'est une chose, il faut de la technologie pour faire ça, évidemment, des entreprises comme la vôtre. C'est 10 ans de recherche et développement.
9: Alors, Talano, c'est 10 ans de recherche et développement, effectivement, donc financé par nos actionnaires, par des levées de capitaux successives.
7: On va en parler, bien sûr.
9: Dans laquelle,
10: ne me regardez pas, ce n'est pas moi qui finance les levées de capitaux.
9: Le cabinet Astura nous a assisté régulièrement, parce que c'est quelque chose de très important. C'est 10 ans, un peu plus de 10 ans, et depuis que la réglementation a effectivement été votée, parce que nous étions très en amont de la réglementation.
7: Oui.
9: Depuis que la réglementation a été votée, nous sommes en train de passer maintenant à l'ère de fabrication. Donc, d'une start-up qui était purement R&D, on devient une structure qui va fabriquer, ou faire fabriquer en vérité, et qui va faire fabriquer ces objets que vous voyez là, c'est-à-dire le bloc filtre, la turbine d'aspiration, etc.
7: 10 ans de recherche et développement, cette entreprise a été créée en 2012. Vous l'avez repris. Vous l'avez repris quand ?
9: Alors moi, j'en ne suis pas le fondateur.
7: Oui.
9: J'ai rejoint cette entreprise en 2016, aux côtés du fondateur Christophe Cassera, qui s'est retiré en 2023. Et à ce moment-là, les actionnaires m'ont demandé de prendre la présidence.
7: C'est là qu'on va vraiment comprendre les différentes phases de croissance d'une entreprise technologique comme la vôtre. Vous allez peut-être pouvoir nous expliquer ça, Raphaël. Qu'est-ce que ça demande ? Parce que les différentes levées de fonds sont faites pour ça. Il y a les fonds de départ, les fonds pour croître. Et tout ça, ces différentes phases qui permettent effectivement de répondre ensuite aux demandes du marché. Expliquez-nous un petit peu comment ça se passe réellement, ces levées.
10: Alors, comment ça se passe ? Effectivement, c'est des projets passionnants, des projets qui ont une dimension presque révolutionnaire.
7: Oui, c'est révolutionnaire, oui. Hein,
10: on parle de produits qui n'existent pas encore au moment où la société a été créée.
7: Le besoin est énorme.
10: Et donc, le marché est gigantesque, il n'y a personne. Donc, il y a des lumières dans les yeux de tout le monde, mais il y a une question qui est comment est-ce qu'on va financer un tel projet, puisqu'on ne peut pas espérer avoir des revenus avant un certain temps. Donc on est dans une démarche totalement à risque, puisque on ne sait pas si on va développer un produit, on ne sait pas si la réglementation va passer, on ne sait pas si, quand la réglementation passera, il y aura d'autres solutions ou pas. Donc on est vraiment dans une démarche d'invention qui va nécessiter de mobiliser des capitaux, qui va nécessiter donc des levées de fonds, puisque les banques ne vont pas prêter dans une configuration comme celle-ci. Et donc, étape après étape, la société va passer ce qu'on appelle des milestones. Et au départ, elle va réunir quelques personnes autour d'un fondateur, vous savez, on parle de business angel, de love money, etc. Des personnes qui vont croire au projet, qui ne vont pas forcément regarder des questions de valorisation et qui ne vont pas avoir beaucoup d'exigences, qui vont vraiment placer leur confiance dans l'équipe qui va porter le projet. Et puis, au fil des années, les besoins continuent. Naturellement, il faut fédérer une équipe, il faut des ingénieurs, il faut des développements. Et donc, depuis de nombreuses années, il y a eu plusieurs, on appelle tours, qui ont permis à plein de catégories différentes d'investisseurs. On disait au départ plutôt des personnes physiques, des familles, et puis progressivement des investisseurs plus qualifiés, ce qu'on appelle les fonds d'investissement, qui vont venir et qui vont, au fil des levées de fonds, avoir aussi des demandes, des attentes légitimes pour protéger l'investissement qu'ils vont faire dans la société.
7: On va voir où on en est aujourd'hui en termes de financement, mais est-ce que ce n'est pas incroyablement frustrant quand on est à la tête de ce genre d'entreprise, d'avoir un projet si prometteur, si révolutionnaire, il y a un problème de santé publique derrière ça, et de se dire je dois attendre que finalement ces gens qui ont de l'argent croient en moi.
9: Alors oui, c'est très frustrant, mais c'est surtout, au-delà d'être frustrant, ça consomme énormément d'énergie. Et le point qui est important, c'est que des structures comme les nôtres, qui vont vers un métier, parce qu'au départ, on n'a pas de métier, on invente, qui vont vers un métier, doivent intégrer ce qu'a dit Raphaël, c'est-à-dire que les financements vont se faire sur des cycles différents, avec des investisseurs différents, avec des exigences différentes, et chacun va augmenter son niveau d'exigence au fur et à mesure où on va demander de plus en plus de capitaux, et ça va consommer énormément de temps, énormément d'énergie. Pour reprendre ce que disait Raphaël, nous avons vécu exactement ça. Au tout début, la société a été financée par une espèce de love money, comme l'a dit Raphaël. Ensuite, on est passé sur des family office. Et puis, à partir de 2019, on commence à avoir des investisseurs institutionnels, alors en l'espèce des fonds d'investissement. Et puis, en 2021, notre dernier tour, principalement des fonds d'investissement, et aujourd'hui on est encore en levée de fonds, hein, parce que c'est l'histoire, l'histoire sans fin, et c'est toujours des fonds d'investissement. C'est-à-dire qu'au début, effectivement, les investisseurs vont s'intéresser à une idée, à un projet, à un groupe d'individus, aux personnes, et puis mais les sommes vont être limitées, évidemment. Et puis, quand on va avoir besoin de plus de capitaux, on va se retourner vers des professionnels de l'investissement qui vont avoir des exigences. Il va y avoir des packs d'actionnaires, toute la lourdeur de cet environnement.
7: Là, on l'a dit, il y a une échéance, hein, Euro 7. Donc, il faut répondre, c'est 2027, l'entrée en vigueur.
9: Alors, 2027 pour les véhicules légers, là, je vous ai amené sur les camions, c'est 2030.
7: Ouais, 2030, c'est-à-dire que voilà, la réglementation est mise en place, elle a été votée, elle a été décidée. Donc maintenant, il faut délivrer, il faut fabriquer, vous l'avez dit. En termes de financement, on en est où, justement?
10: Alors, donc, il y a eu plusieurs tours qui ont été mentionnés. Il y a un tour encore en cours, hein. Donc si les gens au standard veulent appeler, il faut les diriger vers Jean-Louis pour qu'ils puissent participer à cette incroyable aventure.
7: Ils nous écrivent sur les réseaux sociaux, on est là, évidemment on relaiera.
10: Exactement. et donc, ce qu'il faut bien comprendre, c'est les perspectives et les dynamiques dans lesquelles on se trouve. On a aujourd'hui, Jean-Louis l'a dit, plusieurs tours successives, plusieurs catégories d'investisseurs, et on a des investisseurs institutionnels qui, donc les fonds d'investissement, qui comme tout fonds d'investissement, doivent à un moment donné rendre l'argent qui leur a été confié. C'est pas leur argent, c'est l'argent de leurs souscripteurs. Mmh. Et donc, qui est cette norme qui arrive ou pas, il y a d'autres exigences dans le temps, et Jean-Louis doit pouvoir piloter pour savoir qu'à un moment donné, les fonds d'investissement vont devoir faire face à leurs propres exigences de liquidité, et donc de sortir. Et puis, ce sera peut-être l'inverse qui se produira. C'est-à-dire qu'au contraire, on ira leur dire, en fait, on a encore besoin de vous parce que il y a un pivot de l'activité, parce que la norme n'est pas là, parce qu'on va se concentrer plutôt sur les camions que sur le ferroviaire, etc., etc. Et donc, il y a ces perspectives dans lesquelles la société doit naviguer et avec son équipe, être capable de trouver des solutions, de pivoter naturellement, d'assurer ses besoins à court et à moyen terme, et en même temps de piloter à plus long terme.
7: Vous faites des tests, vous avez fait des tests chez différents clients. Là, les clients potentiels, c'est qui ?
9: Les constructeurs. Globalement, la réglementation s'adresse aux fabricants. Hein, donc, les fabricants de camions, hein, il y en a une demi-douzaine, c'est pas un univers très, très répandu, enfin, très important en termes de nombre.
7: Mais il y a les fabricants de trains aussi.
9: Alors, il y a les fabricants de trains. Pour être précis, la réglementation dont je parlais, Euro 7, c'est une réglementation transport routier.
7: Ouais.
9: Il n'y a pas encore de réglementation sur le train. Mais il y a encore moins de fabricants en termes de nombre. Hein, mais ce sont des petits métiers en termes de nombre d'individus. En revanche, le monde du camion, c'est 400 000 unités vendues en Europe par an. Donc, c'est significatif. Et ce sont les constructeurs qui ont cette contrainte. C'est-à-dire que, pour être un peu dans le détail, Euro 7 est une réglementation d'homologation. Ce n'est pas une réglementation comme par exemple il y a eu sur le CO2 où on paye des amendes si les véhicules ne correspondent pas. Là, c'est fini cette époque-là. Maintenant, ce n'est pas homologué, donc interdit à la vente. C'est une réglementation qui est contraignante. Mmh. Le véhicule qui ne respecte pas la réglementation ne sera pas vendu en Europe. Donc le constructeur est en rang 1 sur cette problématique. Alors évidemment, le constructeur ne fabrique pas ses freins. Il y a un fabricant de freins. Mais notre interlocuteur de base, c'est le constructeur. Et tout son écosystème autour de lui, le fabricant de garniture, le fabricant de filtre, le fabricant du système de freinage dans son entier.
7: Donc ça veut dire que si c'est contraignant, ils vont être obligés d'installer vos produits, ou ceux de certains concurrents j'imagine, sur leurs machines.
9: Alors, ils vont être obligés de respecter la réglementation. Et c'est là où on rentre dans ce que disait Raphaël sur l'évolution d'une start-up comme la nôtre au cours du temps. Hein, la ouais. réglementation bouge, etc. Donc il faut qu'on soit flexible et qu'on s'adapte à la réglementation. Il faut que nos investisseurs nous suivent. Et à un moment donné, il faut faire des choix. La réglementation aujourd'hui, la plus intéressante pour nous, c'est celle qui vise le monde du poids lourd, parce que c'est très fortement émissif. Donc nous, on est allés, et c'est pour ça que je vous ai amené des plaquettes de camions. Là, on est allé sur le monde du camion. Donc c'est ça. Le constructeur, lui, va chercher évidemment toutes les solutions qui lui permettront de respecter la réglementation. Nous sommes la solution. J'espère qu'il n'y en a pas une qui va sortir demain matin et que nous n'avons pas vu. Mais nous restons dans des secteurs d'innovation forte. Alors, plus l'échéance se rapproche, plus évidemment la position de celui qui était là avant se renforce. La barrière à l'entrée devient importante. Mmh. Donc nous, on est là depuis plus de 10 ans. Donc pendant 10 ans, il a fallu expliquer pourquoi on était là. Aujourd'hui, soudainement, toute cette antériorité a une valeur immense, car nous avons fait énormément de tests. Nous avons testé sur des camions de la ville de Paris. Nous avons testé sur... Il y a eu toute une expérimentation qui est toujours en cours aujourd'hui dans la ville de Mulhouse, avec le groupe Transdev, le leader mondial du transport urbain, sur des bus. Donc il y a plein d'expérimentations et effectivement, nous avons toute cette antériorité. Mais je ne peux pas garantir aujourd'hui que nous serons les seuls.
7: Oui, vous avez quand même cette expérience, vous avez accumulé cette expérience et ces tests, comme vous l'avez dit, avant de lancer ce produit. Raphaël, vous avez en quelque sorte entre les mains la fabrication ou non, potentiellement, quand on voit la taille du marché, d'un champion européen.
10: Ben, écoutez, c'est très impressionnant.
7: Oui, et les financements et le bon timing dont on parlait tout à l'heure dans les phases de financement et de croissance tiennent un peu sur vos épaules en réalité.
10: Non, alors c'est très sympa de dire ça, mais ce serait aller au-delà de ce qui est notre rôle. Mais notre rôle, c'est d'accompagner. Et notre rôle, c'est d'être là, c'est de permettre que les opérations se fassent et qu'elles se fassent dans de bonnes conditions. Donc notre rôle, c'est d'être là quand nos clients ont besoin de nous, dans les instants un peu décisifs des questions de levée de fonds, mais aussi sur des questions une société comme Talano a des enjeux en matière de propriété intellectuelle, et donc c'est des sujets qu'on va regarder de très près, comment structurer, protéger, défendre les actifs incorporels qui sont les actifs de la société. Et donc on aura la chance, dans l'histoire dont on est en train de parler, on a la chance d'accompagner sur certains besoins ponctuel mais décisif et stratégique pour la société, nouer un partenariat pour l'industrialisation du produit une fois qu'il a été développé, et puis sur d'autres opérations exceptionnelles de levée de fonds avec des configurations qui vont beaucoup changer, qui vont être aussi fonction de la réalité du marché. Vous savez comme le marché est difficile, l'année 2025 a été particulièrement difficile pour les levées de fonds, et on est toujours sur cette tendance-là. Vous n'avez pas entendu le mot IA, vous n'avez pas entendu le mot défense, et pourtant on est dans un projet, on pourrait dire, de santé publique majeur, et donc c'est très difficile dans ces conditions. Et donc nous, notre rôle, ça va être d'aider et de permettre et de faciliter, puisque vous avez donc des configurations, on l'a pas mal dit, de personnes différentes, et donc quand vous mettez tout ça ensemble, il faut que ça fonctionne. Et donc notre rôle, il est là pour alerter, identifier les sujets, et puis surtout essayer de trouver des solutions.
7: Malgré la grandeur du marché, c'est vrai que ce qui est écologique, RSE, qui répond à ce type de problème depuis quelques années, c'est des thèmes qui sont un petit peu plus compliqués à vendre, effectivement, que l'intelligence artificielle, vous l'avez dit. Les investisseurs sont moins là-dessus, vous le sentez? Ou quand on présente ce projet, c'est évident, il faut ce type de produit.
9: Alors, vous touchez du doigt la question, en fait, de quel investisseur pour quel produit?
7: Oui.
9: Et le monde de l'investissement est un monde qui suit beaucoup certaines modes. Donc il y a des effets de cycle. Il y a des moments où les investisseurs veulent tous de la même chose. Je ne parlerai pas d'aujourd'hui sur le monde de la défense, mais on voit tous les jours que des secteurs qui étaient complètement en désespérance deviennent le secteur du moment. Et ça veut dire qu'il ne faut pas se tromper sur son choix de partenaire financier et d'investisseur. Nous, Talano, ce que nous avons dit, c'est que nous avons commencé avec des investisseurs personnes physiques qui sont toujours là et qui nous ont soutenus. Mais quand on a eu besoin de cette expansion qu'évoquait Raphaël sur l'industrialisation, etc., et sur tous ces tests, on a eu besoin de capitaux plus importants. Donc des investisseurs institutionnels. Il faut bien les choisir. Il faut bien les choisir parce qu'il ne faut pas avoir des gens qui voudront sortir trop tôt, n'ont pas parfaitement intégré le sujet, font la navette entre une bonne idée du jour et une bonne idée du lendemain. Non, il faut des gens qui se tiennent. Et c'est très important pour la société parce qu'on peut être sur un secteur très porteur, particulièrement prometteur, avoir tout ce qu'il faut. Mais si à un moment donné, on n'est pas soutenu par ses investisseurs, eh bien, on vit une crise de cash et on meurt. Mmh. Aujourd'hui, comme le disait Raphaël, le marché n'est pas très porteur. Nous, on a la chance d'avoir des investisseurs qui sont très sérieux dans ce secteur-là. Donc, ce sont véritablement des gens qui veulent faire de l'impact et qui nous soutiennent. Donc, c'est difficile. Mais quand on a bien choisi ses partenaires au départ, on peut survivre au creux. Si on a pris juste des gens qui font du surf sur la mode, eh bien le jour où il y a un pépin, ils vous laissent tomber. Et c'est plus dur.
7: On est spécifiquement sur des investisseurs européens? Ou est-ce qu'on est aussi, vous avez élargi et... Parce qu'on sait qu'aux États-Unis, les levées de fonds sont plus simples, plus faciles, plus importantes. Est-ce que vous vous étiez mis ce genre de barrière où il fallait, quoi qu'il arrive, trouver des gens qui croyaient en le projet l'un et l'autre?
9: En vérité, nous, on s'est mis plutôt sur des investisseurs, ce sont des investisseurs européens, pour répondre à votre question, et plutôt là-dessus, tout simplement parce que la base de départ, c'est une réglementation européenne.
7: Oui.
9: Et donc, ça parle instantanément, évidemment, à tous les Européens. Il faut savoir que les réglementations euro, par capillarité, se sont déployées dans le monde entier, jusqu'en Chine. Et donc, il y a maintenant des réglementations sur la qualité de l'air, avec les problématiques de particules fines de frein en Chine, qui sont en train de sortir. Mais il n'en demeure pas moins qu'il y a maintenant des réglementations sur la qualité de l'air, avec les problématiques de particules fines de frein en Chine, qui sont en train de sortir. Mais il n'en demeure pas moins que l'Europe est très en avant, donc les investisseurs sont plutôt là. Mais ça aurait pu.
10: Mais Raphaël, tu accueilles bien volontiers des investisseurs d'autres continents s'ils souhaitent investir et prendre cette avancée technologique majeure pour être leader dans leur pays.
9: Raphaël nous a accompagnés sur certains développements quand vous parliez de développements internationaux. On a des développements au Japon. Des développements au Japon dans le domaine ferroviaire, eh bien, il nous faut aussi dire oui, évidemment, même si ce n'est pas immédiatement pour nous, c'est le relais de croissance de demain. Il faut avoir des soutiens juridiques capables de tenir la rampe sur ce genre d'endroit, etc., etc. Donc, nous avons une activité qui est principalement européenne, bien qu'elle ait une logique mondiale.
7: Bah, peut-être que les dirigeants de demain seront bien plus, regarderont davantage cette question, notamment aux États-Unis. On va peut-être complètement basculer un jour avec un président écolo. Et là, évidemment, il faudra prendre des investisseurs américains. On va terminer cette émission en se tournant un peu vers le futur. On a parlé de fabrication. C'est quoi les prochaines étapes, du coup?
9: Alors là, nous avons des partenaires industriels, c'est-à-dire que Talano ne va pas créer d'usine. Ça n'a pas de sens. Il y a des tas d'entreprises françaises et européennes, mais en particulier françaises, dans le domaine de la sous-traitance automobile, ouais, qui sont capables de fabriquer. Donc aujourd'hui, nous sommes en train de contractualiser, merci Raphaël, avec nos partenaires industriels pour être en mesure de livrer pour 2030.
7: Ouais.
9: Parce que d'un point de vue du constructeur, je vous dis que la cible, entre guillemets, le client, c'est le constructeur. Le constructeur, il sait qu'il a un problème. La réglementation lui a imposé. Maintenant, il veut une solution, mais il veut une solution déployée, une solution industrielle. On n'est plus dans la start-up qui a une bonne idée. Il faut un produit à l'échelle européenne.
7: Les chiffres, du coup, ce serait produire combien d'unités d'ici 2030 ou d'ici l'année prochaine?
9: Alors, les chiffres, d'ici l'année prochaine, on va être à quelques milliers d'unités parce que c'est la montée en charge. On est en petite cadence.
7: Oui.
9: 2027, on est en petite cadence pour faire tourner les chaînes. 2028, ça va commencer à vraiment monter. Et 2029, il faut être prêt pour le 1er janvier 2030. Donc là, ça dépendra des contrats que nous aurons passés avec les constructeurs.
7: Voilà,
9: nous sommes prêts.
7: Entre vos mains, Raphaël, tout ça. Les partenariats pour la fabrication, va falloir délivrer maintenant.
10: Aucune pression, on enlève le frein à main. Absolument, mais autant de sujets...

enthousiasmant à regarder. Évidemment, il y aura toujours des sujets d'actionnaires. Aujourd'hui, on a un actionnariat qui est quand même assez éclaté, plus de 80 actionnaires, toutes ces configurations qu'on a évoquées. Il y aura aussi, à un moment donné, des sujets de nouvelles levées. Donc, on compte beaucoup sur notre client Talano pour continuer à nous occuper et surtout à

0: entreprise. C'est encore, il est encore temps d'investir dans cette entreprise Talano, technologie qui lutte contre les particules fines de freinage. On le rajoute, c'est absolument important parce que c'est une grande part des particules. Merci à tous les deux d'être venus dans cette émission BFM Entreprise consacrée à la croissance. Jean-Louis Juchot, président de Talano Technologies, et Raphaël Dalmas, fondateur et avocat associé chez Astura, avocat au barreau de Paris et de New York. 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Passez une très bonne journée.
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0: Bonjour à tous, je suis ravie de vous retrouver pour cette nouvelle émission BFM Entreprise, l'émission qui, vous le savez, plonge au cœur des boîtes tout au long de la semaine. Le lundi, on parle de leadership, le mardi des outils RH, le mercredi de croissance et le jeudi de transmission. Ça va être le cas aujourd'hui, vous le savez d'ailleurs, en ce moment on en parle beaucoup, c'est un sujet très sensible en France. Il y a des milliers, voire des dizaines de milliers d'entreprises qui vont être reprises bientôt pour des difficultés, pour des raisons de départ à la retraite du patron. Bref, c'est un très gros sujet dont on parle sur BFM Business. Et sachez que parfois, il est possible de reprendre sa propre société. C'est le cas aujourd'hui de cette entreprise dont on va vous parler avec mes invités. Frédéric Deprin, fondateur et repreneur d'Apitech. Bonjour.
3: Bonjour.
0: Ravi de vous avoir dans cette émission. Et face à vous, Marie Téléchéa, avocate et fondatrice du cabinet Téléchéa Avocat. Bonjour Marie.
4: Bonjour.
0: Vous êtes occupée de ce dossier. On va en parler dans les détails. BFM Entreprise, la transmission. C'est parti.
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0: Je ne savais même pas qu'on pouvait reprendre sa propre entreprise. Vous allez nous expliquer votre cas, Frédéric. Vous êtes fondateur et repreneur de la même société. En fait, au départ, vous avez créé Apitech, c'était en 2004. Vous veniez d'où à la base, avant ça?
3: Alors, avant ça, d'où je venais? De l'automatisme. Je travaillais en tant qu'automaticien, donc je travaillais dans différentes sociétés. J'ai fondé Apitech à l'âge de 29 ans.
0: Ouais.
3: Donc je ne peux pas dire que j'avais une très très grande expérience quand j'ai monté cette société, mais je tiens à souligner que je venais de l'apprentissage. Donc j'ai appris mon métier d'automaticien en passant par 6 années d'apprentissage. Voilà, j'ai travaillé dans un bureau d'études avant de fonder Apitech, et chez un fabricant de machines pour les arts graphiques. Et puis, j'ai toujours eu en moi cette envie de vouloir monter en fait une entreprise, de dire, tiens, et pourquoi pas faire mon métier pour moi-même.
0: Donc, et
3: c'est comme
0: ça
3: qu'est né Apitech, en tant qu'automaticien, donc dans l'industrie, voilà, où j'allais chercher des clients et j'automatisais des lignes de production, des machines spéciales. Voilà.
0: Et malgré ce manque d'expérience, finalement, vous lancez dans l'entrepreneuriat, ça ne vous fait pas peur? Oui, il y a un peu d'inconscient, bon, comme tout le monde qui se lance dans l'entrepreneuriat.
3: Ça fait toujours un peu peur quand même, on se demandait.
0: Oui.
3: Mais y a tellement de plaisir à pouvoir entreprendre que, en tout cas, je me lance. Et puis, disons qu'à l'époque, je ne voyais pas tellement ce qui pouvait m'arriver. Le pire des cas, c'était un échec et j'allais retrouver un travail.
0: Donc, vous êtes automaticien.
3: Ouais.
0: Effectivement, Apitech est spécialisé dans l'automatisme industriel, les machines spéciales. C'est quoi, concrètement, ces machines spéciales, par exemple?
3: Une machine spéciale, c'est une machine qu'on va faire en petite série, qui va être réalisée, conçue pour pouvoir automatiser une fonction bien spéciale dans un processus de production.
0: Donc, ça peut être dans tous les domaines.
3: Dans n'importe quelle industrie, dans n'importe quel domaine. Voilà. Donc, c'est le fait d'inventer sur mesure une machine, généralement automatique.
0: On est en 2004. Comment vit Apitech dans les premières années, avant de prendre ce tournant de la food tech?
3: Alors, comment vit Apitech? Déjà, je me suis rendu compte en montant Apitech que je n'avais pas forcément fait d'études, moi, commerciales. D'accord? Donc, il a fallu que j'apprenne à faire du commerce, à trouver des clients. Je dirais que ça s'est passé assez bien, assez rapidement. On a trouvé des marchés, on a automatisé. Je connaissais du mieux possible, en tout cas, le métier. Et donc, je m'attaquais pas non plus aux plus grosses affaires, quoi qu'on en ait décroché de très belles rapidement. J'ai toujours eu dans la tête, si j'arrivais à trouver un produit que je pourrais vendre en grande série, donc sortir du spécial, ça pourrait être pas mal.
0: C'est voilà. Ça le tournant de la food tech en 2012.
3: C'est le tournant de la food tech en 2012, effectivement. Ouais. Donc il s'était quand même passé pas mal d'années à travailler dans l'industrie. Voilà.
0: Et donc ça donne pour le coup là des machines et on.

0: On en voit beaucoup aujourd'hui parce que c'est devenu très, finalement très développé. Par exemple, des distributeurs automatiques de baguettes. C'est ce genre de machine. Baguettes,
1: c'est par ça que j'ai commencé, effectivement. Ouais. Donc, ça devait être en 2012, effectivement. Je m'associe à des gens. Apitech spécialisé dans l'automatisme et l'informatique industrielle. Et puis, mes associés, eux, spécialisés dans la tôlerie et la peinture. Et donc, on fait un distributeur de baguettes ensemble. Ouais, on s'associe. Et puis, quelques années plus tard, finalement, ce monde de la food tech me plaît bien et je décide donc de développer un distributeur de pizza. Voilà,
0: on est à peu près en 2015. Vous élargissez en fait ce business model à plusieurs produits.
1: Exactement.
0: Et ça, voilà, l'entreprise va bien, l'entreprise est en croissance.
1: Exactement, l'entreprise est en croissance, va bien, alors avec des hauts et des bas, parce que quand on est dans ce genre de croissance et dans ce monde un petit peu de R&D, déjà, c'est de nouveaux marchés pour moi, parce que je ne vends plus à des industriels. Je discutais avec des patrons de maintenance, des patrons de production, des patrons d'usine à qui j'allais vendre mes solutions, donc plus comme un chargé d'affaires. Et là, j'arrivais dans la vente directe. J'allais vendre à des commerçants une machine. Donc finalement, le circuit de décision est complètement différent et la manière de vendre ces machines complètement différent
0: vous
1: également.
0: Vous prenez presque un nouveau métier, là.
1: Et exactement. C'était un nouveau métier. La seule chose qui me restait, c'était finalement les machines et l'automatisme.
0: Ouais. Hein.
1: J'ai eu des difficultés qui étaient quand même liées, j'aurais tendance à dire, au financement. Hein,
0: on va le voir, effectivement, voilà. au moment, mais quand même au début des années 2000, le texte est concluant, ces distributeurs, ça marche bien, l'actionnaire investit massivement, et vous dépassez les frontières, vous internationalisez, enfin, c'est quand même des sacrés pas pour une entreprise, tout ça.
1: Oui, mais ça, c'est pas au début des années 2000.
0: Ça, c'est pas au début des années 2020.
1: Exactement,
0: oui, c'est ça.
1: Les années 2020. Donc en 2015, devant moi, cette croissance que je peux entrevoir, puisque je me dis que ces machines, je vais pouvoir les vendre en grande série, eh bien, je cherche donc un investisseur, quelqu'un qui va croire en moi. Et donc, je trouve cet investisseur et on décide finalement d'avancer vite. Hein, donc vite, ça veut dire qu'au départ, j'avais beaucoup de sous-traitants qui réalisaient les pièces de mes machines et on s'intègre. Donc s'intégrer, ça veut dire que on va acheter de la tôle, on va acheter des composants électroniques et on va faire nous-mêmes nos machines, sans sous-traitants.
0: Ouais.
1: Alors c'est ce qui a représenté beaucoup d'embauches, hein, puisque on va dire que post-Covid, on était à peu près 200. D'accord. Je m'associe en 2016. Post-Covid, on est passé de à cette époque, on se retrouve 200 et on était en 2016, on était 5. Oui, donc en 4 ans, et le chiffre d'affaires passe à peu près de 500 000 euros à l'époque, en 2020, une trentaine de millions d'euros, si je me souviens bien. Donc vous voyez un petit peu la croissance qu'il y a eu en 4 ans.
0: Et vous distribuez, on disait que vous internationalisez, vous distribuez dans quel pays ? Combien de pays ?
1: Alors au départ, surtout en Allemagne, habitant en Lorraine, bon, on est assez proche de l'Allemagne, donc on a beaucoup vendu en Allemagne, également un petit peu en Angleterre. On a cherché les pays, dès l'instant où on avait de la demande, hein, puisqu'on créait du lead, eh bien, on cherchait à vendre dans ces pays, donc majoritairement quand même en Allemagne et en Autriche.
0: C'est un business qui existait, c'est vous qui l'avez amené, il y avait des gens qui avaient déjà pensé à créer ce genre de machine aussi dans ces pays-là.
1: Non, moi je ne l'ai pas amené, il y avait déjà effectivement un acteur connu et reconnu qui fabrique des distributeurs à pizza. Et donc, voilà, j'étais un nouvel acteur.
0: Oui, c'est ça, vous partagez le marché.
1: Ouais, ouais.
0: Ça a l'air florissant, ça a l'air de très bien marcher jusqu'à ces années 2020. Quand les difficultés apparaissent-elles et pourquoi, Frédéric ?
1: Alors, les difficultés n'apparaissent pas en 2020. En 2020, on continue à accélérer. Si vous voulez, en 2020, moi, je décide d'ouvrir un laboratoire à pizza qui va permettre de créer, enfin, en tout cas, de prouver un business model. C'est-à-dire, ce laboratoire à pizza, j'allais pouvoir exploiter 40 à 50 machines. Il faut savoir que mes clients historiques à l'époque pouvaient acheter jusqu'à une dizaine de machines. Mais j'aurais souhaité pouvoir accélérer, d'accord, les ventes et me dire, tiens, même ces clients-là croiront à un modèle qui était avoir un laboratoire, fabriquer plus massivement des pizzas et avoir une tournée de livraison, enfin plusieurs tournées de livraison. Donc exploiter une quarantaine de machines, ce que j'avais en tête. Donc, je me suis dit, je vais faire ce laboratoire, je vais prouver le modèle, et puis ensuite, derrière, j'irai chercher des investisseurs en France et à l'étranger. C'était surtout pour l'étranger, parce qu'à l'étranger, on remarquait que c'était ce qui plairait plus. En France, il y a beaucoup de restaurants qui fabriquent des pizzas. À l'étranger, Un peu moins.
0: Ça veut dire que suivant les pays que vous desservez, votre business model n'est pas le même. Vous diversifiez un petit peu pour l'étranger. Et c'est ça qui a posé problème.
1: C'est pas ce qui a posé problème.
0: C'est quoi qui a commencé à faire émerger les difficultés.
1: Donc, en faisant ce laboratoire à pizza et en commençant à exploiter plusieurs machines nous-mêmes, l'investisseur principal dit « Tiens, le modèle est quand même beau. Moi, je vais y mettre les moyens. » Et finalement, on va créer plusieurs dizaines de laboratoires. Donc, on va fabriquer beaucoup de pizzas, fabriquer beaucoup de machines et les exploiter nous-mêmes. C'est ce qu'on a fait. D'accord ? C'est ce qu'on a fait. Donc, ça a pris à peu près 3 ans, 4 ans. Avec, comme dans tout projet, peut-être certaines erreurs stratégiques. Il a fallu un petit peu retourner le modèle aussi. Ça a consommé beaucoup d'argent. Mais ce qui n'a pas joué en notre faveur, finalement, c'est une situation post-Covid. La guerre en Ukraine, les matières premières devenues rares, qui explose, remonter des taux. Enfin, on a connu
0: c'est le marché qui se retourne.
1: Et un petit peu, et puis on a du mal à se faire financer. Donc l'investisseur, il fait ce qu'il peut, il met beaucoup, beaucoup d'argent, mais finalement, on n'arrive pas à trouver des banques qui ont envie de croire au modèle. En tout cas, il reste frileux. Et puis, force des choses, à un moment donné, on manque d'argent, simplement.
0: C'est ça. Alors, il a des idées, l'investisseur, mais effectivement, vous n'avez pas, au final, assez de fonds pour, pour tout développer.
1: Non.
0: Marie, quand arrive ce dossier d'Apitech sur votre bureau ?
2: Déjà, Apitech était en redressement judiciaire et je rencontre donc Frédéric Deprin qui était à l'époque le directeur général et qui était quand même dans une situation un peu désemparée parce qu'il était en train de perdre sa propre entreprise. Et là, en fait, j'ai fait une analyse assez rapide de la situation. J'ai vu déjà que Frédéric Deprin était un bon dirigeant et que l'origine des difficultés, elles étaient quand même conjoncturelles. Et ça, c'est une première étape pour pouvoir présenter une offre de reprise. C'est-à-dire que l'origine des difficultés n'était pas liée au management de Frédéric Deprin. Et j'ai vu également, très rapidement, que les salariés aussi étaient derrière Frédéric Deprin.
0: Oui, parce que le business était cohérent, au final, dans cette entreprise.
2: En tout cas, c'était l'origine des difficultés et le projet, en tout cas, de Frédéric Deprin était cohérent. Donc ça, c'est la première étape. Et donc, je lui ai dit, mais pourquoi tu rachèterais pas finalement ton entreprise à la barre du tribunal ? Il y avait un appel d'offres qui avait été lancé. C'était une entreprise, de toute façon, qui allait être cédée à la barre du tribunal. Et donc là, je lui ai lancé cette idée. Parce que, contrairement à une idée reçue, le fondateur, le dirigeant, peut, sous certaines conditions, racheter son entreprise, sa propre entreprise à la barre du tribunal.
0: On va y revenir, parce qu'on n'a pas exactement identifié ce que cette situation de manque d'argent avait fait à l'entreprise en soi, justement avant d'arriver en redressement judiciaire. Ça fait quoi ? Ça veut dire qu'on doit se séparer des équipes, qu'on ne peut plus produire ? C'est quoi les effets concrets sur votre business ?
1: Concrètement, dès l'instant où on a ce manque d'argent qui est arrivé principalement de l'actionnaire principal, on est sur une phase de croissance très très forte, avec beaucoup d'emplois, et donc ça consomme des fonds. Une entreprise qui se crée aussi vite consomme des fonds longtemps. Donc à un moment donné, vous avez beau faire du chiffre d'affaires et rentrer de l'argent, on allait faire en 2025 une trentaine de millions d'euros de vente de pizza, ce qui était quand même pas anodin. Mais il y avait beaucoup de gens à faire vivre.
0: Il y a trop de monde, en fait.
1: Finalement, ça s'arrête. Quand vous n'avez plus d'argent, les salaires, on se demande comment on va les payer à la fin du mois. Et puis, on est obligé de déposer son bilan. On n'a pas le choix. Donc, c'est vraiment un problème lié à la trésorerie.
0: Dans ces cas-là, c'est quoi les options, justement, juste avant de revenir avant cette décision dont on a parlé à l'instant, mais c'est ça. Qu'est-ce qui se passe concrètement quand on est dans cette situation-là ? C'est quoi les choix qu'on a, Marie ?
2: En fait, là, l'actionnaire a décidé qu'il fallait arrêter d'investir de l'argent parce qu'il ne croyait plus, si j'ai bien compris, au modèle.
1: Donc, c'est pas qu'il ne croyait plus, c'est qu'il ne pouvait plus.
2: Il ne pouvait plus. Donc voilà, donc les salaires, il y avait quand même 800 salariés dans ce dossier, c'est un gros dossier, Apitech. On n'a plus qu'une possibilité, c'est recherche d'un repreneur. Et pour que les salaires soient bien pris en charge par les AGS, il faut effectivement régulariser une déclaration d'état de cessation des paiements et solliciter un redressement judiciaire avec un appel d'offres très rapide, ce qui a été le cas dans Apitech.
0: Donc, ce que je disais en début d'émission, c'est que je ne savais pas qu'on pouvait reprendre sa propre entreprise, effectivement. Mmh. C'est intéressant parce que ça veut dire qu'on considère que malgré le fait que cette entreprise est dans cet état-là pour le moment, ça veut pas forcément être, c'est pas forcément la faute du dirigeant, au final, déjà.
1: Non. Non, c'est pas forcément de sa faute. Non, là il y a tout un contexte, tout un projet qui finalement ne pouvait plus se financer.
0: Oui.
1: Une stratégie, oui. Alors c'est sûr que après coup, si on s'était concerté, on aurait peut-être fait des choses différemment. C'est même certain. Hein, mais là, on était dans cette situation, on n'avait plus le choix.
0: Donc dans les repreneurs potentiels, effectivement, il y a Frédéric qui peut reprendre sa propre entreprise. Qu'est-ce que ça implique ?
2: Alors, pour revenir à ce que vous disiez, Sandra, surtout en ce moment, avec tous les événements conjoncturels, donc cette règle de possibilité de reprendre une entreprise par le propre dirigeant, il faut la regarder. Donc, ça implique de faire une offre de reprise sous condition d'obtention d'autorisation du ministère public. En fait, le tribunal n'a pas le droit d'examiner l'offre de reprise du dirigeant si le ministère public, donc qui est le garant de l'ordre public, a autorisé cet examen. On va le savoir à la fin, si on est autorisé ou pas, juste avant l'audience d'examen de l'offre.
0: D'accord.
2: Et en réalité, qu'est-ce qu'il va regarder le parquet ? Il va accepter l'offre si c'est la meilleure offre par rapport aux autres candidats. Donc, on se rappelle, c'est quoi la meilleure offre ? C'est déjà, par rapport à l'offre du dirigeant, un diagnostic précis de l'origine des difficultés. Qu'est-ce qui s'est passé pour en arriver là ? Et comment je vais assurer que je ne me retrouverai pas devant le tribunal de commerce dans 2 ans ?
0: Oui, c'est ça.
2: Première étape. L'offre qui préserve les emplois, donc qui reprend le maximum d'emplois, le meilleur projet d'entreprise, et le dirigeant connaît bien son entreprise, avec le meilleur BP et bien sûr un BP financé. En l'espèce, on a quand même un dirigeant qui a mis son argent personnel sur la table aussi pour acheter cette entreprise. Et enfin, troisième point, le prix de cession. Donc en l'espèce, l'offre de Frédéric Deprin était quand même meilleure. Et on a été autorisé, le tribunal a pu examiner son offre et on a gagné.
0: Il y avait d'autres offres de reprise. Oui. Vous étiez face à d'autres dossiers.
1: Oui, face à mon concurrent, notamment.
0: Le concurrent voulait vous reprendre.
1: Oui.
0: Ah oui, effectivement.
2: Des belles offres.
0: Oui, là, c'est un pari risqué. Enfin, c'est une situation où on peut tout perdre, quoi.
1: Ah bah évidemment.
0: Vous êtes dans quel état d'esprit à ce moment-là, Frédéric ?
1: Bah, écoutez, l'état d'esprit, faut peut-être remonter à avant. Hein. Mm-hmm. C'est au moment où ça arrive, on a l'impression de... C'est une tempête terrible. Hein. Je me suis dit, mince, qu'est-ce que je vais finalement faire de ma vie ? Qu'est-ce que j'ai envie de faire ? Qu'est-ce qui va m'arriver ? Je pensais à tous ces gens qui allaient perdre aussi leur emploi. Tout ce travail qu'on a fourni pour en arriver là.
0: Ça faisait 20 ans que vous y étiez. Hein.
1: Bah oui. Et puis vous savez, quand vous avez pensé vos machines, vous avez pensé à vous avez réalisé vos lignes de production, vous avez intégré tout votre modèle. Finalement, c'est quand même beaucoup, beaucoup de travail et beaucoup de réflexion.
0: Mmh, hein. Mmh.
1: Donc tout ça allait s'effacer. Et je me suis dit, c'est pas possible. Forcément, je peux sortir de ce rêve. Là. Je peux faire quelque chose. Ce mauvais rêve. Et donc, Marie me dit, reprends ta société. Et je me suis dit, effectivement, je vais faire une offre pour reprendre ma société. À ce moment-là, peu de temps après, je vois que mon concurrent va se positionner. Je me suis dit, j'ai 2 options. Ou ça passe, ou ça passe pas. Mmh. Si ça passe pas, j'aurais fait le maximum. Je serais allé au bout. Voilà. J'aurais essayé de sauver un maximum d'employés, j'aurais essayé de sauver mon projet, j'aurais essayé de reprendre la main.
0: D'accord ? Mais ça passe.
1: Mais ça passe.
0: Ouais, ça passe.
1: Et là, forcément, quand ça passe, on est très heureux.
0: Ça prend combien de temps ce processus de reprendre
1: très
0: sa
1: rapide.
0: Propre
2: Alors,
0: société ?
2: Ça dépend des sociétés, ça dépend de la trésorerie de la société. L'intérêt de l'administrateur judiciaire, c'est de recueillir les meilleures offres. Donc, il lui faut plus il a de temps, plus on va aller chercher les candidats, plus on va faire monter les enchères. Mais si la société a plus de cash, ce qui était le cas, enfin les sociétés en l'espèce, ça peut partir très vite. Donc, il faut racheter en 3 semaines. Mais l'avantage, c'est que le dirigeant qui connaît bien son entreprise, il va pouvoir se positionner assez rapidement dans ce délai court, alors qu'un concurrent ou une entreprise tierce, 3 semaines, ça va être short pour se positionner.
0: Mmh, mmh. Vous êtes reparti... est-ce que vous considérez que vous êtes reparti de zéro ?
1: Non, on ne repart pas de zéro, parce que le zéro, je le connais. C'est pas zéro, ça. Non, j'ai tendance à dire qu'on repart un peu dans les meilleures conditions. C'est-à-dire qu'on a choisi quand même on allait vouloir redémarrer, on l'a exprimé dans un projet. Ce projet, maintenant, il faut s'y tenir. D'accord ? Donc non, ce n'est pas de zéro. Il y a une certaine remise à zéro, effectivement, la confiance des clients. Mais avant la confiance des clients, avant tout, bien les humains qui travaillent dans cette société.
0: Les salariés.
1: Les salariés sur qui on va devoir compter et qui comptent sur nous, qui ont perdu des collègues. Parce que beaucoup sont partis.
0: Vous êtes reparti avec combien de salariés sur cette deuxième aventure?
1: Alors, on est reparti avec 38 ou 39 salariés. Je dirais 39. Voilà. Mais l'un d'eux avait un mandat social, donc bon, on m'a dit 38. Aujourd'hui, je souligne quand même qu'après 6 mois, on est quand même 44. D'accord? Donc, il y a déjà eu un petit peu
0: ça reprend.
1: Ben oui, il y a ça déjà eu un souffle. Peu de. Voilà, exactement. Ouais.
0: Qu'est-ce que vous faites différemment aujourd'hui dans le business et dans la stratégie? Par rapport à ce que vous faisiez avant la reprise, parce que je veux dire un contexte et une conjoncture, ça vous tombe dessus. Alors il faut quand même se prémunir.
1: Oui. Alors revenons à l'idée de base qui était en fait ce premier laboratoire qui consistait à avoir un business case, un nouveau business case, d'accord, montrer comment on allait pouvoir exploiter beaucoup de machines au départ d'un labo. Finalement, on a prouvé le concept avec Just Queen. Just Queen, moi, je ne reprends pas. D'accord ? Je me positionne uniquement sur API Tech, qui était la société qui concevait, fabriquait, mettait en service toute la partie machine.
0: Toute la partie machine, vous revenez sur votre business model de base.
1: Exactement.
0: Votre idée du départ.
1: Exactement. Ouais. Et là, les clients ont bien vu ce qui s'était passé avec Just Queen, donc croient en ce nouveau business model qui est d'exploiter beaucoup de machines au départ d'un labo. Ils y croient. Mmh. Ça se voit. Mmh. Maintenant, je le sais. Beaucoup de machines ont été fabriquées pour déployer Just Queen. Donc ces machines, elles étaient en stock. D'accord ? Donc déployant ces machines-là, eh bien, on avait toujours un objectif de croissance avec cette reprise. Dire bah, ces machines vont se déployer, ça fera plus de maintenance et il y a également un logiciel qui permet de les exploiter qui nécessite un abonnement mensuel. Donc on voit tout de suite qu'on va pouvoir recréer de la valeur et surtout du récurrent et développer à nouveau la société. Mmh, c'est déjà une première chose. Deuxième chose, au moment où on reprend, c'est se dire comment je vais pouvoir m'appuyer sur les clients historiques. D'accord ? Donc récupérer, évidemment, la confiance qui avait pu être perdue, parce qu'on les a quand même concurrencés à un moment donné avec notre société Just Queen. Donc c'est tout ce travail qui restait à faire, et là, rien n'est gagné, parce qu'on a beau avoir repris la société, il y a de l'humain derrière qui doit croire en vous à nouveau.
0: Comment elle va, la société, aujourd'hui? Vous l'avez dit, vous avez déjà réembauché un petit peu.
1: On a déjà rembauché. Je trouve que, en tout cas, je sens des salariés, je les sens heureux, je les sens bien. On passe tous beaucoup de temps ensemble. Je veux dire, il y a beaucoup d'échanges. C'est une société qui est déjà très agile et bien structurée, parce qu'elle s'est appuyée sur des processus qu'on avait dans cette grosse société. Donc pour une société de petite cinquantaine de personnes aujourd'hui, bien finalement, on a déjà beaucoup de process, beaucoup d'organisation. Et puis le chiffre d'affaires va bon train, donc on est plutôt très heureux.
0: C'est optimiste, c'est l'heure du conseil de l'expert.
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0: La fin de l'émission pour retenir un peu les leçons de cette aventure. Qu'est-ce qui vous a manqué? Qu'est-ce que vous referiez différemment si vous aviez à revivre ça ou face à de nouvelles difficultés?
1: Ce que je referais différemment, c'est que je me repositionnerai en 2021 quand l'actionnaire principal, que je respecte beaucoup, a finalement décidé d'aller très vite en ouvrant lui-même les labos. J'appuierai le conseil en disant non, on doit absolument essayer de rester sur l'idée de base. On prouve le concept, cherchons des investisseurs, premièrement, ce qui nous aurait fait fabriquer beaucoup moins de machines. On aurait pu garder énormément de fonds, hein, parce qu'on avait beaucoup de stocks, même au moment de la liquidation. Et le projet aurait certainement réussi. C'était quand même une sacrée bonne idée.
0: C'est un beau rebond, hein, c'est quand même ce que vous racontez.
1: Mais j'insiste quand même sur le fait que si j'avais pas rencontré cet investisseur, je ne serais pas là aujourd'hui, d'accord ?
0: Il a fait partie de l'aventure d'une façon ou d'une autre.
1: Et je lui dois.
0: Voilà. Marie, en quoi c'est important de se faire accompagner et cette option-là, de reprendre sa propre entreprise, est-ce que c'est fréquent?
2: C'est indispensable de se faire accompagner quand on veut reprendre une entreprise comme Apitech, qui était quand même un gros dossier, et surtout quand on était l'ancien dirigeant. Pourquoi? Parce qu'il faut montrer patte blanche, il faut montrer qu'on est sérieux, et donc être sérieux, ça veut dire quoi? Déjà prendre un conseil, être présenté, mettre des moyens, en fait, hein, dans cette offre de reprise. Donc être accompagné, c'est très important. Et sur ce dossier, moi, j'ai vu tout de suite que Frédéric avait le potentiel de reprendre son activité. En revanche, c'est assez rare quand même. Le principe, c'est que les tribunaux n'aiment pas ça. Pourquoi ? Parce que sinon, ça donnerait envie à des dirigeants d'organiser leur propre faillite et quelque part récupérer leur entreprise sans les actionnaires et sans le passif. Donc c'est une exception. J'ai vu, je le vois assez vite maintenant avec mes quelques années d'expérience, que Frédéric avait tout à fait le potentiel de reprendre et j'ai eu raison puisque c'est un succès, c'est un très beau succès.
0: Bravo. Le mot de la fin, Frédéric ?
1: Le mot de la fin, c'est... Bah Marie, je te remercie. Parce que je fais partie de l'équipe. Bah, t'as cru en moi, beaucoup ont cru en moi, et puis ça m'a permis de me battre plus fort. Je suis très heureux.
0: Oui, voilà. Apitech est reparti, reparti dans le business. On lui souhaite le meilleur. Merci à tous les deux d'être venus dans cette émission. Frédéric Deprin, fondateur et repreneur d'Apitech, du coup. Marie Téléchéa, avocate et fondatrice du cabinet Téléchéa Avocat. Merci à tous les deux. Émission à retrouver sur notre antenne à 12h30 évidemment, et en podcast et en replay sur notre appli et notre site. Passez une très bonne journée sur BFM Business.
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5: Bonjour à tous, je suis ravie de vous retrouver pour une toute nouvelle émission de Focus Retail sur BFM Business. Et aujourd'hui, focus sur le secteur de la boulangerie qui évolue. Aujourd'hui, ce sont les boulangeries industrielles qui tirent la croissance, à l'inverse des boulangeries traditionnelles qui perdent peu à peu du terrain. Dans ce contexte, comment Feuillette tire son épingle du jeu? C'est ce que viendra nous expliquer son président, directeur général Jean-François Feuillette. Ce sera mon premier invité. Et puis, dans un second temps, alors que la demande pour les œufs ne fait que croître et que la filière se retrouve à flux tendu, Yungo met au point des substituts végétaux pour les professionnels notamment. Sa cofondatrice Anne Vincent sera avec nous. Elle nous expliquera tout ça. Focus Retail, c'est parti.
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5: J'ai le plaisir d'accueillir sur ce plateau Jean-François Feuillette. Bonjour, bienvenue sur le plateau de BFM Business. Alors vous êtes le président, directeur général de Feuillette. Feuillette, né à Blois en 2009. C'est le troisième groupe de boulangerie en France, derrière Marie Blacher et Ange. Vous venez de passer le cap d'ailleurs des 100 boulangeries en décembre dernier. Vous allez tout nous raconter. Vous avez également 4 cafés Feuillette, un concept que vous avez lancé en 2024. À mes côtés sur ce plateau, Mélanie Effroy, directrice commerciale de Média Performance. Bienvenue Mélanie, c'est votre deuxième émission avec nous.
6: Tout à fait, merci.
5: Alors le secteur de la boulangerie est en pleine mutation, les chaînes prennent de plus en plus de place face aux indépendants, c'est elles qui tirent la croissance, plus 8% l'an dernier. La croissance est donc au rendez-vous chez Feuillette ?
7: Oui, absolument. Donc on a passé, vous l'avez dit, le cap des 100 boulangeries. La 104e d'ailleurs a ouvert ce matin. Donc on est en pleine croissance. C'est vrai que c'est un secteur, même si les chiffres au niveau national, on vend plutôt moins de pain, mais les boulangers vendent aussi beaucoup d'autres choses, de la pâtisserie, du snacking. Donc nous, on a fait vraiment un univers de la boulangerie autour du lieu de vie, plutôt sur des formats de périphérie, de villes, de régions. Et c'est vrai que la croissance est au rendez-vous et le secteur se porte plutôt bien.
5: Un chiffre d'affaires de 250 millions d'euros l'an dernier, vous visez 30% de croissance en plus quand même. Comment est-ce que vous comptez y arriver ?
7: Cette année, on va ouvrir entre 30 et 35 boulangeries. Donc oui, on clôture à 250 millions. On prévoit de faire 330 en fin d'année. Oui, pour nous, c'est vrai qu'on a beaucoup de demandes sur notre... Nous, on a essayé de démocratiser la qualité en périphérie de villes de région. Et c'est vraiment, nous, notre secteur, notre créneau, c'est le fait maison. Et j'ai un réseau d'artisans boulangers, pâtissiers. Et c'est vrai qu'on se développe beaucoup sur la qualité, l'expérience client. On essaie de faire attention. On a un secteur qui est quand même assez concurrentiel. On essaie de faire attention à tout, évidemment.
5: Votre rythme de croisière, d'ouverture, c'est ça? C'est une trentaine par an?
7: Alors, cette année, c'est une année un peu record. C'est vrai qu'on a eu des reports avec des retards de travaux, tout ça. Donc, cette année, oui, c'est une année record, parce qu'on a ouvert 20 boulangeries sur 2025. Et là, on est sur 30-35 boulangeries cette année. Donc oui, c'est une année record pour nous. Bon, on ne sait pas si on va continuer sur un rythme comme ça, mais cette année, on a été extrêmement sollicité au niveau franchise. J'ai plusieurs milliers de candidatures par an sur. On est la boulangerie, enfin on est l'activité la plus sollicitée. Enfin, toute activité confondue sur le marché de la franchise.
5: 1500 candidats pour devenir franchisé Feuillette. Comment est-ce que vous faites votre sélection?
7: Alors nous, on a un recrutement. Alors déjà, faut avoir un petit peu d'argent, parce que monter une boulangerie Feuillette, c'est un peu de capex, donc c'est un investissement d'entre 1,2 million et 1,4 million.
5: Ah oui.
7: Donc il faut avoir au moins entre 200 et 300 000 euros d'apport. Et donc, on recherche vraiment des entrepreneurs qui ont envie de se lancer, qui ont aussi ce contact client, parce qu'avant tout, avant d'être boulanger pâtissier, on est des commerçants, et il faut vraiment des candidats qui aiment le commerce et qui ont un peu ça dans la peau quand même.
5: Mm-hmm. Oui, un point de vente fait environ 3 millions d'euros de chiffre d'affaires, c'est ça, Jean-François?
7: C'est ça, ouais, on a une moyenne.
5: Alors justement, vous nous disiez quelque chose de très intéressant. Le pain se vend moins, c'est un achat sur trois. Chez vous, ça représente quoi? À peu près 10% de votre chiffre d'affaires?
7: Exactement, vous êtes bien renseigné. C'est à peu près selon les magasins, entre 10 et 15% de chiffre d'affaires. Donc effectivement, on vend la partie restauration. On est vraiment, aujourd'hui, le boulanger devient un vrai acteur de la restauration rapide. Et donc, le boulanger a repris cette part de marché qui est quand même non négligeable. Nous, ça représente dans certains magasins plus de 50% de notre chiffre d'affaires, ce qui est énorme.
5: Le snacking, c'est 50% de votre chiffre d'affaires.
7: Oui,
5: vous faites aussi, est-ce que ce sont uniquement des sandwichs, des alternatives, des salades, etc. ou vous avez aussi des plats traiteurs, ce genre de plats un peu plus élaborés?
7: Alors nous, on s'est vraiment professionnalisé. Alors en après-Covid, on a eu tendance à... On a fait partie des commerces qui restaient ouverts. Donc on a vraiment embauché des cuisiniers, parce que nous, c'est ce qui est important, c'est le goût. C'est le 100% fait maison. Donc on fait tout chez nous, c'est-à-dire les vinaigrettes, les mayonnaises. Et on en vient effectivement à vendre beaucoup de plats emportés. Donc on se diversifie à faire des recettes de pâtes, des plats un peu plus élaborés. Même, on en vient à vendre des plats cuisinés maintenant.
5: Il y a quelque chose de très important aussi qui concerne le snacking, c'est la part, le nombre de mètres carrés que les boulangeries accordent à la restauration sur place. Vous allouez des petits espaces justement pour ça, pour déjeuner sur place?
7: Alors c'est plus que des petits espaces, parce qu'en moyenne, on a entre 100 et 120 places assises, ce qui est, alors au départ, quand je me
5: dans
7: suis
5: dans la lancé, majorité des boulangeries?
7: Oui, absolument. Nous, vous l'avez dit, c'est 3 millions de chiffre d'affaires par point de vente, ce qui fait de nous, en moyenne de chiffre d'affaires, on est numéro 1 en France sur le secteur de la boulangerie. Donc oui, on vend beaucoup de snacking, et ces espaces de... Nous, on a voulu faire de notre boulangerie, en fait, un lieu de vie autour du... alors, au départ, c'était le salon de thé. Pour moi, je suis issu de l'apprentissage, donc j'ai mon cœur de métier de pâtissier. Donc, j'ai voulu faire un salon de thé et j'ai vraiment remarqué que le créneau qui était porteur, c'était ce créneau midi 14h où là, on remplissait complètement nos établissements et les gens viennent se restaurer chez nous avec un sandwich et autres. Plat cuisiné, et puis il termine avec une pâtisserie maison. Donc oui, on a des grands espaces de vie.
5: Un mot peut-être avant de donner la parole à Mélanie, mais le panier moyen justement d'un midi, c'est quoi chez vous?
7: Alors pas d'un midi, mais globalement sur la journée, nous on est autour de 10 euros de panier moyen. Un peu plus de 10, je crois qu'on passe à... On est à presque à 11 euros maintenant de panier moyen. Donc, alors c'est vrai qu'on a on fait des formules, des menus. On est vraiment à part entière un grand acteur. Aujourd'hui, les chaînes de boulangerie deviennent des acteurs à part entière de la restauration rapide.
5: Mélanie?
0: Je trouve que vos points de vente sont très chaleureux, spacieux, scénographiés même. Et je me demandais à quel point le design peut avoir une influence dans le panier moyen, justement.
7: Alors, moi, c'est vrai que c'est un peu notre marque de fabrique. Moi, j'ai eu la chance de travailler dans des belles maisons et dans des palaces, Georges V, 3 étoiles Michelin. Donc, c'est vrai que pour moi, je fais attention à tout. Je fais attention aux détails. Je fais attention à la tenue de mes vendeurs, vendeuses au magasin. Je fais attention à la décoration, à la musique, à la lumière. En fait, je crois que pour moi, quand un client rentre chez nous, quand il rentre chez Feuillette, je veux vraiment qu'il y ait une ambiance, je veux que c'est notre univers. Et c'est vrai que je parle toujours d'effet waouh quand on rentre dans un magasin. Et la décoration est vraiment très importante. Et on met vraiment un point d'honneur à ce que tous nos magasins, c'est vrai qu'en surface au mètre carré, je crois que nous, on met vraiment, je crois que ça représente le côté décoration dans nos magasins, plus de 200-300 000 euros, ce qui est quand même énorme. Et on a vraiment des lieux de vie. On a voulu rentrer un peu dans l'esprit maison de famille. Donc on a des espaces, feu de cheminée, bibliothèque, confortable, fauteuil club. Donc pour que le client, nous on a envie que le client il se sente chez lui, qu'il se sente bien, qu'il a envie de rester et qu'il a envie de consommer plus, bien sûr.
5: Jean-François, ce qui est primordial aujourd'hui pour les boulangeries, c'est la diversification. Vous avez lancé il y a 2 ans votre café, le café Feuillette, avec une grosse ambition dès le départ. Où est-ce qu'on en est aujourd'hui de ces cafés?
7: Alors, on a un peu retardé notre parce que quand on s'était rencontrés, je crois que c'était il y a 2 ans. Donc là, à date, on a 4 cafés Feuillette. On va terminer l'année à une petite dizaine. C'est vrai qu'on a eu beaucoup de travail avec le développement de notre réseau de boulangeries, parce que voilà, on l'a dit, 20 boulangeries l'année dernière et 35 cette année. Voilà, j'ai ouvert entre-temps un restaurant. Enfin voilà, donc on est en train d'ouvrir. On en ouvre prochainement. Je vais ouvrir un café Feuillette à Nancy. Donc oui, on commence à se développer. Et c'est vrai que on a eu beaucoup de travail avec notre développement de réseau de boulangerie. Donc on est en train de se développer. Et je pense qu'on aura sur les prochaines années, on va ouvrir entre 10 et 20 cafés Feuillette, je pense, sur l'année prochaine. À partir de l'année prochaine.
5: Donc ça fonctionne, puisque les résultats étaient assez bons, notamment auprès du premier à Tours, hein, si je ne dis pas de bêtises.
7: C'est ça, ouais.
5: C'était quasiment le même chiffre d'affaires qu'une boulangerie classique. Ça tient ses promesses?
7: Alors, le même chiffre d'affaires, quand on parle au niveau d'investissement, au niveau mètre carré, oui, parce que c'est vrai que tous les cafés Feuillette aujourd'hui ont des performances sur le coffee shop qui sont à peu près à 2 fois le chiffre d'affaires moyen du secteur.
5: D'accord.
7: Donc le chiffre d'affaires d'un coffee shop chaîné, on est à peu près sur 600 000 euros. Nous, on est aujourd'hui, on est entre 1,2 million et 1,8 million pour le plus performant.
5: Mélanie,
0: le temps passé dans une de vos boutiques, c'est en moyenne, c'est combien de temps? Enfin, vous arrivez à suivre ça?
7: Alors, on fait beaucoup de ventes à emporter, ouais. Hein, évidemment. On peut pas mesurer le temps de présence dans une boulangerie, mais on a des gens qui viennent, qui passent beaucoup de temps, ouais. Parce qu'on sait qu'il y a beaucoup de gens qui télétravaillent chez nous.
0: C'est ce que je voulais savoir,
7: ouais, il y a beaucoup de télétravail.
5: Vous acceptez les ordinateurs, alors? Parce que
7: bien sûr. En fait, je vous dis, c'est notre boulangerie est vraiment aujourd'hui un lieu de vie. J'ai même des clubs de tarot qui se retrouvent dans notre boulangerie. Il y en a qui font plein de réunions, et j'ai beaucoup jeunes, moins jeunes qui viennent télétravailler, qui se retrouvent pour des rendez-vous professionnels. Donc on est vraiment, c'est un lieu vivant, en fait, la boulangerie.
5: Le fait maison, puisque c'est ce que vous prenez, hein, majoritairement dans vos boulangeries, ça demande des bras. Là, vous aviez jusqu'à présent un seul atelier de production. Il y en a un autre qui s'apprête à être inauguré incessamment sous peu.
7: Alors oui, on a déposé là aujourd'hui le permis. On va commencer les travaux là dans quelques mois du deuxième. Parce qu'on continue à se développer. J'ai monté il y a 3 ans le premier laboratoire, le dernier laboratoire central qui faisait 5000 m2. Et là, c'est vrai qu'on en remonte un autre c'est un gros investissement pour le groupe, puisque ça représente entre 20 et 30 millions d'euros d'investissement. Oui, on se structure. Donc, le but, c'est de continuer à réussir à approvisionner nos magasins avec du fait maison. Et on se structure beaucoup. Aujourd'hui, il y a quand même 4000 salariés dans le groupe. On est, vous l'avez dit, le troisième acteur de la boulangerie en France. Et on va continuer à progresser. Et pour moi, je mets un point d'honneur vraiment à fabriquer mes produits parce que c'est mon ADN de pâtissier et de pour moi le produit doit avoir du goût. J'ai besoin de transformer des matières premières de qualité.
5: Alors on parle de boulangerie, de pâtisserie, mais vous avez deux restaurants aussi à votre actif. Vous faites beaucoup de choses. Est-ce que vous avez d'autres projets de restaurants? Je rappelle, vous avez un restaurant type Bouillon à Paris et vous avez Frédélien au Cap Ferré. Là, on n'est plus du tout sur le même métier, mais ça fonctionne, ça ne vous fait pas peur?
7: Alors, si, ça fait peur, mais quand on est un entrepreneur, on a envie de challenge. Moi, c'est vrai que j'ai mon métier de pâtissier, j'ai développé un réseau à succès de boulangerie et j'ai eu envie de sortir de ma zone de confort. Et c'est vrai que j'ai ouvert ce bouillon à Blois qui marche très bien d'ailleurs.
5: Vous surfez sur cette tendance des bouillons qui cartonnent en ce moment.
7: Exactement. Donc d'ailleurs, je vous invite si jamais vous passez sur le secteur de Blois, allez découvrir. Alors moi, je suis un passionné de cuisine. Moi, je cuisine tous les week-ends à la maison et j'avais vraiment envie de me lancer sur ce secteur de la restauration avec des plats qui me touchent moi personnellement, à faire une blanquette de veau, un bœuf bourguignon, des plats traditionnels français. Et c'est vrai qu'on a ouvert ce bouillon avec un décor des années 20. On fait toujours attention à la décoration, évidemment. Et puis, j'ai repris maintenant, il y a 4 ans, j'ai repris l'enseigne Frédélien, qui est l'institution du Cap Ferré depuis 1939. Donc, on en est très fiers parce que c'est vrai qu'il y a une vue panoramique avec la dune du Pilat.
5: Là, il n'y a pas d'autres projets que vous pouvez nous dévoiler à date?
7: Non, enfin, j'ai signé la semaine dernière pour un troisième livre. Je vais ouvrir, je ne sais pas si vous le savez, mais une école. Je suis un passionné de vanille, donc je sors un livre sur la vanille et je vais ouvrir une école de boulangerie à Madagascar.
5: Merci beaucoup.
7: J'ai créé un fonds de dotation, voilà.
5: Vous reviendrez nous en parler. Merci beaucoup, Jean-François. On passe tout de suite au focus de notre experte. Alors Mélanie, on l'a vu, hein, pendant longtemps, la boulangerie française était centrée sur la baguette. Aujourd'hui, ce modèle évolue fortement dans un marché dominé par les grands réseaux. Comment les challengers peuvent-ils se démarquer?
0: Et tout simplement en affirmant une vraie rupture. Je pense que, en l'occurrence, d'abord sur l'offre, on le voit, le végétal, le sans gluten explose. Le sans gluten, l'année dernière, c'était un marché de plus de 200 millions d'euros. Et puis, il y a également le fait qu'on est passé d'un produit qui était très santé à un produit beaucoup plus plaisir, gourmand, comme on le voyait. Et en l'occurrence, la volonté, c'est vraiment de faire en sorte que on soit sur... Quand on pense à l'exemple de Lands & Monkeys, on est sur 100% végétal, sans œufs ni beurre. Et très clairement, un certain nombre de recettes ont été revisitées. Et forcément, ça change beaucoup de choses dans la boulangerie.
5: On voit aussi des boulangeries qui montent en gamme en empruntant justement les codes du luxe. Est-ce que la premiumisation, c'est devenu un levier stratégique?
0: Oui, clairement. En l'occurrence, là aussi, autre exemple, on retrouve l'exemple des boulangeries Copain, où très clairement, on est sur un véritable manifeste architectural avec des produits qui sont starifiés, on dirait des produits de joaillerie. Et donc, tout ça change beaucoup du comptoir farineux qu'on avait auparavant.
5: Très rapidement, pour conclure, Mélanie, un mot sur le gaspillage, les invendus alimentaires. Ça continue quand même de peser dans la balance.
0: Oui, alors c'est quand même plus de 345 000 tonnes par an de produits invendus. Donc on a vu des modèles d'upcycling arriver avec du pain rassis qui est transformé en bière, en biscuits ou alors même en nouvelle farine. Et puis on a aussi une enseigne comme Demain qui revend des produits de la veille rachetés donc à des artisans et vendus moitié prix. Donc on le voit, finalement il y a une volonté dans cette responsabilité de devenir un petit peu plus levier business et beaucoup moins posture.
5: Ça, très rapidement, Jean-François, vous le faites ça, ce genre d'initiative?
7: Alors nous, tous les invendus ou les produits, ça peut arriver abîmés dans une vitrine, tout ça, nous c'est donné à des associations aujourd'hui. Voilà, après...
5: Vous ne les revendez pas, vous ne les remettez pas en vente?
7: Non, non, non.
5: Merci beaucoup, on passe tout de suite au pitch de notre start-up.
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5: À Anne-Vincent nous a rejoint sur ce plateau. Bonjour.
8: Bonjour.
5: Vous êtes la cofondatrice de Yungo, que vous avez fondée en 2019 avec Rodolphe Landemaine, artisan boulanger. Alors, ce sont des substituts végétaux qui visent à remplacer les œufs de poule, mais c'est aussi des produits finis, donc prêts à l'emploi, notamment un pot de mayonnaise que vous nous avez emmené en plateau. Alors, vous allez nous expliquer un petit peu comment ça fonctionne, mais d'abord, comment vous est venue cette idée ?
8: Mais donc, comme vous le dites, on a commencé à travailler sur le projet avec Rodolphe Landemaine, qui voulait développer des gammes de boulangerie, pâtisserie végétale. Et en fait, son problème principal avec ses équipes, quand il a commencé à travailler sur le sujet, c'était vraiment l'œuf, puisque l'œuf, il y en a partout. Je pense qu'en boulangerie, pâtisserie, ben, c'est omniprésent, on ne s'en rend pas toujours compte. Et en fait, à partir du moment où on veut l'enlever, ben, il n'y a plus rien qui marche. Et donc, on a voulu trouver une solution qui permettait de remplacer ces fonctionnalités, mais dans un produit qui, au final, serait le même dans le résultat final, comme vous pouvez le voir, et j'espère vous le goûterez. Donc, l'idée, c'est vraiment faire la même chose, mais sans, avec des protéines végétales. Et donc, on a beaucoup travaillé avec notre équipe de recherche et développement pour avoir les mêmes fonctionnalités. Donc, par exemple, un blanc qui monte en neige, la coagulation, le côté émulsifiant de l'œuf. Donc, tout ça avec des protéines végétales.
5: Est-ce que ces substituts, ils remplacent tout de même les nutriments qu'on trouve dans les œufs ?
8: Oui. Donc, nous, on a vraiment travaillé sur avoir une composition nutritionnelle qui va être très proche de celle d'un œuf. Donc, on va se rapprocher. Donc, ce n'est pas exactement la même chose, mais au niveau de l'apport en protéines, vous allez avoir des niveaux de protéines qui sont assez proches de ceux d'un œuf. Vous allez avoir des fibres, ce que vous n'avez pas forcément dans l'œuf. Et puis, on a travaillé également pour comparer vraiment avec des instituts de recherche l'apport nutritionnel et également le côté digestibilité de nos produits. Et en fait, on se rapproche toujours, dans tous les cas, de ce qu'apporte un œuf.
5: Alors, vous avez commencé ce test grandeur nature chez Landen Monkeys au tout début. Aujourd'hui,
8: exactement.
5: Vous travaillez avec des centaines de boulangeries,
8: oui.
5: Mais plutôt en amont avec les fournisseurs.
8: Oui, mais donc nous, on travaille vraiment avec... nos clients, c'est des professionnels principalement, donc boulangerie, pâtisserie, snacking, industriels aussi, traiteurs. Et l'idée, c'est de leur apporter une solution qu'ils intègrent dans leurs propres recettes majoritairement, donc facilement. Donc on a beaucoup aussi travaillé sur l'usage pour que ce soit facile à intégrer dans les recettes et que le résultat soit le plus probant possible.
5: Mélanie.
0: Ben justement, je me demandais, vos produits en poudre et en format industriel,
8: oui.
0: Vous envisagez comment un déploiement, peut-être demain, en grande surface, peut-être pour le
5: vous
0: consommateur
5: y pensez, à la
8: Évidemment, c'est quelque chose pour lequel on a pas mal de demandes, surtout en ce moment, avec les pénuries assez fortes sur les œufs. Donc, on a pas mal de demandes. Donc, aujourd'hui, on n'est pas disponible en grande surface. Par contre, on a des petits formats comme ça, comme vous voyez ici, sur l'omelette, l'œuf entier, le blanc d'œuf, enfin, blanc d'œuf végétales qui sont disponibles sur notre site e-commerce et qui sont aussi revendus par des revendeurs spécialisés. Donc ça permet en fait d'avoir des formats plus accessibles en grand public.
5: Avec le contexte actuel justement et la pénurie d'œufs, vous sentez un accroissement dans les ventes sur votre site justement ?
8: Oui, mais clairement au mois de janvier, on a vu vraiment une grosse accélération des ventes sur le site. C'est pour ça aussi qu'on essaye d'avoir des produits qui sont accessibles à tout le monde, même si c'est pas notre premier cœur de cible à la base. Mais donc aujourd'hui, on sent vraiment qu'il y a de plus en plus de demandes et que, ben, il y a des attentes par rapport à ce type de produit. En plus, on est compétitif, on est disponible. On enlève un allergène aussi, ce qui est important pour certains clients ou pour les femmes enceintes, par exemple, qui ne peuvent pas manger d'œufs crus. Donc il y a pas mal d'atouts en plus une empreinte carbone qui va être bien plus basse que celle des œufs.
5: Et les distributeurs viennent toquer à votre porte ?
8: Oui, tout à fait, ouais.
5: Ah, donc là, en ce moment, il y a des discussions ?
8: On a des discussions. Voilà, je ne vais pas en dire plus aujourd'hui, mais en tout cas, on a des demandes et des discussions qui sont en cours.
5: Jean-François, vous proposez une gamme sans gluten ou végétale chez vous ?
7: Alors, le sans gluten, il faut, pour pouvoir le produire dans les magasins, il faut avoir un laboratoire qui est séparé. Enfin, parce que voilà, on ne peut pas mélanger de la farine avec du sans gluten.
5: C'est donc plutôt des alternatives végétales ?
7: Alternatives végétales, alors... je trouve que sur l'œuf, ça fonctionne très bien. Je trouve ça hyper intéressant justement de trouver des alternatives et surtout, ce qui est important, c'est que, enfin, vous l'avez dit, c'est on enlève un allergène. Après, nous dans le réseau Feuillette, on peut remplacer une matière grasse, en l'occurrence le beurre par une matière grasse végétale, pardon, que ce soit margarine ou autre. Moi, pour le coup, nous, ce qui est important pour moi et dont le réseau fait aujourd'hui, c'est le goût. Et à chaque fois que je goûte un produit, on a remplacé le beurre. Moi, j'y trouve pas forcément mon compte, parce qu'un croissant au beurre reste un croissant au beurre. Et voilà, après, je pense qu'il faut aller vers des alternatives. C'est hyper intéressant et je sais que Rodolphe travaille beaucoup justement sur le végétal et c'est quelqu'un d'engagé là-dessus. Voilà, je pense que il y a encore des progrès à faire. Ça a beaucoup avancé sur les nouvelles recettes et je pense que justement sur les œufs, ça fonctionne très bien.
5: Anne, justement, en termes de goût, là, quels sont les retours que vous font les clients?
8: Mais donc nous, notre objectif depuis le début, justement, c'était de dépasser un petit peu cette perception que le végétal est pas forcément toujours gourmand. Donc on a beaucoup travaillé sur des recettes. Donc au-delà de l'ingrédient, de dire, en fait, on vous propose une recette qui va être gourmande. Et aujourd'hui, c'est vrai qu'en test à l'aveugle, bien souvent, un client ne va pas remarquer que c'est un produit qui est 100% végétal, et je vous inviterai à le goûter d'ailleurs. Après, tout dépend aussi du reste de la recette. Hein.
5: Oui.
8: Donc, si les ingrédients sont bons et que les autres ingrédients choisis sont bons, normalement, ça va être très bon.
5: On va goûter, on goûtera après l'émission. Anne, un mot quand même sur votre manière de produire. Mmh. Auparavant, vous sous-traitiez, là, vous venez d'inaugurer une usine qui est située en Île-de-France. L'ambition, c'est de faire tout ici, mais notamment de s'en servir pour exporter à l'international.
8: Exactement. Donc, on a inauguré l'année dernière notre site de production dans le 77 à Moissy-Cramayel. Donc, on était très contents, une grande étape pour nous, puisque ça nous a permis vraiment d'optimiser en fait notre production, notre logistique, donc d'être encore plus compétitif, puisque c'est un côté important aussi. On n'en a pas beaucoup parlé, mais le végétal, parfois, c'est associé à quelque chose de cher. Donc, nous, on avait vraiment l'ambition de proposer une alternative à l'œuf qui soit compétitive et qui puisse vraiment convenir à tout le monde.
5: Un mot juste pour conclure, parce qu'on n'a plus le temps, mais le prix, c'est quoi par exemple?
8: Donc, ça va dépendre des quantités, mais sur notre site, donc là où vous allez avoir le prix le plus élevé, vous allez, pour un kilo d'omelette comme ça, ça va être 28 euros TTC, donc c'est 18 centimes pour un œuf. Donc, et puis forcément sur des volumes professionnels, donc vous allez beaucoup descendre, donc on est vraiment moins cher que l'œuf aujourd'hui. Et ça, ça a été possible notamment par l'internalisation de notre production.
5: Merci beaucoup Anne, restez avec nous, on passe tout de suite à l'actu de la semaine. Mélanie, le nouvel an chinois débute cette semaine. Au-delà de l'événement culturel, on voit les rayons qui s'habillent de rouge, qui se thématisent. Est-ce que cette fête, c'est devenu un vrai moteur d'animation pour les grandes surfaces?
0: Alors, absolument. Là, c'est vrai qu'entre la Chandeleur et Pâques, le nouvel an chinois, c'est vraiment devenu un véritable temps fort majeur pour la grande distribution. On le sait, sur ces deux semaines, il y a presque 20% des ventes de la catégorie qui vont être réalisées, donc c'est très important. Et en l'occurrence, c'est une vraie démonstration de la capacité des enseignes à générer du trafic autour d'un événement culturel fort.
5: Justement, est-ce que c'est, selon vous, un pic opportuniste ou bien le reflet d'une transformation un peu plus profonde?
0: Non, c'est vraiment beaucoup plus profond. En l'occurrence, on le voit, même en dehors de Stanford, qui est le nouvel an chinois, les sauces soja continuent de se développer. En 2025, elles ont continué de croître de 4%. Et au-delà de ça, sur tout ce qui est traiteur du monde, on le voit, le Tex-Mex, qui était longtemps la locomotive, continue de croître. On a aussi des recettes autour de l'Inde, du Levant, qui également, avec le houmous, le dal, permettent d'augmenter les volumes. Donc, c'est vraiment un changement radical.
5: Un mot, Mélanie, sur les marques propres qui tirent, elles aussi, leur épingle du jeu grâce à ces temps forts.
0: Oui, alors, en l'occurrence, les marques propres, on a notamment Intermarché, qui a créé une nouvelle marque autour de l'Asie, et avec des surgelés sur les entrées asiatiques. Et donc, c'est assez flagrant qu'ils s'intéressent pour générer du trafic, mais aussi, quelque part, chercher de la marge.
5: Merci beaucoup Mélanie pour votre expertise. Merci à tous les trois d'avoir été avec nous sur cette émission. Merci à vous de nous avoir suivis. On se retrouve la semaine prochaine pour un tout nouveau rendez-vous de Focus Retail. N'hésitez pas à nous écouter en replay, en podcast, un peu partout finalement. Et puis moi je vous dis à lundi dans la matinale de BFM Business. Je vous souhaite un excellent week-end.
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9: Quel bonheur, quel plaisir de vous retrouver toutes et tous dans cette émission, dans votre émission, celle qui fait le pari des entreprises de taille idéale. Et elles sont ici, sur ce plateau. Un plaisir immense de recevoir Philippe Véran, le CEO de Biotech Dental.
10: Bonjour Patrice.
9: Bonjour mon cher Philippe. En face de toi, tu représentes la région Sud, mais toi aussi, tu représentes la région Sud. Laurence Fraîche, directrice générale de FLS, bienvenue à toi.
11: Bonjour Patrice.
9: Et puis, on passe de l'autre côté, en Bretagne. Quelle belle région. François Giboire, le directeur général de ce groupe incroyable, le groupe Giboire. Bienvenue.
12: Bonjour Patrice, merci.
9: Et puis, on va dans la Bretagne non occupée, comme j'ai envie de dire. On va en Vendée. Alain Blanchard, le délégué général de l'ANEL. L'ANEL, c'est l'association de tous les élus du littoral. Donc, des littoraux, on dit maintenant. Hein, on dit des littoraux. On part de Menton, on va jusqu'à Dunkerque. Bon, c'est la France qui bouge et qui bouge bien. Madame, messieurs, est-ce que vous êtes prêts?
10: Prêt.
9: On l'a vu, Philippe, Laurence, vous l'avez dit. Alors, Paris ETI, c'est parti.
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9: Philippe Véran. Alors, Philippe, toi, tu incarnes une vision profondément humaniste de l'entrepreneuriat. En fait, celle d'un homme libre, celle d'un homme animé par le sens de l'effort, par le sens du travail et surtout celui du partage. Tu es convaincu en fait que l'entreprise doit servir quelque chose de plus grand que soi. C'est une phrase que tu utilises souvent. Tu es un bâtisseur d'entreprise, un bâtisseur d'âme, un bâtisseur paternaliste aussi, dans l'âme. Tu conçois l'entreprise comme un lieu où l'on protège, où on accompagne, où on élève, autant qu'un espace où on innove et qu'on entreprend. Avec Upperside, en fait, tu as bâti pas un simple groupe, mais une maison. Une maison où il fait bon. Il fait bon pour ces entrepreneurs engagés, dans des secteurs très variés. La santé, on va en parler beaucoup, l'intelligence artificielle, le sport, l'industrie, le cosmétique. Et avec Biotech Dental, ton engagement prend une dimension très tangible. Redonner des sourires grâce, tout simplement, à une dimension innovante. Smiler, redonner des sourires, des solutions innovantes, du fabriqué en France. Tout ça, ça allie technologie et savoir-faire. En fait, tu portes cette conviction que l'innovation, elle n'est pas faite pour innover, mais elle doit être un acte de partage. Rendre les soins plus accessibles, ce que tu fais dans différents pays aussi est remarquable. Dynamiser les territoires, créer de l'emploi, produire de manière responsable. J'ai vu ce reportage, mais justement, sur l'antenne de BFM, où les femmes et les hommes de chez toi ont cet attachement comme tu l'as à eux. Qu'est-ce qui compte le plus pour toi?
10: Alors, je vais dire une banalité, mais mon entreprise avec un grand E. Donc, c'est ce qui me porte, c'est pour ça que je vis. Donc, et l'entreprise, c'est avant tout nos collaborateurs, mais aussi tout ce qui est autour. Donc, les sous-traitants, le territoire...
9: La vie, quoi.
10: Oui, absolument. Tout ce qui est l'écosystème de l'entreprise en général.
9: Tu as créé un groupe très diversifié. Pourquoi et quelles sont toutes tes activités, en fait?
10: Alors, mes activités, elles sont nombreuses. Et tu l'as un peu rappelé avec les activités de Upperside aujourd'hui, qui est la holding qui coiffe aujourd'hui, notamment Biotech Dental. En fait, je crois tout simplement que ça vient de la curiosité que mon associé et moi, donc qui est le fondateur de Upperside, mais qui est malheureusement disparu. Donc nous avons créé ce groupe parce que nous étions des gens curieux, avides de choses nouvelles, de découvrir. Et voilà, donc je pense qu'une entreprise fonctionne toujours à peu près suivant les mêmes codes et suivant les mêmes valeurs. Après, évidemment, suivant les activités et suivant les métiers, ce sont des choses très très différentes.
9: Pour toi, quelles sont les trois valeurs qui te caractérisent le mieux?
10: Moi, je pense que c'est le travail. Je crois que s'il y a quelque chose qui me colle à la peau, c'est ça. Aimer les gens et le partage, donc tu l'as dit aussi dans ton introduction. Et peut-être aussi quelque chose dont on parle moins, mais c'est le risque. Voilà, donc le risque de toujours créer. Voilà, cette prise de risque, c'est aussi une espèce d'adrénaline qui nous porte tous les jours.
9: Tu fais beaucoup d'innovations. Est-ce que tu peux nous parler d'une innovation récente qui t'a marqué pour ton groupe ?
10: Alors, des innovations, on en fait effectivement tout le temps. Une qui me vient à l'esprit, et c'est certainement pas la plus compliquée, mais c'est celle qu'on vient de sortir, c'est le fait d'avoir parfumé les boîtiers de nos aligneurs. Donc, on a travaillé avec Roberté, donc une magnifique maison que tout le monde connaît à Grasse. Voilà, on a mis au point, donc on a mis 3 ans quand même pour mettre ça au point. Donc, c'est assez rigolo, mais c'est aussi pour le confort des patients. Donc, les gens qui portent des aligneurs maintenant, quand ils les remettront dans leur boîtier pour pouvoir déjeuner ou dîner, quand ils les remettront, ils auront un goût parfumé à la menthe. Voilà, donc on a trouvé cette innovation assez magnifique.
9: Bah, c'est super. Alors, toujours dans la région sud, en face de toi, Laurence Fraîche, donc co-gérant, Fraîche Gestion, présidente du groupe FLS. Marseillaise, impliquée dans la vie du territoire à la tête d'une entreprise familiale, une fois de plus, représentante des femmes dirigeantes, et du FBN. En deux mots, le FBN.
11: Family Business Network.
9: Voilà.
11: Regroupe des entreprises au capital exclusivement familial.
9: Donc, entreprise, la tienne, de taille nationale, spécialisée dans la location de matériel pour les métiers du bâtiment, des travaux publics et de l'industrie. Vous êtes présent sur 7 régions, 33 agences, 300 collaboratrices et collaborateurs. C'est quoi ton rapport, toi, avec l'ambition ?
11: Mon rapport avec l'ambition, il a servi le développement de l'entreprise.

0: assez récemment pour la dernière d'entre elles, qui est ma nièce. Et mon fils a rejoint le groupe il y a déjà 8 ans. On en est à la 4e génération. Et c'est un véritable défi de pouvoir maintenir le fil, le cap. Et oui, effectivement, c'est un projet de transmettre l'entreprise aux enfants, si c'est pour leur bonheur et si c'est pour leur réussite. C'est quand même une grosse responsabilité parce que derrière, il y a des familles et c'est un enjeu quand même stratégique.
1: Au moment où je te parle, est-ce que tu penses que tu as réussi ta vie ?
0: Oui. Oui, parce que j'ai une vie de mère, une vie de femme, une vie professionnelle accomplie. Et voilà, au jour d'aujourd'hui, je pense que j'ai fait un bout de chemin, en tous les cas, qui me satisfait.
1: Allez, on traverse la France, on va du sud et on se retrouve directement en Bretagne, dans cette belle région aussi de Bretagne. Alors François, toi tu es directeur général du groupe depuis 2021, si je ne me trompe pas.
2: C'est ça, oui.
1: C'est ça, jeune directeur général, acteur, ce groupe familial centenaire est l'un des leaders indépendants du Grand Ouest qui couvre aujourd'hui l'ensemble de la chaîne immobilière, la promotion immobilière, les aménagements, la transaction gestion, l'immobilier, l'entreprise et bien entendu aussi les syndics que nous avons régulièrement au téléphone. En pleine expansion nationale, il se déploie notamment dans ma région, je t'en remercie, Nouvelle-Aquitaine, sur l'Arc méditerranéen, ils vont être ravis, et en Auvergne-Rhône-Alpes, tout en développant de nouveaux métiers tels que le coworking. On dit ça comment ? Le pod, non ? Comment ?
2: Le pod, ouais.
1: Le pod, c'est ça. Et l'hôtellerie également haut de gamme. Il faut que tu nous en parles de tes hôtels. Ça va intéresser Philippe qui a ouvert quelque chose de formidable également au Maroc. Fidèle à ses valeurs de proximité et d'excellence, il conçoit des projets durables, adaptés aux nouveaux usages et aux attentes des territoires. Ai-je été complet ?
2: Ouais, très.
1: Ça va. Alors, pourquoi avoir fait le choix d'engager le groupe Giboire dans la convention des entreprises pour le climat ?
2: Alors, d'abord, parce que je pense que c'est un facteur de résilience pour un groupe comme le nôtre et pour tous les groupes. L'idée, c'est de penser l'entreprise et le monde un peu différemment, jusqu'où on peut aller. C'est aussi une réponse aux attentes de marché. Et on le voit dans notre clientèle, qu'elle soit professionnelle ou particulière. Ça touche toutes les générations et toutes les CSP. Il y a vraiment cette prise de conscience environnementale. Je sais pas, chez tout le monde, mais chez une grande partie des gens, et ça va ne faire que croître. Et effectivement, c'est un facteur de résilience. Enfin, c'est pour nous un facteur de résilience parce que si on le fait pas aujourd'hui, je pense que demain, à moyen ou long terme, on est mort.
1: Quel avenir vois-tu pour le groupe, ton groupe, le groupe Giboire, et quelle est l'histoire que tu cherches en fait aujourd'hui à écrire ?
2: Pour moi, l'avenir de notre groupe, déjà, il repose sur trois valeurs. Sur trois piliers. La transmission des valeurs, la transmission du capital. Moi, je représente la 4e génération, donc on est un peu en avance par rapport à chez Laurence. Donc, ça, c'est fait sur notre génération. On est déjà en train d'y réfléchir pour la prochaine, sachant que ma dernière fille, il y a 1 an et demi.
1: Et du temps.
2: Et du temps. Et puis, il y a, si possible, donc ça, ce sont les deux piliers fondamentaux, et si possible, la transmission de la direction aux générations futures, si elles en ont et l'envie et les compétences.
1: Pourquoi ce choix aussi de vous engager sur l'hôtellerie ? Un métier assez éloigné de votre positionnement historique. Je poserai d'ailleurs la même question à Philippe après.
2: En fait, pour moi, il n'est pas si éloigné que ça, parce qu'on sait être promoteur, donc des immeubles où on a fait des hôtels, on en a construit. On sait être investisseur, on l'est déjà sur du bureau et un peu de logement. Donc, le vrai nouveau métier, c'est l'exploitation hôtelière, mais c'est aussi du service client, et c'est aussi un gage de pérennité à la fois pour cette foncière chez nous, d'abord sur une typologie d'actifs différents, et sur des régions différentes.
1: Philippe, je te repose la question par rapport à ton investissement dans ce secteur.
3: Nous, on adore les beaux endroits et on s'est dit qu'un jour, on aimerait bien en avoir un à nous. Et c'est, là, franchement, ce n'est pas une histoire de placement d'actifs.
1: C'est juste,
3: ouais, c'est un coup de cœur.
1: Ouais, un coup de cœur.
3: Et c'est un plaisir au final, donc...
2: C'est aussi et surtout un métier plaisir. Je suis d'accord avec ça. Enfin, au-delà de la diversification d'actifs et autres pour nous, c'est aussi un métier plaisir et on a envie de donner du sens à nos hôtels.
1: Alors l'hôtellerie, on en a aussi beaucoup en Vendée et beaucoup sur l'ensemble des littoraux français. Alain Blanchard, délégué général de la société.

0: sur des élus du littoral. Avant ce poste, tu as été directeur du développement d'une société innovante, très innovante, Cocktail Vision. Mm-hmm. Tu as été élu aussi. Tu as été également directeur général adjoint d'une ville qui était Olonne-sur-Mer.
1: Oui, c'est ça.
0: Je ne me trompe pas, voilà. L'ANEL aujourd'hui, mesdames et messieurs, c'est plus de 20 000 kilomètres de côte, incluant les espaces ultramarins. On peut être très fiers. Le littoral français, il est administré par 981 communes maritimes de bord de mer, lagunes et les étangs salés, 92 communes également ultramarines. La France, elle occupe, et on en est fiers, le deuxième rang mondial pour sa zone économique exclusive de plus de 11 millions de kilomètres carrés en mer, dont 97% en outre-mer. Les façades maritimes présentent des particularités géographiques, sociales, environnementales, économiques, on va en parler, et des enjeux multiples selon les régions. Vous êtes bien placé pour le savoir, vous qui êtes côtier. La loi littorale, quel impact ?
1: La loi littorale, elle fait sa crise de la quarantaine. Elle a été votée en 1986 et c'est un anniversaire important. D'abord parce que c'est ce qui définit un peu le marché sur lequel je me positionne, si j'ose dire, même si je ne représente pas une entreprise aujourd'hui, mais une association d'élus, puisque on a vocation à représenter l'ensemble des communes où s'applique la loi littorale. Et aujourd'hui, on voit qu'elle a besoin sans doute d'être réactualisée, puisque elle doit marcher sur deux jambes. C'est la jambe de la protection de nos littoraux et on peut être fier d'avoir des littoraux qui ont été protégés et qui n'ont pas été. On n'a pas que du béton sur tous nos littoraux, on a des endroits magnifiques qu'il faut préserver. Mais il y a la jambe du développement et du développement notamment économique qui était prévue dès le début dans la loi littorale, mais qui est une jambe qu'on estime à l'ANEL un peu atrophiée et qu'on veut muscler un peu. Et donc ça va être tout l'enjeu de travailler sur ces aspects-là, non pas pour la détricoter, surtout pas, mais pour faire en sorte de faciliter le déploiement aussi de projets et notamment de projets économiques, puisque l'homme est sur les littoraux depuis longtemps et il a vocation à y rester.
0: Ah, c'est une volonté aussi de Jean-Charles, hein ?
1: Oui.
0: De ton président, tu peux
1: Jean-Charles Fauchy, effectivement, le nouveau président de l'ANEL depuis septembre de l'année dernière, maire de Bonifacio, et qui sur sa commune, est un peu un concentré de tous ces enjeux, et notamment sur la loi littorale, et effectivement, la possibilité d'avoir des permis ou des développements d'activités respectueuses de l'environnement, mais aussi du développement économique.
0: Deuxième sujet, le recul du trait de côte et l'enjeu économique derrière ça, pour nos entreprises.
1: Le recul du trait de côte, les littoraux sont en fait des territoires qui sont en première ligne face aux effets du changement climatique et notamment de celui-ci dont on parle beaucoup. À chaque tempête, il y a des images qui le montrent. C'est un recul qui existe depuis longtemps, on en parle depuis déjà plusieurs décennies, mais qui s'est particulièrement développé ou accéléré ces dernières années. En 40 ans, on a perdu l'équivalent de 30 km², une ville comme La Rochelle sur le territoire hexagonal. Et donc là, pourquoi c'est important, y compris pour les entreprises? C'est tout simplement parce qu'il y a des études, notamment celle du CEREMA, qui ont déterminé le nombre de logements et de locaux d'activité qui vont être concernés à moyen terme. Et ça, il faut qu'on s'arme tous et que les collectivités littorales anticipent des décisions parfois difficiles à prendre, de déconstruction, de relocalisation de logements ou d'entreprises. Et c'est des choses pour lesquelles on sollicite d'ailleurs l'intervention d'une solidarité nationale qui est tout le combat de l'ANEL auprès du gouvernement.
0: François et Philippe ont parlé de leur activité touristique. Justement, quelle est l'adaptation de l'activité touristique que vous faites ?
1: Le tourisme, mis à part ce que je viens d'évoquer sur le recul du trait de côte avec les impacts sur des infrastructures touristiques, c'est aussi le fait de faire en sorte que cette activité pour laquelle la France est un leader, puisqu'on est le pays qui accueille le plus de tourisme au monde, et d'ailleurs au sein, ça me permet de le préciser, c'est que c'est 100 millions de visiteurs touristiques en France par an, eh bien la moitié sont sur les littoraux, sur la période estivale. Donc on voit qu'il y a une particulière importance pour cette activité touristique qui est la première activité économique des littoraux et donc il faut savoir comment on passe à un nouveau tourisme pour permettre de continuer à accueillir dans de bonnes conditions ces gens-là qu'on puisse continuer à montrer comment sont beaux nos littoraux parce que c'est en les connaissant qu'on va pouvoir mieux les préserver. Et donc par exemple, c'est vrai qu'il faut penser l'avenir, faut anticiper comme dans les entreprises dans ce sens-là, il y a des territoires qui ont commencé à limiter le nombre de personnes qui vont venir sur des territoires comme à Porquerolles pour le sud ou à Bréa pour la Bretagne, comme ça j'ai fait plusieurs façades. Et donc c'est de voir comment on fait tout ça et comment on accueille aussi ces gens avec les ressources en eau qui sont plus compliquées à gérer ou autres. Parce qu'il y a certaines communes qui vont multiplier leur population pendant la période estivale jusqu'à 40 fois. Donc on voit que là, les enjeux sont énormes. Il faut qu'on arrive à étaler tout ça. Et ce sont des décisions qui doivent être prises, qui ne sont pas toujours non plus très bien acceptées localement, mais qui sont des décisions responsables et ambitieuses.
0: Merci pour cet éclairage qui va aider bon nombre d'entrepreneurs ici. Alors, Alain, Philippe, Laurence et François, est-ce que vous êtes prêts pour le débat ?
2: Prêt.
0: Alors, oula, c'est parti comme ça. Paris OTI, le débat, c'est parti.
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0: En ce moment, nous sommes à la veille des grandes vacances. Quelle attitude générale ? Vous êtes résigné ? Vous êtes résignant ? Vous êtes dépité ? Vous êtes combatif ? Laurence.
4: Combatif. Combatif parce que c'est lié à notre situation de leadership. Quand on dirige une ETI, quand on a la responsabilité d'une équipe, quand on a un projet à mener, des combats à faire avancer, je crois qu'on est obligé de rester dans la combativité et de voir quelque part le verre toujours à moitié plein.
0: Philippe ?
5: Oui, je suis optimiste de nature, mais je crois que je ne me suis jamais autant posé de questions qu'en ce moment. Voilà, donc pour plein de raisons, on vit des crises qu'on n'a jamais vécues. On a maintenant aussi l'ordre géopolitique à gérer dans nos business, donc ce qui est quand même très nouveau, enfin en tous les cas pour moi, qui dirige ce groupe depuis 30 ans. Voilà, donc c'est beaucoup de questions. Et puis un changement de comportement en règle générale de nos clients, de nos collaborateurs, de la société avec un grand S en règle générale. Voilà, donc beaucoup de questions.
0: Beaucoup de questions, François. Je te voyais très attentif dans ce que
2: non, disait Philippe. Je suis comme toi, moi je suis un éternel optimiste. Et je pense qu'effectivement on est dans une situation de permacrise. Ça va continuer, il y en aura toujours, et ça va probablement s'intensifier. L'immobilier fait partie des secteurs particulièrement touchés. Soit, comme le disait Laurence, on voit la bouteille à moitié vide et puis on commence à pleurer, soit on se bat, et c'est vrai qu'aujourd'hui, on bosse deux fois plus pour gagner deux fois moins, mais c'est comme ça, il y aura des jours meilleurs.
0: Toi qui oscilles à travers toute la France, là, tu te sens comment ? Résilient, dépité ? Comment tu les sens ? Résigné, combatif ?
1: Je vais aucun de ces mots-là. Je vais t'en prendre un autre. C'est attentif. Pourquoi ? Parce que là, on a beaucoup de gouvernances locales qui ont été renouvelées dans les élections récentes, et donc ça va être la première saison touristique pour des nombreux élus des littoraux. Et on va voir comment ils vont pouvoir aussi gérer cet aspect-là et comment la saison va se passer, qui est un moment important pour le tissu économique des littoraux. Et puis attentif aussi. Je rebondirai sur ce que tu viens de dire. C'est la géopolitique internationale, puisque tu l'as dit, Patrice, les littoraux français, c'est aussi beaucoup, voire à trois quarts, des littoraux ultramarins et qui sont en première ligne face sur tous les territoires océaniques du monde, puisque l'archipel France, c'est le seul pays aujourd'hui, et la France, sur lequel le soleil ne se couche jamais et qui a des frontières avec des pays sur tous les continents. Et donc, on est confronté là à beaucoup de choses sur des pêches illégales, ce genre de choses. Et là, vraiment, on a besoin d'être très attentif à ce qui se passe parce qu'il y a des grands enjeux.
0: Alors, celui qui est attentif aussi, c'est Philippe. On sait qu'aujourd'hui, la France, elle souffre d'un déficit criant d'ETI par rapport à ses voisins européens. Comment on accélère le rebond industriel de la France ? Comment on crée plus d'ETI, Philippe ?
5: Ça, sincèrement, je ne sais pas. Mais en tous les cas, je sais que tout ce qui aujourd'hui, déjà cette émission, en premier lieu, donc, qui est le premier supporter des ETI, et je t'en remercie, le fait de mettre un peu plus en avant l'entreprise avec un grand E et l'entrepreneur aussi avec un grand E, donc va forcément donner de l'envie aux jeunes. Je pense que c'est tout et tout ce qu'on fait tous les jours. Donc on a envie d'être exemplaire, on a envie de montrer que on a envie de partager notre passion. Et donc j'espère donc que beaucoup de jeunes viendront à l'entreprise, clairement, et c'est ce qui fera que avec ça dans le sang, on créera des ETI comme nos voisins italiens ou nos voisins allemands. Encore une fois, c'est culturel chez eux. Donc chez nous, il y a évidemment un problème fiscal, de transmission, donc évidemment, mais il n'y a pas que ça. Il y a un vrai problème aussi de position de l'entreprise et de l'entrepreneur dans notre pays.
0: Tu as dit un mot important. On attire des talents, on s'y sent bien dans les ETI, parce qu'en fait, on s'y sent bien. Comment on attire encore plus de talents dans vos ETI, dans vos entreprises ?
5: Je crois que les premiers, encore une fois, les les premiers ambassadeurs de notre entreprise, c'est nous, hein, donc les dirigeants. Et moi, je fais tout ce qu'il faut pour essayer de faire aimer mon entreprise à tout le monde. Et en l'occurrence, je crois que c'est comme ça aussi qu'on donne envie aux gens et ensuite à nos collaborateurs à transmettre cette passion qu'on peut porter. Et c'est comme ça que, enfin, moi, dans ma ville aujourd'hui, on dit toi, t'es de biotech. On dit même pas t'es chez biotech ou voilà. Donc c'est devenu
0: une marque de fabrique, quoi.
5: Ouais, c'est devenu un terme générique. Ouais. Donc t'es de biotech. Voilà.
0: Ouais.
5: T'es de biotech.
0: Bah, c'est une réussite.
5: Ouais, non, mais clair. Donc et voilà. Donc je crois qu'aussi c'est comme ça qu'on peut arriver à faire aimer. Voilà. Des trucs très simples. Notre passion, partageons-la et faisons-la aimer aux autres.
0: On est de Giboire, chez Giboire ?
2: Bah, un peu, quoi.
0: Ouais,
2: même.
0: Voilà.
2: Ça fait 103 ans.
0: Je te voyais avec les yeux. Alors, justement, comment on y arrive à créer plus d'ETI ?
2: C'est une très bonne question. Je pense qu'en fait, pour moi, au-delà...
0: Il y a aussi des clubs dans les régions.
2: Il y a des clubs, ouais, nous, on fait partie du club ETI Bretagne. Mais je pense qu'au-delà, finalement, du produit ou du service que tu développes, c'est avant tout des valeurs, c'est une âme, c'est des gens derrière, c'est des femmes et des hommes qui se battent au quotidien et c'est une vision stratégique qui pour moi est primordiale des dirigeants parce que si tu sais où tu vas et que tu as des gens qui sont engagés, tu pourras peut-être en créer plus.
0: Laurence, en une phrase
4: Créer plus d'ETI, c'est leur permettre d'accéder à la compétitivité. Donc pour avoir plus d'ETI, il faut qu'elles aient les moyens d'être compétitives. Il faut qu'elles aient les moyens d'avoir des ressources humaines formées. Donc l'axe de la formation est très important pour qu'il y ait plus d'ETI. Je pense également qu'il faut qu'il y ait des politiques économiques en faveur du développement des territoires pour permettre aux ETI de s'y développer. Et je pense qu'il doit y avoir des partenariats avec l'international pour qu'elles aient les moyens d'aller trouver de nouveaux marchés.
0: Ok, en un mot, un seul mot, pas une phrase, un mot. Si vous avez un message à faire passer à la jeunesse française, vous leur dites quoi ? Alain ?
1: Trois mots, ne pas subir.
0: Ok. Mmh. Laurence.
4: Allez-y.
0: Mmh. Magnifique. François.
2: Avoir confiance.
0: Philippe.
5: Aimez-nous.
0: Mais alors moi, je remercie aussi nos jeunes. Hein. On les aime beaucoup. Hein. C'est-à-dire à la réalisation, Maxime, chef de plateau, Justine, la toute jeune qui était en stage avec nous, Siennac, pour assister Camille, Léo et Guillaume à l'image et au son. Et puis, quatre super invités autour de cette table. Laurence Fraîche, merci beaucoup à toi. Philippe Véran, merci infiniment.
5: Merci.
0: François Giboire, et vive la Bretagne. Alain Blanchard, et vive la France. Et vive la Vendée, et nous tous ensemble, vive la France des ETI. Ces entreprises, ils l'ont montré ici, de taille idéale, ils sont formidables. Salut, à la semaine prochaine.
5: Merci.
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7: Bonjour à tous, bonjour à toutes, ravi de vous retrouver, merci d'être là. Bonnes vacances aussi à vous qui nous écoutez ou qui nous regardez peut-être tranquillement à la plage. Voilà, les pieds dans le sable, vous avez bien raison, profitez-en en tous les cas. De quoi je me mêle, c'est le dernier de la saison. Voilà, on voulait être encore avec vous en cette fin juillet pour bien faire un point sur toute l'actualité tech. Avec au sommaire pour ce De quoi je me mêle, donc avant de se retrouver fin août, tout à l'heure, un invité exceptionnel, Stan Larocque, sera avec nous. Stan Larocque, vous le savez, c'est un peu notre génie de la VR qui a créé il y a quelques années de ça la start-up Lynx. Eh bien, il a une annonce à nous faire. Il nous racontera tout dans la deuxième partie de ce De quoi je me mêle. Et puis, je vous rappelle aussi le hashtag DQJMM si vous voulez nous suivre, réagir à tout ce qu'on raconte. Encore une fois, merci d'être là. Bienvenue à vous toutes et à vous tous. Et c'est parti.
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7: J'essaie de faire du teasing, Stan Larocque, révélation, etc., etc. Je ne vous en dirai pas plus, mais c'est du lourd et Stan viendra nous expliquer tout ça en deuxième partie. Mélinda d'Avansoulas est là, salut Mélinda.
8: Salut François.
7: Mélinda n'est pas encore en vacances, oh mais ça se prépare.
8: Oui, il y a encore un peu de temps.
7: Il y a encore un peu de temps.
8: Il y a un peu d'activité tech d'ici là.
7: On peut le dire, il y a de gros annonces Samsung qui vont pas tarder à arriver là.
9: Samsung, c'est ça, Google, hein, aussi.
7: Voilà, et Google aussi. Donc,
8: La tech ne s'arrête jamais.
7: La tech a la bonne idée de faire des, de faire des annonces importantes en plein milieu de l'été. Bah oui, c'est comme ça. Mélinda, qui, vous le savez, journaliste à la rédaction de BFM Tech. Et nous avons aussi Nicolas Lelouch. Salut Nicolas.
9: Salut François, salut Mélinda.
7: Quel plaisir de te voir, Nicolas.
9: Bah,
7: terminé de quoi je mêle, la saison de quoi je mêle avec toi, c'est top.
9: Bah écoute, moi j'ai eu l'invitation, on m'a dit c'est la dernière, j'ai dit ok, j'arrête tout, je viens.
7: Let's go.
9: Et je suis là.
7: Nicolas, que vous pouvez lire dans Numérama, voir aussi sur le site Numérama, et que vous allez pouvoir voir aussi tout au long de l'été dans Télématin, puisque
9: Télématin.
7: Tu vas faire la chronique tech dans Télématin.
9: Pour les leftos, 7h20, 8h20, des horaires.
7: Tu m'en veux pas, je te regarde en replay.
9: C'est très bien déjà, c'est très gentil, je t'en remercie.
7: Allez, on va donc s'intéresser à toute l'actualité de cette semaine, et on va commencer par cette histoire abracadabrante entre deux géants de la tech qui se tirent les cheveux, hein, on peut le dire, c'est incroyable. D'un côté, OpenAI, et de l'autre côté, Apple. Apple qui attaque OpenAI. Peut-être Nicolas, tu commences, et après Mélinda va compléter parce que je sais qu'elle a des choses à dire là-dessus.
9: Oui, c'est le procès qu'on n'avait pas trop vu venir,
7: non.
9: En tout cas pas dans ce sens, parce que OpenAI, ils ont plein d'ennemis en ce moment. Ils ont eu des problèmes avec Elon Musk, il y a eu le fameux procès du siècle, finalement on n'a absolument rien donné, ce qui était assez prévisible ouais. Finalement. Ils détestent Anthropique, ils se sont embrouillés avec Microsoft, ils s'entendent mal avec Google, ils s'entendent mal avec tout le monde OpenAI, mais Apple c'était plutôt un partenaire jusque-là. Il y avait eu l'accord il y a 2 ans pour intégrer ChatGPT à Siri.
7: Oui, on s'en souvient.
9: ChatGPT est toujours
7: un accord qui avait été fait un peu à la va-vite, on avait l'impression que voilà, dans Siri, on voulait un peu ajouter d'intelligence, on s'est dit vite,
9: c'est un peu
7: on va
9: ça.
7: Faire un petit accord avec ChatGPT.
9: C'était le moment où Apple n'était pas encore prêt à admettre qu'il fallait tuer Siri et lancer un nouveau modèle. Du coup, ils avaient fait un petit deal en disant oui, ça va suffire, mais ça n'a pas suffi. Et au contraire, on entendait plutôt des rumeurs ces derniers mois comme quoi OpenAI envisageait de porter plainte contre Apple parce que l'accord pour créer Siri AI, l'accord avec Google pour entraîner ces modèles allait contre l'accord avec ChatGPT. Mais en fait, c'est l'inverse. C'est Apple qui attaque OpenAI et quand on lit le procès, la demande qui a été déposée à la justice américaine, c'est juste hallucinant. On voit en fait que OpenAI aurait mis en place tout un système sophistiqué pour espionner industriellement Apple, pour lui voler ses secrets. Ils ont embauché plusieurs employés, des centaines d'employés
8: 400,
9: d'Apple.
8: 400.
9: 400 employés, c'est 400 immense. Employés.
7: Incroyable.
9: Les entretiens d'embauche avec les employés Apple auraient plein de questions un peu confidentielles pour voir qui est prêt à donner des informations, y compris à la fin pour ne pas les embaucher, mais pour choper des informations.
7: Wow.
9: Et plus généralement, là où ça va loin, c'est qu'il y a cette histoire d'ordinateurs, plusieurs ordinateurs qui n'auraient pas été rendus à Apple, qui auraient encore accès au serveur Apple, qui révèle quand même de belles failles de sécurité chez une marque qui est habituée au secret et surtout des employés OpenAI qui se vanteraient dans leurs conversations privées sur leurs ordinateurs Apple d'accéder aux documents Apple et de les partager à OpenAI. En fait, Apple suspecte à OpenAI d'avoir mis en place un système ultra sophistiqué qui consisterait à copier tous ses produits à venir pour l'IA. Donc on peut imaginer les fameuses lunettes, les fameux écouteurs
7: oui,
9: avec des caméras
7: fameux,
9: dont on parle.
7: On en parlait tout à l'heure, mais
9: les fameux bras robotiques,
7: le HomePod
9: etc.
7: IA,
9: en tout cas, OpenAI qui a quand même débauché plein d'employés, qui travaille avec Johnny Ive sur le design, qui semble vouloir lui aussi se lancer sur le hardware, maintenant aurait voulu copier totalement Apple, quitte à l'espionner. Donc ça pourrait être un gros procès et provoquer quelques problèmes. Pour
7: c'est rarissime, Mélinda, ce type d'histoire. Enfin, je veux dire, parce que c'est l'espionnage industriel. Incroyable.
8: Pas de ce niveau-là, en fait. Pas avec des entreprises de cette importance-là. Parce que, alors Apple, c'est un vieux de la vieille maintenant, hein, 50 ans, on se dit, bon, il est bien installé. On lui a connu plus des inimitiés, des petites rivalités, mais... Après, c'est comme dans n'importe quel domaine, ça fait un peu, ça fait les sujets, ça fait parler. Mais là, on est sur un truc d'une... Enfin, nouvelle génération, quoi. C'est vraiment espionnage nouvelle génération. C'est vrai que quand on lit le procès, le coup des ordinateurs, extraordinaire.
7: Incroyable.
8: Extraordinaire. Déjà, on se dit comment Apple, en effet, comme dit Nico, comment Apple, qui est si soucieux du moindre détail...
7: Mais oui, bien sûr, qui fait la chasse, en fait, à toutes les fuites de produits, etc. etc.
8: Non, mais
7: bon, la chasse, ça marche pas très bien, parce que...
8: On se souvient du fameux employé... Souvenez-vous des histoires de l'employé qui avait fait venir sa fille, je sais pas si vous vous souvenez, c'est au moment du lancement de l'iPhone 10 ou 10S, qui avait fait venir sa fille au Café Mac, donc qui est le café des employés,
7: ouais.
8: Et elle s'était filmée avec le prochain iPhone qui n'était pas encore annoncé pour faire une vidéo YouTube. Ça avait fait des millions de vues. Elle avait leaké le produit, son père s'était fait lourder, évidemment.
9: Je crois même que c'était après l'annonce. Hein. C'est-à-dire que
8: elle l'a fait juste avant.
9: C'est juste avant.
8: On avait vu la vidéo avant, il me semble. Enfin, en tout cas, c'était autour de l'annonce. Donc évidemment, son père s'est fait virer, mais apparemment, il avait déjà prévu de partir.
7: La vidéo qui coûte
8: c'était
7: cher.
8: C'est pas grave. Ouais, non, mais on a une adolescente comme ça, on la laisse pas faire.
7: Quand même.
8: L'employé qui se vantait d'avoir des centaines et des centaines, voire peut-être même un millier de contacts dans la presse à qui il fournissait des informations qu'ils ont poursuivies jusque dans les toilettes où il était en train d'effacer son téléphone avec tous les numéros des gens auxquels il envoyait des infos. Donc pendant, il y a beaucoup de liqueurs qui ont disparu depuis que ce monsieur s'est fait virer.
7: Bien sûr.
8: Enfin, ils étaient hyper au taquet sur plein de choses. On se souvient de Tim Cook qui faisait des mails pour dire aux employés maintenant vous arrêtez. Et là, on apprend que donc quelqu'un qui s'est fait virer aux États-Unis, c'est vous êtes viré le matin, l'après-midi, vous n'êtes plus là, vos cartons, votre bureau est dégagé.
7: C'est quelqu'un qui s'est fait virer ou qui s'est fait embaucher par OpenAI.
9: Il a été embauché chez OpenAI.
8: En fait, il est parti, mais il a réussi à garder l'ordinateur.
9: Il a gardé le matériel et les accès au serveur.
8: Ouais. Il avait deux ordinateurs, il n'en a rendu qu'un sur les deux. C'est extraordinaire.
9: Ce qui est assez fou. Surtout qu'a priori, ça serait pas un incident isolé. Moi, j'ai essayé de discuter avec des gens qui travaillent chez OpenAI aux États-Unis et ils me disent en fait qu'en interne, c'était une blague parce qu'il y avait cette rumeur comme quoi ils avaient accès au serveur d'Apple et ils sont vantés en interne en mode où de toute façon, nous, on a accès à tout ce que fait Apple, mais ils savaient pas si c'était par rapport au partenariat, par rapport à tout ça. Donc en fait, OpenAI a vraiment mis cette culture d'entreprise où ils assument le côté grand méchant qui a accès à tout et qui veut dominer le secteur tech. Donc ils sont en train de se retourner contre eux.
8: Mais il y a quand même un complexe. Il y a une forme de complexe, je pense, de Sam Altman et de la direction d'OpenAI vis-à-vis d'Apple. C'est-à-dire qu'ils veulent, ils se rêvent d'entreprises comme
7: bien
8: ça.
7: Bien sûr. Ils ont quand même le fait de s'offrir Jonathan Ive, c'est que voilà, c'est déjà un signe.
8: Il a racheté une start-up fondée, iProducts, qui est fondée par un ancien de l'équipe de design d'Apple, qu'ils ont racheté une fortune. Ils ont fait venir des responsables à foison. On disait 400 employés d'Apple sont partis chez OpenAI. C'est pour vous dire à quel point il est obsédé par ça. Mais oui.
9: On ne parle pas juste du petit ingénieur.
8: Qui était au Vision Pro.
9: Il y a Evan Sankey qui avait remplacé Johnny Ive au design, qui a quitté finalement Apple après Johnny Ive
8: pour rejoindre
9: Johnny Ive chez OpenAI. Donc il y a quand même cette volonté surprenante. D'ailleurs, moi, je ne comprends pas pourquoi OpenAI veut absolument faire du hardware. J'avoue que ça fait partie des choses qui me dépassent. Peut-être que dans quelques années, ça paraîtra évident pour tout le monde. Mais pour moi, aujourd'hui, ils sont à la tête des modèles les plus utilisés au monde, ils ont un des services les plus puissants, ils pourraient finalement devenir un géant du logiciel, être absolument partout. Pourquoi vouloir absolument aller vite lancer un téléphone, lancer des écouteurs? J'avoue, c'est un peu un mystère pour moi.
8: C'est marrant parce que moi, ça me paraît hyper rationnel.
9: Ah ouais?
8: Parce qu'en fait, quand ton logiciel est partout, comme eux ils l'ont, c'est très bien, ça te permet de fidéliser une audience. Mm-hmm. Mais ça reste sur des produits tiers. Et quand t'as Apple qui risque de les couper, tu peux perdre l'accès aux appareils. Oui. Quand tu as habitué les gens à avoir ton service, et on voit aujourd'hui, même si Siri devient fort, les gens comme toi qui utilisent les modèles autres, tu ne vas pas avoir envie d'aller voir Siri. Si on te coupait Claude ou OpenAI sur ton appareil, et que le même service tu peux l'avoir sur un appareil qui se veut équivalent, parce que c'est pour ça qu'ils copient Apple, et notamment aux États-Unis, qu'est-ce que tu vas faire? Tu vas migrer, en fait. Et je pense qu'aujourd'hui, ChatGPT sur d'autres appareils est une espèce de cheval de Troie qui fait que, quelque part, tu séduis les gens, tu les habitues à ton service, et à un moment, tu vas dire « Ouais, mais regardez, pourquoi est-ce que j'irais ?» Enfin, c'est le même principe pour que
7: je pense.
8: Pourquoi tu restes chez les autres? Fais ton propre hardware, et si tu fais du hardware qui marche en copiant les modèles d'Apple, finalement, t'as tout compris au truc. Et je pense que son antagonisme avec Apple, c'est ça aussi. Il y a cette jalousie.
7: On va en parler après parce que évidemment il y a des leaks concernant le futur produit d'OpenAI justement. Ouais. Mais je pense que la stratégie d'OpenAI est simple, c'est d'incarner en fait ChatGPT. Ça devient
9: une
7: personne qui rentre dans ta vie comme ça l'est déjà. Enfin, quand on utilise ChatGPT au quotidien. Ça devient un vrai assistant.
9: C'est vrai, tout à fait,
7: et je pense qu'ils ne veulent pas forcément dépendre, comme le disait Melinda, d'acteurs tiers. Et ils veulent avoir maîtrisé, si tu veux, un hardware qui leur permettra d'être les maîtres à bord. Parce que c'est vrai que si demain ils se brouillent avec Apple ou avec Google et que demain t'as plus accès à OpenAI sur tes téléphones d'une manière ou d'une autre, on se souvient
9: c'est
7: des pics, etc.
9: Là, bien sûr. Mais là où j'ai des doutes, c'est sur leur capacité à imposer ce matériel.
7: Ça, c'est vrai.
9: Et c'est quand tu vois les tentatives de... Enfin, il y a globalement des duopoles dans la tech. Il y a eu Microsoft, Apple sur les ordinateurs, Android, iOS sur les téléphones. C'est très compliqué de casser ces écosystèmes-là. Et si finalement, ils sortent un téléphone Android, ils sont dépendants de Google dans tous les cas. Et Google peut, dans tous les cas, accéder, couper, imposer Gemini sur ces appareils-là. Donc,
8: Ça me paraît quand même un peu compliqué, leur stratégie. C'est pour ça que moi, de toute la gamme de produits qui sont murmurés chez eux, je ne crois pas au smartphone exactement pour ce que tu dis, parce que ça les laisse sous dépendance.
9: Oui, c'est clair.
8: Faire leurs propres produits, haut-parleurs, n'importe, speaker, ce qu'ils veulent, il faut qu'ils soient maîtres de tout. Et regarde dans les gens qu'ils ont embauchés de chez Apple. Ils sont allés chercher. Ils n'ont pris aussi ils n'ont pas pris n'importe qui, ils ont pris des têtes d'affiche que toi et moi on connaît, mais ils sont allés prendre surtout des gens qui sont aussi revanchards vis-à-vis d'Apple. Étaient en seconde ligne, des gens comme Johnny Ive qui sont partis pas en bons termes. Mm-hmm. Donc, ils ont créé cette espèce d'émulation collective, il faut qu'on aille les bouffer. Et on va aller les bouffer sur leur propre terrain. Et je pense que c'est pour ça, et donc les fuites et les recrutements vont dans ce sens-là. Il y a quelque chose, on va peut-être découvrir un jour que Sam Altman s'est fait recaler d'un entretien d'embauche chez Apple ou je ne sais quoi. Mais ils sont allés, il a monté une armée de gens qui en veulent aussi à Apple.
9: Non, c'est possible.
8: Quand on va chercher le responsable du Vision Pro, quand on voit tout ce qui a été dit sur le Vision Pro, il n'a pas été extrêmement bien défendu non plus par Apple, on a quelqu'un qui a envie de prouver à Apple qu'il peut faire un produit pour les tuer, en fait.
7: Ce qui est intéressant aussi, enfin, si on revient à cette histoire abracadabrante d'espionnage industriel entre Apple et OpenAI, c'est qu'il y a eu des quiproquos entre les avocats des parties. Je ne sais pas si vous avez suivi ce truc-là, mais en fait, il y a eu des mails qui ont été échangés entre les avocats d'Apple et d'OpenAI. Et l'un des deux s'est trompé de destinataire, ce qui fait que... Enfin, il y a eu un quiproquo incroyable qui a ajouté en fait des silences dans toute cette pagaille, ce qui fait que Apple a monté d'un ton. Mais en fait, parce que OpenAI n'avait pas de retour finalement. Il y a une histoire de fou entre avocats qui se sont trompés de destinataire. C'est fou quand même. Hein. On peut se dire des boîtes qui valent quand même des milliards, qui doivent laisser des ardoises monstrueuses à des cabinets d'avocats. Qui se plantent comme ça pour des trucs aussi débiles, c'est fou.
8: Est-ce que tu sais que parfois on s'aperçoit que ces trucs qui ont l'air d'être des erreurs de débutants sont dus au fait que les mecs utilisent l'IA mal?
9: Donc ça se trouve, ils ont mal utilisé ChatGPT. Qui passaient moins de temps à faire du hardware et plus de temps à améliorer les modèles, ils auraient peut-être pas de problème.
8: Mais moi j'attends de voir comment la plainte évolue, parce qu'il y a des trucs hyper intéressants dans ce qu'ils ont dit. Par exemple, dans l'argumentaire d'OpenAI, ils disent « Ah non, mais on copie pas le HomePod, on a violé aucun brevet. » D'un autre côté, si tu as toutes les infos avant que les demandes de brevets soient déposées, c'est sûr que tu violes aucun brevet.
7: Mais ça va être intéressant.
9: Il y a un monde où ça va leur faire mal, surtout parce que pour le coup, le vol de secrets industriels, s'il est avéré, c'est pas la même chose que Elon Musk qui considère qu'ils ont trahi leur mission originelle.
8: Oui.
9: C'est du concret. Apple, ils sont très puissants et ça va les déstabiliser. Et on voit bien d'ailleurs dans la réaction de Sam Altman, d'OpenAI, que là où jusqu'à maintenant ils ont toujours répondu par la provocation, limite par la moquerie envers tous ceux qui les attaquaient, particulièrement Elon Musk, avec qui ça se dispute assez violemment sur les réseaux. Sa réaction de dire non, mais j'ai beaucoup de respect pour Apple, c'est une très grande entreprise, on va voir comment on va régler ça. Enfin, ils essayent vraiment de calmer le truc et tu sens que pour eux, c'est une très mauvaise nouvelle.
7: Bon, alors, ça, c'est le premier acte. Le deuxième acte, c'est cette news suitée par Mark Gurman concernant le prochain produit OpenAI. C'est vrai qu'on en parle depuis un moment. On sait que Jonathan Ive est sur le coup et visiblement, Gurman a eu des infos en avant-première. Est-ce que ça va s'avérer être exact? On ne sait pas. Mais en tous les cas, il y aurait une espèce d'enceinte. Mais c'est une enceinte qui serait beaucoup plus que ça, qui serait motorisée et qui pourrait avoir même une espèce de gestuelle, mais en tous les cas, une vie, finalement, et qui deviendrait un compagnon IA. Un peu comme un camarade ou un secrétaire, un assistant qui serait à la maison. Alors, on n'a pas de design, etc. Elle tournerait sur ChatGPT Live, qui, vous le savez, est un truc qu'on a déjà, en fait. Quand vous avez ChatGPT, vous appuyez sur un petit bouton et là, vous pouvez dialoguer avec ChatGPT, comme vous le faites avec Siri, sauf que là, c'est quand même d'un autre niveau. Et on aurait ça, donc, posé à la maison et avec qui on pourrait discuter et poser plein de questions sur plein de sujets.
9: C'est selon moi un produit assez logique. Enfin, c'est plutôt vers ça qu'il faut se diriger plutôt que vers le smartphone en premier où ça va être extrêmement casse-gueule et où ils vont se faire taper dessus par à peu près tout le monde. Maintenant, encore une fois, la question c'est à quel point ça peut s'imposer. On sait qu'il y a quand même de la réticence sur l'intelligence artificielle de plein de personnes, qu'OpenAI n'est pas forcément l'entreprise qui a pour l'instant la meilleure image en termes de confions-leur toute notre vie privée, toutes nos données. Le marché des enceintes domestiques, il existe depuis 2017 en France. Ouais. 2015-2016 aux États-Unis, et on peut pas vraiment dire que c'est un succès. Ça l'est peut-être chez nous et chez les personnes qui nous écoutent, parce qu'on est plutôt fan de nouvelles technologies, qu'on a envie d'avoir de la domotique à la maison, tout ça, mais ça s'est pas imposé, ça a pas vraiment complètement changé les usages. Donc, jusqu'où ça peut aller? à quel point ça sera mobile et à quel point ce côté robotique et gadget, je ne sais pas. C'est vrai que ce qui est évoqué, c'est le fait que si l'enceinte vous parle, eh ben, elle va mimer des mouvements de visage en se déplaçant. Mais est-ce que ce n'est pas totalement gadget et inutile par rapport à ce qu'on pourrait attendre du service? Et surtout, la concurrence n'a pas attendu, parce qu'Alexa Plus, ça commence à être testé en France, ça sera bientôt disponible en version grand public. Gemini pour Google Home, pareil. C'est très bien, ça a des défauts, mais ça a le mérite d'avoir vraiment amélioré
10: surtout,
9: ce qui se faisait avant.
10: C'est surtout un gap par rapport à la précédente version.
9: C'est un vrai gap, et là où OpenAI va avoir le même problème qu'avec le smartphone, selon moi, c'est qu'il va falloir des partenariats. Ce qui est intéressant, moi j'utilise Alexa, ou Siri, ou Google Assistant, enfin Gemini maintenant, pour contrôler toute ma maison connectée, pour mettre de la musique de temps en temps, et voilà. La musique, à la limite, c'est pas compliqué. Ils peuvent faire, hein, ils ont déjà du Apple Music, du Spotify, mais est-ce qu'ils peuvent avoir tout l'écosystème d'accessoires d'un Google Home ou d'un Amazon Echo? J'en suis pas totalement sûr, en tout cas pas sur le
10: court terme. Et puis ça va être forcément un outil de domotique, forcément. C'est-à-dire que tu vas pouvoir allumer ta lumière, etc. Forcément. Ouais. Et donc, il va falloir aussi faire tout le travail titanesque qu'a fait Alexa, Apple Home et Google Home, d'intégrer en fait toutes
8: bien
10: ces
8: sûr.
10: API.
8: Ils en font un protocole partenaire.
10: Voilà, tu te rends compte, c'est un boulot de dingue.
9: Ils peuvent miser sur Matter,
10: après, il y a
9: le
10: protocole Matter, ouais, voilà,
9: oui,
10: c'est
9: mais
10: ça.
9: On est
8: il
9: quand
8: faut
9: même,
8: signer le partenariat avec Matter. Enfin, ouais, c'est pas.
9: Sans que c'est un standard, ça. Le problème, c'est qu'il n'y a pas tous les produits
8: ouais,
9: qui sont sur Matter.
8: Ouais, il n'y a pas tout. Moi,
10: mais déjà, tu as ça, c'est déjà pas mal, si tu veux.
9: C'est déjà pas mal.
10: Tu t'enlèves une épine du pied. Après, t'as pas tout.
9: C'est déjà pas mal, mais il y a toujours cette limite de ne pas posséder l'écosystème global avec les smartphones, les ordinateurs, qui fait que ton système sera toujours un petit peu enclin sur lui-même. Et c'est forcément un petit peu plus limite.
8: C'est pas taillé pour la maison. Pour moi, c'est ça plus GPT Live, donc le fameux assistant vocal. Il n'est pas non plus taillé pour la maison. À quel point ils vont l'entraîner pour la maison, pour l'adapter. Là où Alexa bosse quand même depuis plus de 10 ans dessus, Google aussi, tu y vas pas facilement. Honnêtement, moi, leurs produits là qu'ils annoncent, je comprends où ils veulent aller, je comprends pas à quoi ça sert. En effet, c'est plein de gadgets, de trucs complètement inutiles. Qu'est-ce que j'en ai à faire qui me regarde et qui me fasse des sourires ou qui me fasse coucou du bras. Enfin, honnêtement, je pense qu'ils cherchent vraiment à extraire GPT sous n'importe quelle forme des autres.
9: Dans un produit.
8: Et donc, ils essayent de se donner une constance dans un produit. Après, quel est le produit? Est-ce qu'ils doivent aller vers ce qu'on avait au début? On avait murmuré un smartphone, puis on a murmuré un appareil qui sera porté, type le AI Pin, là, qu'on avait vu popper, qui a été un fiasco total. Mais on se dit, avec ChatGPT, pourquoi pas? Vous savez, c'est ce fameux espèce de
9: avec le vidéoprojecteur sur la main.
8: Le vidéoprojecteur, enfin, c'était d'une complexité d'utilisation, c'était absolument horrible et horriblement cher.
9: Qui aurait pu le prédire?
8: Oh, ben non. La première fois qu'on l'a vu, on s'est fait... À quoi ça sert
10: réellement? Je sais pas, moi je trouve qu'il y a quelque chose d'attachant dans ce produit, parce que évidemment c'est débile et
8: non, mais
10: tu vas pas. Mais je trouve que le gars qui s'est dit, il est vraiment dans la science-fiction, quoi.
8: Mais ouais.
10: Et il y a ça, tu peux le respecter quand même.
9: Oui,
10: parce qu'il
9: oui,
10: s'est dit,
9: sûr.
10: Je vais faire un truc qui va projeter des informations et avec ta main, tu vas pouvoir projeter le truc. Le mec, il a dépensé des dizaines de millions là-dedans, quoi.
9: Ouais,
10: tu vois
9: mais
10: ça... Et évidemment que c'est nul, ça marche pas. Mais ah ouais, quand même, respect, quoi. Le gars, il a fait un truc de
9: oui,
10: dingue.
9: Oui, non, mais en soi, pourquoi pas.
10: Et peut-être que dans 10 ans, on se dira, waouh, il avait raison. Peut-être qu'on aura un truc, tu vois, holographique, je sais pas quoi, qui apparaîtra. Mais on se dit...
8: Sa réflexion de base, elle était bonne. Faire quelque chose qui ne se serve plus du smartphone. Qui soit déconnecté du smartphone et qui vive par lui-même, c'est pas bête. Et on vient de le dire, finalement...
9: Je sais pas si c'est pas bête. Est-ce qu'on a vraiment envie de remplacer le smartphone?
8: Ah non, je dis pas qu'on a envie. Je dis que là, l'idée de se dire, j'ai un appareil qui fait autre chose de plus, et je n'isole que ça, parce qu'aujourd'hui, oui, ton téléphone te sert presque moins à téléphoner qu'au reste. C'était pas déconnant à une époque où on n'arrête pas de nous expliquer que tout le monde essaye de faire sa détox du téléphone, du machin. Il y avait une réflexion. C'est juste la finition et l'ergonomie qui n'était pas bonne. Mais regarde, qu'est-ce qu'on raconte depuis quelques minutes de ce que veut faire ChatGPT, enfin de ce que veut faire OpenAI? Se détacher du téléphone pour imposer son modèle.
10: C'est sûr.
8: Donc, il y a quelque chose qui est commun. Je pense qu'ils partent un peu dans tous les sens. Personnellement, je pense que leur réflexion autour de quelque chose part dans tous les sens. Je pense que Mark Gurman, ayant eu toutes ses sources chez Apple, s'il y a vraiment 400 personnes qui sont parties chez OpenAI, c'est pas déconnant qu'il en ait. Donc c'est fiable. Moi, j'attends de voir, parce qu'ils sont capables de se tuer tout seuls OpenAI en voulant partir dans tous les sens. Et
9: ils ont annulé beaucoup de projets depuis la fin d'année et depuis leur petite crise interne sur les modèles.
8: Ils s'éparpillent.
10: Bon, il nous reste un petit quart d'heure. Comme c'est la dernière de la saison, on s'est dit, forcément, Nico, Melinda et moi-même aurions un petit coup de cœur, un petit truc à raconter avec un produit qui nous a tapé dans l'œil et qu'on aime bien. On est d'accord? vous va.
8: L'année est lourde.
9: Il y a toujours des choses, ouais.
8: Il y a toujours à monter.
10: Il y a toujours des trucs. Mais c'est vrai qu'on reçoit beaucoup de produits, mais parfois on en reçoit et on en teste beaucoup, et il y en a qui nous paraissent intéressants, mais qu'on oublie finalement. Et puis il y en a d'autres qui nous marquent, dont on se dit, waouh, il y a un vrai truc à raconter, il y a un vrai quelque chose. On va peut-être commencer par toi, Nico. Qu'est-ce qui t'a marqué? De quoi tu voulais nous parler pour cette dernière de quoi je me mail?
9: C'est pas un produit, c'est une entreprise. Et ça va même prendre la forme d'un mea culpa. Parce que, pour tout vous dire, il y a encore un an, je ne croyais pas du tout en Anthropique. Anthropique, Anthropique, dites-le comme vous voulez. Donc, c'est le créateur de Claude qui a été fondé par des anciens d'OpenAI. On reste vraiment dans l'univers IA, finalement. Et j'étais un peu convaincu que leur stratégie avec Claude Code, qui séduisait uniquement les développeurs, le côté très élitiste, où nous, on fait mieux que les autres, on est plus éthique, ça allait juste être une start-up Pia parmi tant d'autres, et que toute cette hype était complètement surévaluée. La preuve, Anthropique, ça pesait rien à l'époque. Le Claude n'était pas du tout connu du grand public, ça avait un taux d'utilisation très très faible, et j'avais du mal à croire qu'Anthropique allait réussir son coup. Et un an après, le mea culpa, c'est que je pense que Anthropique, c'est mon gros coup de cœur de l'année, finalement, parce que tout ce qu'ils font est toujours intelligent. Déjà, ils ont pris le leadership sur les modèles. Ça fait plus de 6 mois maintenant que les meilleurs modèles du marché, c'est eux. On a beaucoup parlé de Mythos, mais bon, les dernières versions d'Opus, elles sont aussi tout à fait excellentes. Elles ont mis une claque à Gemini, une claque à GPT. Certes, alors OpenAI rattrape de temps en temps, notamment avec des modèles qui coûtent un peu moins cher. Donc, c'est difficile de dire qu'Anthropique les a complètement largués. Mais quand même, hein, ils leur ont fait beaucoup de mal. Dans l'utilisation aussi, il y a eu un moment où OpenAI a fait sans doute l'erreur de vouloir s'allier avec l'armée américaine, et dans la foulée, les gens ont désinstallé ChatGPT massivement, et Claude s'est retrouvé en tête des téléchargements à peu près partout. Au moment du Super Bowl, ils ont fait de super pubs, ils ont fait parler d'eux, et encore aujourd'hui, Claude est devant ChatGPT dans les téléchargements sur l'App Store et le Play Store, donc il y a eu un vrai bond.
10: Et tu le vois, moi autour de moi, il y a beaucoup plus de gens qui me parlent de Claude
9: qu'auparavant. Ouais. Pour moi, là où c'est un coup de cœur, c'est pas forcément parce qu'ils sont les meilleurs, c'est parce qu'ils ont complètement réussi à inverser la tendance. Et aujourd'hui, ils sont passés d'un produit qui était très orienté développeur, Claude Code, à un produit très grand public, avec un modèle qui est très juste dans ses réponses, qui hallucine à mon goût beaucoup moins que les autres dans l'utilisation, et surtout sur ce qu'on appelle IA agentique, ils ont pris de l'avance. C'est un peu eux les premiers avec les fonctions co-work, avec les fonctions dispatch, qui ont permis en fait à l'IA de contrôler ton ordinateur quand tu n'es pas là, de faire des actions pour toi, d'automatiser des choses, d'utiliser ton téléphone pour parler à ton ordinateur à distance. Aujourd'hui, ça commence à devenir standard entre guillemets, même si le taux d'utilisation de ces fonctions-là est très bas par rapport à l'agent conversation de base, mais ça fonctionne et ils sont en train de petit à petit refaçonner le monde de l'IA. Et un autre truc que j'aime beaucoup chez eux, on le voit à l'écran actuellement, c'est leur style graphique, leur charte, leur design. Ils ont fait quelque chose de différent des autres. Ils n'ont pas une interface blanche épurée avec un texte en Helvetica. Ils ont une police qui est très identifiable, ils jouent sur des dégradés de couleurs, sur des trucs beaucoup plus naturels, beaucoup plus planète. Et c'est cool ce que fait Anthropique, c'est cool ce que fait Claude. Donc pour moi, vraiment, mon gros coup de cœur de l'année. On prédisait un peu en fin d'année dernière qu'on allait observer en 2026 un début de déclin pour ChatGPT, parce qu'ils sont montés trop, trop vite, et qu'ils étaient en train de se faire attraper par Google notamment. Et finalement, un an après, c'est pas Google qui est passé devant. Google a eu un moment de grâce, mais aujourd'hui, c'est un peu ralenti. C'est Anthropique pour moi qui est mon gros coup de cœur de la saison.
10: Très bien.
8: J'ajoute juste quelque chose que avec Nico, on se connaît bien, on voyage très souvent ensemble, donc je le vois travailler. Je suis impressionnée. Ce n'est pas un agent d'Anthropique déguisé. Je peux vous le dire vraiment, je suis bluffée de tout ce qu'il en a fait et de la façon dont il a maîtrisé ça.
9: Je te l'ai déjà dit,
8: je répète. Vraiment, j'ai vu, moi, la force d'Anthropique en voyant comment il s'en servait.
10: Non, bien sûr.
8: Et c'est vrai que ça a l'air hyper simple, mais je pense que c'est beaucoup de calibration et de configuration avant. Mais c'est assez dingue de voir en un an le progrès, et surtout de le voir à travers ce que Nico fait de travail dessus, à quel point c'est en avance sur le reste.
10: Et c'est vraiment là qu'on se rend compte qu'aujourd'hui, on dit l'IA, tuer le journalisme, va en fait bouleverser nos métiers. Mais en fait, il va rendre meilleurs ceux qui savent s'en servir et les rendre beaucoup plus productifs, et augmenter finalement.
9: Bien sûr, dans, ah ouais, dans, c'est clair.
10: C'est ça, et c'est ça qui est formidable. Donc, c'est le conseil qu'on peut vous donner à tous, et dans tous les métiers. Hein. Alors, nous, on est journaliste, mais dans plein de métiers, l'IA vous permet d'être meilleur, finalement, parce que vous gardez toujours la main, c'est vous qui allez avoir le dernier mot, c'est vous qui allez vérifier ce que l'IA va vous donner, et si vous avez... on va dire un certain niveau, une certaine qualité, bah vous allez exploser quoi finalement, vous allez être encore meilleur. Avant d'écouter le coup de cœur de Mélinda, moi j'aimerais bien vous parler d'une chose. Alors pour tous ceux qui nous suivent un peu, vous l'avez remarqué, en ce moment j'ai plusieurs lubies, j'ai les flippers, ça c'est clair, on en parle de temps en temps, mais j'ai la chance de pouvoir me créer une espèce de cocon avec un vrai home cinéma. Et j'ai toujours été fan de ce truc-là. Je me souviens qu'à l'époque, j'avais des laserdiscs. Alors, vous n'avez peut-être pas connu ça, mais il y avait des gros lecteurs qui vous permettaient d'avoir des gros disques, qui permettaient d'avoir des super images et du super son, etc. Enfin, j'ai toujours été fan de ça. Et là, je voulais vous parler d'un produit qui est assez en rupture par rapport à ce qu'on fait. Pourquoi ? Parce que c'est un projecteur vidéo. Et aujourd'hui, les projecteurs vidéo, si vous voulez quelque chose qui dépote vraiment, ça coûte très très cher. Mmh. Un projecteur vidéo, ça peut être 8 000, 10 000, 15 000 euros. Bon, bref, autant vous dire que c'est inaccessible. Et encore une fois, la technologie permet à des marques moins connues, et notamment une marque qui s'appelle Valerion, là, eh bien de sortir un produit qui est cher, hein, qui est en dessous de 4 000 euros, mais qui a une particularité, c'est qu'il est quasiment au niveau des grands JVC ou des grands Sony qui coûtent 2 à 3 fois plus cher. Alors, avec des bémols, c'est pas de la 4K vraiment. C'est-à-dire que on va avoir un petit écran LCD qui va dont le laser va projeter l'image dedans, et avec un système de vibration très très pertinent et très malin, on va arriver à avoir de la définition 4K. Mmh. Bon, ils le font tous, mais eux, ils le font particulièrement bien. Et ce qu'il y a d'amusant avec ce projecteur, c'est que il a été conçu sur Kickstarter en 2025, et cette boîte Valerion a en fait, parler à tous les fans de tech en leur disant, voilà, on a comme projet de faire un projecteur, qu'est-ce que vous voulez qu'on ait dedans ? Voilà, et on va essayer de le faire. Et vous allez mettre un peu d'argent. En gros, ils ont récolté 11 millions de dollars en tout, et tout le monde a dit, moi j'aimerais bien avoir le Dolby Atmos, le Dolby Vision, j'ai vu qu'il y avait des projecteurs IMAX, j'aimerais bien qu'on mette une puce IMAX dedans, tous les derniers HDR, etc. Une prise Ethernet, RJ45, parce que ça n'existait pas sur les Projo. Et en fait, ils ont fait un truc que tous les fans de home cinéma voulaient, et ils ont réussi. Il a été présenté au CES en 2025. Il est sorti officiellement là il y a quelques mois de cela, et j'ai la chance de pouvoir le tester, et c'est un truc de dingue. On a une qualité d'image incroyable. Il a plein de petits raffinements technologiques. Vous savez que le problème des projecteurs, c'est que souvent quand ça projette et que vous regardez une image en noir, elle n'est pas tout à fait noire, parce qu'il y a de la lumière derrière. Et eux, ils ont mis en place un système, c'est une espèce d'iris que tu peux fermer, si tu veux, qui va faire moins rentrer de lumière dans le projecteur, et donc avoir moins cet effet de gris sur du noir. C'est quand même assez pertinent. Enfin, il y a plein de petits raffinements technologiques, et je voulais en parler parce que... aujourd'hui, on peut se faire, alors c'est beaucoup d'argent, hein, tout ce que je vous dis, mais petit à petit, on se rend compte que le domaine de la projection est en train de devenir beaucoup plus accessible avec des produits, encore une fois, fabriqués en Chine, qui ont une vraie...
9: une qualité supérieure à ce que tu avais avant sur le grand public.
8: Abordable aujourd'hui.
10: Alors, c'est abordable, c'est 4 000 euros, c'est beaucoup d'argent, mais tu te dis que... Pour 4000 euros, tu vas casser ta tirelire, ça va durer un moment, hein, les économies. Tu vas te faire plaisir et tu auras un truc super. Franchement, et vivement que je puisse vous inviter pour que vous regardiez
8: un
10: petit film.
9: C'est tant que tu ne nous invites pas à la finale de la Coupe du Monde, toi, viens.
10: Bien
9: nous
10: invite
9: pas à ça.
10: Et alors, dernier truc, toi qui aimes le jeu vidéo, il a une particularité, c'est qu'il a une latence d'affichage qui est très très basse et qui permet de jouer à des jeux vidéo. Même les plus exigeants en fait peuvent jouer sur ce type de projecteur.
8: Je vais venir te l'emprunter, il n'y a pas de problème.
10: Et voilà.
9: On va tous aller tester des choses chez toi, François.
10: Ouais, avec plaisir. Non, mais franchement, ça vaut le coup. Mélinda.
8: Gaming toujours. Évidemment.
10: Forcément.
8: Je suis venue avec quelque chose qui est à peu près aussi grand que le vidéoprojecteur de François. attention, accrochez-vous. Ceci est la MSI Claw 8 XAI+.
10: On dirait, voilà. On dirait
9: AI, une... AI. C'est quand même fort de mettre des AI dans une console.
10: Ah bah ouais, tu mets des AI partout.
8: Si on peut pas en mettre partout, quand c'est même. Vrai.
10: Mais ça me fait penser à une Switch que tu aurais gonflée, tu sais.
8: Ah mais c'est ça. C'est,
10: mais c'est ça.
8: C'est une Switch où, sous testostérone ou je ne sais quoi. non, c'est une très très grosse console portable. Alors, vous savez qu'on en entend parler depuis le Steam Deck, vraiment depuis la Switch, qui a donné naissance à toute cette gamme de consoles que vous pouvez embarquer partout. C'est une version PC, c'est-à-dire dedans vous avez tous les boutiques PC, Steam, ROG, Epic Games, tout, Microsoft Store pour les jeux PC, tout ça. Elle ne réinvente rien, elle est juste plus grosse, plus master que les autres. Et surtout, elle n'a pas la même puce. Souvent, c'est des puces AMD. Là, c'est une puce Intel.
10: Ah.
8: Et là où c'est intéressant, c'est pour ça que je vous la montre. Alors, écran 8 pouces quand tous les autres sont en 7, ça explique aussi qu'elles sont un peu énormissimes, même dans mes mains. C'est le gros retour d'Intel sur ses puces portables. La première génération, dans une MSI, ça avait été un fiasco. Non, mais il faut dire les choses. Ils étaient mal. Visiblement, ils avaient mal travaillé ensemble. Tout ce qu'on nous promettait, c'était la console qui était censée révolutionner tout, mettre le Steam Deck au placard, les ROG Ally d'Asus, pareil. Flop, mais alors vraiment intégral. Cette nouvelle version, qui est la troisième génération, la puce est enfin optimisée et elle met une claque à toutes les autres. Honnêtement, vous pouvez jouer. Déjà, la promesse première qui intéresse en général les gens qui jouent là-dessus, c'est l'autonomie. Quand on pouvait jouer une heure et on était, elle commence à tirer la langue, c'était horrible. Là, on peut vraiment jouer. Moi, il y a des jeux, je suis presque arrivée en jeu à la recharger avant 10 heures, quoi.
9: 10 heures, ah ouais.
10: Presque 10 heures d'autonomie sur ce truc-là.
8: Alors attention, je ne joue pas à des cyberpunk, à des trucs comme ça. Là, vous baissez et vous pouvez, c'est toujours pareil, vous pouvez régler votre façon de jouer. Mais ce que je veux dire, c'est qu'elle est nettement plus endurante que la précédente parce que la puce.
10: Le chipset graphique, c'est aussi de l'Intel ?
8: Tout est Intel.
10: Ah d'accord.
8: Okay. Tout est Intel. C'est une console Intel, c'est la seule qui est sous Intel. C'est un partenariat qu'ils ont depuis le début. Pas d'écran OLED, mais honnêtement, suffisamment bien calibré et de qualité.
10: Il a très bon LCD aujourd'hui. Hein,
8: aujourd'hui, honnêtement. Le problème, c'est quand vous avez goûté à l'OLED, oui, c'est dur. Mmh. Mais
10: notamment sur les contrastes et les noirs qui sont profonds.
8: Voilà, mais honnêtement, les écrans, que ce soit la Xbox Ally, la ROG Ally, c'est à peu près les mêmes, celle-là, honnêtement, la qualité de la
9: gamme... Et c'est lumineux, l'écran parce que moi, les Switch, je ne supporte plus.
8: Mais les Switch, elles sont un problème à ce niveau-là, hein, honnêtement. Okay. Non, celle-là, ça va.
10: Et la définition de l'écran, tu l'as ou pas ?
8: C'est pas du 4K. Hein. On reste en 1080, mais honnêtement... Ça fait largement le job.
10: Ouais, vous êtes sur un écran 8 pouces, ça suffit amplement.
8: 8 pouces, ça suffit amplement. Mais ce que je voulais vous dire, et c'est là où le IA est drôle, c'est ça. Justement, l'IA, ça apportait pas du tout de fonction inutile. Ça optimise votre façon de jouer. Et vraiment, sur ce modèle-là portable, moi, c'est le premier modèle que je vois vraiment agréable à utiliser pour tous les jeux, pour l'autonomie. Ergonomiquement, c'est tout bête. Alors, on parlait hors antenne avec Nico du Steam Deck qui était très, très droit. Les premières consoles, c'était très, très droite. Ce petit bord biseauté, je vous jure, c'est la clé. Parce que dans la paume de votre main, c'est comme les manettes. Ceux qui jouent avec des manettes Xbox, par exemple, cette sensation de prise en main est nettement meilleure que
9: la Joy-Con de la Switch ou tout ça.
8: Exactement, que tous ceux qui l'ont pas.
9: Moi, je trouve ça épais quand même.
8: Ah non, mais elle est énormissime.
9: Je t'avoue que...
10: Qu'est-ce que t'en penses, toi, Nico ?
9: Je sais pas.
10: Tout à l'heure, tu nous disais, ouais, je suis pas fan de ce type de produit.
9: Non, je suis pas un grand fan parce que je trouve ça épais, gros, tout ça. Après, d'un autre côté, j'adore la Nintendo Switch. Elle a évidemment des défauts ergonomiques, mais je suis aussi conscient de ses limites techniques. Donc, il faut plus de puissance pour pouvoir jouer et faire plus de choses.
8: T'as plus 50% de puissance que sur les meilleurs qui étaient les Roguelite X.
9: Ah oui, non, mais
8: aujourd'hui, on est vraiment sur une bête de compète. Et avec l'IA qui est là pour upscaler l'image, upscaler tout gérer, c'est de l'IA intelligent. En revanche, en effet, si vous aimez l'écran OLED, il n'y a pas d'OLED.
9: Ouais.
8: Et puis...
10: On peut la brancher sur la télé.
8: Alors, ça, c'est génial, parce que c'est un mini-ordinateur, en fait.
9: Bah,
8: un mini-ordinateur
9: Windows.
8: C'est un PC. Si tu veux jouer mieux sur ta télé, moi, c'est ce que j'ai fait. Tu la branches avec un câble HDMI et un raccord USB-C, parce que c'est quand même de l'USB-C.
10: Ouais. Et tu joues sur ta télé.
8: Et je connecte ma manette en Bluetooth et je peux jouer. Si vous voulez travailler, vous connectez une souris et un clavier en Bluetooth.
9: Il n'y a pas de dock obligatoire. Tu branches
8: non, pas
9: juste
8: du tout, tu branches direct.
9: Ça, c'est bien.
8: Je l'ai même branché sur un vidéoprojecteur. Tu vois, tu pourras sur ton vidéoprojecteur. En revanche, ce qui fait que je ne peux pas la recommander, sauf à des profils très, très particuliers, c'est le prix.
9: Oula.
8: On est à 1600
10: euros. 1600
8: euros ? C'est énorme. Alors, certes, beaucoup de stockage et tout, mais... En fait, le problème de cet appareil, pourquoi je voulais vous en parler, c'est vraiment le symptôme de cette année. On a parlé de beaucoup de choses très positives cette année.
10: L'explosion de la RAM.
9: Le
8: problème
9: en général,
8: principal de la tech en 2026, déjà fin 2025, c'est l'explosion des prix. L'explosion de la RAM à cause de l'IA.
9: Et ça va continuer.
8: Et ça va pas aller en s'améliorant. L'explosion des prix des composants aussi, qui ont tous augmenté à cause de tout ce qui se passe dans le monde. À cause de ça, cette console qui est pour moi la meilleure du marché, on peut la recommander qu'à des gens qui vont cumuler un PC et une console de jeu à transporter.
10: Ouais,
8: combien ils sont ? Pas beaucoup.
10: Voilà, voilà. Mais ça sera le mot de la fin. Et vous savez, cette histoire d'explosion du prix de la RAM, on n'a pas fini d'en parler. Vous verrez qu'à la rentrée, toutes les annonces des produits tech, les smartphones,
8: l'iPhone,
10: les PC, etc., l'iPhone notamment, ça va faire mal au porte-monnaie.
9: C'est clair.
10: Merci beaucoup à tous les deux. Merci Mélinda, Mélinda d'Avansoulas de BFM Tech, Nicolas Lelouch, Numérama, et on te retrouve sur Télématin la semaine prochaine. On se retrouve dans quelques minutes, juste après Stan Laroc qui sera là, pour le petit module bonus, et on parlera aussi de la déconfiture d'une marque de smartphone chinoise qui va disparaître, on vous en dit pas plus, ce sera dans le module bonus, exclusivement dédié donc à tous ceux qui nous écoutent en podcast. À tout de suite, c'est De Quoi Je Me Mêle, un grand merci d'être là.
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10: Voilà le retour de ce De Quoi Je Me Mêle, deuxième partie. On va maintenant recevoir quelqu'un que vous connaissez, qu'on a déjà reçu à plusieurs reprises dans De Quoi Je Me Mêle. Et s'il est là avec nous aujourd'hui, c'est pour nous annoncer une grande nouvelle. C'est Stan Laroc qui est là. Salut Stan.
11: Salut.
10: Stan Laroc est un entrepreneur incroyable, très jeune entrepreneur, appelons ton âge.
11: Là j'ai 32 ans.
10: 32 ans, voilà. Tu as commencé à être entrepreneur à quoi ?
11: 24 ans.
10: C'est le fondateur de Lynx. Lynx qui était la seule boîte française qui avait sorti un masque VR. Vous vous en souvenez si vous êtes un fidèle de De Quoi Je Me Mêle, on en avait parlé même dans Tech & Co, bien sûr. Et tu es là avec nous pour nous annoncer une grande nouvelle. D'accord. Et tu es aussi, et c'est ça qui est intéressant, nouveau dirigeant chez Parrot. Parrot, là encore, boîte que vous connaissez si vous êtes un fidèle de De Quoi Je Me Mêle. Parrot qui a été un géant de l'électronique française il y a quelques années dans le domaine des casques audio. Ils ont fait des drones, etc., etc. Ça a été le roi du Bluetooth dans la voiture aussi au tout début de son histoire, hein, Parrot. Et aujourd'hui, ils se sont repositionnés dans les drones de défense. Hein, ils vendent des drones un peu partout. Et quand on voit aujourd'hui l'actualité géopolitique, on se rend compte que les drones ont un vrai sens aujourd'hui de défense et même d'attaque. Donc tu rejoins Parrot, mais on va en parler dans un instant. Mais explique-nous ce qui se passe pour Lynx.
11: Bah alors, effectivement, il y a un grand chamboulement. Lynx, donc on a annoncé à San Francisco une version 2 de notre casque. Oui. On avait signé un énorme partenariat de plusieurs millions avec Google l'année d'avant. Enfin, c'était vraiment super. Et puis, il y a eu des petits accidents, on va dire, industriels et financiers qui ont été très challengeants au premier trimestre et qui ont plongé la boîte dans un redressement. Et donc là, bah, c'est très très dur pour tout le monde. Donc c'est la énième levée de fonds qui s'est pas faite. Ça a été assez compliqué. Le moral était assez bas. Et au final, parce que Lynx représente une valeur assez importante dans la tech tout de même, avec ce qu'on a pu créer, développer, montrer en techno autour de la réalité mixte, de la réalité augmentée et tout ça, il y a eu pas mal d'offres de reprise de la boîte.
10: C'est vrai.
11: Ça a créé des enchères.
10: Ok.
11: Et au final, ce qui est super, donc il y a eu des Américains, il y a eu des Indiens, il y a eu des Européens, et ça s'est fini d'une assez belle manière au final, malgré ce gros challenge, c'est que c'est Essilor Luxottica, donc qui est quand même un grand groupe du CAC 40,
10: bien sûr,
11: et une société française, enfin franco-italienne, qui a repris Lynx. Et donc voilà, donc les équipes, toute la propriété intellectuelle, la production, le stock, tout ça, là, sont en train de passer chez Essilor. Donc, c'est plutôt sympa, en fait, comme héritage.
10: Ouais, bien sûr. Bah,
11: on a créé une super innovation, une super cellule d'innovation, en fait, autour des technologies immersives. Et ça finit quand même chez une boîte du CAC 40 qui est Cylor en plus, qui investit énormément bien sûr. Dans les lunettes connectées.
10: Et qui est dans le domaine de la vision, les lunettes connectées, etc. etc. Donc on peut imaginer que tout ce que tu as créé avec ton équipe, tout ce que tu as développé avec ton équipe ne va pas partir à la poubelle.
11: Exactement.
10: Va se retrouver dans d'autres produits brandés et Cylor Luxottica, forcément.
11: En fait, c'était la hantise de l'équipe et de moi-même. C'est-à-dire oui.
10: que vous mettiez tout à la poubelle, quoi.
11: En fait. Ouais, si jamais la boîte s'arrêtait, qu'il ne se passe rien. Mmh. Et que le truc s'arrête et que personne ne réagisse. Alors que là, ça a été exactement l'inverse. Même l'État français, à haut niveau, s'est emparé du truc. On dit, mais c'est pas possible, on peut pas vous laisser tomber. Donc quand même, il y a eu un élan, et si tu veux, ça a validé moi ce que j'ai pu créer en fait pendant 8 ans tout de même.
10: Ouais.
11: Voilà, on s'est bien amusé et on a bien vécu, mais si tu veux, on a surtout créé pas mal de valeur au passage.
10: On s'est bien amusé, mais on se connaît un petit peu, j'ai eu la chance de pouvoir t'interviewer plusieurs fois avec des hauts et pas mal de bas aussi. C'est-à-dire qu'aujourd'hui, être entrepreneur en France dans la tech et quand on lance un produit hardware,
11: c'est horrible.
10: Quasiment mission impossible. Si t'as pas du cash et si tu fais pas une levée de fonds conséquente, c'est...
11: Et même quand t'as du cash, les relations, les clients, etc., tu peux quand même te planter. Et donc, non, c'est super dur et je le dis toujours aux personnes autour de moi qui veulent se lancer. Je vous le dis, ne le faites pas, c'est super dur. Bon, après, les gens font quand même leur truc et là, il y a d'autres conseils qui arrivent. Mais oui, c'est très, très dur et je pense que ça n'a jamais été aussi...

0: t'as vécu là, alors vis ma vie d'entrepreneur, ces derniers mois c'était compliqué, c'est-à-dire que...
1: C'était les montagnes russes, les vraies montagnes russes, c'est signer des gros partenariats avec des Google, des Qualcomm, etc. Et puis à côté...
0: ne plus avoir trésorerie.
1: Quand on est sur place, enfin, nul n'est prophète en son pays, hein, donc... voilà, c'est sur place en France, c'est compliqué d'expliquer ce qu'on fait malgré tout ce qu'on avait à montrer. Donc ouais, non, ça a été très très compliqué et ça je le raconterai, ce sera dans le livre aussi. Voilà.
0: Tu vas sortir un livre ?
1: Ah ben je pense que faut que je raconte.
0: Il faut que tu racontes cette histoire-là parce que
1: on a fait des trucs extraordinaires.
0: Non mais c'est dingue. C'est une histoire entrepreneuriale qui se termine bien finalement, alors qui se termine peut-être pas comme tu l'aurais voulu parce que
1: c'est pas les 20 milliards qu'on espérait. Voilà, mais plus important que ça, en fait, le produit en fait continue de vivre. Et
0: oui,
1: ça pour moi, c'était super important. Tu vois, c'est comme si on t'arrachait un bras,
0: mais
1: au final, on va le mettre sur un corps encore plus grand, quoi. Voilà. Bon.
0: Est-ce que tu sais ce que va faire Essilor Luxottica de Lynx ou pas ?
1: Je ne sais pas trop. Je ne sais pas trop, et je vais pas non plus commenter ce qu'ils ont pu partager. En tout cas, je suis très content pour l'équipe parce que les moyens sont différents, l'ambition reste grande aussi. Peut-être un peu différente, mais je pense que c'est une super... Enfin, je suis très content, en fait, de...
0: Quand on connaît un peu... Alors, moi, il m'arrive aussi de recevoir sur le plateau de Tech & Co. des dirigeants de Essilor Luxottica. On voit bien le pivot qu'ils sont en train de faire. Hein. Ça devient une boîte de medtech, aujourd'hui. Et comment, en analysant les yeux, le comportement de ton regard, etc., tu arrives à retirer des informations de santé. Et on sait qu'ils sont très forts sur les lunettes connectées. Alors, ils ont leur partenariat avec Meta, mais ils ont peut-être d'autres projets aussi. Et c'est vrai que toute l'expertise que tu avais apportée en AR, en VR, va arriver chez Essilor. Peut-être qu'on aura une bonne surprise dans quelques mois ou quelques années.
1: Je l'espère. En tout cas, oui, le virage MedTech, c'est un virage qu'ils ont bien pris. Le virage du consumer électronique, un peu avec ce qu'ils font avec Meta. Mais là où ils sont très très forts, c'est le medtech autour de la vision, ça c'est certain. Et oui, j'espère que dans quelques mois, voilà, on verra des choses sympas où on se dira, tiens, ça me fait penser à
0: ça peut penser
1: un peu ce que Lynx à un moment. Voilà.
0: Parce qu'il y avait un soft, enfin il y avait du hardware, il y avait du soft.
1: C'était
0: enfin,
1: entièrement verticalisé. Voilà, on avait fait du métal, du silicium avec Qualcomm jusqu'à l'OS et la couche applicative. Et c'était ça la force de Lynx, c'était qu'on était un systémier. C'est-à-dire que un peu sur le même business model qu'Apple, c'est-à-dire avec des moyens différents, mais on essaie de faire tout de A à Z pour amener une couche applicative au client, clé en main, et super bien intégrée, donc, et très optimisée. C'est la seule manière de faire, c'est de tout faire. Tu vois, c'est comme ça qu'on réfléchissait en interne, en disant il faut vraiment qu'on soit à bras-le-corps sur tous ces sujets.
0: Avec toutes ces années où tu as été entrepreneur, on disait les montagnes russes avec des hauts et des bas, quel est ton plus beau souvenir ? Est-ce qu'il y a un moment dans cette vie d'entrepreneur que tu n'oublieras jamais parce que c'était... on va pas parler du plus mauvais, mais du meilleur.
1: Ouais, je pense que j'en ai deux très rapidement, et donc j'en ai parlé dans un de nos interviews, cette rencontre avec Palmer Luckey, qui a fini par me prêter sa maison, et avec
0: qui... Rappelons qui est Palmer Luckey.
1: Palmer Luckey est le fondateur d'Oculus et aujourd'hui surtout le fondateur d'Enduril.
0: Il a été racheté par Meta.
1: Et c'est le seul gars en dessous de 30 ans qui a créé deux licornes. Enfin, et c'est aussi un personnage de film assez extraordinaire.
0: Mais c'est dingue que ce gars-là, qui comprenait ce que tu faisais, et c'était l'un des rares à comprendre ce que tu faisais, d'accord, te prenne un petit peu sous son aile, finalement, en disant « Ok, je vais t'aider, prends ma maison, etc. Ouais. » C'est dingue, quoi, c'est fou.
1: Ouais, c'est fou, et j'espère un jour aider des plus jeunes aussi, de la même manière. Donc, je pense que cette rencontre avec Palmer Luckey, ça a été super chouette, ça a été très intéressant, et j'ai vu des choses assez extraordinaires. L'autre moment, c'est à la première keynote que j'ai faite à San Francisco, où tu es vraiment sur une scène mondiale, où il y a, si tu veux, 3000 personnes dans la pièce, et il faut montrer son produit en tant que petit Français, en être fier et le porter avec son petit accent, etc. Donc, tu vois, c'était un moment fort pour l'équipe. Il y avait l'équipe dans la pièce et tout, c'était super.
0: C'est un peu le moment de vérité, quoi.
1: C'est le moment de vérité où on se dit, ça faisait 2 ans qu'on travaillait dans le plus grand secret sur le casque. Donc, j'avais 26 ans à l'époque. Et si tu veux, je descends de scène. Et là, la boîte mail explose. On avait présenté notre V1. Et un des premiers mails qu'on reçoit, c'est la NASA. Qui nous avait dit, on serait un de vos premiers clients.
0: Incroyable.
1: Et tu vois, quand t'as...
0: Et là, tu t'es dit, ça y est.
1: Là, tu te dis, je fais un truc intéressant
0: et c'est peut-être l'étincelle qui va faire que ça va décoller.

0: Et ça a duré 8 ans. Et ça a été extraordinaire parce qu'au final, on a fait des choses avec eux, on a fait des choses avec l'Agence spatiale européenne, avec des chirurgiens, avec des soldats aussi dans la défense.
1: Incroyable.
0: On a vu des choses absolument incroyables qui seront racontées un jour. on n'a pas le temps aujourd'hui, mais c'est Lynx, c'était une histoire très très chouette. Voilà, pour moi, c'est fini. J'ai dû travailler là-dessus.
1: L'équipe c'est dur continue. Ou pas, émotionnellement
0: C'est dur. C'est dur parce que... Voilà, sans se mentir, tu vois, t'as forcément de l'ego. Tu vois, t'as de l'orgueil pour ce que t'as fait.
1: Bien sûr.
0: En disant, ça fait 8 ans. Et si tu veux, pour que le truc grandisse, il faut le passer à un grand groupe. Ce qui est une très bonne chose. C'est un succès énorme. Mais,
1: c'est comme si il y a une partie de toi qui partait finalement, dans laquelle tu t'es investi pendant 8 ans. Et qui t'échappe.
0: Voilà, et donc c'est plus toi qui prends les décisions. Ouais, il y a un peu d'orgueil, tu vois.
1: Oui, c'est clair.
0: Franchement, c'est un peu dur là-dessus, mais au final, pour la suite, j'ai aussi une chance de rebond assez extraordinaire.
1: Alors raconte-nous, ce qui est intéressant, c'est que t'as pas perdu de temps, si je puis dire.
0: Voilà, ouais.
1: Tu as fait une rencontre avec un grand entrepreneur de la tech français,
0: ouais.
1: Qui est assez discret. C'est Henri Sédoux.
0: Voilà. Alors en fait, dans la tech française. Des systémiers, des gens qui font leur système de A à Z, de la supply chain en Asie jusqu'au logiciel client, enfin juste avant le logiciel client, donc la couche applicative avec les algos, l'OS, etc. Il y en a très très peu. Il y en a très très peu. On peut citer WeThings, Parrot aussi. Et si tu veux, les entrepreneurs qui font ça, on se connaît à peu près tous parce qu'il y en a très peu. Et quand la situation a été compliquée pour moi, donc courant mars, Henri Sédoux, parce qu'on déjeunait ensemble tous les 3 mois, parce qu'on partage certaines cicatrices, tu vois, qui sont un peu les mêmes combats sortir des produits, ouais. Fabriquer.
1: Sauf que lui, c'est un autre niveau, bien évidemment.
0: C'est un ordre de grandeur supérieur. Voilà, parce qu'en fait, il fait ça depuis 32 ans.
1: Bien sûr.
0: C'est une boîte.
1: Mais il comprenait ce que tu vivais.
0: Il a tout de suite compris, du moment où on s'est rencontrés, ce que je faisais. On s'est très bien entendu parce qu'on partageait des challenges. Et il m'a tout simplement appelé en disant « viens ». Vraiment, ça s'est fait comme ça. C'est-à-dire qu'il m'a dit « viens, moi, Parrot est en pleine croissance. Voilà, sur le premier trimestre, il y a eu plus de 27 millions d'euros de chiffre d'affaires. »
1: Alors, c'est une boîte qui a connu des hauts et des bas.
0: Et lui, les montagnes russes, il les a toutes vues.
1: Il les a toutes vues, parce qu'il y avait un moment où, justement, avant de faire ce virage vers le B2B et de vendre des drones un peu partout dans le monde, la boîte était à l'agonie. Hein. Moi, je m'en souviens.
0: Parrot a eu 1000 vies et les montagnes russes, il a toujours survécu, il s'est toujours relevé. Et donc, quand on se partageait un peu nos hauts et nos bas, lui, c'était... tu verras.
1: Et quand il a su que Lynx était racheté par Essilor Luxe Ticket, il t'a proposé de rejoindre le groupe.
0: On a échangé, et il m'a dit, Parrot est en pleine croissance, le marché des drones est en pleine croissance. D'un point de vue système, un drone, c'est un smartphone qui vole. En tout cas, la manière dont Parrot reçoit les drones aujourd'hui,
1: tout à fait.
0: C'est une puce Qualcomm au milieu, des super caméras, des choses... ça vole vachement plus haut qu'un smartphone, donc t'as quelques trucs différents. Et un casque, c'était un smartphone qu'on mettait devant les yeux de quelqu'un. En fait, donc d'un point de vue système, il y a 70% d'overlap, je dirais. Et du coup, j'ai pas du tout été perdu en découvrant son produit,
1: c'est clair.
0: Que je connaissais déjà.
1: Ouais.
0: Tu disais qu'on fait des drones de défense. Pas vraiment, on fait des drones d'observation.
1: D'observation, d'accord. Voilà,
0: d'observation, qui sont utilisés dans la défense, parce qu'ils sont
1: dual-use.
0: Mais en fait, on fait de super caméras qui volent, grosso modo. Pour faire de la reconnaissance, de l'observation.
1: Et avec des gros contrats, avec l'armée américaine, évidemment,
0: avec
1: plein d'autres pays, etc.
0: Vente,
1: parce que le contexte géopolitique est ce qu'il est aujourd'hui. C'est-à-dire que, par exemple, les États-Unis ne vont pas s'équiper de drones DJI pour des raisons...
0: C'est d'ailleurs interdit.
1: C'est interdit.
0: Ouais.
1: Donc, effectivement, la carte à jouer pour Parrot,
0: exactement.
1: Qui peut investir le marché américain.
0: Comme Lynx en face de Meta, ce qu'est Parrot en face de DJI, notre chance aujourd'hui,
1: c'est d'être
0: ni américain ni chinois, et du coup de pouvoir un peu alimenter des marchés qui veulent ni l'un ni l'autre, si tu veux.
1: Et puis Parrot représente un peu ce qu'on recherche tous. C'est, on va dire, un industriel de la tech français. Il n'y en a pas beaucoup aujourd'hui. C'est rare.
0: Un industriel systémier. Qui innove aussi énormément dans les algorithmes de vision par ordinateur. de navigation, de reconnaissance. Et ça, la valeur ajoutée, elle est quand même énormément là-dedans. Et ça, voilà, Parrot l'a bien compris. Et c'est aussi pour ça que les clients viennent chez Parrot. C'est-à-dire que le software est complètement souverain, il est maîtrisé. Il est performant, donc non, c'est assez chouette, c'est une belle plateforme, c'est une
1: alors,
0: super belle plateforme.
1: Tu sais quoi, on va te laisser prendre tes aises, t'installer, ranger ta chambre chez Parrot, et tu viendras nous expliquer un petit peu la stratégie de Parrot.
0: Avec plaisir, oui.
1: Puisque tu deviens en quelque sorte l'un des porte-parole de Parrot.
0: Oui, voilà, bah c'est-à-dire que Henri et puis d'autres dirigeants dans le groupe prennent la parole régulièrement, et j'en fais partie. Oui.
1: Super. Voilà. Merci d'être venu nous raconter, j'allais dire à chaud, cette histoire, puisque voilà, c'est très récent, hein, le fait que Lynx soit racheté par Essilor Luxottica. Merci d'être venu, et je voulais véritablement conclure cette saison de Quoi je me mêle avec toi. Merci beaucoup, Stan.
0: Merci, François.
1: D'être venu, et à très vite.
0: À très vite.
1: Donc, avec la casquette Parrot,
0: voilà,
1: que tu as à moitié encore aujourd'hui. Eh bien voilà, ce de Quoi je me mêle est terminé. Bonnes vacances à vous toutes et à vous tous. Profitez-en bien. Le petit module bonus qui vous attend si vous êtes en podcast audio. Et puis on sera de retour, donc je le disais, dernière semaine d'août. Ce sera le 27 août qu'on sera de retour, de 27-28 à peu près. D'ici là, bah, profitez bien, reposez-vous bien et à très vite.
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2: 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Il est 7h. 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
4: Bonjour et bienvenue dans Tech & Co Business sur BFM Business. Nous sommes ici au salon Vivatech qui fête ses 10 ans. Oui, vous voyez beaucoup de monde autour de nous. On attend 200 000 personnes sur l'ensemble du salon pendant ces 3-4 jours. Samedi, ce sera la journée grand public. Et sur le plateau Tech & Co Business, on va parler IA, beaucoup d'intelligence artificielle, IA et luxe avec les patrons de l'IA de LVMH. On enchaînera avec le quantique Pascal, cette pépite française qui entre au Next 40. Eh bien, l'un de ses patrons seront là avec nous. On enchaînera avec tout ce qui est énergie. Vous savez qu'aujourd'hui, l'IA, c'est à la fois une révolution technologique et une révolution de l'énergie. On en parlera avec le patron de l'IA chez Schneider Electric. On enchaînera avec France Travail. Beaucoup de choses qui changent aussi dans la fonction publique autour de l'IA. On verra aussi l'assurance. Oui, le domaine de l'assurance en train de se révolutionner avec l'IA. Et puis, on terminera. Tiens, un petit mot de quantique avec OVH Cloud qui nous présentera sa start-up. Voilà, on est ensemble pendant une heure ici depuis Vivatech qui fête ses 10 ans. Et Tech & Co Business, bien entendu, ne pouvait pas rater ce rendez-vous. Allez, à tout de suite.
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4: Allez, c'est parti, Tech & Co Business sur BFM Business, spécial Vivatech. Vivatech qui fête ses 10 ans cette année, on vous l'a assez répété. Oui, avec beaucoup de monde ici et beaucoup de grandes entreprises qui sont là depuis les 10 ans. Et ça va être intéressant d'en parler justement avec deux de ces représentants du groupe LVMH. Franck Lemoyle, bonjour.
5: Bonjour.
4: Franck, merci d'être avec nous, CIO du groupe LVMH et Gonzague de Piret. Bonjour Gonzague.
6: Bonjour Frédéric.
4: Chief Omnichannel et Data Officer chez LVMH. Tiens, juste une première question un peu d'actualité générale, Franck. Quand on prend l'électrochoc, un peu c'est comme ça que j'ai envie d'appeler ce qui vient de se passer aux États-Unis où le gouvernement, enfin l'administration Trump veut bloquer des IA. Quand on est un grand patron qui doit gérer l'IA au niveau d'un groupe comme LVMH, comment on réagit par rapport à tout ça?
5: Alors,
4: sereinement, certainement.
5: Non, mais ça, je pense que d'abord, on réagit parfois avec un peu d'étonnement, mais on réagit aussi avec beaucoup de sérénité parce qu'en fait, on est dans un monde qui va à une telle vitesse avec des annonces qui se succèdent.
4: Oui.
5: Donc, il faut quand même beaucoup garder son calme, effectivement, garder sa sérénité. Ça, c'est un sujet qui est extrêmement important. Et à côté de ça, je pense que c'est la responsabilité des grands groupes et c'est ce qu'on essaye de faire chez LVMH. Il faut s'organiser pour maintenir une forme d'autonomie. Donc, LVMH est un grand groupe international. On opère bien entendu aux États-Unis, on opère en Europe, on opère en Asie, on opère en Chine. On a des partenaires partout. Donc effectivement, on prend avec un certain recul les annonces américaines, mais on travaille aussi avec nos partenaires d'Alibaba et de Tencent en Chine. On commence à réfléchir et à créer. Il y aura peut-être des annonces dans les jours qui viennent à avoir une empreinte un peu plus forte avec des acteurs européens.
4: Mm-hmm.
5: Donc on organise notre sérénité et avec une vision où de toute façon, il va falloir affronter une géopolitique de la tech avec trois plaques qui sont en train de se mettre en perspective. Donc on s'organise en conséquence et on reste calme parce qu'on ne sait pas ce qui va être encore annoncé. dans un sens ou dans un autre, oui, semaine prochaine ou dans deux semaines.
4: Voire dans une heure, parce que c'est toujours pareil. Alors, messieurs, 10 ans de présence à Vivatech du groupe LVMH. Bernard Arnault a fait la conférence d'ouverture. Alors, on diffusera ça. Le salon sera peut-être encore ouvert. Je vous conseille d'aller voir tout ce que vous montrez sur le stand LVMH, mais on va en reparler dans un instant. Je voudrais démarrer mes premières questions sur en quoi les 10 ans de Vivatech, ils marquent vraiment l'évolution du numérique et aujourd'hui de l'IA au sein du groupe LVMH, Gonzague.
6: Effectivement, il y a 10 ans, quand LVMH a commencé à participer,
4: on parlait de transformation numérique,
6: de transformation digitale, et comme ça. Et c'est vrai qu'on commençait à s'aventurer un petit peu dans des produits digitaux. On a mis beaucoup l'accent sur l'expérience digitale, sur le e-commerce, etc., etc. Et c'est vrai que 10 ans plus tard, on a acquis une vraie maturité dans la matière. On parle maintenant évidemment beaucoup d'intelligence artificielle, de technologie, d'innovation, et comment est-ce que l'INO, la techno, l'IA vient aider LVMH tout au long de la chaîne de valeur.
4: Alors, on va revenir sur notamment la stratégie start-up. Hein. C'est plus de 6000 start-up identifiées depuis 2016, près de 230-250 qui ont été accélérées au sein du groupe LVMH. Quel bilan vous faites de cette stratégie justement autour des start-up?
5: On fait un bilan qui est très positif, parce qu'en fait on a commencé effectivement il y a 10 ans. Ça nous a permis de rencontrer énormément de startups. Donc vous l'avez dit, on a identifié 6000 startups. On a désormais 200 startups qui travaillent avec nous au quotidien. Et surtout, ça nous a permis de développer une stratégie où aujourd'hui on accélère la transformation digitale, on accélère la data, on accélère la tech au sein du groupe LVMH, avec une logique de partenariat, je dirais, en trio. Nos maisons qui investissent de plus en plus, nos grands partenaires technologiques, on en a évoqué certains juste avant, et par ailleurs des startups qui nous permettent effectivement d'apporter de la valeur, d'apporter de l'innovation.
4: C'est ça qui va les distinguer. Alors, je le rappelle pour ceux qui, je pense que tout le monde évidemment connaît le groupe LVMH, mais en fait c'est un ensemble de PME, de TPE, marques
5: et de grandes maisons.
4: C'est un ensemble de
5: 75 maisons, voilà, 220 000 collaborateurs.
4: Parce que c'est ça qui est particulier. Il y a évidemment l'ensemble du groupe, mais
5: et donc en fait ces startups, on va les utiliser sur un certain nombre de sujets extrêmement pointu, et on va en parler juste après, parce qu'en fait notre objectif, c'est aussi de supporter l'ensemble des points de la chaîne de valeur de nos maisons. Hein, on est des entreprises intégrées, et donc ces startups vont venir effectivement apporter de l'innovation, combler des sujets, apporter de l'efficacité sur un certain nombre d'autres thématiques. Et donc c'est cette logique de co-construction désormais entre nos maisons, nos grands partenaires techniques qui sont aussi des gens très importants et sur lesquels maintenant on investit énormément sur des sujets de transformation, notamment l'IA, et les startups qui vont venir achever d'avoir quelque chose de fluide et d'intégré.
6: Et peut-être juste pour rajouter, c'est que ces startups qui viennent aider, en fait elles viennent aider d'abord une maison, et elles viennent travailler avec une maison en profondeur, elles viennent rajouter de la valeur comme Franck vient de le dire, et ensuite c'est notre rôle au niveau du groupe pour justement dupliquer en fait le travail de cette startup sur l'ensemble des maisons du groupe.
4: Et c'est ce qui a changé justement, parce qu'au départ c'était le digital, l'expérience client. Aujourd'hui on sent que tous les domaines les plus stratégiques sont atteints, c'est la supply chain, le développement durable, la création aussi, on va venir dessus.
6: Oui, absolument, c'est-à-dire que c'est tout au long de la chaîne de valeur. Ça commence avec le sourcing des matériaux, qu'on essaye le plus effectivement sustainable possible, avec le design et la création des produits, même sur le manufacturing, même les artisans, comment est-ce que la technologie vient aider nos artisans, ensuite sur toute la supply chain, sur la traçabilité qui est fondamentale dans le luxe, et bien sûr sur l'expérience client, essentiellement en boutique, car c'est du luxe, mais aussi sur les terrains digitaux et qui sont aujourd'hui totalement nouveaux, notamment avec le commerce agentique.
5: Et ça, Frédéric, je pense que c'est ce qui caractérise les 10 dernières années. Ouais. Les 10 dernières années, on a commencé, on avait Sephora et Vuitton qui étaient très en pointe en 2015. Maintenant, c'est toutes nos maisons. On a aussi une période où on était très focus sur la partie digital commerce et retail. Maintenant, on a une technologie, une data, un digital qui vient irriguer, porter toutes nos maisons et tous les points de la chaîne de valeur pour avoir quelque chose d'effectivement très intégré, très performant, parce que nous sommes aussi des entreprises intégrées. On crée, on manufacture, on distribue, et bien entendu, on vend dans nos magasins à nos clients. Et c'est ça qui est important, d'avoir cette chaîne de valeur totalement...
4: On va revenir dans un instant sur ce que vous présentez justement à Vivatech. Juste un mot, comment on fait? Parce que le luxe, c'est l'émotion, la rareté, enfin voilà, c'est des valeurs qu'on a du mal à assimiler avec l'IA, où on parle d'automatisation. Comment on fait justement pour associer les deux?
5: Mais je pense que
4: on parlait de création tout à l'heure.
5: Mais c'est pas du tout contradictoire. D'abord, on le dit, on le maintient, on n'est pas une boîte de tech, mais on investit énormément dans la technologie. le vrai sujet, c'est de le faire avec nos croyances et nos valeurs. Donc on est dans une IA qui va aujourd'hui venir augmenter, qui va venir supporter. Je vais vous donner un exemple opérationnel. Nos maisons, ce sont des maisons historiques, hein, qui sont nées en 1850, voilà, qui sont nées en 1670, qui sont nées au début du 20e siècle. Elles ont un patrimoine absolument incroyable, un patrimoine culturel. Et ben ce patrimoine culturel aujourd'hui, avec l'IA, avec des agents, on va être capable de le synthétiser, on va être capable de le mettre à disposition de nos vendeurs, de nos conseillers de vente en boutique, et ces vendeurs qui vont s'approprier avec la technologie ces informations vont être capables de le restituer avec la meilleure, entre guillemets, expérience possible, la meilleure sophistication possible auprès de nos clients. Donc c'est totalement compatible. On est aussi sur une posture où on veut que l'humain reste au centre, la techno vient épauler, supporter, mais on garde tout le savoir et toute l'émotion dans l'interaction humaine.
4: Et je reviens sur ma créativité. Comment on convainc des artisans, voilà, des artistes, des créateurs justement, de travailler avec l'IA? Parce qu'aujourd'hui, il faut qu'ils aillent vers ce...
6: Oui, c'est exactement ce que Franck vient de dire. Je pense que la clé de la réussite, c'est de savoir dans quelle mesure la technologie, l'IA, vient se mettre au service de nos valeurs. À partir du moment où on est bien au service de savoir qui on est dans le luxe, on parle de création artistique, on parle d'artisanat, on vient de le dire.
4: C'est 14 000 créatifs, c'est ça,
6: 14 000 créatifs dans le groupe, qui d'ailleurs utilisent maintenant nos outils d'IA pour être encore plus meilleurs créatifs, pour doper la créativité. Mais ce sont aussi nos artisans, ce sont des dizaines de milliers d'artisans qui fabriquent nos produits de luxe partout dans le monde. Ce sont des vendeurs. La vente essentiellement dans le luxe se fait en magasin par des vendeurs, par un contact humain entre un client et un conseiller en clientèle. Et donc l'IA va pas venir remplacer le créateur, l'artisan ou le vendeur en magasin. Bien au contraire, l'IA va devenir là pour augmenter, pour aider l'artisan à être encore plus performant, le créateur à être encore plus créatif, et le vendeur pour passer finalement d'être plus efficace et gagner, passer plus de temps humain avec son client.
4: Aujourd'hui, on entend beaucoup parler de passage à l'échelle, d'une logique d'industrialisation. Comment ça se passe aujourd'hui chez LVMH, justement, pour franchir le pas, passer à l'échelle?
5: Je pense que, de toute façon, on a franchi le pas. On a quitté le monde d'époque et le monde des tests depuis 2 ans. Donc, aujourd'hui, ça passe par des plateformes globales. Ça passe aussi par des équipes sur lesquelles on investit énormément, et on pourra en parler. Un grand programme de transformation. Ça passe par, effectivement, de la collaboration, du co-développement entre nos différentes maisons. Voilà, ça passe effectivement par attaquer des territoires où on va générer une efficacité immédiate, et donc on arrive effectivement à accélérer avec des équipes renforcées, des équipes spécialisées au niveau du groupe. On a à peu près une centaine de personnes au niveau du groupe qui vont travailler dans cette logique-là, qui vont incuber, qui vont porter des projets. On a un grand programme de transformation pour former toutes nos équipes en maison, et donc ça passe par cette accélération, et ça passe aussi par des choix et des plateformes globales, hein, qu'on va mettre à disposition de toutes nos maisons. On est dans une vraie logique aujourd'hui, on développe des composants, on fait développer aussi, on fait participer nos maisons à ce développement de composants pour accélérer toutes les autres.
4: Qu'est-ce qui est présenté là à VivaTech en quelques mots? Alors, il y a beaucoup d'innovations, mais certaines plus significatives.
6: Voilà, pour les 10 ans de notre présence à VivaTech, on a souhaité faire quelque chose d'un peu spécial et de proposer à tous les visiteurs de vivre une expérience immersive au sein de notre booth. Donc ça veut dire que les visiteurs vont pouvoir rentrer par grappe quelque part, et pour pouvoir comprendre comment est-ce que la technologie, l'IA, vient aider tout au long de la chaîne de valeur. Ça commence par le sourcing des produits.
4: Voilà, aux différentes maisons.
6: Exactement, avec toutes les maisons qui sont là. Le sourcing de produits avec Tiffany, avec Parfum Christian Dior, sur le manufacturing avec Louis Vuitton, avec l'Europiana. Ensuite sur la traçabilité de la supply chain avec Bulgari, avec Christian Dior Couture, et l'expérience client avec Sephora, Vuitton, Dior, Guerlain. On a vraiment des choses absolument magnifiques à montrer avec ces grandes maisons qui montrent leurs innovations, et ce qui est très intéressant, c'est qu'elles les montrent avec les startups avec lesquelles elles travaillent.
4: C'est ça qui est intéressant. Le What Next chez LVMH, évidemment l'IA agentique. Enfin, déjà, j'imagine qu'il y a déjà des projets qui sont lancés. Mais voilà, ça va se distinguer comment dans le groupe LVMH?
5: L'étape d'après, c'est l'IA agentique. Parce qu'en fait, on a déjà, d'abord, on utilise l'IA depuis à peu près 5 ans. Hein. L'IA est très présente dans tous nos processus, notamment en matière de supply chain. en matière effectivement de clienteling. À peu près 90% de nos prévisions de vente sont revues et sont supportées par des algorithmes. Donc la prochaine étape, c'est l'agentic AI, et ça va se passer effectivement par la sélection d'un certain nombre de plateformes, par la mise en perspective et le travail sur un certain nombre de use cases dans différents métiers. On a arrêté à peu près 3 métiers sur lesquels on souhaite se concentrer: les opérations, le marketing, la relation client. Et donc avec nos équipes au niveau du groupe, au niveau des divisions, au niveau des maisons, on va venir identifier ces opportunités qui vont nous permettre d'être meilleurs, qui vont nous permettre de gagner en efficacité, qui vont nous permettre effectivement de créer désormais des agents qui vont porter des processus complexes, qui vont interagir avec nos collaborateurs, avec nos équipes, et qui vont nous permettre effectivement d'améliorer et de retrouver de l'efficacité et d'améliorer encore l'expérience sur un certain nombre de sujets.
4: Messieurs, merci infiniment de nous avoir accompagnés sur cette première partie de l'émission. Franck Lemoyle, CIO d'LVMH, et Gonzague Depiré, Chief Omnichannel et Data Officier LVMH. Merci encore. Donc, il nous tarde d'aller découvrir tout ce que vous nous proposez sur le stand LVMH. Voilà, on démarre cette émission. Vous allez voir, on va parler de beaucoup de choses. On va parler d'énergie, mais tout de suite, on va parler de quantique avec notre invité suivant.
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4: Allez, tout de suite, notre deuxième invité sur ce salon Vivatech dans Tech & Co Business, spécial 10 ans Vivatech, avec Nicolas Proust. Bonjour Nicolas.
7: Bonjour.
4: Merci d'être avec nous, directeur de la stratégie chez Pascal, l'une de nos pépites dans le monde du quantique. C'est vrai qu'on a vu en 5 ans, Pascal est passé d'un laboratoire à une entreprise de près de 300 collaborateurs, 500 millions de dollars levés, plusieurs ordinateurs quantiques déployés. On va parler de tout ça. Une entrée au Next 40. Mais première chose, Pascal, très présent ici au salon Vivatech, juste derrière nous, sur le stand du... Alors c'est HQI, c'est la... rappelez-moi, c'est la...
7: L'initiative quantique nationale.
4: Initiative, voilà, du Quantum National avec le GENSI. Et puis vous êtes présent aussi pour les opérations aussi industrielles sur le stand de Scaleway. Comment on explique un peu cette accélération de Pascal, mais aussi du quantique d'une façon générale, Nicolas?
7: Merci beaucoup. Effectivement, le quantique a beaucoup accéléré ces dernières années, et Vivatech permet de faire rayonner ces accélérations. Pour les 10 ans, on est ravis d'être là, on a toujours été là, et on remercie, on félicite les équipes de François Bitouzé pour cette année. Le quantique a accéléré ces dernières années, tant en termes de résultats industriels, de pénétration des clients corporate. Ça, c'est vraiment une étape très importante, parce qu'on a bénéficié de l'adoption de ces clients industriels, oui, du soutien du secteur public avec l'annonce du plan quantique ces dernières semaines, et évidemment de résultats très importants de la part des entreprises, notamment Pascal.
4: Et c'est ce qui explique un peu cette filière, hein, parce que évidemment vous connaissez, vous marché super bien, il y a Candela, il y a C12, il y a Cobly qui rentre aussi au Next 40, il y a Alice et Bob, donc il y a une vraie filière, et on sent, comment on explique qu'en France justement on ait cette filière? Alors j'imagine dans d'autres pays aussi, mais nous on a quand même ce focus France, et voilà, ça marche plutôt bien. Vous signez avec Aramco, vous signez avec des grands industriels, donc comment on explique cette filière française? Elle est puissante, c'est les ingénieurs, c'est qu'est-ce qui fait notre spécificité?
7: Effectivement, il y a eu des grands jalons qui ont permis de démontrer que la filière quantique française était d'excellence académique, mais aussi industrielle. On a des acteurs sur toute la chaîne de valeur, les processeurs quantiques, le développement applicatif, mais aussi des industriels qui utilisent ces applications. Ça vient du fait que la France a un berceau académique qui a permis de faire émerger des startups, avec la première version du plan quantique qui a permis justement d'accélérer le développement industriel, de créer ces premières startups qui sont aujourd'hui capables de passer la porte des entreprises, des centres de calcul de performance, et surtout de rayonner à l'international avec les plus grands acteurs mondiaux. On a cité la vente d'un processeur quantique à Saudi Aramco typiquement.
4: Et alors avec des entreprises, ça y est, qui ont intégré le quantique un peu dans leur stratégie. Alors certes, on parle beaucoup de chiffrement post-quantique, mais il y a beaucoup d'autres applications du quantique. Alors vous inaugurez justement un ordinateur quantique chez Aramco en Arabie Saoudite, et puis un autre au sein du supercalculateur. C'est italien, c'est Sineca. On entre, ça y est, dans une ère industrielle du quantique.
7: En tout cas, tous les marqueurs montrent qu'on est en train de rentrer dans cette phase industrielle. C'est un moment très important pour l'innovation, pour le calcul de performance et pour démontrer l'impact du quantique. Effectivement, on a installé un processeur quantique de 200 qubits en Arabie Saoudite, oui, le premier installé au Moyen-Orient.
4: Ça va servir à quoi, par exemple? Ils vont tester quoi? Ils vont simuler des choses?
7: Sur toute la chaîne de valeur d'Aramco qui utilise du calcul haute performance,
4: d'accord,
7: ce sera utilisé. Et le quantique permet de résoudre des problèmes complexes en simulation, en optimisation, en graph machine learning typiquement, ce qui aura un impact dans tous les secteurs industriels, finance, énergie, logistique, pour optimiser des process déjà existants.
4: Oui, parce que ça peut être optimisé. On le voit aujourd'hui, on est très, on regarde beaucoup les routes maritimes, mais ça peut servir à ça, hein, à optimiser les routes maritimes. J'imagine dans la simulation de l'exploration. Enfin voilà, chez Aramco, ça fait toutes ces fonctions.
7: Absolument. Typiquement, c'est MACGM avec qui on travaille depuis plusieurs années. On a des cas d'usage avec eux et on travaille typiquement à l'optimisation de la charge de containers sur des bateaux, qui est un problème extrêmement complexe. Il y a beaucoup de bateaux, beaucoup de containers, oui, beaucoup de trajets, et ça, c'est très difficile à optimiser. Avec un processeur quantique, on est très confiant sur le fait qu'on arrivera à l'optimiser de manière plus optimale.
4: Voilà, CMA CGM, on le rappelle, qui est le propriétaire du groupe CMA Media auquel appartient BFM Business. Quand vous discutez avec des grands patrons industriels, justement, aujourd'hui, des applications en termes de quantique, c'est quoi? On parle beaucoup de chiffrement, donc de cybersécurité, chiffrement post-quantique, de simulation, de calcul de trajectoire, des capteurs. C'est un peu ça les grands domaines aujourd'hui?
7: Absolument. Typiquement, on va pouvoir travailler avec, on a travaillé avec EDF à l'optimisation de la charge de flotte de véhicules électriques, plutôt un cas d'usage type optimisation. Avec CMA CGM, je l'ai cité juste avant, avec des acteurs dans le domaine de l'énergie, effectivement, on va pouvoir travailler à la recherche de nouveaux fuels grâce à la simulation quantique sur lequel on a déjà passé un jalon. On a réussi à dépasser les meilleurs moyens classiques avec nos processeurs quantiques, pour en reparler juste après.
4: Ouais. Alors, on voit aussi, alors je parlais des acteurs français, mais il y a une grosse concurrence mondiale, il y a des géants comme Google, comme IBM. Sur quoi on joue quand on s'appelle Pascal, justement, pour jouer face à ces géants? Alors certes, on voit des contrats passer avec des très grandes entreprises, par les plus grandes du monde, mais voilà, qu'est-ce qui va faire votre particularité chez Pascal?
7: Effectivement, c'est une course mondiale avec des acteurs qui sont très bien financés et dont l'innovation est excellente et depuis plusieurs années, des dizaines d'années. On se bat avec une technologie, sûrement l'une des meilleures technologies sur la planète pour faire de l'informatique quantique, qui a été créée par un prix Nobel, Alain Aspect, et sur laquelle...
4: C'est vrai, rappelons-le, oui.
7: Absolument, on est cofondé par le prix Nobel de physique 2022, Alain Aspect, et on utilise une technologie à base d'atomes neutres qui permet de passer à l'échelle très vite et donc de sûrement combler le retard par rapport... aux grands acteurs industriels américains et donc être tout à fait dans la course des leaders, la preuve avec les jalons qu'on a réussi à atteindre jusqu'ici.
4: Alors Nicolas Proust, on parle beaucoup ici au Salon Vivatech d'intelligence artificielle, de souveraineté. Est-ce qu'il y a ce débat aussi dans le monde du quantique, cet aspect souveraineté va être crucial aussi dans les années à venir?
7: Le quantique a des applications dans le monde de la défense, donc évidemment la souveraineté est l'un des sujets qui permet de pousser l'accélération du quantique, de voir l'horizon se rapprocher finalement, c'est pour ça qu'il y a tous ces jalons qui sont atteints jusqu'ici. Donc la souveraineté et le quantique, c'est deux mots qui fonctionnent ensemble. L'annonce du plan quantique très récemment par le président de la République avec un investissement d'1,5 milliard sur toute la chaîne de valeur du centre HPC, des semi-condos Quantum, c'est quelque chose qui est extrêmement important et qui va permettre de pousser l'écosystème français à être de plus en plus prégnant sur la chaîne de valeur européenne et on l'espère à l'échelle mondiale. En tout cas, c'est ce sur quoi on travaille.
4: Alors, si on se projette un peu plus loin sur Pascal, vous visez une introduction en bourse au Nasdaq, hein, aux États-Unis. Bon, c'est un choix économique, technologique, mais est-ce que ça veut dire que en France, même si vous rejoignez le Next 40, on a encore du mal à trouver des investisseurs, enfin en France, en Europe, des investisseurs qui sont prêts à se lancer dans la deep tech?
7: C'est une excellente question. Aujourd'hui, on va se lister au Nasdaq, mais aussi à Euronext Paris dans les prochains mois. Et c'est vraiment quelque chose qui est très important pour nous. Il s'agit d'une stratégie de financement pour renforcer notre ancrage français. C'est-à-dire qu'on va récupérer des capitaux du monde entier parce qu'on estime qu'on est un leader mondial et que la France a les capacités de déployer un leader mondial du quantique sur son territoire. Notre production, notre R&D et aussi notre commercialisation, évidemment, partira de la France. Donc c'est vraiment une stratégie de financement qui va permettre d'accroître notre croissance.
4: Alors, Nicolas Proust, Pascal donc a démontré qu'il pouvait surpasser, enfin que vos technologies quantiques pouvaient surpasser les techniques classiques pour résoudre des équations complexes. Pour un non spécialiste, ça veut dire quoi? Expliquez-nous. Voilà, c'est des nouveaux matériaux. Expliquez-nous ce qu'on va trouver.
7: Vous connaissez parfaitement le sujet. On a réussi à démontrer la capacité de nos processeurs quantiques à simuler des matériaux dans des régimes qui sont absolument insimulables avec des moyens classiques de calcul haute performance, même les plus performants. Donc ça veut dire que typiquement, c'est l'un des premiers jalons qui permet de démontrer que l'informatique quantique aura un impact à l'échelle sur typiquement la découverte de nouvelles batteries, nouvelles mémoires, mieux comprendre la corrosion. C'est des choses qu'on peut investiguer avec des jalons technologiques qui sont très très forts. Et on est ravis que ça arrive sur le sol français et que ça puisse être adopté par l'écosystème de recherche, mais surtout des industriels.
4: Eh bien, merci Nicolas Proust. Alors, pour tous ceux qui suivent Vivatech, vous pouvez retrouver bien entendu Pascal sur le stand du Gensi, là, juste derrière nous. C'est au sein de tout l'écosystème CNRS et puis bien entendu sur le stand Scaleway. Merci d'avoir été avec nous, Nicolas Proust, directeur merci de beaucoup. La stratégie Pascal. Voilà, c'était bien de vous avoir avec nous pour parler quantique et puis pour fêter ensemble cette entrée au Next 40. Allez, on marque une courte pause et on va enchaîner. On reparlera quantique tout à l'heure avec Fanny Bouton. Mais là, dans un instant, on va parler énergie et numérique. C'est tout de suite sur BFM Business.
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4: Allez, on poursuit notre émission Tech & Co Business sur BFM Business. Ici, à Vivatech, il y a beaucoup de monde. Hein. C'est spécial 10 ans. Eh bien, on attend 200 000 personnes hein, sur l'ensemble de l'événement. Avec nous, Philippe Rambach. Bonjour Philippe.
8: Bonjour Frédéric.
4: Merci d'être avec nous, Chief AI Officer chez Schneider Electric. Alors, l'un de nos grands acteurs dans l'électrification, l'automatisation, la digitalisation, on va en parler. Un premier mot, Philippe. Là, on voit beaucoup de choses se passer dans le monde général de l'IA. Quand on est le patron de l'IA d'un grand groupe comme Schneider, comment on prend un peu cet électrochoc que l'on prend avec ce kill switch un peu des Américains par rapport à Anthropic? Voilà, comment on vit tout ça?
8: Ben, je dirais d'abord, ça nous rappelle vraiment l'importance pour l'Europe, pour la France, de travailler et développer un stack technologique. Mmh. Tant qu'on ne l'aura pas, ce sera difficile d'avoir une alternative crédible. Donc moi, la première chose que j'ai en tête, c'est l'importance de travailler là-dessus. Mais aussi de travailler dans nos forces. Parce que quand on pense IA, on pense souvent GPU, infrastructure, data center, modèle, mais on oublie qu'en fait, il y a une grosse part de la valeur qui vient, quand on applique tout ça, à un domaine spécifique, à un domaine industriel, mm-hmm. à l'énergie, oui. à l'eau, aux déchets, ce qu'on appelle l'IA applicative, l'IA verticale. Et là, tout est à faire, tout est à construire, et l'Europe a vraiment un positionnement unique, parce qu'on a les champions de l'énergie, dont Schneider, mais il n'y a pas que nous, les champions de l'eau, les champions du déchet, les champions de la plupart des process industriels.
4: Toute cette filière dont il faut tenir
8: compte. Et combiner ce savoir de domaine, ce savoir applicatif avec l'IA peut libérer une valeur incroyable et redonner à l'Europe, sur cette partie de l'IA au moins, une position de leadership absolue.
4: Alors justement, ce leadership, il y a quelques jours à Choose France, donc il y a eu ce grand contrat signé par SoftBank sur des 75 milliards, dont une première tranche de 40 milliards, à laquelle participe Schneider, justement dans la construction de ces centres de calcul IA, alors qu'ils pourront servir bien entendu à ces calculs. Mais Schneider aussi a fait des sortes de package, hein, de choses toutes prêtes à l'emploi.
8: Ouais, non,
4: c'est plus complexe que ce que je dis, mais voilà, c'est ça l'idée.
8: Non, absolument. Non, on est d'abord extrêmement fiers de participer à ça, évidemment. Ça rappelle quand même les atouts de la France qui sont énormes, et quand même pour les data centers, un des atouts majeurs de la France, c'est une énergie reliable, comme on dit, une énergie abordable, une énergie décarbonée, une énergie abondante. Et ça, c'est des atouts de la France majeurs, complétés par l'atout industriel comme Schneider, où on est capable effectivement de construire un data center en un temps record. Parce qu'aujourd'hui, un data center, c'est évidemment des serveurs informatiques, mais c'est d'abord des armoires dans lesquelles on met ses serveurs.
4: Avec de la basse tension, de la haute tension, moyenne tension, tout ça.
8: Exactement. En fait, nous, on fait quoi? On apporte l'énergie jusqu'au GPU. Moyenne tension, basse tension, rack, distribution, dans des armoires qui ont de plus en plus de courant à l'intérieur. Et puis on s'occupe aussi de refroidir ces armoires, ces GPU, par des systèmes d'enfroidissement. Donc en fait, on est vraiment capable, de manière très intégrée, d'apporter des solutions très complètes pour construire des data centers efficaces, rapidement, de manière reliable. Et bon, c'est un des gros succès avec SoftBank.
4: Et c'est là où l'IA a son rôle à jouer aussi, parce que ça fait tout un tas de données, de flux qu'il faut analyser. Et c'est là où cette IA joue ce rôle, c'est ça?
8: Ouais, absolument. L'IA, dans le monde de l'énergie, elle joue vraiment un rôle très important, parce que l'énergie, c'est quoi? C'est la production et c'est la demande, ok? Et évidemment, il faut optimiser la production, et il y a un rôle majeur à jouer là-dedans. Nous, on joue beaucoup, c'est dans l'optimisation de la demande.
4: Ouais.
8: Aujourd'hui, grâce à l'IA, on peut, ça paraît idiot, mais utiliser moins d'énergie, parce que grâce à l'IA, on peut optimiser. Là, on a Vivatech. Avec de l'IA, on peut utiliser 20%, 30% d'énergie en moins pour climatiser Vivatech.
4: D'accord.
8: Aussi bête que ça. Un data center, on va l'alimenter avec du courant électrique. Autant que possible, il faut que ce courant soit décarboné, vert et bon marché. Grâce à l'IA, on va pouvoir optimiser la manière qu'on a de l'alimenter pour maximiser la part d'énergie, d'électricité décarbonée.
4: Et lorsqu'on parle beaucoup d'automatisation avec l'IA agentique, on peut imaginer un jour des systèmes énergétiques entièrement pilotés par des algorithmes?
8: Absolument. Alors on travaille beaucoup là-dessus. C'est ce qu'on appelle Energy Intelligence ou l'intelligence pour l'énergie. On en fait déjà. Ouais. On utilise déjà aujourd'hui l'IA, comme je le disais, pour optimiser les process, maximiser la part d'énergie verte. Mais on va aller plus loin encore. On développe des solutions pour donner à nos clients une compréhension fine de ce qui se passe dans le système énergétique, ouais. pour les aider à optimiser, pour les aider à dire aujourd'hui le plus important pour moi c'est tel aspect ou tel autre aspect et quelles sont les conséquences d'optimisation. Les aider à optimiser leur maintenance. Un data center, je parlais récemment ouais. avec un grand propriétaire de data center, il me dit moi, une de mes priorités absolues, c'est limiter l'accès au data center. Chaque fois qu'on ouvre la porte, on prend un risque de dysfonctionnement. Donc aidez-moi à optimiser la maintenance des appareils électriques pour que ça se fasse tout seul. Voilà, donc on travaille sur tout ça, on appelle ça énergie intelligence, intelligence pour l'énergie, et on va ouvrir des possibilités de plus en plus importantes qui existent déjà. On a déjà des solutions pour gérer un réseau électrique, gérer une maison, gérer un bâtiment, mais on continue d'aller toujours plus loin.
4: Alors, tiens, on parle beaucoup d'infrastructures durables. Alors, par hasard, la couleur forte chez Schneider, c'est le vert. Mais c'est vrai que concrètement, qu'est-ce que ça signifie pour un industriel, un exploitant de data center, d'avoir des infrastructures durables, alors qui consomment moins d'énergie? Mais quel est votre rôle là, dans ce domaine avec Schneider?
8: Absolument, absolument. Bon, d'abord, c'est pas complètement un hasard. Hein. Oui. Schneider, ça fait quand même pas loin de 20 ans qu'on est très très clair que. Ce qu'on fait, c'est aider nos clients à être plus sustainable en étant plus efficaces dans l'essence de leur énergie. Pour un data center, c'est quoi? Par exemple, une évolution actuelle très forte sur le data center, c'est de densifier de plus en plus l'énergie. On passe d'armoires électriques ou de racks, comme on dit, qui étaient à 40, 50 kilowatts. On parle maintenant de 1 mégawatt. La réalité, c'est déjà aujourd'hui plusieurs centaines de kilowatts. En densifiant, on améliore l'efficacité.
4: Oui.
8: On travaille main dans la main avec les fabricants de GPU pour améliorer la distribution électrique, ce qu'on appelle du réseau jusqu'à la puce, et le faire de manière toujours plus efficace. On travaille aussi sur l'efficacité du refroidissement. Il faut bien refroidir, ça on ne peut pas grand chose, l'électricité ça chauffe, le compute ça chauffe. On travaille cette efficacité, on est maintenant les leaders sur le refroidissement le plus efficace. Mm-hmm. Donc c'est tout ça, et puis c'est aussi jamais oublier qu'un data center s'est alimenté en énergie électrique. Ça tourne pas avec un moteur à explosion, et c'est plutôt une bonne nouvelle. Et l'énergie électrique, on travaille au quotidien sur le réseau, sur les renouvelables, sur l'optimisation pour apporter une énergie, d'une électricité toujours plus verte.
4: Parce qu'on sent aujourd'hui, hein, on parle beaucoup, on est ici à Vivatech, on parle beaucoup d'intelligence artificielle, on parle beaucoup de souveraineté, mais on parle beaucoup aussi de consommation d'énergie. C'est devenu un enjeu important. On se souvient de l'audition parlementaire de Arthur Mensch. Il a beaucoup insisté sur cet aspect énergétique. Et les entreprises avec lesquelles vous travaillez, c'est vraiment l'une de leurs principales préoccupations aujourd'hui, vraiment?
8: Absolument. Après, il faut séparer deux choses. Il y a l'accès à l'énergie et la disponibilité de l'énergie. De l'énergie, il y en a. Mm-hmm. Si je prends des chiffres pour juste quand même, pas donner trop de chiffres, mais la consommation totale d'énergie dans le monde, c'est 120 000 TWh. Aujourd'hui, l'AI, c'est peut-être 100 TWh. Demain, ce sera peut-être 1000 ou 1500. Ça reste petit. Après, là où il faut qu'on travaille énormément, et c'est SoftBank, c'est un très très bel exemple de réussite, c'est comment on apporte cette énergie aux data centers, ou comment on les installe, comment on les équipe. Et là, nous, Schneider, on a beaucoup travaillé, on a maintenant des solutions, par exemple, complètement intégrées, c'était ça dont vous parliez, où on arrive, on peut livrer un container, on le branche et il marche. Et donc là, il y a vraiment, vraiment, vraiment un enjeu d'accès à l'énergie plus que d'abondance d'énergie. Et notamment en France, où on a quand même beaucoup, beaucoup d'énergie disponible.
4: Et donc, ça veut dire que les entreprises doivent vraiment, celles qui poursuivent leurs travaux IA, elles doivent vraiment, ça doit vraiment faire partie de leur équation, cette partie énergétique.
8: Oui, et puis au moins, elles ne doivent jamais oublier que l'IA peut les aider aussi dans leur consommation énergétique. Oui. J'en touchais un petit peu un mot tout à l'heure, mais grâce à l'IA, si vous gérez un bâtiment, si vous gérez une usine, vous pouvez grâce à l'IA optimiser vos process, et on parle de consommer 20-30% d'énergie en moins. C'est majeur. Vous pouvez aussi grâce à l'IA maximiser la manière de vous consommer votre énergie, éviter de la consommer au moment des pointes de demande, de manière à la consommer quand elle est moins chère et plus décarbonée. Et là, à nouveau, on parle de 15-20% d'économie, de 30-35% de décarbonation. Ces solutions, elles existent. Donc aujourd'hui, vraiment, moi, si j'avais un appel à faire, c'est les industriels, les gens qui gèrent des buildings. On consomme tous de l'énergie. On est tous co-responsables. Il y a des solutions chez Schneider et chez d'autres, évidemment, pour optimiser cette demande, réduire le taux de carbone, réduire la consommation. Elles existent. L'enjeu majeur aujourd'hui, c'est de passer à l'échelle, de s'y intéresser et les déployer.
4: Dernière question, on est en période de baccalauréat. Si je devais vous mettre un sujet de baccalauréat, est-ce que l'IA, c'est d'abord une révolution technologique ou une révolution énergétique?
8: Eh ben, je ferais un bon sujet de baccalauréat. Je dirais oui, non, peut-être. Mais plus sérieusement, c'est évidemment les deux.
4: Ouais.
8: C'est évidemment une révolution technologique. Et l'énergie joue un double rôle là-dedans. Nous, on aime bien dire qu'on fait de l'énergie pour l'IA, alimenter un data center de la manière la plus efficace possible, le plus rapidement possible, mais aussi de l'AI pour l'énergie. Comment on utilise l'AI pour minimiser la consommation énergétique, optimiser la partie verte, réduire le taux de carbonation. Donc c'est vraiment un jeu d'aller-retour entre Energy for AI et AI for Energy.
4: Merci Philippe Rambach d'être venu nous voir sur ce plateau de Chef AI Officer chez Schneider Electric. Voilà, beaucoup d'innovation parce qu'on parle beaucoup évidemment de toute la partie technologique, mais on le voit bien, cette partie énergie et transition énergétique, c'est vraiment important aujourd'hui dans cette décarbonation de l'économie, puis surtout dans cet usage de l'intelligence artificielle. Merci infiniment.
8: Merci beaucoup,
4: d'avoir été avec nous. On marque une courte pause et on se retrouve juste après. On va changer tout à fait de domaine. On part avec France Travail et Samir Amelal qui est notre prochain invité.
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4: Allez, Tech & Co Business sur BFM Business se poursuit ici à Vivatech, spécial 10 ans de Vivatech. Il y a beaucoup de monde, on l'entend, voilà, ça circule beaucoup dans les allées. Avec nous, on va parler France Travail avec Samir Amelal. Bonjour Samir.
11: Bonjour Frédéric.
4: Merci d'être avec nous, directeur général adjoint technologie, membre du COMEX de France Travail. Avant de rentrer dans l'actualité France Travail, et il y en a beaucoup de l'actualité aujourd'hui, un mot quand on est patron de l'IA, des technologies, qu'on voit ce qui se passe au niveau mondial avec cet électrochoc anthropique, limité, bridé aux États-Unis. Qu'est-ce qu'on se dit quand on est responsable IA et qu'on utilise forcément ces technologies ?
11: Alors on se dit qu'on a un sujet de souveraineté, que évidemment ce sont des outils qui sont très puissants et donc on les regarde quand même, on voit comment on peut s'en servir, mais de toute façon on a une responsabilité quand on travaille pour un opérateur de l'État et on a aussi des acteurs français comme Mistral avec qui on a un partenariat très fort et donc on doit envisager la possibilité de travailler avec ces acteurs-là mais aussi avec des acteurs locaux.
4: Alors Samir, justement, on va parler des acteurs et notamment des agents de France Travail. Sébastien Lecornu, là, en ouverture de Vivatech, a dit qu'il y avait un investissement supplémentaire de près de 650 millions d'euros. Alors voilà, réparti sur l'ensemble de la fonction publique. Mais ça veut dire, là, il y a un vrai mouvement qui est donné. Et qu'est-ce qui est fait, par exemple, très concrètement chez France Travail pour accompagner les agents de France Travail autour de l'IA, autour du numérique ?
11: Alors on est en train de modifier nos outils pour améliorer notre capacité finalement à accompagner les demandeurs d'emploi. Il est vrai qu'on a des outils qui imposent en quelque sorte une sorte de charge administrative aux agents. Et donc en fait l'IA c'est une opportunité pour nous de produire des outils qui les affranchissent de cette charge administrative.
4: Des agents pour les agents.
11: Exactement. Et d'ailleurs la première fois que j'ai parlé de ça c'était sur votre plateau en 2019. Je disais que les agents allaient bientôt pouvoir prendre un certain nombre de tâches. Alors c'était pas dans le cadre de France Travail, c'est exactement ce qu'on fait, des agents qui aident des agents à s'affranchir de tâches administratives et pas forcément très gratifiantes.
4: Très concrètement, ça peut être quoi, deux trois exemples concrets pour un collaborateur de France Travail? Qu'est-ce qu'il va avoir comme agent à son service?
11: Par exemple, quand on est un demandeur d'emploi qui souhaite se reformer pour changer d'orientation, on doit vérifier un certain nombre de choses. Est-ce que le demandeur d'emploi a tous ses droits pour pouvoir faire une formation? Est-ce qu'on a tous les éléments administratifs, etc.? Et ça, un agent IA peut vérifier tout ça, se charger de répondre au demandeur d'emploi ou directement à l'agent France Travail.
4: Alors, on parle beaucoup aussi de confiance dans ce domaine-là. Comment on accompagne les collaborateurs donc chez France Travail pour que, justement, ils ne considèrent pas ces outils d'IA comme une boîte noire, mais qu'ils aient vraiment, que ce soit leur usage, qu'ils l'utilisent au quotidien, qu'ils aient confiance en ces équipements, en ces outils.
11: Alors, déjà, par la performance, la mesure en fait de ce qu'on est capable de délivrer. Et c'est vrai que chez France Travail, on a des agents qui sont plutôt demandeurs. Parce que comme je vous le disais, on a un certain nombre de tâches qui ne produisent pas forcément
4: de valeur ajoutée.
11: Et donc effectivement, ces tâches-là, les agents demandent à pouvoir les faire réaliser par des intelligences artificielles. Et on mesure finalement la qualité de ce qui est délivré. Et c'est pour ça qu'on a une demande très forte. Certains outils sont utilisés par 100% des agents régulièrement, comme ChatFT Écoute, par exemple, qui a une solution qui permet d'accompagner le demandeur d'emploi dans le rendu compte de son activité de recherche d'emploi.
4: Ça c'est quelque chose aussi, j'imagine, qui est... Alors j'avais discuté avec l'un de vos collaborateurs qui disait qu'aujourd'hui l'IA, alors là je passe pour l'expérience des demandeurs d'emploi, justement on a dans notre société, on a des gens qui savent pas forcément bien lire, bien écrire. L'oral, par contre, ils le maîtrisent. Et ça peut être, l'IA peut aider à accompagner. Enfin, ça peut avoir un facteur d'inclusion. Hein. Ça, je pense que vous en êtes conscient.
11: Tout à fait, c'est un facteur d'inclusion. D'ailleurs, sur les applis jeunes, par exemple, on a contrat d'engagement jeune. On utilise beaucoup l'oral parce qu'on doit rendre compte de son activité de recherche d'emploi et dans cette appli, par exemple. Et les jeunes le font beaucoup à l'oral. C'est une façon de faire qui est très répandue. Et donc, on fait son rendu d'activité. Est-ce que j'ai eu un entretien ou ce genre de choses? Et tout ça, ça renseigne le dossier directement et on n'a pas besoin de saisir des formulaires qui sont parfois fastidieux.
4: Et ça veut dire qu'aujourd'hui, enfin, peu à peu, on va pouvoir travailler pour ceux qui sont en communication avec en relation, en échange avec France Travail. Ça va être de plus en plus de l'assistant conversationnel, y compris si je me retrouve demandeur d'emploi, je vais pouvoir parler en langage naturel, alors soit oral, soit par écrit. Et il va y avoir cet échange-là avec des bots intelligents, etc.
11: Alors oui, et surtout pour nous donner les informations dont on a besoin. Le conseiller garde un rôle essentiel. L'idée, c'est d'enlever la technologie, c'est-à-dire d'enlever l'ordinateur entre le demandeur d'emploi et l'agent France Travail, qu'on puisse finalement collecter les informations dont on a besoin et puis ensuite l'agent humain se chargera d'un coaching, d'accompagner un peu plus humainement le demandeur d'emploi.
4: Aujourd'hui, Samir, vous êtes au cœur des technologies. Est-ce que pour les développeurs aussi au sein de France Travail, c'est en train de tout changer? Enfin voilà, on peut imaginer davantage d'applications faites maison avec cette IA et cette IA agentique.
11: Oui, tout à fait. Alors, c'est pas ce qu'on croit souvent parce qu'on parle beaucoup de vibe coding.
4: Ouais,
11: vibe coding, ça produit des choses assez monolithiques, etc. Ouais. Donc, nous, on essaie de mettre l'IA dans notre chaîne de CI/CD, de production de code. Ouais. Et donc, effectivement, ça nécessite un déploiement progressif. C'est quelque chose d'assez sérieux. Mais on est persuadé qu'effectivement, le métier de développeur va complètement changer dans les mois qui viennent et les années qui viennent.
4: Alors, justement, ça me permet d'évoquer un autre sujet qui est l'IA et l'avenir du travail. Vous êtes au cœur avec France Travail, voilà, des craintes des Français, des espoirs aussi. Et vous accompagnez justement les Français sans emploi, voilà, retrouver sur le chemin de l'emploi. Comment vous percevez l'impact de l'IA? Est-ce que les gens sont inquiets?
11: Oui, ils sont inquiets et on comprend qu'ils le soient parce qu'effectivement l'IA remplace beaucoup de tâches de plus en plus. Ce qui est théoriquement possible va finir par devenir une réalité. Au fur et à mesure qu'on remplace les outils, on va faire exécuter un certain nombre de tâches dans les outils par des agents IA. Et donc un certain pourcentage des tâches qui sont exécutées aujourd'hui par des humains à travers les outils informatiques seront directement confiées à des IA au fur et à mesure qu'on refond ces outils. Donc on peut comprendre que les gens soient inquiets. Il va falloir accompagner finalement la société.
4: Et ça, c'est le rôle de France Travail aussi.
11: Tout à fait. Et c'est effectivement notre rôle principal à travers la formation des demandeurs d'emploi, des créateurs d'entreprises, et à l'inclusion.
4: Et puis de vos collaborateurs aussi, parce qu'ils apprennent aussi en marchant.
11: Exactement, charité bien ordonnée commence par soi-même. On doit d'abord, nous, appréhender ces technologies et puis accompagner la société dans l'appréhension de ces technologies et à travers, encore une fois, la formation, etc. Puisque tous ces métiers sont en train d'être percutés, d'évoluer à cause ou grâce à l'IA.
4: Très rapidement. Très rapidement. C'est ça qui change.
11: Exactement. Et nous, on doit observer ça de très très près et suivre ça de très très près. Donc, on doit aussi nous se transformer pour être capable d'accompagner ça de très près.
4: Eh bien, Samir Amelal, merci d'être venu. Voilà, très rapidement, faire un saut sur notre plateau. Directeur général adjoint technologie, membre du COMEX chez France Travail. Voilà, ça bouge énormément. Hein. Vous avez vu les annonces de Sébastien Lecornu il y a quelques jours concernant l'ensemble de la fonction publique. Eh bien, voilà, ça bouge aussi dans le secteur de la demande d'emploi, à la fois pour les demandeurs et à la fois pour les collaborateurs de France Travail. Merci encore.
11: Merci,
4: Samir Amelal. On marque une courte pause et on va enchaîner. Tiens, on va parler assurance avec notre prochain invité. C'est tout de suite.
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4: Allez, on enchaîne Tech & Co Business sur BFM Business ici à Vivatech qui fête ses 10 ans et de nombreuses personnes, on attend 200 000 personnes sur l'ensemble de ce salon sur les 4 jours et avec nous Mathieu Caillat. Bonjour Mathieu.
12: Bonjour Frédéric.
4: Merci d'être avec nous, directeur technologie et IA pour AXA Group, membre du COMEX. Alors j'espère qu'on vous recevra à l'automne, puisqu'il y aura la grande stratégie qui sera dévoilée, mais d'ores et déjà, on va beaucoup parler de tout ce que vous faites aujourd'hui sur l'IA. Première chose, la présence d'AXA Vivatech, et puis vous-même, en tant que patron de l'IA d'un grand groupe comme AXA, comment vous vivez l'électrochoc qu'on est en train de se... Enfin, l'innovation galopante et l'électrochoc qu'on se prend avec Anthropique, où le gouvernement américain dit il faut arrêter, il faut brider. Comment on vit comme ça quand on est au cœur de ces technologies?
12: Alors, d'abord, merci beaucoup pour votre invitation. Effectivement, c'est un moment d'effervescence et c'est très important pour nous, pour AXA, d'être présent à Vivatech. D'abord avec un stand qui nous permet d'expliquer ce qu'on fait. Et puis aussi, d'être au contact pour écouter. Parce qu'on est dans un moment en fait de questionnement.
4: Oui.
12: Vous l'avez dit, les choses avancent extrêmement vite. Et donc, c'est très important pour nous de bénéficier de tout cet écosystème pour apprendre les uns des autres et progresser. Et effectivement, le degré de complexité supplémentaire qu'on observe aujourd'hui, c'est qu'au-delà d'une progression technologique absolument exponentielle, on observe que viennent se mêler des questions géopolitiques tout à fait nouvelles, comme celle que vous mentionnez avec l'executive order de la Maison-Blanche de la semaine dernière, qui se traduit concrètement par l'interdiction de l'accès au modèle Mythos 5 et Fable 5, qui change vraiment la donne. Donc effectivement, on est dans un moment de grands questionnements, de grandes opportunités et de grands questionnements.
4: Oui, puis j'imagine, et ça accentue un peu ce côté souveraineté, hein, même si comme AXA Group, on est présent sur l'ensemble de la planète. Oui, quand on est particulièrement sur l'Europe, cet effet souveraineté résonne un peu plus.
12: Alors effectivement, c'est une dimension qui est très importante, qui n'est pas nouvelle. C'était déjà très important pour le groupe AXA d'organiser sa souveraineté, en particulier par rapport à ses fournisseurs. Et puis là, il y a une dimension supplémentaire qui vient s'inviter dans le débat, qui est la dimension géopolitique et qui nous oblige effectivement à assurer, d'une part, que l'accès aux données, le caractère privé des données sont préservés, mais également que dans nos fournisseurs, nous nous assurons de pouvoir avoir accès à des alternatives si certains modèles, comme on le voit ici, ne sont plus disponibles.
4: Alors avec toutes les données que vous brassez aujourd'hui chez AXA, que ce soit pour les particuliers, pour les entreprises, on se dit que l'IA c'est le terrain rêvé, enfin c'est la technologie rêvée pour changer pas mal de choses dans votre univers. Comment c'est en train de modifier le métier de l'assureur aujourd'hui? De transformer plutôt le métier de l'assureur.
12: Alors effectivement, c'est une transformation en profondeur. Ce qui est intéressant, c'est qu'effectivement, ça commence par les données. Pour un grand groupe comme AXA, 90% des données sont des données non structurées. Sur du texte, des documents PDF,
4: des photos,
12: images,
4: des photos.
12: Pour AXA, c'est 3,5 milliards de documents.
4: Ouais.
12: Qui jusque-là n'étaient pas exploitables, ou qui étaient exploitables au cas par cas, bien sûr, mais pas de manière systématique. Avec l'intelligence artificielle générative, on a un outil qui nous permet de plonger dans ces données, de comprendre leur contenu et d'en tirer des modes d'action nouveaux. Donc c'est une immense opportunité pour nous de mieux comprendre nos clients, de mieux appréhender le risque, d'avoir une tarification aussi plus précise, donc plus juste, de donner des conseils à nos clients. Et donc, c'est vraiment une révolution qui est en cours dans le domaine de l'assurance.
4: Oui, il paraît que même dans les... Alors, je ne vais pas dire tout le monde fraude, mais au moins pour cet aspect particulier, l'IA est capable de reconnaître quand des photos ont été un peu retouchées par ceux qui voudraient passer entre les lignes.
12: Alors, effectivement, il y a toujours les deux facettes. Hein. L'intelligence artificielle amène un certain nombre de nouveaux challenges, comme par exemple des modes de fraude différents, et puis amène aussi les solutions qui nous permettent autant que possible de les repérer. Donc on est vraiment dans un moment de changement profond, et ce qui est à la clé, c'est très important pour nous, parce que ce que ça signifie, c'est qu'il y a un certain nombre d'ambitions que nous avions commencé à développer dans le service à nos clients, dans la prévention, qui d'un seul coup prennent une dimension largement supérieure. On est de plus en plus en mesure d'offrir à nos clients un service plus rapide, plus simple, plus personnalisé, et des conseils de prévention. Donc c'est une immense opportunité pour nous.
4: Alors on parle ici beaucoup d'IA hein, dans ce salon Vivatech, Mathieu Caillat, mais justement quand on est dans le monde de l'assurance comme chez AXA, on parle de confiance, on parle aussi de l'humain dans Human in the Loop. Comment vous équilibrez un peu entre la décision automatisée et l'intervention humaine? Voilà, comment ça se passe?
12: Alors effectivement, il faut être très attentif à ces questions et nous y sommes très attentifs. Le principe de human in the loop est très important. En vrai, on aime bien même plutôt parler de human over the loop. Oh, parce que finalement, on ne met jamais l'humain sur le même plan qu'une IA. L'humain est là pour contrôler ce que font les intelligences artificielles et techniquement, nous devons nous assurer que nous restons en maîtrise. C'était facile tant qu'on était dans des mécanismes d'IA déterministe, et l'IA prédictive nous a permis de faire des grands progrès au cours des 10 dernières années. Ça devient beaucoup plus sensible quand on parle d'IA agentique ou d'IA générative. Donc pour nous, c'est très important effectivement. L'IA est un outil formidable. On n'a pas encore vu tout le potentiel que ça peut nous amener, mais au final, seuls les humains peuvent amener le contact, peuvent amener la confiance, peuvent amener l'empathie, peuvent s'assurer que nos décisions répondent à nos valeurs, et puis sont aussi responsables. Les IA ne sont pas responsables. Ouais. Donc pour nous, le rôle de l'humain reste évidemment crucial et au sommet de la pyramide.
4: Et ce terme de la confiance. Le what's next pour AXA dans l'IA, alors c'est,

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4: Enfin, de jouer ce rôle d'arbitre ou de conseil au sein du groupe sur l'utilisation de cette IA, qu'elle soit générative ou agentique.
5: Alors tout à fait, on est très tenté d'expérimenter beaucoup de choses, d'avancer très vite, et on le fait, et c'est important, mais on veut le faire de manière contrôlée pour toujours nous assurer que l'IA sert vraiment notre raison d'être. Mmh. Agir pour le progrès humain, ouais, en protégeant ce qui compte vraiment. L'IA est un outil, mais ne nous fait pas dévier de cet objectif. Et effectivement, ça passe par un certain nombre de contrôles pour nous assurer que on implémente l'intelligence artificielle de la bonne façon.
4: Et puis aujourd'hui, alors l'IA a ses coûts cachés, le coût énergétique, et puis le coût des tokens. Ça, j'imagine, ça, ça vous apportez beaucoup d'attention à ces deux pôles aujourd'hui.
5: Alors, absolument. Aujourd'hui, on sait que le token est artificiellement peu cher.
4: Oui.
5: Mais on voit bien
4: on voit les tarifications qui changent.
5: Les tarifications changent. Les modèles frontières sont plus chers. Ils utilisent aussi plus de tokens. Ouais. Et puis, on voit bien que le retour sur l'investissement, c'est des centaines de milliards d'investissements qui vont devoir être rentabilisés.
4: Et par les acteurs.
5: Et de très grosses introductions en bourse qui arrivent d'ici la fin de l'année, qui vont aussi appeler une augmentation du coût du token. Et c'est vertueux. Mm-hmm. C'est vertueux parce que ça va forcer tout le monde à avoir un usage frugal de l'intelligence artificielle, d'utiliser des large language models uniquement quand on en a besoin, de repasser sur du déterministe quand on le peut, tout ça pour économiser évidemment le coût, mais aussi l'impact énergétique et donc l'empreinte carbone et donc aussi sur les ressources en eau. Donc tout ça va nous pousser à avoir une attitude très frugale, c'est ce qu'on fait chez AXA, pour nous assurer qu'on utilise ces outils à bon escient et pas de manière exagérée.
4: Eh bien merci d'être venu nous parler de tout ça, Mathieu Caillat. Je rappelle, vous êtes directeur technologique et IA chez AXA Group, et donc on espère vous recevoir ici même sur ce plateau dès l'automne prochain. Merci encore d'avoir été avec nous,
5: plaisir.
4: Et puis on va aller découvrir sur votre centre toutes les innovations que vous présentez ici sur VivaTech. Allez,
5: merci,
4: on marque
5: beaucoup.
4: Une courte pause, ce sera la dernière partie de notre émission, on revient un peu sur le quantique, c'est tout de suite.
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4: Allez, dernière partie de cette émission Tech & Co Business depuis le salon VivaTech. On parle quantique, on reparle quantique. On avait le patron de l'innovation de Pascal il y a un instant. Et là, nous allons parler avec Fanny Bouton. Bonjour Fanny.
7: Bonjour Fred.
4: Que l'on connaît bien, Tech & Co, directrice du quantique chez OVH Cloud. Et avec nous, Tom Darras. Bonjour Tom.
8: Bonjour.
4: Bienvenue, CEO de WeLink, start-up dans le quantique qui relie des ordinateurs quantiques. En fait, toute la partie interconnexion, on va revenir sur cette technologie très pointue avec vous. Fanny, un mot. Il y a quelques jours, c'était l'événement France Quantum, un grand événement autour du quantique. Ça y est, on est en train de passer au premier. On le disait tout à l'heure avec Nicolas Proust de Pascal. On est dans un début de phase d'industrialisation, c'était ça que l'on ressentait chez France Quantum?
7: Alors exactement, France Quantum, c'était la 5e édition. La première avait eu lieu dans la Tour Eiffel, on était une centaine de personnes. Là, c'était 1200 personnes présentes à Station F, plus de 35 partenaires, 10 délégations de pays étrangers. Donc, c'est vraiment devenu un événement international où on venait voir quels sont les cas d'usage appliqués, comment l'écosystème est en train de se consolider, comment l'Europe rayonne aussi à l'international.
4: Oui, parce qu'on voit, on a quand même une série de belles startups. WeLink en fait partie.
7: Exactement.
4: On a Cobly qui rentre au Next 40, Pascal aussi. Donc ça y est, on entre vraiment. Tu parlais de consolidation. Moi, je parlais de phase d'industrialisation. Et on verra, on en est au tout début avec WeLink. Aujourd'hui, alors OVH Cloud est très présent, évidemment. On sait qu'Octave Klaba est très impliqué dans la filière quantique.
7: Exactement.
4: Et il y a pas mal de choses qui ont été signées.
7: Voilà. Donc Octave Klaba est venu annoncer sur scène deux partenariats. Un premier avec la start-up Cobly. On a lancé en novembre dernier la Quantum Platform. Donc c'est du Quantum as a Service, de l'accès d'ordinateurs quantiques via les offres publiques cloud d'OVH. Et donc on signe un contrat, une première mondiale. OVH Cloud sera le premier opérateur à pouvoir mettre en ligne un ordinateur quantique de Cobly en fin d'année. Et donc c'est un premier partenariat franco-français qui va rayonner à l'international dans le monde entier.
4: Voilà, premier partenariat et un autre partenariat donc avec WeLink.
7: Et donc une annonce, un projet de R&D sur 3 ans avec WeLink. Et je pense que Tom va vous expliquer bien mieux que moi ce qu'on va faire.
4: Et bien justement, Tom Darras, CEO de WeLink. Alors si vous nous écoutez en radio, WeLink avec un Q à la fin, Q comme quantique, bien entendu. Tom, un mot sur donc ce que fait WeLink, 35 personnes aujourd'hui, 20 ans de travaux, enfin 20 ans de recherche pour arriver à ça. Qu'est-ce qui est compliqué dans l'interconnexion d'ordinateurs quantiques ?

0: Et donc WeLink, on est une start-up quantique basée à Paris. Et la spécificité de WeLink dans l'écosystème, c'est qu'on est les seuls en France aujourd'hui à développer des réseaux quantiques. Ces réseaux quantiques, ce qu'ils vont permettre de faire, c'est prendre l'information de différents ordinateurs quantiques et préserver cette information quantique entre différents ordinateurs.
1: Donc ça peut être les gens de chez Pascal, de chez Candela, enfin voilà,
0: exactement.
1: Ce type d'acteurs.
0: Ce qui est hyper intéressant, c'est que notre solution, elle est multiplateforme. On peut interconnecter entre eux n'importe quelle technologie d'ordinateur quantique pour aller faire des clusters homogènes pour augmenter la capacité de calcul d'ordinateurs quantiques, mais aussi de manière très intéressante des clusters hétérogènes entre différentes plateformes. Et in fine, ce qu'on fait chez WeLink, c'est qu'on travaille directement avec des data centers ou des cloud providers comme OVH pour aller déployer ces technologies, et on est parmi les premiers à faire des data centers quantiques hétérogènes.
1: Parce qu'on ne peut pas faire avec les interconnexions réseau classiques, on perd trop d'informations, c'est ça le principe.
0: Oui, l'idée c'est que si on doit utiliser des réseaux conventionnels, on va perdre le caractère quantique de l'information, et donc on ne peut pas brancher des ordinateurs quantiques de manière conventionnelle. Il faut des technologies quantiques spécifiques, et c'est ce que WeLink a développé.
1: Donc ça se présente comme c'est un boîtier sur lequel on vient connecter ensuite la fibre qui transmet ces données, c'est ça l'idée?
0: Ouais. Donc l'idée c'est qu'on construit un réseau optique avec des fibres optiques conventionnelles, mais dans ce réseau on va venir incorporer différentes technologies développées par WeLink qui permettent de préserver le caractère quantique de cette information, de la propager à différentes échelles, soit à l'échelle d'un data center localement pour brancher entre des ordinateurs, mais aussi de manière très intéressante, on peut aller élargir ces réseaux à des plus grandes échelles métropolitaines, voire sur plusieurs centaines de kilomètres. Et ici, le cas d'usage, ça va être de permettre à des utilisateurs finaux d'accéder grâce à ce réseau quantique de manière totalement sécurisée à cette infrastructure.
1: Fanny ?
2: Oui, non, ce qu'il y a d'intéressant aussi, c'est qu'en fait, on cherche à aller vers un ordinateur quantique ultra puissant, mais on sait aussi que ça va prendre du temps. Et on se rend compte qu'en interconnectant des ordinateurs quantiques,
1: les clusters dont parle Tom,
2: on va vraiment pouvoir aller aussi peut-être plus vite à des cas d'usage utiles en faisant ça, en ayant des ordinateurs peut-être un peu moins puissants, mais connectés. Donc c'est un vrai travail. Et nous, ça nous permet d'imaginer aussi les data centres du futur, parce qu'il faut redesigner ça. Oui. C'est pas du tout ce qu'on fait actuellement. Donc nous aussi, il faut qu'on comprenne comment ça marche et comment on va faire ces data centres du futur.
1: Oui, c'est comme quand on parle des centres de calcul IA, voilà, ça ressemble pas au data center traditionnel. Juste un dernier mot, Tom, sur là, on est dans les premiers cas d'usage. On est au tout début de cette. Je parlais de phase d'industrialisation, mais là, chez vous, avec WeLink, c'est le premier cas d'usage, c'est ça.
0: Donc nous, WeLink, on a développé déjà les premières technologies qui permettent de réaliser ces réseaux. On les a même déjà commercialisées. Donc on a des technologies WeLink qui sont déployées aujourd'hui en Europe. Donc on est sur une phase de commercialisation de ces technologies. Mais aujourd'hui, il faut aller au-delà du travail qu'on fait avec les fournisseurs de calcul comme Pascal, comme Candela. Il faut qu'on travaille main dans la main avec ces fournisseurs d'infrastructures, ces data centers, et c'est avec OVH qu'on va réaliser ces premiers déploiements en Europe.
1: En termes de financement, vous en avez tout, levée de fonds
0: Donc nous, on a réalisé une première levée de fonds il y a 3 ans, menée par Cantonation, une levée de fonds de 5 millions d'euros. Et là, on est en finalisation de notre levée de fonds de série A.
1: Bon, eh bien, ce sera l'occasion de vous recevoir à nouveau et de continuer justement ces cas d'usage. Merci à tous les deux. Fanny Bouton, directrice du Quantique chez OVH Cloud. Et donc, fondatrice d'ailleurs du France Quantum.
2: Co-fondatrice de l'événement France Quantum et de tout un tas de podcasts. J'adore ce sujet, donc je le vulgarise partout où je peux.
1: Eh bien, merci d'être venu en parler. Et merci à Tom Darras, CEO de WeLink, avec un Q comme quantique à la fin. Merci d'avoir été avec nous. Merci de nous avoir suivis ici depuis VivaTech. Beaucoup de monde, vous voyez derrière nous. On aura l'occasion évidemment de continuer à parler de tout ce que l'on a vu sur ce salon au cours des semaines à venir et bien entendu dans l'émission Tech & Co, la quotidienne avec François Sorel. Excellente semaine sur BFM Business.
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3: 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Il est 8h. 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
7: Bonsoir à toutes et à tous, merci d'être là et bienvenue à Las Vegas, bienvenue pour cette édition 2026 du CES, le Consumer Electronics Show, c'est le plus grand rendez-vous dédié à la tech au monde et forcément, il est à vivre sur BFM Business chaque soir. Alors, on a eu un petit retard à l'allumage puisque hier, nous n'avons pas pu vous diffuser la première émission de ce Tech & Co, la quotidienne, pour des raisons techniques, mais on va se rattraper. Vous aurez votre dose de CES de Las Vegas, c'est promis. Jusqu'à mardi prochain, Tech & Co sera donc au CES de Las Vegas avec au sommaire ce soir eh bien, le débrief de la Q-Tech. Damien Licata Caruso du Parisien sera avec nous, mais aussi Frédéric Simotel de BFM Business, que vous connaissez bien. On parlera aussi beaucoup de télévision. Vous savez, la télé, c'est un peu le rendez-vous incontournable du CES. Quelles sont les nouveautés en matière de télé? Je recevrai le patron de Samsung, mais aussi Dyson, un constructeur chinois qui a beaucoup de choses à dire. Et puis, on découvrira une start-up étonnante qui s'appelle Luchrome, une start-up française qui a inventé une technologie d'écran qui s'imprime. Vous imprimez un écran, alors il est en noir et blanc, il ne consomme pas beaucoup d'énergie, mais c'est assez bluffant, on en parlera tout à l'heure. Voilà, c'est Tech & Co la quotidienne, en ce mercredi, merci d'être avec nous et bienvenue à vous toutes et à vous tous.
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7: Nous sommes ici au Venetian, qui est sur le Strip, juste en dessous, où en fait des milliers d'exposants vont présenter leurs nouveautés. Alors, les startups françaises sont juste à côté avec Business France. Et juste derrière moi, vous avez des allées entières, des centaines de mètres, avec des startups du monde entier que nous allons visiter, puisque c'est le premier jour, en fait. Hein. Là, pour tout vous dire, tout débute pour ce CES. Et on va commencer par le débrief de cette première journée avec Damien Licata Caruso qui est avec nous. Salut Damien.
8: Bonjour.
7: Damien qui est journaliste au Parisien. Tout va bien Damien?
8: Écoute, tout va bien. On est prêt pour un nouveau CES.
7: Voilà, tu as l'œil clair.
8: Bien sûr, voilà. On est frais. L'air du désert.
7: Frais comme un gardon, bien, ouais. Ça fait plaisir. Le terminateur de ce CES est là aussi, c'est Frédéric Simotel, bien évidemment.
1: Bonjour, bonjour François, Damien.
7: Comment fait Frédéric Simotel? Il devrait sortir un livre pour être toujours en forme comme ça.
1: Écoute, j'ai l'impression que cette année, ça va être une belle édition.
7: Cuvée, édition. Écoute, on a plein de choses à vous raconter. Ça, c'est cool. Et puis, sachez qu'au-delà de Tech & Co, la quotidienne, vous retrouverez Fred pour Tech & Co Business.
1: Tech & Co Business, ce sera jeudi soir.
7: Tu l'enregistres jeudi pour diffusion ce week-end. Je vous retrouverai aussi pour De quoi je me mail. Voilà, forcément. Et puis tout au long de la journée avec Léa Benaïm et Fred, mais aussi Anthony Morel, eh bien, des points complets sur les annonces, carrément au fil de l'eau de ce CES.
1: Oui.
7: Franchement, BFM Business vous propose sans aucun doute la meilleure couverture média, radio, télé de ce grand salon dédié à la tech. Alors, pour cette première journée, les amis, pas mal de sujets intéressants. Nous, on est complètement bluffés par l'une des stars, Fred et Damien, on est d'accord, de ce salon, c'est les voitures autonomes. On a eu une chance, on a pu monter à bord de la Zoox. La Zoox, c'est un nouveau modèle de véhicule qui, j'allais dire, ressemble à pas grand-chose. C'est un peu méchant, peut-être. Mmh. Mais je sais pas si vous vous souvenez de la Fiat Multipla. Ça ressemble un peu à la Fiat Multipla, mélangé avec une Twingo, un peu, je trouve.
8: C'est vrai, oui. Au niveau du design, ils ont été inspirés, je ne sais pas par qui, je ne sais pas par quoi, mais effectivement, le designer s'est un peu lâché, on a l'impression.
7: C'est un peu lâché, ouais. Voilà. Et cette voiture est totalement autonome. Fred, raconte-nous comment ça se passe. On rentre là-dedans.
1: Oui,
7: déjà, pas de cockpit, pas de volant.
1: Pas de voleurs. Alors déjà, on peut la réserver. Alors si c'est un peu particulier, comme on est européen quand on vient d'ici, mais si on a un compte américain, voilà, on la réserve avec une application mobile. On donne son
7: comme
1: trajet.
7: Comme tu réserves un Uber.
1: Voilà, comme on réserve un Uber, tout à fait classique. Et une fois qu'on est à donc la voiture se présente. Une fois qu'on est à l'intérieur, alors il faut attacher sa ceinture. Et là, on a chacun des. Il y a quatre places. On fait face, comme tu disais. Ça ressemble un peu à un carré TGV à l'intérieur. Et il y a quatre places. Chacun a un écran. On peut régler. Alors donc on peut régler la musique, la température, etc. Et puis c'est parti, une fois qu'on a attaché notre ceinture. Moi, ce qui m'a vraiment impressionné, c'est la fluidité, c'est-à-dire l'accélération. Voilà, c'est pas brusque du tout, c'est une conduite vraiment très souple, très fluide, qui s'insère parfaitement dans la circulation urbaine de Las Vegas. Il y a des feux, il y a des stops. Alors, il n'y a pas beaucoup de passages piétons puisque c'est une ville quand même faite pour la voiture. Ouais. Les piétons, ils passent plutôt sur des passerelles. Mais on a eu un exemple à un moment d'une personne qui a essayé de traverser et la voiture, hop, a su l'éviter de façon assez habile. Non, vraiment très impressionné par le confort, la fluidité et voilà. Puis la sécurité, on se sent en sécurité.
7: Damien, alors un mot sur Zoox quand même. C'est pas n'importe qui, hein, Zoox. Derrière, c'est Amazon.
8: Bien sûr,
7: même.
8: Un très gros acteurs et puis on les voit déjà depuis quelques années au CES, on voyait déjà toutes les voitures qui tournaient pour cartographier la ville, donc c'était assez logique qu'il y ait un débouché immédiat ici à Las Vegas. En plus, vous faites ça pendant le CES, vous avez la garantie d'avoir une couverture médiatique assez incroyable, effectivement. Mais là, on sent qu'il y a un certain degré de maturité qui a été franchi. On l'anticipait beaucoup pour cette nouvelle édition, mais là on le voit concrètement dans les rues de Las Vegas.
7: Et alors, tu as testé?
8: Moi, j'ai pas encore eu l'occasion, malheureusement.
7: T'as pas encore eu le temps, mais franchement, ça vaut le coup. Alors, il y a donc Zoox, quelles sont les ambitions de Zoox aujourd'hui? Là, ils vont lancer commercialement leur offre ou c'est encore de l'expérimentation, Fred?
1: Là, ça y est, c'est l'expérimentation. On l'a voyé l'année dernière. Là, on sent que ça y est, ils sont passés à la vitesse parce que là, ils prennent vraiment des gens, voilà, des gens en lambda, hein, on peut commander donc cette application. Et là, on devrait voir arriver les premiers services en début d'année puisque la voiture est prête. Après, en termes de services, c'est vraiment un petit robot taxi urbain, parce que si vous venez d'un aéroport, que vous avez plein de bagages, n'y comptez pas trop, c'est vraiment pour faire du point à point en ville.
8: C'est une petite navette en fait entre hôtels, finalement, c'est plus ça l'usage. C'est plutôt une navette entre hôtels.
1: Voilà, exactement.
8: C'est l'usage.
1: Et j'imagine bien aussi une navette qui va servir, parce qu'Amazon derrière, à livrer des courses. On voit tout à fait ce type de navette sans passagers, avec on mettra les paquets, puis une fois le domicile de la personne, ça sonne et puis il vient chercher ses.
7: Imaginez, je veux dire, la puissance d'Amazon derrière ce truc-là. C'est dingue. Parce que là, on a vu ce premier véhicule, mais on en aura d'autres. On aura des petites camionnettes, on aura des véhicules peut-être plus confortables, plus grands. Enfin bref, on peut tout imaginer. C'est pas terminé en termes de véhicules autonomes, comme quoi c'est vraiment une vague de fond qui n'arrive pas encore chez nous en Europe, mais qui va arriver forcément. On vous a parlé de Waymo à San Francisco, on y était avec Léa il y a quelques semaines de cela. Un autre acteur se lance dans la bataille, et c'est pas n'importe qui, c'est Uber. Uber qui a annoncé, pas plus tard qu'hier, son partenariat, Fred, avec donc deux spécialistes, en fait, Nuro et Lucide. Lucide, c'est le véhicule. Et Nuro, c'est toute l'intelligence du véhicule. Parce que Uber se dit que, dans quelques années,
1: Uber,
7: il n'y aura plus de chauffeurs.
1: Voilà, Uber a été un peu surpris, je pense, par le succès des Waymo. C'est Waymo, vous savez, c'est une des filiales de Google, d'Alphabet, qui a lancé au début, c'était quelques taxis à San Francisco. Maintenant, François, tu y étais il y a quelques semaines, c'est beaucoup, beaucoup de taxis. C'est à San Francisco, c'est à Austin, c'est un peu partout. En Europe, à Londres, il va commencer à y avoir des tests. Il va y en avoir aussi en Suisse. Et je pense qu'Uber s'est dit, là, il faut qu'on passe aussi la vitesse supérieure. Le raccourci par rapport à cette conduite autonome. Et donc Uber prévoit de sortir ses services donc avec Nuro, avec ce partenariat avec Lucid Gravity pour la fin de l'année. Donc il va falloir quand même accélérer, récupérer tout un tas de données. Ce qu'il faut voir, c'est que dans cette voiture, elle est équipée de toutes les dernières technologies: radar, lidar, caméra. Je pense que l'équipement doit être assez cher quand même pour ce type de véhicule. Ouais. D'ailleurs, c'est plutôt destiné haut de gamme, parce que je crois que l'intérieur est vraiment
7: un peu luxe.
1: C'est dédié haut de gamme. Et à l'intérieur, il y a même une plateforme Nvidia Drive pour piloter tout ça. Donc on n'est plus dans la petite navette Zoox, on est vraiment dans le robot taxi haut de gamme.
7: C'est intéressant,
8: c'est passionnant, oui.
7: On se souvient, il y a quelques années, Uber qui avait lancé un laboratoire du véhicule autonome. et qui avait tout coupé en 2020, ouais, en disant c'est pas prêt, etc. Et là, on a l'impression qu'ils rétropédalent en se disant bah, il faut qu'on y aille maintenant.
8: Et effectivement, et puis ils sont allés vraiment très très fort. Ils ont commandé 20 000 véhicules électriques à Lucid pour en sortir très très rapidement. Et contrairement à Waymo, ils n'ont pas pris des véhicules qu'il fallait adapter, parce que Waymo, ils ont commandé à Jaguar des véhicules et ensuite après, il fallait les customiser, mettre toute la technologie embarquée. Là, ils ont commandé des véhicules qui sont directement autonomes, donc ils seront rapidement dans les rues. Ils vont arriver avec une puissance de frappe qu'on va retrouver à peu près dans toutes les villes américaines très rapidement. Et Uber va vraiment passer dans une autre dimension. D'ailleurs, vous en parlez un peu au chauffeur Uber à Las Vegas, il commence vraiment à avoir un peu peur.
1: Oui, alors nous, on a discuté avec un taxi hier qui nous a dit, écoutez, c'est ça, on voit la différence aussi entre le mindset des chauffeurs taxi américains, alors qu'ils sont souvent des immigrés de première ou deuxième génération. Et puis en France, on discute avec des Français, ils disent, oh, ça ne marchera jamais. Ici, soit ils ont peur, soit ils disent, bah, écoutez, il va falloir qu'on s'adapte. Hein, de toute façon, c'est la tech, c'est le futur.
7: Oui. Alors,
1: ils ont des syndicats de taxi beaucoup moins forts que chez nous, etc. Sûr. Mais on sent quand même, ils se disent, bah, de toute façon, la tech, elle est là. Voilà, donc on en a peur. Et d'autres disent, bah, on va essayer de s'adapter, on va voir comment faire. C'est assez intéressant de discuter avec eux.
7: Donc Uber se lance en grande pompe sur le véhicule autonome. C'est intéressant parce que cette voiture donc, qui est pilotée, le cerveau, c'est Neuro, et qui promet une autonomie de niveau 4. Ouais. Donc niveau 4.
1: Il y a encore le volant.
7: Il y a encore le volant.
1: Ouais, c'est niveau 5, on est dans Zoux.
7: Mais on ne touche plus au volant.
1: On
7: ne
1: touche
7: plus
1: rien du tout.
7: On est véritablement en autonomie totale. Et ce qui est intéressant, c'est qu'à l'intérieur, il y a du NVIDIA. Mm-hmm. En fait, tout le cerveau de Neuro est alimenté par les ressources processeurs de NVIDIA.
1: Ouais, c'est la plateforme NVIDIA Drive.
7: Alors, transition intéressante, parce que notre ami Jensen Huang, le CEO de NVIDIA, a fait une keynote, pas plus tard qu'hier, qui était carrément en ouverture. Hein, c'est la star de ce CES, encore une fois, cette année. Et tu y étais, Fred?
1: Oui, on y était avec Léa Benaïm et on a impressionné, toujours arrivé avec sa veste de cuir noir.
7: Il était un peu en croco, là, non?
1: Oui, un peu croco brillant. Ouais. Enfin, voilà, il a joué.
7: Chaque année, il en rajoute un peu.
1: Il a joué le jeu.
8: Il est tellement cool.
7: Des cristaux de Swarovski qui arriveront sans doute l'année prochaine.
1: Alors, ce qui est amusant, quand on a connu les grandes conférences des Steve Jobs, des Bill Gates, tout ça, il n'y a pas le même engouement où les Américains sont toujours en train de siffler, d'applaudir et tout ça. Mais bon, il y a un respect par rapport à la personne. Toute une première partie de sa présentation, c'est la présentation de tous ces nouveaux modèles d'IA physique. Hein. C'est des modèles d'IA qui vont être intégrés dans les robots. Donc, il est à fond sur les robots. D'ailleurs, il termine à un moment une partie de son keynote avec deux petits robots qui sont sortis de Star Wars et qui viennent voir. Donc, il s'amuse un peu avec eux. Il montre.
7: Mais moi, j'ai vu 6PO et R2D2.
1: Oui, alors ça, c'était dans la vidéo.
7: Ah, ça,
1: mais sinon,
7: d'accord.
1: C'était les petits robots de la dernière saison de Star Wars. Alors voilà, il y avait cette discussion. Donc, des modèles d'IA physique pour ces robots, des modèles d'IA physique aussi pour les véhicules autonomes. Et puis alors, c'était marrant parce que là, on le voyait, il regardait souvent son prompteur, alors il faisait quelques blagues et tout ça. Et à un moment, il passe à la deuxième partie de sa keynote. Là, c'est la présentation de tous ses composants, son nouvelle architecture Vera Rubin, qu'on n'attendait pas. Hein. On l'attendait plutôt dans quelques mois. Et à côté de moi, j'avais une journaliste coréenne. Quand il a sorti l'architecture, elle a fait « Waouh !» Enfin, elle était devenue comme une folle. Et là, il a présenté avec la GPU Rubin, qui est 6 fois plus performante ou 5 fois plus performante que Blackwell. Voilà, c'était lancé. Et là, par contre, on le sent dans son élément. Alors là, il nous raconte, il sort les cartes mères, il montre ça, il nous fait la balade.
7: Les teraflops n'ont plus aucun secret pour lui.
1: Là, il est complètement à fond dans son système.
7: Mais parce que, rappelons les enjeux de ces puces. Parce que comme aujourd'hui, c'est le premier revendeur de puces, aujourd'hui, pour l'IA générative, tous les acteurs technologiques d'IA attendent encore de la puissance supplémentaire.
1: Oui, pour l'entraînement de l'IA, notamment.
7: Voilà, c'est ça.
1: Et surtout avec
7: il répond aux attentes de tous ces acteurs.
1: Et il a parlé de consommation d'énergie aussi, qui est réduite de 5 à 7 fois. Donc là aussi, il y a un gros effort qui est fourni.
7: Ah ouais, pas mal.
1: Donc voilà, non, c'était... Et derrière, on a eu, juste après, Lisa Su, alors pas sur la même scène, mais sur une scène attenante dans un autre hôtel. Lisa Su, la PDG d'AMD, et elle, son focus maintenant, c'est NVIDIA. Hein. Alors, elle est assez distancée, AMD est assez distancée, mais on sent, ils présentent un nouveau rack.
8: Mais ils avaient invité, pour le coup, les dirigeants d'OpenAI pour montrer qu'il y avait quand même une rivalité, parce que OpenAI, ils se disent il y a un concurrent en face, s'il y a une guerre des prix, elle va leur bénéficier à eux, ils vont s'alimenter chez l'un ou chez l'autre. Donc je pense que c'est assez simple finalement que OpenAI ne fasse pas uniquement son marché chez Nvidia, déjà c'est la place aux autres.
7: Mais on le remarque, hein, ils le font aussi, ils ont passé des accords avec Google aussi, je crois.
1: Oui, puis
8: il ne peut pas être dépendant d'un seul fournisseur,
7: non,
8: simplement.
7: Non, c'est ça.
1: Non, mais OpenAI a signé avec AMD, hein, pour, enfin, même investi dans AMD pour avoir ses composants. Mais voilà, donc on voit un peu tout ça, c'est en train de se mettre en place. On a Qualcomm qui a annoncé aussi des processeurs pour robots. On attend aussi Intel qui va certainement pas rester, pas être en reste de tout ça. Donc il y a une vraie bataille. C'est pas, il y a pas que les modèles Gemini face à ChatGPT. Quand on descend dans les couches au niveau des processeurs, même si Nvidia est quand même largement devant, ça commence un peu à se à se castagner un petit peu.
7: Alors on l'a dit, les voitures autonomes. Premier effet waouh de ce CES, la keynote donc de Nvidia, et tout ça est lié en fait à la robotique, parce que finalement une voiture autonome c'est un robot, hein. Sauf que là on passe une étape quand même, on franchit une étape supérieure, Damien, avec la présentation ici, un peu partout, de robots plus ou moins au point. Mais on voit qu'il y a vraiment cette vague de créer des robots, soit pour l'industrie, soit domestiques en fait, qui pourrait arriver à la maison, pourquoi
8: bien
7: pas.
8: Bien sûr, mais c'est dans la logique des éditions précédentes. Finalement, l'année dernière, il y avait Unitri, qu'on avait vu, le robot chinois. Finalement, c'était un robot qui était un automate, et on mettait ce qu'on voulait à l'intérieur, on pouvait le convertir dans ce qu'on voulait. Et maintenant, on a des robots qui ont des missions, qui ont des tâches, qui sont capables de faire des choses à la maison, qui sont capables de senser dans toutes les tâches domestiques qu'on pourrait lui confier. Et là, apparemment, cette année, on en a vu un petit aperçu, il va y avoir du LG, gros acteur d'électroménager coréen, qui va présenter son propre humanoïde. Et dans ce cas-là, là, on change complètement de dimension. Si LG est capable d'en livrer un peu de partout dans le monde, là, on va avoir une vraie adoption, la courbe d'adoption va exploser. Donc,
7: alors, il y a quand même eu quelques petites moqueries concernant le robot d'LG. C'est-à-dire qu'il fait des trucs, mais il est méga lent.
8: Est-ce qu'on part du principe que c'est un peu comme les robots aspirateurs, on le lance quand on n'est pas chez soi?
7: La machine, en fait, il lui faut une journée, quoi.
1: Ouais, c'est la vitesse d'un adolescent. Ouais.
7: Un adolescent qui vient de se réveiller, si
8: oui.
7: Tu veux.
8: Oui, il va falloir le former, en fait.
7: Mais tu l'as vu en démo vraiment?
8: J'ai
7: pas
8: encore vu en démo, mais on va le stand de LG va ouvrir aujourd'hui. Je pense qu'on aura l'occasion de le voir en démonstration, et il faut laisser sa chance au produit, on va dire.
7: Ouais. Oui, il est sur roulette, je crois.
1: Il est sur roulette.
7: C'est amusant de voir les stratégies des fabricants de robots.
1: Un petit robot chez Hyundai, là, que je vais aller voir aussi dans les jours qui viennent, qui est un petit robot bipède qui ressemble, vous savez, ces vaisseaux de Star Wars, là, les vaisseaux de guerre, là, qui avancent sur deux pattes, avec en haut, il y a la tourelle. Eh bien, c'est un peu ce style-là. Alors, c'est beaucoup plus petit, évidemment. Mais ça, eux, ils ont ce style-là. Alors, après, il faut voir pour quel usage.
7: Il a une tourelle aussi, une petite mitraillette.
1: Alors, je sais pas. Et peut-être qu'il poursuit les animaux ou les souris dans la maison. Mais je sais pas quel.
8: Projeter les produits nettoyants.
7: Il ne faut pas qu'ils se trompent avec le chat.
8: Oui, qu'ils finissent pas le chat.
1: Mais voilà, oui, on voit apparaître ces robots. Et alors, ce qui est nouveau aussi dans cette édition de salon, c'est que ces robots, on leur met de l'IA générative aussi à l'intérieur. C'est-à-dire, évidemment, ils vont apprendre au fil du temps, mais on va pouvoir dialoguer avec eux. Ça, c'est quelque chose aussi. C'est cette IA générative embarquée. Alors, Jensen Huang l'appelle la physical AI, l'IA physique. Hein. Et ça aussi, c'est une un peu plus nouveau cette année, c'est ce qui est en train de se répandre.
7: Est-ce qu'il y a d'autres robots qui sont présentés ici?
8: Sûrement, je pense qu'il y aura des petites start-up ou des entreprises chinoises un peu inconnues qui vont peut-être faire un coup d'éclat avec un robot humanoïde. Je pense qu'il y en aura sûrement, et peut-être qu'il y en aura aussi peut-être du côté de Disney, parce que Disney a une division robotique, donc on n'est pas à l'abri qu'il y ait une grosse surprise du côté de Disney qui tient une conférence à Las Vegas cette semaine.
7: Oui, demain, tiens. Demain, je ferai un point là-dessus. C'est vrai que ça serait intéressant d'avoir des robots Disney, parce que je ne sais pas si vous vous souvenez, mais les robots arrivent chez Disney, notamment chez Disneyland. Vous savez, le petit bonhomme de neige qu'il y a dans La Reine des Neiges.
8: La Reine des Neiges.
7: Fred, tu pourrais m'aider. C'est ton dessin animé préféré, quand même.
1: Je peux chanter là-dessus.
7: Et ben, en fait, c'est un petit robot. Léa, il s'appelle comment déjà? Olaf. Voilà.
8: Olaf.
7: Et donc, il est c'est un personnage qui n'existe pas, bien évidemment. Et donc, ils l'ont robotisé. Et quand il monte sur scène, et il va être à Paris, à Disneyland Paris, dans les semaines qui viennent, on a l'impression vraiment d'un personnage de dessin animé. Il est hyper fluide. Il a des réactions amusantes, etc. Donc, est-ce que c'est pas aussi pour Disney une voie toute tracée de faire vivre physiquement des personnages qui n'existent pas, finalement?
8: Bien sûr.
7: Tu vois, c'est passionnant, tout ça.
1: Et puis, on reverra certainement, quand tu parlais de start-up qui développe des robots, on avait vu cette start-up américaine l'année dernière qui postait des robots avec du latex. Enfin, voilà. Ouais. Il y a certains robots dont les usages compagnons, on va dire.
8: Oui,
1: voilà.
8: De confort.
1: Exactement.
7: J'aime bien. Je voudrais un robot compagnon de confort, s'il vous plaît.
8: Ou de soutien psychologique, tu sais, tu peux en avoir aussi.
7: Vous pouvez m'en dire plus? Oui, si vous voulez.
1: Non, mais rappelez-vous, hein, on vous prend des images et on ira en filmer des nouveaux, certainement.
7: Bah, c'est clair. Bon, on a parlé tout à l'heure de nos amis chinois qui, j'ai l'impression, reviennent en force cette année. Autant l'année dernière et les années précédentes, ils se faisaient plutôt discrets. Là, j'ai l'impression, Fred et Damien, qu'il y en a beaucoup plus que les années précédentes.
8: Je pense que déjà, ils ont moins peur effectivement des tarifs douaniers. Ça s'est un peu éloigné tout ça. Mais surtout, je pense qu'ils sont aussi arrivés à une saturation de leur propre marché. Donc, ils cherchent des débouchés pour toute leur technologie. Je pense que ça va être aussi le cas des humanoïdes, parce qu'ils arrivent à avoir... à en vendre chez eux, ils commencent à faire des choses extrêmement pointues, mais à un moment ils vont devoir trouver des débouchés à l'international, donc ils viennent essayer de trouver des acheteurs ici.
7: Ok, bon, on verra. Bon, oui. De toute façon, là, c'est le premier jour de ce CES. Autant vous dire que tout ça est très, très frais. Et on aura évidemment encore plus d'analyses à vous donner dès demain. Dans l'actu aussi, il y a nos startups françaises qui sont, on va dire, un peu plus discrètes que les années précédentes, hein, oui. Fred. On se souvient de l'avant-Covid, en 2019-2020, où on avait 200-300 startups. C'était même un sujet un peu de moquerie, parce que oui. Y avait tout et n'importe quoi. Oui. Là, franchement, on a redescendu la jauge, mais vraiment, elle est descendue. On est à quoi, 80 startups, je crois?
1: Oui, 80. 80 startups environ, on les voit.
7: Tu as ce chiffre aussi, Damien?
8: Je crois que c'est à peu près ça, mais surtout des startups qui ont maintenant arrêté un peu les produits Lufa, qui sont quasiment dédiés uniquement à l'IA.
7: Je vous rappelle quand même qu'il y a 3 ans, on avait la patate connectée.
8: La patate connectée,
7: je sais pas si vous en souvenez.
8: Ils ont arrêté leur effet, on s'en rappelle.
7: Ouais, ça c'est...
1: Si vous nous regardez en télévision, on a le pavillon français qui est juste derrière nous.
7: Oui.
1: C'est vrai qu'on avait des régions aussi, la région sud qui venait, la région Île-de-France, la région nord aussi qui venait avec certaines de leurs startups. Mais là aujourd'hui, l'équation économique fait que ça coûte quand même cher de venir ici. Ça coûte quand même cher aussi de trouver les bons partenariats, parce que c'est ça aussi. Ils viennent pas ici juste pour montrer un pavillon français, ils viennent pour chercher des partenaires. Et aujourd'hui, c'est un peu plus compliqué quand même de trouver des débouchés sur le marché.
7: Sans compter le contexte géopolitique et le contexte politique intérieur français.
8: Bien sûr. Et les réductions budgétaires, parce que c'est souvent les régions qui payent. Et à un moment, elles commencent à regarder leurs sous. Et
7: elles disent,
8: là, c'est
7: pas la priorité
8: très compliqué de ramener des gens à Las Vegas. Pour...
7: Même s'il y a des régions quand même qui sont présentes. Hein. Je crois que la région Aquitaine est là. Enfin, il y en a quand même pas mal. Alors, vous avez vu des images d'illustration des allées de la French Tech qui sont vides. C'est pas parce que les Français sont pas venus, hein. C'est que en fait c'est pas encore ouvert. Au moment où on a fait ces images, le salon n'était pas ouvert.
8: Ils sont encore en train de monter les stands, ils sont en train de s'activer.
7: C'est vrai que ça faisait un peu désert, etc. Mais ils vont arriver, vous inquiétez pas. Parmi toutes les startups nouvelles, bien sûr, il y a pas mal de choses liées à la santé. Et tu as repéré pour nous un petit boîtier hyper ingénieux. Qu'un Français a développé.
8: Oui, on a eu la chance d'aller au CES Unveil, qui est un peu un avant-goût de ce qui va se passer sur le salon. Et il y a cette start-up française qui s'appelle Allergen Alert, en bon français, et qui a développé un petit dispositif pour pouvoir vérifier, détecter s'il y a un allergène dans un produit qu'on va consommer dans un restaurant. Ça a été créé par une start-up de la région lyonnaise. Sa dirigeante a eu la mauvaise expérience de retrouver sa fille aux urgences après avoir été intoxiquée par du lait qui était dans un produit qui n'était pas référencé dans un restaurant. Et du coup, elle a créé cette technologie-là en se basant sur les travaux du laboratoire Biomérieux. Et elle a réussi à faire un petit dispositif portable qu'elle va vendre dans la restauration, dans les parcs d'attractions. Il y a plusieurs débouchés possibles et ça a l'air d'être assez intéressant parce qu'on va juste prendre un petit extrait de ce qu'on a devant soi, le passer dans l'appareil et en quelques minutes on a le résultat, savoir s'il y a du gluten, un allergène en particulier, que ça peut être de l'arachide ou d'autres allergènes problématiques qui peuvent emmener des gens à l'hôpital. Donc là vraiment c'est une question de santé publique et il y a un vrai débouché et je pense que les Américains, en tout cas les médias américains ont adoré. Il y a une couverture médiatique, ils ont bien réussi en fait leur effet.
7: En plus, ça concerne des millions de gens. En fait, il y a des millions de gens qui sont allergiques à des substances.
8: À tout, et même pas des substances qui sont mortelles, mais rien que le gluten. Il y a plein de gens qui découvrent tardivement qu'ils ont une allergie au gluten.
7: Bien sûr.
8: Ils ne peuvent plus aller au restaurant, ils sont toujours en train de regarder le menu, mais ils sont dans le doute. Ils ne peuvent pas se permettre de prendre un dessert au cas où s'il y avait une présence de gluten ou d'arachide. Là, ça permet de lever le doute de manière définitive avec un moyen purement scientifique.
7: On est quand même innovant, Fred. On présente des choses que les autres ne présentent pas.
1: Oui, on a pas mal d'innovations.
7: On n'a pas parlé de WeSings. On recevra une porte-parole de WeSings qui présente une nouveauté ici sur un système de longévité humaine. Hein.
1: Oui.
7: On on va dire.
1: Ouais, une balance, enfin.
7: Une balance qui va très très loin dans l'analyse de vos constantes vitales, en fait. Mm-hmm. Mais c'est cool. Enfin, on voit qu'on a quand même de bonnes idées.
1: Ben, on sait déjà qu'on a les compétences, on le dit tout le temps, hein, on a des bons ingénieurs, on a qui ont dit. Et puis là, je trouve qu'on apprend, mais c'est peut-être ça qui est pas mal. Hein. Tu dis, il y a moins de start-up, mais on a des start-up beaucoup plus ciblées qui arrivent avec des vrais produits. Voilà, typiquement le produit allergène. Je pense aussi à une société, alors qui est un peu franco-américaine, qui s'appelle Avatar Medical, qui fait une représentation 3D du cerveau à partir des photos d'IRM. On sait que l'IRM, c'est des tranches hein, que l'on prend. Bah, lui, reconstitue tout ça. Et ensuite, ça permet soit à un médecin, mais ça permet aussi à un médecin de rassurer ses patients, de leur dire, bah, allez, là, il m'ont montré un exemple sur une tumeur dans le cerveau. Et on montre exactement par où ils vont passer pour pas abîmer les différents vaisseaux et tout ça. C'est hyper, hyper innovant, hyper intéressant. Et surtout, ce sont des choses qui, avant, prenaient 6 semaines, deux mois peut-être pour reconstituer tout ça. Là, en quelques minutes, hop, on reconstitue à partir de l'IRM, on reconstitue le cerveau. Donc voilà ça. Et on est plutôt bon dans ce domaine.
7: Après, côté insolite, il y avait des choses assez rigolotes à cet unveil. Je ne sais pas ce qui se passe, mais en ce moment, il y a une folie des robots tennis. Je ne sais pas si vous avez vu.
8: Oui, il y en a plusieurs modèles, effectivement. Il y a le coach de tennis, l'IA, oui.
7: Je ne sais pas pourquoi, mais il y avait... on en a vu quoi, 2-3 en fait,
8: oui, au moins, ouais.
7: De marques différentes, des robots qui vous renvoient les balles. Ouais. Alors c'est pas des robots humanoïdes, hein. C'est des espèces de machines qu'on connaît depuis la nuit des temps, en fait.
1: C'est vrai.
7: Sauf que celles-ci sont plus intelligentes. Elles vont pouvoir adapter votre jeu, s'adapter à votre jeu, mieux renvoyer la balle par rapport au revers ou au coup droit, etc. Enfin et bien évidemment aussi analyser votre jeu. C'est assez rigolo.
8: Ouais.
7: Et puis toujours la folie des robots aspirateurs,
8: toujours.
7: Des robots piscines,
8: des robots tondeuses,
7: des robots tondeuses,
1: oui. tout type d'objets aussi pour les animaux. Ça m'a perdu.
7: Oui, c'est vrai. La pet-tech.
8: La pet-tech
7: cartonne.
1: Je ne sais pas si ça marche bien, mais en tout cas, ils ont beaucoup d'idées dans ce domaine.
7: Voilà. Est-ce que vous avez vu d'autres trucs sympas?
8: J'ai vu un objet un peu improbable. C'est un couteau hypersonique. Je ne sais pas si vous avez vu celui-là. C'est une belle lame japonaise. Et en fait...
7: Quand tu coupes, ça fait le bruit du Concorde.
8: Il va vibrer. Apparemment, il y a 30 000 vibrations à la seconde. Je ne sais pas comment c'est possible, mais un ingénieur nous le dira peut-être. Mais en gros, ça va tailler plus facilement dans votre carotte, dans ce que vous essayez de couper.
7: C'est comme s'il était super aiguisé, en fait.
8: Ouais, mais il est non seulement super aiguisé, mais en plus il va vibrer et du coup ça fait des micro-vibrations qui vont couper. Voilà.
7: Ça a l'air révolutionnaire.
8: Pour la modique somme de 329 euros.
7: Ah, ben voilà. Je pense que c'est l'innovation à retenir du CES 2026.
8: Je pense,
7: on est d'accord?
8: Oui.
7: Bon, voilà. Fred?
1: Non, moi, on parlait des petits. Il y a les très gros qui sont là aussi. On a eu la chance d'aller voir Samsung aussi qui a montré.
7: Oui.
1: Parce qu'évidemment, le salon du CES ne serait rien sans des innovations dans les écrans TV, les écrans transparents, tout ça.
7: Alors, n'en dit pas tout. Guillaume Rowe, qui est le patron de Samsung,
1: juste
7: derrière nous.
1: D'une nouvelle technologie qui s'appelle Micro RGB qui permet une meilleure luminosité. Ça, c'est toujours impressionnant. On voit des écrans toujours plus grands, mais avec une précision. Voilà, il y a plein d'innovations. Moi, je me demandais toujours, mais une télé, ça reste une télé. Les prix vont baisser, on aura une meilleure qualité, mais voilà. Et on voit toute l'innovation et puis d'IA donc pour faire fonctionner cet écran, mais aussi toute l'innovation du service offert pour le téléspectateur. Et là, je trouve qu'il y a pas mal de choses à raconter.
7: Eh bien, on en parle dans un instant.
1: Voilà,
7: on va attaquer une demi-heure spéciale télé avec le patron France de Samsung. Et puis juste après, on fera un focus sur un acteur chinois qui prend de l'ampleur, c'est Hisense. Et on recevra le président Europe d'Hisense qui sera avec nous, Rémi Journet. Vous restez avec nous, Tech & Co, la quotidienne depuis le CES de Las Vegas. C'est notre première journée. On est très heureux d'être avec vous depuis ce CES. A tout de suite, on revient dans un instant, juste après cette petite pause.
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7: Voilà, le retour de Tech & Co, la quotidienne, nous sommes toujours au CES de Las Vegas, nous serons ici dans le plus grand salon tech au monde tout au long de cette semaine, 19h30, 21h à la radio, à la télé, et puis bien sûr tout au long de la journée, dans tous les journaux, avec tous nos journalistes, nos envoyés spéciaux qui sont là. Il y a évidemment Tony Morel, Frédéric Simotel, Léa Benahi, Mélinda Davansoulas, pour vous faire vivre donc ce grand salon à retrouver aussi sur la plateforme Tech & Co. On va parler télé parce que depuis la nuit des temps, en fait, le CES est la vitrine de la télé, en fait. Et la plupart des constructeurs de télé annoncent leurs nouveautés et leurs exclusivités au CES de Las Vegas. C'est forcément le cas aussi de Samsung. Et j'accueille Guillaume Rau. Bonsoir Guillaume.
17: Bonsoir François.
7: Merci d'être là, vice-président Samsung France Électronique. Je le disais, rendez-vous incontournable pour Samsung d'être présent au CES, même si cette année, Guillaume, la configuration a un petit peu changé. Samsung est présent, mais en dehors du Convention Center, en fait, des lieux physiques du salon.
17: Tout à fait. Donc cette année, on n'est plus au Convention Center. On a un centre dédié beaucoup plus grand, plus premium, qui explique mieux en détail les nouveautés produits et les services associés, puisqu'on voit beaucoup d'intelligence artificielle, donc on peut en faire les démonstrations. Et c'est un moment plus privilégié pour les journalistes, avec qui on passe plus de temps pour expliquer l'ensemble de nos innovations.
7: Qui vient au CES ? Les journalistes, bien sûr ?
17: Alors, en priorité, évidemment, les journalistes, les influenceurs...
7: Du monde entier ?
17: Du monde entier. Tous les pays viennent justement visiter le CES. Donc, pour nous, c'est un hub pour rencontrer toutes les populations et tous les marchés.
7: Donc, les influenceurs. Est-ce qu'il y a aussi, je ne sais pas moi, les patrons des grands magasins de tech qui viennent faire le déplacement ici pour voir les nouveautés ?
17: Tout à fait. On le fait en deux temps. Une partie dédiée au journalisme, à l'influence, de dimanche à aujourd'hui, mardi. Et ensuite, le CES commence avec quelques clients français, mais des clients internationaux qui viennent visiter le CES et spécifiquement notre espace. Et hier, on avait par exemple Best Buy qui a visité avec son CEO l'ensemble de nos produits.
7: C'est toujours un rendez-vous incontournable, le CES, ou est-ce qu'il perd en influence, à votre avis ?
17: Comme tu l'as dit juste avant, en fait, on est le CES, c'est l'innovation. Et chaque année, en fait, dans le monde de la télé, on innove, on lance des nouvelles gammes à partir de mars-avril. Donc, c'est important d'informer l'ensemble de la presse, de l'ensemble de nos technologies, de nos innovations et de nos usages pour être prêt pour le lancement sur mars-avril.
7: Alors justement, on va parler télé. Il n'y a pas que les télés. Hein. Cette année, on va évoquer l'électroménager, pas mal de choses, l'intelligence artificielle. Mais les télés, est-ce qu'il y a une rupture en termes de qualité d'image cette année ? Que vous présentez au CES ?
17: Alors oui, pour nous c'est un CES très important puisque en 2026 nous allons fêter notre anniversaire de 20 ans de leadership mondial sur la télé. Depuis 2006, on a vendu 830 millions de télés dans le monde. Donc on va célébrer ça en 2026 grâce notamment à l'arrivée d'une nouvelle technologie avec le micro RGB. Donc c'est une technologie de rétro éclairage. Voilà, pardon, et de rétro-éclairage.
7: D'accord. Mais justement, sont des petits points qui s'allument, c'est ça ?
17: C'est ça. C'est juste des micro-LED rouge, vert, bleu, sur lequel on passe une lumière blanche, et donc on restitue 100% de la couleur sur l'écran. Et donc on a un espace colorimétrique presque parfait. On peut dire que c'est la meilleure qualité d'image en termes de couleur pour les grands écrans, là où l'OLED commence à avoir du mal à se développer dans les très grandes tailles. Donc au-dessus de 83 pouces, c'est difficile d'avoir de l'OLED parce que ça coûte très cher. Et là, on présente deux gammes entre le 55 et le 130 pouces en micro RGB disponibles à partir de mars 2026.
7: Donc technologie très haut de gamme.
17: Pas forcément très haut de gamme, sauf que c'est du rétroéclairage, donc c'est basique, on connaît.
7: D'accord.
17: Mais c'est juste la taille du LED qui est microscopique.
7: Mais ça coûtera moins cher que l'OLED.
17: ce sera au même niveau,
7: niveau.
17: Au même niveau que le LED. On aura plusieurs gammes, mais nous on est dans le micro RGB, donc des LED microscopiques, et d'autres constructeurs font du mini LED, donc moins gros, donc moins d'espace colorimétrique.
7: Guillaume, est-ce que c'est pas un peu compliqué d'expliquer tout ça aux consommateurs, en fait, finalement, qui veulent une télé qui marche et qui a une belle image? L'OLED, le micro LED, le donc micro RGB, des acronymes comme ça, il y en a eu des tonnes. Est-ce que c'est vraiment ce que les gens recherchent, finalement, au-delà d'une belle image?
17: Le premier critère d'achat, c'est la qualité d'image. Aujourd'hui, on dit que la meilleure qualité d'image, c'est l'OLED. Pourquoi ? Parce que le pixel s'allume et s'éteint. C'est-à-dire que quand vous êtes dans le noir, le pixel est éteint, c'est le noir absolu. Donc vous avez la meilleure qualité d'image.
7: Donc avec des contrastes infinis.
17: Quand vous êtes dans le noir, vous avez un effet waouh. Mais quand votre téléviseur, toujours plus grand, et arrive dans votre salon avec des baies vitrées, avec des choses comme ça, en fait, l'OLED est un miroir. Et il faut trouver une alternative à. Et donc nous, Samsung, avec le rétroéclairage, on arrive à avoir des tailles beaucoup plus grandes. Et on est les seuls aujourd'hui à avoir un filtre anti-reflet qui nous permet justement de voir la meilleure qualité d'image sans...
7: Sans avoir les reflets...
17: Les reflets de la lumière ou des ampoules, des choses comme ça. Donc on a besoin de ça. Donc ça, c'est simple. En gros, il y a deux vraiment technologies, l'auto-émissif et le rétroéclairage.
7: Donc aujourd'hui, micro RGB, OLED...
17: Voilà.
7: Et puis après, toutes les technologies, on va dire...
17: Après, on a le mini LED, on a le QLED, on a l'UHD...
7: Qui
17: reste là, mais qui sont des marchés quand même qui sont en décroissance. L'UHD, cette année, en France, en 2025, il a fait moins 30. Donc on se rend compte que la technologie évolue, prend plus de poids dans le mini LED, le micro RGB, on va le faire, et dans l'OLED. L'OLED fait à peu près 25% du marché et monte à 32-33% pendant le Black Friday.
7: D'accord.
17: Donc c'est des produits plutôt premium qui sont demandés par le consommateur.
7: Alors ça, c'est pour les technologies d'image. Tout ça arrive en plus assez rapidement, en France aussi.
17: Tout à fait, à partir de mars prochain, tout ce que le micro RGB arrivera en France.
7: On a déjà des ordres de prix ou pas pour ces
17: technologies? Non, alors on a lancé un premier micro RGB 115 pouces. On est les premiers à l'avoir fait sur la fin d'année 2025. Et on vendait le 115 pouces aux alentours de 30 000 euros.
7: Ah oui, vous avez donc vendu ce produit alors qu'il n'était pas encore annoncé au CES.
17: C'est ça.
7: C'est dingue, c'est ça.
17: C'est ça.
7: Ah ouais, d'accord.
17: Voilà. Là, on présente des gammes du 55 pouces au 130 pouces. Donc, on va démocratiser l'offre et ça va devenir un produit achetable pour chez soi.
7: Il y a des gens qui achètent du 130 pouces ?
17: Oui, on en a vendu on a vendu du 115 pouces sur la fin d'année.
7: Ouais.
17: 130 pouces, c'est quand même très grand. C'est quand même très, très grand. Mais il y a toujours cet effet waouh d'immersion avec un télé grande taille. La Coupe du Monde de foot sur le deuxième trimestre en 2026 donne une appétence à vouloir changer son téléviseur, un téléviseur toujours plus grand.
7: C'est un rendez-vous important, ça, pour les constructeurs de télé, non ?
17: Très important, puisque on est sur un marché mature. Donc un marché où il y a plus d'une télé par foyer à peu près en France. Donc le renouvellement se fait quand il y a une raison qu'on estime nécessaire. Les Coupes du Monde de foot, c'est une raison pour. Et on va vers la très grande taille. Donc en 2026, le marché va être flat, mais on pense une progression à deux chiffres sur le deuxième trimestre pour la Coupe du Monde.
7: Malgré tout, Guillaume Rau, ce marché est chahuté pour une raison toute simple. C'est la pénurie de composants de mémoire. On en parlait hier. Vous me disiez que tous les produits high-tech et notamment les télés, il faut s'attendre à une augmentation mécanique du prix de ces téléviseurs.
17: Tout à fait. Alors, il y a trois fabricants dans le monde qui font des puces de mémoire, notamment le RAM ou le NAND. Et aujourd'hui, Samsung, c'est un tiers du marché. Ce qui est important, c'est que ça va commencer par les ordinateurs portables, les tablettes, la téléphonie, où nous sommes nous-mêmes touchés, et maintenant la télé, puisque dans chaque puce, microprocesseur dans les téléviseurs, on a de la RAM. Donc, dans la transition des nouvelles et des anciennes gammes, on va avoir un impact sur la pénurie et sur le prix.
7: Alors, pénurie portée par l'intelligence artificielle, faut l'expliquer.
17: Tout à fait. Donc, les fabricants de puces ont décidé d'envoyer...
7: De privilégier... Les data centers qui fabriquent de l'IA.
17: Exactement.
7: Au détriment des particuliers, enfin en tout cas des industriels qui fabriquent des télés.
17: En fait... Tous les produits Samsung aujourd'hui profitent de l'intelligence artificielle. On le montre aussi pendant le CES. Aujourd'hui, on arrive à des fonctionnalités d'assistant, donc l'intelligence artificielle compagnon, où on a Perplexity, Copilot ou l'IA de Samsung qui permet d'améliorer l'usage.
7: Ouais, on va en parler dans un instant. Mais ce que je veux dire par là, c'est que qu'est-ce qui va se passer ? Donc, je vais acheter ma télé pour regarder le foot l'été prochain. Je vais payer ma télé plus cher.
17: Le coût du chipset, de la mémoire, oui, RAM va coûter plus cher. Donc,
7: on arrive à l'évaluer ce coût supplémentaire ?
17: Aujourd'hui, dans les premiers forecasts sur la demande qu'on a sur le deuxième trimestre, on est à peu près à 10% plus cher que l'actuel.
7: Ok, donc une télé qui coûte
17: 1 000 euros sera 100 euros de plus.
7: Ah quand même, c'est pas anodin. Ouais. Hein.
17: Alors peut-être que sur les produits plus entrée de gamme, on va réduire un petit peu, ça peut être entre 8 et 12, mais il va y avoir un impact de toute façon sur les prix. Avec l'impact sur la mémoire.
7: Rappelons que vous êtes vice-président Samsung France Électronique, vous vous occupez des télés, mais d'une manière générale, vous représentez toute l'entité Samsung, ça veut dire que les téléphones aussi vont augmenter.
17: Tout à fait.
7: Enfin voilà, c'est logique, puisqu'il y a de la mémoire aussi à l'intérieur. On parlait d'intelligence artificielle, c'est intéressant de voir que la télé n'est pas qu'un endroit... un écran qu'on regarde pour se divertir, ça devient aussi... car elles sont connectées, des hubs pour poser des questions, pour avoir des renseignements. Et c'est ce que vous disiez, c'est-à-dire qu'aujourd'hui, il y a de l'IA dans ces télés. On peut interroger sa télé comme on interroge son téléphone ou son ordinateur.
17: Exactement. Exactement. On a plusieurs couches d'IA. La première couche, c'est pour améliorer l'expérience télévisuelle du téléviseur. Donc, c'est du machine learning qu'on avait pour améliorer l'upscaling. Après, on arrive à avoir, avec l'intelligence artificielle, l'assistant du divertissement. Donc, vous regardez un match de foot, vous pouvez aujourd'hui poser des questions à l'IA et donc vous donner un pronostic, vous donner l'histoire des équipes, etc. Donc, il peut y avoir l'IA qui vous aide à avoir plus d'informations avec le contenu télévisuel que vous regardez. Et maintenant, on passe dans une autre ère, c'est-à-dire qu'on se décorrèle totalement de l'expérience télévisuelle et on pose des questions comme vous le proposez à vous, si vous avez Copilot sur votre téléphone ou ChatGPT ou choses comme ça.
7: Mais est-ce que vous pensez que ça va être naturel de parler à sa télé ?
17: Bon, on parle bien à son téléphone.
7: Oui, mais on parle à son téléphone parce que c'est vraiment un produit, on va dire, intime, qui est ou connecté à ses oreillettes, etc. On peut imaginer de parler à sa télé parce qu'on est sur le canapé, on se pose une question, on la pose, quoi.
17: Ça devient très naturel quand la question que vous posez est liée au contenu que vous regardez. Donc on a sur nos téléviseurs Bixby, notre assistant vocal, où il suffit de presser une touche intelligence artificielle et vous interagissez avec votre téléviseur. Donc quel est le pronostic de ce match de foot dans 2 heures ? Et vous avez des plein de choses comme ça.
7: Mais on peut sortir de la catégorie divertissement. Alors, on peut lui demander, j'ai envie d'aller manger une pizza autour de chez moi, donne-moi les meilleures adresses.
17: Alors, aujourd'hui, dans notre hub IA, qui est complètement décorrélé de l'expérience télévisuelle, comme vous disiez. Et ben en fait, on a Copilot et Perplexity. Vous choisissez l'un des deux en fonction de la sensibilité par rapport à vos questions. Et donc, vous lui posez tout ce que vous voulez.
7: Donc,
17: et vous
7: devenez... Copilot Microsoft.
17: C'est ça.
7: Donc, ChatGPT. Et derrière. Perplexity, qui est un moteur de recherche boosté à l'IA, qui est assez bluffant aussi, d'ailleurs.
17: Ouais, tout à fait. Et donc, vous lui posez toutes les questions, vous interagissez avec votre téléviseur, vous discutez, il apprend de vous, il vous recommande, et comme ça, vous évoluez. Mais on n'a pas que Perplexity et Copilot. Si vous regardez l'électroménager et le Family Hub qu'on a présenté, Gemini maintenant intègre cet téléviseur.
7: Donc, il y a de Google, Gemini,
17: voilà, pour justement, dans le Family Hub, c'est pour reconnaître les produits que vous mettez dans le frigo et que vous enlevez. Et là, avec Gemini, vous arrivez à reconnaître 100% des produits que vous mettez dans votre frigo, alors qu'avant, on était limité aux produits frais.
7: Le frigo connecté, c'est un fantasme. On en a parlé, ça fait 10 ans qu'on en parle, voire plus. Qu'est-ce qui se passe là ? L'IA va peut-être redorer un peu le blason de ces frigos connectés qui ne faisaient pas l'unanimité, on est d'accord.
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17: Ça fait plus... presque 10 ans, enfin 7 ans qu'on fait aujourd'hui du Family Hub, donc ce format.
7: Donc rappelons-le, c'est ce frigo américain.
17: Voilà, en 4
7: avec
17: portes,
7: un écran à la place
17: LCD,
7: de la porte.
17: Voilà, à peu près 32 pouces pour les US. Aujourd'hui, vous pouviez avoir des widgets, des informations, des photos. Et donc, on a présenté, il y a un an ou même il y a 2 ans au CES, le fait qu'on a une caméra intégrée et avec l'intelligence artificielle Samsung, vous reconnaissiez les produits frais, jusqu'à 37 produits. Et automatiquement, on mettait une date de péremption à 2-3 jours sur le produit que vous mettiez. Mais on n'arrivait pas à couvrir l'ensemble des produits que vous mettez dans votre frigidaire. Donc, des canettes, des yaourts. Avec Gemini, vous êtes capable maintenant d'identifier 100%.
7: Parce qu'en fait, avec Google Lens, il arrive il voit ce que vous mettez. Vous mettez des yaourts Yoplait, il va savoir que c'est des Yoplait, quoi.
17: Voilà. Donc, à la fin de la semaine, il peut vous dire combien de produits vous avez consommé. Combien de produits vous manquent pour tenir la semaine d'après ?
7: Parce qu'il va voir que je les prends.
17: Voilà.
7: Aussi.
17: Il va faire -1. Il fait l'inventaire en fait permanent. D'accord. De l'intérieur de votre frigo. Et après, il vous propose une shopping list ou de vous le faire livrer directement chez vous en automatique.
7: Parce que ça serait le top. C'est-à-dire que il détecte qu'il ne reste plus qu'un yaourt. Moi, j'ai pas le temps d'aller faire les courses. Mmh. Il recommande des yaourts supplémentaires.
17: Et ça marche aux US avec Instacart, où aujourd'hui, ça te commande automatiquement. Et ça vous livre dans les 1 ou 2 jours. Donc, ça montre bien que l'usage commence à prendre vraiment le pas avec l'intelligence artificielle sur l'ensemble des produits électroniques grand public connectés. Et nous, avec l'écosystème que nous avons, extrêmement important, okay. Ben, ça a du sens.
7: En revanche, il n'y a pas les dates de péremption.
17: Ça va, voilà, tout à fait.
7: Ça va arriver, ça.
17: Je pense que ça va arriver. Ouais. Ça va tellement vite que ça va arriver. Et il vous propose des recettes en fonction des produits que vous avez dans votre frigo. Et si automatiquement les produits frais, il vous met 2-3 jours, il vous propose d'utiliser ces produits pour faire des recettes. Donc c'est quand même
7: malin. Ça arrive en France aussi.
17: Exactement, pareil.
7: Mais il faut trouver le partenaire pour que tout ça puisse être connecté avec le réfrigérateur.

0: Alors, aux États-Unis, ils le font avec Instacart.
1: Ouais, c'est ce que vous disiez, mais
0: voilà,
1: en France.
0: Google avec Amazon aussi, ils l'ont fait. En France, je teste, je lance certains plutôt hypermarchés.
1: Ouais, la grande distribution. Ouais.
0: Voilà, la grande distribution, d'essayer dans ce sens-là, parce que ça a un vrai sens. Bon, on est en discussion.
1: Voilà pour les nouveautés. Alors, il y en a beaucoup d'autres, hein, mais je vous invite à regarder toutes les vidéos qu'on a pu faire avec la rédaction de Tech & Co sur la plateforme de Tech & Co. Merci beaucoup, Guillaume.
0: Merci, François.
1: Guillaume Roux, vice-président Samsung France Électronique, autre constructeur. On évoquait l'arrivée en force des Chinois. Bien, dans un instant, c'est Hisense qui va nous présenter ses nouveautés.
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1: Voilà, après la Corée et Samsung, place maintenant à un acteur important dans le monde de la télé, mais aussi de l'électroménager, c'est Hisense, qui évidemment fait le show ici aussi, au CES. Et j'accueille avec plaisir Rémi Journet. Bonsoir Rémi.
3: Bonsoir François, ravi d'être là.
1: Vous êtes directeur général de Hisense France.
3: Oui.
1: Avant de rentrer dans le détail, un mot sur Hisense, qui est une société donc chinoise,
3: oui.
1: que les Français commencent à connaître, mais qui n'a pas, on va dire, la popularité des grands ténors en fait de la tech. Est-ce que vous pouvez nous présenter Hisense et
3: bien sûr
1: ce que ça représente en Chine aussi?
3: Oui. Alors Hisense, tout d'abord, est un grand groupe international industriel. Présent sur les métiers de l'électronique grand public avec des positions très fortes, notamment en télé et en gros électroménager. En Chine, c'est tout simplement le leader maintenant en télé volume-valeur depuis plus de 20 ans. Donc c'est la marque numéro 1, premium.
1: Devant tous les autres.
3: Devant tous les autres et depuis 20 ans. Hein, donc c'est vraiment la marque.
1: D'accord.
3: En électroménager, on est le deuxième fabricant en Chine mondial de réfrigérateurs. Et on est passé depuis juin. Premier en France sur le marché des réfrigérateurs.
1: Et l'Europe est un marché...
3: Alors l'Europe est un marché très important. De plus de 5 milliards de dollars sur 30 milliards de dollars développés dans le groupe. Et la France, bien sûr, est un des trois plus gros pays pour Hisense en Europe, avec une très belle performance puisqu'on a commencé maintenant il y a seulement 11 ans.
1: D'accord.
3: En partant de zéro et en étant sponsor notamment de la Coupe du Monde de foot et de l'Euro de foot avant maintenant depuis 5 compétitions. La marque est de plus en plus connue. J'ai calculé, on a vendu plus de 7 millions de produits en France avec la marque Hisense. C'est le meilleur ambassadeur pour faire connaître effectivement cette marque qui est en France un peu moins connue que les autres, à tort. Et on va veiller à la démocratiser rapidement.
1: C'est compliqué de faire connaître une marque et de lui façonner aussi une image. Parce que, au-delà du fait de connaître le mot Hisense, il faut que cette marque s'associe à quelque chose, en fait.
3: Alors, c'est très compliqué et c'est passionnant. C'est pour ça que j'ai choisi ce challenge. Donc, j'ai monté avec quelques personnes Hisense France il y a maintenant 11 ans. On est parti de zéro dans des marchés matures, voire en légère décroissance.
1: Et ultra concurrentiel.
3: Donc, ultra concurrentiel. Donc, il y a des barrières à l'entrée qui sont colossales dans la distribution, dans les marques concurrentes. Et je suis très fier du résultat, puisque maintenant, 10 ans après, on vend plus d'une télé sur 10 en France, plus d'un réfrigérateur sur 10. On représente la moitié également des vidéoprojecteurs laser, hein, ouais. Ce qu'on appelle les UST.
1: On va en parler tout à l'heure, parce que vous lancez des nouveautés là.
3: Et on commence à avoir une notoriété, notamment grâce au foot, assez importante.
1: Le foot, année 2026, importante.
3: Alors, année 2026, donc on est sponsor officiel de la Coupe du Monde de foot. On a été la première marque chinoise à être sponsor de l'UEFA hein, ouais. En 2016. C'est génial pour la marque, puisque pendant plus d'un mois, on a minimum 8 minutes d'affichage en bandeau sur les stades avec la marque.
1: Et inconsciemment, les gens vont voir la marque, c'est ça qui est intéressant.
3: Les gens vont voir la marque, ils vont googliser, parce que s'ils connaissent pas, ils vont googliser. Donc, ils tombent sur notre site, on renvoie sur les revendeurs. Donc c'est vrai que c'est un moment magique pour la marque. On a également cette année, on est sponsor de la VAR, donc on verra la marque sur la VAR. Mmh. On a également tous les écrans géants dans les stades. Donc c'est vraiment un moment, c'est notre moment, c'est magique pour la marque.
1: Juste un petit clin d'œil sur votre parcours, Rémi. Donc vous le disiez, ça fait 11 ans que vous êtes chez Hisense. Ce qui est intéressant, c'est que les marques chinoises donc sont en pleine veulent conquérir un peu les marchés européens, voire même pour certains américains, hein, voilà. Mais ce qui est intéressant, c'est que en général, les Chinois s'adossent à, on va dire, un représentant local. Par exemple, en France, souvent dans ces marques-là, même en Corée, il y a un responsable français et un responsable ou chinois ou coréen. C'est intéressant parce que vous n'êtes pas dans ce schéma-là. En fait, la Chine vous fait tellement confiance que vous êtes PDG d'iSense.
3: Exactement, voilà. Donc c'est un...
1: C'est rarissime comme...
3: Alors, on est quatre dans le monde comme ça, non-chinois, à être PDG d'une filiale, d'une SBU. C'est un grand honneur pour moi. Donc j'ai été nommé cette année, j'étais vice-président avant.
1: Donc vous êtes PDG de quoi en fait ?
3: Alors je suis PDG

0: Ce qui est intéressant, c'est que, au-delà de, évidemment, de ce succès, c'est que l'humain est important. Finalement, iSense vous fait confiance. Il vous donne les rênes, en fait, d'iSense France.
1: C'est une très belle aventure pour moi. Je pense pour iSense aussi, puisqu'ils me font confiance depuis le début.
0: Ouais.
1: L'aventure est fantastique. Après 10 ans, on développe un chiffre en France de un peu moins de 400 millions d'euros. Donc, ça commence à être pas mal. Ils s'appuient sur les hommes. Également, les gens qui me font confiance sont les mêmes depuis le début. Hein, donc, iSense, c'est une belle entreprise humaine dans laquelle il fait bon travailler.
0: Alors, les nouveautés de ce CES, Rémi. On en parlait tout à l'heure avec... Guillaume Rau, que vous connaissez d'ailleurs, le patron de Samsung France. On est sur le RGB, en fait. Alors, chez Samsung, c'est le micro-RGB. Vous avez un autre nom pour cette même technologie, même si elle est un petit peu différente. Ça s'appelle le mini-LED RGB, que vous avez lancé un an, il y a un an. Et que là, vous faites évoluer avec le mini-LED RGB Evo, c'est ça ?
1: Exactement. Hein, donc, le mini-LED RGB, c'est une nouvelle technologie. Donc, pour rappel... Avant, donc sur les LED classiques et sur les mini-LED, on avait une diode bleue qui passait dans différents filtres pour afficher la couleur voulue. Avec le mini-LED RGB, RGB comme rouge, vert, bleu en anglais, on a directement les trois couleurs primaires sur le rétroéclairage. Donc on va gagner en efficacité, en colorimétrie, en précision des couleurs. On va également avoir moins de distorsion. On va avoir jusqu'à 40% de lumière bleue en moins,
0: okay.
1: Puisqu'on a directement les bonnes couleurs qui sont émises. Et on va avoir 30 à 40% d'économie d'énergie par rapport à des technos concurrentes. Ce qui est intéressant avec le mini RGB, c'est que iSense, avant, était une marque suiveuse il y a quelques années. Maintenant, c'est devenu une marque précurseur. Hein, on est en avance de phase. Donc, on a lancé le mini-LED RGB il y a maintenant un an. On est rentré en production de masse il y a maintenant un an, hein, notamment avec le 116 UX. Et cette année au CES, on présente en avant-première une évolution déjà du mini-LED RGB qui va s'appeler le mini-LED RGB Evo comme évolution, en rajoutant aux trois couleurs primaires une quatrième couleur qui est le bleu cyan, qui est une couleur très dure à faire sur les télés. Donc on va encore gagner en colorimétrie. On va atteindre plus de 100% du BT2020. Concrètement, d'accord, c'est ce que voit l'œil humain. Hein, donc on est au-delà de ce que voit l'œil humain. Et on va avoir une colorimétrie juste parfaite, qui est la meilleure de toutes les technos d'affichage.
0: Rémi, est-ce que les acheteurs de ces télévisions sont intéressés par tous ces acronymes, finalement, qui font des autocollants sur des télés, on ne comprend pas trop ce que c'est. Les gens s'intéressent à tout ça, en fait. Alors, est-ce qu'ils veulent une télé jolie avec une image correcte ?
1: Les deux, mon cher François. Donc je pense que une partie de votre public votre émission va être sensible à ça. Et le grand public va s'intéresser à la qualité de l'image. Et moi, c'est ce qui m'intéresse.
0: Mais aujourd'hui, il n'y a plus de mauvaise qualité d'image. Vous prenez une télé d'entrée de gamme, vous avez de la 4K... L'image est tout à fait correcte, en fait.
1: Alors,
0: est-ce qu'on ne va pas un peu pinailler en essayant de trouver toujours une nouvelle histoire à raconter ?
1: Alors, sincèrement, je ne pense pas, puisque effectivement, l'image s'est beaucoup améliorée dans les entrées de gamme. En revanche, et je vous invite à passer sur mon stand au CES, aujourd'hui, on va atteindre des qualités d'image avec le mini-LED RGB Evo, vraiment impressionnantes. On dirait, clairement, la colorimétrie est parfaite, l'image n'est pas trop boostée. Grâce au mini LED, il y a une luminosité qui va monter jusqu'à 8000 nits, donc la télé est ultra lumineuse. Donc le véritable compliment, et moi c'est ça qui m'intéresse, c'est quand un consommateur va rentrer en magasin, il n'a pas besoin qu'on lui explique que c'est la meilleure télé, il va le voir.
0: Okay.
1: On a rajouté, grâce à notre partenariat avec Devialet également, la marque française, un son Devialet, Opéra de Paris, qui est leur label haut de gamme, sur toutes nos télés haut de gamme. Donc oui François, la qualité se voit, et notamment avec cette techno-là.
0: Ce qu'il y a d'intéressant, c'est que vous êtes très bon aussi dans tout ce qui est projection. Les passionnés de vidéoprojection parlent de plus en plus des projecteurs iSense. Et là, justement, au CES, vous lancez de nouveaux produits.
1: Alors, juste avant, parce que j'ai oublié de le dire quand même, le mini-LED RGB, on le couple avec une dalle mate cette année. Ça, c'est une révolution.
0: Il n'y a plus de reflets, c'est ça ?
1: Il n'y a plus de reflets, ouais, une dalle anti-reflets sur tous les produits haut de gamme. Donc ça, c'est les deux combinés, mini-LED RGB plus dalle mate, ça rend l'image juste parfaite.
0: Okay.
1: Et également, c'est important de le préciser, on va être les premiers à arriver sur des petites tailles d'écran, notamment du 55 pouces. Hein, donc nos concurrents lancent la techno, mais nous, on est déjà en avance de phase.

0: et on va arriver sur des tailles grand public. Concernant la vidéoprojection, ouais. On est...
1: C'est un marché qui progresse.
0: Alors c'est un marché qui devient de plus en plus important. Il a progressé sur certains segments de plus de 30% cette année sur le marché français, pour atteindre presque 100 000 unités, donc ça commence à être un gros marché. Hisense est l'inventeur du laser, hein, donc la techno laser. D'accord. Sur les vidéoprojecteurs. On a segmenté les vidéoprojecteurs en trois. Laser télé avec un écran ALR, donc anti-reflet, fourni avec le module qui se met à 9 cm du mur. Ça, c'est nouveau aussi, oui. Hein, pour remplacer donc, la télé.
1: Ça, c'est le projecteur à courte focale.
0: Voilà, les projecteurs à courte focale. Donc, on a plus de 50% de part de marché, oui, sur ce segment-là. Et là, on va présenter, je vais en parler après, des innovations majeures. On a le laser cinéma, qui est un module, pareil, qui se met à une dizaine de centimètres du mur à la place de la télé, sans écran. Donc l'intérêt, c'est qu'on peut projeter directement sur son mur blanc ou utiliser l'écran qu'on avait déjà acheté.
1: D'accord.
0: Et le marché qui explose, c'est le marché des vidéoprojecteurs laser, qu'on appelait avant les smart mini projecteurs, donc des produits portables, qu'on va pouvoir mettre partout dans la pièce et projeter jusqu'à 300 pouces, ce qui est colossal.
1: Parfait pour aller dans la chambre des enfants, partir en voyage avec, etc.
0: C'est l'amener chez des copains pour un match de foot, projeter sur le mur de la maison à l'extérieur, ouais, pour la finale de la Coupe du Monde l'an prochain. Mais c'est avant tout un produit ultra qualitatif. On va monter, donc les innovations qu'on présente sur le stand, c'est qu'on va monter maintenant jusqu'à 6000 ANSI lumens. Pour info, les produits qu'il y a aujourd'hui, ils sont en 1300, 1600 ANSI lumens. Donc ça va être ultra lumineux. Hein, c'est-à-dire qu'on peut projeter en pleine lumière du jour.
1: On
0: aura une qualité
1: même
0: télé. Okay. On aura une qualité télé. On est en trichroma, donc pareil, on a trois couleurs sur tous nos lasers. Là, on présente donc des produits en laser télé qui s'appelle le L9Q.
1: Mm-hmm. Oui, allez-y.
0: Alors le L9Q sur le stand, donc c'est un produit qui va monter en 5500 ANSI lumens, donc ultra lumineux, avec un son de Vialet Opéra de Paris. Un écran ALR de 150 pouces, c'est une première, donc avec une très très belle qualité cinéphile. On présente également le PX4 qui va monter à 3500 ANSI lumens. Le PX4 va remplacer le PX3. Le PX3 était notre best-seller aujourd'hui, donc les spectateurs connaissent bien ce produit-là. Et on lance, c'est un produit magnifique, le XR10 en vidéoprojecteur laser portable avec qui va monter jusqu'à 6000 ANSI lumens. C'est tout simplement le produit le plus lumineux sur le marché. Mmh. Et il a un look en plus rétro qui va ressembler un petit peu à un appareil photo des années 1900 sur un trépied.
1: Il ne faut plus cacher ce type de produit, maintenant il faut les montrer.
0: Oui.
1: Merci beaucoup Rémi. Le temps passe, on n'a même pas le temps de parler de l'électroménager. Et vous savez quoi, vous reviendrez dans Tech & Co. Parce que c'est vrai que l'électroménager devient connecté aussi chez Hisense. On aura évidemment d'autres occasions pour en parler. Merci beaucoup.
0: Avec grand plaisir, merci
1: Rémi François. Journée donc, directeur général de Hisense France. Merci. Et vous restez avec nous. Petite pause. Et on revient, on va plonger un petit peu dans la French Tech avec Lucrome qu'on va découvrir. Julien Villeray sera là, le directeur de l'innovation chez EDF, nous fera son petit round-up de ce salon. Et on découvrira aussi SkinMed, une start-up dans la beauté. A tout de suite, on revient juste après cette petite pause.
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1: Voilà, Tech & Co, la quotidienne, on attaque notre dernière demi-heure de cette première émission depuis le CES de Las Vegas, édition 2026. Une start-up française maintenant, bordelaise, qui a été récompensée au CES, qu'on va découvrir tout de suite. Il s'agit de Lucrome et on va en parler avec son président, Romain Fuchs. Bonsoir Romain.
4: Bonjour.
1: Merci d'être là. Félicitations. je crois qu'on voilà, si vous êtes avec nous à la télé, on voit votre trophée, un trophée qui est très demandé, qui est voilà rêvé par tous les patrons en fait de start-up. Expliquez-nous ce que vous faites chez Luchrome. Vous êtes à Bordeaux, vous avez créé ça en 2023, et je crois que le concept, c'est d'arriver à imprimer des petits écrans.
4: C'est ça.
1: Qu'après, on peut mettre sur n'importe quel appareil électronique. Expliquez-nous.
4: Merci déjà pour l'invitation. Donc, Luchrome, effectivement, on existe depuis 2 ans maintenant. Cette technologie, elle est issue d'un laboratoire CNRS et à l'issue de ma thèse, eh bien.
1: Oui, parce que vous êtes docteur en physique chimie.
4: Docteur en physique chimie. On a transféré les très bons résultats qu'on a obtenus pendant la thèse au sein de l'entreprise. Ça a pris un petit peu de temps, mais on a pu incorporer la société en 2023. Et effectivement, on fabrique une nouvelle génération d'écrans électroniques. On fabrique de l'électronique française, sans métal, sans ressources rares. Et on fait tout ça en interne. Donc effectivement, ces écrans, c'est une technologie brevetée. Il y a donc plusieurs brevets, plusieurs savoir-faire. Et on peut imprimer ces écrans avec différents designs, comme je peux vous le montrer ici, sur différents types de supports.
1: Mais alors attendez, quand vous dites imprimer, il faut une imprimante spéciale.
4: Non, c'est là tout l'art de Luchrome, c'est qu'on peut utiliser une imprimante classique, ce qu'on appelle une sérigraphie, qui est notamment utilisée dans le textile ou bien dans les arts numériques, où là on va pouvoir finalement imprimer notre écran via cette technique.
1: Mais alors attendez, on peut imprimer quel type d'écran?
4: Eh bien alors ça va être des écrans qui vont fonctionner de manière tout à fait sobre et de manière autonome. Donc là je vous ai ramené un petit exemple. Hop.
1: Alors c'est pas la peine.
4: C'est les avantages.
1: Non, ne faites pas ça parce que à la radio ça passe pas du tout.
4: Okay.
1: C'est pas un problème.
4: Okay.
1: L'idée, montrez-nous parce que je pense qu'on va avoir des images d'illustration. Ce sont des petits écrans qui s'allument, c'est ça?
4: Exactement. Donc ils s'allument. On va pouvoir finalement avoir un écran qui va pouvoir, on va pouvoir savoir le niveau d'énergie d'une batterie. On va pouvoir lier ça par exemple à un niveau de température et renvoyer de l'information directement auprès de l'utilisateur. Donc c'est une nouvelle manière finalement d'interagir avec les objets connectés.
1: D'accord. Mais qu'est-ce qu'on peut afficher en fait? Des chiffres, des lettres?
4: On peut afficher des chiffres, des lettres.
1: Des on, des off.
4: Exactement.
1: Donc des là, plus, des moins.
4: Nos clients choisissent le design qu'ils veulent faire. Nous après on s'occupe de tout matricer. Et ensuite, on peut leur proposer effectivement un design sur mesure en moins de 2 mois.
1: Mais quel est l'intérêt par rapport à, je veux dire, aux écrans qui existent déjà? Il existe déjà des écrans, mono-LED avec des écrans avec de l'encre électronique finalement.
4: Oui,
1: on a un peu
4: fait.
1: Dans les liseuses. Ça tout ressemble tout un peu à ça.
4: Oui et non. Dans le sens où les liseuses, effectivement, c'est une technologie qui s'appelle l'électrophorétique, où on va avoir des billes qui vont s'orienter d'une certaine manière pour afficher un message.
1: D'accord.
4: Et ça, en fait, effectivement, ça ne consomme plus une fois que ça a changé, mais ça consomme énormément d'énergie au moment du changement.
1: À la transformation.
4: Exactement. Et donc, on a besoin d'avoir tout un système électronique derrière pour driver ces écrans. Alors que l'avantage de Luchrome, par rapport à tout ce qui existe actuellement sur le marché, c'est d'avoir très peu de composants électroniques au sein de ces écrans. Et on peut avoir des choses ultra fines et flexibles. Ça, c'est pas possible par rapport à ce qui existe actuellement sur le marché.
1: Mais on peut imaginer toutes les tailles d'écran.
4: On peut imaginer des plus grandes tailles, effectivement, on peut imaginer plus petits. Pour l'instant, on a plus eu de demandes sur des petites tailles que des grandes tailles, mais effectivement, ça peut se faire.
1: Mais alors, quels sont les points négatifs de cette technologie?
4: Les points négatifs, c'est effectivement, on ne peut pas afficher de la vidéo, on ne peut pas afficher ici au CES, on en prend plein la vue avec beaucoup d'écrans très très lumineux. Nous, on ne va pas aller challenger, on ne va pas utiliser nos écrans sur des ordinateurs ou bien des téléphones portables. Par contre, sur des petits objets qui ont besoin d'avoir une information où l'utilisateur a besoin d'avoir un retour visuel, c'est très intéressant et jusqu'alors, c'était inimaginable.
1: Est-ce qu'on peut imaginer ces écrans devenir tactiles?
4: Tout à fait. Il suffit après d'insérer une dalle derrière pour la rendre tactile. Et on peut avoir des applications où on a besoin d'avoir un retour visuel lorsque l'on clique, par exemple, sur l'écran. Je pense notamment à l'automobile.
1: Donc, vous avez eu ce trophée. En fait, il faut savoir que chaque année, le CES remet des trophées d'innovation aux startups les plus prometteuses. Où est-ce qu'on peut retrouver votre technologie en fait? Est-ce que vous avez déjà des clients? Où en êtes-vous dans l'évolution? Oui.
4: Donc effectivement, ce trophée, c'est une très belle récompense pour nous. Je crois qu'il y a eu plus de 3600 candidatures. Donc avoir finalement une reconnaissance à l'échelle internationale, c'est un gros plus. Et puis, eh bien, on n'est pas beaucoup en France à avoir pu l'obtenir, donc on est très heureux par rapport à ça. Signe que finalement, avoir une électronique plus sobre, ça a du sens et c'est dans l'air du temps. Où est-ce qu'on peut retrouver nos écrans maintenant? On a des premiers clients. On a également des premiers partenariats technologiques. Je pense notamment à une entreprise basée à Grenoble qui s'appelle BFC, avec qui nous avons créé un capteur de température et d'humidité via leur source d'énergie basse consommation. Et donc, on peut avoir finalement un capteur de température qui va suivre un bien et afficher sur l'écran si ce bien a respecté la chaîne du froid ou bien s'il y a eu un problème. Nous avons également établi d'autres partenariats avec d'autres entreprises françaises, comme Dracula Technologies, qui est basée du côté de Valence, et d'autres entreprises, Ipige notamment en Belgique, et Lignia Energy en Suède, pour avoir des smart cards tout à fait autonomes. Donc là, on n'a plus besoin de pile-bouton, on peut utiliser la lumière du CES pour activer nos écrans électroniques.
1: La révolution, c'est le fait de pouvoir imprimer ces écrans.
4: C'est une première révolution, effectivement, parce que ça veut dire
1: qu'on va... C'est-à-dire que vous faites la matrice, vous faites l'original,
4: ouais,
1: en quelque sorte, vous l'envoyez à votre client, et lui, avec une imprimante en sérigraphie, peut l'imprimer. Alors, c'est plus compliqué que
4: Pas exactement. Alors, ça peut être effectivement une manière de faire, mais on a l'outil en interne pour fabriquer. Donc, le client vient avec une idée, on lui propose un design qu'il valide, et ensuite, on imprime tout ça. Et on peut lui envoyer directement des dispositifs. Et qu'on en fasse un ou mille, ça ne change pas grand-chose. C'est vraiment la partie design qui est la plus importante, mais c'est une technologie qui est scalable à très grande échelle.
1: Est-ce que ça pourrait intéresser, à votre avis, des grands industriels de l'électronique? Parce qu'on voit qu'on a parfois besoin... typiquement, moi j'ai une box à la maison... l'écran, c'est de l'écran en fait à encre électronique. Ça serait parfait en fait.
4: Exactement.
1: Pour ce type de technologie.
4: C'est tout l'avantage de cette technologie de rupture, c'est qu'on va pouvoir adresser de très nombreux marchés et de très nombreux objets connectés où, pour l'instant, on n'avait pas forcément un écran ou alors c'était très énergivore, très coûteux. Et on a effectivement cet avantage de pouvoir avoir une technologie qui est imprimée, mais également un produit qui consomme très très peu d'énergie et qui va être à très grande échelle, assez compétitif.
1: Est-ce que demain, on peut aller plus loin? Est-ce que demain, on pourra rajouter de la couleur? Est-ce qu'on pourrait rajouter, je ne sais pas moi, la possibilité d'afficher des vidéos? Ou est-ce qu'il y a des limites physiques qui ne nous permettraient pas de faire ça?
4: La couleur, c'est possible. Et c'est très demandé pour certaines applications.
1: Donc, vous y pensez?
4: C'est une possibilité. On a déjà montré que c'était possible. Après, à industrialiser, c'est un peu plus compliqué. Donc, ça va venir. On a pu obtenir le concours iLab décerné par BPI France cette D'accord. année, qui va nous permettre d'avancer sur cette partie en R&D. Et on cherche également à créer plus d'informations. Parce que pour l'instant, on est assez limité dans la résolution finalement de ces écrans. Et notre but, ça va être de descendre dans la matrice de transistors pour pouvoir afficher plus d'informations, donc de réaliser de la miniaturisation.
1: Ça s'appelle Luchrome. Bravo encore une fois pour ce trophée.
4: Merci beaucoup.
1: Romain Fuchs, président donc de Luchrome, et vous êtes aussi, je le disais tout à l'heure, docteur en physique, chimie. Merci.
4: Merci à vous.
1: Et bon salon.
4: Merci beaucoup.
1: Vous en êtes l'une des stars, c'est cool.
4: J'espère.
1: Et tout de suite, c'est Julien Villeret qui nous rejoint sur ce plateau.
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1: Voilà, le retour de Tech & Co avec, comme promis, Julien Villeret qui est avec nous. Bonsoir Julien.
5: Bonsoir François.
1: Directeur d'innovation chez EDF. Julien, vous connaissez bien sûr, qui régulièrement vient dans notre studio pour commenter l'actualité.
5: Ouais.
1: Évidemment, en tant que directeur d'innovation d'EDF, tu es là pour être un peu la vigie en termes de, on va dire, d'innovation. Au sens large,
5: au sens
1: du
5: très
1: terme,
5: large.
1: L'énergie forcément, mais pas que, hein, parce que c'est intéressant d'ouvrir l'esprit. Juste pour commencer, petite anecdote assez amusante, Julien, concernant en fait la bataille qu'il y a entre les grands, on va dire les géants de l'électronique, grand public, et cette anecdote étonnante entre Apple et Samsung qui s'est déroulée là au CES.
5: Oui, c'est assez amusant. Donc le CES a ouvert pour les médias hier, hein, il ouvre aujourd'hui pour le grand public, les professionnels,
1: Pour
5: les médias,
1: oui.
5: C'était déjà ouvert. Et il se trouve qu'un média, en se promenant sur le stand de Samsung Display, a remarqué que Samsung présentait un prototype d'écran qui n'a pas la petite pliure au milieu d'écran pliable, hein, comme on les connaît sur les Z Fold par exemple de Samsung.
1: Mais qui est le gros problème en fait de ces écrans pliables, il y a toujours
5: exactement.
1: La pliure qu'on
5: le
1: voit.
5: Le crease, comme disent les anglo-saxons. Donc, cette espèce de ride, finalement, qu'on voit au milieu et qui n'est pas très agréable, ni visuellement, ni sous le doigt. Et là, Samsung présente pour la première fois un écran sans cette pliure. Et alors, ce qui est rigolo, c'est qu'il le présente dans un, voilà, dans un présentoir avec l'ancien modèle. Et donc celui, le nouveau qui n'a pas la pliure. Et évidemment, des journalistes très bien intentionnés se promenant ont dit mais ce ne serait pas le futur écran de l'iPhone Fold par hasard, puisqu'on dit que ce sera le premier téléphone pliant sans cette petite ride au milieu de l'écran.
1: Et il faut savoir que Samsung fabrique beaucoup de pièces détachées pour l'iPhone. Et
5: exactement,
1: ça depuis des années.
5: Et Samsung Display est très performant, probablement un des fabricants de displays d'écran les plus performants, et donc il est très probable que ce soit lui qui va fournir pour l'iPhone Fold cet écran. Et alors là, branle-bas de combat, dans la demi-heure, hop, le présentoir a été enlevé du stand, et Samsung a dit non, mais des fois on présente des prototypes, mais là on s'est dit qu'on n'allait plus le présenter. Donc on
1: c'est
5: peut
1: drôle.
5: Imaginer, ouais. Et c'est ce que les médias évidemment font, et j'avoue que je ne peux pas leur jeter la pierre, qu'en fait on a vu l'écran qui sera
1: le
5: utilisé
1: futur écran d'iPhone
5: dans les prochains iPhone Fold. Voilà.
1: Qui devrait sortir à la rentrée prochaine.
5: C'est ce qu'on dit, c'est ce que la rumeur dit.
1: Mais bon, voilà, c'est amusant.
5: C'est l'anecdote.
1: Petites anecdotes. Bon, à part ça, les grandes tendances, on est un peu tous en phase là-dessus. Hein. Robots domestiques.
5: Énormément.
1: Il y en a de plus en plus.
5: De plus en
1: plus.
5: Tu
1: en as repéré des sympas ou pas?
5: Oui, alors, d'abord, on est toujours quand même dans la démo, hein, beaucoup. Donc, à part les robots aspirateurs, qui est un petit peu le joke annuel, où il y a chaque année énormément de robots aspirateurs. Donc, maintenant, ils montent les marches tout seuls. Maintenant, bon, ils font plein de trucs sympas. Mais ça, c'est un peu pour la blague. Par contre, les robots domestiques, parfois humanoïdes, c'est-à-dire qui se déplacent dans la maison et qui peuvent aider à mettre le linge dans la machine à laver, par exemple. C'est LG qui a présenté Cloyds, son robot domestique sur scène. On n'a pas bien compris s'ils allaient le vendre ou pas, hein, celui-là, mais bon, voilà. On a Vex, alors que j'adore, qui est une petite boule qui se balade toute seule, qui est faite par une start-up et qui, elle, permet de suivre son animal. Donc si dans la journée vous vous ennuyez au bureau, et ben, vous pouvez avoir en permanence une interaction avec votre animal et le petit robot joue avec... diffuse votre voix, enfin bref, ça ne sert à rien, mais c'est sympathique et c'est un robot domestique.
1: Tiens, juste, ça me fait penser, Samsung avait, tu te rappelles, le Bolly l'année dernière.
5: Exactement.
1: Il a disparu des rayons.
5: On le voit plus.
1: Un peu comme l'écran pliable.
5: C'est ça, il a disparu.
1: Non, mais c'est dingue.
5: Cette année, je ne suis pas encore allé sur le stand de Samsung.
1: Tu verras, moi j'y suis allé hier.
5: Ah, il n'y était pas.
1: Et je ne l'ai pas vu. Ou alors, bon. Il était caché. Mais bon.
5: On verra. Il y a Switchbot. Alors, Switchbot qui est connu pour faire vraiment plein de petits gadgets électroniques pour la smart home.
1: Boîte chinoise.
5: Qui a annoncé un robot domestique humanoïde. Et qui devrait être disponible soi-disant 2026, donc on verra. Enfin, c'est quand même assez assez étonnant.
1: Switchbot qui sort aussi un robot qui lance les balles de tennis.
5: Il y a effectivement des robots pour s'entraîner au tennis. Zeros W1 qui est une espèce de Wall-E qui. Bon, bref.
1: Ouais.
5: Il y en a plein. Tout le monde annonce des choses. On ne sait pas très bien ce qui va sortir ou pas cette année, mais ça montre quand même vraiment cette tendance de fond. Et peut-être ce qui est encore plus intéressant, en tout cas pour quelqu'un qui travaille dans l'industrie comme moi pour EDF, c'est que Boston Dynamics qui est vraiment l'entreprise la plus avancée sur le robot et peut-être la plus avancée sur le robot humanoïde avec son robot Atlas qu'on a déjà vu faire des cabrioles, sauter, enfin faire des choses assez incroyables. Hyundai, qui est la société qui a racheté Boston Dynamics, a annoncé qu'à partir de 2028, il utiliserait Atlas dans ses usines.
1: Wow.
5: Et donc là, vraiment, pour faire du tri de pièces, pour faire de la maintenance, du déplacement d'objets. Et donc, il ne faut pas se tromper, Hyundai, c'est un des plus gros conglomérats coréens, c'est une des plus grosses boîtes d'industriels.
1: Il y a LG, Samsung et Hyundai. Hein.
5: C'est absolument énorme. Donc, c'est un signal intéressant. Le robot humanoïde, a priori, va gagner petit à petit les maisons, mais aussi l'industrie.
1: Ouais, sans doute l'industrie et après les maisons.
5: Alors, je ne suis pas sûr de ça, parce qu'en fait, quand on entend les gens qui développent ce genre d'outils, en particulier si on regarde Neo, je ne sais pas si... Tu te souviens, mais Neo, c'est ce robot domestique dont on a beaucoup parlé en 2025, qui en fait est un peu téléguidé à distance et qui n'est pas totalement autonome. Eh bien, le fabricant de Neo, le concepteur de Neo, dit quelque chose qui me paraît assez vrai, c'est que la maison, en fait, c'est beaucoup plus compliqué que l'industrie, c'est beaucoup plus compliqué que l'usine. Parce que on peut se balader, tomber sur une chaussette, se prendre un mur, il y a des meubles partout.
1: Alors
5: c'est compliqué.
1: Que dans l'industrie, tout est millimétré.
5: C'est millimétré, c'est normé, il y a des grandes allées.
1: Voilà, c'est ça, scripté, on va dire.
5: Et donc, il y a beaucoup de fabricants aujourd'hui qui disent en on ou en off qu'en fait, pour eux, c'est plus compliqué et donc c'est peut-être ça qu'ils vont essayer de faire en premier, c'est d'aller sur le robot domestique parce que s'ils arrivent à craquer, comme on dit, la problématique du robot domestique autonome, ils arriveront à l'appliquer à l'industrie assez facilement. L'inverse n'est peut-être pas certain.
1: Couplé évidemment à l'IA générative qui va accélérer en fait la compréhension de notre environnement pour ces robots.
5: Complètement. Et si on fait peut-être, on en profite pour faire un passage à un autre sujet qui est en fait de la robotique et de l'IA générative, c'est la voiture autonome. On voit bien que dans le modèle qui est développé aujourd'hui, en particulier par Nvidia, qui a annoncé donc une nouvelle plateforme qui s'appelle Alpamayo. Alpamayo, c'est une plateforme en fait de conduite autonome qui va être utilisée par Mercedes, J'allais dire cocorico, c'est pas très cocorico, mais c'est très européen.
1: En tout cas, c'est un européen, oui, bien sûr.
5: Parce que, enfin voilà, ceux qui parfois m'entendent sur cette antenne savent que je suis assez agacé par le rapport qu'ont les Européens à la voiture autonome. Mais ça y est, enfin, quelqu'un, Mercedes en l'occurrence, va sur cette plateforme. Et cette plateforme qui est ouverte, hein, contrairement à la plateforme SFD Tesla, par exemple, que Tesla n'arrive pas à vendre à d'autres fabricants. Cette plateforme de NVIDIA est ouverte et fonctionne vraiment sur une base d'IA, d'IA générative, multimodale, avec d'IA NVIDIA et peut leur faire confiance qu'en général ils ont plutôt délivré sur tout ce qu'ils ont annoncé en termes d'IA, permet d'avoir finalement une voiture qui va réagir comme un humain, c'est-à-dire ça va appuyer à des arbres de décision, s'il se passe ça fait ça, mais qui est censé en tout cas prendre en compte l'ensemble de l'environnement pour réagir comme le ferait un humain au volant. On va voir, Mercedes a annoncé la première voiture avec ce système aux États-Unis en 2026. Pourquoi aux États-Unis ? Parce que la réglementation le permet, ce qui n'est pas encore le cas en Europe. Ouais. Mais on voit bien qu'effectivement l'association IA plus robotique, puisque la voiture devient robot en fait, hein, c'est quelque chose qui est vraiment l'avenir de la tech, en tout cas pour les 5-10 prochaines années, ça va être le sujet chaque année au CES et ailleurs.
1: Voilà, on évoquait tout à l'heure en début d'émission la montée en puissance des robots taxis, hein, avec Zoox qui a été présenté, la boîte qui a été rachetée par Amazon, Uber qui a annoncé aussi son robot taxi. Voilà, on y est. On
5: sait que dans, fonctionne partout.
1: Voilà, dans quelques années, la voiture autonome. Je pense que là, on est vraiment à l'aube, enfin, du vrai réveil de la voiture autonome. Ça fait plus de 10 ans qu'on en parle, mais là, les planètes sont en train de s'aligner visiblement.
5: Complètement. Et comme le disait, je crois que c'était, je sais pas si c'est apocryphe, mais enfin, on disait que c'était Bill Gates qui avait dit ça, et c'est tellement vrai. On surestime toujours la rapidité des innovations à court terme, mais on les sous-estime toujours à long terme. Donc pendant 10 ans, on a dit ouais, ça marchera pas, ça n'arrive pas, ça vient pas. Et puis il y a un moment. Tout se cristallise et ça arrive. Et je crois que sur la voiture autonome, on y est.
1: En termes de start-up énergie, tu n'as pas vu grand-chose.
5: Non.
1: Mais tu en as vu une assez étonnante.
5: Effectivement, elle est sur le CES Unveil, hein, qui regroupe toutes ces petites innovations de petites start-up qui voilà, sont assez sympathiques et assez sexy. J'étais assez frappé déjà l'année dernière, mais encore plus cette année, du fait que tout ce qui était sustainability, comme on dit, donc développement durable, écologie, etc., c'est plus trop le sujet du moment. C'est assez décevant, évidemment, mais c'est comme ça. Mais j'ai vu pas mal de boîtes qui font des batteries qui permettent de faire fonctionner sa maison avec l'énergie solaire, etc. Pas très nouveau. Elles sont un peu plus belles, elles ont de l'IA dedans, bon, très bien. Mais une start-up, effectivement, que je voulais citer, parce que je la trouve assez sympathique, s'appelle GeoWind. GeoWind, elle a inventé une éolienne verticale. Ça ressemble à une grosse boule avec des petites pales qu'on peut mettre chez soi, pas à l'intérieur, évidemment, hein, mais dans son jardin, éventuellement sur une terrasse, etc.
1: Ou sur le toit.
5: Ou sur le toit, et qui va produire de l'énergie, donc de l'électricité, de façon extrêmement simple, avec, paraît-il, en tout cas, un rendement très très bon lié à la forme de ces pales qui est assez spéciale. Qui est en plus très jolie, c'est un peu des voiles, hein, des voiles comme ça qui tournent autour de cette boule.
1: Et donc l'énergie produite est stockée directement ou elle part sur le réseau ?
5: Alors elle part directement sur le réseau domestique et elle peut évidemment derrière être stockée par une batterie si on le souhaite.
1: D'accord.
5: Mais voilà, j'ai voulu la mentionner parce que c'est à la fois le retour de l'énergie éolienne dont on parle un peu moins ces dernières années et en plus une éolienne domestique. Ça ne va pas transformer le marché, hein, soyons clairs, mais en tout cas je trouvais ça voilà, plaisant de les citer parce qu'il n'y en a plus beaucoup qui font sur ce marché-là en ce moment. Ça reviendra, mais pour le moment...
1: Ben, aux États-Unis, les éoliennes...
5: C'est pas très à la mode.
1: C'est pas très à la mode. Dernière chose, on va parler de Meta. Parce que Meta, bien sûr, est présent avec ses lunettes connectées. Le nouveau modèle, le Meta Ray-Ban Display, eh bien, va être mis à jour avec de nouvelles fonctionnalités.
5: Exactement. Alors, on peut d'ailleurs tout de suite dire que, petite déception, ce ne sera pas tout de suite disponible en Europe, en tout cas en France, en Allemagne, etc.
1: Parce que Meta a annoncé qu'il allait décaler la sortie de ses lunettes pour d'abord servir le marché américain.
5: Exactement. Ils ont une capacité de production qui est visiblement assez limitée.
1: On est presque vexé.
5: C'est un peu vexant, mais c'est comme ça. Ça arrive, hélas, de plus en plus souvent avec les produits tech. On est servi maintenant en second en France, c'est comme ça. Ce que je trouve intéressant, c'est que Meta continue d'améliorer son produit, évidemment, et en faisant des updates. Mais surtout, on est cette année sur un CES plein de lunettes connectées. Mais alors, il y en a partout. Tous les Chinois, au sens les fabricants chinois, se sont lancés dans les lunettes connectées. Et ben, il n'y en a pas une qui arrive à la cheville de la Meta Display, qui est donc le nouveau modèle de Meta. Ça, c'est assez étonnant, parce qu'en général, les Chinois vont très très vite hein, sur le développement de ce genre de technologie. Là, Meta garde de l'avance. Et les deux fonctionnalités qu'elle a annoncées sont, à mon avis, vraiment ont beaucoup de valeur. La première, c'est un téléprompteur. C'est-à-dire qu'on va avoir la possibilité d'avoir, sur le petit display, sur le verre de la lunette, d'avoir en fait des phrases qui s'affichent. Et donc, on va avoir un prompteur. Donc, quand on donne une conférence, quand on intervient à la télévision, que je sais-je, et ben, on va pouvoir en fait, lire... sans que ça se voit évidemment parce que tout ça est dans la lunette son discours. Donc ça se fait évidemment dans d'autres modèles de lunettes, mais c'est la première fois que dans une lunette IA généraliste ça apparaît. Et surtout, alors moi ce que je trouve le plus sexy technologiquement, même si on va voir si c'est utile
1: et si ça marche,
5: c'est de la reconnaissance d'écriture. La Meta Display est commercialisé avec un petit bracelet, un petit band, comme ils disent, qu'on met donc autour, autour du poignet et qui capte les mouvements neurologiques de la main. Et donc, en écrivant, comme ça, dans l'air, hein, ou sur une table, il devrait détecter l'écriture cursive et donc d'être capable de traduire sur l'écran.
1: Et on a peut-être craqué le fait de pouvoir répondre à des mails avec ses lunettes.
5: Donc peut-être.
1: Tu peux peut-être écrire.
5: Et on sait tous que le clavier virtuel comme ça, c'est quand même pas très pratique.
1: C'est pas pratique.
5: Sur la montre non plus, les petits écrans non plus. Donc là, voilà, va falloir essayer quand même la pertinence de cette interaction. Mais c'est intéressant de voir que c'est Meta qui lance ça. Ouais. Et c'est pas une entreprise, une petite start-up chinoise comme on le voit souvent.
1: Merci beaucoup Julien.
5: Merci.
1: Julien Villeray, qui évidemment est directeur de l'innovation chez EDF et qui nous fait son petit tour, comme chaque année d'ailleurs, ici au CES. Vous restez avec nous, on va parler beauté et tech avec une start-up que nous allons recevoir tout de suite pour terminer cette émission.
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1: Voilà, et pour terminer ce Tech & Co depuis donc, le CES de Las Vegas, on va parler de e-santé et de dermatologie notamment. Et vous allez voir que grâce à la tech et à l'IA, on arrive à faire des choses incroyables aujourd'hui. On en parle avec Jennifer Gauthier, cofondatrice de SkinMed. Bonsoir Jennifer.
6: Bonsoir.
1: Alors, dermatologie, déjà premier problème, on en parlait juste avant cette interview, il n'y a pas assez de dermatos en France.
6: Non,
1: donc on se retrouve avec des délais pour avoir des rendez-vous avec les dermatos qui sont problématiques. Ça peut être plusieurs mois. C'est ce que vous me disiez. Comment la tech peut, en tout cas, soulager et peut-être aider aussi au diagnostic aujourd'hui ?
6: Alors, elle peut aider si elle est placée dans des endroits qui sont accessibles. Parce qu'aujourd'hui, le vrai problème pour avoir accès à un dermatologue, c'est vraiment où le trouver.
1: Ouais.
6: Donc nous, ce qu'on s'est dit chez SkinMed, c'était qu'il il fallait un dispositif dans des lieux où tout le monde a accès. C'est pour ça qu'on a décidé en fait d'implanter notre dispositif, nous, dans les pharmacies.
1: Ok, il y en a partout.
6: Il y en a partout, elles sont accessibles à toute heure, dans la région parisienne, même le dimanche.
1: Rapprochez votre micro de la bouche,
6: pardon,
1: parce qu'au moment où on ne vous entend pas, ça serait dommage quand même.
6: Oui, ça serait dommage.
1: L'idée, c'est que vous avez développé donc une solution soft avec du matériel qui permet de faire un pré-diagnostic. Comment on peut le présenter ?
6: Alors effectivement, c'est un préavis d'un dermatologue, puisque ça se passe en deux temps. Donc le patient vient en pharmacie. On a d'abord aussi misé beaucoup sur la prévention. Donc à la base, quand il arrive en pharmacie, il s'est fait un auto-examen complet du corps.
1: Oui.
6: Et à partir de là, le pharmacien va pouvoir prendre les photos des lésions qui sont suspectes d'après le patient.
1: Donc j'ai une lésion qui m'inquiète. D'accord.
6: Oui.
1: Comment je fais en fait? Parce que là, vous êtes venu avec du matériel.
6: Oui.
1: Mais moi, j'ai pas ce matériel à la
6: Tout
1: maison.
6: À fait. C'est le pharmacien qui dispose du matériel.
1: Donc, je vais chez le pharmacien.
6: Exactement. Vous allez en pharmacie.
1: Il va me faire une micro consultation.
6: Alors, on peut pas dire vraiment une consultation.
1: C'est pour ça que j'ai dit micro.
6: Lui, il va simplement en fait faire le rôle d'un opérateur, c'est-à-dire qu'il va prendre des clichés, donc des clichés cliniques, mais aussi dermoscopiques, puisque dans les cancers cutanés, notamment pour pouvoir les dépister, les images dermoscopiques sont indispensables. Donc, le pharmacien fait les photos, il va remplir un dossier patient complet à destination du dermato.
1: D'accord.
6: Donc avec tous ses antécédents, ses dernières visites, ses habitudes au soleil, son phototype de peau.
1: D'accord.
6: Donc la plateforme est très fluide et très rapide. Donc pour le pharmacien, c'est absolument pas chronophage. Du coup, à partir de là, il va pouvoir envoyer en télé-expertise tous les clichés et le dossier patient complet. S'il le souhaite, c'est à discrétion du pharmacien, il peut aussi demander l'avis de l'IA. Donc pour le moment, il ne peut pas dévoiler les résultats de l'IA aux patients. Bon, ça peut être très anxiogène aussi, donc autant attendre la réponse du dermatologue qui va, elle, intervenir sous 48 à 72 heures, donc un rapport complet. Et bien sûr, si jamais il y a quelque chose, le patient reçoit de la part du dermatologue expert une lettre de recommandation à destination d'un confrère local pour pouvoir être pris en charge rapidement, parce que c'est ça le but, c'est avoir, voilà, déterminer les patients à risque et les lésions suspectes et qu'ils puissent être pris en charge rapidement par les dermatos.
1: Et en priorité, parce qu'effectivement, ça permettra aux dermatos de faire un tri et de prendre les cas, on va dire, plus importants, plus rapidement.
6: En fait, l'idée, c'est de désengorger les salles d'attente des dermatologues des lésions les plus bénignes qui ne devraient pas arriver jusqu'à leur cabinet.
1: D'accord.
6: Pour pouvoir effectivement recevoir en priorité les cas qu'ils nécessitent vraiment.
1: Quand on appuie sur le bouton IA,
6: oui,
1: ça marche ?
6: Oui, ça marche.
1: Et c'est vous qui développez ça ?
6: Alors, c'est la société Anapix, donc, dont je suis également présidente. On travaillait au départ en tant que distributeur de cette solution. Et très récemment, nos deux sociétés ont fusionné.
1: C'est dingue comme l'IA est en train de bouleverser un métier.
6: En médecine, je pense que
1: c'est... Parce que là, on est au balbutiement de tout ça. Demain, le dermato aura un avis IA, à votre avis, pour conforter...
6: Je pense qu'effectivement, là où ça va être très utile, c'est pour les dermatologues. Plutôt que de demander des avis à des confrères quand vraiment on a un doute sur des lésions, je pense que oui, l'IA, là, sera quelque chose de révolutionnaire dans leur pratique au quotidien.
1: Mais il faudra toujours passer par un dermato, à votre avis ? Question un peu sensible.
6: Alors, en Angleterre, il y a une solution d'IA qui se permet de se passer de dermatologue, puisqu'elle est dispositif de classe 3. Maintenant, je pense
1: mais
6: que...
1: Mais alors, qui l'a fait, en fait ? C'est le patient lui-même ?
6: Alors non, c'est une bonne question. Je ne saurais pas vous répondre exactement où est-ce D'accord. qu'elle est disponible. Mais effectivement, ça permet vraiment de se passer du dermatologue. Moi, à mon sens, je pense que c'est quand même nécessaire d'avoir toujours un dermatologue qui supervise les IA.
1: Bien sûr.
6: Puisque voilà, l'idée, c'est vraiment pas...
1: Le radiologue qui est confronté aujourd'hui à l'IA.
6: Exactement.
1: Et ça peut être son meilleur outil, finalement.
6: Exactement. C'est une très bonne comparaison, la radiologie. Je pense que la dermato, on est vraiment sur deux process assez similaires.
1: Ça s'appelle SkinMed. Merci beaucoup, Jennifer Gauthier.
6: Merci à vous.
1: Bon salon, parce que vous êtes là, bien sûr, pour présenter votre solution au monde entier.
6: C'est ça.
1: Voilà.
6: Et on vous invite également, puisqu'on a fait un petit jeu concours qui a mis l'accent sur la prévention.
1: Eh bien, très bien.
6: Voilà.
1: À découvrir donc ici au CES. Ça s'appelle SkinMed. Pour terminer donc ce Tech & Co, la quotidienne, un grand merci de nous suivre. On est là, vous le savez, tout au long de cette semaine et même la semaine prochaine pour vous faire vivre le plus grand salon tech au monde. On se retrouve demain. D'ici là, très belle soirée, à très vite et merci de nous suivre.
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10: Bonjour à tous, bienvenue dans BFM Entreprise, consacré comme tous les lundis au leadership. Une demi-heure avec un leader, un patron qui va nous expliquer comment il dirige, son parcours, sa méthode, les clés de sa réussite, les épreuves qui l'ont forgé. Quel meneur est-il ? BFM Entreprise, le leadership aujourd'hui, c'est avec Pierre Dantin.
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10: Bonjour Pierre Dantin.
12: Bonjour Sandra.
10: Je suis ravie de vous retrouver dans cette émission BFM Entreprise sur le leadership. C'est difficile, Pierre Dantin, de vous donner un rôle unique. Vous en avez plein. Vous êtes professeur des universités. Vous êtes vice-doyen de la Faculté des sciences du sport d'Aix-Marseille Université. Vous êtes co-créateur de l'Académie des coachs. Vous êtes co-directeur du laboratoire Management Sport Cancer. Vous conseillez aussi les grands patrons. Est-ce qu'il est possible de vous présenter en seulement quelques mots, Pierre ?
12: C'est l'exercice toujours difficile parce que, pour ne rien vous cacher, même quand on me présente, j'ai toujours du mal à le croire et à accepter cette réalité en fait. Parce que d'où je viens dans mon histoire, c'était pas prévu. Et je pense que la meilleure façon de me présenter, c'est peut-être de dire tout simplement les valeurs qui ont guidé mon action. À partir du moment où c'est impossible et on ne t'a pas prévu pour, ben, fais-le, démontre, évalue-toi et sois toujours exemplaire dans ce que tu fais. Voilà à peu près les valeurs qui ont guidé mes actions. Alors, ce que j'ai fait, bien évidemment, un petit côté spectaculaire quand on le regarde, mais sachez que c'est un éternel insatisfait qui les a fait aussi.
10: À la fois un éternel insatisfait et on va y revenir, quelqu'un qui met un point d'honneur à finalement combler ses désirs.
12: Oui. Ben, pour ne rien vous cacher, dans mon parcours originel, j'étais absolument nul à l'école. En tout cas, c'est comme ça qu'on me catégorisait.
10: On a du mal à le croire.
12: Et c'était pourtant vrai. C'était pourtant vrai. Et j'ai été sauvé à la fois par le sport et par un lycée agricole, comme prenne qui peut, qui m'a dit que finalement, j'étais peut-être pas tout à fait nul, mais j'étais d'abord guidé par mes rêves. Puisque rien d'autre m'était possible, puisque j'étais pas dans les standards, puisque je ne ressemblais à personne d'autre, visiblement, en tout cas au rang de ce que me disaient mes professeurs, ben, il était devenu pour moi important de rêver. Donc j'ai rêvé d'aller aux Jeux Olympiques, parce que j'avais qu'un seul endroit où je pouvais avoir quelques compétences à ces époques-là, c'était le sport. Je rêvais d'être quelqu'un d'important à l'Olympique de Marseille, enfant des quartiers nord, de la campagne Lévesque, vous imaginez. Et je rêvais aussi, et surtout finalement, avec un petit sentiment de revanche, là, sans être cabotin ni poseur, je rêvais d'être le prof que j'aurais aimé avoir à ces époques-là.
10: C'est le fait de rêver et d'avoir dans son environnement un environnement qui dit non, tu n'y arriveras pas, parce que tu es parti de trop bas, qui fait que justement, c'est ça qui donne l'envie, c'est ça qui donne l'énergie, et c'est ça qui ne donne pas de limite.
12: Alors, ça fait partie des carburants, oui, mais c'est aussi très limitant, parce que si on fait tout par revanche, on ne se développe pas, on ne s'étonne pas de soi-même, on doit toujours ce que l'on réalise à une voix d'opposition qui tend à dire que tu n'y arriveras pas, c'est pas possible, on ne construit rien dans le conflit. Mais le moteur initial, c'est, puisque ce n'est pas possible, faisons-le.
10: Exactement, pas de limite à ce niveau-là. On est dans une émission leadership, moi j'aimerais savoir ce que c'est dans votre idée à vous, le leadership, et savoir si finalement vous vous êtes assez vite senti leader.
12: J'ai senti une différence. Alors vous savez, après, c'est toujours très difficile de parler de soi. Mais j'avais une aspiration à ne pas regarder comme les autres les situations, à ne pas interpréter comme les autres les interactions humaines, et avoir une vision assez claire finalement des chemins, et des chemins des possibles. Et donc, je me suis alors rendu compte que finalement, le leader était peut-être celui qui crée de l'adhésion, de l'énergie, et qui objectivait des choses que les autres ou n'osent pas voir, ou s'interdisent, ou par normes et comportements standards. Il y a peut-être une part d'anticonformisme en moi qui, de toute façon, est caractérisée par mon récit personnel, je peux difficilement le nier, qui m'a mené ni plus ni moins qu'à se dire, Si j'objective un rêve, il a peut-être une chance de devenir une profession autoréalisatrice et je vais peut-être m'en rapprocher. Et en ce sens, suis-je un leader, je ne sais pas, mais en tout cas, suis-je quelqu'un d'assez déterminé quand il est porté par ce en quoi il croit, oui, ça c'est certain. Oui.
10: On a vraiment l'impression que vous avez façonné votre parcours, votre vie, non pas forcément en la pensant à l'avance, mais en faisant de toute façon, par rapport à votre personnalité, il n'y avait pas le choix. Vous êtes très présent évidemment dans le sport de haut niveau, vous avez travaillé pour des clubs, vous travaillez aussi, vous êtes celui un peu qui murmure à l'oreille des grands patrons, vous avez bossé à l'Olympique de Marseille, on l'a dit. En fait, votre job c'est quoi? C'est de régler les problèmes des autres, régler les problèmes des patrons aujourd'hui?
12: C'est aider. Voilà, je crois que, en fait, si je devais me caractériser, c'est aider. Et ce qu'aider veut dire, c'est tout simplement être là, non pas pour donner des réponses, non pas pour donner des orientations, mais pour poser des bonnes questions. Je crois qu'en fait, quand on veut aider quelqu'un dans la vie de tous les jours, y compris ses proches et ou autres, l'enjeu n'est pas de leur dire ce que vous pensez qu'ils doivent faire. L'enjeu, c'est de les amener à avoir plusieurs points de vue sur une même réalité par le questionnement. Et ensuite, à chacun son récit, à chacun son histoire et à chacun ses choix. Et je crois qu'en fait, il y a rêve et liberté dans ce qui vous caractérise et aussi et surtout, rien ne peut être impossible à partir du moment où on a la conviction que c'est ce qu'on a choisi, que c'est ce que l'on veut et qu'on sait évaluer systématiquement le parcours et le chemin vers l'accès à ses rêves. Donc voilà ma définition de la relation d'aide et voilà pourquoi en fait, si vous acceptez cette idée, je suis finalement quelqu'un de très ordinaire qui a peut-être fait, au dire de certains, mais pas à mes yeux en tout cas, des choses assez extraordinaires en étant au soutien et dans une relation nourrissante, avec une réciprocité. Et en fait, c'est le rapport de confiance qui caractérise davantage ce que je fais. Alors, mes évaluations, je me les fais tous les jours. Mes évaluations, je me les fais tous les jours pour ne rien vous cacher. Et je considère que ce qui est fait, c'est fait. Mais le plus important est demain. Donc en fait, je suis à la fois exalté et en même temps, je me découvre une forme de sagesse que j'ignorais dans mon parcours intérieur, parce que quelque part ma boulimie de vie et je voulais absolument quelque part vivre des situations assez extraordinaires pour me rendre compte que tout ce qu'on m'avait raconté était faux.
10: Boulimie de vie, boulimie de travail aussi, vous travaillez énormément. Moi, ce qui m'intéresse aussi, c'est de savoir, déjà que les patrons ont des faiblesses, est-ce qu'ils sont aptes à dire qu'ils en ont? Et quand ils ont fait ce pas-là, qu'est-ce qu'ils vous demandent, par exemple?
12: Mais les patrons ou les femmes chefs d'entreprise sont des êtres humains.
10: Ça veut dire qu'il y a des questions qui reviennent tout le temps?
12: Il y a certaines questions qui reviennent tout le temps. Est-ce que je suis toujours à ma place? Est-ce que j'ai toujours envie, déjà? Déjà, parce que vous savez, être une femme ou un homme seul qui décide dans un univers de contraintes, avec en plus la connotation très péjorative de la réussite en France, toute réussite est suspecte chez nous. Toute réussite contrevient au standard. Toute réussite contrevient à la norme. Fait d'eux des gens qui ont systématiquement une cible collée dans le dos aussi. C'est-à-dire, non seulement ils doivent amener leurs troupes, prendre tous les risques, hein, tous les risques, un patron, c'est-à-dire quelqu'un qui est propriétaire de sa propre entité, prend tous les risques fiscaux, pénaux, juridiques, sociaux, et aussi et surtout, dès lors qu'il réussit, on lui accole systématiquement une cible dans le dos. Mmh. Donc, c'est à la fois... les aider, c'est tout simplement écouter ce qui fait toujours sens pour eux et ce qui leur permet de reconstruire leur propre empowerment, c'est-à-dire cette capacité, l'incapacitation à se sentir toujours capable de ce que l'on veut, de ce que l'on est, de ce que l'on souhaite et de ce à quoi on aspire.
10: La réussite, c'est suspect, vous l'avez dit. Il y a aussi en France cette notion d'échec qui ne passe pas, alors que on apprend énormément de ces échecs. Est-ce qu'il faut apprendre ça au patron? C'est-à-dire que les échecs, finalement, sont des opportunités et qu'il faut en profiter.
12: Mais l'échec n'est qu'un point de vue moral sur une situation ou philosophique. Une non-réussite est source de progrès extraordinaire. Si on ne va que de réussite en réussite, on ne progresse jamais. On ne devient jamais, en fait. C'est très Nietzschean ce que je vous dis. Mais comment devenir autrement que par la confrontation à ce qu'on ne sait pas au moment où on le... Où on pensait le savoir, on réalise qu'ensuite, il y a des axes de progrès. Alors très souvent, vous savez, le management regorge de citations toutes prêtes et de lieux communs, c'est-à-dire tu échoues, tu apprends, tomber 10 fois, se relever 11 fois. Non, l'enjeu, c'est, puisque c'est mon chemin, en fait, je l'ai choisi. Mais ça devient donc une histoire toute simple. C'est pas le chemin qui est difficile. C'est le difficile qui devient mon chemin. J'accepte ça. J'accepte ça. Et donc, il n'y a pas de logique d'échec. Il y a une non-réussite qui va même pas affecter mon ego, qui va remobiliser mes facteurs de motivation intrinsèques, ce que je suis, mais qui aussi et surtout va me raconter l'histoire de mieux et demain.
10: J'ai lu que vous aviez dit le patron, quand tout va bien, il s'emmerde. On a l'impression, quand on vous écoute, que vous aussi, c'est-à-dire qu'il faut constamment être dans l'action. Est-ce que c'est ça un leader? Quelqu'un qui est tout le temps dans le mouvement, quelqu'un qui cherche toujours à apprendre et à régler des situations?
12: Oui, mais c'est aussi quelqu'un qui, de temps en temps, a besoin de se mettre sur pause. Parce que celui qui vous parle, de temps en temps, ses petits moments de faiblesse, il va se réfugier en Corse pour essayer de tempérer ses crises existentielles à son tour. Quoi de plus naturel? Donc, en fait, oui, c'est pas l'hyperactivité, en fait. C'est mobiliser ses ressources cognitives, ses schémas mentaux et sa volonté d'être dans la réalisation de ce que l'on espère que sera sa vie. En fait, un leader, un entrepreneur. Entrepreneur, dans chaque entrepreneur existe un leader. Dans chaque entrepreneur existe un leader, et quelqu'un qui s'offre le luxe de se choisir son destin en entraînant les autres. Et donc, ça nécessite beaucoup d'énergie, mais aussi et surtout un rapport à soi qui est clairement établi. Parce que très souvent, on entreprend ou pour se trouver ou pour se fuir. Et à un certain moment, c'est pour s'accomplir. Et donc, l'échec ne prend alors que la définition de problème à régler à venir et de non-réussite.
10: Votre moteur, c'est l'humain. Vous aidez tous ceux qui le demandent, qui vous le demandent, ou parfois vous refusez certains profils?
12: Ah, d'abord, j'ai mes têtes. j'ai mes valeurs. Et je ne ferai pas n'importe quoi, n'importe comment, et avec n'importe qui. J'ai tendance à toujours écouter. J'ai tendance à aider à une seule condition, c'est que je sois en communauté de valeurs. Si je suis en communauté de valeurs, je rentre en communauté de destin.
10: Ça, c'est la condition.
12: C'est la seule.
10: Vous mettez ce savoir-faire, et c'est ça qui est intéressant aussi. On a parlé tout à l'heure des dirigeants de clubs de sport, de ce monde du sport, de coacher les coachs, les grands patrons. Mais cette façon de parler aux gens, de retrouver la confiance, vous le mettez aussi au service de la santé, et notamment des malades du cancer, des soignants du cancer. Comment on passe de cet univers de puissant, j'ai envie de dire, à un univers de la santé de tout le monde?
12: Merci de cette question. Parce que c'est une question qui m'a permis à mon tour de retrouver d'autres moteurs de réaccomplissement. Quand on accompagne des grands patrons, des belles aventures choisies, des grands coachs, Claude Onesta, j'ai tout gagné, plus d'une fois, je passe sur son palmarès, et plein d'autres. Le principe ici, c'est pas me faire l'inventaire, mais c'est un jour d'avoir été capable tous ensemble de se poser une question, que ce soit avec certains grands patrons comme avec les grands coachs, gagner ou réussir, mais pourquoi faire finalement? Gagner, pourquoi faire? Avoir je ne sais quel EBITDA, pourquoi faire? Et le sens profond qui est alors apparu avec les coachs sportifs et certains grands patrons, c'est se dire, mais l'utilité aux autres. Et dans l'utilité aux autres, on s'est alors rendu compte qu'effectivement, les gens qui ont un fort leadership, les grands coachs sportifs aussi, développent des aptitudes à non pas motiver, mais à veiller et à surveiller ce qui peut démotiver les gens qui ont choisi. Et un ancien chercheur que je suis, je me suis dit, et si on prenait tout ça à l'envers, en fait? Et si on allait auprès de gens qui sont dans des situations subies, le patient en oncologie, et essayer de transférer ces stratégies d'action qui obéissent à l'empowerment, j'aime parler, qui obéissent aux facteurs de motivation intrinsèques, pour essayer de leur apporter une aide qui soit non médicale, mais extraordinairement support. C'était il y a 10 ans, une belle rencontre avec le professeur Viens, le professeur Blaise, qui m'ont dit pourquoi pas. Le doyen de la faculté de médecine, Georges Elonetti, qui m'a dit c'est une bonne idée. Mais comme cette idée me paraît très bonne, il va falloir qu'on l'encadre de robustesse scientifique. Donc on a décidé de créer une unité de recherche et où on a mis le patient au cœur de cette unité de recherche. Quels sont ses besoins pendant son parcours de soins ou au moment de sa rémission? Et donc est né le principe d'onco-coaching.
10: Et c'est le programme Rebond dont on parle ici. Il y a ce livre aussi que vous avez coécrit avec Patrice Viens. Rebond, s'entraîner à revivre. Vous aidez donc les patients en rémission de cancer. Qu'est-ce qu'on leur redonne dans cette situation où ils ont connu le gouffre, l'arrêt de leur vie pendant un certain temps? On leur redonne le contrôle, la confiance, la projection à nouveau vers l'avenir?
12: Surtout, retrouver son identité. Vous n'êtes pas un cancéreux. Vous êtes une personne qui a subi l'épreuve du cancer et votre identité, c'est pas cancéreux, même si la société vous le rappelle en permanence. Et donc, la question la plus puissante et magique, c'est dans un cadre idéal, dans un mois, vous faites quoi? Et le préalable le plus important, c'est de leur dire, votre cancer n'a pas sa place entre nous. Ce qui m'intéresse, c'est vous. Et c'est paradoxal, tout ce qu'on peut se dire, mais ce sont les phrases réputées magiques auprès d'eux, qu'il nous a fallu 10 ans pour comprendre, par la recherche. Je suis tout seul ici, mais je suis entouré de beaucoup de gens, et c'est un peu au nom de tous ces gens que je parle. Vous savez, diriger un programme de recherche, c'est être tout petit dans un univers de gens très grands, mais leur permettre d'être les plus efficaces possibles, peut-être un peu de management aussi, qui sait. Mais c'est aussi et surtout donner, redonner, le droit, par un questionnement adapté à la personne qui a subi un cancer, de choisir. Choisir. Quand on ne fait que subir, rechoisir est un exercice extraordinairement complexe.
10: On va passer à la suite, à la photo tout de suite.
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10: Dans cette émission, on vous propose une photo de vous. J'ai choisi cette photo-là, elle va apparaître juste ici. Est-ce que vous pouvez la commenter, Pierre Dantin?
12: Ah oui, oui, oui. C'est une photo dans un endroit que j'aime beaucoup. C'est le Cercle des Nageurs de Marseille. Derrière, on voit le Frioul. Il a échappé à personne que mon authenticité s'entend toujours, pique un peu les yeux, mon accent, c'est un peu l'ail. Mais en fait, c'est d'où je viens, c'est mon histoire, en fait.
10: Les Marseille, quartiers nord, les Marseille.
12: C'est mon histoire, et merci d'avoir choisi cette photo, parce qu'elle avait été faite pour un article qui reconnaissait je ne sais trop quoi que nous avions fait. Mais elle me permet surtout de mesurer ce qui était fait à cette époque-là et tout ce qu'il nous reste à faire demain, et avec une volonté d'être assez marquée quand même. C'est-à-dire que quand on regarde la mer derrière et comme on m'accroche là, je me dis, puisse un jour, à ceux et celles qui m'écoutent, pouvoir être inspirés par une partie de mes propos en choisissant à leur tour leur destin. Donc, cette photo raconte une partie d'un chemin parcouru, elle a 3 ou 4 ans, je pense, et elle me dit à moi tout ce qu'il me reste à faire, qui est davantage à la transmission, et puis aussi dans la capacité de conviction, de pouvoir dire, dans un moment un peu de société où tout est un peu pourri, là, qu'il reste encore plein de chemins d'espoir. Et si vous ne me croyez pas, il suffit de regarder ce que l'on fait, ce que l'on dit, et surtout ce que l'on prouve, en fait. Parce que la surmédiatisation de l'univers dans lequel nous sommes amène les gens à se couper de toute forme de réalité, de toute forme de nuance, de toute forme d'évaluation. Et donc, une émotion en chasse à une autre, le propos, l'invective, la non-présence d'œuvres réelles amène chacun à croire qu'il existe et qu'il est important parce qu'il est suivi par des followers ou parce qu'il a raconté que des salades qui ont eu pour but peut-être d'être cru par des gens qui étaient en situation de souffrance ou en des gens qui cherchaient un sens à leur propre réalité. Donc, quand je vois cette photo, je vois le chemin parcouru et je me dis, zut alors, ne regardez pas la photo, écoutez peut-être, mais devenez un peu ce que vous êtes sans l'ultra-nécessité de vouloir ressembler à quelqu'un si ce n'est vous, quoi. Et clairement, c'est. J'aurais envie de dire qu'une chose, l'immense courage des entrepreneurs, l'immense courage des patrons, dans un univers où le standard et la norme, entre guillemets, leur donne des ancres à peu près partout, quoi. On est un peu attaché à peu près partout.
10: Ouais.
12: Donc, cette liberté d'être, en fait, moi, je la suggère à tous ceux qui suivent aussi sur les réseaux sociaux. Il y a peut-être d'autres moyens de devenir que de vouloir ressembler à ce que l'on n'est pas. Parce que sinon, quelle frustration et quel refoulement dans la vie.
10: Allez, on va conclure tout de suite.
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10: C'est quoi votre plus belle réussite, justement, Pierre?
12: Écoutez, comme vous le savez, j'aime pas trop parler de moi. Mais ma plus belle réussite, c'est peut-être le regard de gens que j'ai aidés qui me permettent de repérer que l'enfant que je fus n'était pas si nul. La relation au patient m'inspire beaucoup. Beaucoup. Et ensuite, les réussites, l'accompagner des réussites sportives, mais j'aime mal fois évaluer quelle est ma contribution réelle. Mais le rapport de confiance avec des gens qui sont importants pour moi, pas tous les gens que je conseille sont mes amis, mais quelques-uns d'entre eux, et l'un d'entre eux plus particulièrement, m'amène à me dire que je ne sais pas si j'ai réussi.

0: si on n'est rien sans les autres. Et j'ai toujours été construit comme ça, parce qu'un jour, un professeur de sport a vu en moi ce que j'étais finalement, mais que je ne croyais pas. Des patrons ont vu en moi pleine de qualités que je ne me soupçonnais pas. Et s'il s'agit pour moi maintenant de rendre, j'en suis le plus heureux, et ça contribue à mon accomplissement personnel, oui.
1: Quand on regarde la route, quel a été le plus gros échec ? Pas forcément une déception ou quelque chose de négatif, mais finalement celui qui a peut-être fait aussi le plus rebondir derrière.
0: Alors, ce n'est pas un échec qui m'a fait rebondir, c'est un sentiment de totale incompétence et de absolument pas être à ma place en tant que secrétaire général de l'Olympique de Marseille, où je suivais mon ami Pape Diouf, qui lui était fait pour ça. Donc, mon rêve, finalement, une fois que j'ai pu le réaliser, je me suis rendu compte qu'il était bien plus chimérique qu'imaginaire institué, nourrissant. Et je me suis donc, entre guillemets, réorienté vers ce que je pensais qu'était la réalité de ma fonction.
1: Ça a pris du temps de se faire cette réflexion, de se dire « Non, là, tu te trompes ».
0: Non, ça a pris peu de temps. Parce que je me revois à discuter avec Pape, en lui disant « Pape, je ne suis pas fait pour ce que je fais ». À me parler à Robert Louis-Dreyfus, il disait « Robert, je t'ai suivi parce que j'avais refusé 4 fois de venir au club, t'as fini par me convaincre, mais je me déclare incompétent ». Je pense que ma compétence, elle est davantage destinée à aider les individus et à aussi et surtout vivre de belles aventures avec des défis, une mise en risque que j'avais à l'Olympique de Marseille, mais je ne comprenais pas le système dans lequel j'étais. Et je suis absolument pas fait pour faire de la politique. Être président d'un club de football, c'est d'abord faire de la politique.
1: Oui, c'est bien de le savoir. Vous m'avez dit, pour terminer, je suis quelqu'un qui a réalisé ses rêves. Quand on a réalisé ses rêves, c'est quoi la suite ?
0: Alors, tout cela est très prétentieux, je trouve, que d'avoir dit ça de ma part. Mais oui, non, mes rêves d'enfant, oui. Maintenant, mes rêves d'adulte, c'est transmettre, permettre à mes étudiants, entre guillemets, de découvrir à la fac ce qu'ils ne devraient pas découvrir à la fac, aider les patients, continuer à être au soutien des gens qui m'accordent leur confiance dès lors qu'il s'agit de transformer leur vision en projet. Mais je crois que l'exercice majeur, c'est à la fois l'exercice de transmission et permettre aux autres sans ne vouloir qu'ils vous ressemblent. Voilà. Donc en fait, c'est essayer de libérer la liberté d'entreprise et d'entreprendre.
1: C'était le leadership selon Pierre Dantin. Merci Pierre Dantin d'être venu dans cette émission. Si vous voulez connaître la méthode des leaders, l'émission est disponible en replay, en podcast et sur nos réseaux sociaux, bien sûr. Tous les lundis aussi à 12h30 sur BFM Business. Passez une très bonne journée.
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1: Le pitch, ce matin, c'est Patricia Oana que nous accueillons, fondatrice de Lettres d'un explorateur. Vous allez voir ce que c'est que cette entreprise. Bonjour Patricia.
3: Bonjour.
1: Vous avez une minute pour pitcher votre boîte.
3: Merci pour l'invitation. Alors aujourd'hui, on fait face à une évidence. Les enfants grandissent dans l'ère de l'IA, de l'instantané et des écrans, où tout va très vite, trop vite. Résultat, oui, ils lisent moins, mais surtout, ils apprennent moins. Ils ont globalement moins de savoir et de culture générale, en particulier sur le monde qui nous entoure. Alors, il y a 2 ans, avec Lucas, mon associé, on a imaginé une solution. Et cette solution s'appelle « Lettres d'un explorateur ». Alors non, ce n'est ni un livre, ni un magazine, ni une application, c'est un courrier postal. Chaque mois, les enfants vont aller ouvrir la boîte aux lettres et vont découvrir cette enveloppe qui leur est adressée par Lucien, notre explorateur imaginaire qui parcourt le monde et découvre tous les mois un pays différent. Il va à la rencontre des peuples, de leurs traditions, de leur gastronomie, de leur langue. Il découvre des paysages magnifiques et il nous fait vivre et ressentir tout ça à travers ses récits épistolaires. Actuellement, c'est un format inédit en France. On compte plus de 3500 petits abonnés de 7 à 12 ans qui vivent cette magie chaque mois. Et notre objectif, c'est d'émerveiller encore plus d'enfants et leur donner un peu plus de curiosité et d'ouverture sur le monde.
1: Et le pitch est fini. On la voit effectivement, cette lettre. Il y a une carte qui explique le pays qui a été exploré. Il y a une sorte de newsletter pour aussi compter cette aventure. Ça s'adresse à qui ? Cible, quel âge ?
3: Alors l'âge, c'est de 7 à 12 ans. Donc c'est les enfants qui sont déjà à l'aise en lecture. Après, c'est un récit plutôt facile. Donc même les parents peuvent le lire avec les enfants. Ça peut être une activité familiale.
1: Question d'Eva Jaco.
4: Est-ce qu'on est uniquement sur de la culture générale et de la géographie de l'histoire ou est-ce que vous allez aussi insérer un peu d'actualité à l'intérieur ?
3: Non, on n'insère pas d'actualité. C'est volontaire. Nous, l'objectif, c'est d'apporter un peu de légèreté et de positivité, en particulier avec ce qui se passe aujourd'hui. Nous, l'objectif, c'est d'intéresser intéresser les enfants

0: aux cultures. Et donc, ça va vraiment être centré sur la culture générale, sur les éléments voilà, qui définissent les particularités d'un pays.
1: Léa ?
2: Vous l'avez dit au début de votre pitch, aujourd'hui, les enfants sont habitués à ces formats courts, à TikTok, à YouTube. Mmh. Est-ce qu'on arrive vraiment à capter leur attention avec une lettre qui peut paraître un peu peut-être vintage, nostalgique ?
0: Oui, c'est ça. Bah, moi, ce que je dis toujours, c'est qu'une lettre, surtout qui nous est adressée, une enveloppe où il y a notre nom dessus, on ne peut pas l'ignorer. Donc, c'est sûr qu'un enfant qui ne reçoit pas de papier, qui ne reçoit pas de correspondance postale, ça va l'intriguer, ça va capter son attention et ça va surtout... il y aura la curiosité d'au moins ouvrir la lettre et après, on voit que c'est quelqu'un qui nous écrit, une vraie personne en tout cas, c'est le récit qu'on espère faire vivre. Et voilà, l'objectif c'est de les intéresser à la lecture.
1: Ça coûte combien un abonnement ?
0: Alors l'abonnement mensuel est à 7,90 € par mois et ensuite on a des formules 6 mois et 12 mois.
1: Il y a une formule audio aussi. Hein.
0: Et en fait, il y a un audio qui est intégré et l'audio, il est d'ailleurs gratuit, accessible à tout le monde. Si jamais des parents se posent la question voilà, de voir un peu à quoi ça ressemble, on peut écouter l'audio gratuitement.
1: Eva ?
3: Votre cible, c'est donc les enfants, les familles et les écoles aussi. Comment se partage votre business model entre le B2C et le B2B ?
0: Je dirais que le B2B aujourd'hui, il est à 15% de, nos ventes, tout simplement puisque les écoles et les établissements scolaires sont plus compliqués à atteindre. Aujourd'hui, c'est surtout les maîtresses ou voilà, les enseignants qui prennent les abonnements puisqu'ils nous découvrent comme les parents sur Internet. Mais on n'a pas encore déployé totalement notre approche B2B.
1: Léa,
2: sans dévoiler le secret du Père Noël, hein, est-ce que ce Lucien, il existe vraiment ? Est-ce qu'il se rend vraiment dans les pays ? Ou alors vous trichez un petit peu sur Internet ?
0: Non, on triche un petit peu, donc c'est un personnage imaginaire, bien sûr. L'objectif, c'est de le faire bouger de pays, entre guillemets, tous les mois. Donc, bien sûr, c'est plus facile d'avoir un personnage fictif pour ça.
2: Moi, j'allais postuler pour être Lucien.
0: Ouais. Non, mais après, l'idée, c'est qu'on aimerait, par exemple, aussi faire des événements en personne pour qu'il y ait une rencontre avec les enfants et pour continuer à faire vivre cette magie auprès des enfants. Mais aujourd'hui, pour l'instant, il est imaginaire.
1: Pour le moment, vous êtes combien dans l'entreprise ?
0: Alors, on est une équipe business, disons, de 4 personnes. Et ensuite, on travaille avec tout un écosystème de partenaires 100% français. Hein. Donc, on a une illustratrice qui réalise le tout à la main. On a une rédactrice voyage et jeunesse. Et on travaille avec un imprimeur et un centre logistique. Donc voilà, ça c'est un peu l'écosystème avec lequel on travaille.
1: Ça s'appelle Lettre d'un explorateur. C'est hyper bien fait. Le texte, les cartes, tout était expliqué. Et c'est donc Lucien l'explorateur que vous recevrez, dont vous recevrez les aventures tous les mois. Merci beaucoup Patricia Ohana d'être venue ce matin.
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6: 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Il est 10h.
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13: Très heureux de vous retrouver sur BFM Business dans ce nouvel épisode du podcast des indépendants. Et aujourd'hui, on va parler immobilier. Immobilier pour sécuriser son avenir, parce que quand on est indépendant, bien souvent, on est plus concentré sur le présent que sur le futur. Et immobilier comme activité, parce qu'il y a beaucoup d'indépendants qui exercent une activité immobilière. Pour en parler, comme à chaque fois, quatre invités que je laisse Omblin vous présenter.
14: Première invitée, Maude Musset, ancienne travailleuse sociale rémunérée au SMIC pendant 15 ans. Maude est désormais investisseuse et entrepreneuse avec un patrimoine de plus d'un million d'euros. Il y a 2 ans, Maude décide de se filmer en rénovant un premier bien. Aujourd'hui, plus de 130 000 abonnés la suivent sur sa page Instagram Les Filles Rénovent. Elle y publie des vidéos de ses rénovations et partage ses conseils pour investir dans la pierre en partant de zéro. Son objectif, accompagner les femmes vers plus de liberté financière grâce à l'immobilier. Deuxième invité, Joris Crouzil. Joris est expert immobilier. Ancien ingénieur et responsable financier pour des projets à plusieurs milliards dans le privé, Joris s'est créé un patrimoine immobilier de 5 millions d'euros en 6 ans avec 20 000 euros d'épargne. Par la suite, Joris a fondé Meraxia pour accompagner celles et ceux qui veulent se lancer dans l'immobilier en complément de leur activité. En 3 ans, Meraxia a accompagné plus de 700 personnes. Troisième invité, Maxime Waflard, 22 ans. Maxime dirige un groupe immobilier composé de sociétés de marchands de biens et d'agences immobilières. Il accompagne des investisseurs dans leurs projets immobiliers, autant sur la structuration que sur le financement. Son objectif, montrer que l'immobilier est un levier accessible pour entreprendre et construire un patrimoine. C'est dans cette logique que Maxime est aussi membre du comité d'investissement de Brix.co, plateforme de crowdfunding qui permet d'investir dans l'immobilier à partir de 10 euros. Quatrième et dernière invitée, Victorie Orsay, chasseuse immobilier indépendante depuis 7 ans sur la plateforme Mon Chasseur Immo, réseau leader de la chasse immobilière en France. Son métier, trouver le meilleur bien au meilleur prix pour ses clients. Contrairement à l'agent immobilier qui représente le vendeur, Victorie travaille exclusivement pour l'acheteur. Victorie a été élue meilleure chasseuse de France en 2025 avec 18 ventes pour plus de 300 000 euros de chiffre d'affaires en tant qu'indépendante.
13: Je suis ravi de vous accueillir dans ce nouvel épisode du podcast des indépendants et la première question que j'aimerais poser, c'est est-ce que finalement on peut accéder à l'immobilier sans forcément avoir beaucoup d'argent au départ, Maude ?
9: Oui, moi j'ai toujours eu envie d'investir en immobilier, je pense depuis mes 15 ans, mais j'ai fait le choix d'être travailleur social, ce qui est un job quand même un peu précaire. J'ai quasiment toujours été au SMIC et c'est ce qui a retardé un peu d'ailleurs mon premier investissement. Et je pensais que jamais je pourrais faire de l'immo, jamais je pourrais me créer une vie un peu plus riche et un peu plus chouette. Et en fait, je me suis lancée une première fois tout en étant au SMIC. Et puis le résultat, c'est que 10 ans plus tard, j'ai investi plus d'un million d'euros. Et du coup, oui, on peut investir en immobilier en partant de pas grand-chose.
13: Donc, ça casse l'idée reçue qu'il faudrait avoir un apport conséquent, je dirais une vraie base financière.
9: Beaucoup de gens n'osent pas se lancer, mais c'est plutôt très lié au mindset, en fait. C'est beaucoup de peur, de pensées limitantes, et on prend l'excuse de l'argent des fois, parce que comme ça, on reste dans une situation confortable, et puis on prend pas de risque, en fait. Moi, j'ai osé prendre ce petit risque, et je me dis, c'était payant, donc j'ai vraiment envie d'encourager aujourd'hui un maximum de gens à faire la même chose.
13: À tel point qu'aujourd'hui, t'en as fait vraiment une activité.
9: Oui, c'est vrai, parce qu'en fait, ce qui s'est passé, c'est qu'il y a à peu près 2 ans, j'ai commencé à raconter notre parcours d'investissement, notre parcours de rénovation, et ça a plu. Donc aujourd'hui, là, en à peu près 2 ans, on a une communauté de plus de 130 000 femmes qui nous suivent sur Instagram, et du coup, on les aide à passer le premier cap de l'investissement, que ce soit locatif, résidence principale.
13: Alors, on le verra juste après, il n'est pas forcément question d'acheter pour revendre, d'acheter pour revendre. Par exemple, tu disais, ça peut être la résidence principale, ouais, qui sera revendue dans quelques années, oui, et qu'il ne faut pas voir comme un bien qu'on gardera à vie. Et rien que ça, oui, on rentre dans une logique, dans une stratégie IMO.
9: Pour moi, la résidence principale, c'est déjà une stratégie IMO, mais qui est ignorée par énormément de monde. Et j'aimerais que toutes les personnes qui achètent leur RP aient une casquette d'investisseurs et d'investisseuses. Parce qu'aujourd'hui, c'est presque une niche fiscale, je pense, on peut le dire. Aujourd'hui, il n'y a pas d'imposition sur la plus-value quand on achète et on revend sa résidence principale. Donc, ce serait dommage de s'en priver. Qu'on veuille la vendre au bout d'un an, 5 ans, 10 ans, ce serait dommage de s'en priver. Donc, faut acheter sa résidence principale, mais intelligemment.
13: Avec cette idée de plus-value, on y reviendra. On casse un peu, avec Maude là, Joris, on casse un peu les croyances. C'est-à-dire que finalement, avec un SMIC, on peut se lancer et aujourd'hui avoir un patrimoine de plus d'un million d'euros, si j'ai bien compris. Donc Joris, ça veut dire que par exemple, cette histoire de bilan, les 3 années d'activité, par exemple, tu me disais, en vrai, c'est pas indispensable pour se lancer dans l'immobilier.
10: C'est ça. Souvent, un petit peu les croyances qu'on a, notamment qu'on est indépendant, qu'on n'a pas forcément de CDI ou de revenus stables, c'est que il faut pas mal d'argent pour démarrer à investir, ce que vient un peu de casser Maude. Et à côté de ça, c'est que je dois attendre d'avoir 3 bilans pour pouvoir investir, alors que on voit dans certains cas que même avant d'avoir ces 3 bilans-là, en présentant bien au niveau des banques, c'est possible d'investir. Et aussi, il y a ce côté de c'est compliqué. C'est compliqué d'investir en immo parce qu'il faut trouver le bien, il faut passer du temps en visite, etc. C'est sûr que c'est pas simple, mais ça peut se rendre très accessible.
13: Et d'ailleurs, il y a d'autres moyens d'investir. On n'est pas forcément obligé tout de suite d'acheter de la pierre.
11: Exactement. Alors, il y a différentes méthodes. Hein. Investir dans l'immobilier en pierre et l'immobilier actif financier, ça permet un effet de levier. Mais il y a aussi l'immobilier type de placement financier, les SCPI ou le crowdfunding immobilier, qui permet aux indépendants d'investir finalement et de mettre un premier pied dans l'immobilier. Et c'est déjà une première étape parce que les indépendants, souvent, n'ont pas forcément l'habitude d'investir et de placer leur argent. Ils investissent beaucoup dans leur activité, mais très peu dans leur patrimoine financier. Personnel.
13: C'est aussi pour ça qu'on fait cet épisode, c'est pour dire peut-être que ça peut être intéressant de sécuriser l'avenir aussi avec l'immobilier, Joris.
10: Oui, en fait, quand on est indépendant, souvent on a un business, surtout au début, qui va dépendre de notre temps. Et c'est bien, mais à un moment donné, est-ce qu'on veut ça pendant 5 ans, 10 ans, 15 ans, 20 ans, sans avoir finalement de sécurité financière ? Parce que si demain tu as envie de partir en vacances, vraiment en vacances, pendant un mois, c'est compliqué de lâcher son business complètement pendant un mois.
13: C'est ça l'intérêt de l'immobilier, c'est vraiment de l'argent qui travaille pour nous.
10: Ouais, moi je vois vraiment l'immobilier comme un côté passif à long terme. T'as une phase active, le temps de trouver, etc. Mais une fois que t'as acquis l'immobilier, tu vas garder en locatif. Finalement, la gestion, ça prend très peu de temps et ça te permet d'avoir vraiment un complément sécuritaire.
13: Est-ce que l'une des clés, Maud, pour démarrer avec très peu, c'est aussi d'être manuel ? Parce que toi, tu fais beaucoup de rénovations,
15: oui.
13: Donc t'hésites pas à mettre le pied à l'étrier et les mains dans le cambouis. Est-ce que c'est l'une des clés ?
15: C'est une des clés, mais c'est pas obligatoire. Il y a des gens qui aiment pas rénover, qui aiment pas mettre les mains dans le cambouis, comme tu dis, c'est pas obligatoire, mais forcément, à mon sens, on va faire des plus belles opérations si on met un peu la main à la pâte. Mais il faut faire attention.
13: Oui, il faut faire attention parce que moi, si je touche à une prise électrique, ça risque d'être fatal.
15: C'était pas dans ce sens-là, c'était plutôt par rapport au secteur. Parce qu'il y a des secteurs où ça va pas être intéressant d'aller faire de la réno parce qu'on va pas aller créer de la valeur. Tu parles souvent du coût de revient. On va se retrouver avec un coût de revient supérieur au coût du marché. Et là, ça peut être la catastrophe. Donc oui, rénover, ça peut être intéressant, mais pas partout.
13: Et surtout, ça demande de la stratégie, oui. De l'analyse et d'être bien conscient de ce qu'on fait. On n'est pas juste là pour se faire plaisir, quoi.
15: Oui, et d'ailleurs, tu as raison de le préciser. Il y a des postes, nous, on rénove énormément, mais il y a des postes que je laisse aux professionnels. Tout ce qui est sous garantie décennale, je ne vais pas aller ouvrir des murs porteurs, je ne vais pas aller faire l'électricité. Parce que derrière, dans une optique aussi de revente, je préfère revente avec les garanties qui sont hyper importantes pour les acheteurs et qui les sécurisent.
13: Là, on parle de l'investissement immobilier comme moyen justement de sécuriser ses revenus en tant qu'indépendant. Mais il y a aussi énormément d'indépendants qui ont une activité dans l'immobilier. On parle d'agent commercial. Et c'est pour ça que j'avais envie d'avoir l'un de ces métiers dans cet épisode. Et ce métier, il est assez peu connu, c'est chasseur d'appart. C'est quoi un chasseur d'appart ?
16: Alors, un chasseur d'appartement, c'est quelqu'un qui est vraiment 100% du côté de l'acquéreur, donc de l'acheteur. Contrairement à l'agent immobilier qui a des biens à vendre, nous, on n'a rien à vendre en tant que chasseur. On va vraiment faire une recherche personnalisée en fonction du besoin du client. Et donc, ça peut être pour sa résidence principale ou pour un investissement locatif.
13: Et c'est quoi l'objectif ? C'est de trouver le meilleur bien ?
16: Le meilleur bien au meilleur prix et de sécuriser la transaction. Donc, on va tout relire pour lui. Justement, on n'achète pas dans sa vie généralement 150 biens immobiliers, à part si on est juriste. Voilà. Mais sinon, généralement, voilà, les gens en achètent 2 ou 3 maximum. Ils achètent leur résidence principale et la revendent. Voilà. Donc, ce n'est pas quelque chose qu'ils ont l'habitude de faire. Moi, en revanche, toute la journée, je vois des appartements, j'en visite, mes clients en achètent. Donc, j'ai cette connaissance qu'eux n'ont pas, que je leur mets à disposition. Pour sécuriser leur achat.
13: Je vais rebondir là-dessus, Joris. Elle vient de dire que tu avais 150 appartements.
10: Pas très loin.
13: Non. Pas très loin. J'ai l'impression que c'est surtout une question de gestion, en fait. J'ai l'impression que c'est surtout une question de stratégie et d'organisation et que finalement, c'est plus accessible qu'on ne le croit, l'immobilier.
10: C'est ça. En fait, souvent, on voit qu'on n'a pas forcément d'expertise, d'expérience en immobilier. On voit ça un peu comme une montagne. Et puis, petit à petit, on rentre là-dedans. Souvent, on commence par quelque chose qui est simple, un premier appartement, un deuxième, puis un petit immeuble, etc. Et moi, de mon côté, j'ai la chance d'avoir travaillé sur des projets internationaux, multi-projets, etc. Donc, j'avais ce côté gestion de projet. J'ai essayé finalement de transposer sur l'immobilier en me disant, finalement, c'est comme un business. Demain, tu travailles sur un premier projet, toi, une première émission, une deuxième saison, etc. Quand tu commences à diversifier, il faut que tu sois capable de simplifier au maximum ta façon de travailler. Et au final, au bout d'un moment, quand tu as plusieurs biens immobiliers, l'idée, c'est de se dire, qu'est-ce qui me prend le plus de temps ? Comment je pourrais y passer moins de temps ? Je peux déléguer, je peux automatiser. Et derrière, ça te permet de pouvoir enchaîner d'autres projets derrière.
17: Alors moi, j'aimerais dédier cette émission à ma sœur, ma grande sœur qui adore l'immobilier, qui adore mettre les mains dans le cambouis et qui n'a pas encore réussi à passer le cap de l'achat, etc. Et je vais d'ailleurs parler de toi.
15: En immobilier, moi, j'aime bien dire que le temps, c'est de l'argent. Et en fait, plus elle attend, moins elle va réussir à s'enrichir et avoir cet effet boule de neige. Le premier pas, il est vertigineux. Enfin, et puis, que ce soit pour un nouveau job, un saut élastique, c'est pareil pour l'immobilier. Mais en fait, elle peut trouver soit des personnes qui vont l'accompagner pour assurer un peu ce premier pas. Elle peut soit se former pour monter en compétences, puis du coup se sentir plus à l'aise. Mais il y a quelque chose que moi je constate vraiment chez les femmes que j'accompagne, c'est qu'elles attendent d'avoir 100% des compétences avant de se lancer. Un avocat, je pense qu'il n'est pas éloquent avant d'avoir plaidé 20, 30, 50 fois. Un boulanger, il a besoin de faire 200 baguettes avant d'en faire une bonne. Et on ne peut pas tout connaître, tout cerner de l'immobilier avant de se lancer. Donc, j'ai pas grand-chose à lui dire à part go, parce que sinon, dans 10 ans, tu me reparleras de ta sœur et elle sera toujours en location.
10: Et ce que tu peux même lui conseiller, c'est commence simple. Le premier pas, c'est le plus difficile, entre guillemets, mais commence par un petit appartement, T2, autour de chez toi. Et go.
17: Est-ce qu'il faut mieux acheter sa résidence principale au départ ou plutôt investir dans un...
10: C'est un débat.
17: On découvre l'univers de l'immobilier.
11: On ne sera pas forcément tous d'accord. Ensemble, chacun sa stratégie. J'avoue que moi, je suis plutôt team investissement locatif en premier. Parce que souvent, il y a plus de rationalité sur l'investissement locatif que sur la résidence principale. La résidence principale, on est souvent sur l'aspect émotionnel, on veut être proche de son travail, on ne veut pas forcément faire d'aussi bonnes affaires qu'on a l'habitude de faire nous en tant qu'experts immobiliers où on l'achète vraiment pour pouvoir bénéficier de l'exonération sur la plus-value à la revente. Là, dans ce cas-là, souvent, la plupart des gens qui achètent une résidence principale perdent de l'argent. Donc, on leur conseille souvent d'acheter un investissement locatif en premier pour pouvoir mettre un locataire en place, que le locataire paye sa mensualité et du coup, qu'on vienne s'enrichir, quitte à payer un loyer à côté dans un premier temps. Mais en tout cas, moi, je suis plutôt team. On commence par l'investissement locatif.
10: C'est vraiment quelque chose, pour moi aussi, de personnel. La résidence principale, nous, dans les personnes qu'on accompagne, on demande vraiment... s'il y a un vrai projet de vie derrière. Si c'est juste dire, je veux acheter ma résidence principale parce que je préfère plutôt que jeter de l'argent par les fenêtres, c'est vraiment un aspect financier, c'est rare qu'il y ait un vrai intérêt sur les 2-3 premières années. Par contre, se dire, ok, en fait, j'ai moi le besoin émotionnel, etc., de me sentir chez moi, ok, on va pouvoir aller dessus. Mais le plus important, en fait, dans chaque investissement qu'on fait, puisque la résidence principale est un investissement, c'est d'être sûr que ça ne va pas te bloquer pour le projet d'après. Ça, c'est le plus important. Je prends mon exemple perso. J'habitais à Paris. J'aurais pu très bien acheter ma résidence principale. Mais en fait, ça m'aurait bloqué après, derrière, en termes de taux d'endettement, en termes d'épargne disponible, etc., pour faire d'autres projets locatifs. Donc, j'ai plutôt choisi l'option d'aller investir en province. Et finalement, avec la capacité de financement, d'endettement que j'avais, plutôt d'acheter un appart à Paris, j'ai acheté une dizaine, quinzaine d'appartements en province. Et finalement, les loyers des appartements en province me payaient mon loyer à Paris. Puisqu'en fait, l'excédent de trésorerie me permettait d'être logé à Paris.
17: On se rend compte quand même qu'on est sur aussi une notion d'attachement au bien, quoi.
10: Ouais.
17: Il y a vraiment un levier, un pan psychologique qui est super important. Ou est-ce qu'on le voit comme effectivement un levier financier ou est-ce qu'on le voit comme une partie intégrante de sa vie, quoi, Maud?
15: Alors, c'est une très bonne question et je pense que c'est ce qui bloque aussi beaucoup de gens dans le fait de pouvoir répéter des opérations. Nous, je sais qu'on voit... en fait, le plus dur pour moi, c'est de quitter sa première résidence principale, en fait, parce qu'on y est très attaché. Nous, aujourd'hui, on pense nos résidences principales, je disais, avec une casquette d'investisseuse. Donc, quand on achète nos résidences principales, on se dit, qu'est-ce que les gens vont rechercher dans 3, 4, 5 ans? On essaie d'être en avance sur la décoration. On fait que du sur-mesure pour partir. En fait, on vend des biens clés en main. Et l'idée, c'est de partir avec nos enfants, la vaisselle et les animaux et rien d'autre. Du coup, moins de charge mentale, une belle plus-value. Puis tout le monde est content, quoi.
17: Il y a un détachement par rapport au bien qui est super important.
16: Je dis souvent à mes clients qui achètent une résidence principale, ce n'est pas l'appartement de votre vie. Pensez que là, votre vie va évoluer, vous allez peut-être avoir des enfants, vous allez peut-être vous séparer malheureusement, des événements de vie qui font que vous allez déménager. Donc, ce n'est pas l'appartement de votre vie. En revanche, ce qui est important, c'est de bien l'acheter pour pouvoir ensuite bien le revendre, effectivement, parce que tout se joue lors de l'achat, en fait. Si on a bien acheté, on peut bien revendre. Enfin, je pense que tout le monde est d'accord là-dessus.
15: Et pour rebondir par rapport à ce que tu dis, les femmes que j'accompagne, en tout cas qui veulent investir, c'est à peu près dans la même idée. Je leur dis, en fait, l'immobilier, il a différentes couleurs, il y a différents projets, différents intérêts, différents budgets. Et ça évolue au cours d'une vie. On ne va pas le faire le même projet quand on a 25 ans, que quand on a des enfants, que quand on a un héritage tout d'un coup de 50 000 euros. Donc, nos stress, bien acheter, ça veut dire que tu pourras de toute façon bien revendre. Et au fil de ta vie, le but pour moi, c'est que l'immobilier rentre dans la vie des gens qui n'en ressortent jamais. Et puis, les projets, ils seront très différent au fil des années, quoi.
17: Tu dis, Maud, on a appris aux femmes à épargner, pas à investir. On leur a appris à être prudentes, pas à prendre des risques.
15: Ouais. Ouais, ouais, je le constate beaucoup. En fait, il y a vraiment une part de mindset qui est ultra bloquante dans la plupart de des projets des femmes que j'accompagne. Peut-être tu le constates aussi. Ouais. Et en fait, je me rends compte que, comme je le disais tout à l'heure, elles attendent d'avoir 90% des compétences pour investir. Elles pensent qu'elles vont peut-être mettre en difficulté le budget d'une famille, etc. Alors qu'en fait, quand on désacralise un petit peu tout ça, on se rend compte que c'est pas plus compliqué que ça de se lancer, en fait. Mais les femmes que j'accompagne, moi, sont très prudentes. Et certaines repoussent leur projet d'investissement depuis plus de 10 ans. C'est pas rare.
17: Elles sont plus peureuses que les hommes ?
15: Je sais pas si elles sont plus peureuses, mais elles prennent moins de risques. J'accompagne des femmes qui sont en couple et elles me disent en fait, je me suis pas préoccupée de la question de nos investissements. Parce que moi, je gérais le quotidien, la vie de famille, etc. Donc, du coup, des fois, elles se retrouvent à des proportions assez inégales, en fait, dans l'investissement immobilier. Elles se retrouvent lésées au moment de la séparation. Et moi, l'idée, c'est de leur dire, prenez en main cette question des investissements. C'est aussi votre indépendance financière qui est en jeu. Il faut que les femmes soient plus indépendantes par rapport aux questions d'argent.
17: Et qu'elles prennent en main ces questions-là, ouais. Et qu'elles laissent pas, effectivement, l'homme s'occuper de la question du patrimoine.
15: Exactement.
17: Joris.
10: Ouais. Ouais, on constate, nous aussi, dans ce côté femme, qu'elles sont beaucoup plus réfléchies et elles ont besoin, des fois, d'un peu tout contrôler avant de passer à l'action. Alors que côté homme, on va être un peu plus fonceur. Puis aussi, il faut pas se le cacher, dans l'immobilier, c'est beaucoup un domaine d'hommes, notamment sur la partie de travaux, etc., qui peut un peu faire peur. C'est des gros montants aussi. On est sur 50, 100, 150 000 euros minimum sur des acquisitions. Et donc, elles aiment bien, je pense, rationaliser un petit peu tout ça avant de passer à l'action. Et c'est ce qui fait que, comme le disait Maud, on s'en rend compte aussi sur la partie des personnes qu'on accompagne. Il y a vraiment un côté mindset qui est hyper important de dire finalement, oui, c'est possible. Oui, je me sens capable de le faire. Je peux le faire. Et une fois qu'on a débloqué ça, on peut avancer.
17: Justement, Joris, comment est-ce qu'on en fait un business ? C'est une question très simple pour ceux qui nous écoutent. Comment est-ce que je fais un business dans l'immobilier ?
10: En fait, un business dans l'immobilier, c'est de se dire de piloter comme tu piloterais ton business, en mode je peux créer mes équipes, je pilote finalement par les chiffres, je fais des analyses qui sont rationnelles, et derrière, j'ai une stratégie. Court terme, moyen terme, long terme.
17: Mais c'est réservé à des profils de gens patients.
10: C'est des personnes qui vont comprendre, comme dans un business, que tu vas jamais tout maîtriser. Quand tu lances un business, tu vas pas maîtriser de suite le marketing, le sales, le personal branding, etc. Mais en fait, tu tentes ton premier client, ton deuxième client, petit à petit, t'apprends, retour d'expérience, tu t'améliores. En fait, l'immobilier, c'est pareil. C'est souvent, on a tendance à se comparer. Sur les réseaux sociaux, tiens, telle personne, il a 2 millions, 3 millions, tant de biens. Mais cette personne-là, elle a commencé peut-être par un appartement, un deuxième. Et pour moi, c'est vraiment désacraliser un petit peu tout ça.
17: Maxime ?
11: On peut en faire un business aussi. Alors, ça dépend à quelle échelle, mais en étant indépendant, en ayant son activité à côté, on peut évidemment le soir s'y mettre, commencer à regarder la partie investissement immobilier, se former, s'informer. C'est hyper important aujourd'hui, je trouve, de commencer par ces étapes-là. Et à côté, ça ne prend pas énormément de temps d'investir immobilier. On a l'impression que c'est des dizaines, des centaines d'heures par semaine. Mais si on a les bons process et que ce qu'on applique sur son business, on l'applique aussi sur sa recherche de biens d'investissement locatif, on arrive facilement à dégager du temps pour faire des visites, faire des offres d'achat. Et après, dans l'immobilier, on peut quand même quasiment tout déléguer avec des personnes de confiance, en s'informant bien sur tout ce qu'on peut faire. Mais les travaux, on n'est pas obligé de les faire soi-même. On peut les déléguer totalement à une personne qui va les faire pour nous. Évidemment, ça va impacter la rentabilité. Mais derrière, ça peut nous permettre de garder son temps sur la partie indépendance. J'aime bien dire qu'il vaut mieux faire que ne pas faire. Donc même si c'est mal fait, je trouve... bien faire quand même, mais je trouve qu'on peut quand même arriver à faire certains projets.
17: Le mieux est l'ennemi du bien.
11: Exactement.
17: Mais du coup, c'est intéressant parce que on se rend compte, encore une fois, c'est une question de personnalité aussi, parce que moi, j'ai des potes, ils n'ont aucun souci avec le fait d'acheter des ruines ou des trucs où ils sont là, ouais, investissement, ils ont leur Excel avec projection sur 100 ans, moi ça me dépasse. Vraiment, je me sens tellement un petit peu éloigné de tout ça. Autre moyen de gagner de l'argent avec l'immobilier, c'est de travailler dans l'immobilier. Je le disais, il y a beaucoup d'agents commerciaux, d'agents indépendants, il y a des réseaux qui se sont créés comme ça avec des agents qui cherchent des appartements. Toi, t'es chasseur d'appart. Combien ça rapporte d'être chasseur d'appart ?
16: Alors ouais, l'immobilier, c'est un métier où en fait, il n'y a pas de barrière à l'entrée. Donc tout le monde, du jour au lendemain quasiment, peut devenir mandataire immobilier indépendant, soit du côté des vendeurs, soit comme moi, du côté des acheteurs. On peut très bien gagner sa vie, effectivement. L'année dernière, moi, je peux tout à fait te le dire, j'ai gagné 300 000 euros. C'est mon chiffre d'affaires perso. Donc, on peut très bien gagner sa vie. Maintenant, c'est un métier intensif. Il faut se donner quand même les moyens pour...
17: C'est quoi une journée type ?
16: Il n'y a pas de journée type. C'est ultra varié et c'est ça que moi j'adore, c'est que tu as beaucoup de relations avec les clients, forcément, parce que c'est un accompagnement. Il y a beaucoup de visites aussi, et puis beaucoup de parties de relationnel, travailler son réseau. Donc, aller voir des agences, trouver des vendeurs, des notaires.
17: Oui, il faut être présent sur le terrain, il faut être connu, reconnu.
16: C'est ça.
17: Pour être recommandé.
16: Exactement, c'est un métier de terrain et de relationnel.
17: Est-ce qu'il y a, moi, quand j'ai préparé cette émission, on m'a dit, attention Ludovic, il y a beaucoup de vendeurs de rêves dans l'immobilier. J'ai pas caché en plus que j'étais pas le premier expert. Donc, on m'a dit, fais attention. Qu'est-ce que vous en dites de ça, de tous ces vendeurs de formation et de... C'est vrai qu'on a vu beaucoup de publicité, devenez millionnaire en quelques minutes. J'exagère.
16: C'est vrai.
10: Moi, le premier... Qu'est-ce que t'attends, Ludo?
16: Moi, ce que j'ai du mal à comprendre quand je vois ça, c'est si vraiment tu vis de l'immobilier avec tes investissements, pourquoi t'as besoin de vendre des formations?
17: Très intéressant comme question.
15: Non, mais c'est une question à laquelle j'adore répondre, moi. Ouais. Puisque du coup, j'ai une formation, un accompagnement autour de l'immobilier. Et en fait, moi, ce qui me passionne avant même l'immobilier, c'est l'accompagnement. Parce que j'étais éducatrice spécialisée pendant 15 ans. Et ce que j'aime dire, c'est que si un jour j'ouvre une boulangerie, je sais que 6 mois après, j'apprendrai aux gens à faire du pain. Donc en fait, moi, j'ai ça
17: c'est
15: au fond de moi.
17: C'est la transmission.
15: Ouais, j'adore ça, l'éducabilité, la transmission, c'est des valeurs qui me portent. Et adjoindre ça à l'immobilier, qui est mon autre passion, bah moi, j'ai trouvé mon job de rêve, en fait.
10: Il y a vraiment ce côté de se dire, moi aussi, il y a quelques années, j'étais débutant, j'y connaissais rien, j'étais en train de me former sur des vidéos, etc. T'as envie de recréer ce schéma que t'aurais aimé trouver il y a 5, 6 ans quand tu as démarré, qui t'aurait permis d'aller plus vite. Quand j'ai fondé Meraxia, c'était vraiment le but de me dire, je rencontre sur des événements des gens qui étaient un peu le moi d'il y a 3-4 ans, qui se posent les mêmes questions, les mêmes doutes, etc. Et qui peut-être vont passer par des chemins assez difficiles, parce que l'immobilier, comme on disait tout à l'heure, c'est quand même beaucoup d'argent, aussi bien en gain qu'en perte. Et si je peux retransmettre toutes les erreurs que j'ai faites, toutes les pistes détournées par lesquelles je suis passé avant d'atteindre vraiment mes vrais objectifs. Moi, ce qu'on
17: kiffe. Oui, il faut dire les choses quand même, c'est aussi diversifier les revenus.
15: Ah, ouais, oui.
17: Diversifier les revenus. C'est une stratégie business. C'est comme moi quand on va me proposer de donner des conseils sur la prise de parole en public. Ça diversifie tes revenus.
10: Et ça te crée un réseau. Ça te crée un réseau pour te dire.
17: En plus.
10: Aujourd'hui, personnellement, la plupart des projets que je fais en marchand de biens, donc achat-revente, sont apportés souvent par des réseaux de mes élèves, des élèves qu'on accompagne, même des artisans, etc. Donc en fait, tu déploies finalement ton réseau aussi.
17: Par contre, on n'a pas répondu à cette question qu'il y a énormément effectivement de sites peu fréquentables.
16: Mais il y a quand même beaucoup de vendeurs de rêves parce que moi, j'ai beaucoup de clients quand même qui m'appellent, enfin de prospects, qui me disent je cherche un bien avec 10% de renta à Paris. Je sais que c'est possible parce qu'on me l'a dit dans ma formation sur YouTube.
10: On a les mêmes.
16: Typiquement, voilà. Et on les a tous. On sait du coup qu'il y a des vendeurs de rêves, ça existe.
10: C'est des vendeurs de rêves.
16: Il faut trouver les bonnes formations.
10: Mais je trouve qu'il y a une importance entre guillemets à ce qu'ils soient là. Parce qu'ils font ce qu'on appelle, moi j'appelle du mass market, un niveau de conscience qui est assez bas. Et tous un peu qui, aujourd'hui, on trouve qu'ils investissent dans l'immo, ils sont tombés sur des vidéos comme ça, qui leur a mis une graine que c'est possible. Ok, il y a un chemin par lequel ils vendent et qui te donnent un peu l'appât du gain, mais ils te font comprendre qu'il y a un autre chemin que le salariat classique, que le chemin qui était tout tracé quand tes parents un peu t'ont donné. À partir de cette prise de conscience-là, après, comme tu dis, Victorie, soit ils prennent des formations et au bout de 6 mois, 1 an, ils se rendent compte que c'est un peu
17: bancal.
10: Et soit sinon, ils se disent, OK, maintenant, je vais faire un benchmark aussi de tout ce qui existe en termes de formation, en termes de coaching. Et je vais plutôt aller vers des gens auxquels je m'identifie, auxquels j'aime bien les valeurs et auxquels il y a des vrais résultats. Et de pas hésiter, on peut aller taper sur Papers pour voir si la personne elle est vraiment propriétaire de biens immobiliers, etc. Donc, l'idée, c'est vraiment d'avoir une vraie analyse benchmark.
11: Peut-être un conseil que tu peux donner qu'on peut donner aux indépendants, c'est de regarder ce dans quoi ils ont investi, les formateurs. Parce qu'il y a beaucoup de formateurs immobiliers, je pense que c'est ce dont tu veux parler aussi, qui n'ont pas investi dans l'immobilier et qui, du coup, enseignent quelque chose qu'ils n'ont pas réussi à faire. Donc, de voir qu'il y a certains formateurs, comme Joris, par exemple, qui ont vraiment investi dans l'immobilier et qui ont vraiment mis les mains dans le cambouis comme mode, par exemple, ça permet de voir que c'est des personnes qui font vraiment et qui font faire après à leur communauté derrière, mais qui ont déjà passé plusieurs heures sur le terrain à réaliser ces opérations et ce qu'ils enseignent après derrière.
17: Ouais, donc c'est vérifier la déclaration de patrimoine avant de s'engager auprès d'un formateur. Mais c'est super intéressant parce que le meilleur moyen de s'assurer d'avoir un bon formateur, c'est de savoir si effectivement il sait de quoi il parle. Mm-hmm. Il y a un autre aspect que j'ai découvert en préparant cet épisode, c'était le fait d'acheter ses locaux professionnels. Apparemment, c'est intéressant, Maxime.
11: Quand on est indépendant, pour moi, c'est la meilleure meilleure stratégie. Il faut même commencer par là avant de commencer par l'investissement locatif ou même la résidence principale. Quand tu es indépendant et que tu as tes locaux, les acheter, ça permet évidemment de sortir des normes du HCSF. C'est le Haut Conseil de stabilité financière qui met des règles en place sur le financement. Le fait de sortir de ces règles-là, ça permet d'avoir un endettement qui, des fois, est un peu supérieur au fameux 35% du taux d'endettement que l'on applique. Et au moins, on est son propre locataire, sa société commerciale ou sa société en auto-entreprise et son propre locataire de son propre bien. On fait beaucoup plus de choses, on s'enrichit et quand on termine son activité en tant qu'indépendant, on a du patrimoine net de dette où on peut remettre un indépendant dedans et gagner de l'argent en manière passive tous les mois.
17: Le fait d'acheter ses locaux, c'est un peu la base en fait.
11: Oui, pour moi ça l'est. Après, ça dépend évidemment des secteurs. Si t'as tes locaux qui sont en plein Paris et que t'as pas la capacité d'endettement d'acheter à Paris, etc., vaut mieux pas s'excentrer ou acheter une activité qui est beaucoup moins commerciale pour juste être propriétaire. Par contre, si tu peux mêler les deux, autant un investissement locatif et une commercialité importante qui répond à tous tes besoins en tant qu'indépendant, pour moi, c'est la base en tant qu'indépendant. Oui.
17: Finalement, quand on vous écoute, on se dit qu'être riche est beaucoup plus accessible qu'on l'imagine.
15: Alors, moi, c'est surtout que j'ai longtemps voulu, comme beaucoup de gens, gagner de l'argent et je pensais que ce serait pas possible de par mon statut de travailleur social. Et en fait, en redéfinissant ma vision de la richesse, je me suis rendu compte que c'était plus accessible, qu'on ne le pense. Et qu'être riche, c'est pas avoir une Porsche garée devant chez soi ou avoir une maison avec un spa et un jacuzzi. C'est avoir du temps pour soi, prendre soin de sa santé physique et mentale, pouvoir être dispo pour ses enfants si on en a besoin. C'est avoir peut-être les petits 200 euros qui nous manquent en fin de mois pour se faire le resto qu'on pouvait pas se payer. Et en fait, quand on revient à des fondamentaux moins extravagants, on se rend compte que à partir du premier rachat IMO, on peut avoir une vie plus riche.
17: Où est-ce qu'on met le mot richesse et il est au-delà de l'argent, en fait, il est dans la qualité de vie.
15: Ouais, le temps, c'est la plus grande des richesses, c'est exactement ça, quoi.
18: C'est le temps et on revient à ce qu'on disait tout à l'heure, quand t'as ton business et que t'es finalement un peu dépendant de ton business financièrement, ce que tu vas sacrifier souvent, c'est le temps de qualité, passer en famille, passer avec des amis, etc. Je pense que tous les indépendants qui ont lancé leur business sur les 2-3 premières années ont conscience de ça. Et en fait, l'immobilier, l'intérêt, c'est que à un moment donné, ça va devenir quasiment passif, ça va tourner un petit peu tout seul et ça permet vraiment de pouvoir récupérer du temps de qualité et l'attribuer où on veut, sur des projets passion, sur des projets, il n'y a pas forcément une vision financière. Moi, j'aime bien dire que quand j'ai fondé Meraxia, ce qui m'a permis d'aller aussi vite, c'est que j'avais pas de pression financière. Sachant que l'immobilier tourne derrière, tu te dis, finalement, mon business, je peux prendre des décisions qui sont pas sur le financier, mais plutôt sur le cœur, sur les valeurs, même si je gagne moins d'argent sur le court terme, parce que, en fait, je sais que j'ai une sécurité un petit peu derrière. Et finalement, t'as aussi plus de temps pour aller le développer et l'immobilier permet vraiment ça.
17: On entend beaucoup qu'il faut 3 bilans pour pouvoir acheter son premier logement quand on est indépendant. Est-ce que c'est le cas?
18: J'aimerais te donner juste un exemple. Un couple d'élèves qui a un business digital. Donc déjà, côté bancaire, c'est assez compliqué de faire comprendre ce que c'est un business digital. Sur les voyages, un peu plus compliqué, ils travaillent à l'étranger, en France. Ils ont créé leur business en France, leur société, en février 2025. Ils commencent l'accompagnement en septembre. 4-5 mois plus tard, ils se sont financés un premier immeuble. Ils n'avaient même pas un premier bilan. Or, je ne dis pas que ce cas-là est faisable pour tout le monde, etc. Mais c'est possible. C'est possible dans le sens où l'important quand on est indépendant auprès des banques, c'est qu'on a souvent accès à des conseillers qui sont professionnels et qui comprennent un petit peu ce que c'est l'entrepreneuriat. Donc en fait, on va vraiment avoir une posture entrepreneur de l'immobilier, faire comprendre qu'on crée aussi sa sécurité grâce à l'immobilier, que c'est complémentaire par rapport à son business. Et souvent, à ce moment-là, les banques, elles regardent plus trop les chiffres de taux d'endettement, de bilan. Elles vont se dire, la personne que j'ai en face de moi, est-ce qu'elle est capable de gérer son projet immobilier? Est-ce que c'est cohérent? C'est un peu comme dans « Qui veut être mon associé ?» Tu fais un pitch, en fait, et derrière, tu te dis « Ok, la banque, elle va plutôt financer la personne que le projet. » Et en amenant ça, en fait, on se rend compte que les 3 ans de bilan, c'est un peu cette fausse croyance qui te dit « J'attends d'avoir mes 3 ans avant de me lancer. » Puis après, j'attends d'avoir 15 000 euros avant de me lancer. Puis après, j'attends de « Ah non, là, j'ai peut-être trop payé d'impôts. » etc.
17: Le message, c'est oser aller voir votre banquier.
18: Toujours. En fait, l'idée, c'est d'oser aller le voir, même si on n'a pas trouvé le projet, mais au moins pour expliquer pourquoi on veut faire ça, qu'est-ce qu'on a comme avantage à le faire sur le court terme, moyen terme, et de trouver surtout un partenaire qui comprenne le profil et qui après est prêt à nous suivre sur plus plusieurs projets derrière.
17: Ça a l'air hyper intéressant, tout ce que j'entends sur l'immobilier, mais est-ce que c'est risqué?
15: Enfin, si on ne veut pas prendre de risques dans la vie, on reste chez soi. Moi, j'aime bien prendre l'exemple de la pyramide de Maslow, je ne sais pas si vous connaissez, les besoins fondamentaux. Tout en bas de la pyramide, c'est manger, boire, dormir, respirer. Et juste au-dessus, c'est le besoin d'être en sécurité. Donc, c'est avoir accès aux soins et avoir un toit au-dessus de la tête. Donc, en fait, tout de suite, on touche à l'immobilier, on touche à la pierre. Donc, investir en immo, c'est aussi investir sur un besoin, finalement, qui est fondamental. On ne parle pas de la volatilité des crypto-monnaies ou des choses comme ça. Pour moi, c'est, oui, investir en immobilier, c'est quelque chose de sûr.
17: J'aimerais qu'on prenne un exemple très concret en partant des revenus d'indépendants. Par exemple, si j'arrive à mettre 10 000 euros de côté par an...
18: Tu arrives à mettre 10 000 euros de côté par an, la banque va te prêter les 90% qui restent, donc tu peux lever 100 000 euros en termes d'emprunt bancaire. Ces 100 000 euros, tu vas pouvoir acheter très facilement un appartement, je prends un exemple, un T2 de 30-40 mètres carrés, dans une ville qui est jusqu'à 2-3 000 euros du mètre carré maximum. Ça te permet d'avoir ce qu'on appelle de l'autofinancement où les charges se couvrent. Et ça, finalement, si tes 10 000 euros, tu arrives à les mettre de côté tous les ans, cette opération, tu peux la dupliquer tous les ans. Et au bout de 10 ans, tu vas avoir un patrimoine, on va dire, acquis de 1 million avec 100 000 euros d'épargne. Et surtout, ce qui est intéressant, c'est que si tu investis dans un secteur qui prend 3-4% à l'année, au bout de 10 ans, sur le 1 million que tu as acheté, il va valoir 1 320 000. Il va te rester à peu près que 550 000 euros à rembourser.
17: On sent l'amour des chiffres dans les yeux de Joris.
18: Et donc, tu as créé un patrimoine net de 700 000 euros.
17: C'est concret, c'est factuel et c'est accessible et c'est à la portée de tous. Et c'est bien le signe, que ce soit pour en faire un business. D'ailleurs, j'ai l'impression qu'on peut assez rapidement en faire un business.
18: On peut.
17: Ou que ce soit pour sécuriser ses revenus, c'est hyper intéressant, ou encore travailler dans l'immobilier. Victorie, qu'est-ce qui t'anime dans ton métier? Qu'est-ce qui te plaît en fait dans l'immobilier?
16: Moi, c'est vraiment l'accompagnement du client dans son projet de vie. En fait, je suis tombée dans ce métier parce que j'ai voulu acheter ma résidence principale le plus tôt possible parce que je me disais l'immobilier, c'est le placement le plus intéressant. Et à cette époque-là, je suis passée par un chasseur. Donc, j'ai découvert le métier en même temps. Et ça y est, une fois que j'étais tombée dedans, j'étais dans la marmite. Ça m'a tellement passionnée que j'ai voulu répliquer ça en accompagnant moi-même d'autres personnes à passer le pas.
17: Et aujourd'hui, tu fais 300 000 euros par an, donc c'est une activité qui est porteuse, mais qui nécessite quand même, à mon avis, d'avoir une sacrée énergie.
16: Beaucoup d'énergie, mais malgré tout, on a beaucoup aussi de temps à côté. Enfin, moi, je pars en vacances à chaque vacances scolaires, tu vois. Je m'occupe de mes enfants.
17: Oui, il y a aussi une vraie liberté du temps.
16: L'immobilier donne une vraie liberté, que tu sois investisseur ou que tu aies ton métier dans l'immobilier. Pour moi, c'est ça le plus beau dans l'immobilier, c'est que ça t'offre la liberté.
17: Un dernier mot pour finir, un conseil, un message pour finir cet épisode, Joris.
18: Moi, j'aime bien dire que le business concret n'est pas forcément quelque chose qui va être stable dans le temps. Et donc, pour moi, l'immobilier, que ça soit sa résidence principale ou un investissement locatif, doit être vraiment prioritaire pour chaque personne, pour vraiment sécuriser son avenir.
17: Victorie ?
16: Une question qui revient souvent, c'est est-ce que c'est le bon moment pour acheter ? Et donc, ce que je réponds toujours aux gens qui me demandent ça, c'est le meilleur moment, en fait, c'était hier. Faites, et c'est mieux que ne pas faire.
17: Oui, en résumé, le temps, c'est de l'argent.
16: Exactement.
17: Maud ?
15: Oui, bah pour terminer, moi, j'ai envie d'inspirer un petit peu les femmes, puisque c'est elles que j'accompagne, en tout cas avec les filles Rénov', c'est de leur dire que nous, on est partis du SMIC il y a 10 ans. Aujourd'hui, on a réussi à se créer un patrimoine qui est proche du million d'euros en faisant ça à côté de notre job. Donc, c'est possible, même en partant de zéro et même en étant au SMIC. Donc, les femmes qui ont peur, c'est OK, on ne pourra pas faire totalement extinction des peurs, mais c'est faites-le en ayant peur parce que vous pouvez vraiment vous créer une vie plus riche. Mais on l'a vu tout à l'heure, la richesse, ce n'est pas forcément avoir une Porsche devant sa maison. Une vie plus chouette et plus à votre image grâce à l'immobilier. Donc, il n'y a aucune raison pour moi de ne pas se lancer.
17: Et ne laissez pas seulement vos maris s'y intéresser et décider de toutes ces questions.
15: Mais quelque chose que j'aime bien dire, c'est regardez à quel pourcentage vous avez acheté votre résidence principale avec votre conjoint. Parce que souvent, il y a des femmes qui sont surprises. Elles se rendent compte qu'elles ont acheté à 60-40 sous prétexte qu'elles ont des revenus inférieurs. Sauf que souvent, elles ont des revenus inférieurs parce qu'elles sont mises à temps partiel pour s'occuper des enfants. Donc, c'est un travail domestique qui n'est absolument pas valorisé. Et elles se retrouvent beaucoup plus précarisées que leur conjoint au moment d'une séparation, alors qu'en soi, il n'y a aucune raison qu'elle le soit. Donc, intéressez-vous à ce qui se passe chez le notaire, mesdames.
17: Hyper puissant, ce que tu dis là. Hein. Mmh. Vraiment, c'est hyper intéressant. Maxime.
11: Pour finir et pour clôturer là sur cet épisode-là, on investit des jeunes. Je suis jeune. Moi, j'ai commencé à investir dans l'immobilier. J'avais 18 ans. Donc, c'est possible d'investir quand on est jeune. Quand j'ai commencé à investir, c'était pour une seule chose. C'est parce que je me disais qu'on n'aurait pas de retraite plus tard. Et plus on avance, plus j'ai l'impression que le système de retraite est de moins en moins intéressant, de moins en moins lucratif. Et surtout pour les indépendants. Le message je pense à leur faire passer, c'est d'investir en immobilier pour garantir leur retraite.
18: Tu crées ta propre sécurité, ta propre retraite. Et l'important, c'est vraiment d'avoir cette vision long terme où tu te dis, ben, je commence maintenant, même si je ne commande pas super bien le meilleur des projets. Mais on le disait tout à l'heure, hein, fait vaut mieux que parfait. Et en fait, à une vision 10 ans, 15 ans, même 20 ans, même si aujourd'hui on peut être jeune et on ne pense pas tout de suite à la retraite, est-ce que tu as envie de travailler pendant 40, 45 ans et d'être dépendant de ça?
17: En tout cas, on l'aura bien entendu dans cet épisode, c'est que c'est possible, c'est que c'est accessible et que c'est un bon moyen pour sécuriser l'avenir et pourquoi pas pour en faire un métier même. Merci à tous les quatre d'avoir participé à cet épisode du podcast des indépendants. Quant à nous, on se retrouve un jeudi sur deux avec un nouvel épisode sur BFM Business, bien sûr. À bientôt.
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24: Il est 6h15 sur BFM Business et sur RMC Life. Le pitch ce matin, c'est avec Axel Bonaldo. Venez nous rejoindre en plateau. Axel, vous êtes le cofondateur d'Alpha Yoda. Une minute pour pitcher et on débrief.
25: 25% de la valeur d'une entreprise provient de sa réputation. Et lorsque celle-ci est entachée à travers des scandales, des controverses, cela a de lourds impacts financiers pour l'entreprise elle-même, mais également pour ses propres investisseurs. Une étude récente a démontré du Financial Times qu'en 4 ans, les investisseurs nord-américains avaient perdu 534 milliards de dollars à cause de risques de réputation non gérés dans leur portefeuille d'investissement. Et c'est exactement à cette problématique aujourd'hui à laquelle on s'adresse avec Alpha Yoda. Alpha Yoda, on est la première fintech française à avoir développé une technologie souveraine permettant de détecter en temps réel et de quantifier les impacts financiers du risque de réputation. Et nous aidons ainsi les institutions financières à travers le monde à mieux se protéger du risque en passant d'une logique réactive à une logique proactive du risque de réputation, leur permettant de mieux gérer le risque, mieux améliorer leur rendement et la durabilité dans leur portfolio d'investissement. Alpha Yoda, on a moins d'un an aujourd'hui et on a déjà été sélectionné par Magazine Challenge dans son classement du top 100 des startups françaises dans lesquelles investir en 2026.
24: Alors c'est super intéressant, mais vous faites comment? Parce que vous avez regardé dans les portefeuilles, ce qui potentiellement va pouvoir monter, c'est-à-dire qu'un risque réputationnel, c'est difficilement quantifiable et surtout pas à l'avance, avant même que le problème arrive.
25: Alors en effet, vous avez raison. L'idée aujourd'hui, c'est de regarder comment est-ce que le risque réputationnel arrive. Il arrive à chaque fois par ce qu'on appelle un scandale ou dans le secteur financier, une controverse. Ces controverses-là arrivent à travers des articles de médias, de presse, et c'est littéralement ce qu'on fait. En trois étapes, concrètement, la première, c'est qu'on va scruter plus de 5 millions de sources à travers le monde, médias internationaux, locaux, nationaux, sources de données juridiques, légales, blogs, forums, réseaux sociaux, sites d'ONG, etc. pour détecter des potentiels risques de réputation. Donc ça, c'est la toute première étape. On a développé donc une technologie souveraine combinant IA et Big Data permettant de scruter tout ça tous les jours et de détecter de potentiels risques de réputation à travers ces différents articles. Et ensuite, on va les analyser à travers des algorithmes propriétaires pour regarder si concrètement cette news parle bien d'un risque de réputation potentiel. Et la dernière étape, c'est qu'on va, grâce à des algos propriétaires et des travaux de recherche en partenariat avec la sphère académique que nous avons mené, réussir à quantifier les impacts financiers de ces risques de réputation sur différents indicateurs financiers.
0: Mais c'est pas déjà trop tard, en fait, une fois que vous faites cette veille technologique, parce que si on prend des exemples très concrets, le Dieselgate ou Cambridge Analytica ou mon Facebook, où effectivement il y a des articles de presse qui sortent, au moment où les articles de presse sortent, c'est à ce moment-là que vous pouvez les détecter. Mais je veux dire, le scandale, il est déjà là, et le risque réputationnel, il fait déjà son effet sans même que vous n'ayez pu agir.
25: Alors, en effet, vous avez raison. Et c'est aujourd'hui ce qui se passe, et c'est la problématique à laquelle sont confrontées les institutions financières. C'est d'être dans une logique réactive. Nous, ce qu'on leur permet de faire, c'est de passer d'une logique réactive à une logique anticipative, proactive. Comment on le fait concrètement ? Déjà, en monitorant plus de 5 millions de sources de news à travers le monde, pas que des news internationales, mais également régionales et locales, les blogs, les médias sociaux, les forums, les sites web d'ONG, qui sont bien souvent les premiers lanceurs d'alerte sur cette typologie de sujet, on est en mesure de détecter des signaux faibles et de fournir cette information à nos clients, institutions financières, sur de potentiels risques de réputationnels qui vont grossir. Parce que ce qu'il faut comprendre, c'est qu'un risque de réputation, il n'éclate pas du jour au lendemain. Il y a souvent des signaux faibles qu'aujourd'hui on est capable de détecter et ensuite va grossir dans le temps. Et les impacts financiers, ce qui est intéressant, c'est des études scientifiques qui ont été démontrées par notamment le MIT, que ce risque de réputation, lorsqu'il a un caractère inattendu, eh bien, il a des proportions très faibles au début, mais elles augmentent et les conséquences financières augmentent dans les deux mois qui suivent l'apparition dans les médias.
24: Et votre but, c'est pas de faire changer les boîtes, parce que c'est pas eux vos clients. Vous vendez pas directement à Total Energy, vous vendez aux boîtes d'analyse financière. Donc l'objectif, c'est de pouvoir vendre en fait sur le marché quand le titre est encore haut. C'est eux vos clients, c'est les boîtes d'analyse financière.
25: Nous, nos clients sont les institutions financières de toutes sortes, que ce soit des banques, des assurances, des sociétés de gestion, des fonds de private equity également. Et concrètement, ce qu'on leur fournit, c'est un outil d'aide à la décision. On leur donne les bonnes informations au bon moment pour que eux, in fine, prennent des décisions d'investissement. Pas forcément. Bah, ça peut être des logiques d'engagement actionnarial. Ça peut être un arbitrage de décision d'investissement. Ça peut être une décision ou non d'investissement. Donc, les use cases, en fait, les décisions qui sont, in fine, prises par nos clients, les institutions financières, c'est pas notre sort. Nous, on fournit la bonne information pour que eux, en fonction de leur politique d'investissement, prennent la bonne décision.
0: C'est hyper intéressant, mais du coup, c'est vrai qu'on a du mal à comprendre comment vous arrivez à finalement à prévoir l'imprévisible, parce que c'est un petit peu ça. Et est-ce que vous pouvez, si on est très très concret, nous donner un exemple d'une entreprise qui aurait dû voir arriver une crise réputationnelle ou qui l'a vu arriver grâce à vos outils ?
25: Aujourd'hui, j'ai un exemple concret à vous donner. Est-ce que vous vous rappelez du livre Les Fossoyeurs sur le groupe Orpea?
24: Bien sûr.
25: Le sujet de maltraitance des personnes âgées dans les réseaux de maisons de retraite. Eh bien, aujourd'hui, nous, notre solution, on a été capable de détecter, on n'existait pas à l'époque, mais aujourd'hui, avec du backtrack, on a été capable de détecter des signaux faibles, parlant déjà de manière assez conséquente, volumineuse et répétée, ces sujets de maltraitance de personnes âgées. Donc, cette information, on aurait pu la fournir
0: avant le
25: aux investisseurs avant que le livre Les Fossoyeurs paraisse dans les médias. Et c'est à ce moment-là que le risque réputationnel a vraiment éclaté et a eu ses conséquences financières qu'on connaît tous.
24: Vous avez regardé sur Total Energy pourquoi l'action résistait aux polémiques. Il y a eu beaucoup de controverses ESG, 150 en 4 ans, ça n'a pas d'impact sur le titre. Pourquoi ? Vous avez regardé ?
25: En effet, on a creusé parce que lorsqu'on a mené plus de 12 mois d'enquête terrain auprès d'une soixantaine d'institutions financières, souvent le contre-exemple qu'on nous donnait, qui était intéressant, c'était celui de Total Energy, où on nous disait regardez, Total Energy impliqué dans beaucoup de controverses de différentes catégories environnementales, social ou lié à la gouvernance, mais le cours de l'action ne bouge pas. Donc, chose intéressante. On a décidé donc de creuser avec 5 ans d'historique de data, pourquoi est-ce que la valeur de l'action ne bougeait pas ? Et ce qu'on a constaté, ça a été corroboré par des analyses académiques sur le sujet, une controverse lorsqu'elle a un caractère attendu, il n'y a pas forcément de conséquences financières sur la valeur de l'action. Ça, c'est une étude qui a été démontrée. Et donc, c'est souvent le caractère inattendu d'un événement qui fait bouger la valeur de l'action.
24: Mais c'est quoi ? C'est qu'on se dit, c'est évident que Total Energy a des controverses ESG.
25: C'est déjà intégré par les institutions financières qui investissent dans Total Energy. C'est déjà intégré dans leur analyse du risque. Par contre, ce qui est intéressant de noter dans la dernière étude de cas qu'on a publiée sur Total Energy, merci d'en parler, c'est que les impacts financiers de son risque de réputation n'est pas au niveau de la valeur de l'action, mais autre part. Par exemple, ce qu'on appelle le cost of equity, le coût d'accès, coût des fonds propres. Eh bien, on a constaté, grâce à nos données, que ce coût des fonds propres de Total Energy augmente de 1,3% à cause de ce risque de réputation. Et ça, pour une institution financière, c'est extrêmement important de le savoir, puisque ça leur permet, in fine, de mieux comprendre quel est le rendement à attendre d'un groupe comme Total Energy pour compenser ce risque.
1: Il est 8h12 sur BFM Business et sur RMC Live, la matinale de l'économie qui continue depuis Eurosatory à Villepinte avec nos invités. On est avec Serge Vimbert. Bonjour, président de Vimbert Capital Partners. En face de vous, Emmanuel Levaché. Bonjour, directeur général d'Arcus, président du J4. Et Adeline Lemaire, bonjour, vous êtes directrice exécutive fonds de fonds à BPI France. On va parler financement ensemble, on va évidemment parler souveraineté, évolution des commandes. On entend tout à l'heure, il y a quelques instants, Jean-Paul Alary dire que son carnet de commandes était archi plein. Emmanuel Levachère, c'est comme ça dans toute la filière. Le problème, c'est pas les commandes, c'est de délivrer.
2: Certes, les commandes sont là, et l'ensemble de l'industrie d'ailleurs, on peut le sentir en fait en parcourant les allées du salon Eurosatory et en pleine effervescence. Le salon d'ailleurs bat des records, hein, c'est vraiment plus de 2600 exposants, donc c'est vraiment un salon record, qui d'ailleurs est le plus gros salon mondial, hein, de l'industrie de l'armement terrestre et aéroterrestre. Donc effectivement, ça illustre bien le fait que le secteur est en plein boom, porté par, bien sûr, sur la hausse de la conflictualité est portée par la nécessité de réarmer partout en Europe et dans le monde.
1: Serge Vimbert, on se voit régulièrement, on fait des points sur l'économie de guerre. Au fur et à mesure de ces 4 dernières années de guerre en Ukraine, vous nous avez dit à un moment donné les commandes publiques n'étaient pas là, le financement n'était pas là, on avait du mal à augmenter les cadences. Aujourd'hui, on en est où? C'est quoi votre analyse?
3: Effectivement, il y a une montée en puissance qui est claire. Les commandes sont là, les crédits de paiement parfois ont un peu de retard. Il y avait, je crois, environ 10 milliards d'euros de crédits de paiement en retard à la fin décembre 25.
1: Oui.
3: Mais globalement, la filière est quand même sous tension capacitaire notamment. Il faut se rappeler que ces chaînes de fabrication sont des chaînes assez longues, avec beaucoup de participants, et donc ce sont des chaînes qui sont assez faibles en réalité, dès lors que toutes les sociétés n'ont pas augmenté leur capacité elles-mêmes. Donc un des travaux que nous avons à faire comme investisseurs, c'est d'aider ces entreprises, petites et moyennes, à monter en puissance et à développer leur capacité.
1: Le tissu industriel est encore faible, c'est-à-dire que ça reste quand même un tissu de PME et d'ETI relativement fragile.
3: Je ne dirais pas tant fragile que ayant quand même des difficultés à monter en puissance, parce que ça veut dire des investissements. Ça veut dire des stocks et des investissements. Et donc, elles ont besoin de financements complémentaires. Et quand elles n'ont pas le niveau de profitabilité qui leur permet de faire ça, naturellement, elles ont besoin de s'appuyer sur des financements externes.
1: Alors, des financements externes. Alors, il y a des fonds private equity, il y a la bourse, KNDS va aller en bourse, il y a BPI France qui a lancé des fonds pour les particuliers. Est-ce que le premier bilan qu'on peut en faire, les particuliers ont répondu à l'appel? C'est un placement qui les intéresse, Adeline Lemaire?
4: Oui, Laure, merci beaucoup. Absolument, c'est un placement qui les intéresse, puisque je peux vous dire aujourd'hui, ce matin, oui. Et c'est la première fois qu'on le dit, que 8 mois après le lancement du fonds BPI France Défense, la collecte dépasse les 100 millions d'euros. Donc c'est une première étape qui montre l'intérêt des Français. C'est un record en termes de nombre d'investisseurs. Nous avons 10 000 investisseurs, personnes physiques, qui ont investi dans ce fonds depuis le 14 octobre, depuis son lancement. Et c'est notamment via notre plateforme d'investissement direct, aussi un record avec 32 millions d'euros collectés. Donc ça, c'est vraiment un marqueur pour nous de l'intérêt des Français. C'est encore le début.
1: Mais la cible, c'était 450 millions, si je me souviens bien.
4: La cible, in fine, c'est 450 millions, avec un premier palier à 300.
1: Ouais.
4: Donc on est vraiment tout à fait en ligne et même un petit peu en avance sur le rythme de collecte, puisque c'est vraiment au fil de l'eau et sur plusieurs années que ces 300 puis 450 seront atteints.
1: Avec des investisseurs institutionnels qui prennent le relais, ou là c'est que de la collecte particulière, ce dont vous nous parlez?
4: Là c'est que de la collecte auprès des particuliers, mais ensuite ces montants sont investis soit directement par les équipes de BPI France, qui dans la plupart des cas co-investissent avec des fonds privés, vraiment en levier sur l'écosystème de sociétés de gestion privée, et puis via des fonds d'investissement, c'est-à-dire que le fonds BPI France Défense, souscrit par des particuliers, peut aussi investir dans des fonds spécialisés dans la défense ou qui investissent dans la défense dans le cadre d'un portefeuille plus large. Et à leur tour, ces fonds investiront dans un portefeuille. C'est ce qui nous permet de penser qu'au bout de 5 ans, c'est un portefeuille de 500 entreprises qui aura été constitué.
1: Emmanuel Levaché, vous allez me dire, on a besoin de tout en fait. On a besoin de la BPI, du private equity, de la bourse. Est-ce qu'on est sous-capitalisé aujourd'hui dans l'armement ou quand même on a changé de monde?
2: Oui, je pense qu'on est en train de changer de monde. Mais effectivement, comme il était dit, la chaîne d'approvisionnement est encore fragile. Et c'est effectivement la montée en puissance de l'ensemble de la chaîne qui est nécessaire pour pouvoir monter en capacité sur l'ensemble, évidemment, du secteur. Donc, la relative fragilité, en fait, des supply chains doit être traitée, accompagnée. C'est d'ailleurs un des rôles du JICAT, hein, d'accompagner ses membres pour les faire monter en puissance. Il y a 500 entreprises, d'ailleurs, c'est le même chiffre, 500 entreprises membres du JICAT, donc on les coach, hein, pour les faire monter en puissance.
1: Avec des banques qui, même si elles disent qu'elles ont toujours été présentes auprès du secteur de la défense, disent que parfois, si elles ne financent pas, c'est parce qu'il y a des difficultés de trésorerie avec des entreprises qui sont vraiment petites, parfois familiales. Là, qu'est-ce que vous dites? Il faut faire en sorte qu'on se mette à plusieurs, il faut des rachats, il faut de la consolidation dans le secteur de l'armement?
2: Oui, alors il y a certainement plusieurs facteurs, hein, qui peuvent freiner en fait le financement. Bon, il y avait une réticence vis-à-vis de la défense, mais je pense que ça c'est derrière nous. Oui. Il y a évidemment la qualité intrinsèque des entreprises en question. Donc certaines sont dans des crises de croissance, des crises de succession, mais un peu comme à l'image de l'ensemble de l'industrie française. Donc je dirais que ça c'est à traiter au cas par cas. Mais effectivement, consolidation peut-être, accompagnement aussi dans les successions, donc autant de moyens en fait pour rendre plus visible, plus crédible et plus attractif en fait ces entreprises auprès de leurs financeurs.
1: Il y a 500 000 entreprises à reprendre.

0: entreprises encore plus petites et qui sont non moins utiles. Donc il y a là énormément d'opportunités. C'est des entreprises de bonne qualité, simplement elles sont petites. Et donc là, je pense que la thèse de la consolidation, de l'agrégation de ces sociétés est extrêmement intéressante, parce que de manière générale, on a besoin de sous-traitants solides, forts. Parce que aujourd'hui, on est dans une phase d'expansion, ça n'est pas toujours le cas. Et il faut donc avoir une certaine taille pour résister aux aléas, pour notamment pouvoir développer aussi une activité duale. Donc tout ce qui permet de consolider la taille de ces entreprises, à mon avis, est extrêmement important. Sans parler même de la thématique beaucoup plus générale, consistant à renforcer les sous-traitants dans l'ensemble de l'industrie européenne.
1: Oui, alors justement, ce sujet européen dont on a largement parlé depuis le début de la matinale, avec ce pavé dans la mare qui a été jeté par Tom Enders quand même hier dans le Handelsblatt. Je rappelle, Tom Enders, allemand, dans un journal allemand, qui aujourd'hui, il était l'ancien patron d'Airbus, il est aujourd'hui chez KNDS. Il dit, on fait moins confiance aux Français qu'aux Chinois. Ça interpelle quand même, c'est-à-dire qu'il y a un problème de confiance vis-à-vis de la propriété intellectuelle, vis-à-vis du commandement. Comment vous recevez ça, Serge Wimbert ?
0: Bon, d'abord, je crois qu'il y a dans tous les pays un sentiment national assez fort, et quand on a des grands acteurs internationaux en matière de défense, il est assez naturel qu'on essaye de les préserver et c'est un réflexe qui existe, à mon sens.
1: Mais on ne peut pas travailler ensemble sans se détruire.
0: Non, pas du tout. Je pense qu'il y a des exemples d'ailleurs de coopération, même s'ils ont été très difficiles à mettre en place. Airbus est un très bel exemple. Ouais. MBDA est en état. Mais dans l'histoire franco-allemande, il y a quand même il n'y a pas que le SCAF. Il y a eu la difficulté du programme Eurodrone, dans lequel la France n'est pas extraordinairement enthousiaste désormais, puisque c'est un projet qui est assez ancien et qui ne correspond sans doute pas aux besoins des armées actuelles. Il y a MGCS, qui est un projet qui est un char avec un mélange de plateformes françaises et de tourelles ou d'équipements allemands, qui a pris 10 ans de retard. Donc on n'a pas un historique récent dans la coopération franco-allemande extraordinaire.
1: Donc on apprend, en fait.
0: Je pense que, malheureusement, il y a ce paradoxe. C'est que la montée des dépenses nationales fait que les joueurs nationaux trouvent dans leurs budgets nationaux de quoi répondre à leurs ambitions. Et donc toute la théorie de l'européanisation, en tout cas des rapprochements entre les entreprises européennes, est un peu mis à mal par la montée des budgets. Évidemment, si chacun a dans son pays de quoi satisfaire ses ambitions...
1: Ils cherchent moins la coopération.
0: Et bien sûr. Et alors, dans le cas de l'Allemagne, il y a un phénomène très particulier. L'année prochaine, le budget allemand de la défense sera le double du budget français. Donc il y a énormément de moyens, et évidemment énormément de candidats en Allemagne pour récupérer la plus large partie de ce budget.
1: Vous avez l'impression, Emmanuel Levacher, que les Allemands se disent qu'ils n'ont pas besoin de nous ?
2: Je ne sais pas si on peut dire ça. En tout cas, pour revenir en général sur le principe de la coopération, je pense qu'il reste tout à fait pertinent et nécessaire au niveau européen. On n'est pas obligé d'être toujours dans un face-à-face avec les Allemands ou avec d'autres. Le bilatéral a ses vertus, mais on peut aussi aller dans des coopérations plus larges. D'ailleurs, alors c'est des mécanismes complexes, mais encouragés, financés par la Commission au travers du Fonds européen de défense et des différents instruments qui sont mis en place. Il y a des exemples de programmes qui sont bien amorcés et qui poussent en fait au rapprochement avec et qui créent en fait ce climat de confiance dont vous parliez, qui est absolument indispensable pour pouvoir se rapprocher avec des entreprises qui étaient avant plutôt vues comme des concurrents. Donc ce sentiment partagé d'une nécessité d'investir et de développer ensemble des nouveaux produits, je pense qu'il existe. Après, bon, ça n'enlève pas effectivement... Parfois, le regain un peu d'égoïsme national, je dirais, mais qui est un peu une force antagoniste à celle qui nous amène à coopérer et à partager.
1: Aline Le Maire.
3: Oui, mais l'augmentation de ces budgets dans les différents pays, ça reste une bonne nouvelle pour les différents écosystèmes de PME. Et toute la chaîne de valeur doit pouvoir en bénéficier. Pour peu, comme ça a été dit, qu'elle soit bien accompagnée. Et donc, chez BPI France, c'est vraiment l'intégralité de nos outils, l'intégralité de la boîte à outils qu'on met à disposition des entreprises. Vous avez parlé de coaching. Nous, c'est 300 missions de conseil qui ont été réalisées l'année dernière pour des entreprises de la BITD. On mobilise le financement, les prêts, les garanties pour avoir la couverture la plus large possible de la base industrielle et technologique de la défense. Et sur l'investissement, c'est aussi 300 millions d'euros, donc c'est deux fois plus qu'en 2024, qui ont été investis dans des entreprises de la

0: BITD en 2025.
1: Et c'est quoi les critères d'investissement? C'est tout sur le drone, parce qu'en ce moment, c'est ce qu'il faut. C'est, vous allez chercher des entreprises sur des questions de munitions. C'est quoi vos critères d'investissement?
0: Sur les secteurs, c'est très large. La question de l'appartenance à la base industrielle et technologique de la défense, c'est pas nous qui décidons, c'est la Direction Générale de l'Armement qui tient ce registre à jour en fonction de la criticité des solutions développées par les différentes entreprises. Et nous, on pense que c'est en fait l'intégralité du spectre qui doit être couvert. Les entreprises technologiques, des start-up, même très tôt, qui ont des solutions en cybersécurité, en défense tech, mais également les PME et les ETI qui sont le cœur vivant de cette chaîne de valeur et dont les fonds propres doivent être renforcés pour leur permettre de faire face aux carnets de commandes qui sont en augmentation.
1: Sur le drone, Emmanuel Levaché, il y a quelques années, à Eurosatory, on disait on n'a pas la filière, on n'a pas avancé, on est trop en retard. Là, aujourd'hui, on a Cerber, on a Altares, on a Turgis et Gaïa. En assez peu de temps, parfois même en 18 mois, on a développé des PME qui désormais ont un carnet de commandes largement rempli, se structurent, lèvent des fonds. Ça a changé de monde.
2: Heureusement, et pas que les entreprises que vous citiez, puisque effectivement, depuis les startups, beaucoup d'initiatives, un foisonnement en fait d'initiatives sur les petites, les très petites, mais aussi les grands groupes, bien sûr, qui s'y mettent. Et aujourd'hui, en fait, vous parcourez les allées du salon. Il y a des drones, il y a des robots partout, ce qui est normal. Et encore une fois, ça correspond à l'évolution du besoin, les retours d'expérience du champ de bataille, des champs de bataille, et une absolue nécessité qui est prise en compte, bien sûr, par les industriels pour répondre à cette demande urgente, pressante des opérationnels. Donc oui, on y est. Je crois que finalement, on avait peut-être raté un train, pour le premier wagon, je dirais, des premiers drones ou de la première génération de drones. Mais aujourd'hui, on est complètement dans la course pour la nouvelle génération de drones et de robots du champ de bataille.
1: Serge Wimbert, sur les questions d'innovation, on a rattrapé un retard qu'on avait peut-être au début de la guerre en Ukraine?
3: Je serais peut-être un tout petit peu moins optimiste que Monsieur Levaché. Je pense qu'on est encore un peu en retard.
1: Oui.
3: Notamment, le montant des commandes reste limité. Mais effectivement, nous avons vu apparaître, sous des formes d'ailleurs assez variées, des entreprises qui ont des potentiels pour devenir des acteurs. Certains ont déjà des carnets de commandes significatifs. On n'a pas encore le niveau de commandes publiques qui permettent de développer vraiment en vraie grandeur les capacités industrielles qui vont avec les drones.
1: Et là, qu'est-ce qui manque? Vraiment, c'est les commandes?
3: Je pense qu'il y a en amont les commandes, il y a aussi la conviction que doivent se faire les forces sur la place des drones dans leur format, qui est encore, à mon sens, sans doute en discussion. Ce qui est important, c'est qu'on ait déjà des options, la possibilité éventuellement de monter en puissance, mais il faut vraiment qu'on atteigne le stade industriel dans un certain nombre de cas pour leur permettre de jouer un rôle, parce qu'on ne peut pas se dire, un peu comme l'expérience de l'Ukraine l'a montré, que quand on en aura besoin, on en fera.
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9: Oui, je sais. On s'est dit, gérer son argent en 2026, franchement, c'était pas très simple. Alors, ce qui m'amuse beaucoup, c'est qu'en début d'année, toutes les prévisionnistes vous avaient dit, ça va être une année normale. Vous allez voir, il va rien se passer. Ça va être comme l'année 2025. Bon, avec quelques petites différences, vous avez vu que c'était quand même très différent. Mais moi, j'ai trois bonnes nouvelles pour vous. C'est votre argent, c'est votre week-end et c'est une émission non pas exceptionnelle, mais une émission spéciale et très spéciale même. Une émission spéciale placement pendant laquelle nous allons nous efforcer de vous donner tous les bons tuyaux sur les principaux placements. Nous allons parler diversification, allocation d'actifs, profil de risque, enveloppe fiscale, actions, obligations, non cotées, produits structurés. Vous allez tous savoir sur le placement car les Français ont le droit de savoir la vérité. Mais vous le savez maintenant, pour une émission spéciale, il faut des invités très spéciaux. J'ai donc le plaisir de vous présenter notre Jedi de l'allocation d'actifs et des placements. C'est le fondateur d'une des plus belles success stories de la gestion en France, gestion privée. Meyer Azoghi, vous êtes président du groupe Cyrus. D'abord, merci d'être venu.
8: Bonjour Marc.
9: Vous nous rappelez ce que fait Cyrus ?
8: Cyrus fait de la gestion privée, de la gestion de fortune pour des familles, des cadres dirigeants avec, comme on dit en français, un one-stop shop, une approche globale, aussi bien l'aspect placement, mais également juridique, fiscal. La gestion de patrimoine, ce n'est pas simplement être le plus riche du cimetière, c'est mettre en adéquation son patrimoine avec ce que l'on
9: a. Vous l'aviez préparé, celle-là. C'est pas non, celle-là, vous avez dû la sortir 40 fois.
8: Exactement.
9: Non. Mais hier, ici, vous ne pouvez pas nous ressortir les trucs que vous sortez à chaque fois dans les présentations avec votre équipe pour les motiver.
8: Non,
9: on n'est pas dans les trucs,
8: vient,
9: là.
8: Ça vient spontanément. Quand on est là, on se sent tellement bien.
9: Voilà, on est entre amis, là.
8: C'est comme la confiture, voilà, on l'étale ou c'est ce qui reste quand on a tout oublié. En tout cas, voilà, nous faisons de la gestion de fortune depuis 37 ans avec un modèle où les collaborateurs sont associés au capital et un alignement d'intérêts entre les collaborateurs, les clients, les investisseurs, pourvu que ça dure.
9: Il n'y a pas de raison. J'ai aussi le plaisir d'accueillir le directeur général adjoint stratégie et développement corporate de Wendel, Cyril Marie, bonjour.
10: Bonjour.
9: Merci d'être venu. Vous allez nous parler beaucoup du non-coté, votre spécialité. Vous nous expliquez Wendel. On connaît le nom, tellement connu.
10: Le nom de la famille Wendel.
9: Mais vous avez beaucoup changé la maison depuis quelques temps.
10: Ouais, il y a 300 ans d'histoire, mais plus récemment,
9: Wendel. Vous faites plus jeune, en tout cas.
10: C'est vrai, non, on essaye. La maison a une histoire d'investissement principal, comme on dit. L'argent de la famille était investi. Et plus récemment, il était décidé aussi d'investir en compte de tiers. Et on a développé une plateforme de gestion d'actifs dans le non-coté. Et c'est pour ça qu'on va en parler ensemble aujourd'hui.
9: Avec plusieurs marques, vous avez la marque Wendel, vous avez ICA, vous avez acheté un groupe aux États-Unis qui s'appelle Monroe.
10: En Europe et aux États-Unis, dans le private equity, dans la dette privée et aussi dans le secondaire avec Committed Advisor.
9: Et on rappelle que vous êtes coté.
10: Et c'est une société cotée, une des plus anciennes sociétés cotées d'Europe. Voilà. Wendel, sur le marché français.
9: Donc on peut acheter soit vos produits, soit acheter votre action.
10: On peut acheter, et je vous recommande d'acheter les actions Wendel, bien sûr.
9: Et vos produits.
10: Et
9: allez,
10: nos produits.
9: Le spécialiste, bon, lui, vous le connaissez. Puis alors aujourd'hui, je ne sais pas ce qu'il a eu, là. Je ne sais pas ce qui lui est arrivé. On pensait qu'il avait un mariage, mais il a mis une cravate. D'habitude, il vient avec des pulls un peu crades. Hein.
10: Oui, c'est vrai.
9: Mais c'est vrai.
10: Ouais, c'est vrai.
9: Et puis, on peut vous charrier. Et puis là, d'un coup, on ne peut plus vous charrier.
10: Et oui, il faudra trouver autre chose.
9: Voilà. Bon, vous êtes devenu le spécialiste allocation d'actifs de C'est Votre Argent. Vous êtes fier de ça ou pas?
10: Ah oui, très fier.
9: Alors, parce qu'Alain vient régulièrement à l'émission, il nous donne ses grilles d'allocation. Et puis surtout, il continue à les publier sur les réseaux. Et puis, il les modifie en fonction des événements. Quand il y a un événement important, il modifie son allocation d'actifs. Et moi, je le suis et c'est vraiment très utile. Vous êtes senior advisor chez AI for Alpha, AI IA. L'IA dans la gestion, est-ce que c'est important? Est-ce que c'est en train de bouleverser la gestion? Est-ce qu'avec l'IA, par exemple, on n'aura plus besoin de Meyer dans quelques temps?
11: Alors ça, je crois pas. Par contre, je pense que ça va beaucoup vous aider tous. Les uns pour gérer votre portefeuille tout seul, parce qu'on peut le gérer tout seul avec l'IA, c'est tout à fait possible. Et puis, on peut aussi mieux comprendre et mieux interpréter les documents qui sont fournis par les sociétés de gestion, quelles qu'elles soient, et puis améliorer comme ça la connaissance des marchés. Alors, AI for Alpha, c'est pas seulement ça. AI for Alpha, c'est deux choses, c'est des signaux. C'est-à-dire qu'on regarde ce qui se passe sur les marchés et on interprète avec l'IA ce qui pourrait se passer. En comprenant bien ce qui s'est passé, c'est extrêmement important. Et puis la deuxième chose, ça nous permet de construire des portefeuilles en fonction d'un objectif. On l'optimise et je l'utilise beaucoup, justement, de plus en plus pour le portefeuille que je suis pour...
9: Vous l'utilisez de plus en plus?
11: Oui, je l'utilise de plus en plus. Ouais,
9: donc c'est pas vous, en fait, c'est un moteur.
11: Je mets ma patte, mais je pense que c'est mieux. Et ce qui est intéressant, c'est que ça permet d'être totalement froid par rapport aux événements, alors qu'on a tous des biais de comportement, en fait.
9: Ah ouais, et c'est sûr que là, depuis le début de l'année, on a été servi. Il fallait réagir tranquillement. Allez, on passe tout de suite au mode spécial de l'émission spéciale, c'est la martingale. Voilà, j'ai osé, je le dis et je le répète. Eh bien oui, il y a une martingale sur le placement. Alors, ce n'est pas un placement miracle qui rapporte 15% sans risque. Ça n'existe pas. Alors, on vous le dit, Ça n'existe pas. Si on vous propose un produit à 15% sans risque, déjà, voilà, l'émission vous aura servi à quelque chose, à ne pas vous faire arnaquer. C'est déjà pas mal, parce que je suis fasciné par le nombre de gens qui continuent à se faire arnaquer avec des promesses délirantes. Mais c'est une méthode simple, une méthode évidente, c'est la diversification. Mais hier, est-ce que vous êtes d'accord avec moi pour dire... Vous pouvez ne pas être d'accord, hein. Vous avez le droit. Est-ce que vous êtes d'accord avec moi pour dire que la martingale du placement, moi, c'est après 40 ans, j'ai vraiment l'impression que c'est la diversification.
12: Absolument. Ça a l'air d'être une notion simple, mais elle est de plus en plus nécessaire, quelle que soit la taille de son patrimoine. La diversification, c'est, on a l'habitude de dire, ne pas mettre tous ses œufs dans le même panier, mais le problème, c'est que parfois, il y a des œufs dans des aliments qu'on ne connaît pas, qu'on ne voit pas. Et donc, c'est d'avoir plusieurs classes d'actifs qui sont décorrélées, c'est-à-dire qui ne vont pas dans le même sens, qui font en sorte que si les taux d'intérêt remontent, on ne se retrouve pas pris de tous les côtés. Et derrière la diversification, il y a ce que nous appelons chez Cyrus l'allocation stratégique.
9: D'accord.
12: L'allocation stratégique, quand on calcule la performance, l'attribution de performance, elle vient à plus de 80% de l'allocation stratégique.
9: D'accord.
12: On a tendance à penser que le market timing, de dire est-ce que je suis au bon moment, le market timing, c'est 10% de la performance.
9: Alors attendez, je vous arrête deux secondes.
12: Oui.
9: Donc on a l'idée, le concept, c'est de dire il faut diversifier. D'accord ? Diversifier, c'est donc on va allouer une partie de son patrimoine à une classe d'actifs, c'est ce que vous appelez l'allocation d'actifs stratégique.
12: Absolument.
9: D'accord. Et ensuite, ce que vous appelez le market timing, parce que c'est vrai que les gens viennent toujours nous voir, vous, j'imagine tous, pour dire est-ce qu'il faut acheter la bourse maintenant, est-ce qu'il faut vendre l'or. Et j'ai envie de leur dire, si vous posez cette question, c'est que vous n'avez pas la bonne gestion, parce qu'il faut faire une gestion qui permette de ne pas se poser cette question-là. C'est ça que vous appelez.
12: Absolument. Et dans l'allocation stratégique, il y a plusieurs classes d'actifs. Les actifs cotés, non cotés, l'immobilier, le crédit, qui sont en soi des classes d'actifs. Mais il y a aussi la diversification des dépositaires. Et j'ai envie de dire, plus on est riche, plus on a un autre souci qui est le problème politique.
9: Mmh.
12: Et donc, ne pas avoir son argent uniquement, parfois dans le même pays, dans la même devise.
9: Il y a un message subliminal avant 2027, là vous...
12: Non, c'est un message naturel. D'accord. De diversification, okay. De bon sens.
9: Ouais.
12: Bien évidemment, on vit en France, donc on consomme en euros, il faut avoir de l'euro. Mais pourquoi avoir que de l'euro ?
9: D'accord.
12: Avoir d'autres devises. Et puis les dépositaires, ne pas avoir un seul, ni deux, ni trois dépositaires. Encore une fois, plus le patrimoine est important, plus on va avoir dépositaires différents en France, mais également à l'étranger, bien évidemment en toute transparence fiscale. Et donc cette diversification va permettre d'appliquer une méthodologie. Moi, s'il y avait une martingale, c'est la méthodologie de ne pas penser qu'il y a effectivement de placements miracles. Et dans la vie, il y a un trouple. C'est un couple à trois qui ne divorce jamais. C'est...
9: Ah bon, vous connaissez ça, moi,
12: La liquidité.
9: On va en apprendre, c'est...
12: Oui, mais souvent, on voit le risque.
9: Il y a des enfants qui nous regardent, Meyer.
12: Mais c'est très... ça peut être dit à tout le...
9: À toute heure,
12: ça
9: okay.
12: À toute heure
9: tout
12: de
9: public.
12: La journée. Et on parle également pendant le déjeuner du dimanche avec sa belle-famille. Donc, il y a ce triptyque qui est le risque, la rentabilité, la liquidité.
9: Okay.
12: Je ne peux pas avoir tous les trois en même temps. Si je veux de la liquidité, je dois renoncer à une partie de rentabilité. Si je veux de la sécurité, je dois renoncer à une partie de rentabilité. Mmh. Donc l'allocation stratégique, c'est mettre en adéquation son patrimoine avec ce que l'on est. Si c'est prendre des risques et ne pas endormir la nuit...
9: Ça sert à rien.
12: Ça sert à rien.
9: Ouais, donc ça, c'est le profil de risque. Bien définir son profil de risque.
12: Et ça,
9: ne pas se dire je suis audacieux alors qu'en fait on est trouillard. Absolument. C'est pas grave d'être trouillard.
12: C'est pas un jugement de valeur.
9: C'est pas un jugement de valeur.
12: Il y a des moments où on peut se permettre.
9: Voilà. Et
12: d'être
9: puis il y a
12: audacieux,
9: des exactement.
12: Et d'autres on peut pas se le permettre en fonction de la structure de son patrimoine. Si j'ai besoin de revenus immédiats, je peux pas prendre de risque.
9: Bien sûr.
12: C'est pour ça que dans notre allocation stratégique, on a trois strates. Ce qui va nous servir aux revenus. De liquidité, je veux dire la réserve de liquidité en cas de coup dur, les revenus différés, il y a une partie dont on n'a pas besoin en fait en réalité. Quand on a un patrimoine important, on n'en a pas besoin.
9: Quel que soit le patrimoine, souvent même dans des patrimoines de taille moyenne, parce que les gens qui nous regardent n'ont pas tous des patrimoines importants, mais même dans un patrimoine, on s'aperçoit qu'en fait il y a un fonds de cuve.
12: Et bien celui-là, c'est celui qui va être investi de façon risquée.
9: D'accord.
12: Parce qu'on va avoir du temps devant soi.
9: Ouais.
12: Encore une fois, ce sont des banalités, des banalités,
9: mais
12: elles sont essentielles.
9: Mais je suis d'accord. C'est pour ça que je voulais revenir là-dessus.
12: La structuration de la méthodologie et la diversification, si vous avez une formule, c'est une assurance gratuite.
13: Ouais, je suis d'accord.
12: C'est une option gratuite. En finance, on appelle ça une option. Ouais, d'habitude, quand on prend une assurance, elle coûte de l'argent. Là, ça ne me coûte rien. Je diversifie sur plusieurs classes d'actifs géographiques, etc. Donc,
13: Cyril, avant de venir vers vous tout à l'heure pour parler du non-coté, je pense que vous n'êtes pas d'accord avec ce que vient de dire Meyer. Non, mais sur la notion que parce qu'on sacrifie, on est illiquide, on sacrifie une partie du rendement. C'est pas vrai pour le private equity.
10: Non, je pense que si on est illiquide, on doit avoir une prime de rendement supplémentaire. Ça fait partie des risques qui justifient un rendement supplémentaire. Après, tout ne peut pas être liquide tout le temps. L'économie, elle n'est pas liquide et fongible à tout moment.
13: C'est ça que. C'est ça.
10: Et pour ça, on y reviendra tout à l'heure. Mais toute l'économie peut pas, n'est pas adaptée à la bourse. Hein. Pour quelques centaines d'entreprises cotées, il y a des milliers qui ne le sont pas. Vous avez des projets d'infrastructure, par exemple, qui sont très importants. Donc, tout ne peut pas être liquide. Mais ce qui est très important, c'est la diversification. Et je rajouterais, si je peux me permettre, c'est aussi l'horizon de temps. C'est-à-dire que si on épargne pour sa retraite, c'est pas la même chose que l'épargne de précaution pour si on a un. Donc pour la retraite, on doit être capable d'avoir une stratégie beaucoup plus long terme. Et là, les actifs un petit peu moins liquides peuvent être adaptés.
13: Alors, on va rentrer dans les détails maintenant des différentes classes d'actifs. On va se tourner vers notre ami Alain Pitou pour lui poser la question. Quelles sont, parce que ça a beaucoup changé. Meyer, vous êtes d'accord avec nous, ça a beaucoup changé depuis quelques années. Avant. Vindel, on pouvait avoir l'action Vindel, mais avoir accès au fonds Vindel, pour le grand public, c'était compliqué. Oui. Aujourd'hui, il y a une panoplie de produits qui sont, on appelle ça, retailisés. Oui. Quelles sont les différentes classes d'actifs disponibles pour les particuliers? Et ma question, c'est même, est-ce qu'il y a des classes d'actifs aujourd'hui qui ne sont pas disponibles pour les particuliers ou est-ce qu'ils ont accès à tout?
11: Je pense que c'est comme ça qu'il faut prendre la question.
13: Merci, c'est gentil.
11: Parce qu'en fait, on a accès à tout, quoi. C'est-à-dire que, si on se rappelle, c'est pas si vieux, il y a une dizaine d'années.
13: Ah oui.
11: On n'avait pas forcément accès, même à des obligations, à des portefeuilles obligataires gérés d'une certaine manière. Je parle même pas du private equity qui était très peu accessible. Même la gestion de fortune était vraiment réservée à une clientèle extrêmement fortunée. Là, maintenant, on a des services qui sont offerts à des clients qui sont pas forcément extrêmement fortunés. Donc, et au sein de ça, il y a la possibilité d'avoir accès à énormément de choses. Donc ça, c'est le gros changement. Je pense que la seule chose, la seule classe d'actifs, le seul type de produit qui est assez difficile à accéder pour les clients privés, c'est vraiment les hedge funds stars, qui sont la plupart du temps fermés.
13: Ce sont ce qu'on appelle les fonds spéculatifs, le bon terme.
11: Ouais, c'est pas vraiment le bon terme.
13: Il y a des fonds d'arbitrage,
11: des techniques de gestion assez particulières qui sont réservées à des grandes fortunes ou à des.
13: C'est peut-être la dernière classe d'actifs qui n'est pas accessible.
11: Il y a deux raisons, c'est que souvent ils sont avec des montants minimums extrêmement importants, ou bien ils sont carrément fermés parce que le gérant ne veut plus diluer sa performance avec des actifs trop importants. Donc ça, c'est la première chose. Après, l'autre chose qui, je trouve, a énormément changé, c'est que au sein des produits, on a même accès à des choses auxquelles on n'avait pas accès avant.
13: C'est-à-dire
11: qu'avant, dans le PEA, avant, vous aviez accès qu'à des actions. Mmh. C'était même difficile
13: des
11: d'avoir...
13: Des actions européennes. Maintenant, PEA, on a accès à des actions japonaises, qui est quand même un peu
11: ça
13: un contournement
11: un peu,
13: du
11: mais,
13: truc. Quoi.
11: Mais on peut même avoir accès à du monétaire. Il y a ça. L'assurance vie, avant, on avait accès à quelques fonds agréés par la compagnie d'assurance vie, et c'était tout, et un peu d'euros. Maintenant, il y a tout un tas de contrats qui offrent des perspectives tout à fait différentes. Donc ça, c'est la deuxième chose. La troisième chose, c'est que il y a une concurrence qui s'est mise en place. Hein. Alors, je parle même pas des ETF qui maintenant sont quand même vraiment accessibles par tout le monde, mais avant, c'était quelques sociétés de bourse qui, on appelait ça les agents de change, hein, dans le temps, qui offraient des prestations de gestion sur des titres. Il fallait vraiment avoir une fortune, il fallait vraiment être spécialiste pratiquement pour y aller. Et puis des banques privées, voire quelquefois des banques de réseau qui offraient des services de banques privées. Maintenant, on a accès, il y a des Cyrus, il y a tout un tas de boîtes comme ça qui sont arrivées sur le marché. Et puis, il y a des fintech. Alors, au début, c'était un peu sulfureux, hein. C'était des petites boîtes qui offraient des services un peu marginaux. Et puis, ça s'est extrêmement développé, hein. Vous avez des eToro, des Revolut, etc., qui offrent des services maintenant qui sont totalement différents que ce qu'on avait avant. Et puis, la dernière chose qui a extrêmement changé aussi, je trouve, c'est le niveau d'information. C'est-à-dire qu'aujourd'hui...
13: Il y en a peut-être trop.
11: En fait,
13: j'ai envie de dire qu'il y en a trop, il y a beaucoup de bruit.
11: En fait, c'est un peu... Je reprendrai l'histoire de la diversification de tout à l'heure. C'est-à-dire qu'en fait, vous pouvez avoir accès à tout un tas de choses, mais après, il faut se connaître. Même chose sur l'information. C'est-à-dire qu'il y a des choses qui n'ont pas d'intérêt pour vous, mais vous pouvez avoir accès à toute l'information disponible... Et vous pouvez gérer vous-même parce que vous avez de la pédagogie, c'est-à-dire que toutes les sociétés en question offrent une pédagogie qui vous permet d'accéder tranquillement au marché.
13: Mais je trouve qu'aujourd'hui on a perdu la notion de placement dans le temps. Et c'est-à-dire qu'il y a une sorte d'agitation permanente avec comment je peux trouver un rapport.
11: Ça rebondit un peu sur ce qu'a dit tout à l'heure.
12: Sur l'accès à l'information, c'est effectivement un changement majeur. Simplement, on est parti d'une période où il n'y avait pas d'information. Voilà. Aujourd'hui, il y en a beaucoup.
13: Ouais.
12: Et le problème, ce n'est pas qu'il y en ait beaucoup, il commence à y avoir de la fausse information.
13: C'est ça, je suis d'accord.
12: Et donc, on a un effet de balancier, on va trop loin. Il va falloir faire le tri. Et l'une des inégalités en termes de connaissances, elle vient de la connaissance. Parce qu'aujourd'hui, vous allez interroger une IA qui va faire peut avoir un bug, qui va vous raconter une énorme bêtise que vous allez suivre, même en partant d'une information qui est juste.
13: Mais c'est un peu votre rôle, en fait.
12: Absolument.
13: C'est pour ça que vous intervenez.
12: Tout à fait.
13: On va passer tout de suite, évidemment, parce qu'on parle d'allocation d'actifs, on parle de toutes les classes d'actifs, on va parler du non-coté. Ça, c'est vraiment une illustration d'une classe d'actifs qui était ouverte aux grandes fortunes et aux institutionnels il y a quelques années, que vous avez ouvert toutes vos sociétés équivalentes de gestion. Cyril, c'est quoi d'abord le non-coté?
10: Alors, le non-coté, ou les actifs privés, par opposition aux actifs publics, aux actifs cotés, c'est l'ensemble des titres d'investissement dans des sociétés qui ne sont pas négociées en bourse, qui ne sont pas...
13: C'est aussi simple que ça, c'est ce qui n'est pas coté.
10: Exactement. Et donc, c'est la grande majorité des entreprises, la grande majorité des projets ne sont pas cotés en bourse. Ce que je disais tout à l'heure, pour quelques milliers d'entreprises cotées, vous avez des centaines de milliers d'entreprises dans tous les grands pays du monde qui ne sont pas cotées. En revanche, il ne faut pas opposer coté et non coté.
13: Okay.
10: Une économie forte, elle a besoin de financement coté et non coté, ça ne répond pas aux mêmes besoins. Et je pense qu'un portefeuille d'épargne, d'avoir du coté et du non coté, on pourra parler des proportions, je pense que c'est aussi très utile.
13: Est-ce que c'est donc aujourd'hui, maintenant, on peut dire que c'est accessible pour les particuliers?
10: L'accessibilité aujourd'hui, elle s'est renforcée. Déjà, il faut bien voir qu'en France, ça fait très longtemps qu'on fait du non coté. On a parlé de la pierre papier tout à l'heure, on a financé de l'innovation avec les FCPI pendant des années, c'était du non-coté. C'était très marginal.
13: C'est vrai.
10: Aujourd'hui, il y a eu une augmentation de l'accessibilité. Tout le monde a fait le travail, les sociétés de gestion, les sociétés de conseil, les assureurs, le régulateur. Vous avez des labels aujourd'hui, des produits, qui pour des tickets de 1 000 euros, vous pouvez construire un portefeuille d'actifs non-cotés, diversifiés, qui vont vous amener un supplément de rendement, de diversification. Je trouve aussi de sens, parce que l'économie réelle associée au non-coté, ça peut faire du sens si c'est intéressant pour l'investisseur.
13: Meilleur, dans vos clients, ils ont tous... Enfin, je veux dire, à partir d'un certain niveau de patrimoine, il y a toujours du non-coté, non?
12: Très clairement, c'est la classe d'actifs qui a émergé, sachant que dans le non-coté, on parle trop souvent uniquement de l'equity que des actions.
13: Ouais.
12: Mais il y a également les infra, il y a la dette. Et donc, on doit pouvoir proposer... aujourd'hui, de l'allocation d'actifs en non-coté, comme on propose de l'allocation d'actifs en côté. Où on va dire, on prend des actions américaines, des obligations japonaises, c'est pareil, dans une classe d'actifs non-coté, on doit pouvoir prendre de la dette, de l'equity, du secondaire, de l'infra, pourquoi pas du géographique en fonction, ou même du sectoriel, en fonction de la taille du patrimoine, c'est véritablement...
13: Et de l'horizon de temps, on rappelle que ce ne sont pas des placements liquides, ce sont des placements à 10 ans, à 12 ans, et je pense qu'il ne faut pas se tromper là-dessus. Cyril, justement, quelles sont les erreurs à ne pas faire, et quels sont les moyens de sélectionner un bon fonds? Est-ce qu'il faut sélectionner à la fois une bonne société de gestion? Quel type de produit? Donnez-nous les règles d'usage... du private
10: equity. En introduction, je vais reprendre ce qui a été dit, c'est qu'aujourd'hui, il y a tout un tas d'outils, de plateformes, de conseils de qualité pour être accompagnés pour construire ce genre de portefeuille. La première règle, c'est de se dire, je choisis mon enveloppe et ensuite, j'ai un horizon de temps long et je suis capable de définir quel est le pourcentage. Faut pas que ce soit trop faible. Si c'est 2%, honnêtement, ça n'a aucun impact sur le portefeuille. Entre 5, 10%, peut-être 15% pour certains, on définit ça. Ensuite, le deuxième sujet, c'est de bien choisir les fonds. Et moi, je recommande d'utiliser les conseils des distributeurs parce qu'ils font un travail de due diligence. Il faut en prendre plusieurs. Il ne faut pas se mettre uniquement dans les mains d'une société de gestion. Je pense qu'il est bien de choisir des sociétés de gestion qui ont eu du succès avec des clients institutionnels pendant des années elles ont un niveau d'expertise, d'expérience plus fort. Et le dernier point, c'est la diversification aussi dans le non-coté. Il faut investir progressivement. Il y a des vintage, des millésimes dans le non-coté. Il ne faut pas hésiter à pas monter à 10% d'un seul coup, peut-être le faire en 2 ans, 3 ans, parce qu'on épargne pour sa retraite. Là. Donc, et puis diversifier par classe d'actifs, pas faire que des actions, faire de la dette, faire de l'infrastructure, peut-être un peu de diversification géographique aussi.
13: Et rappeler que c'est un investissement de long terme.
10: Ah, c'est un investissement de long terme.
13: Même si on l'a parfois en unité de compte dans l'assurance vie,
10: bien sûr.
13: Il faut se dire qu'on rentre dedans. On peut avoir besoin d'argent. Bon, ok, on n'est pas à l'abri d'un accident, mais c'est pas l'esprit.
10: L'objectif, c'est d'avoir un surplus. Si on investit dedans, pourquoi on investit dans le long côté? C'est pour avoir un surplus de performance. Je pense qu'il y a trois éléments qui, dans le long côté, apportent de la surperformance. Le premier, c'est cet horizon de temps. C'est plus long, c'est liquide. Donc, on va vous rémunérer pour ça. Le deuxième, c'est souvent, notamment pour le private equity, des entreprises qui sont en plus forte croissance, mais qui ont aussi plus de levier. Il y a plus de risques. Donc, on est sur un positionnement, du coup, prendre mon risque un peu plus élevé qu'une action large cap qui va avoir moins de levier et qui est plus mature. Donc, plus de risques, plus de levier, ça donne plus de rendement. Mais si vous n'avez pas cet besoin d'argent à court terme, à long terme, ça viendra améliorer la performance de votre portefeuille.
13: C'est très clair. Alors là, je vais vous demander en fin de chaque partie, je vais vous demander un peu le tuyau spécial, votre conseil, votre tuyau. Voilà, Enrico Macias nous le dit, il faut donner de l'argent. Alors, Meyer.
12: La barrière est trop haute, je ne sais pas ce que je peux dire. Après.
13: Alors, votre conseil, votre tuyau pour bien placer son argent en une phrase, pour nous donner, donner, de donner.
12: Ben, peut-être que je l'ai déjà dite, y compris sur BFM. N'investissez que dans ce que vous comprenez. Ouais. Si vous ne comprenez pas, n'investissez pas. Sinon, vous faites appel à Warren Buffett qui dit « Si vous ne connaissez pas les bijoux, connaissez le bijoutier. » Et comme j'ai l'habitude de dire, je connais un très beau bijoutier dans la durée qui s'appelle Cyrus.
13: Très bien. Cyril, aujourd'hui, votre tuyau, voilà, pour répondre à Enrico Macias qui vous demande de lui donner de l'argent.
10: Non, c'était, je pense que c'est la diversification et l'intégration du non-coté qui commence juste au niveau des particuliers. Chez Wendel, on pense que c'est un axe de croissance fort.
13: L'économie... À quelle hauteur, juste, vous avez des idées de proportions, vous diriez...
10: Dans un portefeuille?
13: Ouais, dans un portefeuille de taille moyenne. Je veux dire, on ne parle pas de très grosses fortunes.
10: Je pense qu'il faut dire, on avait historiquement...
13: Parce que Meyer, il ne parle qu'à des milliardaires.
10: Portefeuille type 60-40.
13: J'ai essayé d'aller chez lui, ils m'ont jeté, j'ai même pas passé la porte.
10: Moi, je pense entre 5 et 10% pour commencer, maximum, c'est très bien. Avec le niveau de diversification que j'ai précisé tout à l'heure, ça me semble être suffisant. Moins...
13: Ça vous va, ça? Meilleur, 5 à 10 %
12: absolument, pour des clients en gestion privée qui peuvent avoir quelques centaines de milliers d'euros s'ils ont du temps devant eux.
13: Bien sûr.
12: S'ils n'ont pas de temps devant eux, zéro.
13: Alain, votre tuyau?
14: J'en ai deux. Je dirais, le premier, c'est, je reprends sur le sujet des vintage. Je pense que c'est pour rentrer dans le private equity quand on est client privé. Mettre 10% le premier jour, je pense que c'est un peu risqué.
13: C'est ce que dit Cyril. Vous l'avez écouté?
14: Oui, oui, mais c'est le très bon point parce qu'il faut y aller. Mais alors, peut-être par coup de 2%, c'est-à-dire que mais en faisant comme ça, on est
13: en diversifiant
14: et en y allant par petits coups. Ça, c'est la première chose. Et la deuxième chose, c'est être extrêmement strict sur les frais. 1% d'écart de frais sur 10 ans, c'est 10% d'écart à performance identique.
13: C'est vrai qu'on l'oublie complètement.
14: Oui, mais on l'oublie, mais
13: vous avez
14: aujourd'hui,
13: raison.
14: Avec la transparence qu'il y a, on sait des frais de tout le monde, on sait pourquoi on paye. Donc, il ne faut absolument pas payer pour quelque chose qui
13: et
14: n'a
13: pourtant,
14: pas de valeur.
13: Et pourtant, les gens continuent à acheter des contrats d'assurance vie des droits d'entrée, avec des frais de gestion délirants, alors qu'ils ont...
14: Excusez-moi Marc, c'est générationnel, parce que je questionne des gens, des gamins de 30 ans...
13: Vous traitez de vieux, là?
14: Oui, un peu.
13: Un peu,
14: mais
13: d'accord.
14: Oui, un peu. Mais les gamins de 30 ans, ils ne payent
13: ils
14: pas...
13: Ils ne plus avoir.
14: Ah non, pas du tout. Alors là, c'est même un peu caricatural dans l'autre sens, c'est-à-dire qu'il ne faut pas non plus...
13: C'est gratuit.
14: C'est ça, et puis il faut... Parce que c'est pas parce que c'est pas cher que c'est bon. Enfin, voilà, il faut mettre le prix, le bon prix, mais pas surpayer, mettre des droits d'entrée sur l'assurance vie, enfin, c'est absurde. Donc,
13: Vous êtes d'accord règle quasiment un peu partout.
14: Il y a plein d'endroits où vous pouvez j'en vois qui opinent, parce que je pense qu'ils ne font pas payer de droits d'entrée.
13: Merci beaucoup, messieurs. Alain, vous restez avec nous. On va parler en deuxième partie de l'émission des enveloppes fiscales. On va parler actions, on va parler obligations, on va parler surtout produits structurés. Vous connaissez bien ça, Meyer aussi. Merci à tous d'être venus.
10: Merci.
13: À tout de suite.
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13: Oui, spécial placement parce qu'on s'est dit que depuis le début de l'année, c'était quand même très, très compliqué de gérer son argent avec les événements qui se sont produits. Je vous rappelle qu'on nous avait annoncé que l'année allait être calme en début d'année. Bon, on n'avait pas tout à fait prévu la guerre en Iran et puis tout ce qui s'est passé derrière. Donc on s'est dit, bah tiens, si on faisait une émission pour vous expliquer un peu ce qu'il faut faire sur vos placements, prendre un tout petit peu de recul et évidemment, vous le savez, pour une émission spéciale, qu'est-ce qu'il faut ? Pas un animateur, on s'en fout de ça. Il faut des invités spéciaux. J'ai donc le plaisir de vous présenter notre Jedi de l'allocation d'actifs et des placements. Marine Abiad, d'abord, bonjour.
20: Bonjour Marc.
13: Merci d'être venu. Vous êtes partenaire chez Goldman Sachs et spécialiste des produits structurés. Alors, qu'est-ce que vous faites là-bas, en fait ?
20: Je suis responsable de la division actions pour Goldman en France, donc côté salle des marchés.
13: C'est-à-dire ? Pratiquement, vous faites quoi ?
20: C'est-à-dire, je dirige les équipes qui parlent aux gérants actions, les équipes qui créent des produits structurés et qui aident à les distribuer. Je gère les équipes qui parlent aux hedge funds.
13: On va parler produits structurés avec vous. Okay. Très à la mode, ça. Hein.
20: Très à la mode, c'est le produit phare de ces 5 dernières années. Rien qu'en assurance vie, c'est plus de 20% de la collecte encore l'année dernière. Donc.
13: Ah, c'est 20% de la collecte ?
20: Oui, en assurance vie.
13: Ah
20: oui,
13: c'est dingue. Justement, on va parler assurance. Loïc Le Foll, merci d'être venu. Vous êtes directeur de l'épargne patrimoniale d'AG2R La Mondiale et directeur général de La Mondiale Euro Partner. Vous avez une carte de visite, elle doit faire 12 mètres. Non, oui, il va falloir raccourcir tout ça. Qu'est-ce que vous faites ? Alors, qu'est-ce que c'est que tout ça ? Alors, AG2R La Mondiale, on connaît La Mondiale Euro Partner, racontez-nous.
21: Bah, donc, c'est La Mondiale Partenaire, La Mondiale Euro Partner, donc deux compagnies qui sont sœurs, qui sont les deux entités qui distribuent les produits d'assurance patrimoniale du groupe AG2R La Mondiale.
13: Donc, assurance vie.
21: Assurance vie, aujourd'hui, c'est 57 milliards d'encours et 6 milliards de collectes.
13: Assurance vie française, mais aussi assurance vie luxembourgeoise.
21: Absolument.
13: C'est ça dont on va parler, parce que vous imaginez bien qu'à l'approche de 2027, vos oreilles doivent siffler.
21: Tout à fait.
13: On reçoit la grande prêtresse de l'allocation d'actifs en France, qui s'est faite désirer, Adina Grigoriou. Vous êtes présidente et fondatrice d'Actif Asset Allocation. Merci d'être venue. Alors, qu'est-ce que vous faites, vous, dans la vie ?
22: Alors, dans la vie, je fais de l'allocation d'actifs.
13: Je fais du speed dating. Alors, qu'est-ce que vous faites, vous, dans la vie ? Alors, moi, je suis dans la finance et puis je présente une émission de temps en temps. Et vous, alors ?
22: Et moi, je fais de l'allocation d'actifs depuis tellement longtemps que j'ose plus le dire.
13: Ça veut dire quoi, je fais de l'allocation d'actifs ? C'est-à-dire, vous avez des clients aujourd'hui particuliers, des comptes de clients particuliers ? Non, c'est pas ça.
22: Non, ce sont des institutions.
13: Oui.
22: Pour leur propre compte, mais aussi pour leur compte de leurs clients.
13: Donc des distributeurs, par exemple, ou des compagnies d'assurance qui ont eux-mêmes des clients, qui ont besoin d'être accompagnés dans l'allocation d'actifs, viennent vous voir et vous avez développé énormément de logiciels, plein de choses très, très pointues.
22: Exactement. Donc on a commencé vraiment par l'allocation d'actifs, par tout le côté algorithmique. Et aujourd'hui, on a mis en place toute une infrastructure de marché qui permet de faire du calcul et de la décision en épargne pour tous les acteurs de ce marché.
13: Et on a gardé, parce qu'il avait mis une cravate, je me suis dit quand même, le gars, il a mis une cravate, je peux pas le faire partir, venir pour une seule émission. Et donc, je vous ai gardé en deuxième plateau.
14: Vous êtes
13: devenu le spécialiste de l'allocation d'actifs de C'est Votre Argent, avec, je le rappelle, son allocation d'actifs que vous pouvez suivre sur les réseaux sociaux. Vous savez, Adina, c'est notre spécialiste allocation, donc il nous donne ses allocations, il les remet à jour. C'est très sympa et c'est disponible sur les réseaux sociaux et les gens aiment beaucoup. Alors, on va démarrer tout de suite avec vous, Alain et Loïc. On va parler des enveloppes. S'il te plaît, dis-moi où. Dis-moi où, Loïc. Les enveloppes fiscales sont essentielles dans la gestion des placements en France. Je vais d'abord me tourner vers Alain. C'est quoi les principales enveloppes fiscales ? Parce qu'en France, la fiscalité, ça fait tout. Hein. Ça fait le succès de l'assurance vie, c'est quand même le placement préféré des Français. Bon.
14: Alors l'assurance vie, je laisserai Loïc en parler.
13: Mais les grandes enveloppes,
14: c'est les grandes enveloppes, il y a le PEA. Mmh. Il y a déjà les comptes titres ordinaires, déjà. C'est ce qu'on avait dans le temps, qui n'a pas changé, qui n'est pas limité. Alors avec des
13: inconvénients fiscaux. Mais c'est pas fiscal, ça.
14: Fiscalement, c'est pas très intéressant. Enfin,
13: c'est
14: ça
13: peut servir
14: quand même.
13: Oui. Enfin, on n'a rien d'autre, quoi.
14: Si vous avez vraiment des capitaux, ça peut permettre d'avoir de la disponibilité tout de suite. Il y a le PEA. Donc, qui est limité en encours, qui est limité également en support d'investissement dans lequel on peut investir.
13: De moins en moins.
14: De moins en moins, mais enfin quand même encore un peu, malgré tout. Il y a l'assurance vie, donc je laisserai Loïc en parler. Il y a le PER, c'est le petit frère de l'assurance vie, mais avec un objet de retraite.
13: Énorme carton. Hein.
14: Voilà, énorme carton, parce que bah, les gens se rendent bien compte que c'est intéressant de placer de l'argent avec un avantage fiscal à l'entrée, et puis de se retrouver avec un placement potentiellement intéressant, puisqu'en fait, vous pouvez, là aussi, c'est un peu comme l'assurance vie, vous pouvez investir dans quand même pas mal de supports. Et on l'oublie beaucoup, et je trouve ça dommage, c'est les plans d'épargne entreprise et les PERCO, en fait. C'est deux supports d'investissement.
13: Ça se développe
14: énormément. Il y a de, grosso modo 200 milliards dedans.
13: Vous dites on en parle peu, on en parle quand même. Enfin, ça se développe quand même.
14: Oui, ça se développe, mais si vous voulez, quand on, si on prend 80% des émissions ou des...
13: C'est vrai.
14: Des...
13: Ouais, nous, on n'en parle jamais.
14: Bah, c'est vrai, pas tellement.
13: Ouais,
14: alors qu'en
13: d'accord.
14: Fait, bah, c'est un avantage fiscal à l'entrée. Il y a votre employeur qui peut abonder, c'est-à-dire qui peut mettre un peu au-dessus de ce que vous avez mis vous-même, et ça peut aller jusqu'à pratiquement tripler ce que vous avez mis sur des petits montants. Donc c'est quand même intéressant. Pendant très longtemps, c'était investi dans les titres de l'entreprise, et puis en fait maintenant, pareil, vous pouvez avoir accès à un panier de fonds qui est quand même intéressant. Les grands fournisseurs, que ce soit BPCE ou Amundi, fournissent un accès à énormément de fonds. Donc vous pouvez faire une allocation d'actifs un peu de la même façon que ce que vous faites en assurance vie. Ça se complète. Alors après,
13: l'idée, vous dites qu'il faut avoir tout en fait.
14: Bah, il faut avoir de tout. Alors je pense que bien souvent, pour commencer sur les actions, vous commencez avec un PEA, parce que vous pouvez faire de l'épargne programmée, des choses comme ça. Quand vous avez un peu plus de capitaux, vous passez dans l'assurance vie. Quand vous êtes beaucoup fiscalisé, vous allez placer dans un PER. Et puis quand vous avez la chance d'être dans une entreprise, que toutes les entreprises ne l'offrent pas, hein, les petites entreprises souvent n'offrent pas de plan d'épargne salariale, mais quand vous êtes dans une grande entreprise, vous pouvez avoir accès à de l'épargne salariale. Et je trouve que c'est une manière de compléter son épargne.
13: Adina, quand vous conseillez sur l'allocation d'actifs, est-ce que vous tenez compte de l'enveloppe fiscale ?
22: Alors l'enveloppe fiscale n'a pas d'incidence en fait sur l'allocation d'actifs. L'allocation d'actifs, c'est...
13: À l'intérieur, en fait, c'est dans l'enveloppe. Fois que les gens ont choisi leur enveloppe en fonction de leur situation, voilà. Que vous intervenez.
22: C'est ça.
13: Et aujourd'hui, très récemment, est-ce que vous dites, vous faites de l'allocation d'actifs depuis très longtemps. Est-ce que vous avez l'impression qu'il y a quelque chose qui a changé sur l'allocation d'actifs? Tout ce qu'on a dit en début en première partie de l'émission, c'est qu'il y avait un accès aujourd'hui pour les clients particuliers à toutes les classes d'actifs. On va parler des produits structurés. C'était quand même un truc. Franchement, pour des institutionnels, on a parlé du private equity avec Cyril en première partie, qui n'était pas disponible, on a parlé du crédit privé, on parle d'autres classes d'actifs. Du coup, votre métier, il a complètement changé, non ?
22: Alors, mon métier n'a pas changé dans le sens où une allocation d'actifs, c'est une allocation d'actifs. Mais ce qui a changé, c'est le fait qu'effectivement, elle soit accessible à partir de 1 euro. En fait. Et donc là où... Donc tout ça grâce aussi notamment à tout le développement du digital, de l'IA, etc. Ce qu'on mettait des semaines à faire avant pour des instits aux petits oignons, maintenant on est capable de le faire en quelques secondes, complètement individualisé pour un épargnant à partir de 1 euro. Et après, ce qui a changé par contre, c'est le fait que tout le monde s'y intéresse. Tout le monde a envie d'investir. Je pense que tout le monde a compris que...
13: Vous sentez ça ?
22: Ah, moi, je sens ça. Ouais. Je sens qu'il y a un intérêt de la part de tout le monde pour les investissements. Et l'autre chose que je sens aussi, c'est que les gens ont compris, par exemple, qu'investir dans un ETF, c'est... Alors, je vous dis ça sans aucun intérêt commercial, bien sûr, mais que les ETF sont des représentations du marché.
13: C'est ça.
22: Et que donc, c'est une façon simple de commencer à investir quand on ne sait pas quoi faire et qu'on n'a pas accès à...
14: Avec des frais moindres aussi.
22: Avec des frais plus faibles, etc.
0: Je pense que plus la gamme s'élargit, plus c'est important, en revanche, d'être accompagné. Il faut beaucoup de pédagogie pour comprendre tous les produits. Et donc, aujourd'hui, il y a une palette extrêmement large qui est proposée aux investisseurs retail. Mais c'est dur de décortiquer tout ça.
13: Je suis d'accord, c'est ce qu'on disait en première. Vous avez raison, parce que ce qu'on disait en première partie de l'émission, c'était que, bon, par exemple, il y a une mauvaise compréhension sur le private equity. Ouais. Mauvaise compréhension sur le crédit privé. C'est-à-dire que les gens cherchent de la liquidité sur des produits qui ne le sont pas.
0: Bien sûr.
13: Alors, les assureurs ont la gentillesse d'assurer une partie de la liquidité, mais finalement. Finalement, ça rend service, mais ça donne une fausse impression de liquidité, alors qu'il ne devrait pas y avoir de liquidité. Loïc, je me retourne vers vous. Vos oreilles sifflent, là, j'imagine, depuis quelques mois. On entend un peu partout dans la presse que les Français se précipitent vers les contrats d'assurance-vie luxembourgeois. D'abord, est-ce que c'est vrai ? Est-ce que la collecte a explosé? Évidemment, il y a le risque sur la dette française, il y a le risque sur la France, il y a le risque des élections. C'est quoi les avantages des contrats d'assurance-vie luxembourgeois? Pourquoi cet attrait?
21: Alors, peut-être, Marc, pour revenir à la première question, est-ce que c'est vrai? Alors, effectivement, il y a un engouement plus marqué depuis 2024, depuis la dissolution de l'Assemblée nationale.
13: De triste mémoire.
21: Voilà. Donc ça, c'est quelque chose de vrai. Par contre, maintenant, je vais peut-être tuer un mythe, parce que donc effectivement, on parle de l'assurance luxembourgeoise comme si c'était au même niveau que l'assurance française. Il faut voir que l'année dernière, si je prends les chiffres de France Assureur, les cotisations représentaient, je crois que c'était un peu plus de 190 milliards en France, contre au Luxembourg, pour les résidents français, à peu près 17 milliards. Donc, on parle quand même de 8%. Mmh. Donc, c'est pour ça que j'ai vu aussi les articles récemment.
13: Ah oui.
21: Mais donc, voilà. Donc, on parle de 8%. Ça reste quand même marginal. Et donc, il faut tout remettre, ouais, en perspective.
13: Alors, 8%, oui, vous avez raison, ça reste marginal. Mais même moi, le chiffre me surprend. C'est-à-dire, je trouve que c'est beaucoup, 8%, parce qu'on parle, comme vous l'avez dit, quasiment de 20 milliards. C'est quoi l'attrait du produit?
21: Alors, je pense que l'attrait vient d'un côté d'un monde où on a besoin de plus de sécurité et aussi plus d'internationalisation. Donc ça, c'est ce qu'on voit, c'est l'évolution aujourd'hui. Plus de sécurité, pourquoi? Parce que dans le monde du patrimonial, quand on cherche de la diversification, on va chercher la diversification en termes d'enveloppe, en termes de produits, en termes de sous-jacents, mais il va y avoir aussi la diversification géographique. Et donc, quelque part, l'assurance-vie luxembourgeoise permet cette, contribue à apporter une diversification géographique. Donc ça, c'est le premier élément. Il y a aussi le fait que Luxembourg fait partie des rares États aujourd'hui qui est encore triple A. Donc, il y a une certaine sécurité, stabilité du gouvernement. Et puis, après, vous avez aussi, plus de flexibilité qui est offerte par le produit.
20: Très net sur les produits structurés. Il y a beaucoup plus de facilité à référencer à un produit structuré en assurance-vie luxembourgeoise qu'en assurance-vie française.
13: Oui, mais d'un autre côté, j'ai l'impression, moi, qu'il y a quand même... À la fois, il y a plus de flexibilité, mais parfois, on a l'impression qu'il y a un peu de lourdeur. L'assurance-vie française, c'est quand même...
21: C'est ça. Mais il faut imaginer que le produit à la base est plus complexe. Donc ça, c'est vrai. Hein. Il faut imaginer un produit qui peut être multi-devise, ce qui n'existe pas en France, multi-banque dépositaire, multi-gestionnaire. Donc c'est quand même quelque chose. C'est plus, je dirais, pour moi, c'est plus qu'un produit. C'est une espèce de brique patrimoniale. Et effectivement, donc c'est plus difficile, plus complexe à mettre en place.
13: Alors, est-ce que vous diriez que c'est pour des gens qui ont déjà un patrimoine significatif? Parce que moi, je vois autour de moi, il y a pas mal de gens qui ont des petits patrimoines et qui se posent la question en disant on va pas arrêter de répéter ça 2027. Ah là là, tout ça va être la catastrophe. Est-ce qu'il faut que j'aille au Luxembourg? Est-ce que vous diriez que en dessous d'un certain seuil, il faut pas y aller? Alors, pas grave, hein.
21: Non, j'irai pas ça, Marc. J'irai ça. Alors, ça dépend des besoins de tout un chacun, puisque donc, comme disait Marine, pour des personnes peut-être d'un certain patrimoine, la recherche va être d'aller chercher justement des types de sous-jacents qu'ils ne peuvent pas peut-être trouver dans l'assurance-vie classique. Mais vous pouvez avoir des personnes avec des patrimoines, j'allais dire, tout à fait normaux, qui vont chercher ce côté international. C'est-à-dire que...
13: D'accord. Donc vous ne dites pas qu'il n'y a pas une barrière à l'entrée en termes de...
21: Non. Et d'ailleurs, ce qu'on assiste aujourd'hui à une démocratisation. Non. C'est-à-dire que la digitalisation permet... d'aider ce à quoi donc tu faisais référence tout à l'heure, c'est-à-dire cette lourdeur administrative. La digitalisation permet de la simplifier petit à petit, et aujourd'hui on assiste à une démocratisation de l'assurance luxembourgeoise.
13: Adina, vous qui faites conseiller dans l'allocation d'actifs, est-ce que dans les enveloppes luxembourgeoises il y a autant de flexibilité que dans les enveloppes françaises, et vous pouvez exprimer votre allocation d'actifs de la même façon?
22: Il y a plus de flexibilité.
13: Il y a plus de flexibilité.
22: Il y a moins de règles.
13: Il y a moins de règles.
22: Exactement.
1: Et puis accès à plus d'instruments.
22: Accès à plus d'instruments, exactement.
13: D'accord. Justement, alors on va parler des instruments auxquels on a accès dans l'assurance-vie luxembourgeoise, c'est les produits structurés. Alors Marine, vous allez nous expliquer ce que sont les produits. J'ai mis Rich Girl, mais c'est pas par rapport à vous. Ne le prenez pas personnellement, c'était juste, je mets de l'animation musicale. Donc expliquez-nous ce que sont les produits structurés, expliquez-nous comment ça fonctionne, voilà. Professeur Abiad, à vous.
20: Donc on le disait, le produit structuré, pour moi, c'est le produit phare de ces 5 dernières années. Et rien qu'en assurance vie, c'est plus de 20% de la collecte, mais c'est aussi disponible dans le PER, c'est disponible en compte-titres. Le produit structuré, c'est une idée simple, c'est apporter une solution sur mesure, capable de répondre en toutes circonstances à des objectifs précis. Donc concrètement, par rapport à un investissement traditionnel type un ETF ou un fonds action, qu'est-ce qu'on fait ? On vient ajouter une barrière de protection. On vient ajouter de la protection, une barrière qui te permet de limiter ton exposition à la baisse. Et ça, tu le finances en acceptant de plafonner ton gain potentiel.
1: Ok.
20: Donc concrètement,
1: ça.
20: Voilà, donc tu passes d'un profil d'investissement linéaire avec un ETF ou un fonds action à un profil d'investissement asymétrique.
13: C'est-à-dire que globalement, au lieu de se dire si le CAC monte, je prends 20%, et s'il baisse, je perds 20%. Là, je me dis s'il baisse de 20%, j'ai pas de perte, mais par contre, s'il monte de 20%, je vais peut-être prendre que 5%. C'est ça ?
20: Ouais,
13: j'ai compris ou pas ?
20: Exactement. C'est ça l'approche.
13: Tu es bon Alain ou pas ?
2: Pas mal.
13: Ouais, pas mal.
20: Techniquement, ça se passe comment ? C'est l'assemblage de deux instruments. Une composante obligataire qui permet d'apporter la sécurité sur le capital et une composante optionnelle des dérivés qui permet de générer de la performance. Et cette performance, elle peut être générée par plusieurs moteurs. Ça peut être une action, un panier d'actions. La seule contrainte, c'est qu'elle soit suffisamment liquide. Ça peut être un indice benchmark ou un indice sectoriel pour jouer une thématique. Ça peut être plus ou moins diversifié géographiquement. Ça peut être une matière première. On peut jouer le pétrole, on peut jouer l'or ou ça peut être même les taux d'intérêt. Donc, c'est une classe d'actifs.
13: Il y a eu beaucoup, récemment, il y a eu beaucoup de produits structurés sur les taux d'intérêt, justement. On a réussi, parce que vous avez réussi à sortir des produits structurés qui permettaient.
20: Depuis 2022, la remontée des taux d'intérêt.
13: Voilà, qui permettait d'avoir à la fois un capital garanti et puis un coupon si les taux baissaient, c'est ça ?
20: Exactement.
13: Ouais. Parce qu'il y a aussi des produits structurés à capital garanti.
20: Bien sûr. Bien sûr, c'est ça qui a permis d'ailleurs de faire doubler le marché entre 2021 et 2023. Ben oui. C'est la capacité à s'adresser à une audience beaucoup plus large parce qu'on avait de la garantie en capital. Donc, c'est vraiment une classe d'actifs extrêmement riche qui peut s'adresser à toute typologie de clients et où tu peux faire vraiment du chirurgical. C'est ça qui est très intéressant. Ça ne s'adresse pas à une élite ou à des experts. Tu n'as pas besoin d'avoir une vue, une conviction sur les marchés puisqu'en fait, tu peux générer du rendement dans des marchés qui montent, qui stagnent, voire qui baissent. En fait, la seule priorité, c'est d'avoir un objectif précis, un horizon d'investissement, un seuil de tolérance de risque et un objectif de rendement.
13: Et justement, dans la période qu'on a pu connaître il y a quelques semaines avec la guerre en Iran qui était au plus excité, avec une volatilité qui était forte, est-ce que c'est juste au moment où il y a par exemple le plus de volatilité, je sais que c'est important dans le prix d'un produit structuré, qu'il faut faire du structuré, ce qui peut paraître contre-intuitif, parce qu'on peut se dire c'est là que c'est le plus agité, j'ai pas envie d'y aller.
20: Non, c'est ça qui est génial, c'est que le produit structuré, ça s'adapte à tous les profils et à toutes les configurations de marché.
13: Calme maintenant, ou agité ?
20: Exactement.
13: Marché volatile, pas volatile ?
20: Tu me demandes en ce moment, moi en ce moment, ce que je vois,
13: c'est
20: que...
13: On se tutoie maintenant avec Marine. Vous avez vu qu'on est en...
20: La deuxième fois que je fuis.
13: Ouais, donc maintenant il faut... Vas-y. Alors vas-y Marine.
20: Écoute, on fait face à un choc inflationniste qui génère énormément de volatilité sur les taux d'intérêt et à une grosse incertitude. Personne n'a la prétention de savoir ce que Trump va faire demain. Donc moi, je ne prendrai pas du tout un pari directionnel. Je ferai un produit qui tire profit du niveau élevé des taux d'intérêt, du besoin d'appétit de funding des banques. Et donc, je ferai tout simplement une note 10 ans, capital garantie, qui verse un taux fixe, qui est rappelable tous les ans par un émetteur.
13: Et on peut avoir quel type de...
20: Entre 5 et 6.
13: En l'occurrence, Goldman Sachs.
20: En ce moment, entre 5 et 6%.
13: T'as passé un petit peu de pub, là. T'as profité, t'as bien fait. 5 à 6%, c'est ça ?
20: Exactement.
13: Très bien, allez, on va passer. Je voudrais garder un peu de temps et je voudrais que vous preniez du temps. On en a gardé un petit peu. Merci beaucoup, Marie. C'était très clair. Sur vos tuyaux, et j'ai un message d'Enrico Mathias. Alors, je vais commencer par Loïc. Loïc, si... Alors, on va se tutoyer maintenant, parce que Marine a décidé que c'était comme ça. Donc, on va se tutoyer. Loïc, si tu avais un tuyau à donner à des gens qui nous écoutent, qui sont épargnants aujourd'hui, ça serait quoi le tuyau de Loïc pour l'année 2026 ? Pas forcément un placement, mais peut-être un truc, une erreur à ne pas faire, ou au contraire, quelque chose dont il faut se...
3: Alors, je dirais, pour moi, effectivement, ce ne serait pas tant sur le produit, ce serait au niveau du conseil. Parce que je pense qu'au-delà du produit, hein, on parle de structuré, on parle de private equity. Tout à l'heure, tu parlais donc d'assurance luxembourgeoise. Je pense que le plus important, c'est la qualité du conseil et la qualité de l'accompagnement après.
21: puisque donc on est sur du patrimonial, on est sur du moyen terme, du long terme, on est sur des structurés. Et donc pour moi, c'est vraiment ça. Mon conseil, c'est vraiment choisissez bien.
13: Je comprends. Hein, t'as tout à fait raison. Et je peux pas dire le contraire compte tenu d'une partie de mon métier. Mais d'un autre côté, c'est pas facile de trouver des conseils. Et puis il y a beaucoup. On en parlait en première partie d'émission. Il y a beaucoup de conneries qui se racontent sur les réseaux, de vidéos, de machins. Donc
20: le régulateur, il a fait un énorme travail sur le devoir de transparence,
21: c'est ça,
20: qui a permis vraiment de renforcer la confiance. Pour les produits structurés, en tout cas, c'est beaucoup mieux encadré, c'est beaucoup mieux distribué. C'est des produits complexes, oui, mais c'est pas des black box et ça nécessite de la pédagogie. Et c'est sur ces 10 dernières années, les intermédiaires, les distributeurs, ils ont permis une énorme montée en compétences des clients.
13: Oui. Eh bien, puisque tu as la parole, tu vas la garder. Marine, c'est quoi ton tuyau ?
20: Écoute, pour moi, ce serait de dire qu'il faut commencer à investir le plus tôt possible, puisque l'élément le plus puissant dans l'épargne, c'est la capitalisation. C'est l'idée que tu vas créer des profits, non pas seulement sur le capital que tu as investi initialement, mais sur les gains que tu commences à accumuler au cours du temps.
13: C'est du Warren Buffett,
20: ça. Oui, donc c'est de le dire que ta croissance, elle n'est pas linéaire, mais elle est exponentielle. Il ne faut pas rompre la chaîne des intérêts composés, donc il ne faut pas vendre, tu vends en sortant. Et en ce moment, j'ai beaucoup de questions qui me sont posées pour dire, OK, dans le contexte actuel, est-ce qu'il ne faut pas vendre ? Je trouve ça très difficile de savoir quand on est à la veille d'un bear market. En revanche, ce que tu peux savoir, c'est bien lisser tes points d'entrée. Et quand tu as des corrections intéressantes, comme c'est le cas actuellement, bah, c'est bien de rentrer.
13: Adina, on se tourne vers toi. Tu as du temps. Tu vas nous parler de l'allocation d'actifs que tu connais par cœur. Est-ce que tu peux nous donner un tuyau en matière d'allocation d'actifs ?
22: Ouais, j'ai envie de donner plein de tuyaux en matière d'allocation d'actifs.
13: Vas-y.
22: Donc déjà, bien sûr, tenir compte de son horizon d'investissement. Mettre toujours le...
13: Non mais alors juste, je t'interromps, parce que oui. Je pense que les gens qui regardent vont se dire « Ah, mais ça, c'est des banalités et tout, mais et en non, première non, partie, c'est... on a parlé. » En fait, et ce que tu as dit aussi, et Loïc aussi, c'est-à-dire c'est des trucs les plus simples c'est... que les gens oublient.
22: Exactement. Oui. Et je pense qu'il y a un point, je ne sais pas si ça s'est dit tout à l'heure, mais en fait, le risque qu'on prend sur un investissement dépend de son horizon d'investissement. C'est-à-dire que, par exemple, on peut se dire un investissement en fonds en euros, c'est sans risque. Oui, jusqu'à un certain temps d'investissement. C'est-à-dire que sur très longue période, on prend moins de risques à investir sur les actions que sur le fonds en euros. Donc, en fait, il y a un
13: Alain,
22: lien
13: tu
22: très,
13: si
22: très fort là-dessus.
13: On se tutoie en temps.
22: Oui.
13: Tu dis si tu trouves ça nul ou pas.
22: Oui, tu pourras. Tu
14: c'est,
22: pourras
14: pas mal, c'est pas mal, hein, pour le moment, continue.
22: Voilà. Et après, il y a un autre...
13: Il valide.
22: Il y a un autre... Merci, Alain. Je savais que je pouvais compter sur toi. Il y a un autre point qui est important. Nous, on fait de l'IA depuis plus de 10 ans, d'accord, dans l'allocation d'actifs. L'IA, tout le côté quantitatif, tout ça. Il faut, c'est pas du tout la martingale. C'est-à-dire qu'il ne faut pas croire que parce que c'est facile et que ChatGPT l'a dit, ou Claude, enfin, qu'il faut absolument suivre, que c'est un bon conseil financier. Je pense qu'il faut faire très attention aujourd'hui à ceux qui utilisent directement ou s'improvisent allocataires grâce à l'IA, etc. C'est un vrai métier, c'est pas pour rien.
13: Adina, on profite de ta présence dans la période, on va pas revenir sur les événements actuels, mais dans une période comme celle qu'on vient de connaître, en début d'année, est-ce que tu pourrais, et Alain peut-être très rapidement aussi, nous dire à quoi ça ressemble un portefeuille, les portefeuilles que tu vois, un portefeuille équilibré aujourd'hui, c'est quel type d'allocation ?
22: Mais encore une fois, je suis désolée, mais ça mais dépend de ton horizon.
13: D'accord.
22: Donc si tu as un horizon retraite et si tu as un horizon acheter ta maison dans 3 ans, ton allocation ne doit pas être
13: alors
22: la
13: vas-y,
22: même.
13: Si tu as un horizon retraite... Ah, tu vois, tu as essayé de t'en sortir, mais, non, mais je le connais ce coup-là, je l'ai fait 10 fois sur des plateaux quand j'étais pas prêt.
22: Mais la question aussi, c'est est-ce que tu mets tout ton argent tout de suite ou est-ce que tu vas mettre de l'argent tous les mois ?
13: Ce qui
22: d'ailleurs est une meilleure idée. Non, c'est que, en fait, il y a autant d'allocations optimales que de profils, que de gens, que d'objectifs, etc. Et la magie, c'est qu'on peut prendre tout ça en compte aujourd'hui et faire vraiment des allocations sur mesure. Pour chaque personne.
13: Alain, très rapidement.
14: Moi, je dirais deux choses. La première, je reprends ce que disait Loïc tout à l'heure, c'est le conseil. Donc, passer un peu de temps sur définir son allocation stratégique. Ça, c'est le premier conseil. Il faut y passer du temps. Vaut mieux parfois retarder un investissement de quelques semaines, mais avoir bien défini son allocation. Mais par contre, après, le conseil important, c'est de pas trop s'éloigner de cette allocation stratégique. C'est-à-dire que on peut s'amuser à faire du market timing sur son PEA, faire un petit peu d'arbitrage.
13: Mais quand on n'est pas trader, vaut mieux pas.
14: Mais sur sa allocation stratégique, je pense que le mieux à faire, c'est grosso modo tous les 6 mois revenir sur l'allocation stratégique. C'est-à-dire que, par exemple, les marchés actions ont baissé. Bah, au bout de 6 mois, on réalloue un peu en vendant un peu d'allocation actions pour revenir un peu sur les obligues, etc. Mais jamais s'éloigner trop de cette allocation stratégique. Je pense que c'est le meilleur conseil à donner.
13: Merci à tous.
14: D'accord.
22: Pas tout merci. À fait, mais à on fait. Pourra en discuter une autre fois.
13: Ah bon, on fera une autre émission. Merci de nous avoir suivis, merci à tous nos invités. On se retrouve la semaine prochaine pour une émission dont je peux déjà vous dire qu'elle sera exceptionnelle. Surtout, n'oubliez pas que vous pouvez nous écouter, nous réécouter, nous revoir et nous réécouter. Surtout cette émission qui est faite pour durer, puisqu'on a donné des conseils qui sont des conseils qui dépassent les périodes. Donc, n'hésitez pas à le faire pour combattre tous les records en matière de podcast.
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2: 8h21 sur BFM Business et sur AMC Life et on continue avec Anthony Morel de Spécial.

0: et derrière pouvoir proposer une solution innovante. L'innovation, elle vient d'où ? Aujourd'hui, alors ce qu'on constate d'une part, c'est qu'il y a de plus en plus de drones civils qui survolent des installations diverses et variées, hein, d'industriels par exemple. Souvent, les solutions de détection sont coûteuses, elles prennent du temps à être installées. Donc on a voulu retourner le dispositif qui existe actuellement et proposer une solution qui est sur un modèle as a service, c'est-à-dire que l'utilisateur il va payer un abonnement. Et derrière, on va lui proposer une solution clé en main depuis la détection jusqu'à la remontée d'informations en temps réel.
1: Mais ça clignote comme une alarme ?
0: C'est ça. En fait, sur une application, sur mobile, il est possible en fait, d'avoir une alarme qui dit « Attention, il y a un drone qui arrive dans telle direction, à telle distance. » Et là, ensuite, c'est de la responsabilité du détenteur, du responsable du site de prendre les dispositions qui vont bien.
2: Mais ce qui est intéressant, et c'est pour ça que, parce que c'est Orange, on pourrait se dire, mais qu'est-ce que Orange vient faire là-dedans? C'est qu'en fait, vous vous appuyez sur l'infrastructure télécom. C'est-à-dire que c'est les antennes télécom qui vont servir de détecteurs de drones.
0: Alors, on va utiliser plusieurs choses en termes d'infrastructure. Tout d'abord, on va utiliser ce qu'on appelle les points hauts. C'est-à-dire, ce sont les pylônes que vous voyez qui emportent des antennes 4G, 5G aujourd'hui, qui sont détenues par Orange, ces points hauts. Et on va ajouter des capteurs, des détecteurs qui font de la détection de drones, la détection de balises de drones. Et il est possible aussi d'ajouter tout autre système en fait de détection. On parle par exemple de goniométrie. Donc c'est très en fait, c'est qu'est-ce l'intérêt que, c'est que l'on a en fait.
2: On apprend des nouveaux mots.
1: Goniométrie, qu'est-ce que c'est ?
0: La goniométrie, très simplement, c'est un système qui permet à partir de différentes informations de croiser le positionnement d'un objet volant, en l'espèce, un drone.
2: Mais vous disiez détection des balises, mais moi, de ce que je cherche, je parle sous votre contrôle, mais les drones espions qui sont utilisés, je ne parle pas des drones civils qui peuvent se balader à droite à gauche, mais souvent ils sont anonymes, en fait il n'y a pas de balises justement. Oui. Donc comment est-ce qu'on fait pour les détecter ?
0: Alors je pense déjà il faut quand même revenir sur un premier critère assez fondamental, c'est qu'il y a énormément de drones civils avec des balises aujourd'hui qui survolent les infrastructures que l'on cible par rapport aux clients que l'on a. Voilà.
1: Mais là, c'est des particuliers qui se promènent ?
0: Des particuliers qui, en fait, utilisent leurs drones et qui vont survoler, par exemple, une installation industrielle ou les abords d'une installation
2: industrielle. Mais il n'y a pas tellement d'enjeux, c'est pas là le danger. Le danger, c'est ceux qui s'en servent pour espionner et là, pour le coup, ils sont plutôt en mode furtif.
0: Mais il y a aussi un enjeu et un danger parce qu'on a pu constater encore une fois, ce sont des clients qui nous le rapportent, des drones qui emportent des caméras, donc qui vont prendre des photographies, par exemple, de sites industriels, et derrière, pouvoir les utiliser à des fins d'espionnage économique.
1: Donc c'est vraiment ça, votre premier cas d'usage, c'est l'espionnage ?
0: Le premier cas d'usage, c'est l'espionnage, et c'est aussi permettre, finalement, aux détenteurs, aux responsables de sites industriels, de pouvoir identifier ces drones et prendre les mesures adéquates, puisqu'il faut savoir que le survol d'une emprise privée est interdit et passible en fait d'une amende. Donc le but, c'est que derrière, ce responsable de site puisse prendre les mesures et remonter aux forces de sécurité intérieure afin que derrière, la personne qui a survolé son site puisse être pénalisée.
2: On a une idée de l'ampleur du phénomène aujourd'hui. Qu'est-ce que ça représente et est-ce qu'on a déjà arrêté des pilotes de drones au-delà du gars qui s'est un peu curieux et qui s'amuse avec son drone civil, mais est-ce que c'est de l'espionnage industriel ? Est-ce qu'on a arrêté des gens dont on sait quel est leur profil ? C'est quoi vraiment la menace ?
0: Alors, en fait, c'est de l'espionnage, tout à fait, de l'espionnage industriel, économique. Comme je vous disais, avec le système que l'on déploie, qui permet en fait de détecter les drones par balise, on peut aussi identifier la position du télépilote. Et c'est ça qui est intéressant. Cette balise, en fait, c'est une sorte de plaque d'immatriculation du drone. Donc, ça va permettre aux forces de sécurité intérieure de remonter derrière sur l'identité de la personne qui survole le drone. On peut aussi, au travers, en fait, de notre système, savoir combien de fois un même drone a survolé un site. Et pour répondre à votre question, on n'est pas là sur une nouveauté. Hein. On a énormément de clients qui sont très intéressés et qui nous partagent le fait qu'aujourd'hui, ils sont démunis parce qu'ils voient survoler ces drones et sont dans l'incapacité même de pouvoir déjà identifier le détenteur, le télépilote.
1: C'est-à-dire que c'est pas je mets la balise et en fait, je m'aperçois qu'il n'y a personne qui survole mon site. C'est-à-dire que vous dites c'est des survols de sites industriels, c'est ultra fréquent.
0: C'est fréquent. Et parce que l'usage des drones maintenant est accessible à n'importe qui. Et on voit là, dans les 5 prochaines années, il va y avoir une croissance à 2 chiffres des drones civils.
1: Ça coûte combien de prendre un...

0: un abonnement anti-drone.
1: Alors, vous doutez bien que je vais pas vous donner.
0: Non, mais c'est des milliers d'euros. C'est en fonction de la taille de l'entreprise. C'est quoi le.
1: Alors, c'est pas en fonction de la taille de l'entreprise. C'est vraiment le principe, c'est de sécuriser en fait un site. Donc, l'entreprise en question nous contacte par rapport à localisation de son site. Elle va payer des frais de mise en service parce que derrière, il faut quand même étudier l'environnement et un abonnement mensuel ou annuel qui permet en fait de se libérer finalement de toute la partie de la difficulté de la maintenance, de l'évolutivité aussi, parce qu'on voit que la menace évolue très vite. Donc un des avantages que l'on propose, c'est de pouvoir aussi être en capacité de faire évoluer les solutions de détection par rapport à l'évolution des drones dans les années à venir.
2: Alors la détection c'est bien, mais l'interception ou la destruction c'est encore mieux, c'est l'étape d'après. Vous le faites pas aujourd'hui, mais parce qu'il y a plein de solutions, il y a des systèmes de brouillage, il y a des systèmes laser, il y a des entreprises qui ont fait appel à des oiseaux de proie, même pour lutter contre les drones. On cherche un peu dans tous les sens, ou des filets même, etc. Vous regardez ça un petit peu au-delà du côté, être capable de détecter les drones?
1: Alors, sur la lutte anti-drone, en effet, on a d'une part la détection, l'identification, ensuite ce qu'on appelle la neutralisation. Il y a différents systèmes de neutralisation. Dans la solution d'Orange, on s'arrête à la détection et à l'identification. Pourquoi? Alors, d'une part, parce que c'est pas le rôle d'Orange de faire la neutralisation, et d'autre part, parce que la neutralisation des drones, elle est réglementée. Il y a un cadre très précis et seuls les entités habilitées à le faire peuvent neutraliser les drones.
0: Comme quand vous avez une alarme, vous n'allez pas tout seul
2: faire
1: l'intervention. Voilà. Et c'est vraiment le principe, c'est-à-dire que ce qu'on propose là, c'est une solution clé en main où il y a une alarme qui remonte et qui permet en fait derrière de pouvoir avoir des informations sur l'arrivée des drones.
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3: 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Il est midi. 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
16: Bonjour et bienvenue dans Tech & Co Business sur BFM Business. Nous sommes ici au salon Vivatech qui fête ses 10 ans. Oui, vous voyez beaucoup de monde autour de nous. On attend 200 000 personnes sur l'ensemble du salon pendant ces 3-4 jours. Samedi, ce sera la journée grand public. Et sur le plateau Tech & Co Business, on va parler IA, beaucoup d'intelligence artificielle, IA et luxe avec les patrons de l'IA de LVMH. On enchaînera avec le quantique Pascal, cette pépite française qui entre Next 40. Eh bien, l'un de ses patrons seront là avec nous. On enchaînera avec tout ce qui est énergie. Vous savez qu'aujourd'hui, l'IA, c'est à la fois une révolution technologique et une révolution de l'énergie. On en parlera avec le patron de l'IA chez Schneider Electric. On enchaînera avec France Travail. Beaucoup de choses qui changent aussi dans la fonction publique autour de l'IA. On verra aussi l'assurance, le domaine de l'assurance en train de se révolutionner avec l'IA. Et puis on terminera, tiens, un petit mot de quantique avec OVH Cloud qui nous présentera sa start-up. Voilà, on est ensemble pendant une heure ici depuis Vivatech qui fête ses 10 ans. Et Tech & Co Business, bien entendu, ne pouvait pas rater ce rendez-vous. Allez, à tout de suite.
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16: Allez, c'est parti, Tech & Co Business sur BFM Business, spécial Vivatech. Vivatech qui fête ses 10 ans cette année, on vous l'a assez répété. Oui, avec beaucoup de monde ici et beaucoup de grandes entreprises qui sont là depuis les 10 ans. Et ça va être intéressant d'en parler justement avec deux de ces représentants du groupe LVMH. Franck Lemoyle, bonjour.
5: Bonjour.
16: Franck, merci d'être avec nous, CIO du groupe LVMH, et Gonzague de Piret. Bonjour Gonzague.
14: Bonjour Frédéric.
16: Chief Omnichannel et Data Officer chez LVMH. Tiens, juste une première question un peu d'actualité générale, Franck. Quand on prend l'électrochoc, un peu c'est comme ça que j'ai envie d'appeler ce qui vient de se passer aux États-Unis où le gouvernement, enfin l'administration Trump, veut bloquer des IA. Quand on est un, voilà, un grand patron qui doit gérer l'IA au niveau d'un groupe comme LVMH, comment on réagit par rapport à tout ça?
5: Alors,
16: sereinement, certainement.
5: Non, mais ça, je pense que d'abord, on réagit parfois avec un peu d'étonnement, mais on réagit aussi avec beaucoup de sérénité parce qu'en fait, on est dans un monde qui va à une telle vitesse, avec des annonces qui se succèdent.
16: Oui.
5: Donc, il faut quand même beaucoup garder son calme, effectivement, garder sa sérénité. Ça, c'est un sujet qui est extrêmement important. Et à côté de ça, je pense que c'est la responsabilité des grands groupes et c'est ce qu'on essaye de faire chez LVMH. Il faut s'organiser pour maintenir une forme d'autonomie. Donc, LVMH est un grand groupe international. On opère bien entendu aux États-Unis, on opère en Europe, on opère en Asie, on opère en Chine. On a des partenaires partout. Donc effectivement, on prend avec un certain recul les annonces américaines, mais on travaille aussi avec nos partenaires d'Alibaba et de Tencent en Chine. On commence à réfléchir et à créer, il y aura peut-être des annonces dans les jours qui viennent, à avoir une empreinte un peu plus forte avec des acteurs européens.
16: Mm-hmm.
5: Donc on organise notre sérénité et avec une vision où de toute façon, il va falloir affronter une géopolitique de la tech, hein, avec trois blocs, trois plaques qui sont en train de se mettre en perspective. Donc on s'organise en conséquence et on reste calme parce qu'on ne sait pas ce qui va être encore annoncé. Dans un sens ou dans un autre, la semaine prochaine ou dans deux semaines.
16: Voire dans une heure.
5: Parce que
16: c'est, toujours pareil. Alors, messieurs, 10 ans de présence à Vivatech du groupe LVMH. Bernard Arnault a fait la conférence d'ouverture. Alors, on diffusera ça. Le salon sera peut-être en cours ouvert. Je vous conseille d'aller voir tout ce que vous montrez sur le stand LVMH, mais on va en reparler dans un instant. Je voudrais démarrer avec première question sur en quoi les 10 ans de Vivatech, ils marquent vraiment l'évolution du numérique et aujourd'hui de l'IA au sein du groupe LVMH. Gonzague.
17: Effectivement, il y a 10 ans, quand LVMH a commencé à participer...
16: On parlait de transformation numérique,
17: On travaillait de transformation digitale, et comme ça. Et c'est vrai qu'on commençait à s'aventurer un petit peu dans des produits digitaux. On a mis beaucoup l'accent sur l'expérience digitale, sur le e-commerce, etc., etc. Et c'est vrai que 10 ans plus tard, on a acquis une vraie maturité dans la matière. On parle maintenant évidemment beaucoup d'intelligence artificielle, de technologie, d'innovation, et comment est-ce que l'INO, la techno, l'IA vient aider LVMH tout au long de la chaîne de valeur.
16: Alors, on va revenir sur notamment la stratégie start-up. Hein. C'est plus de 6000 start-up identifiées depuis 2016, près de 230-250 qui ont été accélérées au sein du groupe LVMH. Quel bilan vous faites de cette stratégie justement autour des start-up?
5: On fait un bilan qui est très positif parce qu'en fait on a commencé effectivement il y a 10 ans, ça nous a permis de rencontrer énormément de startups. Donc vous l'avez dit, on a identifié 6000 startups, on a désormais 200 startups qui travaillent avec nous au quotidien, et surtout ça nous a permis de développer une stratégie où aujourd'hui on accélère la transformation digitale, on accélère la data, on accélère la tech au sein du groupe LVMH avec une logique de partenariat, je dirais en trio. Nos maisons qui investissent de plus en plus, nos grands partenaires technologiques, on en a évoqué certains juste avant, et par ailleurs des startups qui nous permettent effectivement d'apporter de la valeur, d'apporter de l'innovation.
16: C'est ça qui va les distinguer. Alors je le rappelle pour ceux qui, je pense que tout le monde évidemment connaît le groupe LVMH, mais en fait c'est un ensemble de PME, de TPE, marques
5: et de grandes maisons.
16: C'est un ensemble de
5: 75 maisons, voilà, 220 000 collaborateurs.
16: Parce que c'est ça qui est particulier. Il y a évidemment l'ensemble du groupe, mais
5: et donc en fait ces startups, on va les utiliser sur un certain nombre de sujets extrêmement pointu, et on va en parler juste après parce qu'en fait notre objectif c'est aussi de supporter l'ensemble des points de la chaîne de valeur de nos maisons, hein, on est des entreprises intégrées, et donc ces startups vont venir effectivement apporter de l'innovation, combler des sujets, apporter de l'efficacité sur un certain nombre d'autres thématiques, et donc c'est cette logique de co-construction désormais entre nos maisons, nos grands partenaires techniques qui sont aussi des gens très importants et sur lesquels maintenant on investit énormément sur des sujets de transformation, notamment l'IA, et les startups qui vont venir achever d'avoir quelque chose de fluide et d'intégré.
17: Et peut-être juste pour rajouter, c'est que ces startups qu'on a, qui viennent aider, en fait, elles viennent aider d'abord une maison. Et elles viennent travailler avec une maison en profondeur, elles viennent rajouter de la valeur, comme Franck vient de le dire. Et ensuite, c'est notre rôle au niveau du groupe pour justement dupliquer, en fait, le travail de cette startup sur l'ensemble des maisons du groupe.
16: Et c'est ce qui a changé, justement, parce qu'au départ, c'était le digital, l'expérience client. Ouais. Aujourd'hui, on sent que tous les domaines les plus stratégiques sont atteints. C'est la supply chain, le développement durable, la création aussi, on va venir dessus.
17: Oui, absolument. C'est-à-dire que c'est tout au long de la chaîne de valeur. Ça commence avec le sourcing des matériaux, qu'on essaye le plus effectivement sustainable possible, avec le design et la création des produits, même sur le manufacturing, même les artisans. Comment est-ce que la technologie vient aider nos artisans? Ensuite, sur toute la supply chain, sur la traçabilité qui est fondamentale dans le luxe, et bien sûr sur l'expérience client, essentiellement en boutique, hein, car c'est du luxe, mais aussi sur les terrains digitaux et qui sont aujourd'hui totalement nouveaux, notamment avec le commerce agentique.
5: Et ça, Frédéric, je pense que c'est ce qui caractérise les 10 dernières années. Ouais. Les 10 dernières années, on a commencé, on avait Sephora et Vuitton qui étaient très en pointe en 2015. Maintenant, c'est toutes nos maisons. On a aussi une période où on était très focus sur la partie digital commerce et retail. Maintenant, on a une technologie, une data, un digital qui vient irriguer, porter toutes nos maisons et tous les points de la chaîne de valeur pour avoir quelque chose de effectivement très intégré, très performant, parce que nous sommes aussi des entreprises intégrées. On crée, on manufacture, on distribue et bien entendu, on vend dans nos magasins à nos clients. Et c'est ça qui est important, d'avoir cette chaîne de valeur totalement...
16: On va revenir dans un instant sur ce que vous présentez justement à Vivatech. Juste un mot, comment on fait? Parce que le luxe, c'est l'émotion, la rareté, enfin voilà, c'est des valeurs qu'on a du mal à assimiler avec l'IA, où on parle d'automatisation. Comment on fait justement pour associer les deux?
5: Je pense que
16: on parlait de création tout à l'heure.
5: Mais c'est pas du tout contradictoire. D'abord, on le dit, on le maintient, on n'est pas une boîte de tech, mais on investit énormément dans la technologie. Le vrai sujet, c'est de le faire avec nos croyances et nos valeurs. Donc on est dans une IA qui va aujourd'hui venir augmenter, qui va venir supporter. Je vais vous donner un exemple opérationnel. Nos maisons, ce sont des maisons historiques, hein, qui sont nées en 1850, qui sont nées en 1670, qui sont nées au début du 20e siècle. Elles ont un patrimoine absolument incroyable, un patrimoine culturel. Et ben ce patrimoine culturel aujourd'hui, avec l'IA, avec des agents, on va être capable de le synthétiser, on va être capable de le mettre à disposition de nos vendeurs, de nos conseillers de vente en boutique, et ces vendeurs qui vont s'approprier avec la technologie ces informations vont être capables de le restituer avec la meilleure, entre guillemets, expérience possible, la meilleure sophistication possible auprès de nos clients. Donc c'est totalement compatible. On est aussi sur une posture où on veut que l'humain reste au centre, la techno vient épauler, supporter, mais on garde tout le savoir et toute l'émotion dans l'interaction humaine.
16: Et Gonzague, je reviens sur Marc Créatier, comment on convainc des artisans, voilà, des artistes, des créateurs justement, de travailler avec l'IA? Parce qu'aujourd'hui, il faut qu'ils aillent vers
17: Oui, c'est exactement ce que Franck vient de dire. Je pense que la clé de la réussite, c'est de savoir dans quelle mesure la technologie, l'IA, vient se mettre au service de nos valeurs. À partir du moment où on est bien au service de savoir qui on est dans le luxe, on parle de création artistique, on parle d'artisanat, on vient de le dire.
16: C'est 14 000 créatifs, c'est ça
17: 14 000 créatifs dans le groupe, qui d'ailleurs utilisent maintenant nos outils d'IA pour être encore plus meilleurs créatifs, pour doper la créativité. Mais ce sont aussi nos artisans, ce sont des dizaines de milliers d'artisans qui fabriquent nos produits de luxe partout dans le monde. Ce sont des vendeurs. La vente, essentiellement dans le luxe, se fait en magasin, par des vendeurs, par un contact humain entre un client et un conseiller en clientèle. Et donc, l'IA ne va pas venir remplacer le créateur, l'artisan ou le vendeur en magasin. Bien au contraire, l'IA va devenir là pour augmenter, pour aider l'artisan à être encore plus performant, le créateur à être encore plus créatif, et le vendeur pour passer finalement d'être plus efficace et gagner, plus de temps humain avec son client.
16: Aujourd'hui, on entend beaucoup parler de passage à l'échelle, d'une logique d'industrialisation. Comment ça se passe aujourd'hui chez LVMH, justement, pour franchir le pas, passer à l'échelle?
5: Je pense que, de toute façon, on a franchi le pas. On a quitté le monde d'époque et le monde des tests depuis 2 ans. Donc, aujourd'hui, ça passe par des plateformes globales. Ça passe aussi par des équipes sur lesquelles on investit énormément et on pourra en parler. Un grand programme de transformation. Ça passe par, effectivement, de la collaboration, du co-développement entre nos différentes maisons. Voilà, ça passe effectivement par attaquer des territoires où on va générer une efficacité immédiate et donc on arrive effectivement à accélérer avec des équipes renforcées, des équipes spécialisées au niveau du groupe. On a à peu près une centaine de personnes au niveau du groupe qui vont
16: travailler dans cette logique-là.
5: Qui vont travailler dans cette logique-là, qui vont incuber, qui vont porter des projets. On a un grand programme de transformation pour former toutes nos équipes en maison. Et donc, ça passe par cette accélération et ça passe aussi par des choix et des plateformes globales qu'on va mettre à disposition de toutes nos maisons. On est dans une vraie logique aujourd'hui. On développe des composants. On fait développer aussi, on fait participer nos maisons à ce développement de composants pour accélérer toutes les autres.
16: Qu'est-ce qui est présenté là à Vivatech en quelques mots? Alors, il y a beaucoup d'innovations, mais voilà, certaines plus significatives.
17: Voilà, pour les 10 ans de notre présence à Vivatech, on a souhaité faire quelque chose d'un peu spécial et de proposer à tous les visiteurs de vivre une expérience immersive au sein de notre booth. Donc ça veut dire que les visiteurs vont pouvoir rentrer par grappe quelque part et pour pouvoir comprendre comment est-ce que la technologie, l'IA, vient aider tout au long de la chaîne de valeur. Ça commence par le sourcing des produits.
16: Voilà, aux différentes maisons.
17: Exactement, avec toutes les maisons qui sont là. Le sourcing de produits avec Tiffany, avec Parfum Christian Dior, sur le manufacturing avec Louis Vuitton, avec Loro Piana. Ensuite sur la traçabilité de la supply chain avec Bulgari, avec Christian Dior Couture et l'expérience client avec Sephora, Vuitton, Dior, Guerlain. On a vraiment des choses absolument magnifiques à montrer avec ces grandes maisons qui montrent leurs innovations. Et ce qui est très intéressant, c'est qu'elles les montrent avec les startups avec lesquelles elles travaillent.
16: C'est ça qui est intéressant. Le What Next chez LVMH, évidemment lié à Agentique. Enfin, déjà, j'imagine qu'il y a déjà des projets qui sont lancés. Mais voilà, ça va se distinguer comment dans le groupe LVMH?
5: L'étape d'après, c'est l'IA Agentique. Parce qu'en fait, on a déjà, d'abord, on utilise l'IA depuis à peu près 5 ans. L'IA est très présente dans tous nos processus, notamment en matière de supply chain, en matière effectivement de clienteling. À peu près 90% de nos prévisions de vente sont revues et sont supportées par des algorithmes. Donc la prochaine étape, c'est l'Agentic AI. Et ça va se passer effectivement par la sélection d'un certain nombre de plateformes, par la mise en perspective et le travail sur un certain nombre de use cases dans différents métiers. On a arrêté à peu près 3 métiers sur lesquels on souhaite se concentrer. Les opérations, le marketing, la relation client. Et donc, avec nos équipes au niveau du groupe, au niveau des divisions, au niveau des maisons, on va venir identifier ces opportunités qui vont nous permettre d'être meilleurs, qui vont nous permettre de gagner en efficacité, qui vont nous permettre effectivement de créer désormais des agents qui vont porter des processus complexes, qui vont interagir avec nos collaborateurs, avec nos équipes et qui vont nous permettre effectivement d'améliorer et de retrouver de l'efficacité et d'améliorer encore l'expérience sur un certain nombre de sujets.
16: Messieurs, merci infiniment de nous avoir accompagnés sur cette première partie de l'émission. Franck Lemoyle, CIO d'LVMH, et Gonzague Depiret, Chief Omni Channel et Data Officier LVMH. Merci encore. Donc, il nous tarde d'aller découvrir tout ce que vous nous proposez sur le stand LVMH. Voilà, on démarre cette émission. Vous allez voir, on va parler de beaucoup de choses. On va parler d'énergie. Mais tout de suite, on va parler de quantique avec notre invité suivant.
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16: Allez, tout de suite, notre deuxième invité sur ce salon Vivatech dans Tech & Co Business spécial 10 ans Vivatech avec Nicolas Proust. Bonjour Nicolas.
18: Bonjour.
16: Merci d'être avec nous, directeur de la stratégie chez Pascal, l'une de nos pépites dans le monde du quantique. C'est vrai qu'on a vu en 5 ans, Pascal est passé d'un laboratoire à une entreprise de près de 300 collaborateurs, 500 millions de dollars levés, plusieurs ordinateurs quantiques déployés. On va parler de tout ça. Une entrée au Next 40. Mais première chose, Pascal, très présent ici au salon Vivatech, juste derrière nous, sur le stand alors c'est HQI, c'est la... rappelez-moi, c'est la...
18: L'initiative quantique nationale.
16: Initiative, voilà, du Quantum National avec le GENSI. Et puis vous êtes présent aussi là pour les opérations aussi industrielles sur le stand de Scaleway. Comment on explique un peu cette accélération alors de Pascal, mais aussi du quantique d'une façon générale, Nicolas?
18: Merci beaucoup. Effectivement, le quantique a beaucoup accéléré ces dernières années et Vivatech permet de faire rayonner ces accélérations. Pour les 10 ans, on est ravis d'être là, on a toujours été là et on remercie, on félicite les équipes de François Bitouzet pour cette année. Le quantique a accéléré ces dernières années, tant en termes de résultats industriels, de pénétration des clients corporate. Ça, c'est vraiment une étape très importante parce qu'on a bénéficié de l'adoption de ces clients industriels, du soutien du secteur public avec l'annonce du plan quantique ces dernières semaines et évidemment de résultats très importants de la part des entreprises, notamment Pascal.
16: Et c'est ce qui explique un peu cette filière, parce que évidemment vous connaissez marché super bien, il y a Candela, il y a C12, il y a Cobly qui rentre aussi au Next 40, il y a Alice et Bob, donc il y a une vraie filière et On sent, comment on explique qu'en France, justement, on est cette filière. Alors j'imagine dans d'autres pays aussi, mais nous on a quand même ce focus France et voilà, ça marche plutôt bien. Vous signez avec Aramco, vous signez avec des grands industriels. Donc comment on explique cette filière française, elle est puissante, c'est les ingénieurs, c'est qu'est-ce qui fait notre spécificité?
18: Effectivement, il y a eu des grands jalons qui ont permis de démontrer que la filière quantique française était d'excellence académique, mais aussi industrielle. On a des acteurs sur toute la chaîne de valeur, les processeurs quantiques, le développement applicatif, mais aussi des industriels qui utilisent ces applications. Ça vient du fait que la France a un berceau académique qui a permis de faire émerger des startups, avec la première version du plan quantique qui a permis justement d'accélérer le développement industriel, de créer ces premières startups qui sont aujourd'hui capables de passer la porte des entreprises, des centres de calcul de performance et surtout de rayonner à l'international avec les plus grands acteurs mondiaux. On a cité la vente d'un processeur quantique à Saudi Aramco typiquement.
16: Et alors avec des entreprises, ça y est, qui ont intégré le quantique un peu dans leur stratégie. Alors certes, on parle beaucoup de chiffrement post-quantique, mais il y a beaucoup d'autres applications du quantique. Alors vous inaugurez justement un ordinateur quantique chez Aramco en Arabie Saoudite et puis un autre au sein du supercalculateur. C'est italien, c'est Sineca. On entre, ça y est, dans une ère industrielle du quantique.
18: En tout cas, tous les marqueurs montrent qu'on est en train de rentrer dans cette phase industrielle. C'est un moment très important pour l'innovation, pour le calcul de performance et pour démontrer l'impact du quantique. Effectivement, on a installé un processeur quantique de 200 qubits en Arabie Saoudite, le premier installé au Moyen-Orient.
16: Ça va servir à quoi, par exemple? Ils vont tester quoi? Ils vont simuler des choses?
18: Sur toute la chaîne de valeur d'Aramco qui utilise du calcul haute performance,
16: d'accord,
18: ce sera utilisé. Et le quantique permet de résoudre des problèmes complexes en simulation, en optimisation, en graph machine learning typiquement, ce qui aura un impact dans tous les secteurs industriels, finance, énergie, logistique, pour optimiser des process déjà existants.
16: Oui, parce que ça peut être optimisé. On le voit aujourd'hui, on regarde beaucoup les routes maritimes, mais ça peut servir à ça, hein, à optimiser les routes maritimes. J'imagine dans la simulation de l'exploration. Enfin voilà, chez Aramco, ça fait toutes ces fonctions.
18: Absolument. Typiquement, c'est MACGM, avec qui on travaille depuis plusieurs années. On a des cas d'usage avec eux et on travaille typiquement à l'optimisation de la charge de containers sur des bateaux, qui est un problème extrêmement complexe. Il y a beaucoup de bateaux, beaucoup de containers, beaucoup de trajets, et ça c'est très difficile à optimiser. Avec un processeur quantique, on est très confiant sur le fait qu'on arrivera à l'optimiser de manière plus optimale.
16: Voilà, CMA-CGM, on le rappelle, qui est le propriétaire du groupe CMA Média auquel appartient BFM Business. Quand vous discutez avec des grands patrons industriels, justement, aujourd'hui, des applications en termes de quantique, c'est quoi? On parle beaucoup de chiffrement, donc de cybersécurité, chiffrement post-quantique, de simulation, de calcul de trajectoire, des capteurs. C'est un peu ça les grands domaines aujourd'hui?
18: Absolument. Typiquement, on a travaillé avec EDF à l'optimisation de la charge de flotte de véhicules électriques, plutôt un cas d'usage type optimisation. Avec CMA-CGM, je l'ai cité juste avant, avec des acteurs dans le domaine de l'énergie, effectivement, on va pouvoir travailler à la recherche de nouveaux fuels grâce à la simulation quantique sur lequel on a déjà passé un jalon. On a réussi à dépasser les meilleurs moyens classiques avec nos processeurs quantiques, pour en reparler juste après.
16: Ouais. Alors, on voit aussi, alors je parlais des acteurs français, mais il y a une grosse concurrence mondiale, il y a des géants comme Google, comme IBM. Sur quoi on joue quand on s'appelle Pascal, justement, pour jouer face à ces géants? Alors certes, on voit des contrats passer avec des très grandes entreprises, par les plus grandes du monde, mais voilà, qu'est-ce qui va faire votre particularité chez Pascal?
18: Effectivement, c'est une course mondiale avec des acteurs qui sont très bien financés et dont l'innovation est excellente et depuis plusieurs années, des dizaines d'années. On se bat avec une technologie, sûrement l'une des meilleures technologies sur la planète pour faire de l'informatique quantique, qui a été créée par un prix Nobel, Alain Aspect, et sur laquelle...
16: C'est vrai, rappelons-le, oui.
18: Absolument, on est cofondé par le prix Nobel de physique 2022, Alain Aspect, et on utilise une technologie à base d'atomes neutres qui permet de passer à l'échelle très vite et donc de sûrement combler le retard par rapport... aux grands acteurs industriels américains et donc être tout à fait dans la course des leaders, la preuve avec les jalons qu'on a réussi à atteindre jusqu'ici.
16: Alors Nicolas Proust, on parle beaucoup ici au Salon Vivatech d'intelligence artificielle, de souveraineté. Est-ce qu'il y a ce débat aussi dans le monde du quantique, cet aspect souveraineté va être crucial aussi dans les années à venir?
18: Le quantique a des applications dans le monde de la défense, donc évidemment la souveraineté est l'un des sujets qui permet de pousser l'accélération du quantique, de voir l'horizon se rapprocher finalement, c'est pour ça qu'il y a tous ces jalons qui sont atteints jusqu'ici. Donc la souveraineté et le quantique, c'est deux mots qui fonctionnent ensemble. L'annonce du plan quantique très récemment par le président de la République avec un investissement d'1,5 milliard sur toute la chaîne de valeur du centre HPC des semi-cons au Quantum, c'est quelque chose qui est extrêmement important et qui va permettre de pousser l'écosystème français à être de plus en plus prégnant sur la chaîne de valeur européenne et on l'espère à l'échelle mondiale. En tout cas, c'est ce sur quoi on travaille.
16: Alors, si on se projette un peu plus loin sur Pascal, vous visez une introduction en bourse au Nasdaq, hein, aux États-Unis. Bon, c'est un choix économique, technologique, mais est-ce que ça veut dire que en France, même si vous rejoignez le Next 40, on a encore du mal à trouver des investisseurs, enfin en France, en Europe, des investisseurs qui sont prêts à se lancer dans la deep tech?
18: C'est une excellente question. Aujourd'hui, on va se lister au Nasdaq, mais aussi à Euronext Paris, dans les prochains mois. Et c'est vraiment quelque chose qui est très important pour nous. Il s'agit d'une stratégie de financement pour renforcer notre ancrage français. C'est-à-dire qu'on va récupérer des capitaux du monde entier, parce qu'on estime qu'on est un leader mondial et que la France a les capacités de déployer un leader mondial du quantique sur son territoire. Notre production, notre R&D et aussi notre commercialisation, évidemment, partira de la France. Donc c'est vraiment une stratégie de financement qui va permettre d'accroître notre croissance.
16: Alors, Nicolas Proust, vous affirmez. Alors, Pascal donc, a démontré qu'il pouvait surpasser, enfin que vos technologies quantiques pouvaient surpasser les techniques classiques pour résoudre des équations complexes. Pour un non-spécialiste, ça veut dire quoi? Expliquez-nous, voilà, c'est des nouveaux matériaux, expliquez-nous ce qu'on va trouver.
18: Vous connaissez parfaitement le sujet. On a réussi à démontrer la capacité de nos processeurs quantiques à simuler des matériaux dans des régimes qui sont absolument insimulables avec des moyens classiques de calcul de performance, même les plus performants. Donc ça veut dire que typiquement, c'est l'un des premiers jalons qui permet de démontrer que l'informatique quantique aura un impact à l'échelle sur typiquement la découverte de nouvelles batteries, nouvelles mémoires, mieux comprendre la corrosion. C'est des choses qu'on peut investiguer avec des jalons technologiques qui sont très très forts. Et on est ravis que ça arrive sur le sol français et que ça puisse être adopté par l'écosystème de recherche, mais surtout des industriels.
16: Eh bien, merci Nicolas Proust. Alors, pour tous ceux qui suivent Vivatech, vous pouvez retrouver bien entendu Pascal sur le stand du GENSI, là, juste derrière nous. C'est au sein de tout l'écosystème CNRS et puis bien entendu sur le stand Scaleway. Merci d'avoir été avec nous, Nicolas Proust, directeur de la stratégie Pascal. Voilà, c'était bien de vous avoir avec nous pour parler quantique et puis pour fêter ensemble cette entrée au Next 40. Allez, on marque une courte pause et on va enchaîner. On reparlera quantique tout à l'heure avec Fanny Bouton. Mais là, dans un instant, on va parler énergie et numérique. C'est tout de suite sur BFM Business.
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16: Allez, on poursuit notre émission Tech & Co Business sur BFM Business. Ici, à Vivatech, il y a beaucoup de monde. Hein. C'est spécial 10 ans. Eh bien, on attend 200 000 personnes hein, sur l'ensemble de l'événement. Avec nous, Philippe Rambach. Bonjour Philippe.
20: Bonjour Frédéric.
16: Merci d'être avec nous, Chief AI Officer chez Schneider Electric. Alors, l'un de nos grands acteurs dans l'électrification, l'automatisation, la digitalisation, on va en parler. Tiens, un premier mot, Philippe. Là, on voit beaucoup de choses se passer dans le monde général de l'IA. Quand on est le patron de l'IA d'un grand groupe comme Schneider, comment on prend un peu cet électrochoc que l'on prend avec ce kill switch un peu des Américains par rapport à Anthropic? Voilà, comment on vit tout ça?
20: Ben, je dirais d'abord, ça nous rappelle vraiment l'importance pour l'Europe, pour la France, de travailler et développer un stack technologique. Tant qu'on ne l'aura pas, ce sera difficile d'avoir une alternative crédible. Donc moi, la première chose que j'ai en tête, c'est l'importance de travailler là-dessus. Mais aussi de travailler dans nos forces. Parce que quand on pense IA, on pense souvent GPU, infrastructure, data center, modèle, mais on oublie qu'en fait, il y a une grosse part de la valeur qui vient, quand on applique tout ça, à un domaine spécifique, à un domaine industriel, à l'énergie, à l'eau, aux déchets, ce qu'on appelle l'IA applicative, l'IA verticale. Et là, tout est à faire, tout est à construire, et l'Europe a vraiment un positionnement unique, parce qu'on a les champions de l'énergie, dont Schneider, mais il n'y a pas que nous, les champions de l'eau, les champions du déchet, les champions de la plupart des process industriels.
16: Toute cette filière.
20: Et combiner ce savoir de domaine, ce savoir applicatif avec l'IA peut libérer une valeur incroyable et redonner à l'Europe, sur cette partie de l'IA au moins, une position de leadership absolue.
16: Alors justement, ce leadership, il y a quelques jours à Choose France, donc il y a eu ce grand contrat signé par SoftBank sur des 75 milliards, dont une première tranche de 40 milliards, à laquelle participe Schneider, justement dans la construction de ces centres de calcul IA, alors qu'ils pourront servir bien entendu à ces calculs. Mais Schneider aussi a fait des sortes de package, de choses toutes prêtes à l'emploi.
20: Ouais, non,
16: c'est plus complexe que ce que je dis, mais voilà, c'est ça l'idée.
20: Non, absolument. On est d'abord extrêmement fiers de participer à ça, évidemment. Ça rappelle quand même les atouts de la France qui sont énormes, et quand même pour les data centers, un des atouts majeurs de la France, c'est une énergie reliable, comme on dit, oui. une énergie abordable, une énergie décarbonée, une énergie abondante. Et ça, c'est des atouts de la France majeure, complétés par l'atout industriel comme Schneider, où on est capable effectivement de construire un data center en un temps record. Parce qu'aujourd'hui, un data center, c'est évidemment des serveurs informatiques, mais c'est d'abord des armoires dans lesquelles on met ses serveurs.
16: Avec de la basse tension, de la haute, enfin voilà, moyenne tension, tout ça.
20: Exactement. En fait, nous, on fait quoi ? On apporte l'énergie jusqu'au GPU. Moyenne tension, basse tension, rack, distribution, dans des armoires qui ont de plus en plus de courant à l'intérieur.
16: Oui.
20: Et puis on s'occupe aussi de refroidir ces armoires, ces GPU, par des systèmes de refroidissement. Donc en fait, on est vraiment capable, de manière très intégrée, d'apporter des solutions très complètes pour construire des data centers efficaces, rapidement, de manière reliable. Et bon, c'est un des gros succès avec SoftBank.
16: Et c'est là où l'IA a son rôle à jouer aussi, parce que ça fait tout un tas de données, de flux qu'il faut analyser. Et c'est là où cette IA joue ce rôle, c'est ça ?
20: Ouais, absolument. L'IA, dans le monde de l'énergie, elle joue vraiment un rôle très important, parce que l'énergie, c'est quoi ? C'est la production et c'est la demande, ok ? Et évidemment, il faut optimiser la production, et l'IA a un rôle majeur à jouer là-dedans. Nous, on joue beaucoup, c'est dans l'optimisation de la demande.
16: Ouais.
20: Aujourd'hui, grâce à l'IA, on peut, ça paraît idiot, mais utiliser moins d'énergie, parce que grâce à l'IA, on peut optimiser. Là, on a Vivatec. Avec de l'IA, on peut utiliser 20%, 30% d'énergie en moins pour climatiser Vivatec.
16: D'accord.
20: Aussi bête que ça. Un data center, on va l'alimenter avec du courant électrique. Autant que possible, il faut que ce courant soit décarboné, vert et bon marché. Grâce à l'IA, on va pouvoir optimiser la manière qu'on a de l'alimenter pour maximiser la part d'énergie, d'électricité décarbonée.
16: Et lorsqu'on parle beaucoup d'automatisation avec l'IA agentique, on peut imaginer un jour des systèmes énergétiques entièrement pilotés par des algorithmes ?
20: Absolument. Alors on travaille beaucoup là-dessus. C'est ce qu'on appelle Energy Intelligence ou l'intelligence pour l'énergie. On en fait déjà. Ouais. On utilise déjà aujourd'hui l'IA, comme je le disais, pour optimiser les process, maximiser la part d'énergie verte. Mais on va aller plus loin encore. On développe des solutions pour donner à nos clients une compréhension fine de ce qui se passe dans le système énergétique, ouais. pour les aider à optimiser, pour les aider à dire aujourd'hui le plus important pour moi c'est tel aspect ou tel autre aspect et quelles sont les conséquences d'optimisation. Les aider à optimiser leur maintenance. Un data center, je parlais récemment avec un grand propriétaire de data center, il me dit moi, une de mes priorités absolues, c'est limiter l'accès au data center. Chaque fois qu'on ouvre la porte, on prend un risque de dysfonctionnement. Donc aidez-moi à optimiser la maintenance des appareils électriques pour que ça se fasse tout seul. Voilà, donc on travaille sur tout ça, on appelle ça énergie intelligence, intelligence pour l'énergie, et on va ouvrir des possibilités de plus en plus importantes qui existent déjà. On a déjà des solutions pour gérer un réseau électrique, gérer une maison, gérer un bâtiment, mais on continue d'aller toujours plus loin.
16: Alors, tiens, on parle beaucoup d'infrastructures durables. Alors, par hasard, la couleur forte chez Schneider, c'est le vert. Mais c'est vrai que concrètement, qu'est-ce que ça signifie pour un industriel, un exploitant de data center, d'avoir des infrastructures durables, alors qui consomment moins d'énergie? Mais quel est votre rôle là, dans ce domaine avec Schneider?
20: Absolument. Absolument. Bon, d'abord, ce n'est pas complètement un hasard. Hein.
16: Oui.
20: Schneider, ça fait quand même pas loin de 20 ans qu'on est très, très clair que ce qu'on fait, c'est aider nos clients à être plus sustainable en étant plus efficaces dans l'essence de leur énergie. Pour un data center, c'est quoi ? Par exemple, une évolution actuelle très forte sur le data center, c'est de densifier de plus en plus l'énergie. On passe d'armoires électriques ou de racks, comme on dit, qui étaient à 40, 50 kilowatts, on parle maintenant de 1 mégawatt, la réalité c'est déjà aujourd'hui plusieurs centaines de kilowatts. En densifiant, on améliore l'efficacité.
16: Oui.
20: On travaille main dans la main avec les fabricants de GPU pour améliorer la distribution électrique, ce qu'on appelle du réseau jusqu'à la puce, et le faire de manière toujours plus efficace. On travaille aussi sur l'efficacité du refroidissement. Il faut bien refroidir, ça on ne peut pas grand-chose, l'électricité ça chauffe, le compute ça chauffe. On travaille cette efficacité, on est maintenant les leaders sur le refroidissement le plus efficace.
16: Mm-hmm.
20: Donc c'est tout ça, et puis c'est aussi jamais oublier qu'un data center s'est alimenté en énergie électrique. Ça ne tourne pas avec un moteur à explosion, et c'est plutôt une bonne nouvelle. Et l'énergie électrique, on travaille au quotidien sur le réseau, sur les renouvelables, sur l'optimisation pour apporter une énergie, d'une électricité toujours plus verte.
16: Parce qu'on sent aujourd'hui, on parle beaucoup, on est ici à Vivatec, on parle beaucoup d'intelligence artificielle, on parle beaucoup de souveraineté, mais on parle beaucoup aussi de consommation d'énergie. C'est devenu un enjeu important. On se souvient de l'audition parlementaire de Arthur Mensch. Il a beaucoup insisté sur cet aspect énergétique. Et les entreprises avec lesquelles vous travaillez, c'est vraiment l'une de leurs principales préoccupations aujourd'hui, vraiment.
20: Absolument. Après, il faut séparer deux choses. Il y a l'accès à l'énergie et la disponibilité de l'énergie. De l'énergie, il y en a. Si je prends des chiffres pour juste quand même pas donner trop de chiffres, mais la consommation totale d'énergie dans le monde, c'est 120 000 TWh. Aujourd'hui, l'AI, c'est peut-être 100 TWh. Demain, ce sera peut-être 1000 ou 1500. Ça reste petit. Après, là où il faut qu'on travaille énormément, et c'est SoftBank, c'est un très très bel exemple de réussite, c'est comment on apporte cette énergie aux data centers, ou comment on les installe, comment on les équipe. Et là, nous, Schneider, on a beaucoup travaillé, on a maintenant des solutions, par exemple, complètement intégrées, c'était ça dont vous parliez, où on arrive, on peut livrer un container, on le branche et il marche. Et donc là, il y a vraiment, vraiment, vraiment un enjeu d'accès à l'énergie plus que d'abondance d'énergie. Et notamment en France, où on a quand même beaucoup, beaucoup d'énergie disponible.
16: Et donc, ça veut dire que les entreprises doivent vraiment, celles qui se lancent dans, enfin, se lancent, poursuivent leurs travaux IA, elles doivent vraiment, ça doit vraiment faire partie de leur équation, cette partie énergétique.
20: Oui, et puis au moins, elles ne doivent jamais oublier que l'IA peut les aider aussi dans leur consommation énergétique. Oui. J'en touchais un petit peu un mot tout à l'heure, mais grâce à l'IA, si vous gérez un bâtiment, si vous gérez une usine, vous pouvez grâce à l'IA optimiser vos process et on parle de consommer 20-30% d'énergie en moins, c'est majeur. Vous pouvez aussi grâce à l'IA maximiser la manière de vous consommer votre énergie, éviter de la consommer au moment des pointes de demande, de manière à la consommer quand elle est moins chère et plus décarbonée. Et là, à nouveau, on parle de 15-20% d'économie, de 30-35% de décarbonation. Ces solutions, elles existent. Donc aujourd'hui, vraiment, moi, si j'avais un appel à faire, c'est les industriels, les gens qui gèrent des buildings. On consomme tous de l'énergie. On est tous co-responsables. Il y a des solutions chez Schneider et chez d'autres, évidemment, pour optimiser cette demande, réduire le taux de carbone, réduire la consommation. Elles existent. L'enjeu majeur aujourd'hui, c'est de passer à l'échelle, de s'y intéresser et les déployer.
16: Dernière question, on est en période de baccalauréat. Si je devais vous mettre un sujet de baccalauréat, est-ce que l'IA, c'est d'abord une révolution technologique ou une révolution énergétique?
20: Eh ben, je ferais un bon sujet de baccalauréat. Je dirais oui, non, peut-être. Mais plus sérieusement, c'est évidemment les deux.
16: Ouais.
20: C'est évidemment une raison technologique. Et l'énergie joue un double rôle là-dedans. Nous, on aime bien dire qu'on fait de l'énergie pour l'IA, alimenter un data center de la manière la plus efficace possible, le plus rapidement possible, mais aussi de l'AI pour l'énergie. Comment on utilise l'AI pour minimiser la consommation énergétique, optimiser la partie verte, réduire le taux de carbonation. Donc c'est vraiment un jeu d'aller-retour entre Energy for AI et AI for Energy.
16: Merci Philippe Rambach d'être venu nous voir sur ce plateau de Chef AI Officer chez Schneider Electric. Voilà, beaucoup d'innovation parce qu'on parle beaucoup évidemment de toute la partie technologique, mais on le voit bien, cette partie énergie et transition énergétique, c'est vraiment important aujourd'hui dans cette décarbonation de l'économie, puis surtout dans cet usage de l'intelligence artificielle. Merci infiniment.
20: Merci beaucoup,
16: d'avoir été avec nous. On marque une courte pause et on se retrouve juste après. On va changer tout à fait de domaine. On part avec France Travail et Samir Amelal qui est notre prochain invité.
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16: Allez, Tech & Co Business sur BFM Business se poursuit ici à Vivatech, spécial 10 ans de Vivatech. Il y a beaucoup, beaucoup de monde, on l'entend, voilà, ça circule beaucoup dans les allées. Avec nous, on va parler France Travail avec Samir Amelal. Bonjour Samir.
24: Bonjour Frédéric.
16: Merci d'être avec nous, directeur général adjoint technologie, membre du COMEX de France Travail. Avant de rentrer dans l'actualité France Travail, et il y en a beaucoup de l'actualité aujourd'hui, un mot quand on est patron de l'IA, des technologies, qu'on voit ce qui se passe au niveau mondial avec cet électrochoc anthropique, limité, bridé aux États-Unis. Qu'est-ce qu'on se dit quand on est responsable IA et qu'on utilise forcément ces technologies?
24: Alors on se dit qu'on a un sujet de souveraineté, que évidemment ce sont des outils qui sont très puissants et donc on les regarde quand même, on voit comment on peut s'en servir, mais de toute façon on a une responsabilité quand on travaille pour un opérateur de l'État et on a aussi des acteurs français comme Mistral avec qui on a un partenariat très fort et donc on doit envisager la possibilité de travailler avec ces acteurs-là mais aussi avec des acteurs locaux.
16: Alors Samir, justement, on va parler de des acteurs et notamment des agents de France Travail. Sébastien Lecornu, là, en ouverture de Vivatech, a dit qu'il y avait un investissement supplémentaire de près de 650 millions d'euros. Alors voilà, réparti sur l'ensemble de la fonction publique. Mais ça veut dire là, il y a un vrai mouvement qui est donné. Et qu'est-ce qui est fait, par exemple, très concrètement chez France Travail pour accompagner les agents de France Travail autour de l'IA, autour du numérique?
24: Alors on est en train de modifier nos outils pour améliorer notre capacité finalement à accompagner les demandeurs d'emploi. Il est vrai qu'on a des outils qui imposent en quelque sorte une sorte de charge administrative aux agents. Et donc en fait l'IA c'est une opportunité pour nous de produire des outils qui les affranchissent de cette charge administrative.
16: Des agents pour les agents.
24: Exactement. Et d'ailleurs, la première fois que j'ai parlé de ça, c'était sur votre plateau en 2019. Je disais que les agents allaient bientôt pouvoir prendre un certain nombre de tâches. Alors, c'était pas dans le cadre de France Travail. C'est exactement ce qu'on fait. Des agents qui aident des agents à s'affranchir de tâches administratives et pas forcément très gratifiantes.
16: Très concrètement, ça peut être quoi? Deux, trois exemples concrets pour un collaborateur de France Travail. Qu'est-ce qu'il va avoir comme agent à son service?
24: Par exemple, quand on est un demandeur d'emploi qui souhaite se reformer pour changer d'orientation, on doit vérifier un certain nombre de choses. Est-ce que le demandeur d'emploi a tous ses droits pour pouvoir faire une formation? Est-ce qu'on a tous les éléments administratifs, etc.? Et ça, un agent IA peut vérifier tout ça, se charger de répondre aux demandeurs d'emploi ou directement à l'agent France Travail.
16: Alors, on parle beaucoup aussi de confiance dans ce domaine-là. Comment on accompagne les collaborateurs donc chez France Travail pour que justement ils ne considèrent pas ces outils d'IA comme une boîte noire, mais qu'ils aient vraiment voilà, que ce soit leur usage, qu'ils l'utilisent au quotidien, qu'ils aient confiance en ces équipements, en ces outils.
24: Alors déjà par la performance, la mesure en fait de ce qu'on est capable de délivrer. Et c'est vrai que chez France Travail, on a des agents qui sont plutôt demandeurs. Parce que comme je vous le disais, on a un certain nombre de tâches qui ne produisent pas forcément
16: de valeur ajoutée.
24: Et donc effectivement, ces tâches-là, les agents demandent à pouvoir les faire réaliser par des intelligences artificielles. Et on mesure finalement la qualité de ce qui est délivré. Et c'est pour ça qu'on a une demande très forte. Certains outils sont utilisés par 100% des agents régulièrement, comme ChatFT Écoute, par exemple, qui a une solution qui permet d'accompagner le demandeur d'emploi dans le rendu, rendu compte de son activité de recherche d'emploi.
16: Ça c'est quelque chose aussi, j'imagine, qui est... Alors, j'avais discuté avec l'un de vos collaborateurs qui disait qu'aujourd'hui, l'IA... Alors là, je passe pour l'expérience des demandeurs d'emploi. Justement, on a... dans notre société, on a des gens qui ne savent pas forcément bien lire, bien écrire. L'oral, par contre, ils le maîtrisent. Et ça peut être... L'IA peut aider à accompagner... Enfin, ça peut avoir un facteur d'inclusion. Hein, ça, je pense que vous en êtes conscient.
24: Tout à fait, c'est un facteur d'inclusion. D'ailleurs, sur les applis jeunes, par exemple, on a le contrat d'engagement jeune. On utilise beaucoup l'oral parce qu'on doit rendre compte de son activité de recherche d'emploi et dans cette appli, par exemple. Et les jeunes le font beaucoup à l'oral. C'est une façon de faire qui est très répandue. Et donc, on fait son rendu d'activité. Est-ce que j'ai eu un entretien ou ce genre de choses? Et tout ça renseigne le dossier directement et on n'a pas besoin de saisir des formulaires qui sont parfois fastidieux.
16: Et ça veut dire qu'aujourd'hui, peu à peu, on va pouvoir travailler pour ceux qui sont en communication avec en échange avec France Travail. Ça va être de plus en plus de l'assistant conversationnel, y compris je me retrouve demandeur d'emploi, je vais pouvoir parler en langage naturel, alors soit oral, soit par écrit. Et voilà, il va y avoir cet échange-là avec des bots intelligents, etc.
24: Alors oui, et surtout pour nous donner les informations dont on a besoin. Le conseiller garde un rôle essentiel. L'idée, c'est d'enlever la technologie, c'est-à-dire d'enlever l'ordinateur entre le demandeur d'emploi et l'agent France Travail, qu'on puisse finalement collecter les informations dont on a besoin et puis ensuite l'agent humain se chargera d'un coaching, d'accompagner un peu plus humainement le demandeur d'emploi.
16: Aujourd'hui, Samir, vous êtes au cœur des technologies. Est-ce que pour les développeurs aussi au sein de France Travail, c'est en train de tout changer? Enfin voilà, on peut imaginer davantage d'applications faites maison avec cette IA et cette IA agentique.
24: Oui, tout à fait. Alors, c'est pas ce qu'on croit souvent parce qu'on parle beaucoup de vibe coding.
16: Oui.
24: Vibe coding, ça produit des choses assez monolithiques, etc. Oui. Donc, nous, on essaie de mettre l'IA dans notre chaîne de CI/CD, de production de code. Oui. Et donc, effectivement, ça nécessite un déploiement progressif, c'est quelque chose d'assez sérieux, mais on est persuadé qu'effectivement le métier de développeur va complètement changer dans les mois qui viennent et les années qui viennent.
16: Alors justement, ça me permet d'évoquer un autre sujet qui est l'IA et l'avenir du travail. Vous êtes au cœur avec France Travail, voilà, des craintes des Français, des espoirs aussi. Et vous accompagnez justement les Français sans emploi, voilà, retrouver sur le chemin de l'emploi. Comment vous percevez l'impact de l'IA ? Est-ce que voilà, les gens sont inquiets ?
24: Oui, ils sont inquiets et on comprend qu'ils le soient parce qu'effectivement l'IA remplace beaucoup de tâches de plus en plus. Ce qui est théoriquement possible va finir par devenir une réalité. Au fur et à mesure qu'on remplace les outils, on va faire exécuter un certain nombre de tâches dans les outils par des agents IA. Et donc un certain pourcentage des tâches qui sont exécutées aujourd'hui par des humains à travers les outils informatiques seront directement confiées à des IA. Et au fur et à mesure qu'on refond ces outils. Donc on peut comprendre que les gens soient inquiets. Il va falloir accompagner finalement la société.
16: Et ça, c'est le rôle de France Travail aussi.
24: Tout à fait. Et c'est effectivement notre rôle principal à travers la formation, des demandeurs d'emploi, des créateurs d'entreprises.
16: Et puis de vos collaborateurs aussi, parce qu'ils apprennent aussi en marchant.
24: Exactement. Charité bien ordonnée commence par soi-même. On doit d'abord, nous appréhender ces technologies et puis accompagner la société dans l'appréhension de ces technologies et à travers encore une fois la formation, etc., puisque tous ces métiers sont en train d'être percutés, d'évoluer à cause ou grâce à l'IA
16: très rapidement. C'est ça qui change.
24: Exactement. Et nous, on doit observer ça de très très près et suivre ça de très très près. Donc on doit aussi nous se transformer pour être capable d'accompagner ça de très près.
16: Eh bien, Samir Amelal, merci d'être venu. Voilà, très rapidement faire un saut sur notre plateau. Directeur général adjoint technologie, membre du COMEX chez France Travail. Voilà, ça bouge énormément. Vous avez vu les annonces de Sébastien Lecornu il y a quelques jours concernant l'ensemble de la fonction publique. Eh bien, voilà, ça bouge aussi dans le secteur de la demande d'emploi, à la fois pour les demandeurs et à la fois pour les collaborateurs de France Travail. Merci encore.
24: Merci,
16: Samir Amelal. On marque une courte pause et on va enchaîner. Tiens, on va parler assurance avec notre prochain invité. C'est tout de suite.
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16: Allez, on enchaîne Tech & Co Business sur BFM Business ici à Vivatech qui fête ses 10 ans et de nombreuses personnes, on attend 200 000 personnes sur l'ensemble de ce salon sur les 4 jours et avec nous Mathieu Caillat. Bonjour Mathieu.
2: Bonjour Frédéric.
16: Merci d'être avec nous, directeur technologie et IA pour AXA Group, membre du COMEX. Alors j'espère qu'on vous recevra à l'automne, puisqu'il y aura la grande stratégie qui sera dévoilée, mais d'ores et déjà, on va beaucoup parler de tout ce que vous faites aujourd'hui sur l'IA. Première chose, la présence d'AXA Vivatech, et puis vous-même, en tant que patron de l'IA d'un grand groupe comme AXA, comment vous vivez l'électrochoc qu'on est en train de... Enfin, l'innovation galopante et l'électrochoc qu'on se prend avec Anthropique, où le gouvernement américain dit il faut arrêter, il faut brider. Comment on vit comme ça quand on est au cœur de ces technologies ?
2: Alors, d'abord, merci beaucoup pour votre invitation. Effectivement, c'est un moment d'effervescence et c'est très important pour nous, pour AXA, d'être présent à Vivatech. D'abord avec un stand qui nous permet d'expliquer ce qu'on fait. Et puis aussi, d'être au contact pour écouter. Parce qu'on est dans un moment en fait de questionnement.
16: Oui.
2: Vous l'avez dit, les choses avancent extrêmement vite. Et donc, c'est très important pour nous de bénéficier de tout cet écosystème pour apprendre les uns des autres et progresser. Et effectivement, le degré de complexité supplémentaire qu'on observe aujourd'hui, c'est qu'au-delà d'une progression technologique absolument exponentielle, on observe que viennent se mêler des questions géopolitiques tout à fait nouvelles, comme celle que vous mentionnez avec l'executive order de la Maison-Blanche de la semaine dernière, qui se traduit concrètement par l'interdiction de l'accès au modèle Mythos 5 et Fable 5, qui change vraiment la donne. Donc effectivement, dans un moment de grands questionnements, de grandes opportunités et de grands questionnements.
16: Oui, puis j'imagine, et ça accentue un peu ce côté souveraineté, même si comme AXA Group, on est présent sur l'ensemble de la planète. Oui, quand on est particulièrement sur l'Europe, cet effet souveraineté résonne un peu plus.
2: Alors effectivement, c'est une dimension très importante, qui n'est pas nouvelle. C'était déjà très important pour le groupe AXA d'organiser sa souveraineté, en particulier par rapport à ses fournisseurs. Et puis là, il y a une dimension supplémentaire qui vient s'inviter dans le débat, qui est la dimension géopolitique et qui nous oblige effectivement à assurer, d'une part, que l'accès aux données, le caractère privé des données sont préservés, mais également que dans nos fournisseurs, nous nous assurons de pouvoir avoir accès à des alternatives si certains modèles, comme on le voit ici, ne sont plus disponibles.
16: Alors avec toutes les données que vous brassez aujourd'hui chez AXA, que ce soit pour les particuliers, pour les entreprises, on se dit que l'IA c'est le terrain rêvé, enfin c'est la technologie rêvée pour changer pas mal de choses dans votre univers. Comment c'est en train de modifier le métier de l'assureur aujourd'hui ? De transformer plutôt le métier de l'assureur.
2: Alors effectivement, c'est une transformation en profondeur. Ce qui est intéressant, c'est qu'effectivement, ça commence par les données. Pour un grand groupe comme AXA, 90% des données sont des données non structurées. Sur du texte, des documents PDF,
16: des photos.
2: Pour AXA, c'est 3,5 milliards de documents qui jusque-là n'étaient pas exploitables, ou qui étaient exploitables au cas par cas, bien sûr, mais pas de manière systématique. Avec l'intelligence artificielle générative, on a un outil qui nous permet de plonger dans ces données, de comprendre leur contenu et d'en tirer des modes d'action nouveaux. Donc c'est une immense opportunité pour nous de mieux comprendre nos clients, de mieux appréhender le risque, d'avoir une tarification aussi plus précise, donc plus juste, de donner des conseils à nos clients, et donc c'est vraiment une révolution qui est en cours dans le domaine de l'assurance.
16: Oui, il paraît que même dans les... Alors, je vais pas dire tout le monde fraude, mais au moins pour cet aspect particulier, l'IA est capable de reconnaître quand des photos ont été un peu retouchées par ceux qui voudraient passer entre les lignes.
2: Alors effectivement, il y a toujours les deux facettes. L'intelligence artificielle amène un certain nombre de nouveaux challenges, comme par exemple des modes de fraude différents, et puis amène aussi les solutions qui nous permettent autant que possible de les repérer. Donc on est vraiment dans un moment... De changements profonds, et ce qui est à la clé, c'est très important pour nous, parce que ce que ça signifie, c'est qu'il y a un certain nombre d'ambitions que nous avions commencé à développer dans le service à nos clients, dans la prévention, qui d'un seul coup prennent une dimension largement supérieure. On est de plus en plus en mesure d'offrir à nos clients un service plus rapide, plus simple, plus personnalisé et des conseils de prévention. Donc c'est une immense opportunité pour nous.
16: Alors on parle ici beaucoup d'IA dans ce salon Vivatech, Mathieu Caillat, mais justement quand on est dans le monde de l'assurance comme chez AXA, on parle de confiance, on parle aussi de l'humain dans Human in the Loop. Comment vous équilibrez un peu entre la décision automatisée et l'intervention humaine? Voilà, comment ça se passe?
2: Alors effectivement, il faut être très attentif à ces questions et nous y sommes très attentifs. Le principe de human in the loop est très important. En vrai, on aime bien même plutôt parler de human over the loop. Parce que finalement, on ne met jamais l'humain sur le même plan qu'une IA. L'humain est là pour contrôler ce que font les intelligences artificielles et techniquement, nous devons nous assurer que nous restons en maîtrise. C'était facile tant qu'on était dans des mécanismes d'IA déterministes et l'IA prédictive nous a permis de faire des grands progrès au cours des 10 dernières années. Ça devient beaucoup plus sensible quand on parle d'IA agentique ou d'IA générative. Donc pour nous, c'est très important effectivement. L'IA est un outil formidable. On n'a pas encore vu tout le potentiel que ça peut nous amener. Mais au final, seuls les humains peuvent amener le contact, peuvent amener la confiance, peuvent amener l'empathie, peuvent s'assurer que nos décisions répondent à nos valeurs et puis sont aussi responsables. Les IA ne sont pas responsables. Ouais. Donc pour nous, le rôle de l'humain reste évidemment crucial et au sommet de la pyramide.
16: Et ce terme de la confiance. Le what's next pour AXA dans l'IA, alors c'est l'IA gentil. Encore une fois, je dis, la grande stratégie sera présentée cet automne, on en reparlera ici même. Mais c'est l'IA gentil qui arrive, qui va pas mal transformer les choses.
2: Alors c'est ça.
16: Enfin, qui transforme déjà sans doute déjà un peu.
2: Qui transforme déjà. L'IA prédictive est bien en place depuis une dizaine d'années. Elle nous permet de faire des choses encore plus intéressantes maintenant. L'IA générative aussi, en particulier en termes de prévention. Et l'IA agentique, c'est une transformation qui est en cours. Donc nous utilisons déjà de l'IA agentique. Mais la prochaine étape, c'est évidemment d'avoir une orchestration de systèmes d'intelligence artificielle complexes qui peuvent, de manière autonome, gérer un certain nombre de tâches tout en restant bien sous notre contrôle.
16: Oui, c'est ça.
2: Et ça, c'est une exigence absolue et pour laquelle je crois que tout le monde est en train de travailler. En tout cas, c'est certainement une des prochaines étapes pour AXA.
16: Parce qu'en plus, pour vous, je rappelle, Mathieu Caillat, vous êtes directeur technologique et IA dans AXA Group. Aujourd'hui, ces technologies, on voit les métiers se les approprient. Voilà, c'est à vous aussi de jouer ce rôle d'arbitre ou de conseil au sein du groupe sur l'utilisation de cette IA, qu'elle soit générative ou agentique.
2: Alors, tout à fait. On est très tenté d'expérimenter beaucoup de choses, d'avancer très vite. Et on le fait, et c'est important. mais on veut le faire de manière contrôlée pour toujours nous assurer que l'IA sert vraiment notre raison d'être. Mmh. Agir pour le progrès humain, oui, en protégeant ce qui compte vraiment. L'IA est un outil, mais ne nous fait pas dévier de cet objectif. Et effectivement, ça passe par un certain nombre de contrôles pour nous assurer que on implémente l'intelligence artificielle de la bonne façon.
16: Et puis aujourd'hui, alors l'IA a ses coûts cachés, le coût énergétique, et puis le coût des tokens. Ça, j'imagine, ça, ça vous apportez beaucoup d'attention à ces deux pôles aujourd'hui.
2: Alors, absolument. Aujourd'hui, on sait que le token est artificiellement peu cher.
16: Oui.
2: Mais on voit bien
16: on voit les tarifications qui changent.
2: Les tarifications changent. Les modèles frontières sont plus chers. Ils utilisent aussi plus de tokens. Ouais. Et puis, on voit bien que le retour sur l'investissement, c'est des centaines de milliards d'investissements qui vont devoir être rentabilisés.
16: Et
2: de très grosses introductions en bourse qui arrivent d'ici la fin de l'année, qui vont aussi appeler une augmentation du coût du token. Et c'est vertueux. Mm-hmm. C'est vertueux parce que ça va forcer tout le monde à avoir un usage frugal de l'intelligence artificielle, d'utiliser des large language models uniquement quand on en a besoin, de repasser sur du déterministe quand on le peut, tout ça pour économiser évidemment le coût, mais aussi l'impact énergétique et donc l'empreinte carbone et donc aussi sur les ressources en eau. Donc tout ça va nous pousser à avoir une attitude très frugale, c'est ce qu'on fait chez AXA, pour nous assurer qu'on utilise ces outils à bon escient et pas de manière exagérée.
16: Eh bien merci d'être venu nous parler de tout ça, Mathieu Caillat. Je rappelle, vous êtes directeur technologique et IA chez AXA Group, et donc on aura certainement, on espère vous recevoir ici même sur ce plateau dès l'automne prochain. Merci encore d'avoir été avec nous,
2: plaisir.
16: Et puis on va aller découvrir sur votre centre toutes les innovations que vous présentez ici sur Vivatech. Allez, merci, on marque beaucoup. Une courte pause, ce sera la dernière partie de notre émission, on revient un peu sur le quantique, c'est tout de suite.
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16: Allez, dernière partie de cette émission Tech & Co Business depuis le salon Vivatech. On parle quantique, on reparle quantique. On avait le patron de l'innovation de Pascal il y a un instant. Et là, nous allons parler avec Fanny Bouton. Bonjour Fanny.
6: Bonjour Fred.
16: Que l'on connaît bien, Tech & Co, directrice du quantique chez OVH Cloud. Et avec nous, Tom Darras. Bonjour Tom.
7: Bonjour.
16: Bienvenue, CEO de WeLink, start-up voilà, dans le quantique qui relie des ordinateurs quantiques. Faites toute la partie interconnexion. On va revenir sur cette technologie très pointue avec vous. Fanny, un mot. Il y a quelques jours, c'était les

0: rayonne aussi à l'international.
1: Oui, parce qu'on voit, on a quand même une série de belles startups. Willink en fait partie.
0: Exactement.
1: On a Cobly qui rentre au Next 40. Pascal aussi. Donc ça y est, on en vraiment. Tu parlais de consolidation. Moi, je parlais de phase d'industrialisation. Et on verra, on en est au tout début avec Willink. Aujourd'hui, alors OVH Cloud est très présent. Évidemment, on sait qu'Octave Klaba est très impliqué dans la filière quantique.
0: Exactement.
1: Et il y a pas mal de choses qui ont été signées.
0: Voilà. Donc Octave Klaba est venu annoncer sur scène deux partenariats. Un premier avec la start-up Cobly. On a lancé en novembre dernier la Quantum Platform. Donc c'est du Quantum as a Service, de l'accès d'ordinateurs quantiques via les offres publiques cloud d'OVH. Et donc on signe un contrat, une première mondiale. OVH Cloud sera le premier opérateur à pouvoir mettre en ligne un ordinateur quantique de Cobly en fin d'année. Et donc c'est un premier partenariat franco-français qui va rayonner à l'international dans le monde entier.
1: Voilà, premier partenariat et un autre partenariat donc avec Willink.
0: Et donc une annonce, un projet de R&D sur 3 ans avec Willink. Et je pense que Tom va vous expliquer bien mieux que moi ce qu'on va faire.
1: Et bien justement, Tom Darras, CEO de Willink. Alors si vous nous écoutez en radio, Willink avec un Q à la fin, Q comme quantique, bien entendu. Tom, un mot sur donc ce que fait Willink, 35 personnes aujourd'hui, 20 ans de travaux, enfin 20 ans de recherche pour arriver à ça. Qu'est-ce qui est compliqué dans l'interconnexion d'ordinateurs quantiques?
2: Oui, donc Willink, on est une start-up quantique basée à Paris. Et la spécificité de Willink dans l'écosystème, c'est qu'on est les seuls en France aujourd'hui à développer des réseaux quantiques. Ces réseaux quantiques, ce qu'ils vont permettre de faire, c'est prendre l'information de différents ordinateurs quantiques et préserver cette information quantique entre différents ordinateurs.
1: Donc ça peut être des gens de chez Pascal, de chez Candela, enfin voilà,
2: exactement.
1: Ce type d'acteurs.
2: Ce qui est hyper intéressant, c'est que notre solution, elle est multiplateforme. On peut interconnecter entre eux n'importe quelle technologie d'ordinateur quantique pour aller faire des clusters homogènes pour augmenter la capacité de calcul d'ordinateurs quantiques, mais aussi de manière très intéressante des clusters hétérogènes entre différentes plateformes. Et in fine, ce qu'on fait chez Willink, c'est qu'on travaille directement avec des data centers ou des cloud providers comme OVH pour aller déployer ces technologies. Et on est parmi les premiers à faire des data centers quantiques hétérogènes.
1: Parce qu'on ne peut pas faire avec les interconnexions réseau classiques, on perd trop d'informations, c'est ça le principe ?
2: Oui, l'idée, c'est que si on doit utiliser des réseaux conventionnels, on va perdre le caractère quantique de l'information. Et donc, on ne peut pas brancher des ordinateurs quantiques de manière conventionnelle. Il faut des technologies quantiques spécifiques. Et c'est ce que Willink a développé.
1: Donc, ça se présente comment ? C'est un boîtier sur lequel on vient connecter ensuite la fibre qui transmet ces données. C'est ça l'idée ?
2: Ouais. Donc, l'idée, c'est qu'on construit un réseau optique avec des fibres optiques conventionnelles. Mais dans ce réseau, on va venir incorporer différentes technologies développées par Willink qui permettent de préserver le caractère quantique de cette information, de la propager à différentes échelles, soit à l'échelle d'un data center localement pour brancher entre des ordinateurs, mais aussi de manière très intéressante. On peut aller élargir ces réseaux à des plus grandes échelles, métropolitaines, voire sur plusieurs centaines de kilomètres. Et ici, le cas d'usage, ça va être de permettre à des utilisateurs finaux d'accéder grâce à ce réseau quantique de manière totalement sécurisée à cette infrastructure.
1: Oui, Fanny ?
0: Oui, non, ce qu'il y a d'intéressant aussi, c'est qu'en fait, on cherche à aller vers un ordinateur quantique ultra puissant, mais on sait aussi que ça va prendre du temps. Et on se rend compte qu'en interconnectant des ordinateurs quantiques,
1: les clusters dont parle Tom,
0: on va vraiment pouvoir aller aussi peut-être plus vite à des cas d'usage utiles en faisant ça, en ayant des ordinateurs peut-être un peu moins puissants, mais connectés. Donc, c'est un vrai travail. Et nous, ça nous permet d'imaginer aussi les data centres du futur, parce qu'il faut redesigner ça. Oui. C'est pas du tout ce qu'on fait actuellement. Donc nous aussi, il faut qu'on comprenne comment ça marche et comment on va faire ces data centres du futur.
1: Oui, c'est comme quand on parle des centres de calcul IA. Voilà, ça ressemble pas aux data centers traditionnels. Juste un dernier mot, Tom, sur là, on est dans les premiers cas d'usage. On est au tout début de cette. Je parlais de phase d'industrialisation, mais là, chez vous, avec Willink, c'est premier cas d'usage, c'est ça.
2: Donc nous, Willink, on a développé déjà les premières technologies qui permettent de réaliser ces réseaux. On les a même déjà commercialisées. Donc on a des technologies Willink qui sont déployées aujourd'hui en Europe. Donc on est sur une phase de commercialisation de ces technologies. Mais aujourd'hui, il faut aller au-delà du travail qu'on fait avec les fournisseurs de calcul comme Pascal, comme Candela. Il faut qu'on travaille main dans la main avec ces fournisseurs d'infrastructures, ces data centers. Et c'est avec OVH qu'on va réaliser ces premiers déploiements en Europe.
1: En termes de financement, vous en êtes où, levée de fonds
2: Donc nous, on a réalisé une première levée de fonds il y a 3 ans, menée par Cantonation, une levée de fonds de 5 millions d'euros. Et là, on est en finalisation de notre levée de fonds de série A.
1: Bon, eh bien, ce sera l'occasion de vous recevoir à nouveau et de continuer justement ces cas d'usage. Merci à tous les deux. Fanny Bouton, directrice du quantique chez OVH Cloud. Et donc, fondatrice d'ailleurs du France Quantum.
0: Co-fondatrice.

0: événement France.com et de tout un tas de podcasts. J'adore ce sujet, donc je le vulgarise partout où je peux.
1: Eh bien, merci d'être venu en parler et merci à Tom Darras, CEO de Willink avec un cul comme quantique à la fin. Merci d'avoir été avec nous. Merci de nous avoir suivis ici depuis Vivatech. Hein, beaucoup de monde, vous voyez derrière nous. On aura l'occasion évidemment de continuer à parler de tout ce que l'on a vu sur ce salon au cours des semaines à venir et bien entendu dans l'émission Tech & Co, la quotidienne avec François Sorel. Excellente semaine sur BFM Business.
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5: Avec Léa Benaïm cette semaine. Bonjour Léa.
6: Bonjour.
5: Direction l'État de New York où un robot humanoïde va faire sa rentrée scolaire en septembre en tant que professeur.
6: Et oui, elle s'appelle Sally. C'est un robot humanoïde qui a été développé par une entreprise canadienne, Realbotics. Et dès la rentrée, elle va rejoindre le lycée de Salamanca dans l'État de New York pour des cours de sciences et de robotique. Alors l'idée ici, c'est pas de remplacer les professeurs qui seront toujours là physiquement dans les salles de classe. Sally, ce sera plutôt une sorte d'assistante pédagogique. Elle sera là en soutien pour répondre aux questions des élèves ou encore réexpliquer un exercice qui n'a pas été compris. Et une fois la journée finie, et c'est là que ça devient intéressant, Sally, elle ne disparaît pas complètement. Le robot, lui, il reste au lycée, mais son intelligence artificielle sera, elle, toujours accessible pour les élèves à la maison, sur ordinateur, sur tablette, sur smartphone. Et elle devient ainsi une sorte de professeur particulier, disponible finalement 24 heures sur 24, qui sera capable de corriger les devoirs, de préparer un oral ou de créer une leçon sur mesure. Cette expérience, elle s'inscrit dans un programme éducatif plus large qui a été lancé par Steve Wozniak, le cofondateur d'Apple, pour former les élèves au métier de la tech. Et si ça fonctionne, elle pourrait être très vite déployée dans d'autres établissements.
5: Alors, est-ce que l'entreprise a prévu des garde-fous quand même pour protéger un peu les enfants des dangers de l'IA ?
6: Alors oui, c'est même devenu l'argument numéro un de Realbotics. D'abord, Sally n'est pas équipée de reconnaissance faciale. Donc, pour identifier les élèves et avoir un historique sur eux, elle va se servir d'un numéro comme un matricule, en fait, dans une entreprise. Elle pourra pas non plus enregistrer les conversations. Donc, il n'y a pas de collecte de données. Son intelligence artificielle fonctionne sur un système fermé, sans connexion Internet. Ensuite, impossible de partir dans tous les sens. Si un élève essaye d'aborder un sujet qui ne concerne pas les cours, l'IA est programmée pour ramener la conversation à l'éducation. Elle a aussi été entraînée à réagir si un enfant aborde un sujet qui concerne du harcèlement ou une situation de détresse. Et puis, il y a un garde-fou assez intéressant. Les développeurs ont demandé à Sally d'assumer le « je ne sais pas ». Alors, ça paraît tout bête, hein, mais c'est justement ce qui manque aujourd'hui à beaucoup d'IA génératives. On leur reproche souvent d'inventer une réponse plutôt que de reconnaître qu'elles ne savent pas. Mais là, Sally, elle est programmée pour assumer ses limites et donc orienter l'élève vers un professeur humain si elle ne connaît pas la réponse.
5: Le « je ne sais pas » ne manque pas seulement à l'IA générative. Hein.
6: Oui,
5: c'est d'époque, en fait.
6: Humain aussi.
5: J'imagine que ça ne rassure quand même même pas tout le monde, Léa. Comment réagissent les parents d'élèves?
6: Alors, c'est assez partagé. En fait, certains trouvent que c'est une excellente idée de familiariser les jeunes avec l'intelligence artificielle. Mais je ne vous cache pas que d'autres parents sont beaucoup plus sceptiques et méfiants. Et ce n'est pas seulement à cause de l'IA, c'est aussi à cause de l'entreprise qui fabrique Sally. Parce qu'en fait, Realbotix s'est d'abord fait connaître avec les Real Dolls. En fait, c'est des robots de compagnons pour adultes. Plus concrètement, Sandra, c'est des robots sexuels hyper réalistes. Oui. Et ce n'est qu'en fait ensuite qu'elle a diversifié ses activités en créant des robots de service pour l'éducation, la santé, l'hôtellerie. Donc évidemment, voir cette même entreprise arriver aujourd'hui dans les salles de classe, ça interroge les parents. Surtout que si on regarde bien les images, pour ceux qui sont en télévision, en radio, on va essayer de vous les décrire. Ça reste quand même des robots qui sont très sexy, avec des bouches pulpeuses, du maquillage, des tenues moulantes. Donc en fait, ici, on reconnaît bien l'ADN de la marque, même si, d'après Realbotix, ces deux activités sont désormais totalement séparées avec des équipes différentes. L'entreprise veut même créer deux entités distinctes, même si, à l'heure où on se parle, ce n'est toujours pas fait.
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5: Alors, c'est un sujet hyper intéressant que vous traitez ce matin, Léa Benaïm. C'est les réseaux sociaux qui changent de stratégie face à ces vidéos générées par intelligence artificielle. Il y en a partout. Ils veulent désormais être capables de les détecter automatiquement, Léa.
6: Et oui, vous l'avez dit, Sandra, impossible de passer à côté. Les réseaux sociaux sont devenus un vrai Far West de ces vidéos générées par IA, qui sont d'ailleurs toutes plus réalistes les unes que les autres. Et ce changement de stratégie de la part des plateformes n'est pas un hasard. À partir de dimanche prochain, le 2 août, une nouvelle étape de la réglementation européenne entre en vigueur, qui oblige à, je cite, « marquer dans un format lisibles les images et vidéos générées ou manipulées par IA et à signaler clairement celles qui constituent un deepfake. Concrètement, les plateformes vont devoir faire preuve de beaucoup plus de transparence, sous peine d'amende pouvant aller jusqu'à 3% de leur chiffre d'affaires mondial. Alors, c'est pas totalement nouveau. Vous avez peut-être déjà remarqué cette petite mention créée avec l'IA ou contenu modifié par IA. Mais jusqu'à maintenant, les plateformes misaient en fait tout sur la bonne foi des utilisateurs. C'était à vous de les signaler. Sauf que ce système a très vite montré ses limites. Désormais, les réseaux sociaux devront être capables de repérer eux-mêmes ces contenus.
5: Mais ils ont été obligés, donc évidemment. C'est toujours comme ça que ça marche. Comment les plateformes, Léa, vont s'y prendre pour repérer ces vidéos?
6: Alors, elles ont presque tout adopté les mêmes méthodes. La première, elle consiste à rechercher une empreinte numérique. En fait, c'est une sorte de signature invisible laissée par certains logiciels d'IA dans le code, un peu comme un tampon sur un passeport qui raconte par où est passée la vidéo. Et si elle a été créée avec une IA, la plateforme peut automatiquement ajouter un label pour le signaler. L'autre solution, tout simplement, utiliser une IA pour détecter une autre IA avec des modèles capables de repérer des anomalies, des lèvres désynchronisées ou des incohérences dans l'image, des signes qu'on associe évidemment souvent à une vidéo IA. Et pour les réseaux sociaux, il y a aussi un autre enjeu, c'est protéger les personnes victimes de deepfake. Pour ça, YouTube et TikTok travaillent sur des outils capables de retrouver toutes les vidéos où apparaît votre visage, et ce à partir d'une simple photo. Vous pouvez ensuite les signaler pour demander leur suppression, même si dans les faits, c'est pas toujours aussi simple.
5: Est-ce que ça veut dire qu'à terme, on pourra faire confiance à tout ce qu'on voit sur les réseaux sociaux, Léa?
6: Malheureusement, non, parce que ces outils ne sont pas infaillibles. Surtout que les générateurs de vidéos IA progressent à une vitesse folle et deviennent de plus en plus simples d'accès. En fait, en réalité, les réseaux sociaux ne peuvent pas promettre de les faire disparaître. C'est d'ailleurs pour ça que le règlement européen ne les interdit pas, mais oblige à de la transparence. Les plateformes peuvent seulement faire en sorte de nous donner davantage d'indices pour que nous puissions les reconnaître et ainsi les regarder tout en connaissance de cause. Et s'ils investissent autant dans ces outils, c'est pas seulement pour éviter une amende, c'est aussi parce que leur crédibilité est en jeu. Si les utilisateurs ne savent plus distinguer le vrai du faux, c'est la confiance dans la plateforme elle-même qui disparaît.
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5: La France veut se faire une place dans la course aux robots humanoïdes. À Paris, la start-up Huma vient de dévoiler son premier prototype, fondé il y a seulement 9 mois par d'anciens de Tesla. Elle veut bâtir un champion européen de la robotique, mais avec une philosophie différente de celle de ses concurrents. Reportage Léa Benaïm.
7: À l'entrée des bureaux d'Huma, un vieux livre raconte déjà une partie de l'histoire Ziguepus au XXIe siècle. Cette bande dessinée, publiée en 1934, mettait déjà en scène un robot humanoïde. Rémi Cadenne, le fondateur d'Huma, raconte que sa grand-mère l'a lui lisé lorsqu'il était enfant. C'est ce qui lui a donné envie de construire des robots. Quelques années plus tard, ce rêve a pris forme. Les équipes viennent tout juste de baptiser leur premier prototype Astro, en hommage au célèbre manga d'Osamu Tezuka. Développé en seulement 9 mois, il mesure 1m60 pour 50 kg et Astro a déjà franchi une première étape cruciale, l'équilibre, qui est selon Rémi Cadenne le pilier de la robotique humanoïde.
8: C'est grâce à l'intelligence artificielle que nous pouvons garder l'équilibre de ce robot. Donc c'est un réseau de neurones artificiels qui est connecté aux senseurs du robot, et notamment au moteur, et on a entraîné à tenir le robot debout.
7: Tenir le robot debout, c'est déjà un exploit. Et si personne ne cherche à lui faire faire du kung-fu, des saltos ou un marathon, les ambitions sont beaucoup plus concrètes. Construire un robot capable d'être vraiment utile. D'ailleurs, Rémi Cadenne considère d'abord l'entreprise comme un laboratoire d'intelligence artificielle.
8: 70% de ce qu'on fait, c'est de l'IA. C'est là où le progrès en ce moment est le plus important. Il va permettre de débloquer des nouvelles capacités chez ces robots. On développe une IA qui est généraliste, donc qui peut être appliquée à tout un tas de robots, pas juste des robots humanoïdes, mais on co-design aussi les robots pour les rendre encore plus adaptés et augmenter encore plus leurs capacités.
7: Le robot n'est finalement que la partie visible de leur technologie. L'entreprise développe à la fois le hardware et le software avec son propre modèle d'intelligence artificielle, une IA qui demain pourra aussi équiper d'autres robots conçus par d'autres fabricants. Pour y parvenir, la start-up parisienne mise sur une approche différente de ses nombreux concurrents. Plutôt que d'entraîner son intelligence artificielle avec d'immenses volumes de données, l'entreprise veut que ses robots apprennent comme des humains.
8: Ces robots doivent apprendre comme nous pour être adaptés au plus à notre environnement, à nos tâches, pouvoir nous aider. Et donc, avant même de monter en échelle en termes de données et de puissance de calcul, on a développé une méthode qui est radicalement efficace, une méthode d'apprentissage qu'on appelle Real-Time Learning, qui est une spécificité de Huma, qui permet aux robots d'apprendre très rapidement en regardant tout un tas de gestes que l'humain peut faire.
7: À date, Astro n'est encore qu'un prototype. Dans le laboratoire, un câble de sécurité reste accroché au robot pendant les démonstrations. Une simple chute pourrait endommager la machine, ralentir son développement et faire perdre un temps précieux aux équipes. Car ici, tout est pensé pour aller le plus vite possible.
8: On est en discussion avec une cinquantaine de clients qui travaillent dans les centres logistiques et dans l'assemblage léger dans l'industrie. Et donc, à la fin de l'année, on va avoir nos premiers robots qui vont être déployés pour valider la technologie et aller de prototype vers l'industrialisation, vers la commercialisation de cette technologie.
7: Huma ne veut d'ailleurs pas vendre ses robots, mais les proposer sous forme d'abonnement. Les entreprises pourront ainsi augmenter leur flotte pendant le pic des commandes, puis la réduire lorsque l'activité ralentit. Le prix, lui, n'est pas encore fixé. Reste désormais à transformer cette ambition industrielle. Car le véritable défi sera d'abord de convaincre les entreprises qu'un robot humanoïde peut enfin quitter le laboratoire pour aller travailler.
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5: Et nous partons à Londres ce matin où Samsung a tenu hier sa grande keynote annuelle. Au programme, 3 nouveaux smartphones pliants. Dans un marché du mobile qui ralentit, le constructeur sud-coréen plus que jamais sur ses nouveaux formats pour relancer la dynamique. C'est un reportage sur place de Léa Benaïm.
9: Et oui, Samsung parle d'une année charnière, un clin d'œil au smartphone pliant, mais aussi au tournant que veut incarner le constructeur. Samsung a présenté un flip pour ceux qui veulent un téléphone compact, un fold qui adopte pour la première fois un format livre, un format passeport pensé pour le divertissement, et un ultra plus haut de gamme destiné à la productivité. 3 modèles, 3 usages, avec un objectif, selon Jérôme Bloch, le directeur marketing de Samsung, Samsung Electronics France, convaincre que le smartphone pliant est enfin devenu un produit grand public.
10: Aujourd'hui, les consommateurs français, ils utilisent leur smartphone pour 56% de leurs usages à consommer du contenu. Et aujourd'hui, en fait, sur le Fold 8, qui a donc ce nouveau form factor, on a trois écrans finalement disponibles. Et donc aujourd'hui, ça va nous permettre d'aller toucher en fait un peu plus de monde que ce que ça avait été par le passé.
9: Une offensive qui s'explique aussi par le contexte. Le marché mondial du smartphone est au plus bas depuis 13 ans face à Apple et des constructeurs chinois toujours plus agressifs. Le groupe cherche à conserver son avance sur ce segment devenu de plus en plus concurrentiel. Enfin, les prix augmentent jusqu'à 200€ de plus selon les modèles. On pourrait penser que c'est dû à la crise de la RAM, mais pas que, selon Jérôme Bloch. C'est surtout en raison de toutes les innovations intégrées dans ces appareils.
10: Il faut comprendre aujourd'hui que notre nouvelle génération Fold 8 Ultra, Fold 8 et Z Flip 8, il y a des améliorations technologiques. Il y a des améliorations au niveau de la batterie. Il y a des améliorations au niveau de l'écran. Aujourd'hui, les écrans du Fold 8 et du Fold 8 Ultra, c'est des écrans qui ont donc des éléments en titane. Donc, tous ces éléments en termes d'innovation hardware contribue aussi à faire que les prix augmentent légèrement.
9: Le constructeur qui a d'ailleurs fait le choix de conserver la même quantité de mémoire vive que sur les précédents modèles sans rogner la fiche technique. Un choix que Samsung peut se permettre sachant qu'il fait lui-même partie des trois plus grands fabricants mondiaux de mémoire vive.
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5: Léa Benaïm, on va un peu dans la dystopie ce matin, quoique le PDG d'une entreprise pourrait ne plus être humain, mais une intelligence artificielle. Une start-up canadienne ambitionne de racheter une entreprise juste pour tenter cette expérience.
6: Oui, c'est le défi un peu fou que s'est lancé Skyfall AI. C'est une start-up fondée par deux anciens responsables de l'IA chez Microsoft. Acheter une entreprise dans le logiciel pour un montant maximum $1 million, histoire de ne pas trop dépenser d'argent si l'expérience ne fonctionne pas, puis en confier les rênes à une intelligence artificielle. Et ils promettent, Sandra, de doubler le chiffre d'affaires en seulement 6 mois, mais surtout de répondre à cette fameuse question: comment se porterait une entreprise si toutes les décisions étaient prises par une IA? D'ailleurs, si votre entreprise correspond aux critères et que l'expérience vous tente, ça se passe en ce moment même, vous pouvez postuler directement sur leur site. Et le plus surprenant, en fait, c'est la manière dont ils ont testé cette IA. Elle a été entraînée avec un jeu vidéo Roller Coaster Tycoon. C'est un jeu de simulation où, en fait, on doit gérer un parc d'attractions de A à Z dans le but de ne pas faire faillite. Une bonne formation, visiblement. Et surtout, Skyfall AI s'est engagé à tout raconter sur leur blog une fois l'expérimentation terminée. On va donc, Sandra, pouvoir suivre en détail le premier mandat d'un PDG artificiel.
5: Alors, c'est pas la première fois qu'on confie une entreprise à une intelligence artificielle, sauf qu'ici, les résultats n'ont pas toujours été convaincants.
6: Et non, en avril dernier, une IA avait été nommée directrice d'un café à Stockholm. Sauf que l'expérience n'est pas ce qu'on peut appeler un succès. Pour cause, Mona, c'est le nom de l'IA, a accumulé les erreurs. Elle a par exemple commandé 6000 serviettes et 3000 gants en caoutchouc, alors qu'il s'agit d'un tout petit café, hein, de quoi tenir un siège de plusieurs années. Et même, ça c'est ma préférée, des centaines de boîtes de tomates en conserve, alors qu'aucun plat à base de tomates n'est proposé sur la carte. Résultat, en seulement un mois, Mona avait dépensé la quasi-totalité de son budget de départ. Et elle a aussi montré des grosses lacunes de management. Elle s'est mise à envoyer des messages aux salariés en dehors de leurs heures de travail, parfois même en pleine nuit. Un comportement qui, vous vous en doutez, n'est pas vraiment apprécié. Et le café n'était pas le premier essai. La même entreprise a également ouvert une boutique à San Francisco, elle aussi pilotée par l'IA. Mais cette fois, les dégâts sont clairement moins spectaculaires, même si le jour de l'inauguration, l'IA avait oublié de prévenir les salariés qui n'ont donc pas ouvert les portes à l'heure. Alors,
5: il y a encore pas mal d'hallucinations en effet, puis ça se voit réellement. Après, ça a des vraies conséquences, hein, sur la gestion d'une boîte. Et pourtant, dans la Silicon Valley, certains patrons rêvent déjà d'avoir une IA pour déléguer une partie de leur travail.
6: Oui, c'est le cas de Mark Zuckerberg. Selon plusieurs médias américains, le patron de Meta travaillerait sur un projet très ambitieux, créer un clone numérique de lui-même. Une IA entraînée sur sa façon de parler, de raisonner, avec son caractère, ses qualités comme ses défauts. L'objectif, en revanche, n'est pas aussi partie extrême. Il ne veut pas être remplacé, mais seulement assurer une partie de ses fonctions de PDG, celle qu'il aime le moins finalement, comme assister à des réunions, répondre aux mails, échanger avec ses salariés.
5: Sympa.
6: Mais surtout, cette IA pourrait lui permettre de continuer de travailler lorsqu'il dort ou il est en vacances. En tout cas, on voit bien que dans la Silicon Valley, la question n'est plus vraiment de savoir si les dirigeants vont utiliser une IA, mais jusqu'où ils accepteront de déléguer le pouvoir. Et c'est justement ce que l'expérience de Skyfall va nous apprendre.
5: Je suis pas sûre que ce soit très rassurant.
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11: Il est 8h16 sur BFM Business et sur RMC Live. Ce matin, la matinale délocalisée depuis Villepinte pour Global Industries qui commence ce matin. On est avec Aymeric Renaud. Bonjour, vous êtes le président de Schneider Electric France, quatrième groupe du CAC 40, 160 000 collaborateurs dans le monde, 40 milliards d'euros de chiffre d'affaires. On va parler de cette année 2025, année des data centers, clairement avec un développement exponentiel. Mais avant, la guerre au Moyen-Orient qui va quand même occuper une bonne partie des allées aujourd'hui, avec cette augmentation du prix du Brent, avec un certain nombre de matières premières sur lesquelles il y a des tensions d'approvisionnement. Vous, dans votre secteur, c'est pas ce que vous ressentez. Vous n'avez pas de difficultés sur certains entrants industriels qui vous servent à produire.
12: Alors bonjour. Alors effectivement, aujourd'hui, au travers des différentes crises qu'on peut traverser, il y a une grosse volatilité des cours, notamment de matières premières. Alors nous, c'est essentiellement du cuivre, de l'argent qu'on achète pour notre production, également du plastique. Et on voit depuis notamment la fin d'année dernière une augmentation des cours de ces deux matières. Donc on les suit attentivement et on travaille effectivement sur des plans pour réduire justement cette exposition, soit en changeant nos procédés de fabrication pour réduire l'utilisation de ces matières, ou en travaillant également l'éco-circularité.
11: Mais alors, c'est-à-dire que par exemple sur le plastique, sur lequel on a raconté encore ce matin à quel point il pouvait y avoir des tensions, vous essayez d'avoir du plastique recyclé, de changer les fournisseurs ?
12: Tout à fait. Alors le plastique recyclé, on utilise justement sur nos produits. On travaille beaucoup l'éco-conception. Hein. C'est une des vraies signatures de Schneider Electric. On est un acteur extrêmement engagé dans le développement durable. Et c'est fait partie aussi de notre proposition de valeur. Finalement, on a des produits qui sont hautement décarbonés au travers des différentes matières qu'on peut utiliser, comme de l'acier décarboné également pour certaines de nos solutions. Donc tout ça, c'est des points qu'on cherche à trouver sur le marché avec des fournisseurs qui peuvent nous accompagner dans cette transformation.
11: Donc je le disais, 2025, année des data center quand même, année où là on plug des mastodontes de centres de données, marché quand même très américain encore, avec beaucoup de projets qui sortent de terre. Aujourd'hui, quand vous regardez la France, vous dites il faut accélérer, on est encore en retard.
12: Alors on est sur un marché qui a été très tiré par les États-Unis historiquement, hein, qui sont effectivement le berceau des data centers. La France, faut avoir en tête que c'est un pays qui a un déficit d'infrastructure, c'est-à-dire que depuis de nombreuses années, on a peu de data centers et notamment de taille importante. Mais c'est un retard qui vise à se rattraper. Ouais. Pourquoi ? Parce qu'on a un accès à l'énergie, une énergie qui est abondante, qui est décarbonée, qui est bien distribuée, et donc c'est un énorme atout pour la France. Donc on a finalement une certaine puissance installée qui va être multipliée par 3 ou 4 dans les années à venir, dans l'horizon de 5 ans. Et finalement, ce qu'on voit, c'est que cet attrait au travers de cette énergie disponible, c'est un facteur d'accélération.
11: Et pourtant, on voit des projets qui finalement ne se font pas. Il y a cette start-up britannique qui devait s'installer en France, qui finalement dit non, je vais partir aux États-Unis, ça me paraît être un marché plus propice. Ça dit quelque chose, cet arrêt-là, ou ça ne raconte rien de ce qui se développe actuellement ?
12: Non, il faut avoir une lecture. Il y a énormément d'acteurs effectivement qui cherchent des positions pour pouvoir se raccorder rapidement. Donc l'énergie disponible, c'est un facteur. Il faut également du foncier. Il y a tout un volet aussi administratif pour accompagner ces installations. Ils cherchent beaucoup de fast track, c'est-à-dire la capacité à aller très très vite dans la mise en œuvre. Et la France offre aujourd'hui beaucoup de réponses à ces demandes.
11: C'est-à-dire que fast track, c'est-à-dire qu'il faut pouvoir se plugger au réseau très facilement.
12: Voilà, aujourd'hui, on a des puissances installées qui sont de plus en plus importantes. Donc, on est sur les réseaux haute tension, qu'on appelle HTB, et qui sont effectivement distribués par RTE. Il faut s'assurer d'avoir des terrains raccordés à ces puissances directement auprès d'RTE. Et ça, évidemment, qu'il y a une course au terrain disponible. Et après, il y a aussi une notion d'acceptabilité. Oui. Il y a des régions qui accueillent bien volontiers les data centers. Il faut rappeler que ça crée beaucoup d'emplois. On voit surtout gérer le data center en tant que tel, il faut l'opérer, mais derrière, c'est des techniciens d'intervention pour le maintenir, c'est des plusieurs
11: ça
12: acteurs.
11: Ça crée
12: de
11: vraiment
12: la chaîne
11: beaucoup
12: de valeur.
11: D'emplois parce qu'on a aussi cette critique régulièrement qui dit bon, en fait, il vous faut trois gardiens et puis deux techniciens de maintenance, mais ça tourne tout seul, quoi.
12: Alors, il faut effectivement des techniciens de maintenance, mais il y a aussi toute une chaîne de valeur. Aujourd'hui, quand on construit un data center, il y a énormément de matériel électrique, par exemple, qui est utilisé pour approvisionner le data center. Nous, on est très fiers d'annoncer à Mâcon un investissement de proche de 100 millions d'euros pour construire donc une nouvelle usine de production de cellules moyenne tension. Or, aujourd'hui, on en retrouve beaucoup dans les data centers. Et plus on aura de data centers, plus cette filière sera appelée. Et donc, forcément, on a besoin d'outils de production pour pouvoir répondre à cette demande.
11: Il y a 46 projets en cours de déploiement en France, selon la Banque des Territoires. Il y en a une quinzaine avec des contestations. Alors, elles sont d'ordre différent. Parfois, il y a justement des sujets sur la compétition en matière énergétique avec des craintes. Est-ce que vous allez allumer le data center et pas chez moi, qui gagnerait sur le plan industriel? Il y a des problèmes d'implantation sur des procédures. Il y a les sujets d'artificialisation des sols. C'est-à-dire que quand même, il y a un enjeu de discussion là où on s'implante avec les gens qui sont autour. On a vu quand même aux États-Unis maintenant vraiment des moments de compétition énergétique entre l'industrie et les gens, quoi.
12: Exactement. Et ça, c'est dans une situation qui est extrêmement tendue aux États-Unis parce que l'outil de production énergétique a été poussé à son maximum. Ce qui n'est absolument pas le cas en France. Aujourd'hui, on a des centrales nucléaires qui tournent très bien et qui ont un surplus de production. On l'a vu d'ailleurs l'année dernière, en 2025, on a exporté 92 TWh d'énergie en Europe. Et il faut bien voir que cette énergie, pour être consommée en France, elle est disponible. Et donc, c'est ça la grande différence aujourd'hui et qui nous permet effectivement de voir une montée en puissance des data centers sans avoir d'arbitrage à faire auprès de populations ou d'industriels qui auraient du mal à s'implanter faute d'énergie disponible.
11: Mais donc à la fin, on se dit, on a tous les atouts en France, même par rapport aux États-Unis qui est moins développé sur le sujet nucléaire, pour développer et accélérer sur le data center. Et pourtant, l'électrification stagne. On n'est pas au niveau qu'on aurait aimé. L'ADEME nous dit, il faut accélérer, on n'y arrive pas. On a un sujet de demande quand même, ça paraît fou.
12: On a un sujet déjà de communication. Faut bien voir qu'en 2022, lors de la crise post-Covid au niveau de l'énergie, on a atteint des prix records au niveau de l'énergie, notamment de l'électricité.
11: Oui, mais c'était un autre monde.
12: Mais il y a un inconscient collectif qui dit l'électricité peut être chère. Aujourd'hui,
11: ah, vous pensez que ça reste ?
12: On a besoin de rassurer sur notre capacité de production, le fait d'avoir des centrales nucléaires, d'avoir de l'hydraulique, des ENR aussi, qui sont hautement développés. Ça veut dire que cette énergie est disponible. Ensuite, on a des cas d'usage. Et là, on doit en faire également la promotion quand on met en œuvre des pompes à chaleur, le véhicule électrique. Tout ça, c'est des cas d'usage qui permettent d'utiliser cette électricité qui est décarbonée, compétitive et justement d'accélérer l'électrification.
11: Mais qu'est-ce qui fait alors que ça... Le carénage, ça a peut-être fait du mal aux esprits, mais quand même, sur la voiture électrique, tout ça, on n'y est pas, quoi.
12: Alors, il y a une accélération hein, quand même. On le voit dans les véhicules vendus. On a aussi un réseau d'infrastructures qui s'est hautement développé avec les bornes. Et je pense aussi les fast chargers qui sont aussi, en termes d'usage, un point extrêmement important parce que c'est plutôt pratique. Donc, il y a un volet, évidemment, d'infrastructure qui est en cours et qui accélère. Et après, derrière, l'autonomie, évidemment, des véhicules qui ne cessent d'augmenter et qui répond aux besoins du quotidien.
11: On raconte qu'aux États-Unis, il y a des data centers tout près qui attendent un raccordement électrique, ne serait-ce parce qu'il n'y a pas la puissance aujourd'hui. Vous constatez ça aussi ?
12: Alors nous, on le voit effectivement sur le marché US, où on a des assets de production qui doivent être construits pour pouvoir fournir l'énergie qui est demandée par ces data centers. Ce qui est, encore une fois, je répète, pas le cas en France. On veut accélérer les raccordements.
11: Mais là-bas, il y a des data centers qui attendent, quoi.
12: Voilà, c'est-à-dire qu'ils sont en cours. C'est du modulaire, on fait de plus en plus de modulaire, donc c'est effectivement pré-construit. Et après, derrière, il faut les approvisionner avec des sources associées.
11: Nous aussi, en France, on voudrait faire de plus en plus de modulaire avec le développement des SMR. C'est aussi des technologies sur lesquels vous travaillez-vous ?
12: Alors tout à fait, on accompagne des acteurs de cette filière-là, puisque dans la chaîne de distribution, évidemment, il y a du matériel électrique, et c'est des solutions qui peuvent apporter une production localisée, décentralisée, à des besoins dans le monde du data center, mais également des besoins industriels, notamment sur la problématique de chaleur, production de chaleur, et on croit beaucoup que ça peut apporter effectivement des réponses, toujours dans une logique de décarboner la chaîne de valeur.
11: Ici, salon industriel dans lequel on présente également des innovations. C'est quoi le truc le plus dingue, le game changer que vous présentez, vous, à Global Industries ?
12: Alors aujourd'hui, nous, on vient surtout avec des solutions qui sont éprouvées, des solutions qui sont justement insuffisamment déployées. Il faut bien avoir en tête qu'on a une base industrielle forte en France. Il faut la moderniser pour la rendre compétitive. Et aujourd'hui, au travers du digital, au travers de solutions de contrôle commande, on peut réellement automatiser les chaînes de valeur, les rendre plus productives. Et si elles sont plus productives, elles sont beaucoup plus compétitives sur l'échiquier mondial et refaire de la filière industrielle française. Et on le voit aujourd'hui à Global Industrie, il y a énormément d'acteurs, il y a des grands donneurs d'ordre comme Schneider Electric, mais il y a tout un tissu de PME ETI qui est extrêmement important à la fois pour la souveraineté et la compétitivité de la France.
11: On parlait des grands donneurs d'ordre, justement dans cette crise énergétique autour des questions du Moyen-Orient, le MEDEF a fait un communiqué vendredi soir pour dire grands donneurs d'ordre comme vous, faites attention à votre tissu de sous-traitants ETI, PME, notamment sur la question des délais de paiement. Est-ce que vous y êtes particulièrement attentif?
12: Alors, on y est particulièrement sensible. Et on a aussi, il faut bien voir en tête, une logique de faire travailler les filières locales. Aujourd'hui, Schneider Electric France, c'est 25 usines sur le territoire français. C'est 60 millions d'euros d'investissement chaque année pour moderniser notre outil de production. Et cet outil de production, on le modernise au travers de cette filière de PME ETI française qui nous aide à avoir des machines plus rapides, plus précises, plus compétitives. Donc ça, c'est extrêmement important de travailler avec cet écosystème. Et puis ensuite, il y a des investissements pour des développements majeurs. J'évoquais notamment le monde du data center, mais également de la décarbonation des infrastructures, des réseaux de distribution, comme on peut faire à Mâcon, Aubenas ou encore Chartres de Bretagne.
11: À chaque salon industriel, on repose la même question. Est-ce que la féminisation avance? Est-ce que dans vos recrutements aujourd'hui, vous arrivez à avoir 35-40% de femmes?
12: Alors c'est un combat de tous les jours parce qu'il commence dès le collège, c'est-à-dire sensibiliser sur ce sont les métiers de l'industrie, il faut casser certaines images. On crée des réseaux, alors des réseaux de femmes qui vont justement évangéliser les métiers au sein de l'industrie et également des réseaux en interne. J'avais pu contribuer à la création de Essentiel de l'industrie qui est extrêmement important avec des femmes qui peuvent justement promouvoir nos métiers, nos savoir-faire qui changent beaucoup avec l'arrivée du digital notamment et pouvoir attirer des talents au sein de l'industrie.
11: Mais vous voyez concrètement plus de femmes dans les recrutements?
12: Alors, on le voit sur les recrutements, exactement, puisqu'on a la majorité de nos recrutements qui sont sur des personnes qui ont moins de 35 ans et on voit un taux de féminisation qui augmente et on joue beaucoup sur ces réseaux et c'est important de le travailler, comme je disais, au plus jeune âge parce que ça prend du temps. Alors, on aimerait aller plus vite. Ça prend une génération.
11: Ouais, c'est clair.
12: On aimerait aller plus vite, mais ceci dit, toute cette communication nous aide beaucoup à promouvoir les métiers de l'industrie.
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15: Bonsoir à toutes et à tous, merci d'être là et bienvenue à Las Vegas, bienvenue pour cette édition 2026 du CES, le Consumer Electronics Show, c'est le plus grand rendez-vous dédié à la tech au monde et forcément il est à vivre sur BFM Business chaque soir. Alors, on a eu un petit retard à l'allumage puisque hier nous n'avons pas pu vous diffuser la première émission de ce Tech & Co la quotidienne pour des raisons techniques, mais on va se rattraper, vous aurez votre dose de CES de Las Vegas, c'est promis. Jusqu'à mardi prochain, Tech & Co sera donc au CES de Las Vegas avec au sommaire ce soir le débrief de l'actu tech, Damien Licata Caruso du Parisien sera avec nous, mais aussi Frédéric Simotel de BFM Business, que vous connaissez bien. On parlera aussi beaucoup de télévision. Vous savez, la télé, c'est un peu le rendez-vous incontournable du CES. Quelles sont les nouveautés en matière de télé? Je recevrai le patron de Samsung, mais aussi Dyson, un constructeur chinois qui a beaucoup de choses à dire. Et puis, on découvrira une start-up étonnante qui s'appelle Luchrome, une start-up française qui a inventé une technologie d'écran qui s'imprime. Vous imprimez un écran. Alors, il est en noir et blanc, il ne consomme pas beaucoup d'énergie, mais c'est assez bluffant. On en parlera tout à l'heure. Voilà, c'est Tech & Co, la quotidienne, en ce mercredi. Merci d'être avec nous et bienvenue à vous toutes et à vous tous.
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15: Nous sommes ici au Venetian, qui est sur le Strip, juste en dessous, où en fait des milliers d'exposants vont présenter leurs nouveautés. Alors, les startups françaises sont juste à côté avec Business France. Et juste derrière moi, vous avez des allées entières, des centaines de mètres, avec des startups du monde entier que nous allons visiter, puisque c'est le premier jour, en fait. Hein. Là, pour tout vous dire, tout débute pour ce CES. Et on va commencer par le débrief de cette première journée avec Damien Licata Caruso, qui est avec nous. Salut, Damien.
16: Bonjour.
15: Damien qui est journaliste au Parisien, tout va bien Damien?
16: Écoute, tout va bien, on est prêt pour un nouveau CES.
15: Voilà, tu as l'œil clair.
16: Bien sûr, voilà. On est frais, l'air du désert,
15: frais comme un garçon, ouais. Ça fait plaisir. Le terminateur de ce CES est là aussi, c'est Frédéric Simotel, bien évidemment.
17: Bonjour, bonjour François, Damien.
15: Comment fait Frédéric Simotel? Il devrait sortir un livre pour être toujours en forme comme ça.
17: Écoute, j'ai l'impression que cette année, ça va être une belle édition.
15: Cuvée, ouais, édition. Bah, écoutez, on a plein de choses à vous raconter. Ça, c'est cool. Et puis, sachez qu'au-delà de Tech & Co, la quotidienne, vous retrouverez Fred pour Tech & Co Business.
17: Tech & Co Business, sûr. Ce sera jeudi soir.
15: Tu l'enregistres jeudi pour diffusion ce week-end. Je vous retrouverai aussi pour De quoi je me mail. Voilà, forcément. Et puis tout au long de la journée avec Léa Benaïm et Fred, mais aussi Anthony Morel, eh bien des points complets sur les annonces carrément au fil de l'eau hein, de ce CES. Bah oui. Franchement, BFM Business vous propose sans aucun doute la meilleure couverture média, radio, télé de ce grand salon dédié à la tech. Alors, pour cette première journée, les amis, pas mal de sujets intéressants. Nous, on est complètement bluffés par l'une des stars, Fred et Damien, on est d'accord, de ce salon, c'est les voitures autonomes. On a eu une chance, on a pu monter à bord de la Zoox. La Zoox, c'est un nouveau modèle de véhicule qui, j'allais dire, ressemble à pas grand-chose. C'est un peu méchant, peut-être. Mm-hmm. Mais je ne sais pas si vous vous souvenez de la Fiat Multipla. Ça ressemble un peu à la Fiat Multipla, mélangé avec une Twingo, un peu, je trouve.
16: C'est vrai, oui. Au niveau du design, ils ont été inspirés, je ne sais pas par qui, je ne sais pas par quoi, mais effectivement, le designer s'est un peu lâché.
15: C'est un peu lâché, ouais. Voilà. Et cette voiture est totalement autonome. Fred, raconte-nous comment ça se passe. On rentre là-dedans. Oui, alors... Déjà, pas de cockpit, pas de volant.
17: Pas de volant. Alors déjà, on peut la réserver. Alors si c'est un peu particulier, comme on est européen quand on vient d'ici, mais si on a un compte américain, voilà, on la réserve avec une application mobile. On donne son
15: comme
17: trajet.
15: Comme tu réserves un Uber.
17: Voilà, comme on réserve un Uber tout à fait classique. Et une fois qu'on est à donc la voiture se présente. Une fois qu'on est à l'intérieur, alors il faut attacher sa ceinture. Et là, on a chacun des. Il y a quatre places. On fait face, comme tu disais. Ça ressemble un peu à un carré TGV à l'intérieur. Et il y a quatre places. Chacun a un écran. On peut régler. Alors donc on peut régler la musique, la température, etc. Et puis c'est parti, une fois qu'on a attaché notre ceinture. Moi, ce qui m'a vraiment impressionné, c'est la fluidité, c'est-à-dire l'accélération. Voilà, c'est pas brusque du tout, c'est une conduite vraiment très souple, très fluide, qui s'insère parfaitement
15: dans la circulation urbaine de
17: Las Vegas. Il y a des feux, il y a des stops. Alors, il n'y a pas beaucoup de passages piétons, puisque c'est une ville quand même faite pour la voiture. Ouais. Les piétons, ils passent plutôt sur des passerelles. Mais on a eu un exemple à un moment d'une personne qui a essayé de traverser. Et la voiture, hop, a su l'éviter de façon assez, assez habile. Non, vraiment très impressionné par le confort, la fluidité. Et voilà, puis on se sent en sécurité.
15: Damien, alors un mot sur Zoox quand même. C'est pas n'importe qui, hein, Zoox. Derrière, c'est Amazon.
16: Bien sûr, un très gros acteurs, et puis on les voit déjà depuis quelques années au CES, on voyait déjà toutes les voitures qui tournaient pour cartographier la ville, donc c'était assez logique qu'il y ait un débouché immédiat ici à Las Vegas. En plus, vous faites ça pendant le CES, vous avez la garantie d'avoir une couverture médiatique assez incroyable, effectivement. Mais là, on sent qu'il y a un certain degré de maturité qui a été franchi. On l'anticipait beaucoup pour cette nouvelle édition, mais là, on le voit concrètement dans les rues de Las Vegas.
15: Et alors, tu as testé?
16: Moi, j'ai pas encore eu l'occasion, malheureusement.
15: Mais franchement, ça vaut le coup. Alors, il y a donc Zoox. Quelles sont les ambitions de Zoox aujourd'hui ? Là, ils vont lancer commercialement leur offre ou c'est encore de l'expérimentation, Fred ?
17: Là, ça y est, c'est l'expérimentation, on l'a voyait l'année dernière. Là, on sent que ça y est, ils sont passés à la vitesse parce que là, ils prennent vraiment des gens, des gens en lambda, on peut commander donc cette application. Et là, on devrait voir arriver les premiers services en début d'année puisque la voiture est prête. Après, en termes de services, c'est vraiment un petit robot taxi urbain, parce que si vous venez d'un aéroport, vous avez plein de bagages, n'y comptez pas tôt, c'est vraiment pour faire du point à point en ville.
16: C'est une petite navette en fait entre hôtels finalement, c'est plus ça l'usage. C'est plutôt une navette entre hôtels.
17: Voilà, exactement.
16: C'est l'usage.
17: Et j'imagine bien aussi une navette qui va servir, parce qu'Amazon derrière, livrer des courses. On voit tout à fait ce type de navette sans passagers, avec on mettra les paquets, puis une fois devant le domicile de la personne, ça sonne et puis il vient chercher ses.
15: Imaginez, la puissance d'Amazon derrière ce truc-là. C'est dingue, parce que là, on a vu ce premier véhicule, mais on en aura d'autres. On aura des petites camionnettes, on aura des véhicules peut-être plus confortables, plus grands, enfin bref, on peut tout imaginer. C'est pas terminé en termes de véhicules autonomes, comme quoi c'est vraiment une vague de fond qui n'arrive pas encore chez nous en Europe, mais qui va arriver forcément. On vous a parlé de Waymo à San Francisco, on y était avec Léa il y a quelques semaines de cela. Un autre acteur se lance dans la bataille, et c'est pas n'importe qui, c'est Uber. Uber qui a annoncé, pas plus tard qu'hier, son partenariat, Fred, avec donc deux spécialistes, oui. En fait, Nuro et Lucide. Lucide, c'est le véhicule. Et Nuro, c'est toute l'intelligence du véhicule. Parce que Uber se dit que, dans quelques années,
17: Uber,
15: il n'y aura plus de chauffeurs.
17: Voilà, Uber a été un peu surpris, je pense, par le succès des Waymo. C'est Waymo, vous savez, c'est une des filiales de Google, d'Alphabet, qui a lancé au début, c'était quelques taxis à San Francisco. Maintenant, François, tu y étais il y a quelques semaines, c'est beaucoup, beaucoup de taxis. C'est à San Francisco, c'est à Austin, c'est un peu partout. En Europe, à Londres, il va commencer à y avoir des tests. Il va y en avoir aussi en Suisse. Et je pense qu'Uber s'est dit, là, il faut qu'on passe aussi la vitesse supérieure. Le raccourci par rapport à cette conduite autonome. Et donc Uber prévoit de sortir ses services donc avec Nuro, avec ce partenariat avec Lucid Gravity pour la fin de l'année. Donc il va falloir quand même accélérer, récupérer tout un tas de données. Ce qu'il faut voir, c'est que dans cette voiture, elle est équipée de toutes les dernières technologies, radar, lidar, caméra. Je pense que l'équipement doit être assez cher quand même pour ce type de véhicule. Ouais. D'ailleurs, c'est plutôt destiné haut de gamme, parce que je crois que l'intérieur est vraiment
15: un peu luxe.
17: C'est dédié haut de gamme. Et à l'intérieur, il y a même une plateforme Nvidia Drive pour piloter tout ça. Donc on n'est plus dans la petite navette Zoox, on est vraiment dans le robot taxi haut de gamme.
15: C'est intéressant, Damien,
16: c'est passionnant. Oui.
15: On se souvient il y a quelques années, Uber qui avait lancé un laboratoire du véhicule autonome et qui avait tout coupé en 2020 en disant c'est pas prêt, etc. Et là, on a l'impression qu'il rétropédale. En se disant, il faut qu'on y aille maintenant.
16: Effectivement, et puis ils sont allés vraiment très très fort. Ils ont commandé 20 000 véhicules électriques à Lucid pour en sortir très très rapidement. Et contrairement à Waymo, ils n'ont pas pris des véhicules qu'il fallait adapter, parce que Waymo, ils ont commandé à Jaguar des véhicules et ensuite après, il fallait les customiser, mettre toute la technologie embarquée. Là, ils ont commandé des véhicules qui sont directement autonomes, donc ils seront rapidement dans les rues. Ils vont arriver avec une puissance de frappe qu'on va retrouver à peu près dans toutes les villes américaines très rapidement. Et Uber va vraiment passer dans une autre dimension. D'ailleurs, vous en parlez un peu au chauffeur Uber à Las Vegas, il commence vraiment à avoir un peu peur.
17: Oui, alors nous, on a discuté avec un taxi hier qui nous a dit, écoutez, c'est ça, on voit la différence aussi entre le mindset des chauffeurs taxi américains, alors que ce sont souvent des immigrés de première ou deuxième génération. Et puis en France, on discute avec des Français, ils disent ça marchera jamais. Ici, soit ils ont peur, soit ils disent, écoutez, il va falloir qu'on s'adapte. De toute façon, c'est la tech, c'est le futur. Ils ont des syndicats de taxi beaucoup moins forts que chez nous, etc. Sûr. Mais on sent quand même, ils se disent, de toute façon, la tech, elle est là. Donc on en a peur. Et d'autres disent, on va essayer de s'adapter, on va voir comment faire. Et c'est assez intéressant de discuter avec eux.
15: Donc Uber se lance en grande pompe sur le véhicule autonome. C'est intéressant parce que cette voiture donc qui est pilotée, le cerveau, c'est Nuro, et qui promet une autonomie de niveau 4.
17: Ouais.
15: Donc niveau 4.
17: Il y a encore le volant.
15: Il y a encore le volant.
17: Ouais, c'est niveau 5, on est dans Zoox.
15: Mais on ne touche plus au volant.
17: On
15: ne
17: touche
15: plus
17: rien du tout.
15: On est véritablement en autonomie totale. Et ce qui est intéressant, c'est qu'à l'intérieur, il y a du Nvidia. Tout le cerveau de Nuro est alimenté par les ressources processeurs de Nvidia.
17: Ouais, c'est la plateforme Nvidia Drive.
15: Alors, transition intéressante parce que notre ami Jensen Huang, le CEO de NVIDIA, a fait une keynote, pas plus tard qu'hier, qui était carrément en ouverture. Hein, c'est la star de ce CES, encore une fois, cette année. Et tu y étais, Fred?
17: Oui, on y était avec Léa Benaïm et on a impressionné toujours à arriver avec sa veste de cuir noir.
15: Il était un peu en croco, là, non?
17: Voilà, un peu croco brillant. Ouais. Enfin, voilà, il a joué.
15: Chaque année, il en rajoute un peu.
17: Il a joué le jeu.
15: Des cristaux de Swarovski qui arriveront sans doute l'année prochaine.
17: Alors, ce qui est amusant, quand on a connu les grandes conférences des Steve Jobs, des Bill Gates, tout ça, il n'y a pas le même engouement où les Américains sont toujours en train de siffler, d'applaudir et tout ça. Mais bon, il y a un respect par rapport à la personne. Toute une première partie de sa présentation, c'est la présentation de tous ces nouveaux modèles d'IA physique. Hein. C'est des modèles d'IA qui vont être intégrés dans les robots. Donc, il est à fond sur les robots. D'ailleurs, il termine à un moment une partie de son keynote avec deux petits robots qui sont sortis de Star Wars et qui viennent voir. Donc, il s'amuse un peu avec eux. Il montre.
15: Mais moi, j'ai vu 6PO et R2-D2.
17: Oui, alors ça, c'était dans la vidéo.
15: Ah, ça,
17: mais sinon,
15: d'accord.
17: C'était les petits robots de la dernière saison de Star Wars. Alors voilà, il y avait cette discussion. Donc, des modèles d'IA physique pour ces robots, des modèles d'IA physique aussi pour les véhicules autonomes. Et puis, c'était marrant parce que là, on le voyait, il regardait souvent son prompteur, alors il faisait quelques blagues et tout ça. Et à un moment, il passe à la deuxième partie de sa keynote. Là, c'est la présentation de tous ses composants, son nouvelle architecture Vera Rubin, qu'on n'attendait pas. Hein. On l'attendait plutôt dans quelques mois. Et à côté de moi, j'avais une journaliste coréenne. Quand il a sorti l'architecture, elle a fait « Waouh !» Enfin, elle était devenue comme une folle. Et là, il a présenté avec la GPU Rubin, qui est 6 fois plus performante ou 5 fois plus performante que Blackwell. Voilà, c'était lancé. Et là, par contre, on le sent dans son élément. Alors là, il nous raconte, il sort les cartes mères, il montre ça, il nous fait la balade.
15: Aucun secret pour
17: là,
15: lui.
17: Là, il est complètement à fond dans son système.
15: Mais parce
17: là...
15: que, rappelons les enjeux de ces puces. Parce que comme aujourd'hui, c'est le premier revendeur de puces, pour l'IA générative, tous les acteurs technologiques d'IA attendent encore de la puissance supplémentaire.
17: Oui, pour l'entraînement de l'IA, notamment.
15: Voilà, c'est
17: donc,
15: ça.
17: Vraiment... Et surtout avec
15: donc,
17: des...
15: il répond aux attentes de tous ces acteurs.
17: Et il a parlé de consommation d'énergie aussi, qui est réduite de 5 à 7 fois. Donc là aussi, il y a un gros effort qui est fourni.
15: Ah ouais, pas mal.
17: Donc voilà, non, c'était... Et derrière, on a eu, juste après, Lisa Su, alors pas sur la même scène, mais sur une scène attenante dans un autre hôtel. Lisa Su, la PDG d'AMD, et elle, son focus maintenant, c'est NVIDIA. Hein. Alors, elle est assez distancée, AMD est assez distancée, mais on sent ils présentent un nouveau rack.
16: Mais ils avaient invité pour le coup les dirigeants d'OpenAI pour montrer qu'il y avait quand même une rivalité, parce que OpenAI, ils se disent il y a un concurrent en face, s'il y a une guerre des prix, elle va leur bénéficier à eux, ils vont s'alimenter chez l'un ou chez l'autre. Donc je pense que c'est assez simple finalement que OpenAI ne fasse pas uniquement son marché chez Nvidia, déjà ça laisse la place aux autres.
15: Mais on le remarque, hein, ils le font aussi, ils ont passé des accords avec AMD, Google aussi,
17: ils
16: ne peuvent pas être dépendants d'un seul fournisseur, simplement.
15: Non, c'est ça.
17: Non, mais OpenAI a signé avec AMD, hein, pour même investi dans AMD pour avoir ses composants. Mais voilà, donc on voit un peu tout ça, c'est en train de se mettre en place. On a Qualcomm qui a annoncé aussi des processeurs pour robots. On attend aussi Intel qui va certainement pas être en reste de tout ça. Donc il y a une vraie bataille. Il y a pas que les modèles Gemini face à ChatGPT. Quand on descend dans les couches au niveau des processeurs, même si Nvidia est quand même largement devant, ça commence un peu à se castagner un petit peu.
15: Alors on l'a dit, les voitures autonomes. Premier effet waouh de ce CES, la keynote donc de Nvidia, et tout ça est lié en fait à la robotique, parce que finalement une voiture autonome c'est un robot, hein. Sauf que là on passe une étape quand même, on franchit une étape supérieure, Damien, avec la présentation ici un peu partout de robots plus ou moins au point. Mais on voit que il y a vraiment cette vague de créer des robots soit pour l'industrie, soit domestiques en fait, qui pourrait arriver à la maison, pourquoi
16: bien
15: pas.
16: Bien sûr, mais c'est dans la logique des éditions précédentes. Finalement, l'année dernière, il y avait Unitri, qu'on avait vu, le robot chinois. Finalement, c'était un robot qui était un automate, et on mettait ce qu'on voulait à l'intérieur, on pouvait le convertir dans ce qu'on voulait. Et maintenant, on a des robots qui ont des missions, qui ont des tâches, qui sont capables de faire des choses à la maison, qui sont capables de s'enser dans toutes les tâches domestiques qu'on pourrait lui confier. Et là, apparemment, cette année, on en a vu un petit aperçu, il va y avoir du LG, gros acteur d'électroménager coréen, qui va présenter son propre humanoïde. Et dans ce cas-là, là, on change complètement de dimension. Si LG est capable d'en livrer un peu de partout dans le monde, là, on va avoir une vraie adoption, la courbe d'adoption va exploser. Donc,
15: alors, il y a quand même eu quelques petites moqueries concernant le robot d'LG. C'est-à-dire qu'il fait des trucs, mais il est méga lent.
16: Est-ce qu'on part du principe que c'est un peu comme les robots aspirateurs, on le lance, qu'on n'est pas chez soi.
15: La machine, en fait, il lui faut une journée, quoi.
17: Ouais, c'est la vitesse d'un adolescent. Ouais.
15: Un adolescent qui vient de se réveiller, si tu veux.
16: Oui, il va falloir le former, en fait.
15: Mais tu l'as vu en démo vraiment?
16: J'ai
15: ou
16: pas encore vu en démo, mais on va le stand de LG va ouvrir aujourd'hui. Je pense qu'on aura l'occasion de le voir en démonstration et il faut laisser sa chance au produit, on va dire.
15: Ouais. Oui, puis, il est sur roulette, je crois.
17: Il est sur roulette.
15: C'est amusant de voir les stratégies des fabricants de robots.
17: Un petit robot sur chez Hyundai, là, je vais aller voir aussi dans les jours qui viennent, qui est un petit robot bipède qui ressemble, vous savez, ces vaisseaux de Star Wars, là, les vaisseaux de guerre là, qui avancent sur deux pattes, avec en haut, il y a la tourelle. Eh bien, c'est un peu ce style-là. Alors, c'est beaucoup plus petit, évidemment. Mais ça, eux, ils ont ce style-là. Alors, après, il faut voir pour quel usage.
15: Il a une tourelle aussi, il a une petite mitraillette.
17: Alors, je sais pas. Et peut-être qu'il poursuit les animaux ou les souris dans la maison. Mais je sais pas quel.
16: Projeter les produits nettoyants.
15: Faut pas qu'ils
16: non.
15: se trompent avec le chat.
16: Oui. Qui finissent pas le chat.
17: Mais voilà, oui, on voit apparaître ces robots. Et alors, ce qui est nouveau aussi dans cette édition de salon, c'est que ces robots, on leur met de l'IA générative aussi à l'intérieur. C'est-à-dire, évidemment, ils vont apprendre au fil du temps, mais on va pouvoir dialoguer avec eux. Ça, c'est quelque chose aussi. C'est cette IA générative embarquée. Alors, Jensen Huang l'appelle la physical AI, l'IA physique. Hein. Et ça aussi, c'est un peu plus nouveau cette année. C'est ce qui est en train de se répandre.
15: Est-ce qu'il y a d'autres robots qui sont présentés ici?
16: Sûrement. Je pense qu'il y aura des petites start-up ou des entreprises chinoises un peu inconnues qui vont peut-être faire un coup d'éclat avec un robot humanoïde. Je pense qu'il y en aura sûrement. Et peut-être qu'il y en aura aussi peut-être du côté de Disney. Parce que Disney a une division robotique. Donc on n'est pas à l'abri qu'il y ait une grosse surprise du côté de Disney qui tient une conférence à Las Vegas cette semaine.
15: Oui, demain, tiens. Demain, je ferai un point là-dessus. C'est vrai que ça serait intéressant d'avoir des robots Disney parce que je ne sais pas si vous vous souvenez, mais les robots arrivent chez Disney. Notamment chez Disneyland. Vous savez le petit bonhomme de neige qu'il y a dans La Reine des Neiges.
16: La Reine des Neiges.
15: Fred, tu pourrais m'aider, c'est ton dessin animé préféré quand même.
17: Je peux chanter là-dessus.
15: Et ben, en fait, c'est un petit robot. Léa, il s'appelle comment déjà? Olaf.
16: Olaf.
15: Voilà.
16: Olaf.
15: Et donc, c'est un personnage qui n'existe pas, bien évidemment. Et donc, ils l'ont robotisé. Et quand il monte sur scène, et il va être à Paris, à Disneyland Paris, dans les semaines qui viennent, on a l'impression vraiment d'un personnage de dessin animé. Il est hyper fluide. Il a des réactions amusantes, etc. Donc, est-ce que c'est pas aussi pour Disney une voie toute tracée de faire vivre physiquement des personnages qui n'existent pas finalement, tu vois. C'est passionnant, tout ça.
17: Et puis on reverra certainement, quand tu parlais de start-up qui développe des robots, on avait vu cette start-up américaine l'année dernière qui postait des robots avec du latex, enfin voilà. Ouais. Il y a certains robots dont les usages compagnons, on va dire, voilà.
16: De confort.
17: Exactement.
15: J'aime bien. Je voudrais un robot compagnon de confort, s'il vous plaît.
16: Ou de soutien psychologique, tu sais, tu peux en avoir aussi.
15: Vous pouvez m'en dire plus? Oui, si vous voulez.
17: Non, mais rappelez-vous, hein, on montrera des images et on ira en filmer des nouveaux, certainement.
15: Bah, c'est clair. Bon, on a parlé tout à l'heure de nos amis chinois qui, j'ai l'impression, reviennent en force cette année. Autant l'année dernière et les années précédentes, ils se faisaient plutôt discrets. Là, j'ai l'impression, Fred et Damien, qu'il y en a beaucoup plus que les années précédentes.
16: Je pense que déjà, ils ont moins peur effectivement des tarifs douaniers. Ça s'est un peu éloigné tout ça. Mais surtout, je pense qu'ils sont aussi arrivés à une saturation de leur propre marché. Donc, ils cherchent des débouchés pour toute leur technologie. Je pense que ça va être aussi le cas des humanoïdes. Parce qu'ils arrivent à en vendre chez eux. Ils commencent à faire des choses extrêmement pointues. Mais à un moment, ils vont devoir trouver des débouchés à l'international. Donc, ils viennent essayer de trouver des acheteurs ici.
15: Ok, bon, on verra. Bon, de toute façon, là, c'est le premier jour de ce CES. Autant vous dire que tout ça est très très frais et on aura évidemment encore plus d'analyses à vous donner dès demain. Dans l'actu aussi, il y a nos startups françaises qui sont, on va dire, un peu plus discrètes que les années précédentes, Fred. On se souvient de l'avant-Covid en 2019-2020 où on avait 200-300 startups. C'était même un sujet un peu de moquerie parce que il y avait tout et n'importe quoi.
16: Oui.
15: Là, franchement, on a redescendu la jauge, mais vraiment, elle est descendue. On est à quoi, 80 startups, je crois?
17: Oui, 80 startups environ, on les voit.
15: Ce chiffre aussi, Damien?
16: Je crois que c'est à peu près ça, mais surtout des startups qui ont maintenant arrêté un peu les produits loufoques qui sont quasiment dédiés uniquement à l'IA.
15: Je vous rappelle quand même qu'il y a 3 ans, on avait la patate connectée.
16: La patate connectée,
15: je sais pas si vous en souvenez.
16: Ils ont bien réussi leur effet, on s'en rappelle.
15: Ouais. Ça, c'est...
17: Si vous nous regardez en télévision, on a le pavillon français qui est juste derrière nous.
18: Oui.
17: C'est vrai qu'on avait des régions aussi, la région sud qui venait, la région Île-de-France, la région nord aussi qui venait avec certaines de leurs start-up. Mais là aujourd'hui, forcément, l'équation économique fait que ça coûte quand même cher de venir ici. Ça coûte quand même cher aussi de trouver les bons partenariats, parce que c'est ça aussi. Ils ne viennent pas ici juste pour montrer un pavillon français, ils viennent pour chercher des partenaires. Et aujourd'hui, c'est un peu plus compliqué quand même de trouver des débouchés sur le marché américain.
18: Sans compter le contexte géopolitique et le contexte politique intérieur français.
16: Bien sûr. Et les réductions budgétaires, parce que c'est souvent les régions qui payent. Et à un moment, elles commencent à regarder leurs sous. Et c'est pas très compliqué de ramener des gens à Las Vegas. Pour...
18: Même s'il y a des régions quand même qui sont présentes. Je crois que la région Aquitaine est là. Enfin, il y en a quand même pas mal. Alors, vous avez vu des images d'illustration des allées de la French Tech qui sont vides. C'est pas parce que les Français sont pas venus, hein. C'est que en fait c'est pas encore ouvert. Au moment où on a fait ces images, le salon n'était pas ouvert.
16: Ils sont encore en train de monter les stands, ils sont en train de s'activer. Voilà,
18: c'est vrai que ça faisait un peu désert, etc. Mais ils vont arriver, vous inquiétez pas. Parmi toutes les startups nouvelles, bien sûr, il y a pas mal de choses liées à la santé. Et tu as repéré pour nous un petit boîtier hyper ingénieux. Qu'un Français a développé.
16: Oui, on a eu la chance d'aller au CES Unveil, qui est un peu un avant-goût de ce qui va se passer sur le salon. Et il y a cette start-up française qui s'appelle Allergen Alert, en bon français, et qui a développé un petit dispositif pour pouvoir vérifier, détecter s'il y a un allergène dans un produit qu'on va consommer dans un restaurant. Ça a été créé par une start-up de la région lyonnaise. Sa dirigeante a eu la mauvaise expérience de retrouver sa fille aux urgences après avoir été intoxiquée par du lait qui était dans un produit qui n'était pas référencé dans un restaurant. Et du coup, elle a créé cette technologie-là en se basant sur les travaux du laboratoire Biomérieux. Et elle a réussi à faire un petit dispositif portable qu'elle va vendre dans la restauration, dans les parcs d'attractions. Il y a plusieurs débouchés possibles et ça a l'air d'être assez intéressant parce qu'on va juste prendre un petit extrait de ce qu'on a devant soi, le passer dans l'appareil et en quelques minutes on a le résultat, savoir s'il y a du gluten, un allergène en particulier, que ça peut être de l'arachide ou d'autres allergènes problématiques qui peuvent emmener des gens à l'hôpital. Donc là vraiment c'est une question de santé publique et il y a un vrai débouché et je pense que les Américains, en tout cas les médias américains ont adoré.

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4: Nos ingénieurs, on a qui ont dit. Et puis là, je trouve qu'on apprend. Mais c'est peut-être ça qui est pas mal. Hein. Tu disais, il y a moins de startups, mais on a des startups beaucoup plus ciblées qui arrivent avec des vrais produits. Voilà, typiquement le produit allergène. Je pense aussi à une société alors qui est un peu franco-américaine qui s'appelle Avatar Medical, qui fait une représentation 3D du cerveau à partir des photos d'IRM. On sait que l'IRM c'est des tranches hein, que l'on prend. Bah lui reconstitue tout ça et ensuite ça permet soit à un médecin mais ça permet aussi à un médecin de rassurer ses patients, de leur dire, allez, là, ils m'ont montré un exemple sur une tumeur dans le cerveau, et on montre exactement par où ils vont passer pour pas abîmer les différents vaisseaux et tout ça. C'est hyper, hyper innovant, hyper intéressant, et surtout, ce sont des choses qui, avant, prenaient 6 semaines, 2 mois peut-être pour reconstituer tout ça. Là, en quelques minutes, hop, on reconstitue à partir de l'IRM, on reconstitue le cerveau, donc voilà ça. Et on est plutôt bon dans ce domaine.
5: Après, côté insolite, il y avait des choses assez rigolotes à cet unveil. Je sais pas ce qui se passe, mais en ce moment, il y a une folie des robots tennis. Je sais pas si vous avez vu.
6: Oui, il y en a plusieurs modèles, effectivement. Il y a le coach de tennis, l'IA, oui.
5: Je ne sais pas pourquoi, mais il y avait, on en a vu quoi, 2-3, en fait,
6: oui, au moins, ouais.
5: De marques différentes. Des robots qui vous renvoient les balles. Ouais. Alors, c'est pas des robots humanoïdes, hein. C'est des espèces de machines qu'on connaît depuis la nuit des temps, en fait.
4: C'est vrai.
5: Sauf que celles-ci sont plus intelligentes. Elles vont pouvoir s'adapter à votre jeu, mieux renvoyer la balle, par rapport au revers, au coup droit, etc. Enfin, et bien évidemment, aussi analyser votre jeu. C'est assez rigolo.
6: Ouais.
5: Et puis, toujours la folie des robots aspirateurs.
6: Toujours.
5: Des robots piscines.
6: Des robots tondeuses.
5: Des robots tondeuses.
6: Oui.
4: Tout type d'objets aussi pour les animaux. Ça m'a perdu.
5: Oui, c'est vrai. La pet tech. La pet tech cartonne.
4: Je
5: ne
4: sais pas si ça marche bien, mais en tout cas, ils ont beaucoup d'idées dans ce domaine.
5: Voilà. Est-ce que vous avez vu d'autres trucs sympas?
6: J'ai vu un objet un peu improbable. C'est un couteau hypersonique. Je ne sais pas si vous avez vu celui-là. C'est une belle lame japonaise et en fait...
5: Quand tu coupes, ça fait le bruit du Concorde.
6: Il va vibrer, apparemment il y a 30 000 vibrations à la seconde. Je ne sais pas comment c'est possible, mais un ingénieur nous le dira peut-être. Mais en gros, ça va tailler plus facilement dans votre carotte, dans ce que vous essayez de couper.
5: C'est comme s'il était super aiguisé en fait.
6: Ouais, mais il est non seulement super aiguisé, mais en plus il va vibrer et du coup ça fait des micro-vibrations qui vont couper. Voilà.
5: Ça a l'air révolutionnaire.
6: Pour la modique somme de 329 euros.
5: Ah, ben voilà. Je pense que c'est l'innovation à retenir du CES 2026.
6: Je pense, ouais.
5: On est d'accord?
6: Oui.
5: Ben voilà. Fred?
4: Non, moi, on parlait des petits. Il y a les très gros qui sont là aussi. On a eu la chance d'aller voir Samsung aussi qui a montré.
5: Oui.
4: Parce qu'évidemment, le salon du CES ne serait rien sans des innovations dans les écrans TV, les écrans transparents, tout ça.
5: Alors, n'en dis pas tout. Guillaume Rowe, qui est le patron de Samsung.
4: Ah, ben justement.
5: Et juste derrière nous.
4: D'une nouvelle technologie qui s'appelle micro RGB qui permet une meilleure luminosité. Ça, c'est toujours impressionnant. On voit des écrans toujours plus grands, mais avec une précision. Enfin, voilà. Il y a plein d'innovations. Moi, je me demandais toujours, mais une télé, ça reste une télé. Les prix vont baisser. On aura une meilleure qualité, mais voilà. Et on voit toute l'innovation et puis d'IA donc pour faire fonctionner cet écran, mais aussi toute l'innovation du service offert pour le téléspectateur. Et là, je trouve qu'il y a pas mal de choses à raconter.
5: Eh bien, on en parle dans un instant.
4: Voilà,
5: on va attaquer une demi-heure spéciale télé avec le patron France de Samsung. Et puis juste après, on fera un focus sur un acteur chinois qui prend de l'ampleur, c'est Hisense. Et on recevra le président Europe d'Hisense qui sera avec nous, Rémi Journé. Vous restez avec nous, Tech & Co, la quotidienne depuis le CES de Las Vegas. C'est notre première journée. On est très heureux d'être avec vous depuis ce CES. A tout de suite, on revient dans un instant, juste après cette petite pause.
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2: Voilà, le retour de Tech & Co, la quotidienne, nous sommes toujours au CES de Las Vegas, nous serons ici dans le plus grand salon tech au monde tout au long de cette semaine, 19h30, 21h à la radio, à la télé, et puis bien sûr tout au long de la journée, dans tous les journaux, avec tous nos journalistes, nos envoyés spéciaux qui sont là. Il y a évidemment Tony Morel, Frédéric Simotel, Léa Benahim, Mélinda Davansoulas, pour vous faire vivre donc ce grand salon, à retrouver aussi sur la plateforme Tech & Co. On va parler télé parce que depuis la nuit des temps, en fait, le CES est la vitrine de la télé, en fait. Et la plupart des constructeurs de télé annoncent leurs nouveautés et leurs exclusivités au CES de Las Vegas. C'est forcément le cas aussi de Samsung. Et j'accueille Guillaume Roux. Bonsoir Guillaume.
3: Bonsoir François.
2: Merci d'être là, vice-président Samsung France Électronique. Je le disais, rendez-vous incontournable pour Samsung d'être présent au CES, même si cette année, Guillaume, la configuration a un petit peu changé. Samsung est présent, mais en dehors du Convention Center, en fait, des lieux physiques du salon.
3: Tout à fait. Donc cette année, on n'est plus au Convention Center. On a plus grand, plus premium, qui explique mieux en détail les nouveautés produits et les services associés, puisqu'on voit beaucoup d'intelligence artificielle, donc on peut en faire les démonstrations, et c'est un moment plus privilégié pour les journalistes, avec qui on passe plus de temps pour expliquer l'ensemble de nos innovations.
2: Qui vient au CES ? Les journalistes, bien sûr ?
3: Alors, en priorité, évidemment, les journalistes, les influenceurs
2: du monde entier.
3: Du monde entier. Tous les pays viennent justement visiter le CES, donc pour nous, c'est un hub pour rencontrer toutes les populations et tous les marchés.
2: Donc les influenceurs, est-ce qu'il y a aussi, je ne sais pas moi, les patrons des grands magasins de tech qui viennent faire le déplacement ici pour voir les nouveautés ?
3: Tout à fait, on le fait en deux temps. Une partie dédiée au journalisme, à l'influence, de dimanche à aujourd'hui, mardi. Et ensuite, le CES commence avec quelques clients français, mais des clients internationaux qui viennent visiter le CES et spécifiquement notre espace. Et hier, on avait par exemple Best Buy qui a visité avec son CEO l'ensemble de nos produits.
2: C'est toujours un rendez-vous incontournable, le CES, ou est-ce qu'il perd en influence, à votre avis ?
3: Comme tu l'as dit juste avant, en fait, on est le CES, c'est l'innovation. Et chaque année, en fait, dans le monde de la télé, on innove, on lance des nouvelles gammes à partir de mars-avril. Donc c'est important d'informer l'ensemble de la presse, de l'ensemble de nos technologies, de nos innovations et de nos usages pour être prêt pour le lancement sur mars-avril.
2: Alors justement, on va parler télé. Il n'y a pas que les télés. Hein. Cette année, on va évoquer l'électroménager, pas mal de choses, l'intelligence artificielle. Mais les télés, est-ce qu'il y a une rupture en termes de qualité d'image cette année ? Que vous présentez au CES ?
3: Alors oui, pour nous c'est un CES très important puisque en 2026 nous allons fêter notre anniversaire de 20 ans de leadership mondial sur la télé. Depuis 2006, on a vendu 830 millions de télés dans le monde. Donc on va célébrer ça en 2026 grâce notamment à l'arrivée d'une nouvelle technologie avec le micro RGB. Donc c'est une technologie
2: Rétroéclairage ?
3: Voilà, pardon, et de rétroéclairage.
2: D'accord. Mais justement, sont des petits points qui s'allument, c'est ça ?
3: C'est ça, c'est juste des micro-LED rouge, vert, bleu, sur lesquels on passe une lumière blanche, et donc on restitue 100% de la couleur sur l'écran. Et donc on a un espace colorimétrique presque parfait. On peut dire que c'est la meilleure qualité d'image en termes de couleur pour les grands écrans, là où l'OLED commence à avoir du mal à se développer dans les très grandes tailles. Donc au-dessus de 83 pouces, c'est difficile d'avoir de l'OLED parce que ça coûte très cher. Et là, on présente deux gammes entre le 55 et le 130 pouces en micro RGB disponibles à partir de mars 2026.
2: Donc technologie très haut de gamme.
3: Pas forcément très haut de gamme, sauf que c'est du rétroéclairage, donc c'est basique, on connaît.
2: D'accord.
3: Mais c'est juste la taille du LED qui est microscopique.
2: Mais ça coûtera moins cher que l'OLED.
3: Ce sera au même niveau que le LED. On aura plusieurs gammes, mais nous, on est dans le micro RGB, donc des LED microscopiques, et d'autres constructeurs font du mini LED, donc moins gros, donc moins d'espace colorimétrique.
2: Guillaume, est-ce que c'est pas un peu compliqué d'expliquer tout ça aux consommateurs, en fait, finalement, qui veulent une télé qui marche et qui a une belle image. L'OLED, le micro LED, le donc micro RGB, des acronymes comme ça, il y en a eu des tonnes. Est-ce que c'est vraiment ce que les gens recherchent, finalement, au-delà d'une belle image ?
3: Le premier critère d'achat, c'est la qualité d'image. Aujourd'hui, on dit que la meilleure qualité d'image, c'est l'OLED. Pourquoi ? Parce que le pixel s'allume et s'éteint. C'est-à-dire que quand vous êtes dans le noir, le pixel est éteint, c'est le noir absolu. Donc vous avez la meilleure qualité d'image.
2: Donc avec des contrastes infinis.
3: Quand vous êtes dans le noir, vous avez un effet waouh. Mais quand votre téléviseur, toujours plus grand, et arrive dans votre salon avec des baies vitrées, avec des choses comme ça, en fait, l'OLED est un miroir. Et il faut trouver une alternative à. Et donc nous, Samsung, avec le rétroéclairage, on arrive à avoir des tailles beaucoup plus grandes. Et on est les seuls aujourd'hui à avoir un filtre anti-reflet qui nous permet justement de voir la meilleure qualité d'image sans...
2: Sans avoir les reflets...
3: Les reflets de la lumière ou des ampoules, des choses comme ça. Donc on a besoin de ça. Donc ça, c'est simple. En gros, il y a deux vraiment technologies, l'auto-émissif et le rétroéclairage.
2: Donc aujourd'hui, micro RGB, OLED... Voilà. Et puis après, toutes les technologies, on va dire...
3: Après, on a le mini-LED, on a le QLED, on a l'UHD...
2: Qui
3: reste là, mais qui sont des marchés quand même qui sont en décroissance. L'UHD, cette année, en France, en 2025, il a fait moins 30. Donc on se rend compte que la technologie évolue, prend plus de poids dans le mini-LED, le micro-RGB, on va le faire, et dans l'OLED. L'OLED fait à peu près 25% du marché et monte à 32-33% pendant le Black Friday. D'accord. Donc c'est des produits plutôt premium qui sont demandés par le consommateur.
2: Alors ça, c'est pour les technologies d'image. Tout ça arrive en plus assez rapidement, en France aussi.
3: Tout à fait, à partir de mars prochain, tout ce que le micro RGB arrivera en France.
2: On a déjà des ordres de prix ou pas pour ces
3: technologies ? Non, alors on a lancé un premier micro RGB 115 pouces. On est les premiers à l'avoir fait sur la fin d'année 2025 et on vendait le 115 pouces aux alentours de 30 000 euros.
2: Ah oui, vous avez donc vendu ce produit alors qu'il n'était pas encore annoncé au CES.
3: C'est ça.
2: C'est dingue, c'est ça.
3: C'est ça.
2: Ah ouais, d'accord.
3: Voilà. Là, on présente des gammes du 55 pouces au 130 pouces. Donc, on va démocratiser l'offre et ça va devenir un produit achetable pour chez soi.
2: Il y a des gens qui achètent du 130 pouces ?
3: Oui, on en a vendu on a vendu du 115 pouces sur la fin d'année.
2: Ouais.
3: 130 pouces, c'est quand même très grand. C'est quand même très, très grand. Mais il y a toujours cet effet waouh d'immersion avec un télé grande taille. La Coupe du Monde de foot sur le deuxième trimestre en 2026 donne une appétence à vouloir changer son téléviseur, un téléviseur toujours plus grand.
2: C'est un rendez-vous important, ça, pour les constructeurs de télé, non ?
3: Très important, puisque on est sur un marché mature. Donc un marché où il y a plus d'une télé par foyer à peu près en France. Donc le renouvellement se fait quand il y a une raison qu'on estime nécessaire. Les Coupes du Monde de foot, c'est une raison pour. Et on va vers la très grande taille. Donc en 2026, le marché va être flat, mais on pense une progression à deux chiffres sur le deuxième trimestre pour la Coupe du Monde.
2: Malgré tout, Guillaume Rau, ce marché est chahuté pour une raison toute simple. C'est la pénurie de composants de mémoire. On en parlait hier. Vous me disiez que tous les produits high-tech et notamment les télés, il faut s'attendre à une augmentation mécanique du prix de ces téléviseurs.
3: Tout à fait. Alors, il y a trois fabricants dans le monde qui font des puces de mémoire, notamment le RAM ou le NAND. Et aujourd'hui, Samsung, c'est un tiers du marché. Ce qui est important, c'est que ça va commencer par les ordinateurs portables, les tablettes, la téléphonie, où nous sommes nous-mêmes touchés, et maintenant la télé, puisque dans chaque puce, microprocesseur dans les téléviseurs, on a de la RAM. Donc, dans la transition des nouvelles et des anciennes gammes, on va avoir un impact sur la pénurie et sur le prix.
2: Alors, pénurie portée par l'intelligence artificielle, faut l'expliquer.
3: Tout à fait. Donc, les fabricants de puces ont décidé d'envoyer...
2: De privilégier... Les data centers qui fabriquent de l'IA.
3: Exactement.
2: Au détriment des particuliers, enfin en tout cas des industriels qui fabriquent des télés.
3: En fait... Tous les produits Samsung aujourd'hui profitent de l'intelligence artificielle. On le montre aussi pendant le CES. Aujourd'hui, on arrive à des fonctionnalités d'assistant, donc l'intelligence artificielle compagnon, où on a Perplexity, Copilot ou l'IA de Samsung qui permet d'améliorer l'usage.
2: Ouais, on va en parler. On va en parler dans un instant. Mais ce que je veux dire par là, c'est que qu'est-ce qui va se passer ? Donc, je vais acheter ma télé pour regarder le foot l'été prochain. Je vais payer ma télé plus cher.
3: Le coût du chipset, de la mémoire, RAM va coûter plus cher. Donc,
2: on arrive à l'évaluer, ce coût supplémentaire ?
3: Aujourd'hui, dans les premiers forecasts sur la demande qu'on a sur le deuxième trimestre, on est à peu près à 10% plus cher que l'actuel.
2: Ok, donc une télé qui coûte...
3: 1000 euros sera 100 euros de plus.
2: Ah quand même, c'est pas anodin. Ouais.
3: Alors peut-être que sur les produits plus entrée de gamme, on va réduire un petit peu, ça peut être entre 8 et 12, mais il va y avoir un impact de toute façon sur les prix. avec l'impact sur la mémoire.
2: Rappelons que vous êtes vice-président Samsung France Électronique, vous vous occupez des télés, mais d'une manière générale, vous représentez toute l'entité Samsung, ça veut dire que les téléphones aussi vont augmenter.
3: Tout à fait.
2: Enfin voilà, c'est logique, puisqu'il y a de la mémoire aussi à l'intérieur. Voilà. On parlait d'intelligence artificielle, c'est intéressant de voir que la télé n'est pas que un endroit... un écran qu'on regarde pour se divertir, ça devient aussi, car elles sont connectées, des hubs pour poser des questions, pour avoir des renseignements. Et c'est ce que vous disiez, c'est-à-dire qu'aujourd'hui, il y a de l'IA dans ces télés. On peut interroger sa télé comme on interroge son téléphone ou son ordinateur.
3: Exactement. Exactement. On a plusieurs couches d'IA. La première couche, c'est pour améliorer l'expérience télévisuelle du téléviseur. Donc, c'est du machine learning qu'on avait pour améliorer l'upscaling. Après, on arrive à avoir, avec l'intelligence artificielle, l'assistant du divertissement. Donc, vous regardez un match de foot, vous pouvez aujourd'hui poser des questions à l'IA et donc vous donner un pronostic, vous donner l'histoire des équipes, etc. Donc, il peut y avoir l'IA qui vous aide à avoir plus d'informations avec le contenu télévisuel que vous regardez. Et maintenant, on passe dans une autre ère, c'est-à-dire qu'on se décorrèle totalement de l'expérience télévisuelle et on pose des questions comme vous le proposez à vous, si vous avez Copilot sur votre téléphone ou ChatGPT ou choses comme ça.
2: Mais est-ce que vous pensez que ça va être naturel de parler à sa télé ?
3: Bon, on parle bien à son téléphone.
2: Oui, mais on parle à son téléphone parce que c'est vraiment un produit, on va dire, intime, qui est ou connecté à ses oreillettes, etc. On peut imaginer de parler à sa télé parce qu'on est sur le canapé, tiens, on se pose une question, ben, on la pose, quoi. Bah,
3: ça devient très naturel quand la question que vous posez est liée au contenu que vous regardez. Donc on a sur nos téléviseurs Bixby, notre assistant vocal, où il suffit de presser une touche intelligence artificielle et vous interagissez avec votre téléviseur. Donc quel est le pronostic de ce match de foot dans 2 heures ? Et vous avez des plein de choses comme ça.
2: Mais on peut sortir de la catégorie divertissement. Alors, on peut lui demander, tiens, j'ai envie d'aller manger une pizza autour de chez moi, donne-moi les meilleures adresses.
3: Alors, aujourd'hui, dans notre hub IA, qui est complètement décorrélé de l'expérience télévisuelle, comme vous disiez. Et ben, en fait, on a Copilot et Perplexity. Vous choisissez l'un des deux en fonction de la sensibilité par rapport à vos questions. Et donc, vous lui posez tout ce que vous voulez.
2: Donc,
3: et vous
2: devenez... Copilot Microsoft.
3: C'est ça.
2: Donc, ChatGPT. Et derrière. Perplexity, qui est un moteur de recherche boosté à l'IA, qui est assez bluffant aussi, d'ailleurs.
3: Ouais, tout à fait. Et donc, vous lui posez toutes les questions, vous interagissez avec votre téléviseur, vous discutez, il apprend de vous, il vous recommande, et comme ça, vous évoluez. Mais on n'a pas que Perplexity et Copilot. Si vous regardez l'électroménager et le Family Hub qu'on a présenté, Gemini maintenant intègre cet téléviseur.
2: Donc, il y a de Google, Gemini,
3: voilà, pour justement, dans le Family Hub, c'est pour reconnaître les produits que vous mettez dans le frigo et que vous enlevez. Et là, avec Gemini, vous arrivez à reconnaître 100% des produits que vous mettez dans votre frigo, alors qu'avant, on était limité aux produits frais.
2: Le frigo connecté, c'est un fantasme. On en a parlé, ça fait 10 ans qu'on en parle, voire plus. Qu'est-ce qui se passe là ? L'IA va peut-être redorer un peu le blason de ces frigos connectés qui ne faisaient pas l'unanimité, on est d'accord, Guillaume. C'était de très beaux objets, assez coûteux, mais qui n'avaient pas véritablement d'intérêt. Là, vous pensez que ça va changer avec ce qui se passe avec l'IA ?
3: Alors, totalement. Totalement, puisque ça fait presque 10 ans, enfin 7 ans qu'on fait aujourd'hui du Family Hub, donc ce format.
2: Donc rappelons-le, c'est ce frigo américain
3: avec un écran LCD, à peu près 32 pouces pour les US. Aujourd'hui, vous pouviez avoir des widgets, des informations, des photos. Et donc, on a présenté il y a un an ou même il y a 2 ans au CES le fait qu'on a une caméra intégrée et avec l'intelligence artificielle Samsung, vous reconnaissiez les produits frais, jusqu'à 37 produits. Et automatiquement, on mettait une date de péremption à 2-3 jours sur le produit que vous mettiez. Mais on n'arrivait pas à couvrir l'ensemble des produits que vous mettez dans votre frigidaire. Donc, des canettes, des yaourts. Avec Gemini, vous êtes capable maintenant d'identifier 100%.
2: Parce qu'en fait, avec Google Lens, il arrive il voit ce que vous mettez des yaourts Yoplait, il va savoir que c'est des Yoplait, quoi.
3: Voilà. Donc, à la fin de la semaine, il peut vous dire combien de produits vous avez consommé. Combien de produits vous manquent pour tenir la semaine d'après ?
2: Parce qu'il va voir que je les prends.
3: Voilà.
2: Aussi.
3: Donc, il va faire moins un. Il fait l'inventaire, en fait, permanent de l'intérieur de votre frigo. Et après, il vous propose une shopping list ou de vous le faire livrer directement chez vous en automatique.
2: Parce que ça serait le top. C'est-à-dire qu'il détecte qu'il ne reste plus qu'un yaourt. Moi, je n'ai pas le temps d'aller faire les courses. Il recommande des yaourts supplémentaires.
3: Et ça marche aux US avec Instacart, où aujourd'hui, ça te commande automatiquement. Et ça vous livre dans les 1 ou 2 jours. Donc, ça montre bien que l'usage commence à prendre vraiment le pas avec l'intelligence artificielle sur l'ensemble des produits électroniques grand public connectés. Et nous, avec l'écosystème que nous avons, extrêmement important, okay. Bah, ça a du sens.
2: En revanche, il n'y a pas les dates de péremption.
3: Ça va, voilà, tout à fait.
2: Ça va arriver, ça. Ça
3: bah, je pense que ça va arriver. Ouais. Ça va tellement vite que ça va arriver. Et ils vous proposent des recettes en fonction des produits que vous avez dans votre frigo. Et si automatiquement les produits frais, ils vous mettent 2-3 jours, ils vous proposent d'utiliser ces produits pour faire des recettes. Donc c'est quand même
2: d'accord. Malin. Ça arrive en France aussi.
3: Exactement, pareil.
2: Mais il faut trouver le partenaire pour que tout ça puisse être connecté avec le réfrigérateur.
3: Alors aux États-Unis ils le font avec Instacart.
2: Ouais, c'est ce que vous disiez, mais
3: voilà,
2: en France,
3: Google avec Amazon aussi ils l'ont fait. En France, je teste, je lance certains plutôt hypermarchés.
2: Ouais, la grande distribution. Ouais.
3: Voilà, la grande distribution, d'essayer dans ce sens-là parce que ça a un vrai sens. Bon, on est en discussion.
2: Voilà pour les nouveautés. Alors il y en a beaucoup d'autres, hein, mais je vous invite à regarder toutes les vidéos qu'on a pu faire avec la rédaction de Tech & Co sur la plateforme de Tech & Co. Merci beaucoup Guillaume.
3: Merci François.
2: Guillaume Roux, vice-président Samsung France Électronique, autre constructeur. On évoquait l'arrivée en force des Chinois. Eh bien dans un instant, c'est Hisense qui va nous présenter ses nouveautés.
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2: Voilà, après la Corée et Samsung, place maintenant à un acteur important dans le monde de la télé, mais aussi de l'électroménager, c'est Hisense, qui évidemment fait le show ici aussi, au CES. Et j'accueille avec plaisir Rémi Journet. Bonsoir Rémi.
4: Bonsoir François, ravi d'être là.
2: Vous êtes directeur général de Hisense France.
4: Oui.
2: Avant de rentrer dans le détail, un mot sur Hisense, qui est une société donc chinoise,
4: oui.
2: que les Français commencent à connaître, mais qui n'a pas, on va dire, la popularité des grands ténors en fait de la tech. Est-ce que vous pouvez nous présenter Hisense et
4: bien sûr.
2: Ce que ça représente en Chine aussi?
4: Oui. Alors Hisense, tout d'abord, est un grand groupe international industriel. Présent sur les métiers de l'électronique grand public avec des positions très fortes, notamment en télé et en gros électroménager. En Chine, c'est tout simplement le leader maintenant en télé volume-valeur depuis plus de 20 ans. Donc c'est la marque numéro 1, premium.
2: Devant tous les autres.
4: Devant tous les autres et depuis 20 ans. Hein, donc c'est vraiment la marque.
2: D'accord.
4: En électroménager, on est le deuxième fabricant en Chine mondial de réfrigérateurs. Et on est passé depuis juin. Premier en France sur le marché des réfrigérateurs.
2: Et l'Europe est un marché
4: Alors l'Europe est un marché très important. De plus de 5 milliards de dollars sur 30 milliards de dollars développés dans le groupe. Et la France, bien sûr, est un des trois plus gros pays pour Hisense en Europe, avec une très belle performance puisqu'on a commencé maintenant il y a seulement 11 ans.
2: D'accord.
4: En partant de zéro et en étant sponsor notamment de la Coupe du Monde de foot et de l'Euro de foot avant maintenant depuis 5 compétitions. La marque est de plus en plus connue. J'ai calculé, on a vendu plus de 7 millions de produits en France avec la marque Hisense. C'est le meilleur ambassadeur pour faire connaître effectivement cette marque qui est en France un peu moins connue que les autres, à tort. Et on va veiller à la démocratiser rapidement.
2: C'est compliqué de faire connaître une marque et de lui façonner aussi une image. Parce que, au-delà du fait de connaître le mot Hisense, il faut que cette marque s'associe à quelque chose, en fait.
4: Alors, c'est très compliqué et c'est passionnant. C'est pour ça que j'ai choisi ce challenge. Donc, j'ai monté avec quelques personnes Hisense France il y a maintenant 11 ans. On est parti de zéro dans des marchés matures, voire oui. En légère décroissance.
2: Et ultra concurrentiel.
4: Donc, ultra concurrentiel. Donc, il y a des barrières à l'entrée qui sont colossales dans la distribution, dans les marques concurrentes. Et je suis très fier du résultat, puisque maintenant, 10 ans après, on vend plus d'une télé sur 10 en France, plus d'un réfrigérateur sur 10. On représente la moitié également des vidéoprojecteurs laser, hein, ouais. Ce qu'on appelle les UST.
2: On va en parler tout à l'heure, parce que vous lancez des nouveautés là.
4: Et on commence à avoir une notoriété, notamment grâce au foot, assez importante.
2: Le foot, année 2026, importante.
4: Alors, année 2026, donc on est sponsor officiel de la Coupe du Monde de foot. On a été la première marque chinoise à être sponsor de l'UEFA en 2016. C'est génial pour la marque, puisque pendant plus d'un mois, on a minimum 8 minutes d'affichage en bandeau sur les stades avec la marque.
2: Et inconsciemment, les gens vont voir la marque, c'est ça qui est intéressant.
4: Les gens vont voir la marque, ils vont googliser, parce que s'ils connaissent pas, ils vont googliser. Donc, ils tombent sur notre site, on renvoie sur les revendeurs. Donc c'est vrai que c'est un moment magique pour la marque. On a également cette année, on est sponsor de la VAR, donc on verra la marque sur la VAR. Mmh. On a également tous les écrans géants dans les stades. Donc c'est vraiment un moment, c'est notre moment, c'est magique pour la marque.
2: Juste un petit clin d'œil sur votre parcours, Rémi. Donc vous disiez, ça fait 11 ans que vous êtes chez Hisense. Ce qui est intéressant, c'est que les marques chinoises donc sont en pleine veulent conquérir un peu les marchés européens, voire même pour certains américains. Hein, voilà. Mais ce qui est intéressant, c'est que en général, les Chinois s'adossent à, on va dire, un représentant local. Par exemple, en France, souvent dans ces marques-là, même en Corée, il y a un responsable français et un responsable ou chinois ou coréen. C'est intéressant parce que vous, vous n'êtes pas dans ce schéma-là. En fait, la Chine vous fait tellement confiance que vous êtes PDG d'Hisense.
4: Exactement, voilà. Donc c'est un...
2: C'est rarissime comme...
4: Alors, on est quatre dans le monde comme ça, non-chinois, à être PDG d'une filiale, d'une SBU. C'est un grand honneur pour moi. Donc j'ai été nommé cette année, j'étais vice-président avant.
2: Donc vous êtes PDG de quoi en fait?
4: Alors je suis PDG de Hisense France sur toutes les activités.
2: Okay. Hein,
4: donc télé, électroménager, on fait également de la clim. On est présent sur toutes les catégories, donc télé, barre de son, on va lancer du petit audio. Bien sûr les vidéoprojecteurs laser. En électroménager, on est présent sur tout ce qui est réfrigérateur. On est passé numéro 1 depuis juin sur le marché français en réfrigérateur. Donc ça, j'en suis très fier. Donc réfrigérateur, congélateur, lave-linge également. Lave-linge, sèche-linge, lave-vaisselle, four.
2: Ce qui est intéressant, c'est que au-delà de évidemment de ce succès, c'est que l'humain est important. Finalement, Hisense vous fait confiance. Il vous donne les rênes, en fait, d'Hisense France.
4: C'est une très belle aventure pour moi. Je pense pour Hisense aussi, puisqu'ils me font confiance depuis le début.
2: Ouais.
4: L'aventure est fantastique. Après 10 ans, on développe un chiffre en France de un peu moins de 400 millions d'euros. Donc, ça commence à être pas mal. Ils s'appuient sur les hommes. Également, les gens qui me font confiance sont les mêmes depuis le début. Hein, donc, Hisense, c'est une belle entreprise humaine dans laquelle il fait bon travailler.
2: Alors, les nouveautés de ce CES, Rémi. On en parlait tout à l'heure avec... Guillaume Rau, que vous connaissez d'ailleurs, le patron de Samsung France. On est sur le RGB, en fait. Alors, chez Samsung, c'est le micro RGB. Vous avez un autre nom pour cette même technologie, même si elle est un petit peu différente. Ça s'appelle le mini LED RGB, que vous avez lancé il y a un an, et que là, vous faites évoluer avec le mini LED RGB Evo, c'est ça ?
4: Exactement. Hein, donc, le mini LED RGB, c'est une nouvelle technologie. Donc, pour rappel... Avant, donc sur les LED classiques et sur les mini LED, on avait une diode bleue qui passait dans différents filtres pour afficher la couleur voulue. Avec le mini LED RGB, RGB comme rouge, vert, bleu en anglais, on a directement les trois couleurs primaires sur le rétroéclairage. Donc on va gagner en efficacité, en colorimétrie, en précision des couleurs. On va également avoir moins de distorsion. On va avoir jusqu'à 40% de lumière bleue en moins,
2: okay,
4: puisqu'on a directement les bonnes couleurs qui sont émises. Et on va avoir 30 à 40% d'économie d'énergie par rapport à des technos concurrentes. Ce qui est intéressant avec le mini RGB, c'est que Hisense avant était une marque suiveuse il y a quelques années. Maintenant, c'est devenu une marque précurseur. Hein, on est en avance de phase. Donc, on a lancé le mini RGB il y a maintenant un an. On est rentré en production de masse il y a maintenant un an, hein, notamment avec le 116 UX. Et cette année au CES, on présente en avant-première une évolution déjà du mini RGB qui va s'appeler le mini LED RGB Evo comme évolution, en rajoutant aux trois couleurs primaires une quatrième couleur qui est le bleu cyan, qui est une couleur très dure à faire sur les télés. Donc on va encore gagner en colorimétrie. On va atteindre plus de 100% du BT2020. Concrètement, d'accord, c'est ce que voit l'œil humain. Hein, donc on est au-delà de ce que voit l'œil humain. Et on va avoir une colorimétrie juste parfaite, qui est la meilleure de toutes les technos d'affichage.
2: Rémi, est-ce que les acheteurs de ces télévisions sont intéressés par tous ces acronymes, finalement, qui font des autocollants sur des télés, on ne comprend pas trop ce que c'est. Les gens s'intéressent à tout ça, en fait. Est-ce qu'ils veulent une télé jolie avec une image correcte?
4: Les deux, mon cher François. Donc je pense que une partie de votre public votre émission va être sensible à ça. Et le grand public va s'intéresser à la qualité de l'image. Et moi, c'est ce qui m'intéresse.
2: Mais aujourd'hui, il n'y a plus de mauvaise qualité d'image. Vous prenez une télé d'entrée de gamme, vous avez de la 4K... L'image est tout à fait correcte, en fait.
4: Alors,
2: Est-ce qu'on ne va pas un peu pinailler en essayant de trouver toujours une nouvelle histoire à raconter ?
4: Alors, sincèrement, je ne pense pas, puisque effectivement, l'image s'est beaucoup améliorée dans les entrées de gamme. En revanche, et je vous invite à passer sur mon stand au CES, aujourd'hui, on va atteindre des qualités d'image avec le mini LED RGB Evo, vraiment impressionnante. On dirait, bon, clairement, la colorimétrie est parfaite, l'image n'est pas trop boostée. Grâce au mini LED, il y a une luminosité qui va monter jusqu'à 8000 nits, donc la télé est ultra lumineuse. Donc le véritable compliment, et moi c'est ça qui m'intéresse, c'est quand un consommateur va rentrer en magasin, il n'a pas besoin qu'on lui explique que c'est la meilleure télé, il va le voir.
2: Okay.
4: On a rajouté, grâce à notre partenariat avec Devialet également, la marque française, un son Devialet, Opéra de Paris, qui est leur label haut de gamme, sur toutes nos télés haut de gamme. Donc oui François, la qualité se voit, et notamment avec cette techno-là.
2: Ce qu'il y a d'intéressant, c'est que vous êtes très bon aussi dans tout ce qui est projection. Les passionnés de vidéoprojection parlent de plus en plus des projecteurs Hisense. Et là, justement, au CES, vous lancez de nouveaux produits.
4: Alors, juste avant, parce que j'ai oublié de le dire quand même, le mini RGB, on le couple avec une dalle mat cette année. Ça, c'est une révolution.
2: Il n'y a plus de reflets,
4: c'est ça ? Il n'y a plus de reflets, ouais, une dalle anti-reflets sur tous les produits haut de gamme. Donc ça, c'est les deux combinés, mini RGB plus dalle mat, ça rend l'image juste parfaite.
2: Okay.
4: Et également, c'est important de le préciser, on va être les premiers à arriver sur des petites tailles d'écran, notamment du 55 pouces. Hein, donc nos concurrents lancent la techno, mais nous, on est déjà en avance de phase et on va arriver sur des tailles grand public. Concernant la vidéoprojection, ouais. On est...
2: C'est un marché qui progresse.
4: Alors, c'est un marché qui devient de plus en plus important. Il a progressé sur certains segments de plus de 30% cette année sur le marché français pour atteindre presque 100 000 unités. Donc, ça commence à être un gros marché. Hisense est l'inventeur du laser, hein, donc la techno laser.
2: D'accord.
4: Sur les vidéoprojecteurs. On a segmenté les vidéoprojecteurs en trois. Laser télé avec un écran ALR, donc anti-reflet fourni avec le module qui se met à 9 cm du mur, ça c'est nouveau aussi,
2: oui.
4: Hein, pour remplacer donc, la télé.
2: Ça c'est le projecteur à courte focale.
4: Voilà, les projecteurs à courte focale. Donc on a plus de 50% de part de marché,
2: oui,
4: sur ce segment-là. Et là, on va présenter, je vais en parler après, des innovations majeures. On a le laser cinéma, qui est un module, pareil, qui se met à une dizaine de centimètres du mur à la place de la télé, sans écran. Donc l'intérêt, c'est qu'on peut projeter directement sur son mur blanc ou utiliser l'écran qu'on avait déjà acheté.
2: D'accord.
4: Et le marché qui explose, c'est le marché des vidéoprojecteurs laser, qu'on appelait avant les smart mini projecteurs, donc des produits portables, qu'on va pouvoir mettre partout dans la pièce et projeter jusqu'à 300 pouces, ce qui est colossal.
2: Parfait pour aller dans la chambre des enfants, partir en voyage avec, etc.
4: C'est l'amener ça, chez des copains pour un match de foot, projeter sur le mur de la maison à l'extérieur ouais, pour la finale de la Coupe du Monde l'an prochain. Mais c'est avant tout un produit ultra qualitatif. On va monter, donc les innovations qu'on présente sur le stand, c'est qu'on va monter maintenant jusqu'à 6000 ANSI-lumens. Pour info, les produits qu'il y a aujourd'hui, ils sont en 1300, 1600 ANSI-lumens. Donc ça va être ultra lumineux. Hein, c'est-à-dire qu'on peut projeter en pleine lumière du jour,
2: on
4: aura une
2: même
4: qualité télé.
2: Okay.
4: On aura une qualité télé. On est en trichroma, donc pareil, on a trois couleurs sur tous nos lasers. Là, on présente donc des produits en laser télé qui s'appelle le L9Q.
2: Mm-hmm. Oui, allez-y.
4: Alors, le L9Q sur le stand, donc, c'est un produit qui va monter en 5500 ANSI-lumens, donc ultra lumineux, avec un son Devialet Opéra de Paris. Un écran ALR de 150 pouces, c'est une première, donc avec une très très belle qualité cinéphile. On présente également le PX4 qui va monter à 3500 ANSI-lumens. Le PX4 va remplacer le PX3. Le PX3 était notre best-seller aujourd'hui, donc les spectateurs connaissent bien ce produit-là. Et on lance, c'est un produit magnifique, le XR10 en vidéoprojecteur laser portable avec qui va monter jusqu'à 6000 ANSI-lumens. C'est tout simplement le produit le plus lumineux sur le marché.
2: Mm-hmm.
4: Et il a un look en plus rétro qui va ressembler un petit peu à un appareil photo des années 1900 sur un trépied.
2: Il faut plus cacher ce type de produit, maintenant il faut les montrer.
4: Oui.
2: Merci beaucoup Rémi. Le temps passe, on n'a même pas le temps de parler de l'électroménager. Et vous savez quoi, vous reviendrez dans Tech & Co. Parce que c'est vrai que l'électroménager devient connecté aussi chez Hisense. On aura évidemment d'autres occasions pour en parler. Merci beaucoup.
4: Avec grand plaisir, merci
2: Rémi
4: François.
2: Journée, donc directeur général de Hisense France. Merci. Et vous restez avec nous. Petite pause. Et on revient, on va plonger un petit peu dans la French Tech avec Luc Rome qu'on va découvrir. Julien Villeray sera là, le directeur d'innovation chez EDF, nous fera son petit round-up de ce salon. Et on découvrira aussi SkinMed, une start-up dans la beauté. A tout de suite, on revient juste après cette petite pause.
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2: Voilà, Tech & Co, la quotidienne, on attaque notre dernière demi-heure de cette première émission depuis le CES de Las Vegas, édition 2026. Une start-up française maintenant, bordelaise, qui a été récompensée au CES, qu'on va découvrir tout de suite. Il s'agit de Lucrome et on va en parler avec son président, Romain Fuchs. Bonsoir Romain.
9: Bonjour.
2: Merci d'être là. Félicitations. Je crois qu'on voilà, si vous êtes avec nous à la télé, on voit votre trophée. Un trophée qui est très demandé, qui est voilà, rêvé par tous les patrons en fait, de start-up. Expliquez-nous ce que vous faites chez Lucrome. Vous êtes à Bordeaux. Vous avez créé ça en 2023 et je crois que le concept, c'est d'arriver à imprimer des petits écrans.
9: C'est ça.
2: Qu'après, on peut mettre sur n'importe quel appareil électronique. Expliquez-nous.
9: Merci déjà pour l'invitation. Donc Lucrome, effectivement, on existe depuis 2 ans maintenant. Cette technologie, elle est issue d'un laboratoire CNRS et à l'issue de ma thèse, eh bien...
2: Oui, parce que vous êtes docteur en physique chimie.
9: Docteur en physique chimie. On a transféré les très bons résultats qu'on a obtenus pendant la thèse au sein de l'entreprise. Ça a pris un petit peu de temps, mais on a pu incorporer la société en 2023. Et effectivement, on fabrique une nouvelle génération d'écrans électroniques. On fabrique de l'électronique française, sans métal, sans ressources rares. Et on fait tout ça en interne. Donc effectivement, ces écrans, c'est une technologie brevetée. Il y a donc plusieurs brevets, plusieurs savoir-faire. Et on peut imprimer ces écrans avec différents designs, comme je peux vous le montrer ici, sur différents types de supports.
2: Mais alors attendez, quand vous dites imprimer, il faut une imprimante spéciale.
9: Non, c'est là tout l'art de Lucrome, c'est qu'on peut utiliser une imprimante classique, ce qu'on appelle une sérigraphie, qui est notamment utilisée dans le textile ou bien dans les arts numériques, où là on va pouvoir finalement imprimer notre écran via cette technique.
2: Mais alors attendez, on peut imprimer quel type d'écran?
9: Eh bien alors ça va être des écrans qui vont fonctionner de manière tout à fait sobre et de manière autonome. Donc là je vous ai ramené un petit exemple. Hop.
2: Alors c'est pas la peine.
9: C'est des avantages.
2: Non, ne faites pas ça parce que à la radio ça passe pas du tout.
9: Okay.
2: C'est pas un problème.
9: Okay.
2: L'idée, montrez-nous parce que je pense qu'on va avoir des images d'illustration. Ce sont des petits écrans qui s'allument, c'est ça?
9: Exactement. Donc ils s'allument. On va pouvoir finalement avoir un écran qui va pouvoir eh bien, on va pouvoir savoir le niveau d'énergie d'une batterie. On va pouvoir lier ça, par exemple, à un niveau de température et renvoyer de l'information directement auprès de l'utilisateur. Donc, c'est une nouvelle manière, finalement, d'interagir avec les objets connectés.
2: D'accord. Mais qu'est-ce qu'on peut afficher, en fait? Des chiffres, des lettres?
9: On peut afficher des chiffres, des lettres.
2: Des on, des off.
9: Exactement.
2: Donc, des là, plus, des moins.
9: Nos clients choisissent le design qu'ils veulent faire. Nous, après, on s'occupe de tout matricer. Et ensuite, on peut leur proposer effectivement un design sur mesure en moins de 2 mois.
2: Mais quel est l'intérêt par rapport à, je veux dire, aux écrans qui existent déjà? Il existe déjà des écrans, on va dire, monoLED avec des écrans avec de l'encre électronique finalement.
9: Oui,
2: qu'on a un peu dans les liseuses. Ça ressemble un peu à ça?
9: Oui et non. Dans le sens où les liseuses, effectivement, c'est une technologie qui s'appelle l'électrophorétique, où on va avoir des billes qui vont s'orienter d'une certaine manière pour afficher un message.
2: D'accord.
9: Et ça, en fait, effectivement, ça ne consomme plus une fois que ça a changé, mais ça consomme énormément d'énergie au moment du changement.
2: À la transformation.
9: Exactement. Et donc, on a besoin d'avoir tout un système électronique derrière pour driver ces écrans. Alors que l'avantage de l'Uchrome, par rapport à tout ce qui existe actuellement sur le marché, c'est d'avoir très peu de composants électroniques au sein de ces écrans. Et on peut avoir des choses ultra fines et bien flexibles. Ça, c'est pas possible par rapport à ce qui existe actuellement sur le marché.
2: Mais on peut imaginer toutes les tailles d'écran?
9: On peut imaginer des plus grandes tailles, effectivement, on peut imaginer plus petits. Pour l'instant, on a plus eu de demandes sur des petites tailles que des grandes tailles, mais effectivement, ça peut se faire.
2: Mais alors, quels sont les, on va dire, les points négatifs de cette technologie?
9: Les points négatifs, c'est effectivement, on ne peut pas afficher de la vidéo, on ne peut pas afficher un... Ici, au CES, on en prend plein la vue avec beaucoup d'écrans très, très lumineux. Nous, on ne va pas aller challenger, on ne va pas utiliser nos écrans sur des ordinateurs ou bien des téléphones portables. Par contre, sur des petits objets qui ont besoin d'avoir une information où l'utilisateur a besoin d'avoir un retour visuel, c'est très intéressant et jusqu'alors, c'était inimaginable.
2: Est-ce qu'on peut imaginer ces écrans devenir tactiles?
9: Tout à fait. Il suffit après d'insérer une dalle derrière pour la rendre tactile. Et on peut avoir des applications où on a besoin d'avoir un retour visuel lorsque l'on clique, par exemple, sur l'écran. Je pense notamment à l'automobile.
2: Donc, vous avez eu ce trophée. En fait, il faut savoir que chaque année, le CES remet des trophées d'innovation aux startups les plus prometteuses. Où est-ce qu'on peut retrouver votre technologie, en fait? Est-ce que vous avez déjà des clients? Où en êtes-vous dans l'évolution? Oui.
9: Donc effectivement, ce trophée, c'est une très belle récompense pour nous. Je crois qu'il y a eu plus de 3600 candidatures. Donc avoir finalement une reconnaissance à l'échelle internationale, c'est un gros plus. Et puis, on n'est pas beaucoup en France à avoir pu l'obtenir. Donc on est très heureux par rapport à ça. Signe que finalement, avoir une électronique plus sobre, ça a du sens et c'est dans l'air du temps. Où est-ce qu'on peut retrouver nos écrans maintenant? On a des premiers clients. On a également des premiers partenariats technologiques. Je pense notamment à une entreprise basée à Grenoble qui s'appelle BFC, avec qui nous avons créé un capteur de température et d'humidité via leur source d'énergie basse consommation. Et donc, on peut avoir finalement un capteur de température qui va suivre un bien et afficher sur l'écran si ce bien a respecté la chaîne du froid ou bien s'il y a eu un problème. Nous avons également établi d'autres partenariats avec d'autres entreprises françaises, comme Dracula Technologies, qui est basée du côté de Valence, et d'autres entreprises, Ipige notamment en Belgique, et Lignia Energy en Suède, pour avoir des smart cards tout à fait autonomes. Donc là, on n'a plus besoin de pile-bouton, on peut utiliser la lumière du CES pour activer nos écrans électroniques.
2: La révolution, c'est le fait de pouvoir imprimer ces écrans.
9: C'est une première révolution, effectivement, parce que ça veut dire...
2: C'est-à-dire que vous faites la matrice, vous faites l'original,
9: ouais,
2: en quelque sorte, vous l'envoyez à votre client, et lui, avec une imprimante en sérigraphie, peut l'imprimer?
9: Alors,
2: c'est plus compliqué que ça.
9: Pas exactement. Alors, ça peut être effectivement une manière de faire, mais on a l'outil en interne pour fabriquer. Donc, le client vient avec une idée, on lui propose un design qu'il valide, et ensuite, on imprime tout ça. Et on peut lui envoyer directement des dispositifs. Et qu'on en fasse un ou 1000, ça ne change pas grand-chose. C'est vraiment la partie design qui est la plus importante, mais c'est une technologie qui est scalable à très grande échelle.
2: Est-ce que ça pourrait intéresser, à votre avis, des grands industriels de l'électronique? Parce qu'on voit qu'on a parfois besoin... typiquement, moi j'ai une box à la maison, L'écran, c'est de l'écran en fait à encre électronique. Ça serait parfait en fait.
9: Exactement.
2: Pour ce type de technologie.
9: C'est tout l'avantage de cette technologie de rupture, c'est qu'on va pouvoir adresser de très nombreux marchés et de très nombreux objets connectés où, ben, pour l'instant, on n'avait pas forcément un écran ou alors c'était très énergivore, très coûteux. Et on a effectivement cet avantage de pouvoir avoir une technologie qui est imprimée, mais également un produit qui consomme très très peu d'énergie et qui va être à très grande échelle assez compétitif.
2: Est-ce que demain on peut aller plus loin ? Est-ce que demain on pourra rajouter de la couleur ? Est-ce qu'on pourrait rajouter, je ne sais pas moi, la possibilité d'avoir d'afficher des vidéos ? Ou est-ce qu'il y a des limites physiques qui ne nous permettraient pas de faire ça ?
9: La couleur, c'est possible. Et c'est très demandé pour certaines applications.
2: Donc vous y pensez ?
9: C'est une possibilité. On a déjà montré que c'était possible. Après, à industrialiser, c'est un peu plus compliqué. Donc ça va venir. On a pu obtenir le concours iLab décerné par BPI France cette année, qui va nous permettre d'avancer sur cette partie en R&D. Et on cherche également à créer plus d'informations. Parce que pour l'instant, on est assez limité dans la résolution finalement de ces écrans, et notre but, ça va être de descendre dans la matrice de transistors pour pouvoir afficher plus d'informations, donc de réaliser de la miniaturisation.
2: Ça s'appelle Luchrome. Bravo encore une fois pour ce trophée.
9: Merci beaucoup.
2: Romain Fuchs, président donc de Luchrome, et vous êtes aussi, je le disais tout à l'heure, docteur en physique chimie. Merci.
9: Merci à vous.
2: Et bon salon.
9: Merci beaucoup.
2: Vous en êtes l'une des stars, c'est cool.
9: J'espère.
2: Et tout de suite, c'est Julien Villeret qui nous rejoint sur ce plateau.
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2: Voilà, le retour de Tech & Co avec, comme promis, Julien Villeret qui est avec nous. Bonsoir Julien.
11: Bonsoir François.
2: Directeur d'innovation chez EDF. Julien, vous connaissez bien sûr, qui régulièrement vient dans notre studio pour commenter l'actualité.
11: Ouais.
2: Évidemment, en tant que directeur d'innovation d'EDF, tu es là pour être un peu la vigie en termes de, on va dire, d'innovation. Au sens large,
11: au sens du très terme. Large.
2: L'énergie forcément, mais pas que, hein, parce que c'est intéressant d'ouvrir l'esprit. Juste pour commencer, petite anecdote assez amusante, Julien, concernant en fait la bataille qu'il y a entre les grands, on va dire les géants de l'électronique, grand public, et cette anecdote étonnante entre Apple et Samsung qui s'est déroulée là au CES.
11: Oui, c'est assez amusant. Donc le CES a ouvert pour les médias hier, hein, il ouvre aujourd'hui pour le grand public, les professionnels,
2: pour les médias.
11: C'était déjà ouvert. Et il se trouve qu'un média, en se promenant sur le stand de Samsung Display, a remarqué que Samsung présentait un prototype d'écran qui n'a pas la petite pliure au milieu d'écran pliable, hein, comme on les connaît sur les Z Fold par exemple de Samsung.
2: Mais qui est le gros problème en fait de ces écrans pliables, il y a toujours
11: exactement.
2: La pliure qu'on
11: le
2: voit.
11: Le crease, comme disent les anglo-saxons. Donc, cette espèce de ride, finalement, qu'on voit au milieu et qui n'est pas très agréable, ni visuellement, ni sous le doigt. Et là, Samsung présente pour la première fois un écran sans cette pliure. Et alors, ce qui est rigolo, c'est qu'il le présente dans un présentoir avec l'ancien modèle. Et donc, le nouveau qui n'a pas la pliure. Et évidemment, des journalistes très bien intentionnés se promenant, on dit mais ce ne serait pas le futur écran de l'iPhone Fold par hasard, puisqu'on dit que ce sera le premier téléphone pliant sans cette petite ride au milieu de l'écran.
2: Et il faut savoir que Samsung fabrique beaucoup de pièces détachées pour l'iPhone. Et
11: exactement.
2: Ça depuis des années.
11: Et Samsung Display est très performant, probablement un des fabricants de displays d'écran les plus performants. Et donc, il est très probable que ce soit lui qui va fournir pour l'iPhone Fold cet écran. Et alors là, branle-bas de combat. Dans la demi-heure, hop, le présentoir a été enlevé du stand. Et Samsung a dit non, mais des fois, on présente des prototypes. Mais là, on s'est dit qu'on n'allait plus le présenter. Donc, imaginer,
2: ouais.
11: Et c'est ce que les médias évidemment font, et j'avoue que je ne peux pas leur jeter la pierre, qu'en fait, on a vu l'écran qui sera
2: le
11: utilisé
2: futur écran d'iPhone
11: dans les prochains iPhone Fold. Voilà.
2: Qui devrait sortir à la rentrée prochaine.
11: C'est ce qu'on dit, c'est ce que la rumeur dit.
2: Mais bon, voilà, c'est amusant.
11: C'est l'anecdote.
2: Petites anecdotes. Bon, à part ça, les grandes tendances, on est un peu tous en phase là-dessus. Hein. Robots domestiques.
11: Énormément.
2: Il y en a de plus en plus.
11: De plus en
2: plus. Tu en as repéré des sympas ou pas ?
11: Oui, alors, d'abord, on est toujours quand même dans la démo, hein, beaucoup. Donc, à part les robots aspirateurs, qui est un petit peu le joke annuel, où il y a chaque année énormément de robots aspirateurs. Donc, maintenant, ils montent les marches tout seuls. Maintenant, bon, ils font plein de trucs sympas. Mais ça, c'est un peu pour la blague. Par contre, les robots domestiques, parfois humanoïdes, c'est-à-dire qui se déplacent dans la maison et qui peuvent aider à mettre le linge dans la machine à laver, par exemple. C'est LG qui a présenté Cloyds, son robot domestique sur scène. On n'a pas bien compris s'ils allaient le vendre ou pas, hein, celui-là, mais bon, voilà. On a Vex, alors que j'adore, qui est une petite boule qui se balade toute seule, qui est faite par une start-up et qui, elle, permet de suivre son animal Donc si dans la journée vous vous ennuyez au bureau, et ben vous pouvez avoir en permanence une interaction avec votre animal et le petit robot joue avec, diffuse votre voix. Enfin bref, ça ne sert à rien, mais c'est sympathique et c'est un robot domestique.
2: Tiens, juste, ça me fait penser, Samsung avait, tu te rappelles, le Bolly l'année dernière.
11: Exactement.
2: Il a disparu des rayons.
11: On le voit plus.
2: Un peu comme l'écran pliable.
11: C'est ça, il a disparu. Non,
2: mais c'est dingue.
11: Cette année, je ne suis pas encore allé sur le stand de Samsung.
2: Tu verras, moi j'y suis allé hier.
11: Ah, il n'y était pas.
2: Et je ne l'ai pas vu. Ou alors, bon. Il était caché. Mais bon.
11: On verra. Il y a Switchbot. Alors Switchbot qui est connu pour faire vraiment plein de petits gadgets électroniques pour la smart home.
2: Boîte chinoise.
11: Qui a annoncé un robot domestique humanoïde et qui devrait être disponible soi-disant 2026. Donc on verra. Enfin, c'est quand même assez, assez étonnant.
2: Switchbot qui sort aussi un robot qui lance les balles de tennis.
11: Il y a effectivement des robots pour s'entraîner au tennis. Zeros W1 qui est une espèce de Wall-E. Il y en a plein. Tout le monde annonce des choses, on ne sait pas très bien ce qui va sortir ou pas cette année, mais ça montre quand même vraiment cette tendance de fond. Et peut-être ce qui est encore plus intéressant, en tout cas pour quelqu'un qui travaille dans l'industrie comme moi pour EDF, c'est que Boston Dynamics, qui est vraiment l'entreprise la plus avancée sur le robot et peut-être la plus avancée sur le robot humanoïde, avec son robot Atlas, qu'on a déjà vu faire des cabrioles, sauter, enfin faire des choses assez incroyables. Hyundai, qui est la société qui a racheté Boston Dynamics, a annoncé qu'à partir de 2028, il utiliserait Atlas dans ses usines.
2: Wow.
11: Et donc là, vraiment, pour faire du tri de pièces, pour faire de la maintenance, du déplacement d'objets. Et donc, il ne faut pas se tromper, Hyundai, c'est un des plus gros conglomérats coréens, c'est une des plus grosses boîtes d'industriels.
2: Il y a LG, Samsung et Hyundai.
11: C'est absolument énorme. Donc, c'est un signal intéressant. Le robot humanoïde, a priori, va gagner petit à petit les maisons, mais aussi l'industrie.
2: Ouais, sans doute l'industrie et après les maisons.
11: Alors, je ne suis pas sûr de ça, parce qu'en fait, quand on entend les gens qui développent ce genre d'outils, en particulier si on regarde Neo, je ne sais pas si tu te souviens, mais Neo, c'est ce robot domestique dont on a beaucoup parlé en 2025, qui en fait est un peu téléguidé à distance et qui n'est pas totalement autonome, eh bien, le fabricant de Neo, le concepteur de Neo, dit quelque chose qui me paraît assez vrai, c'est que la maison, en fait, c'est beaucoup plus compliqué que l'industrie, c'est beaucoup plus compliqué que l'usine, parce que on peut se balader, tomber sur une chaussette, se prendre un mur, il y a des meubles partout,
2: alors
11: c'est compliqué.
2: Alors que dans l'industrie, tout est millimétré.
11: C'est millimétré, c'est normé, il y a des grandes allées.
2: Voilà, c'est ça, scripté, on va dire.
11: Et donc, il y a beaucoup de fabricants aujourd'hui qui disent en on ou en off qu'en fait, pour eux, c'est plus compliqué. Et donc, c'est peut-être ça qu'ils vont essayer de faire en premier, c'est d'aller sur le robot domestique, parce que s'ils arrivent à craquer, comme on dit, la problématique du robot domestique autonome, ils arriveront à l'appliquer à l'industrie assez facilement. L'inverse n'est peut-être pas certain.
2: Couplé évidemment à l'IA générative qui va accélérer en fait la compréhension de notre environnement pour ces robots.
11: Complètement. Et si on fait peut-être, on en profite pour faire un passage à un autre sujet qui est en fait de la robotique et de l'IA générative, c'est la voiture autonome. On voit bien que dans le modèle qui est développé aujourd'hui, en particulier par Nvidia, qui a annoncé donc une nouvelle plateforme qui s'appelle Alpamayo. Alpamayo, c'est une plateforme en fait de conduite autonome qui va être utilisé par Mercedes. J'allais dire Cocorico, c'est pas très Cocorico, mais c'est très européen.
2: En tout cas, c'est un européen, oui, bien sûr.
11: Parce que, enfin voilà, ceux qui parfois m'entendent sur cette antenne savent que je suis assez agacé par le rapport qu'ont les Européens à la voiture autonome. Mais ça y est, enfin, quelqu'un, Mercedes en l'occurrence, va sur cette plateforme. Et cette plateforme qui est ouverte, contrairement à la plateforme SFD Tesla, par exemple, que Tesla n'arrive pas à vendre à d'autres fabricants. Cette plateforme de Nvidia est ouverte et fonctionne vraiment sur une base d'IA générative, multimodale, avec d'IA Nvidia et on peut leur faire confiance qu'en général ils ont plutôt délivré sur tout ce qu'ils ont annoncé en termes d'IA, permet d'avoir finalement une voiture qui va réagir comme un humain, c'est-à-dire ça va appuyer à des arbres de décision, s'il se passe ça fait ça, mais qui est censé en tout cas prendre en compte l'ensemble de l'environnement pour réagir comme le ferait un humain au volant. On va voir, Mercedes a annoncé la première voiture avec ce système aux États-Unis en 2026. Pourquoi aux États-Unis ? Parce que la réglementation le permet, ce qui n'est pas encore le cas en Europe. Ouais. Mais on voit bien qu'effectivement l'association IA plus robotique, puisque la voiture devient robot en fait, c'est quelque chose qui est vraiment l'avenir de la tech, en tout cas pour les 5-10 prochaines années, ça va être le sujet chaque année au CES et ailleurs.
2: Voilà, on évoquait tout à l'heure en début d'émission la montée en puissance des robots taxis, avec Zoox qui a été présenté, la boîte qui a été rachetée par Amazon, Uber qui a annoncé aussi son robot taxi. Voilà, on y est. On
11: sait que dans, fonctionne partout.
2: Voilà, dans quelques années, la voiture autonome. Je pense que là, on est vraiment à l'aube, enfin, du vrai réveil de la voiture autonome. Ça fait plus de 10 ans qu'on en parle, mais là, les planètes sont en train de s'aligner visiblement.
11: Complètement. Et comme le disait, je crois que c'était, je sais pas si c'est apocryphe, mais enfin, on disait que c'était Bill Gates qui avait dit ça, et c'est tellement vrai. On surestime toujours la rapidité des innovations à court terme, on les sous-estime toujours à long terme. Donc pendant 10 ans, on a dit ouais, ça marchera pas, ça n'arrive pas, ça vient pas. Et puis il y a un moment. Tout se cristallise et ça arrive. Et je crois que sur la voiture autonome, on y est.
2: En termes de start-up énergie, tu n'as pas vu grand-chose.
11: Non.
2: Mais tu en as vu une assez étonnante.
11: Effectivement, elle est sur le CES Unveil, hein, qui regroupe toutes ces petites innovations de petites start-up qui sont assez sympathiques et assez sexy. J'étais assez frappé déjà l'année dernière, mais encore plus cette année, du fait que tout ce qui était sustainability, comme on dit, donc développement durable, écologie, etc., c'est plus trop le sujet du moment. C'est assez décevant, évidemment, mais c'est comme ça. Mais j'ai vu pas mal de boîtes qui font des batteries qui permettent de faire fonctionner sa maison avec l'énergie solaire, etc. Pas très nouveau. Elles sont un peu plus belles, elles ont de l'IA dedans, bon, très bien. Mais une start-up, effectivement, que je voulais citer, parce que je la trouve assez sympathique, s'appelle GeoWind. GeoWind, elle a inventé une éolienne verticale. Ça ressemble à une grosse boule avec des petites pales qu'on peut mettre chez soi, pas à l'intérieur, évidemment, hein, mais dans son jardin, éventuellement sur une terrasse, etc. Ou sur le toit. Et qui va produire de l'énergie, donc de l'électricité, de façon extrêmement simple, avec, paraît-il, en tout cas, un rendement très très bon lié à la forme de ces pales qui est assez spéciale. Qui est en plus très jolie, c'est un peu des voiles comme ça qui tournent autour de
2: cette boule. Et donc l'énergie produite est stockée directement ou elle part sur le réseau ?
11: Alors elle part directement sur le réseau domestique et elle peut évidemment derrière être stockée par une batterie si on le souhaite.
2: D'accord.
11: Mais voilà, j'ai voulu la mentionner parce que c'est à la fois le retour de l'énergie éolienne dont on parle un peu moins ces dernières années et en plus une éolienne domestique. Ça ne va pas transformer le marché, hein, soyons clairs, mais en tout cas je trouvais ça plaisant de les citer parce qu'il n'y en a plus beaucoup qui font sur ce marché-là en ce moment. Ça reviendra, mais pour le moment...
2: Aux États-Unis, les éoliennes...
11: C'est pas très à la mode.
2: Dernière chose, on va parler de Meta. Parce que Meta, bien sûr, est présent avec ses lunettes connectées. Le nouveau modèle, le Meta Ray-Ban Display, va être mis à jour avec de nouvelles fonctionnalités.
11: Exactement. Alors, on peut d'ailleurs tout de suite dire que, petite déception, ce ne sera pas tout de suite disponible en Europe, en tout cas en France, en Allemagne, etc.
2: Parce que Meta a annoncé qu'il allait décaler la sortie de ses lunettes pour d'abord servir le marché américain.
11: Exactement. Ils ont une capacité de production qui est visiblement assez limitée.
2: On est presque vexé.
11: C'est un peu vexant, mais c'est comme ça. Ça arrive, hélas, de plus en plus souvent avec les produits tech. On est servi maintenant en second en France. C'est comme ça. Ce que je trouve intéressant, c'est que Meta continue d'améliorer son produit, évidemment, et en faisant des updates. Mais surtout, on est cette année sur un CES plein de lunettes connectées. Mais alors, il y en a partout. Tous les Chinois, au sens les fabricants chinois, se sont lancés dans les lunettes connectées. Et ben, il n'y en a pas une qui arrive à la cheville de la Meta Display, qui est donc le nouveau modèle de Meta. Ça, c'est assez étonnant, parce qu'en général, les Chinois vont très très vite sur le développement de ce genre de technologie. Là, Meta garde de l'avance. Et les deux fonctionnalités qu'elle a annoncées sont, à mon avis, vraiment beaucoup de valeur. La première, c'est un téléprompteur. C'est-à-dire qu'on va avoir la possibilité d'avoir, sur le petit display, sur le verre de la lunette, d'avoir en fait des phrases qui s'affichent. Et donc, on va avoir un prompteur. Donc, quand on donne une conférence, quand on intervient à la télévision, que je sais-je, et ben, on va pouvoir lire... sans que ça se voit évidemment parce que tout ça est dans la lunette, son discours. Donc ça se fait évidemment dans d'autres modèles de lunettes, mais c'est la première fois que dans une lunette IA généraliste ça apparaît. Et surtout, alors moi ce que je trouve le plus sexy technologiquement, même si on va voir si c'est utile
2: et si ça marche,
11: c'est de la reconnaissance d'écriture. La Meta Display est commercialisée avec un petit bracelet, un petit band comme ils disent, qu'on met donc autour du poignet et qui capte les mouvements neurologiques de la main. Et donc en écrivant comme ça dans l'air ou sur une table, il devrait détecter l'écriture cursive et donc d'être capable de traduire sur l'écran.
2: Et on a peut-être craqué le fait de pouvoir répondre à des mails avec ses lunettes.
11: Donc peut-être.
2: Tu peux peut-être écrire.
11: Et on sait tous que le clavier virtuel comme ça, c'est quand même pas très pratique.
2: C'est pas pratique.
11: Sur la montre non plus, les petits écrans non plus. Donc là, il va falloir essayer quand même la pertinence de cette interaction. Mais c'est intéressant de voir que c'est Meta qui lance ça.
2: Ouais.
11: Et c'est pas une entreprise, une petite start-up chinoise comme on le voit souvent.
2: Merci beaucoup Julien.
11: Merci.
2: Julien Villeray, qui évidemment est directeur de l'innovation chez EDF et qui nous fait son petit tour, comme chaque année d'ailleurs, ici au CES. Vous restez avec nous, on va parler beauté et tech avec une start-up que nous allons recevoir tout de suite pour terminer cette émission.
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2: Voilà, et pour terminer ce Tech & Co depuis donc, le CES de Las Vegas, on va parler de e-santé et de dermatologie notamment. Et vous allez voir que grâce à la tech et à l'IA, on arrive à faire des choses incroyables aujourd'hui. On en parle avec Jennifer Gauthier, cofondatrice de SkinMed. Bonsoir Jennifer.
13: Bonsoir.
2: Alors, dermatologie, déjà premier problème, on en parlait juste avant cette interview, il n'y a pas assez de dermatos en France.
13: Non,
2: donc on se retrouve avec des délais pour avoir des rendez-vous avec les dermatos qui sont problématiques. Ça peut être plusieurs mois. C'est ce que vous me disiez. Comment la tech peut, en tout cas, soulager et peut-être aider aussi au diagnostic aujourd'hui ?
13: Alors, elle peut aider si elle est placée dans des endroits qui sont accessibles. Parce qu'aujourd'hui, le vrai problème pour avoir accès à un dermatologue, c'est vraiment où le trouver. Ouais. Donc nous, ce qu'on s'est dit chez SkinMed, c'était qu'il fallait un dispositif dans des lieux où tout le monde a accès. C'est pour ça qu'on a décidé en fait d'implanter notre dispositif, nous, dans les pharmacies.
2: Ok, il y en a partout.
13: Il y en a partout, elles sont accessibles à toute heure, dans la région parisienne, même le dimanche.
2: Rapprochez votre micro de la bouche, parce qu'au moment où on ne vous entend pas, ça serait dommage
13: quand
2: même.
13: Oui, ça serait dommage.
2: L'idée, c'est que vous avez développé donc une solution soft, avec du matériel qui permet de faire un pré-diagnostic. Comment on peut le présenter ?
13: Alors effectivement, c'est un préavis d'un dermatologue, puisque ça se passe en deux temps. Donc le patient vient en pharmacie. On a d'abord aussi misé beaucoup sur la prévention. Donc à la base, quand il arrive en pharmacie, il s'est fait un auto-examen complet du corps.
2: Oui.
13: Et à partir de là, le pharmacien va pouvoir prendre les photos des lésions qui sont suspectes d'après le patient.
2: Donc j'ai une lésion qui m'inquiète. D'accord.
13: Oui.
2: Comment je fais, en fait ? Parce que là, vous êtes venu avec du matériel,
13: oui.
2: Mais moi, je n'ai pas ce matériel à la maison.
13: Tout à fait, c'est le pharmacien qui dispose du matériel.
2: Donc, je vais chez le pharmacien.
13: Exactement, vous allez en pharmacie.
2: Il va me faire une micro-consultation ?
13: Alors, on ne peut pas dire vraiment une consultation.

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4: Qui va, elle, intervenir sous 40, 48 à 72 heures, donc un rapport complet. Et bien sûr, si jamais il y a quelque chose, le patient reçoit de la part du dermatologue expert une lettre de recommandation à destination d'un confrère local pour pouvoir être pris en charge rapidement, parce que c'est ça le but, c'est avoir, voilà, déterminer les patients à risque et ouais, les lésions suspectes et qu'ils puissent être pris en charge rapidement par les dermatologues.
5: Et en priorité, parce que effectivement, ça permettra aux dermatos de faire un tri et de prendre les cas, on va dire, plus importants plus rapidement.
4: En fait, l'idée, c'est de désengorger les salles d'attente des dermatologues des D'accord. lésions les plus bénignes qui ne devraient pas arriver jusqu'à leur cabinet.
5: D'accord.
4: Pour pouvoir effectivement recevoir en priorité les cas qu'ils nécessitent vraiment.
5: Quand on appuie sur le bouton IA,
4: oui,
5: ça marche?
4: Oui, ça marche.
5: Et c'est vous qui développez ça?
4: Alors, c'est la société Anapix, donc, dont je suis également présidente. On travaillait au départ en tant que distributeur de cette solution. Et très récemment, nos deux sociétés ont fusionné.
5: C'est dingue comme l'IA est en train de bouleverser un métier.
4: En médecine, je pense que
5: Parce que là, on est au balbutiement de tout ça. Demain, le dermato aura un avis IA, à votre avis, pour conforter
4: Je pense qu'effectivement, là où ça va être très utile... Plutôt que de demander des avis à des confrères quand vraiment on a un doute sur des lésions, je pense que oui, l'IA, là, sera quelque chose de révolutionnaire dans leur pratique au quotidien.
5: Mais il faudra toujours passer par un dermato, à votre avis? Question un peu sensible.
4: Alors, en Angleterre, il y a une solution d'IA qui se permet de se passer de dermatologue, puisqu'elle est dispositif de classe 3. Maintenant, je pense
5: Mais
4: que...
5: Mais alors, qui l'a fait, en fait? C'est le patient lui-même?
4: Alors non, c'est une bonne question. Je saurais pas vous répondre exactement où est-ce D'accord. qu'elle est disponible. Mais effectivement, ça permet vraiment de se passer du dermatologue. Moi, à mon sens, je pense que c'est quand même nécessaire d'avoir toujours un dermatologue qui supervise les IA.
5: Bien sûr.
4: Puisque voilà, l'idée, c'est vraiment pas...
5: Le radiologue qui est confronté aujourd'hui à l'IA.
4: Exactement.
5: Et ça peut être son meilleur outil, finalement.
4: Exactement. C'est une très bonne comparaison, la radiologie. Je pense que la dermato, on est vraiment sur deux process assez similaires.
5: Ça s'appelle SkinMed. Merci beaucoup, Jennifer Gauthier.
4: Merci à vous.
5: Bon salon, parce que vous êtes là, bien sûr, pour présenter votre solution au monde entier.
4: C'est ça.
5: Voilà.
4: Et on vous invite également, puisqu'on a fait un petit jeu concours qui a mis l'accent sur la prévention.
5: Eh bien, très bien.
4: Voilà.
5: À découvrir donc ici au CES. Ça s'appelle SkinMed. Pour terminer donc ce Tech & Co, la quotidienne, un grand merci de nous suivre. On est là, vous le savez, tout au long de cette semaine et même la semaine prochaine pour vous faire vivre le plus grand salon tech au monde. On se retrouve demain. D'ici là, très belle soirée, à très vite et merci de nous suivre.
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3: Bonjour à tous, ravi de vous retrouver sur BFM Business dans Check-up Santé. C'est un marché en pleine expansion avec une croissance de 5% par an. C'est celui des compléments alimentaires régulièrement consommés par deux tiers des Français. Pascaline Gervoson, directrice des laboratoires Pilège, numéro 1 du marché, nous dit comment elle veut préserver notre santé et notre bien-être. Premier réseau de philanthropie en France, la Fondation de France agit dans tous les domaines, dont la santé. Fanny Ledonné, responsable de la recherche médicale, va nous dire comment elle a soutenu plus de 1600 projets en 2025. Enfin, c'est le leader mondial du stockage de données. Sa technologie est utilisée par 90% du CAC 40, mais aussi par Google, Amazon, Microsoft et OVH. C'est la société NetApp. Et Guillaume de Lanchire, son DG France, est mon dernier invité. Et sans oublier, bien sûr, la chronique de Rémi Teston. Check-up Santé, c'est parti.
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3: Pascaline Gervoson, bonjour.
4: Bonjour.
3: Bonjour et bienvenue dans Check-up Santé. Vous êtes la directrice générale des laboratoires Pilège. Pilège est une belle histoire de famille.
4: Tout à fait, c'est un laboratoire français créé il y a plus de 30 ans par un médecin, le docteur Christian Leclerc.
3: Qui était votre père, accessoirement.
4: Qui est exactement mon père. Ouais. Et j'ai la chance de diriger le laboratoire depuis 5 ans et j'y travaille depuis 28 ans. Donc c'est vraiment une histoire de famille.
3: Oui, parce que je crois que le laboratoire, votre laboratoire a 35 ans à peu près.
4: Absolument. Ouais. Nous avons été créés en 92.
3: Et vous êtes leader sur le marché du complément alimentaire.
4: Alors nous avons effectivement, nous sommes une marque de référence, en tout cas dans le conseil officiel et la distribution officinale. Et nous sommes le leader français des compléments alimentaires en pharmacie.
3: Et c'est une entreprise franco-française du début à la fin, on a l'impression de dire de la
4: Alors, on est également distribué en Europe, on a des filiales en Europe, mais néanmoins, on intègre, vous avez raison, toute la chaîne de valeur pour concevoir nos produits de santé, puisqu'on est à la fois industriel, on fabrique nos propres ingrédients, on les façonne et également... Ça va du champ jusqu'aux produits finis dans les rayons de pharmacie, conseillés par des pharmaciens et les équipes officinales.
3: Ouais. Donc, on disait donc le marché du complément alimentaire, c'est un marché qui croît vraiment à toute vitesse.
4: Ah, c'est un marché en pleine croissance qui aujourd'hui consolide 3 milliards d'euros en France et il y a à peu près 6 Français sur 10 qui consomment régulièrement des compléments alimentaires et qui en consomment de plus en plus puisque les compléments alimentaires n'interviennent pas seulement pour combler les déficits apportés dans l'assiette, mais également pour accompagner les désordres physiologiques et accompagner également la qualité de vie dans la maladie longue et chronique.
3: Vous parliez de la France et de l'Europe, l'international. Comment on se place en France par rapport aux autres pays sur le complément alimentaire ?
4: Alors, la France est le deuxième marché au niveau européen du complément alimentaire, après l'Italie. Et la France est un marché très dynamique, parce que c'est un marché qui reste dans lequel les professionnels de santé ont un impact fort auprès des patients, que ce soit les médecins, les sages-femmes, les diététiciens, mais également, bien sûr, les pharmaciens et leurs équipes.
3: Et tout le monde n'a pas besoin de compléments alimentaires ?
4: Alors, je dirais pas ça. Je dirais que c'est en fonction des besoins individuels de chacun. Et justement, il faut des professionnels de santé formés à questionner, à évaluer, en fait, les besoins physiologiques d'un individu pour pouvoir conseiller. Après, on peut en avoir besoin de façon ponctuelle comme de façon continue. Dans tous les cas, ce sont des vraies aides aujourd'hui et des vraies solutions de santé pour améliorer sa qualité de vie et son bien-être.
3: Et plus que la prévention, c'est le maintien sur toute la vie, c'est ça ou pas ?
4: Alors en fait, oui, nous ce qu'on vise, bien évidemment, c'est la qualité de vie le plus longtemps possible. Et aujourd'hui, en équilibrant son assiette, en faisant attention à son mode de vie, en faisant du sport, en ayant des comportements qui ne sont pas à risque, on peut tout à fait améliorer son espérance de vie en bonne santé et avec une bien meilleure qualité de vie. Et c'est vrai que les solutions de santé que nous proposons sont des aides très très utiles lorsqu'elles sont bien adressées pour atteindre ses objectifs.
3: et ça porte bien son nom, ce sont des compléments souvent à la médecine traditionnelle.
4: Absolument, des compléments nutritionnels qui viennent...
3: Justement, quelle est la perception justement des Français sur les compléments alimentaires ?
4: Ah bah, ils adhèrent.
3: Ça a changé de ces dernières années.
4: Ah bien sûr, ils adhèrent complètement puisqu'ils sont de plus en plus consommateurs. Mmh. En revanche, c'est vrai qu'ils ont besoin d'être aidés dans leur consommation parce que c'est pas seulement c'est des produits qui sont quand même techniques, qui nécessitent d'être adaptés aux besoins individuels et donc il faut absolument des professionnels de santé qui soient formés déjà au questionnement pour bien identifier les besoins individuels des patients, mais qui aussi vise la longévité réussie pour chacun.
3: Donc vous, vos produits, donc, ils sont distribués en pharmacie ?
4: Nos produits sont exclusivement distribués en pharmacie. C'est un choix que nous avons fait d'être prescrits et conseillés parce que nous pensons que les compléments alimentaires ne peuvent être utiles que lorsqu'ils sont adaptés aux besoins physiologiques de chaque individu. Et c'est ce qu'on vise. Et c'est pour ça que Pilège, en plus de produire ses propres solutions de santé, délivre des formations professionnelles de santé dans toute la France depuis des années. Et nous œuvrons pour que justement de plus en plus de professionnels de santé soient formés à la prévention individualisée et à l'espérance de vie en bonne santé.
3: Justement, vous trouvez que, bon, évidemment, les pharmaciens, vous les côtoyez puisque vous distribuez aux pharmacies, mais les autres professionnels de santé, est-ce qu'ils sont suffisamment formés, informés aux compléments alimentaires ?
4: Non, absolument pas. Enfin, je crois que le temps passé aux études de
3: nutrition,
4: il y a énormément de travail pour qu'on puisse aller vers une santé orientée sur la prévention individualisée. Après, il y a énormément de demandes et d'intérêt des professionnels de santé pour aller vers cette démarche, parce que c'est une démarche qui est vraiment très satisfaisante dans le soin apporté aux personnes, puisqu'on travaille sur la qualité de vie, on travaille sur le bien-être et sur un accompagnement long terme des patients pour pouvoir monitorer le plus possible leur espérance de vie en bonne santé.
3: Et votre R&D, votre recherche et développement, ça fait partie d'une...
4: Absolument, on a une recherche et développement qui est complètement intégrée dans notre façon de concevoir en fait nos produits. Et on s'appuie bien sûr sur les données de la science qui sont publiées. Et notre capacité, comme on maîtrise la chaîne de valeur, on est capable en fait de transformer assez rapidement ce que nous produit la science en très concrètement des solutions pour les patients qui soient complètement accessibles le plus possible.
3: Et comment voyez-vous l'avenir ? Finalement,
4: l'avenir,
3: des compléments alimentaires et de Pilège, surtout.
4: Bien sûr, l'avenir, on va aller vers une médecine qui va être de plus en plus personnalisée, qui va mettre la prévention au centre, avec une espérance de vie qui s'allonge, et donc des besoins en qualité de vie et en bien-être augmentés. Et donc, pour Pilège, c'est extraordinaire, parce que Pilège s'appuie sur la science. La science ne cesse de démontrer l'intérêt de la nutrition, de l'alimentation, des modes de vie. Et donc, nous, on accompagne en fait ce mouvement scientifique et on essaye de produire de l'innovation, de nouvelles solutions pour accompagner au mieux les patients.
3: Oui, et quand justement vous parlez de médecine personnalisée, est-ce que vous serez toujours plus accompagné par les nouvelles technologies, par l'IA, etc.
4: Absolument, oui. On travaille actuellement à développer des programmes et on a des partenariats à la fois avec des sociétés qui font de la biologie fonctionnelle, mais aussi on a développé des questionnaires qui sont de véritables aides pour mieux connaître en fait les besoins des patients.
3: Eh bien, merci beaucoup, merci et bravo
4: merci.
3: Pour ce que vous faites. On va à présent, merci Pascaline Gervoson, directrice générale des laboratoires Pilège. On va à présent accueillir Fanny Ledonné, qui est directrice de la recherche médicale à la Fondation de France.
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3: Fanny Ledonné, bonjour.
5: Bonjour.
3: Et bienvenue dans Check-up santé. Vous êtes directrice de la recherche médicale à la Fondation de France. La Fondation de France, c'est presque 70 ans.
5: Tout à fait.
3: Oui.
5: Tout à fait.
3: C'est que c'est...
5: C'est la structure d'intérêt général, une des plus anciennes et la plus importante en termes de réseau.
3: Et un organisme privé ?
5: Un organisme privé qui ne fonctionne qu'avec des dons, avec un intérêt général sur différentes causes.
3: Oui, donc reconnu d'utilité évidemment publique.
5: Tout à fait.
3: Et vous disiez que les dons. Ces dons viennent d'où ?
5: Alors les dons peuvent venir de particuliers ou d'entreprises, mais effectivement un fonctionnement 100% avec des dons.
3: Mm-hmm. Alors vous êtes le premier réseau de philanthropie en France, c'est ça ?
5: Exactement.
3: Et vous réunissez pas mal de monde.
5: Oui, tout à fait. Alors nous fonctionnons déjà avec un réseau de bénévoles très important, plus de 500 bénévoles sur la France entière. Mais la Fondation de France, c'est également un réseau de fondations abritées, donc à peu près 1000 fondations abritées, qui agissent également sur différents domaines de l'intérêt général.
3: Alors effectivement, la Fondation de France, c'est sur tous les domaines, et en particulier la santé, on va le dire. Donc vous dites que vous avez des fondations abritées. Donnez-nous la définition d'une fondation abritée.
5: Oui, alors une fondation abritée, c'est une fondation qui peut être créée par des particuliers, des entreprises ou des grandes écoles, par exemple, et qui vont avoir un objet, une thématique qui leur est propre. Et la Fondation de France, qui les accompagne, qui les abrite, va pouvoir leur apporter du conseil sur toute leur durée de vie, finalement.
3: Et aussi éventuellement un financement ?
5: Alors, financement, cela peut arriver, effectivement, mais on fonctionne vraiment en réseau, c'est-à-dire que sur certains projets, nous allons soutenir conjointement certains projets très innovants, par exemple, si on parle de la recherche médicale.
3: Donc, d'une part, vous avez donc vos programmes que vous voudriez qu'on applique. Et ensuite, vous sollicitez ou vous êtes sollicité par les entreprises, par des personnes, pour les projets ?
5: Alors, pour les projets, comme nous sommes une structure d'intérêt général, ce sont vraiment, en recherche médicale, notamment, les laboratoires académiques, donc vraiment des structures à but non lucratif, qui vont nous soumettre des projets. Notre fonctionnement en recherche médicale est assez classique, puisqu'il passe par des appels à projets annuels. Chaque appel à projet va être thématique.
3: Donc, vous faites des appels à projets.
5: Exactement, on fonctionne via appel à projet, et les structures qui souhaitent bénéficier d'un financement déposent un projet. Ces projets sont systématiquement évalués par un comité d'experts bénévoles. Donc, dans notre thématique, soit des médecins-chercheurs, soit des chercheurs qui sont en poste, c'est très important pour nous. Et ces dossiers évalués vont être sélectionnés, classés, vont permettre à certaines structures qui ont postulé d'obtenir un financement.
3: D'accord. Et quand vous parlez de structures, donnez-nous quelques exemples de structures.
5: Alors, dans les grandes structures, on va retrouver évidemment des laboratoires INSERM, CNRS, des laboratoires d'université et des laboratoires hospitaliers.
3: D'accord. Et est-ce qu'il y a des entreprises, pas seulement des fondations, des entreprises isolées qui vont vous solliciter ou pas ?
5: Alors,
3: Oui, elles sont obligées de passer par l'intermédiaire
5: Non, les entreprises ne sont pas éligibles à partir du moment où elles ont un but lucratif. Chez nous, les structures d'intérêt général ne doivent pas être à but lucratif. Et pour nos financements de santé et de recherche, ce sont vraiment des structures académiques ou de santé non lucratif qui pourront être soutenues. Par contre, les entreprises, elles peuvent venir soutenir ces actions.
3: D'accord.
5: En faisant un don à la Fondation de France ou en montant leur fondation abritée.
3: Et donc, vous aidez ces fondations abritées de différentes façons ?
5: Oui, on peut les accompagner d'un point de vue juridique, d'un point de vue fiscal, et également les conseillant sur des projets que nous trouvons particulièrement innovants, particulièrement porteurs, et que nous leur conseillons vivement de financer ou de cofinancer avec nous.
3: D'accord, et vous leur faites profiter de votre réseau aussi
5: Exactement. Oui. Comme je vous l'ai dit auparavant, la Fondation de France, c'est 500 bénévoles experts à différents niveaux, et pour la recherche médicale, effectivement, nous sommes accompagnés par des experts dans différents champs, la cancérologie, la cardiologie, la recherche sur les maladies psychiatriques, et donc ces fondations abritées, elles peuvent bénéficier de ce réseau d'experts ou de conseils si elles en ont besoin.
3: Et ça fait combien de projets en 2025 ?
5: Alors en 2025, nous sommes à plus de 12 000 actions soutenues au niveau de la Fondation de France.
3: Oui, d'accord, voilà. Fondation de France.
5: Voilà, et pour la santé et la recherche, 1 600 environ.
3: C'est quand même une grande part quand même.
5: Oui, on considère par exemple sur la recherche médicale que la philanthropie, donc l'action des fondations, va représenter jusqu'à 20% du budget d'une équipe. Donc ce qui va être extrêmement structurant pour des coûts de recrutement par exemple, ou pour l'achat d'équipements qui est parfois difficile à obtenir via des fonds publics.
3: Et alors récemment, vous avez décerné les prix de la recherche médicale que vous décernez tous les ans, c'est
5: tout
3: bien
5: à
3: ça
5: fait.
3: Et donc,
5: cette année, nous avons le plaisir d'avoir remis deux prix. Donc, nous fonctionnons avec un prix junior qui va permettre de récompenser un chercheur de moins de 45 ans qui est déjà à la tête d'une équipe mais qui a besoin d'un coup d'élan pour poursuivre ses activités. Et donc, cette année, ce prix a été remis à Céline Vallot qui travaille sur l'épigénétique dans les cancers du sein triple négatif, un cancer du sein qui est encore difficile à traiter avec un nombre de rechutes important. Et donc, cette chercheuse fait vraiment un travail remarquable pour la caractérisation de ces différents types de cancers et pour mettre en place un diagnostic plus personnalisé pour adapter les traitements ensuite.
3: Et s'il y a un prix junior, c'est qu'il y a un prix senior.
5: Exactement. Oui. Donc, nous avons également un prix senior pour un chercheur de plus de 45 ans qui lui-même est à la tête d'une équipe, mais qui a effectivement eu plus d'ancienneté et qui va être récompensé pour l'ensemble de sa carrière. Mm-hmm. Cette année, c'est le chercheur Nicolas Charlet-Bergueran qui travaille à Strasbourg, qui a été soutenu sur ses travaux sur l'épigénétique comme marqueur, comme outil de pointe pour classer certaines maladies rares qui aujourd'hui avaient peu de points communs les unes avec les autres. Donc on voit vraiment apparaître un nouveau champ de classement des pathologies grâce à son approche purement génétique.
3: Avec une petite enveloppe financière, oui.
5: Exactement. Donc le prix junior, une enveloppe de 50 000 euros et pour le prix senior, une enveloppe de 100 000 euros.
3: Eh bien, on va vous suivre à la Fondation de France tous les ans.
5: Avec plaisir.
3: On vous inviterez la prochaine fois,
5: avec grand plaisir.
3: Prochain prix. Merci beaucoup, Fanny Ledonné. On va à présent accueillir Rémi Tesson pour sa e-chronique.
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3: Rémi Tesson, bonjour.
6: Bonjour Fabien.
3: Big boss de Buzz e-santé. Trois points aujourd'hui. Donc la première, c'est que la CNIL et la Haute Autorité de Santé ont signé un partenariat. C'est assez inédit.
6: Exactement, ils ont signé une convention pour essayer de donner un cadre à l'usage de l'intelligence artificielle en santé. L'idée, c'est de promouvoir la protection des données, mais aussi d'accompagner tous les acteurs de santé à rentrer dans le cadre européen qui se met en place et de pouvoir accompagner tous ces acteurs-là. Et notamment, ils vont établir des recommandations au deuxième trimestre sur le bon usage dans le soin, donc à destination des professionnels de santé et des établissements de santé.
3: Alors, ce qui est inédit aussi, c'est que cette CNIL, elle a autorisé donc le Health Data Hub, elle a autorisé à transférer un petit peu ces données de santé aux Américains.
6: C'est le Conseil d'État qui a validé le fait que la CNIL ait autorisé au Health Data Hub de pouvoir finalement héberger les données de santé sur Microsoft, qui est considéré comme correspondant aux critères du RGPD. Et donc ça, tout ça rentre dans le critère justement de la souveraineté du numérique en santé, qui est assez large aujourd'hui et qui devient un enjeu politique et pas uniquement un enjeu technologique.
3: Alors en Chine, d'après ce que vous me dites, le médecin va pouvoir consulter par l'intermédiaire de son avatar.
6: Exactement. Donc le patient en Chine, c'est quelque chose qui est déjà en activité, qui fonctionne. Un patient peut consulter le clone numérique de son propre médecin. C'est-à-dire qu'à partir de toutes les informations concernant le médecin, on va recréer sa façon de communiquer, d'être en relation, ce qui permet de maintenir la relation finalement entre le patient et le médecin, de pouvoir répondre à un certain nombre de questions, d'éviter des consultations inutiles. Mais à la fin, le médecin réel reste le seul à prescrire.
3: D'accord.
6: C'est-à-dire que le clone numérique ne va pas...
3: On est sauvés là.
6: Mais ça montre en tout cas l'avancée progressive qu'il y a sur l'usage de ces outils et qui va arriver aussi en Europe prochainement.
3: Qui va arriver bientôt. Pour finir, la start-up du mois.
6: Alors c'est Diadip, qui est une start-up qui est spécialisée dans le diagnostic en oncologie par des outils d'IA. Ils développent notamment des algorithmes qui vont aider les anapathes, notamment avec des outils automatisés d'échantillons tumoraux pour essayer de favoriser le diagnostic de certains cancers, notamment les cancers féminins, cancer du sein, cancer de l'ovaire, etc.
3: Merci Rémi, on boit à chaque fois vos paroles, c'est vrai. On va à présent accueillir Guillaume Delanchir, qui est le directeur général France de NetApp.
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3: Guillaume Delanchir, bonjour.
7: Bonjour.
3: Et bienvenue dans Check-up santé. Vous êtes passé par Microsoft, par Workday, et maintenant vous dirigez la filiale France de NetApp. NetApp, c'est toute petite boîte de 7 milliards d'euros de chiffre d'affaires, c'est ça, non ?
7: À peu près, oui.
3: Combien d'employés ?
7: On est à peu près 12 000.
3: 12 000, donc c'est une boîte américaine ?
7: Boîte américaine.
3: Oui, et pas une petite start-up, non ? Elle est là depuis
7: un peu de temps. On va fêter nos 30 ans en France en juin prochain.
3: Ah oui, d'accord.
7: Ouais.
3: Incroyable. Alors, on parle beaucoup de l'IA, l'intelligence artificielle, elle envahit notre quotidien, elle est le substrat fondamental de cette intelligence artificielle. Ce substrat, c'est la donnée, donc la data. Et cette data... Il faut, pour pouvoir l'utiliser, il faut la stocker, c'est bien ça ?
7: Oui, alors j'aime bien vous commencer par expliquer un petit peu l'évolution de la donnée dans le monde.
3: Ouais.
7: On a, pour vous donner quelques chiffres assez simples, ce sont des données d'IDC, on a créé entre 2018 et 2020 autant de données qu'entre 1995 et 2018. En 2020, donc c'est une unité de mesure, mais il faut juste retenir l'unité, on avait 20 zettabytes de données dans le monde, données numériques, toutes données numériques confondues. En 2025, on avait 175 zettabytes, et en 2030, on aura 1000 zettabytes. Donc 20, 175.
3: Exponentielle. Complètement exponentielle. Donc cette data, avant d'utiliser, il faut la stocker.
7: Alors,
3: c'est ce que vous faites ?
7: Il faut la stocker, effectivement, et il faut la sécuriser. Oui. Donc le métier de NetApp, on fabrique des baies de stockage. Mm-hmm. Donc il faut nous voir, pour le grand public, comme l'équivalent du disque dur que vous avez dans votre ordinateur. Nous, on le fait à l'échelle des entreprises. Donc en fait, les entreprises ont leurs services informatiques intégrés qui soit fait appel à des prestataires externes, soit à ses propres data centers. Donc les data centers sont les grands centres d'hébergement de données où vous avez trois grandes dimensions. Une dimension, acheminer l'information avec des tuyaux. Voilà. Ensuite, vous devez mettre l'information quelque part, la stocker sur des baies de stockage. Mm-hmm. C'est le métier de NetApp. Et ensuite, vous avez des serveurs qui vont utiliser les données pour effectuer les calculs et servir les applications.
3: Et je disais quand même en entrée, bien sûr que ce n'est pas un monopole, vous avez quasiment 30% du marché mondial. Vous êtes présent dans 90% du CAC 40 ?
7: Oui, alors 90% du CAC 40, effectivement, on a presque 30% de part de marché dans le monde. Mmh. Et on a donc le CAC 40, on a aussi beaucoup d'acteurs de la santé. Hein. En France, on a la moitié des CHU qui sont sur nos technologies. Oui. On a des mutuelles, on a des acteurs de banques, assurances, etc. On est OVH. Beaucoup de laboratoires pharmaceutiques. Oui. On a OBS, OVH, des sociétés comme Atos également, des sociétés françaises qui utilisent nos technologies.
3: Donc vous disiez que ces données, il faut les stocker aussi, il faut les sécuriser.
7: Absolument.
3: Ouais, donc vous avez une spécificité, une particularité pour stocker et pour sécuriser ces données.
7: Alors, la sécurité en informatique est évidemment clé. La sécurité, c'est un ensemble de filtres. Hein. Ça commence par les comportements d'utilisateurs, le fait d'avoir des accès ou pas, etc. Vous avez tous les logiciels de sécurité qui existent. Ouais. Et il y a un moment ultime où cette donnée, il faut la sécuriser au sens physique du terme. Donc quand on parle de sécurité de données en informatique, il y a une règle qu'on appelle la règle des 3-2-1, qui sont trois copies des données sur deux supports numériques différents, avec un site distant. Ce qui permet, par exemple, à nos clients des laboratoires pharmaceutiques, d'avoir, par exemple, trois data centers. Donc lorsque les applications écrivent les données, elles les écrivent simultanément sur trois data centers, de façon à ce que, si vous avez un désastre type incendie ou autre sur un data center, les données ne soient pas perdues et les applications peuvent continuer à fonctionner.
3: Ouais. On dit toujours que les pirates ont un temps d'avance. Est-ce que c'est vraiment... est-ce que c'est faillible? Est-ce que vos données... Vous dites qu'il y a trois niveaux donc de sécurisation. Est-ce que c'est vraiment infaillible?
7: Alors, les pirates ont toujours un temps d'avance, sont toujours très créatifs. On a des technologies, on parle d'IA, les pirates commencent à utiliser de l'IA, donc on est quand même dans des environnements qui sont relativement complexes.
3: Ça rapporte plus que la drogue.
7: Ça, je ne sais pas.
3: Cyber,
7: probablement. Probablement. Le sujet, en fait, c'est la capacité qu'on a à garantir une sorte d'intégrité des données à un instant T. Donc, on a les mécanismes, en fait. Alors, je vous parlais des mécanismes de réplication de données, de façon à avoir plusieurs copies. Vous avez des mécanismes aussi où on crée des données qu'on appelle immuables. Donc, on a des snapshots. Donc, on prend une image à un instant T des données. On sait que cette copie est inaltérable. Donc, on a la capacité, si vous avez un désastre ou si vous avez des pirates qui attaquent, de reprendre une copie un petit peu ancienne des données, de façon à éviter l'attaque.
3: Donc, et cette explosion des données, donc, elle est quand même, elle nécessite de l'énergie. Donc, c'est ultra archi énergivore.
7: Oui, alors il y a un vrai sujet. C'est un sujet sociétal en fait. Hein. Quand je vous parlais des chiffres et de l'explosion du numérique dans le monde, on estime qu'aujourd'hui la consommation énergétique pour les data centers dans le monde représente 2 à 3 % de toute l'énergie. C'est absolument colossal. Ouais. On estime également qu'à horizon 2030, ces 2-3 % se transforment en 8 %. Ce qui veut dire qu'il y a un enjeu absolument terrible. Donc on a une dimension...
3: Ça va quadrupler.
7: On a une responsabilité par rapport à ça. Donc on a les mécanismes, donc on fabrique des technologies, nos baies de stockage sont de moins en moins énergivores. D'accord. On a les mécanismes de compression de données qui nous permettent de réduire la taille des données, donc de prendre moins de place sur les machines, donc d'avoir moins de machines, donc de consommer moins de CO2. On a également des technologies qui nous permettent de... Alors vous avez deux typologies de données, les données chaudes qu'on exploite rapidement et dont on a besoin instantanément en fonction des différents cas d'usage, qui sont les données qui sont sur des machines très performantes, donc plus consommatrice d'énergie, et vous avez des données que vous allez peut-être garder à des fins d'archives qui n'ont pas besoin de machines performantes. D'accord. Donc là, on a des supports technologiques différents et on a des mécanismes automatiques où on peut prendre des données qui commencent à être froides et les déplacer sur des supports moins consommateurs d'énergie.
3: Donc l'avenir donc, chez vous et d'une manière générale, donc, ça va être évidemment de sécuriser, de stocker tout en baissant tout en étant moins énergivore.
7: C'est l'idée, oui.
3: Ouais. Bien, merci beaucoup. Merci mille fois d'être venu. Vous revenez quand vous voulez.
7: Merci à vous.
3: C'est la fin de cette émission. On se retrouve la semaine prochaine.
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4: Avec Léa Benaïm cette semaine. Bonjour Léa.
5: Bonjour.
4: Direction l'État de New York où un robot humanoïde va faire sa rentrée scolaire en septembre en tant que professeur.
5: Et oui, elle s'appelle Sally. C'est un robot humanoïde qui a été développé par une entreprise canadienne, Realbotix. Et dès la rentrée, elle va rejoindre le lycée de Salamanca dans l'État de New York pour des cours de sciences et de robotique. Alors l'idée ici, c'est pas de remplacer les professeurs qui seront toujours là physiquement dans les salles de classe. Sally, ce sera plutôt une sorte d'assistante pédagogique. Elle sera là en soutien pour répondre aux questions des élèves ou encore réexpliquer un exercice qui n'a pas été compris. Et une fois la journée finie, et c'est là que ça devient intéressant, Sally, elle ne disparaît pas complètement. Le robot, lui, il reste au lycée, mais son intelligence artificielle sera, elle, toujours accessible pour les élèves à la maison, sur ordinateur, sur tablette, sur smartphone. Et elle devient ainsi une sorte de professeur particulier, disponible finalement 24 heures sur 24, qui sera capable de corriger les devoirs, de préparer un oral ou de créer une leçon sur mesure. Cette expérience, elle s'inscrit dans un programme éducatif plus large qui a été lancé par Steve Wozniak, le cofondateur d'Apple, pour former les élèves au métier de la tech. Et si ça fonctionne, elle pourrait être très vite déployée dans d'autres établissements.
4: Alors, est-ce que l'entreprise a prévu des garde-fous quand même pour protéger un peu les enfants des dangers de l'IA ?
5: Alors oui, c'est même devenu l'argument numéro un de Realbotix. D'abord, Sally n'est pas équipée de reconnaissance faciale. Donc, pour identifier les élèves et avoir un historique sur eux, elle va se servir d'un numéro comme un matricule, en fait, dans une entreprise. Elle ne pourra pas non plus enregistrer les conversations. Donc, il n'y a pas de collecte de données. Son intelligence artificielle fonctionne sur un système fermé, sans connexion Internet. Ensuite, impossible de partir dans tous les sens. Si un élève essaye d'aborder un sujet qui ne concerne pas les cours. L'IA est programmée pour ramener la conversation à l'éducation. Elle a aussi été entraînée à réagir si un enfant aborde un sujet qui concerne du harcèlement ou une situation de détresse. Et puis, il y a un garde-fou assez intéressant. Les développeurs ont demandé à Sally d'assumer le « je ne sais pas ». Alors, ça paraît tout bête, hein, mais c'est justement ce qui manque aujourd'hui à beaucoup d'IA génératives. On leur reproche souvent d'inventer une réponse plutôt que de reconnaître qu'elles ne savent pas. Mais là, Sally, elle est programmée pour assumer ses limites et donc orienter l'élève vers un professeur humain si elle ne connaît pas la réponse.
4: Le « je ne sais pas » ne manque pas seulement à l'IA générative. Hein.
5: Oui,
4: c'est d'époque, en fait.
5: Humains aussi.
4: J'imagine que ça ne rassure quand même pas tout le monde, Léa. Comment réagissent les parents d'élèves ?
5: Alors, c'est assez partagé. En fait, certains trouvent que c'est une excellente idée de familiariser les jeunes avec l'intelligence artificielle. Mais je ne vous cache pas que d'autres parents sont beaucoup plus sceptiques et méfiants. Et ce n'est pas seulement à cause de l'IA, c'est aussi à cause de l'entreprise qui fabrique Sally. Parce qu'en fait, Realbotix s'est d'abord fait connaître avec les Real Dolls. En fait, c'est des robots de compagnons pour adultes. Plus concrètement, Sandra, c'est des robots sexuels hyper réalistes. Oui. Et ce n'est qu'en fait ensuite qu'elle a diversifié ses activités en créant des robots de service pour l'éducation, la santé, l'hôtellerie. Donc évidemment, voir cette même entreprise arriver aujourd'hui dans les salles de classe, ça interroge les parents. Surtout que si on regarde bien les images, pour ceux qui sont en télévision, en radio, on va essayer de vous les décrire. Ça reste quand même des robots qui sont très sexy, avec des bouches pulpeuses, du maquillage, des tenues moulantes. Donc en fait, ici, on reconnaît bien l'ADN de la marque, même si, d'après Realbotix, ces deux activités sont désormais totalement séparées avec des équipes différentes. L'entreprise veut même créer deux entités distinctes, même si, à l'heure où on se parle, ce n'est toujours pas fait.
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13: Bonjour, bonjour et bienvenue dans La France a tout pour réussir. Chaque semaine, vous le savez, un concentré d'économie positive sur BFM Business. Et cette semaine, vous le voyez, une émission délocalisée. Nous sommes au CESE à Paris, le Conseil économique, social et environnemental, à l'occasion du Top AFEP. C'est la 8e édition. Cette émission a été enregistrée lors du Top AFEP. C'était le 28 mars. Et c'est l'occasion de faire un bilan de ces échanges, puisque c'est le principe du Top AFEP, de ces échanges entre les patrons de grands groupes et les patrons de nos PME françaises. Et des PME, eh bien, trois sont avec moi aujourd'hui sur ce plateau pour parler notamment de solutions de recyclage et de solutions environnementales. Je recevrai Clarisse Maillet, directrice générale d'Aérométal, entreprise spécialisée dans le recyclage de métaux industriels. Aérométal qui est basée en Saône-et-Loire, tout près de Chalon-sur-Saône. Toujours en Bourgogne, on parlera du groupe Bordet, installé en Côte d'Or depuis 1860. Son président, Cyril Florès, nous expliquera son activité de création de biocharbon et de bio-huile à partir de résidus de bois, mais aussi il nous parlera de sa nouvelle usine qui ouvrira dans la Nièvre l'année prochaine. Enfin, je recevrai Olivier Dalle, le fondateur d'Environnement Massif Central, une entreprise lausérienne qui trie et qui recycle notamment des déchets ménagers plastiques. Il nous expliquera tout, un secteur qui est en pleine expansion. Bonjour Clarisse Maillet.
14: Bonjour Jérôme.
13: Vous êtes la directrice générale, je le disais, d'Aérométal. Donc avec vous, on va parler de recyclage de métaux industriels comme le nickel, le molybdène, le cobalt et le titane. L'entreprise, je le disais, est basée en Saône-et-Loire, donc en région Bourgogne-Franche-Comté. Alors ces métaux, comment ça marche? Vous les récupérez auprès de qui et qu'est-ce que vous en faites?
14: Alors, nous recyclons les métaux critiques et stratégiques. Ce sont des métaux qui sont rares dans la croûte terrestre et qui rentrent dans des secteurs de pointe comme l'aéronautique, le médical, la défense et le nucléaire. Donc on va sourcer sur toute la France ces métaux directement auprès des grands donneurs d'ordre ou des sous-traitants qui vont usiner ou qui vont fabriquer des pièces. Donc nous, on récupère les rebuts neufs d'industrie. On va venir les analyser unitairement pour pouvoir les remettre dans le process de fabrication. Et là, on parle de souveraineté nationale, puisque c'est important pour nous de garder le métal en France pour pouvoir approvisionner les grandes entreprises comme Airbus pour l'aéronautique, Framatome pour le nucléaire. Donc nous allons venir analyser unitairement chaque pièce, la découper, la préparer, et elle sera ensuite refondue par une fonderie pour refaire soit la même pièce, soit une pièce différente, mais avec le même alliage, puisque nous recyclons des alliages métalliques.
13: On reparlera dans un instant plus en détail de votre activité, de votre modèle économique, mais aussi de votre agrandissement avec, depuis un an, un nouveau site près de Chalon-sur-Saône. Mais tout d'abord, le bilan de votre matinée ici au Top AFEP. Vous avez vu qui et qu'est-ce que ça a donné?
14: Alors, c'était une matinée extraordinaire puisque nous avions trois rendez-vous avec des donneurs d'ordre. Nous avions un rendez-vous avec Verallia, Saint-Gobain et puis Faurecia. Forvia, pardon. Et nous avions également 4 rendez-vous avec des PME. Donc nous avons pu échanger. Concernant les grands donneurs d'ordre, on a été très très bien accueillis. Le Top AFEP est très très bien organisé. Et au début, on se disait 7 minutes, ça va être court. Mais finalement, on a été droit à l'essentiel, droit au but. Ça a permis de vraiment sortir la quintessence de ce qu'on avait à dire. Et on a eu des personnes qui étaient très à l'écoute. Et on repart très satisfait.
13: Et c'est des perspectives de business, c'est des perspectives de collaboration technique ou technologique. C'est quoi le Top AFEP ?
14: Alors, c'est plus une collaboration commerciale. Et vraiment venir en sous-traitance de ces grands groupes, puisqu'on a quand même une grande part de sous-traitance, nous, les TPE-PME, à l'égard de ces grands groupes. On en parlera certainement tout à l'heure avec le livre blanc. Mais c'était vraiment leur apporter une solution d'économie circulaire.
13: On va continuer ce premier tour de table. Bonjour Cyril Flores.
9: Bonjour Jérôme.
13: Vous êtes vous aussi donc à la tête d'une entreprise implantée en Bourgogne-Franche-Comté. C'est le groupe Bordet qui est installé précisément à Leuglet. C'est en Côte d'Or depuis 1860. Alors qu'est-ce qu'on fait dans le groupe Bordet depuis 166 ans ?
9: Alors depuis 166 ans, le groupe Bordet, c'est un industriel producteur de charbon de bois. À l'origine, charbon de bois et acide acétique. À l'origine, on produisait du charbon de bois pour la combustion. Aujourd'hui, avec l'évolution des besoins, aujourd'hui, le charbon de bois, on est en train de transformer nos marchés pour pouvoir adresser des marchés de décarbonation. On a commencé par des marchés de combustion. On va aller vers des marchés de filtration de l'eau, des marchés de dépollution de biogaz,
13: oui,
9: également, pour pouvoir avoir une utilité au travers nos activités.
13: Et dans quelques instants, donc, on parlera plus en détail de ce pivot d'une partie de vos activités, même d'une nouvelle usine que vous allez construire dans le département voisin de la Nièvre. Mais la même question qu'à Clarisse Maillet, le bilan, vous, de cette matinée ici, ce samedi matin, au Top AFEP, vous avez rencontré qui et de quoi avez-vous parlé ?
9: Alors, on a rencontré 3-4 grands patrons. On a rencontré Total, on a rencontré Engie, Suez et également Fives. L'idée, c'est déjà d'échanger autour du projet, de regarder si l'appétence autour de notre projet, autour de cette nouvelle page qu'on est en train d'écrire, car Bordet, 166 ans, on repart comme une start-up. L'idée, c'est également de pouvoir trouver des partenaires qui vont nous appuyer pour pouvoir développer un champion français dans le charbon actif.
13: Est-ce que ça fonctionne ? Est-ce qu'ils étaient à l'écoute ? Est-ce qu'ils ont compris le pivot de votre activité ? Et est-ce qu'il y aura des suites ?
9: Je pense qu'ils ont compris le pivot de l'activité. Est-ce qu'il y aura des suites ? Je l'espère. Est-ce qu'il y a un intérêt ? Pour certains, je pense qu'il y a eu un intérêt important.
13: Je continue ce tour de table avec vous, Olivier Dalle, bonjour.
15: Bonjour Jérôme.
13: Vous êtes le fondateur et le dirigeant d'Environnement Massif Central, une entreprise que vous avez créée en Lozère en 1997. Depuis 2004, le siège est à Mende. Et votre activité, c'est le tri de déchets, à viser ensuite de recyclage, donc de valorisation de ces déchets. Expliquez-nous ce que vous faites chez Environnement Massif Central.
15: Donc notre société a été créée en 1997, après ma sortie de la faculté, avec 80 000 francs. Et ma volonté a toujours été de créer une dynamique économique dans le plus beau département de France, mais le moins peuplé aussi.
13: Je suis d'accord.
15: Voilà. Et donc, j'avais fait un DESS et j'ai étudié l'eau, l'air et les déchets. Et donc, après mon DESS, on devait faire un stage de 6 mois. Et là, j'ai fait une étude technico-économique sur la création d'une société pour revaloriser les déchets. Donc ça, je suis allé très large et donc on a travaillé sur tout type de déchets, que ce soit les déchets ménagers jusqu'au bois, carton, ferraille et plastique. Et maintenant, depuis une dizaine d'années, on s'oriente plus sur le recyclage de plastique. Et notre spécialité, c'est vraiment la mise en œuvre d'unités pour traiter les plastiques. Et donc il y a autant de typologies de plastique. Et donc, on ne traite pas des big bags comme on peut traiter des bouteilles, comme on peut traiter des bidons. Donc, on a vraiment une spécialité dans cette typologie de choses, mettre en place des lignes. Et surtout, nous, c'est qu'on les exploite. Et on est un laboratoire à l'échelle 1 au niveau du département de la Lozère où on a toute une série de technologies bien différentes. Donc, ça va des robots automatiques. On trie de 1,50 m les morceaux de plastique. On peut trier de 1,50 m jusqu'à 15 mm. Et donc, c'est avec différentes technos, des robots. On a un très gros partenariat avec la société Pélin-Questet à Pertuis, qui nous fournit toutes les machines de tri optique. Et on travaille aussi sur des petites granulométries. Donc, on fait de la séparation densimétrique, de la séparation aérolique, différentes technos. Et ça nous permet d'éprouver nos lignes avant de pouvoir les mettre en place.
13: Et vous êtes en pleine expansion avec de nouveaux bâtiments et de nouvelles lignes de production. On en reparlera. Même question qu'à mes deux premiers invités. Vous avez rencontré qui lors de cette 8e édition du Top AFEP et quel est le premier bilan à l'instant T que vous en faites?
15: Alors, le Top AFEP, pour moi, il y a certains enfants qui rêvent de rencontrer Mbappé, Ronaldo ou autre. Et ben moi, je rêvais de rencontrer Robert Peugeot, quand même descendant de la famille Peugeot. Je rêvais de rencontrer Patrick Pouyanné, grand patron
13: de Total,
15: très charismatique. Je rêvais de rencontrer la société FIV avec M. Sanchez, qui était fondateur de la locomotive à vapeur en 1800 et quelques, et M. Palmieri, la Société Générale.
13: Vous les avez tous vus, les quatre?
15: Ah oui, je les ai tous vus, et c'est vrai que 7 minutes, ça passe vite, c'est intense, et c'est émotionnellement bien, parce que c'est quand même des gens qu'on voit à la télé, qu'on voit dans les journaux, et on se dit, on est là avec eux et on discute, quoi.
13: Et qui ne descendent pas souvent amende, hein? Pas trop.
15: Malheureusement, par contre, on a un très bel aérodrome et ils seront les bienvenus quand ils veulent.
13: L'aérodrome qui a servi de scène finale au film La Grande Vadrouille. Et alors, est-ce qu'il y aura du bilan quand même? Est-ce que ça, c'est une belle rencontre? C'est un rêve, certes, mais est-ce qu'il y aura des suites derrière?
15: Ah oui, je compte bien. On a présenté notre société. Alors nous, en plus, on en parlera seulement un petit peu plus tard, mais on est en pleine levée de fonds, quoi, parce que le but du jeu, c'est de dupliquer notre modèle économique. Donc on croise les doigts, on y croit, on pense qu'on les a séduits et on est sûr qu'ils ont été intéressés par nos process.
13: Je reprends la présentation de vos activités un peu plus dans le détail. Je reviens avec vous, Clarisse Maillet, directrice générale d'Aérométal. Donc on a compris le recyclage et la valorisation des métaux industriels. Quelques chiffres clés sur votre entreprise, le chiffre d'affaires. Je crois qu'il y a beaucoup à l'international d'ailleurs.
14: Oui, il y a beaucoup à l'international puisque nos clients principaux sont les fonderies. Et que l'essentiel des fonderies aujourd'hui est en Europe, alors un peu dans le sud de l'Europe, en Italie, et puis également hors Europe pour la Grande-Bretagne.
13: Donc le chiffre d'affaires final, ça fait combien?
14: Le chiffre d'affaires final, on est en moyenne à 15 millions d'euros, puisqu'on est indexé sur les cours, donc on a un chiffre d'affaires qui varie entre 14 et 17. Donc généralement, on est à 15 millions en moyenne.
13: Les effectifs de l'entreprise Aérométal?
14: Aujourd'hui, nous sommes 23 collaborateurs. Donc nous avons déménagé, puisque je pense qu'on va en parler après, sur un nouveau site. Et donc ce nouveau site a été dessiné par nos collaborateurs. On leur a demandé de nous dessiner leur usine idéale. Et donc c'est ce qui a été fait, puisqu'on travaillait sur 4 500 m². Et avec le Covid, on avait perdu une partie du chiffre d'affaires qu'on faisait avec l'aéronautique. Et on n'a pas laissé tomber l'activité, donc on a continué à chercher, on a travaillé avec d'autres activités, on a développé d'autres activités. Et post-Covid, quand l'aéronautique a été relancée, on n'avait plus de place pour réceptionner la matière issue de l'aéronautique. Donc c'est pour ça que ça nous a demandé de réfléchir sur un agrandissement. Donc cet agrandissement a été pensé pour être vraiment le plus écologique possible. Et on a fait intervenir un ergonome pour la qualité de vie au travail. Donc c'est un bâtiment qui fait 9 500 m² et qui est totalement autonome au niveau de l'énergie et de l'hydrique.
13: Et c'est un bâtiment qui est dans la zone qui s'appelle Saône-Or, à Viré-le-Grand. C'est l'ancienne friche Kodak, je crois.
14: Tout à fait.
13: En plus.
14: Tout à fait.
13: Et c'est le symbole aussi de la réindustrialisation, que quand une entreprise meurt, et on sait qu'elle est morte dans des conditions difficiles pour la région, on en parlait sur ce plateau même il y a quelques semaines avec Sébastien Martin, ministre de l'Industrie. Il y a des industries, certes, qui ne sont plus là, mais d'autres sont là pour prendre le relais et pour écrire une nouvelle page de l'industrie.
14: Voilà, tout à fait. Alors, le ministre Sébastien Martin était mon binôme sur territoire d'industrie du Grand Chalon.
13: C'est un habitant de... il est originaire de Saône-et-Loire.
14: Donc, ce qui était important pour nous, c'était d'avoir ce site clé en main. France 2030 du territoire d'industrie, puisqu'on est territoire d'industrie sur le Grand Chalon. Et ce qui était intéressant, c'est que ça nous a permis d'accélérer notre implantation, puisque les études, toutes les études géologiques, d'urbanisme avaient été réalisées par le Grand Chalon. Donc on a économisé 18 mois sur notre projet. Donc c'est pour ça qu'au niveau de la CPME nationale, je suis également présente de la section industrie, et on prône la mise en place des sites clés en main pour les TPE-PME, et notamment des sites clés en main de moins de 2 hectares.
13: Et vous sortez un livre blanc en faveur de la réindustrialisation avec quelques idées claires, choc, pour que l'on remonte un peu la part du PIB de l'industrie, parce qu'on est à 9% et votre objectif c'est de monter à combien ?
14: Monter à 13%.
13: À quelle échéance ?
14: À échéance 2035, l'objectif, il a été fixé par Amir Reza Tofighi, qui est notre président de la CPME nationale, qui m'a donné pour mission il y a un an de rédiger un livre blanc sur la relance industrielle en France, comment on pouvait relancer l'industrie, comment les TPE-PME peuvent s'inscrire dans cette relance industrielle. Alors on a commencé à regarder quelques chiffres, hein. Les TPE-PME, c'est 34% des emplois. C'est plus d'un million d'emplois dans l'industrie et c'est également 19% des frais de recherche. On dépense quand même 19% de la recherche dans l'industrie. C'est important aussi de le ramener à la journée d'aujourd'hui, puisque le Top Affet, c'est la rencontre entre les grandes entreprises et les TPE-PME. Il faut savoir que 38% de la sous-traitance, c'est de la sous-traitance de spécificité. On était, il y a quelque temps de ça, dans de la sous-traitance de capacité. Aujourd'hui, les grands groupes s'appuient sur les TPE-PME pour aller sur de la technicité, sur un savoir-faire qu'ils n'ont plus forcément. Donc, la réindustrialisation, l'équipe de France industrielle, elle doit se faire avec les TPE-PME et les grands groupes. On doit vraiment agir ensemble dans une équipe nationale.
13: On reste donc dans la région de Bourgogne. Je me retourne avec vous, Cyril Flores. Donc, on a bien compris le cœur de votre activité. Mais avant de reparler du pivot que vous êtes en train de faire, un mot quand même sur votre cœur d'activité. La pyrolyse, expliquez-nous en quelques mots simples, comment est-ce qu'on crée du biocharbon et des biohuiles à partir de cette pyrolyse, et le procédé que vous avez mis au point pour, je crois, faire dans le même four les deux, en fait, hein, c'est ça ?
9: La pyrolyse de bois, on utilise l'intrant, c'est du bois que l'on récupère en circuit court. Donc c'est des déchets de bois qui proviennent de Syrie. Le bois est pyrolysé dans le four, il est brûlé dans le four en absence d'oxygène. Lorsque l'on pyrolyse du bois, on obtient trois produits. Le premier produit, c'est du charbon, du biocharbon, du charbon vert, charbon végétal également appelé. Le deuxième produit, c'est du gaz, du syngas, qui est recyclé à l'intérieur de l'usine, qui est recyclé à l'intérieur du four pour le maintenir en température, donc pour ramener toute l'énergie au niveau du four et également au niveau de la chaudière pour pouvoir le transformer en fumée qui nous permette de sécher. Donc on est dans un circuit fermé. Dès lors que qu'on lance la pyrolyse, 24 heures sur 24, 7 jours sur 7, on n'utilise plus ou on utilise très peu d'énergie autre que l'énergie que l'on produit. La pyrolyse de bois, c'est également des biohuiles qui sont produits. Donc des biohuiles, pareil, qui sont des biohuiles végétales, qui peuvent venir également substituer les produits pétro-sourcés. Et la pyrolyse, enfin, c'est du charbon, du biochar, que l'on sort, qui est le troisième produit.
13: Et les produits que vous sortez, ils sont à destination de qui ? Qui sont vos clients ?
9: Alors à l'origine, c'était de la combustion. Donc combustion, c'est barbecue, c'est restaurant, c'est également les hauts fourneaux. Aujourd'hui, le virage que l'on a pris, c'est dans la décarbonation, c'est de travailler dans le charbon actif pour entrer dans la filtration de l'eau. Donc nos clients, ce sont pour pouvoir filtrer l'eau usée, potabiliser l'eau. Donc ça peut être Suez, ça peut être Veolia, ça peut être toute eau qui doit être filtrée des micropolluants.
13: Et cette diversification vers le traitement de l'eau, ça passe par le projet Carbo, CARB'EAU, que vous portez avec le CNRS et avec le groupe Suez.
9: Exactement. Cette diversification, ou cette nouvelle page plutôt que diversification, au départ, nous avions une usine à destination une usine industrielle à destination de l'industrie. Mmh. Aujourd'hui, c'est une industrie à destination de l'humain. Donc la filtration de l'eau, la purification du biogaz également, donc pour la souveraineté. Donc le projet Carbo est une première pierre dans ce projet, c'est le développement de charbon filtrant pour potabiliser l'eau.
13: Quelques chiffres clés, Cyril Flores, sur votre activité, le chiffre d'affaires et les effectifs.
9: Chiffre d'affaires aujourd'hui, 2025, 6,2 millions. Effectifs, 40 personnes, quarantaine de personnes.
13: Vous avez du mal à recruter ou pas?
9: C'est pas simple de recruter en région, en Côte d'Or. Le Gley, c'est compliqué de recruter en effet.
13: Rapidement, une autre de vos actualités qui pour vous compte, c'est cette deuxième usine qui devrait voir le jour en 2027. Et donc, vous allez dans le département voisin de la Nièvre, précisément à Decize, pour une deuxième usine. Hein, c'est bien cela?
9: Tout à fait. On part on reste toujours en Bourgogne, on part dans la Nièvre. Le projet, c'est avant tout la rencontre avec un industriel qui avait besoin de se décarboner. Un industriel qui est parmi les 50 émetteurs de CO2 qui doivent rentrer dans un programme pour se décarboner. Ça, c'est la genèse du projet. Ça a donné quoi ? Ça a donné une nouvelle usine que l'on travaille pour sur Decize, en effet, dans la Nièvre. Mmh. Cette nouvelle usine, qui est une montée en échelle de l'usine actuelle, ça va nous permettre dans le temps de pouvoir déployer des usines pour pouvoir récupérer du charbon végétal, et ce charbon végétal sera à destination de la filtration
13: de l'eau.
9: Olivier, ça c'est un pilote.
13: Olivier Dalle, donc vous aussi vous êtes en pleine extension géographique, mais vous restez sur la même zone, mais au fil des années, depuis 1997, vous avez construit de nouveaux bâtiments, de nouvelles lignes de production. Le dernier en date, je crois que c'était en 2025, un bâtiment de 4000 carrés pour le surtri d'emballage ménager. On va parler de financement, c'est important, 18 millions d'euros. Comment est-ce qu'on finance une telle expansion?
15: Alors, en 2025, nous avons investi 18 millions d'euros sur une nouvelle usine de surtri des emballages ménagers. C'est une nouvelle technologie, c'est une usine qu'on appelle No End, c'est-à-dire qu'il n'y a que trois personnes, une personne qui alimente l'usine, une personne qui reçoit les produits finis et une personne qui supervise le process. Et cette année, en 2026, nous investissons 15 millions d'euros pour créer des nouvelles lignes concernant les plastiques durs issus des déchetteries.
13: Et tout cet argent, on le trouve comment? C'est des subventions, c'est des aides, c'est une levée de fonds dont vous nous avez parlé. Alors, quelle est l'ampleur de cette levée de fonds?
15: Alors, actuellement, nous ne sommes pas encore en levée de fonds. Les 18 millions d'euros, c'était un partenariat avec Citeo, ouais, qui a investi chez nous. C'est-à-dire qu'ils ont investi toutes les machines et nous, on a construit la carrosserie et on a fourni le terrain et on fait l'exploitation. Donc, ils ont investi sur tout ce qui était process à hauteur de 10 millions d'euros et nous, de notre part, 8 millions d'euros. Et cette année, 15 millions d'euros, nous avons 7 millions qui viennent de l'ADEME et 8 millions d'euros qui viennent de notre fonds propre. Donc, comme j'ai tendance à toujours dire, je suis très très riche, Jérôme, sachez-le, mais de crédit.
13: Oui, parce qu'évidemment, il faut bien trouver l'argent. Et la levée de fonds dont vous nous parlez, c'est quand et alors, quel est votre objectif?
15: Voilà, la levée de fonds, alors c'est un nouveau terrain que nous venons d'acquérir à Combronde, dans le 63.
13: Dans le Puy-de-Dôme, oui.
15: Voilà, 9 hectares. Et là, c'est là où on veut développer les différents process que nous avons mis en place. Et donc, oui, nous allons lever des fonds pour nous accompagner. Alors, par contre, une chose très importante pour moi, c'est que je veux que cette société reste familiale. J'ai mon fils de 21 ans qui est en train d'être
13: Victor,
15: formé.
13: Victor, qui voilà, est juste Victor, à côté, voilà.
15: Voilà, tout à fait. Qui est en train de se former et qui prendra la succession. Donc, on cherche pas des partenaires dormants, on cherche des partenaires actifs, mais surtout, sachez que à la direction, ça sera toujours familial.
13: Les chiffres clés, pareil, le chiffre d'affaires et vos effectifs à l'instant T.
15: Alors, c'est comme madame, aujourd'hui, notre chiffre, parce que nous, on est très liés au cours du pétrole et des matières premières. Donc, on varie entre 23 et 30 millions d'euros. Donc, on peut dire un 25 millions d'euros. Nous sommes 100 salariés.
13: La même question, on a beaucoup parlé des territoires, que ce soit en Bourgogne, en Occitanie. Est-ce que c'est difficile de faire venir travailler, de recruter dans des territoires qui ne sont pas des grandes métropoles?
15: Alors, oui, Mais il faut savoir que la Lozère, c'est une terre d'expérimentation et c'est une terre d'accueil. Et donc, nous avons plus de 10 nationalités différentes chez nous. On a un service RH qui est composé de 3 personnes. Et donc, ils cherchent énormément et on assiste les gens. C'est-à-dire que régulièrement, on a une personne qui va voir nos salariés, leur demander si tout va bien, s'ils ont besoin de quoi que ce soit. Donc, notre but, c'est vraiment de fidéliser. Après, il y a un intéressement. On fournit beaucoup de choses. On a un très gros travail de RSE. Et donc, on essaie de mettre nos salariés dans les meilleures conditions et aussi beaucoup, beaucoup de formation.
13: Le temps passe vite avec tous les trois. 30 secondes chacun pour nous parler du programme Étincelle, ce programme qui aide les PME à scaler, à passer à l'échelle. Vous en êtes tous, je crois, les bénéficiaires. Un mot, Cyril Florès, sur ce programme. Est-ce qu'il est important pour votre entreprise ?
9: Très important pour notre entreprise. Il nous permet d'aller à la rencontre, aujourd'hui, top à faible, d'aller à la rencontre des grands patrons. Il nous permet également d'ouvrir d'autres administrations, d'autres opportunités. C'est un programme qui, on pense, est en train de nous faire accélérer.
13: Le bilan aussi de Étincelle pour vous, Environnement Massif Central, Olivier Dahl.
15: Moi, c'est fabuleux et je ne vais vraiment pas être à la mode, mais je tiens à saluer notre président Emmanuel Macron qui a vraiment donné un essor à

0: Mercredi 27 mai, on aura toute une journée d'émission spéciale. Et puis on parlait de Lozère, je prends quelques secondes pour parler d'un autre entrepreneur lozérien que l'on suit depuis longtemps sur BFM Business, c'est Julien Tuffery qui produit avec toute son équipe des jeans à Florac dans le sud du département. Bien, son actualité depuis quelques jours, c'est un tout nouveau magasin physique à Paris, c'est rue des Blancs-Manteaux. Allez-y, il faut soutenir les PME de nos territoires. Madame, messieurs, merci beaucoup d'avoir participé à cette France à tout pour réussir spéciale depuis le top affaire ici au CESE à Paris. L'émission, vous le savez, est diffusée en télé, en radio, le site et l'appli de BFM Business. Très bonne journée, très bon week-end de Pâques et donc à très bientôt sur BFM Business.
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2: Et nous partons à Londres ce matin où Samsung a tenu hier sa grande keynote annuelle. Au programme, trois nouveaux smartphones pliants. Dans un marché du mobile qui ralentit, le constructeur sud-coréen plus que jamais sur ses nouveaux formats pour relancer la dynamique. C'est un reportage sur place de Léa Benaïm.
3: Et oui, Samsung parle d'une année charnière, un clin d'œil au smartphone pliant, mais aussi au tournant que veut incarner le constructeur. Samsung a présenté un flip pour ceux qui veulent un téléphone compact, un fold qui adopte pour la première fois un format livre, un format passeport pensé pour le divertissement, et un ultra plus haut de gamme destiné à la productivité. Trois modèles, trois usages, avec un objectif, selon Jérôme Bloch, le directeur marketing de Samsung Electronics France, convaincre que le smartphone pliant est enfin devenu un produit grand public.
4: Aujourd'hui, les consommateurs français, ils utilisent leur smartphone pour 56% de leurs usages à consommer du contenu. Et aujourd'hui, en fait, sur le Fold 8, qui a donc ce nouveau form factor, on a trois écrans finalement disponibles. Et donc aujourd'hui, ça va nous permettre d'aller toucher en fait un peu plus de monde que ce que ça avait été vers le passé.
3: Une offensive qui s'explique aussi par le contexte. Le marché mondial du smartphone est au plus bas depuis 13 ans. Face à Apple et des constructeurs chinois toujours plus agressifs, le groupe cherche à conserver son avance sur ce segment devenu de plus en plus concurrentiel. Enfin, les prix augmentent jusqu'à 200€ de plus selon les modèles. On pourrait penser que c'est dû à la crise de la RAM, mais pas que, selon Jérôme Bloch. C'est surtout en raison de toutes les innovations intégrées dans ces appareils.
4: Il faut comprendre aujourd'hui que notre nouvelle génération Fold 8 Ultra, Fold 8 et Z Flip 8, il y a des améliorations technologiques. Il y a des améliorations au niveau de la batterie. Il y a des améliorations au niveau de l'écran. Aujourd'hui, les écrans du Fold 8 et du Fold 8 Ultra, c'est des écrans qui ont donc des éléments en titane. Donc, tous ces éléments en termes d'innovation hardware contribue aussi à faire que les prix augmentent légèrement.
3: Le constructeur qui a d'ailleurs fait le choix de conserver la même quantité de mémoire vive que sur les précédents modèles sans rogner la fiche technique. Un choix que Samsung peut se permettre sachant qu'il fait lui-même partie des trois plus grands fabricants mondiaux de mémoire vive.
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1: Bonjour, bienvenue dans cette nouvelle session BFM Stratégie avec, nous retrouvons Xavier Fontanet, fondateur de cette émission. Bonjour Xavier.
2: Bonjour.
1: Merci d'être avec nous et vous êtes donc ancien président d'Issilor, vous avez été prof, vous donnez où des cours en ce moment d'ailleurs?
2: Minix.
1: Et avec nous aujourd'hui un invité exceptionnel, Jacques Léger, bonjour.
3: Bonjour.
1: Merci d'être avec nous, ça fait 40 ans que vous œuvrez dans l'industrie automobile, hein, des branches finances, dans des branches industrielles, vous avez été directeur de grand groupe, notamment chez Valeo. Et puis surtout, c'est ce qui va nous intéresser aujourd'hui, forcément une carrière à l'international. Vous connaissez bien l'Asie. Vous êtes l'auteur d'un livre que vous avez édité. Donc, on va aller fouiller ceux qui veulent sur Internet. Ça s'appelle Le tsunami des voitures électriques chinoises, les secrets derrière la vague. Voilà, on va vous en parler aujourd'hui. Et c'est vrai qu'aujourd'hui, c'est une émission assez intéressante parce que, vous savez, aujourd'hui, la voiture, on ne va pas vous cacher, un moteur thermique, moteur électrique ou moteur hybride. Il y a l'élan et le dynamisme des acteurs chinois, la transformation des mobilités aussi aujourd'hui. On voit, là, il y a la conduite autonome, il y a tout un tas de nouvelles façons de bouger. Et les robots taxis, j'en ai moi-même pris un au CES à Las Vegas, ça devient une réalité aux États-Unis. Et ça va arriver peu à peu en Europe. La Suisse, le Luxembourg, l'Angleterre sont déjà en train de tester ça. Jacques, vous avez consacré votre carrière à l'automobile, vous êtes encore très actif, hein. Alors, comme Xavier, hein, vous faites partie de ces retraités qui n'arrêtent pas. Ce livre, Le tsunami des voitures électriques chinoises. Qu'est-ce que vous dites dans ce livre?
3: En fait, je raconte le choc que j'ai eu en 2024, en allant presque par hasard. J'avais pas prévu ça.
1: Ça veut dire que vous l'aviez pas vraiment vu venir?
3: Je le voyais, mais je l'avais pas quantifié pareil.
1: D'accord.
3: C'est une montagne. C'est un tsunami gigantesque. Et j'ai compris en visitant le salon de l'automobile de Pékin de avril 2024. Et en fait, vous savez, les Chinois font des plans. Ils avaient annoncé en 2015 le plan Made in China 2025. Il y avait marqué dedans devenir leader de l'automobile. On prend pas assez les Chinois au sérieux. 10 ans plus tard, 9 ans et demi exactement, au salon de l'automobile de Pékin, ils ont montré le résultat de leur plan. 250 voitures électriques. 117 premières mondiales qui n'avaient jamais été présentées. Et là, quand vous voyez ça, vous dites...
1: En plus des voitures, alors on le dit ici, on le dit dans Tech & Co, on en a vu ici au Mondial d'Automobile il y a 2 ans, des voitures, quand on dit chinois, c'est de la qualité occidentale.
3: C'est fini de dire le chinois pas cher, c'est pas ça. En fait, ils ont remis tout en cause. Le style, l'aérodynamisme, l'affichage, les suspensions, les motorisations. Ils ont pris 2 modèles. Parce qu'en Chine, l'innovation, c'est toujours d'avoir un maître qu'on essaie d'imiter, d'égaler et de dépasser. Ils en ont pris 2, ils ont pris Tesla, parce que Tesla avait inventé l'architecture nouvelle des véhicules électriques, le mélange châssis-batterie intégré.
1: Les batteries intégrées, hein.
3: Et ils avaient aussi, Tesla a aussi inventé le premier, ce qu'on appelle en anglais, le software defined vehicle. En fait, c'est le logiciel intégré. Au lieu d'avoir 50 ordinateurs ou 150 ordinateurs dans la voiture, il n'y en a plus qu'un qui contrôle tout. Et en fait, Tesla était le premier à mettre ça au point. Il a 15 ans d'avance là-dedans. Et aujourd'hui, les Chinois ont capté cette technologie, alors qu'il n'y a encore aucun constructeur européen qui est capable de la mettre en place.
1: Ah oui. Ils sont en train de signer des accords.
3: Ils avaient fait tout ça. Et alors, il y a une diffusion de la technologie. Ça aussi, c'est impressionnant. Vous pourriez vous dire, on serait en Europe, on trouverait un constructeur exceptionnel et puis d'autres derrière. Là, vous avez 18 constructeurs. Et les 18 constructeurs, ils sont tous au top niveau. Alors, comment ils échangent la technologie? Il y a quand même un secret là-dedans, hein, parce qu'ils n'ont pas fait 18 fois le développement, alors que nous, on le fait chacun de notre côté. Et donc, il y a quand même un secret pour savoir comment ils accèdent et comment ils partagent ou ils copient.
1: Et c'est vrai, on va en reparler, parce que c'est vrai que ce sont des alors, quand on regarde l'international, c'est vrai qu'on a longtemps eu alors, les Japonais, ouais. Les Coréens, donc aujourd'hui ce sont les Chinois. Ce qui m'a surpris, je vais vous dire, au CES, je vois une entreprise qui s'appelle Dreamy, comme Dream avec un petit E à la fin, entreprise chinoise qui faisait des aspirateurs. Et qu'est-ce que je vois sur leur stand? Une voiture. Alors, je discute avec une des personnes représentantes de Dreamy. Il me dit, en fait, on s'est dit, pourquoi pas? On savait faire les robots, on savait cartographier, on avait les lidars, on avait des caméras. On a écarté un peu les robots de la chaîne de production et puis on s'est dit, et on s'est lancé une voiture parce que c'est quand même plus simple que faire des voitures thermiques. Et c'est là où je voulais en venir. On a des profils différents parce qu'on a un BYD qui, lui, a démarré sur le composant pour la batterie, qui a très peu et qui fait pratiquement tout de sa voiture. À d'autres qui assemblent, à d'autres des Huawei qui ont voulu faire une voiture, mais on leur a dit attention, pas trop de monopole. Vous êtes déjà bon dans les télécoms, il ne s'agirait pas d'aller grignoter sur les autres. Comment vous les répartissez un peu?
3: En fait, les Chinois, c'est l'ébullition. Ouais. C'est l'ébullition. Et une chose qui est difficile à comprendre, parce qu'on n'a pas le même système chez nous, c'est l'écosystème des fournisseurs. Ouais. Ils ont fait un écosystème où vous avez des entreprises qui font de tout. Il y a beaucoup de fonctions qui sont intégrées chez les fournisseurs en Europe, qui sont intégrées chez les constructeurs, que vous trouvez chez des fournisseurs. L'exemple, vous citiez le fabricant d'aspirateurs, mais moi je peux vous citer un fabricant de télévision, un fabricant de camions qui s'est mis dans la voiture, et l'exemple le plus extraordinaire, c'est celui de Xiaomi, fabricant de téléphones. Ça, je suis en train d'étudier ça plus en détail. On en reparlera peut-être un jour. Xiaomi s'est développé son propre écosystème avec des fournisseurs dans lesquels il a investi et qui lui ont développé chacun dans leur domaine des produits supérieurs à tout le monde. Il a su intégrer tout ça, le tout en 4 ans, entre le moment où il a dit « Tiens, si je me lançais dans la voiture » et le moment où il a présenté sa voiture. Et vous regardez une Xiaomi aujourd'hui, c'est le top du top dans toutes les performances. Leur grand secret, c'est d'avoir un écosystème et ça permet à n'importe qui a de l'argent d'aller faire son picking, j'achète tout ça un peu partout et je fais mon ensemble. Tous réussir.
1: Parce que justement, vous, je crois que vous répartissez en 3 catégories. Il y a les stars, les grands groupes d'État et les startups.
2: Il faut passer les slides.
3: Alors, d'abord, il faut voir que leur méthode, vous avez une slide en cours en ce moment, leur méthode, c'est quand même, ça leur donne un taux de croissance phénoménal parce qu'ils sont nombreux. Ils sont dynamiques, ils sont innovants et ils sont en train de chasser du marché chinois tous les constructeurs occidentaux. Mmh. Et en même temps, ils n'étaient pas à l'exportation il y a 4 ans. Incroyable. Ouais. C'était les Allemands, les Japonais, les Coréens. Aujourd'hui, les Chinois sont devenus les numéro 1 d'exportation. L'année dernière, la 2025, ils ont fait 7 millions de voitures à l'exportation et ils ont une pente comme ça.
1: Allez voir sur Internet aussi, ces BYD sont même carrément en train de construire des portes conteneurs voitures de 9000, ils peuvent exporter 9000. Le premier à livrer déjà le Brésil. 9000 voitures, voilà, on fait un voyage, 9000 voitures.
3: Allez, donc le Chinois, ils ont une stratégie à la Xavier Fontané. Ils ont compris que pour dominer, il fallait avoir au moins 50% du marché. Parce qu'à ce moment-là, vous avez un effet d'expérience supérieur à tout le monde et personne ne peut plus vous rattraper. Voilà. Ils ont absorbé l'effet d'expérience parfaitement.
1: Qu'est-ce qui explique ce tsunami? Alors, ils ont beaucoup anticipé.
3: Non, c'est la stratégie de la Chine. Il ne faut quand même pas oublier que pendant des milliers d'années, pas des dizaines d'années, pendant des milliers d'années, la Chine a été la première économie du monde quand tout reposait sur l'économie manuelle. Mmh. Et ils n'ont pas compris, vers 1800, ils n'ont pas compris l'impact de l'énergie qui allait arriver. Ils ont refusé la machine à vapeur que venaient leur proposer les Anglais, en se disant, nous on est 350 millions, on n'en a rien à faire des Anglais qui sont 10 millions. Mais 10 millions d'Anglais plus énergie, c'était plus puissant que 350 millions. Et donc aujourd'hui, ils ne veulent plus tomber dans ce piège. Ils se sont fait avoir une fois, si je puis dire. Ils veulent maintenant dominer toutes les technologies du monde pour ne plus être jamais dépendants de personne. Et l'automobile, c'était un des secteurs sur lequel ils étaient dépendants. Et bientôt, ce sera à nous. Mais tout le monde reconnaît maintenant qu'il faut aller chercher la technologie en Chine.
1: Alors, vous parliez de planification. On sait qu'ils ont des ingénieurs qui travaillent à une vitesse incroyable. Mais est-ce que ils ont, nous, on est quand même soumis à des réglementations. Est-ce que eux aussi, alors des réglementations de sécurité, logique, mais bon, il y en a d'autres. Est-ce que eux, ils ont aussi la réglementation, est-ce qu'elle est constructive aussi chez elles?
3: Là, vous posez des bonnes questions, si je puis dire.
1: C'est bien préparé. Hein. Vous l'avez bien préparé.
3: Mais vous posez des bonnes questions parce que, en fait, la Chine se donne tous les moyens à tous les niveaux pour que ça marche mieux que les autres. Vous avez parlé de la planification, nous ça fait rire. Mm-hmm. Planification, ça fait penser aux soviétiques, on n'en veut pas quoi. Vous, quand vous étudiez le système de planification chinois, c'est une merveille. Une fois qu'ils ont décidé quelque chose en haut, ça décline à province, ville, entreprise, etc. Vous avez le système du Parti communiste qui a des délégués partout et qui vérifie que les vecteurs vont tous dans la même direction. Genre, si nous, on faisait un vecteur résultant de toutes nos initiatives, on ne sait même pas dans quelle direction il irait. Donc vous avez la planification. La réglementation dont vous parlez, elle facilite à la fois le progrès par étapes du constructeur et l'adaptation du client. Ça se voit, on peut pas détailler tout ça, mais dans les réglementations sur les batteries, sur les subventions des voitures, sur l'installation des bornes, ils ont toujours fait, c'est pas une législation pour dans 20 ans, c'en est une pour les 2 ans qui viennent. D'accord. Et après, on la modifie. Et ça guide les étapes, et le consommateur d'un côté et le constructeur de l'autre évoluent pour aller dans la bonne direction.
1: Et alors, dans tout ça, il y a quand même quelques défauts, quelques points faibles. Comment vous les avez identifiés?
3: Heureusement que la Chine a quand même quelques faiblesses, là, mais elle n'en a pas tellement, quoi. Alors, si vous avez parlé de la vitesse, faut quand même rester là-dessus. La vitesse, les Chinois, c'est pas parce qu'ils travaillent plus que nous. Bon, ça, c'est pas difficile, vous me direz, mais c'est surtout, ils ont modifié tous les processus, toutes les méthodes de travail pour aller en gros, 2 fois plus vite que nous pour 3 fois moins cher. Donc ils font 6 quand nous on fait 1. Un constructeur chinois peut développer 6 véhicules dans le même temps et pour le même budget qu'un constructeur français va demander pour 1 véhicule. Donc vous voyez les risques que vous pouvez prendre. Si vous avez 2 qui ne marchent pas, il y en a encore 4 qui marchent, alors que quand vous n'avez qu'un, il a intérêt à marcher. Alors leurs défauts, bon, ils en ont quand même quelques-uns. Le plus grave, c'est quand même la démographie. Alors vous me direz, tout le monde a ce problème-là, plus ou moins. La Corée, c'est encore pire que la Chine. Mais voilà, un pays qui va quand même diminuer, si ça continue comme ça, il va diminuer de population de moitié à chaque génération.
1: Ah oui.
3: Donc vous faites 2 générations devant vous, vous n'êtes plus qu'un quart de la population. Ça va une vitesse monstrueuse.
1: Alors qu'ils ont un concurrent un peu plus bas, l'Inde, qui est en train de progresser.
3: C'est pour ça qu'ils ont une stratégie. Ça, c'est le prochain plan. 2026-2031, priorité des priorités, il y en a quelques-unes d'autres,
1: les robots.
3: Mais les robots.
1: Bah oui.
3: Et déjà, vous regardez, en ce moment, les productions et les ventes de robots en Chine, c'est plus et largement plus que tout ce que fait le monde tout entier réuni.
1: Au CES de Las Vegas, 65% des robots présentés étaient robots chinois.
3: Voilà.
1: Bon, dans tous les domaines, manufacturier, accompagnement, domestique, etc.
3: C'est à peu près le pourcentage d'équipement. 65% des robots installés dans le monde sont en Chine. Parce qu'ils veulent compenser leur manque de main-d'œuvre par les robots, et à la fois robots classiques, si je puis dire, et humanoïdes. Et vous avez aujourd'hui ce qu'on appelle des dark factories, des usines sombres. Donc ce ne sont que des robots. Ça travaille 7 jours sur 7, 24 heures sur 24. Il n'y a même pas besoin de lumière, il n'y a plus personne dedans. Il n'y a pas de chauffage l'hiver. Et ça produit tout seul. Il y aura éventuellement un gars d'entretien pour couper un truc s'il y a un problème.
1: La démographie.
3: Ensuite, la corruption quand même. Ouais. Tout système monopolistique a besoin d'être contrôlé, parce que on est tous pareils. Si on est en situation, il n'y a qu'à regarder certains de nos syndicats, quand on est en monopole sur quelque chose, on a tendance à abuser, quoi. Et donc, le président actuel a fait quand même un gros ménage. Alors, est-ce qu'il a fait le bon ménage? Est-ce qu'il a, en même temps, tout ça, on ne peut pas savoir. Donc, ça conduit, tout ça, la corruption, ça conduit à des punitions fréquentes. Et donc, une ambiance qui n'est pas forcément...
1: Oui, d'ailleurs,
3: toujours...
1: on voit parfois même des grands patrons disparaître du
3: très
1: circuit.
3: Le Jack Ma, alors, il est revenu, mais il était absent pendant, je ne sais pas, un an ou deux.
1: Et puis maintenant, il est au carré.
3: Donc,
1: inégalité aussi, le chômage.
3: Il y a encore pas mal d'inégalités. Inégalités entre villes qui se sont extraordinairement développées et provinces, qui restent quand même en retard. Inégalité jeunes actifs, il y a quand même 20% de jeunes. Alors, les jeunes sont surdiplômés. Nous, on dit qu'on en a beaucoup, mais les Chinois sont surdiplômés, vous. Ils trouvent rarement du travail à la hauteur de leur diplôme. Mmh. Et il y a quand même 20% des jeunes qui sont au chômage.
1: Ouais.
3: Donc ça, c'est un problème assez grave.
1: Ce même goût du travail, quoi. Est-ce qu'ils l'auront toujours?
3: Alors, le goût du travail, ça, c'est la grosse question pour les jeunes. Est-ce qu'ils vont le garder? Parce que la Chine a une force incroyable qui est le confucianisme. Oh, si seulement on était confucianiste nous-mêmes.
1: Donc de Confucius, oui.
3: Hein, non, mais
1: chacun tient sa place.
3: Le confucianisme, c'est la stabilité de la société. Le rôle du chef, le rôle du collaborateur, c'est pas péjoratif. Chacun a sa... C'est formidable. Alors, mais ça suppose qu'on travaille, quoi. Alors, est-ce que les jeunes vont garder l'esprit du travail? J'en sais rien.
1: Xavier, qu'est-ce que ça vous inspire tout ça? Vous avez longtemps dirigé une entreprise mondiale.
2: Je bois du petit lait, avec Jacques, on se connaît depuis très très longtemps. Et donc moi j'ai connu la Chine parce que dès l'année 90, dès que je suis rentré chez Essilor, on savait que c'était le plus gros marché du monde. Donc moi j'ai dû y passer 6 fois une semaine pendant 15 ans. Alors d'abord le premier message, c'est qu'ils ont travaillé. Il faut dire à tous les Français, les jeunes, inimaginable ce que les Chinois ont travaillé. Moi je les ai vus en 90, c'était vraiment pauvre, ils avaient des costumes Mao nuls, et alors on les a vus au fur et à mesure du travail, on les a vus s'améliorer. Au début ils avaient assez peur, très disciplinés, puis on les a vus créatifs. Donc moi j'ai vu pendant ma période des Essilor, mais je sais que ça a continué, le boulot, il faut dire vraiment un boulot extraordinaire. Le deuxième chose que je voudrais dire un peu aux Chinois, parce que forcément on était donnant la vue à tous les gens en Chine, on était près des gouvernements, hein. Bon, donc on était, et je crois qu'il faudrait quand même que la Chine maintenant remercie un peu l'Occident, vous voyez, parce que c'est en leur ouvrant tous nos marchés qu'on a permis le développement. Hein, c'est pas l'accord avec la Russie qui fait que la Chine est ce qu'elle est. Et je trouve que les dirigeants, alors je veux pas me hausser au-dessus de mon humble condition de retraité, mais quand même, je trouve que la Chine grandirait en choisissant un moment pour reconnaître que l'ouverture du marché, c'est ce qui lui a permis ce qui se passe aujourd'hui, avec ses efforts, bien sûr.
1: Et pour revenir sur ce marché là de automobile, est-ce que vous craignez pas qu'il y ait une bulle?
2: Alors justement, moi je pense que le point, alors on va s'amuser, je vais renvoyer la balle. Il y a eu quand même dans tous les systèmes, il y a eu une bulle énorme dans l'immobilier. Hein, c'est même venu jusqu'à nous. Ils ont commencé à construire beaucoup trop.
1: Et alors, moi, je vais vous dire, pour ceux qui nous regardent,
2: mais c'est pour taquiner l'ami Jacques, mon pinet, c'est qu'il y a une bulle dans l'immobilier. Ouais. Alors, dès que vous regardez la slide, vous avez le bilan de BYD. Bon.
1: Il y a une bulle dans l'automobile, si, comme il y a eu sur l'immobilier.
2: Attendez, alors déjà, Frédéric, si vous avez suivi tous les cours de BFM Stratégie, moi, quand je vois ce truc-là, je dis qu'il y a une bulle. Vous voyez les bulles? C'est fournisseurs. Ils payent les fournisseurs, c'est pas normal. Les fournisseurs, ça devrait être à 5. Ça veut dire qu'ils payent les fournisseurs à 300 jours. Hein? Puis après, moi, je crois qu'il y a une bulle client beaucoup trop petite. Ils forcent les clients à payer très tôt. Alors, est-ce qu'il y a des... Alors, vous voyez, moi, je vois la bulle de tout côté. Ils effondrent les fournisseurs en les payant pas. Et puis, du côté client, il y a des gigantesques boîtes qui font du financement, qui vont nous faire des faillites. Alors, je lance la balle.
1: Ouais.
2: Alors, qu'est-ce que dit Jacques là-dessus? Je me trompe peut-être, hein, mais c'est le coup d'œil.
1: Non, mais BYD, c'est le coup d'œil stratégique. Hein, BYD, voilà. C'est le plus rentable. Alors, on l'a dit déjà, ils n'ont pas tellement de fournisseurs, hein, de sous-traitants.
3: Parce qu'ils sont très intégrés.
1: Ils sont très intégrés. Et puis.
2: Et les paiements,
1: Même arriver en Europe. Eux, ce qu'ils veulent, c'est non seulement tuer le marché européen, mais ils veulent tuer les autres Chinois qui arrivent avec eux en Europe. Hein. Ils veulent être les seuls Chinois sur l'Europe.
3: Alors, la concurrence, c'est un point qu'on n'a pas développé. En fait, entre Chinois, on peut collaborer et copier la technologie, parce qu'ils se copient entre eux énormément, mais même on peut collaborer.
2: Ouais.
3: Par contre, au plan commercial, on est des chiens les uns envers les autres. Hein. C'est terrible.
2: Ouais.
3: Alors, BYD, c'est quand même un exemple, comme Xiaomi, j'ai dit tout à l'heure, qui est un exemple qui, entre parenthèses, Apple a essayé de faire la même chose que Xiaomi, il n'y est pas arrivé, parce qu'il n'avait pas l'écosystème aux États-Unis.
2: Ouais, ouais.
3: Mais BYD, voilà un gars qui a démarré il y a une trentaine d'années, vingtaine d'années, à faire des batteries de vélos. Parce qu'ils avaient tous des vélos nous, c'est la mode chez eux, ils avaient ça il y a 30 ans, les vélos à assistance électrique. Ensuite, il a fait des batteries de smartphones. Et il s'est lancé dans les batteries de voitures. Et dans les années 2000-2003, je crois, une vingtaine d'années, il a racheté un constructeur plus ou moins en faillite. Et il s'est lancé dans la production automobile. Il faut dire, il faut regarder les chiffres, il a une croissance telle. Depuis plusieurs années, il fait une croissance de 1 200 000 voitures supplémentaires par an. C'est la moitié de Renault tous les ans.
2: Tous les ans.
3: Donc, il a besoin de... comme il est très intégré, il a un coefficient de capital considérable, il a besoin de capitaux considérables.
2: Oui.
3: Il ne veut pas passer la main au plan de la propriété. Alors, il faut faire attention. Je suis d'accord, un bilan comme ça en Europe serait quand même dramatique.
2: Dramatique. Et il est un pour un, hein, il est un pour un en capital. Hein. Oui. Très, très loin en capital.
3: Mais la Chine, c'est quand même pas l'Europe. Derrière BYD, il y a le système des provinces.
1: Oui.
3: La Chine, c'est 33 provinces. La province de BYD, c'est le Guangdong.
1: Guangdong, ouais. Hein,
3: c'est quand même un état de 120 millions d'habitants. C'est plus grand que le Japon. Ouais. C'est un peu moins riche que le Japon encore, mais c'est plus grand que le Japon en termes de population. Donc, si vous voulez, il y a une stratégie nationale, mais il y a un déploiement provincial. Et derrière tout constructeur, il y a la province qui apportera le financement. Ouais. Alors, comme il est sûr que la province est derrière, il n'a pas besoin de la mettre au capital. Il se débrouille et il sait que s'il avait un gros problème, la province serait là. C'est un peu ma réponse.
2: La réponse.
3: La province serait là pour prendre le relais. Moi, je ne crois pas que BYD fera faillite. Okay. Hein, je ne crois pas.
1: Hein. Et comment vous voyez les Américains dans tout ça,
3: notamment les Américains, c'est un problème. Là, c'est une émission. Les Américains, vous voyez qu'ils sont en train de décrocher. Trump est en train de comprendre qu'il est en train de se faire doubler par la Chine, quoi. Ouais. Et c'est ce qui explique un peu ces actions dans tous les sens. Mmh. Les Américains, dans le domaine de l'automobile, ils ont fait comme tout le monde, ils se sont implantés en Chine. Ford a une stratégie moyenne, GM a une très belle stratégie. Il a encore une belle filiale qui marche, parce que ce n'est pas la priorité des Chinois. Mmh. C'est un modèle avec un des constructeurs d'État sur des petites voitures. Des petites voitures de 3,50 m, 4 m, qui marchent beaucoup. Mais globalement, les Américains sont en train de décliner fortement. Et comme ils ferment la barrière des Chinois aux États-Unis, ils ne seront même pas absorbés et se faire challenger par la technologie. Mmh. Donc les Américains sont mal barrés en voiture. Je pense.
1: Comment vous voyez ça, Xavier, vous ?
2: Alors moi, si vous voulez, je me rappelle les expériences Essilor, c'est-à-dire que nous, on est rentrés en 90, très tôt, c'était juste après Deng Xiaoping, et donc on a monté une usine, hein, parce que ça avait un peu la réponse, parce qu'on va quand même construire des réponses de l'Europe. Et alors, ils voulaient absolument avoir la technologie d'Essilor, notamment pour donner la vue aux gens, hein, puisque ils sont tous myopes. Et donc, on était quand même un bienfaiteur, et donc ils voulaient absolument avoir une usine. Alors, je me rappelle, moi j'étais encore tout jeune, on a dit d'accord, on met une grosse usine. À l'époque, c'était 50 millions. Pour nous, à l'époque, c'était très gros. Bon. Et on a exigé des droits de douane. Hein. Alors, qu'est-ce qu'ils avaient ? Ils ont dit d'accord avec un partenaire. Donc, il y avait la volonté d'avoir un partenaire avec échange technologique. Et on leur a dit, écoutez, nous, on veut bien mettre l'usine. Par contre, on veut les droits de douane. Parce qu'on ne veut pas, une fois qu'on a mis l'usine, se faire torpiller par des voisins. Eh bien, je veux dire qu'ils ont accepté. Alors, je pense que c'est un message extrêmement important. Il faudrait que l'Europe commence à se remuer. Par rapport à tout l'allée ferlante, et je suis entièrement d'accord avec ce que dit Jacques, c'est une déferlante qui arrive. Il faut qu'on ait des stratégies et il faut commencer à leur faire à eux ce qu'ils nous ont fait à nous et on va demander des réciprocités. Hein, on va dire quand même, c'est comme
1: stratégie, ça. Stratégie, c'est produire où on vend, c'est faire des JV, c'est
3: alors,
1: quoi, il nous reste
3: pour
1: un peu
3: revenir quand même sur les Américains,
1: minutes,
3: parce que dans les Américains, je suis désolé, j'aurais dû le dire avant, dans les Américains, il y a Tesla. Mm-hmm. Et Tesla, c'est pas GM, c'est pas Ford. Hein. Tesla, c'est le gars qui a eu 15 ans d'avance dans l'automobile. Parce qu'il a inventé, j'ai appelé l'architecture et le logiciel. Et les Chinois ont été malins, ils lui ont dit, vous pouvez venir vous installer en Chine.
4: Ce qu'il a fait.
3: Et pour vous, on ne mettra pas l'obligation de faire la co-entreprise 50-50. Vous pouvez venir à 100%. Il est venu en Chine, il a développé ses Tesla Model 3, c'est là qu'elles sont toutes produites d'ailleurs.
2: Ouais.
3: Et les Chinois, quand vous avez des milliers d'employés chinois, d'ingénieurs chinois, ils ont absorbé la technologie Tesla, et maintenant la technologie Tesla, elle est chez tous les autres constructeurs chinois. Mmh. Donc, on sous-estime Tesla. Tesla, nous on le boycotte. Non mais c'est le seul occidental qui a la compétence, et c'est le seul que les occidentaux boycottent.
1: Et très rapidement, Jacques, il nous reste moins de deux minutes, là. Ce qu'il faut faire, c'est quoi ? C'est produire où on vend ? Ce qu'il faut faire, c'est monter des JV ?
3: Oui, mais attendez, on a des règles européennes qui nous paralysent. Produire au vent, bien sûr qu'il faudrait faire ça. Faire des JV, oui, je suis d'accord. Produire au vent, déjà, nos constructeurs ne produisent pas où on vend, où ils vendent.
2: Ben oui.
3: Les constructeurs français, ils font, je ne sais pas, un quart de leur production en France. Et sinon, ils produisent en Espagne, ils produisent en Turquie, ils produisent au Maroc et ils produisent en Europe de l'Est. Donc, prendre des dispositions européennes, ça va être de dire, ça sera fabriqué en Hongrie, ou ça sera fabriqué
2: Ça faut pas, ça.
3: Et donc, tout ça, c'est pas bon pour la France. Donc, il faudrait pouvoir dire, et puis créer des nouvelles capacités. Il y a déjà trop de capacités en Europe. Mm-hmm. Le marché, il a fait ça. Oui. Si vous créez encore des nouvelles capacités, comme on est en train de le faire, je veux dire, les Européens vont encore avoir plus de problèmes avec des usines vides à financer. Donc, en fait, il faudrait dire, vous venez en France, vous venez en Europe, mais vous travaillez dans les usines des constructeurs voilà. existants, mm-hmm. avec des dans leurs usines.
1: Des zones économiques d'accueil.
3: Voilà,
2: voilà, voilà, absolument, ça, voilà. absolument, vous voyez
3: ça, ouais. Avec des, et puis même, il faudrait, là aussi, les Chinois ont inventé ce qu'ils appellent les zones économiques spéciales. C'est des zones avec des facilités fiscales et sociales qui ont permis de booster la compétitivité.
2: Voilà. Pierre, après, ça, il faut aussi que les Europe.
1: Il reste 20 secondes, Xavier, la conclusion.
2: Comment après, je pense qu'il faut que l'Europe se réveille. Elle a tout à fait les capacités et il faut mettre des stratèges au niveau de l'Europe. Voilà. On a des gens qui font des normes, qui font des règles. Il faut mettre des PDG, il faut mettre des mélanges. Il y a des très bons fonctionnaires, mais il faut. Alors, Frédéric, on va refaire une nouvelle émission.
1: Ah oui.
2: On va faire une émission sur comment l'Europe
3: peut agir. J'emmène 20 dirigeants en Chine, là.
1: Voilà. Là, bientôt, au prochain salon.
3: Oui, au mois d'avril, on va au prochain salon. Mais on visite 10 constructeurs avant.
2: Voilà.
3: On finit par le salon, mais on va voir tous les grands noms que vous avez cités, là, les BYD, les Huawei, Xiaomi, tout ça, on va voir tous ces gens-là, et ils vont, j'espère, nous expliquer
2: un peu plus comment... Et on revient, et on refait une stratégie pour l'Europe quand il est revenu.
1: Eh bien,
2: donc
1: merci.
2: On vous réinvite, hein, Jacques.
1: Merci infiniment, Jacques Léger. Je rappelle, vous êtes un historique de l'industrie, donc dans l'automobile, et à travers Valeo, vous avez pris cette direction de certaines branches, et Xavier Fontané, merci d'avoir été avec
2: nous,
1: et de nous avoir fait, voilà, découvrir toute l'expérience de Jacques Léger. N'oubliez pas cet ouvrage, vous pouvez essayer de le trouver sur Internet, Le tsunami des voitures électriques chinoises. On l'a dit un peu beaucoup de choses déjà là-dessus, mais en tout cas, voilà, passionnant tout ce qui se passe aujourd'hui. Tiens, on devrait faire un peu la même chose sur les robots.
2: Parce qu'on va on peut faire une émission robot et puis il revient après avoir.
1: Merci de nous avoir suivis. À très bientôt pour une nouvelle session.
2: Au revoir.
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4: Le monde qui bouge, nous partons en Ukraine avec Annalisa Capellini. Des milliers de personnes ont manifesté après le limogeage du ministre de la Défense, Mikhailo Fedorov. Pourquoi cette décision a provoqué autant de colère chez les Ukrainiens, Annalisa ?
5: Parce que ce n'est pas seulement un changement ministériel. Fedorov, qui avait été nommé il y a seulement 6 mois, est tout un symbole. C'est lui qui est à l'origine du pivot de la défense ukrainienne vers les drones. Vous savez que l'armée ukrainienne utilise et produit de plus en plus de drones. C'est devenu un vrai domaine d'expertise pour les Ukrainiens. Et surtout, ça leur permet de gagner du terrain face aux Russes, d'aller frapper Moscou sur les infrastructures critiques. Donc, pour beaucoup d'Ukrainiens, Fedorov incarnait un État plus moderne, une défense plus transparente, un vrai virage technologique. Donc c'est pour ça que toutes les manifestations que vous voyez, que vous allez voir ces prochains jours dans toutes les grandes villes d'Ukraine ne sont pas tant pour Mikhailo Fedorov, c'est une manière de défendre ce qu'il représente, c'est-à-dire une certaine vision de l'Ukraine.
4: C'est une crise politique, mais c'est aussi une crise dans la stratégie de défense.
5: Oui, bien sûr. Alors, c'est vrai que dans un pays en guerre, les deux sont évidemment très très liés, mais oui, c'est un conflit entre deux visions très différentes de la guerre. Fedorov le raconte d'ailleurs de manière assez transparente. C'était un conflit avec le chef d'état-major, Oleksandr Sirski. Alors, lui et Sirski ont tous les deux demandé à Volodymyr Zelensky, le président ukrainien, de limoger l'autre. Alors, le président ukrainien a toujours résisté à ses demandes jusqu'à ce que Sirski lui mette un ultimatum. Ça, c'est toujours la version de Mikhailo Fedorov que je vous raconte. Donc voilà, les deux visions qui s'opposent. Fedorov, il a une vision de la guerre asymétrique pour essayer de compenser l'infériorité technologique et l'infériorité démographique de l'Ukraine. Sirski, lui, il représente plutôt une vision militaire classique, une hiérarchie militaire plutôt classique qui privilégie encore les schémas opérationnels traditionnels, donc une guerre centrée sur la chaîne de commandement et sur les opérations conventionnelles. Donc ce qui se joue aujourd'hui au-delà du destin d'un homme seulement en Ukraine, eh bien c'est la manière dont l'Ukraine va faire la guerre toutes ces prochaines années.
4: Est-ce que ça fragilise ces manifestations, le président Zelensky ?
5: Oui, bien sûr, parce qu'elles exposent en fait publiquement un problème que Kiev avait essayé de contenir jusque-là. D'ailleurs, la contestation vise très directement Volodymyr Zelensky. Mais il y a aussi une dimension internationale. Puisque ce sont les partenaires occidentaux qui financent une bonne partie de la machine de guerre ukrainienne, eh ben, on peut imaginer qu'à Bruxelles, à Washington, on regarde de très très près ce qui se passe et les décisions de Zelensky. On regarde surtout la stabilité politique, on regarde la lutte contre la corruption, surtout pour les Européens qui imaginent une Ukraine de plus en plus européenne. européenne. Et il regarde aussi quelle Ukraine va sortir de ce conflit. Est-ce qu'il y aura un État militaro-bureaucratique? Est-ce qu'il y aura une vraie puissance très moderne, très technologique? Tout se joue maintenant sur la gestion de l'économie de guerre ukrainienne. Et la suite du conflit va se jouer, oui, bien sûr, sur le champ de bataille, mais aussi dans les usines. Qui arrive à produire plus? Qui arrive à mieux frapper? Zelensky, lui, l'a bien compris. C'est pour ça qu'il a choisi un Premier ministre qui puisse gérer cette immense économie de guerre comme une entreprise. C'est Sergueï Koretsky, c'est l'ancien patron de Naftogaz. C'est une immense entreprise énergétique publique. Donc au lieu de choisir un politique pour mener son gouvernement, Zelensky a choisi un patron.
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6: Les consommateurs chinois portent encore un quart des dépenses mondiales du luxe. Entre études et publications, faut-il croire en la reprise du marché cette année? Beauté, joaillerie, mode et maroquinerie, d'ailleurs, quelle reprise pour quel secteur? Ce marché chinois s'avérera-t-il toujours un pilier de la croissance pour le luxe français? Ou faut-il à présent parler d'un marché à maturité des consommateurs sélectifs, la quête d'une vraie valeur perçue et des marques locales en force? Quels sont les nouveaux terrains de jeu du luxe par ailleurs? Le Moyen-Orient, hub, lieu de transaction ou vrai marché de savoir-faire? Iconic Business ouvre le débat, une émission spéciale décryptage et analyse avec Joël de Montgolfier, exécutive vice-présidente chez Bain & Company, Dao Nguyen, experte fondatrice de Essentia by Dao, et Anne-Laure Colcy, exécutive vice-présidente de Capgemini Invent. C'est Iconic Business, bienvenue. Toutes les trois pour ce débat, Anne-Laure Colcy, exécutive vice-présidente Capgemini Invent, je le disais, bonjour. Dao Nguyen, experte fondatrice de Essentia by Dao, bonjour. Et Joël de Montgolfier, exécutive vice-présidente chez Bain & Company. Et justement, le dernier rapport de Bain sur l'état du marché chinois parle quasiment en fait d'un atterrissage du marché chinois en 2025. Quelque chose de plus raisonnable, de plus raisonné, un recul de 3 à 5% pour les biens de luxe en 2025, c'est ça, sur les chiffres évoqués?
7: Absolument. Alors, juste pour reprendre un peu les grandes tendances et les grands faits, c'est une dynamique qui n'est pas fondamentalement différente de la dynamique globale, puisqu'on a de toute façon, un peu partout dans le monde, un atterrissage des taux de croissance post-Covid. On était sur une surchauffe du luxe. On réatterrit sur des taux de croissance qui sont un peu plus normaux. Dans le cas de la Chine, ce n'est pas un atterrissage, c'est un redécollage.
6: Oui, c'est ça.
7: Puisque en 2024, on était plutôt sur une tendance très négative, à quasiment
6: entre
7: moins 20%.
6: Entre 17 et 19%, c'est ça?
7: Voilà, exactement. Donc, on est plutôt en train de remonter la pente. En revanche, notre perspective est de dire qu'il y a un peu un recalibrage du marché du luxe en Chine et qu'on ne retrouvera en tout cas pas à court terme les taux de croissance qui avaient été très emblématiques de ce marché sur la dernière décennie,
6: parce que
7: des taux de croissance à deux chiffres.
6: Et c'est pour ça qu'on parle de reprise du marché cette année, mais on utilise déjà le terme de modéré.
7: Ça sera une reprise modérée. On a démarré, par exemple, la première moitié de l'année 2025 sur une tendance qui était assez négative, qui était positif par rapport à 2024, encore une fois, donc en légère remontée, mais qui restait quand même dans l'ensemble très négative. La deuxième moitié de l'année était beaucoup plus favorable. Le dernier trimestre en particulier semble avoir conclu sur un chiffre positif de croissance, mais qui est une croissance relativement modérée, entre 1 et 3%. Donc pas encore de quoi pavoiser, mais en tout cas déjà des signes plus positifs pour ce marché, qui a été une grosse source d'inquiétude pendant quelques années.
6: De quoi rassurer un peu Dao Nguyen, les consommateurs chinois, c'est un quart des dépenses mondiales de luxe. Est-ce que ça reste un pilier de la croissance du marché du luxe encore ?
8: Ça reste important parce qu'on est sur une volumétrie conséquente et ça reste important parce que c'est un laboratoire aujourd'hui avec une population qui va au travers de mutations de mentalité et de schémas de consommation très différents. Aujourd'hui, en fait, quand on interroge les jeunes ou les jeunes Z, 90% d'entre eux se disent anxieux. Et les deux principales raisons, c'est l'incertitude économique et une forme de quête existentielle. Ils ne savent plus quel sens donner à leur vie. Et pour 60% d'entre eux, la réponse passe par la consommation. Mais la consommation du luxe et autres secteurs de manière plus expérientielle et plus émotionnelle. Parce qu'aujourd'hui, les drivers de motivation, c'est un, élever mon humeur et deux, être joyeux. Ce qui est très différent d'il y a 10 ans, où les post-90 consommaient pour exprimer leur personnalité.
7: Et ce n'est pas juste posséder un sac à main.
8: Et non. Et donc, ils voyagent non pas pour se créer des souvenirs, mais pour explorer des scénarios de vie sur un temps long. Donc, pour les marques, ce qui est important de comprendre, c'est que ces générations-là qui abordent la consommation de luxe complètement différemment, il faut comprendre ce qui se joue dans leur psyché pour construire des narrations et des expériences qui les accompagnent dans cette réflexion plus personnelle que des actes de consommation qui, avant, étaient plus de l'ordre du statut social ou des marqueurs sociaux.
7: Et pourtant, maintenant, l'État tente tout pour relancer cette consommation. Avec des coups de pouce, avec l'enjeu, justement, d'accompagner la consommation et la reprise du marché.
8: Ils le font, mais l'État accompagne aussi, par exemple, le développement du marché de seconde main dans un esprit de durabilité. Et on voit qu'aujourd'hui, en Chine, le marché de seconde main se développe plus rapidement que dans le reste du monde, plus 15 par rapport à plus 10, et que les générations post-2005, elles croissent de plus 20% par an. Il y a une pénétration de 30. Mais ce qui est important de comprendre au-delà des chiffres, c'est que ils vont sur les marchés de seconde main parce qu'il y a un arbitrage économique, parce qu'il y a une incertitude, mais aussi parce que c'est ludique, parce qu'il y a une chasse au trésor et parce que c'est patrimonial. Donc ils achètent Louis Vuitton, Hermès, Patek, en se disant « quand je dépense, je gagne ». Et donc pour les marques, c'est aussi une réflexion de comment je construis la valeur de ma marque, comment je construis ma valeur dans la durée.
7: Joël de Montgolfier, c'était aussi un point dans le rapport de Bain sur cette progression du marché de la seconde main, 15 à 20%. C'est significatif, c'est symptomatique d'un marché qui se transforme, d'un marché qui serait arrivé à maturité, en fait, comme le marché européen?
9: Alors, on n'est peut-être pas encore à maturité, mais on commence à voir des signaux positifs. Ce qu'il faut bien noter dans le contexte de la Chine, c'est que pour l'instant, il n'y avait pas de seconde main parce qu'il y avait une grande peur, notamment de la contrefaçon.
7: Tout à fait.
9: Là où on est peut-être arrivé à maturité, c'est petit 1 dans la pénétration du luxe en tant que tel, et petit 2 dans la capacité à attirer des consommateurs sur un mode de consommation durable et à faciliter toutes les procédures d'authentification des produits, à donner une forme de réassurance aux consommateurs pour pouvoir s'engager. Alors, Dao a raison de dire que c'est un marché qui croît plus vite, mais il est quand même beaucoup moins pénétré que dans les autres marchés encore aujourd'hui. Donc on est sur un marché qui représente l'équivalent de 8 à 10% du marché de première main. Oui. Et dans les autres marchés géographiques, on est plutôt sur, par exemple au Japon, qui est vraiment un marché de la revente, on est plutôt sur 20 à 30%. Donc on a encore un développement. Je trouve que ce qui est rassurant dans le développement de la seconde main, c'est le fait de se dire, on parle peut-être trop vite de fatigue du luxe.
7: Oui.
9: Non, il y a encore un appétit pour le luxe. Il y a encore un appétit pour le luxe, mais par contre, on n'est peut-être plus sur un luxe qui mérite toujours le prix qu'il fait payer aujourd'hui en première main. On a cette quête, non pas seulement de l'aubaine, mais de l'investissement. Donc effectivement, je fais une bonne affaire, non seulement parce que j'achète un peu moins cher que la valeur de première main, mais aussi parce que je sais que la valeur va augmenter dans le temps. Et ça, c'est particulièrement marqué pour les marques qui sont les plus iconiques, les plus désirables, etc. C'est beaucoup moins le cas pour les marques qui utilisent ça quasiment comme un modèle de d'escompte. Enfin,
7: si on compare aussi les relais de croissance, les marchés, on oppose souvent le marché chinois avec ses difficultés et les États-Unis qui, à un moment, ont joué ce rôle de relais. Mais finalement, les États-Unis n'ont pas absorbé tout l'impact de ce recul, de cet atterrissage du marché chinois.
9: Alors, dans les grands chiffres à avoir vraiment en tête, le marché le plus large au monde, c'est le marché américain, et de très loin. Encore aujourd'hui, il fait trois fois la taille du marché chinois. Le marché chinois, qui il y a deux décennies était pelliculaire à l'échelle mondiale, a quand même joué un rôle de relais de croissance absolument significatif. Le marché américain est très large, mais il est en règle générale à faible croissance. Et c'est un marché qui a des caractéristiques assez spécifiques. Il est très féminin, plutôt entrée de gamme. C'est difficile de stimuler une croissance assez profonde.
8: D'où les succès des Ralph Lauren et de ces marques qui ne ressemblent pas à un luxe européen
9: Qui sont un luxe
8: schématiquement.
9: Qui est plus accessible, qui aujourd'hui, dans le contexte d'un luxe qui s'est très... dont les prix se sont beaucoup enchéris, semble être une bonne affaire. Oui. Voilà, un bon rapport qualité-prix. Et donc, effectivement, les marques américaines, elles tirent leur épingle de ce jeu-là. Elles le tirent aussi en Chine, d'ailleurs. Malheureusement, les marques européennes qui se sont beaucoup enchéries ont un peu plus de mal à jouer leur partition dans ce contexte.
8: Tout à fait. Anne-Laure Colsi, on parle de ces marchés. Est-ce que le Moyen-Orient, si on regarde aussi les marchés qui peuvent être dynamiques, est-ce que ça pourrait être ce relais, un nouveau terrain de jeu du luxe avec évidemment des disparités? Il y a le schéma très classique ou très stéréotype de Dubaï qui ressemble plus à un hub ou à un lieu de transaction. Mais est-ce qu'on peut aller chercher cette nouvelle bulle du côté du Moyen-Orient?
10: On n'y arrivera pas en volume. Ça, c'est certain quand on compare à des marchés comme le marché chinois et donc a fortiori, comme vient de le préciser Joël, le marché américain. Par contre, c'est très intéressant d'observer ce marché du Moyen-Orient sur ce qui se passe sur la valeur et sur finalement une perception, vous le disiez, d'un pôle, d'une plateforme, de pure consommation, c'est-à-dire qu'on allait vraiment chercher les consommateurs locaux, mais également les personnes qui pouvaient voyager et transiter sur cette région, que ce soit pour faire du tourisme ou même des escales dans le cadre de leur voyage. Donc on avait vraiment une consommation très proche d'un travel retail. Pendant longtemps d'ailleurs, des marques, quand elles ouvraient un nouveau store ou un point de vente retail, pouvaient le faire plutôt avec des codes d'un point type aéroport, plus que d'une boutique classique de centre-ville. Donc ça, on en est déjà bien revenu. Aujourd'hui, on comprend qu'il y a des codes de consommation avec un ancrage vraiment régional beaucoup plus fort.
8: Régional et culturel, en fait, comme quand on a commencé à pénétrer le marché chinois, où à un moment, il faut s'adapter aux codes.
10: Oui, il faut s'adapter aux codes et le consommateur, petit à petit, prend en maturité, hein. Il faut dire les choses. Le marché se sature très, très vite, évidemment, dès qu'un nouveau terrain s'ouvre. Et le consommateur, il s'éduque lui aussi très rapidement à la consommation du luxe dans un monde en plus extrêmement ouvert où les relais d'informations sont extrêmement nombreux aussi. Donc ça, c'est vraiment accéléré. Mais la particularité du Moyen-Orient, c'est que très vite, et d'ailleurs la Chine prend également le même tournant aujourd'hui, ils sont aussi devenus un marché de production de luxe et plus seulement un marché de consommation. Et évidemment, et à juste titre, on peut le comprendre, ils souhaitent aussi avoir un rôle dans la grande conversation mondiale du luxe, donc l'offre et la demande. Et ce qu'on voit aujourd'hui, c'est des marques magnifiques en joaillerie ou en parfumerie particulièrement, puisqu'il y a un savoir-faire et une tradition de plusieurs siècles autour de ces segments du luxe. Si on prend une marque comme Amouage, par exemple, qui vient du Sultanat d'Oman, qui est une marque connue maintenant, même au niveau international, on voit cet essor et ce savoir-faire. Peut-être pour l'anecdote, moi je reviens d'Abu Dhabi dans un salon professionnel. Il y a quelques années, les salons professionnels dans le luxe sur cette zone étaient vraiment axés retail, expérience client et attraction d'une consommation proche d'une consommation très expérientielle. On se servait aussi beaucoup du Moyen-Orient comme d'un laboratoire d'innovation dans le retail. Aujourd'hui, on avait une très grande partie des participants qui étaient des gens qui venaient montrer leur savoir-faire et leurs produits. Donc un axe extrêmement différent et avec une très grande fierté patrimoniale et culturelle.
8: Un lieu donc, aussi de savoir-faire.
10: Oui, exactement. Et ils cherchent au sein des acteurs européens plutôt des relais de croissance et d'export à l'international.
8: Dao Nguyen, il y a cette particularité aussi que le Moyen-Orient soit un nouveau hub culturel pour les Chinois avec ces quelques chiffres, destination de voyage en hausse de 400% à Doha, 200% à Abu Dhabi. Donc ça joue aussi dans ce paysage pour les dépenses et les recettes chinoises. Oui, ce sont des flux culturels. C'est très important, en fait, de prendre conscience que, en tant que marque, on envisage des marchés de manière géographique, alors que les consommateurs, eux, abordent la consommation de manière complètement décloisonnée. Et c'est vrai que l'Arabie Saoudite, par exemple, a pour ambition de faire venir 5 millions de Chinois à Alula dans leur site. Ils montent aujourd'hui des cycles, des circuits de tourisme dédiés aux Chinois pour aller voir les 4 grands sites culturels, mais aussi découvrir la vie dans les familles. Donc ces conversations-là, elles se translateront, ou elles se translatent déjà dans la consommation de parfums, par exemple, où on voit des marques du Moyen-Orient qui sont plutôt confidentielles et très haut de gamme se diffuser parmi les plus avertis des consommateurs chinois. Et ça va à l'encontre des grands stéréotypes qu'on peut avoir. Donc nous, on cloisonne Moyen-Orient, qu'est-ce qui se passe en Chine, qu'est-ce qui se passe. Et en fait, pendant ce temps-là, les Chinois apprennent du Moyen-Orient, consomment au Moyen-Orient, les marques du Moyen-Orient se diffusent en Chine et le Moyen-Orient diffuse aussi aux États-Unis. Donc, c'est des flux, des nouvelles dynamiques qui sont vraiment intéressantes à décrypter.
11: Des nouvelles dynamiques, des grandes tendances. Dans tous les cas, Joël de Montgolfier, on est face à des consommateurs qui sont définitivement plus sélectifs. Vous en parliez tout à l'heure, qui vont chercher la vraie valeur perçue. Et on l'a vu aussi, des arbitrages avec des secteurs. En fait, on n'a pas la même réussite pour la beauté qui s'en sort à peu près, et puis à côté la joaillerie. En revanche, pour la mode et la maroquinerie, voire l'horlogerie, c'est beaucoup plus compliqué.
9: Alors, c'est des dynamiques qui s'analysent sur plusieurs années de suite. Si on regarde sur une seule année, on peut avoir un peu des effets de bord et de volatilité. Le marché de la beauté, effectivement, tire son épingle du jeu, et ça se fait quand même pas mal d'années. Oui. Ce qui était les anciennes darlings du marché du luxe, par exemple le marché de l'horlogerie, qui a longtemps été une valeur refuge, vraiment la catégorie perçue comme ayant cette valeur d'investissement, qui effectivement est un peu en désamour. Maintenant, l'horlogerie, c'est un marché qui est toujours avec un peu de stop and go. On achète et puis après les cycles sont longs, donc on rachète pas tout de suite. La beauté, c'est du cycle très court, on est sur quelques mois, donc entre la cosmétique, le maquillage, le parfum, de toute façon on renouvelle très très vite. Donc effectivement on a la joaillerie qui reste une valeur refuge, la beauté et les accessoires, la beauté qui reste un peu la Formule 1 pour l'instant, avec des taux de croissance quand même modéré par rapport à l'historique, et puis la mode et finalement la maroquinerie qui tire pas trop mal sur cette année en termes de performance.
11: Et qui résiste. Et il y a aussi ce principe, et qui s'est installé en Chine, et vous en parliez tout à l'heure, Anne-Laure Colty, c'est que maintenant il y a des marques locales, c'était une tendance, c'est véritablement ancré à présent.
10: C'est ancré, et puis surtout ça fait appel à un phénomène plus profond qu'uniquement le goût d'une marque en particulier. Ce phénomène, c'est une volonté de préférence culturelle. On voit dans beaucoup de pays, et c'est particulièrement vrai en Chine, cette volonté, ce souhait de renouer avec ses traditions. Je pense que c'est un défi qu'il faut aussi prendre en compte pour les maisons européennes. Ça ne veut pas dire qu'elles vont être chassées de ces territoires, mais il va falloir qu'elles aient
11: une forme avec une autre concurrence.
10: Oui, et puisqu'elles s'adaptent culturellement, qu'elles entendent ce consommateur qui finalement a besoin de ces dynamiques d'identité très proches de ce qu'il peut vivre. Cette fierté nationale, finalement, c'est le fait à la fois d'être dans la promotion des acteurs domestiques, nationaux, mais c'est aussi d'écouter les grandes marques internationales qui vont faire ce travail d'imprégnation et cet effort d'adaptation aux consommateurs chinois. Mais c'est vrai dans beaucoup de géographies, c'est-à-dire que ce qui est très prégnant en Chine et ce qu'on analyse parce que c'est peut-être un peu plus marqué qu'ailleurs, est également vrai pour le consommateur américain qui va vouloir des gammes, comme le disait Joël tout à l'heure, un peu plus accessibles, d'autres catégories de produits, beaucoup sur le wellness, le sport, le bien-être, la longévité. Un consommateur au Moyen-Orient qui lui aussi veut être entendu dans ses particularités, d'une consommation qui va être très axée sur de l'expérience extrêmement haut de gamme, avec peut-être un ton plus long qui va se jouer aussi dans la conversion. Donc on voit cet ancrage culturel. Moi, j'aime le résumer en disant c'est peut-être la fin d'un luxe global. C'est-à-dire que il va falloir cesser de penser la marque comme une entité extrêmement forte et presque impénétrable, et plutôt regarder comme quelque chose qui doit être un peu plus fongible et garder évidemment ses fondamentaux, son ADN, européenne, mais s'adapter aux différents marchés. On rentre dans du multi-local, je dirais.
11: Dao Nguyen, une montée en puissance avec cette capacité finalement des marques locales à réinventer et modeler le paysage du luxe. Est-ce que ça vient jusqu'à perturber les géants français du luxe ?
8: Je ne sais pas si ça va perturber, si on doit le dire aussi fort que ça, mais stimuler la créativité certainement, parce qu'elles arrivent avec un langage et une esthétique qui leur est propre. Si je donne un exemple concret, Songmont, quand on regarde leurs vidéos ou la manière dont c'est 2025, c'est leur premier lancement de parfum. Oui. Donc c'est en une décennie, ils sont partis du matériel à l'immatériel, et on va dire que ils sont dans une courbe de désirabilité croissante et émotionnelle. Et quand on décrypte en fait leur récit, ils sont complètement dans des principes artistiques chinois. C'est-à-dire que Liu Bai, c'est laisser le blanc, c'est tout ce qui n'est pas dit compte autant, voire plus, que ce qui est dit. Et on le voit dans les vidéos, dans les récits, tout est très allusif. Et il y a un ancrage dans les traditions, il y a un ancrage dans la géographie. Et ça invite en miroir les marques occidentales, finalement, à aller au-delà de l'héritage patrimonial et de s'interroger sur comment aujourd'hui se raconter ou inventer le futur de ces marques avec ces jeunes qui s'approprient des récits différemment. Donc je pense que ça va apporter de la richesse.
11: Apporter de la richesse, Joël de Montgolfier, est-ce que vous pensez justement aussi que ça peut perturber les géants français du luxe, le luxe européen de manière générale, ou de cette même manière dynamiser ce marché? On a vu là les dernières publications, on n'est pas quand même complètement serein, et donc on sait que bon, la reprise, il va falloir aller la chercher.
9: Alors, il va falloir aller la chercher. Je rebondis sur ce que disaient et Anne-Laure et Dao pour dire je pense que le luxe doit se décentrer de lui-même et adopter une orientation qui est peut-être plus centrée sur le consommateur final. Je suis d'accord pour dire que la marque monolithique qui est uniquement attractive parce qu'elle est l'héritage d'une longue histoire de quelque part en Occident, etc., c'est pas forcément ce qui va faire vibrer les foules aujourd'hui dans une perspective où on est dans un luxe qui doit toucher une corde émotionnelle avant tout et pas uniquement une corde statutaire. Donc il y a encore des réservoirs de croissance dans le luxe, Dieu soit loué. On a touché un peu la limite de l'exercice en 2025 au niveau mondial, notamment sur les dynamiques de base de clientèle. Ce qui nous préoccupe, nous, aujourd'hui, c'est de dire on a perdu en 4 ans la totalité des clients qu'on avait réussi à créer en une décennie auparavant. Oui, il nous reste encore des clients très privilégiés qui restent un moteur de croissance, mais qui commencent eux aussi à s'essouffler. On a du mal à recruter des nouveaux clients, donc il faut réinventer quelque chose, et ça ne pourra pas être dans autre chose qu'une appropriation, enfin peut-être pas une appropriation, mais en tout cas une meilleure maîtrise des codes locaux, une meilleure maîtrise des attentes des clients qui ne sont pas monolithique. Quand on parle du Moyen-Orient, à l'intérieur du Moyen-Orient, vous avez effectivement des Moyen-Orientaux, et puis vous avez toute une diaspora qui est venue de Russie, par exemple, et qui est un phénomène très nouveau, et puis vous avez une plateforme du tourisme mondial qui se développe avec des Indiens, des Asiatiques, etc. Donc, à l'intérieur du Moyen-Orient, il y a une myriade de types de clientèle et d'attentes avec lesquelles composer, et c'est pas en faisant la même boutique partout, avec les mêmes produits partout, qu'on arrivera à répondre à ces attentes multiples.
11: Donc on est encore quoi sur la crise existentielle du luxe, parce que c'est quelque chose qu'on a à un moment touché du doigt, et finalement une fois qu'il y a le diagnostic, il faut aller chercher la solution.
10: Moi je pense que en fait on est aussi sur quelque chose de très galvanisant. On entre dans une nouvelle ère, et plutôt que de parler de crise, effectivement c'est un renouveau. Un renouveau basé sur du dialogue de culture, un renouveau basé sur le fait qu'il va y avoir de nouveaux acteurs en place, et qu'il va falloir sans doute, comme on ne peut pas augmenter le terrain de jeu, je rejoins Joël, la seule façon finalement d'avoir une nouvelle base de clients aujourd'hui, c'est de se diriger vers les jeunes générations, dont on sait d'ailleurs que ce soit les générations Z ou les Alpha qui arrivent, que c'est une génération particulièrement compliquée aussi à comprendre et à intéresser, voire à fidéliser ensuite dans un second temps. Mais donc, il va bien falloir s'occuper de ces nouvelles générations et puis prendre en compte ces particularités et ces codes très locaux pour se réinventer. C'est une nouvelle ère.
11: Dao Nguyen, vous vouliez réagir ?
8: Que c'est un accompagnement, en fait, la crise existentielle, entre guillemets,
11: oui, très entre guillemets.
8: Des plus jeunes. C'est à la fois, en fait, une recherche de sens, et ça se fera dans le meilleur des cas
12: main dans la main avec les marques, ils auront élu. Et donc aujourd'hui, le luxe n'est pas décrété par les marques, mais le luxe est proclamé par les gens qui les considèrent comme digne de les accompagner dans cette quête.
11: Le rapport de force, entre guillemets, s'est inversé. Il y a une proposition, il faut voir si elle est approuvée.
12: Il y a de ça, oui. Ça se joue différemment complètement. Le dialogue se joue différemment. Et je pense que dans un marché de luxe qui est un marché d'offres, c'est la qualité, en fait, de l'alignement émotionnel qui va jouer dans la durée et va faire la différence.
11: Donc finalement, on en revient toujours à cette vraie valeur perçue où il a fallu se poser à un moment la question du signal prix et de la vraie valeur du produit. On en revient à ça finalement.
9: Oui, alors pour rebondir sur ce qu'on disait avant, nous on a évoqué il y a 2 ans dans notre étude mondiale le terme de renaissance.
11: Oui.
9: Donc je pense qu'on est réellement dans une période de renaissance avec tout ce que ça peut impliquer en termes de référence, en termes de créativité, de renouveau, des esprits, etc. Maintenant, il faut aussi prendre acte du fait qu'on vit dans un monde qui est quand même assez universellement bouleversé, que les systèmes politiques et géopolitiques qui craquent aujourd'hui, c'est parce que vous avez des clients, pas des clients, mais des consommateurs beaucoup moins aisés qui, eux, n'ont pas vu leurs revenus augmenter.
11: Ouais,
9: et quand on voit un luxe qui s'est complètement détaché du peloton dans ses hausses de prix, il s'est coupé de cette base-là. On ne peut pas faire de croissance sans se reconnecter à cette base et on pourra pas le faire avec les produits existants dont les prix sont beaucoup trop élevés aujourd'hui. Donc il faut réinventer autre chose. Et sinon on verra effectivement les gens faire des arbitrages vers des marques qui sont beaucoup plus accessibles. On parle des marques chinoises qui ont une proposition beaucoup plus accessible encore aujourd'hui que les marques de luxe. Mais il y a d'autres marques dans les pays occidentaux qui font aussi ce travail-là. On parlait des marques américaines, mais vous avez une palanquée de marques dans le domaine de la beauté, de la maroquinerie ou de la bijouterie accessible.
11: On peut parler des Coach, des Longchamp, des Pollen, où on a cet ensemble justement et ces gammes qui sont un peu différentes.
9: Et qui jouent très bien

0: 36 et on verra la décennie. Merci à toutes les trois d'avoir été dans Iconic Business. Dao Nguyen, experte fondatrice de Essentia by Dao. Anne-Laure Colsi, exécutive vice-présidente chez Capgemini Invent. Et Joël de Montgolfier, exécutive vice-présidente chez Bain et compagnie. 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
2: On s'intéresse au président libanais Joseph Aoun Analisa qui va rencontrer Donald Trump à Washington aujourd'hui. Un but précis dans cette visite, s'assurer du soutien américain dans la lutte contre le Hezbollah et la reconstruction du pays. Est-ce que Donald Trump, lui, veut réellement débloquer la situation ?
3: Tout dépend d'une question. Est-ce que Donald Trump va accepter de faire pression sur les Israéliens qui sont ses alliés pour qu'ils se retirent progressivement du sud du Liban ? En fait, le nœud de la question est lié évidemment au désarmement du Hezbollah, parce que les Libanais considèrent qu'il sera très difficile de désarmer le Hezbollah tant que l'armée israélienne restera présente sur une partie du territoire. Et pour l'instant, les Israéliens, eux, refusent de se retirer tant que le Hezbollah n'est pas désarmé. Donc vous voyez que la situation est bloquée. C'est pour ça que Joseph Aoun mise tout sur cette visite, visite à laquelle il va arriver avec un plan très précis, plan de désarmement du Hezbollah, avec un calendrier d'application pour montrer que lui fait ce qu'il peut. Le but justement, c'est de sortir de ce blocage, de débloquer la situation en faisant la pression nécessaire sur Israël. Je cite Joseph Aoun, ses mots avant le début de son voyage, et Donald Trump est peut-être le seul à avoir le poids politique pour le faire.
2: Oui, parce que le Liban a besoin des États-Unis pour reconstruire le pays.
3: Oui, ça sera un chantier immense, la reconstruction, parce que la guerre a eu un coût économique immense. Le gouvernement estime que les derniers combats ont causé entre 3 et 4 milliards de dollars de dégâts directs seulement, qui s'ajoutent aux plus de 8 milliards de dollars du précédent conflit. Donc voici pour l'ampleur de la destruction. Vous imaginez bien l'ampleur de la reconstruction. La Banque mondiale estimait qu'il faudrait 11 milliards de dollars. Cette estimation date du 7 mars 2026, donc c'était au tout début de la guerre. Vous imaginez bien que ce chiffre a gonflé. Et surtout, cette reconstruction, il faut savoir qui peut la financer. En 2018, on avait promis au Liban 11 milliards de dollars de prêts et de dons pour soutenir l'économie libanaise, pour relancer la croissance du pays. Cet argent n'a jamais été versé. C'est pour ça que ce que demande Joseph Aoun aujourd'hui n'est pas un chèque, n'est pas une promesse. Ce qu'il espère, c'est que le soutien de Donald Trump va rassurer les investisseurs et les entreprises privées qui, elles, pourront ensuite investir sur place et participer à la reconstruction.
2: Mais a priori, le Hezbollah n'est pas prêt à céder, Annalisa.
3: Absolument pas. Au contraire, le Hezbollah refuse toujours de rendre les armes et rejette les négociations directes entre Beyrouth et Tel Aviv. Sur le terrain, donc, ça reste compliqué. Et en même temps, du côté de Washington, on commence à saluer les efforts diplomatiques de Beyrouth. Marco Rubio, le chef de la diplomatie américaine, qui a rencontré Joseph Aoun il y a quelques heures en amont de la visite avec Donald Trump pour préparer justement cette rencontre, a félicité le gouvernement libanais pour son courage, je le cite, dans les efforts visés à désarmer le Hezbollah et à progresser vers la paix. Donc aujourd'hui, toute la stratégie de Joseph Aoun repose sur un pari, c'est celui de renforcer progressivement l'État grâce au soutien américain pour essayer de convaincre les Libanais aussi que l'armée peut remplacer le Hezbollah. Et donc, c'est précisément ce que Donald Trump devra décider aujourd'hui, jusqu'où lui et les États-Unis sont prêts à accompagner ce pari.
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2: Bienvenue dans Air et Défense. Cette semaine, on reçoit le patron d'un groupe industriel qui vient ou qui a frappé ces derniers mois un grand coup dans la défense française. C'est le groupe belge John Cockerill qui a remporté avec Daimler Truck un contrat à plus de 2 milliards d'euros pour fournir à l'armée française 7000 camions. Son directeur général, Jean-Luc Morange, sera avec nous dans un instant. Les plus anciens se souviennent peut-être de la compagnie Air Inter qui a disparu au milieu des années 90. La compagnie pourrait faire son grand retour, mais cette fois-ci en version régionale. Ce sera l'objet du décryptage. Enfin, dans le conflit au Moyen-Orient, l'Iran, on le voit, a l'habitude de faire du neuf avec du vieux et a remis en service, utilise encore des chasseurs américains des années 70, les F-5 Freedom Fighter. Ce sera l'objet des signaux faibles avec Antoine Larry-Gaudry.
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2: Bonjour Jean-Luc Morange.
3: Bonjour.
2: Vous êtes le directeur général du groupe belge industriel John Cockerill. Vous êtes à la fois dans l'industrie lourde, dans l'énergie, dans la maintenance, dans le nucléaire. Et vous êtes évidemment dans la défense. On va très largement vous parler avec vous dans quelques instants. À mes côtés pour vous interroger, Hélène Chachati. Bonjour Hélène.
4: Bonjour.
2: Vous êtes journaliste à la rédaction d'Air et Cosmos et vous nous accompagnez cette semaine. Jean-Luc Morange, vous avez frappé un grand coup ces derniers mois en remportant ce que d'aucuns qualifient le contrat du siècle, en tout cas pour l'armée de terre, puisque vous avez remporté avec votre partenaire Daimler un contrat pour fournir jusqu'à 7000 camions porteurs. Alors les camions porteurs, c'est des camions fondamentaux, puisque c'est de la logistique, ça transporte le carburant, les armes, etc. 7000 camions que vous allez fournir à l'armée française. Vous avez dû faire face à des concurrents particulièrement redoutables. Oui. Rheinmetall, Iveco, pour ne citer qu'eux. Je précise, et on en reparlera tout à l'heure, que vous avez acquis il y a 2 ans le français Arcus, qui est spécialiste dans la fabrication de blindés. Vous avez remporté ce contrat, qu'est-ce qui a fait la différence par rapport à vos concurrents?
3: Alors plusieurs choses, comme vous l'avez dit, c'était un appel d'offres ouvert, donc il y avait, vous avez cité des concurrents, il y avait aussi Scania, il y avait aussi Iveco, donc ce qui a fait la différence, je crois que c'est la combinaison, d'abord une offre technique, technologique entre la combinaison des expertises d'Arcus et celle de Daimler, qui répondait parfaitement au cahier des charges. Et puis, je dirais, un élément économique qui fait aussi qu'on était bien placé, assez bien placé. Je pense que là aussi, la dimension du partenaire, le véhicule de base était déjà produit à 15 000 exemplaires et tout. Donc, vous savez, dans cette industrie, le volume pèse à un moment donné, et notamment l'amortissement des frais de développement sur des volumes. Et donc, je pense que c'est la combinaison des deux qui ont fait qu'on est sorti vainqueur de cet appel d'offres.
2: Un élément économique, évidemment. Est-ce qu'il y a eu aussi des contraintes temporelles? Est-ce qu'on vous a dit très clairement, ces camions, il nous les faut vite, en tout cas le plus rapidement possible? On sait que le délai d'exécution, aujourd'hui, dans l'industrie de défense, est devenu quelque chose de très important.
3: Oui, alors les délais, effectivement, c'est majeur. Mais moi, je voudrais préciser que, en tout cas, dans notre industrie terrestre, et en tout cas pour ceux qui nous concernent, on n'a pas aujourd'hui de contraintes de production et de montée en gamme. Ce que je veux dire par là, c'est que nos sites ne sont pas saturés, on a de la capacité industrielle, on est en capacité de monter des équipes supplémentaires, on est sur 1 ou 2 équipes sur nos sites, donc on n'a pas ce souci-là. On doit être vigilant néanmoins, parce que ça, c'est ce qui nous est propre. Monter des équipes supplémentaires, il y a certaines compétences sur lesquelles il faut faire attention, des usineurs, des soudeurs, là vous pouvez avoir, mais bon, ça on le gère. Après il y a supply chain, puisqu'on ne fait pas tout, on achète un certain nombre d'éléments, et effectivement remettre sous tension une supply chain qui a été un peu malmenée, qui n'avait pas de volume, qui se sont orientés vers d'autres secteurs, et ça peut se comprendre, la refocaliser sur le secteur défense, leur remettre des volumes assez importants à délais courts, là, il peut y avoir dans la chaîne quelques points de faiblesse. Et effectivement, il suffit d'un ou deux points de faiblesse et l'ensemble du système est mis en danger. Mais bon, aujourd'hui, on fait de l'analyse de risque dans ce domaine-là. On regarde, on sécurise, on regarde d'être plutôt multisource que monosource. Donc, tout ce travail est en train de se faire. Il est en train aussi de se faire à l'analyse de ce qui est en train de se passer sur ce conflit au Moyen-Orient, parce que ce conflit au Moyen-Orient peut révéler, je dirais, d'autres sources de pénurie qu'on n'avait pas anticipé. Bah, des sous-composants de composants. Par exemple, je veux dire, on a aujourd'hui, en général, bien sécurisé tout ce qui est carte électronique, tout ce qui est puce. Ça c'est fait, et ça, je dirais, c'est plus le Covid, plus Ukraine qui nous a amené. Mais certains composants qui peuvent entrer dans des câbles, des câbles électroniques et tout ça, pourraient être amenés à manquer parce que il manque tel gaz, tel truc qui est bloqué par la situation dans le détroit d'Hormuz. Donc il faut aller un peu plus profondément. Mais aujourd'hui, on n'est pas, notre industrie terrestre, et je crois qu'on peut parler en général, n'est pas malmenée et n'est pas à risque.
4: Sur ce contrat, justement, quelle est la part d'Arcus par rapport à Daimler et quels vont être les sites concernés?
3: Alors, la part d'Arcus par rapport à Daimler, elle est à peu près équilibrée. On est un peu plus de 50%. Et les sites concernés sont essentiellement le site de Limoges et le site de Garchisy qui est près de Nevers. Donc, ce sont ces deux sites qui sont concernés pour notre part.
2: Je rebondis sur ce que vous disiez à un instant. Est-ce qu'il y a un risque aujourd'hui pour une entreprise, notamment dans la défense, d'avoir des carnets de commandes beaucoup trop importants ou importants? Je vous donne pour exemple, dans d'autres secteurs, l'exemple Alstom qui a un carnet de commandes exceptionnel, mais qui a une exécution qui est un petit peu compliquée. On voit ce qui se passe chez Airbus, qui reçoit ses moteurs Pratt & Whitney avec beaucoup, beaucoup de retard, mais qui a des carnets de commandes exceptionnels. Comment vous...
3: Non, c'est pas notre cas. Je dirais, c'est pas notre cas sur la partie véhicule. Il y a pas, on trouve des moteurs de camions plus facilement que des réacteurs d'avion, si je peux. Et surtout que, bon, une partie de ces technos, elles viennent du civil. Et au même moment où la défense pousse fort, on peut pas dire que le marché des poids lourds lambda, surtout en Europe, soit sur une pente croissante. On peut pas dire non plus que le marché automobile soit aussi très très fort. Donc on n'est pas, on n'a pas cette problématique là sur la partie tourelle, puisqu'on fait aussi les tourelles.
2: C'est l'heure de votre activité primaire
3: donc,
2: même.
3: Donc c'est celle qui a le plus de digital, qui a le plus de sur la partie canon. Il y a pas de problème aujourd'hui d'usinage. On n'est pas dans les munitions nous-mêmes, donc on fait les équipements, pas les munitions. Les munitions, là, vous pouvez, si vous êtes dans les munitions et les missiles, là, ça commence à être un peu plus complexe et compliqué. Mais nous, sur nos équipements, encore une fois, à la mesure près d'aller bien détailler dans la supply chain ce qui doit être fourni, on est pour l'instant, entre guillemets, assez serein.
4: Alors, quelle est la place un petit peu plus générale, la place d'Arcus sur le marché des blindés, notamment face aux nouveaux entrants et aux pays émergents? On a déjà cité les grands. Est-ce qu'on peut revenir un petit peu sur le reste du marché?
3: Le reste du marché, c'est clair que bon, nous avons un marché français, nous avons un marché européen. Je dirais, il est entre guillemets assez protégé, même si bon, vous l'avez mentionné sur le marché des camions, c'était en concurrence ouverte, mais les acteurs étaient essentiellement européens. Quand on sort un peu à l'export, on enlève bien entendu la partie chinoise qui peut être impliquée sur certains marchés, mais je dirais c'est assez délimité. La Turquie a quand même des capacités assez impressionnantes. Bon, qui sert déjà son armée de base. Je pense qu'il faut être vigilant. Le Maroc est en train de construire des capacités, mais elles se feront, je dirais, de la même façon qu'elle s'est fait pour l'automobile ou l'aéronautique. Elles se feront de façon, je dirais, coordonnée. Nous, par exemple, Arcus et John Cockey, nous commençons à avoir des collaborations avec le Maroc sur du transfert de technologie. Les Émirats Arabes Unis, très clairement, Edge, Tawazun, tous ces acteurs-là, enfin, qui se sont créés à la base de gros contrats et avec des retombées dans le pays, où on a créé certaines capacités. Donc tous ces acteurs-là. Mais j'ai, pour Arcus, c'est peut-être un peu nouveau, mais pour nous, John Cochrane, ça ne l'est pas du tout. On a toujours eu, nous, boîte belge, de la défense. La taille du pays, les sommes consacrées à la défense dans le passé faisaient que si vous vouliez grandir dans cette activité, vous deviez être sur des marchés à l'export. Et ça veut dire quoi? Ça veut dire qu'il faut être compétitif, il faut être rapide, il faut être agile. Et ça, on a ça dans notre ADN. Et je pense que la combinaison des deux, cet ADN que nous avons chez nous avec la capacité industrielle et le professionnalisme des équipes d'Arcus, c'est d'ailleurs un des rationnels de cette acquisition, c'est pouvoir, grâce à la partie John Cochrane, amener plus facilement Arcus sur des marchés à l'export où, très honnêtement, lorsqu'il était dans le groupe Volvo, il était un peu contraint, parce que ce groupe n'avait pas vraiment vocation à être à l'export et n'avait pas cette dynamique-là.
4: Justement, pour rester sur cette partie, sur cette nouvelle dynamique export, est-ce que vous pouvez nous en dire un petit peu plus, notamment, est-ce que vous avez vocation à reprendre pied sur le marché, par exemple, sur l'Afrique?
3: Alors, l'Afrique, alors plutôt le Maghreb, où il y a quand même des programmes importants. Le gros marché, c'est le Moyen-Orient. Très clairement, c'est là où nous avons bâti une grande partie de nos succès commerciaux, et c'est là où probablement nous pourrons, je l'espère, dans les prochains mois, concrétiser des marchés d'importance. Donc il y a deux marchés aujourd'hui qui sont très porteurs. Il y a le Moyen-Orient, mais déjà avant la crise qui est. Puis il y a l'Ukraine. N'oublions pas que nous avons un certain nombre de solutions que nous pouvons apporter à l'Ukraine. Alors là aussi, il faut être vite, il faut être rapide. C'est plutôt des solutions assez rapidement disponibles. Et par exemple, la partie belge est en train de fournir des tourelles de 105, donc de calibre 105, qu'on met sur des Léopards existants, Léopard version 1. Et donc avec ça, on est capable, à l'intérieur des programmes belges, des programmes allemands aussi, de sécuriser des approvisionnements. Et pour nous, l'accord qui est intervenu il y a un peu plus d'une semaine au niveau de l'Europe pour débloquer les 80-90 milliards d'aides, c'est quelque chose qui va nous permettre de matérialiser très rapidement des volumes importants dans ce.
2: Vous avez prononcé des mots clés, deux fois automobile et une fois Ukraine, ce qui m'a fait penser spontanément au drone. Ouais. On a bientôt le salon Eurosatory qui va ouvrir ses portes. Il se murmure, comme dirait l'autre, que vous préparez avec Renault un projet de drone.
3: Peut-être que ça se murmure, mais je ne sais pas. Peut-être qu'à Eurosatory, on sera capable de vous en dire plus. Pour l'instant, je ne peux pas vous en dire plus. Non, ce qui est certain, c'est que le conflit en Ukraine, le conflit au Moyen-Orient, a amené les industriels que nous sommes à travailler sur deux sujets. Le premier sujet, c'est comment détruire ces drones qui ont fait quand même des dégâts assez énormes et sur lesquels, je dirais, quand on regarde la logique économique des drones
2: asymétriques
3: qui neutralisent des équipements qui vont. Donc, ça, on sait le faire. Dans notre activité défense et notre activité tourelle, on a des capacités avec des tourelles ou des tourellos d'ailleurs en calibre 12.5 ou calibre 30 de tirer, de détecter et de détruire les drones. Ça, c'est la première phase. Comment détruire? La deuxième phase, c'est comment faire une offre de produits. Alors nous, c'est le terrestre, on n'est pas dans l'aérien, on n'est pas dans le naval, de faire une proposition de drone encore avec trois critères: pas cher, robuste, capable de les produire en grande quantité. Effectivement, quand vous mettez ces trois éléments, vous devez vous appuyer sur des industries qui sont déjà dans ce secteur, qui font déjà du pas cher. Donc, effectivement, ça peut conduire à dire que ça peut être un constructeur automobile, mais ça, je vous en dirai pas plus sur le sujet. Soyez patients.
2: D'une manière générale, il n'y a que l'industrie automobile aujourd'hui qui est capable de produire avec de tels volumes, avec de telles masses. On a ce mouvement en Allemagne.
3: Sur des drones terrestres, oui. Après, faut pas sous-estimer. Drone terrestre, drone naval, drone aérien, c'est probablement le terrestre le plus difficile. Parce que vous évoluez dans un environnement, c'est pas le ciel, c'est pas la mer. Les aléas que vous avez en termes géographiques, sont sensiblement plus importants que ceux que vous pouvez avoir je dis pas que c'est simple, mais en tout cas, c'est moins embouteillé dans l'air et c'est moins embouteillé dans la mer. Et donc là, tous ces aléas, ça veut dire que l'intelligence d'un drone terrestre est quand même assez pointue.
4: Pour revenir un petit peu sur le partenariat franco-belge sur la tranche 2 du contrat CAMO.
2: Ouais.
4: Est-ce que les industriels belges ont eu tout le retour industriel qu'ils avaient souhaité? Est-ce que ça fait partie des gros sujets?
3: Pas tout à fait, ni sur CAMO 2, ni sur CAMO 3. Après, il faut être réaliste. Changer les attributions en cours de projet, c'est compliqué. Ces choses-là, elles sont faisables si elles sont négociées au début. Rééquilibrer une fois que le programme est lancé, c'est beaucoup plus compliqué. Et donc, je crois que les industriels belges attendent plutôt le projet VBAE pour retrouver un équilibrage un peu plus correct entre les retombées économiques dans le pays, entre la Belgique et la France. Il y a un souhait politique fort, ça c'est clair. Mais après, faut être un peu réaliste et dire que alors nous personnellement, comme entreprise, comme nous avons un pied avec le rachat d'Arcus dans les deux pays, de fait, Arcus est un fournisseur important et donc nous y retrouvons nous en tant qu'entreprise. Mais je comprends tout à fait la demande de la Belgique de dire je consacre des sommes assez importantes, je veux des retombées, mais changer les choses en cours de programme, c'est compliqué.
4: Et est-ce que vous avez un horizon pour CAMO 3, notamment et revenir un peu sur ces questions de négociation? Est-ce que ça fait partie justement des négociations?
3: CAMO 3, oui, il y a des choses qui se discutent, mais bon, je vous disais, c'est plutôt le VBAE. On va regarder comment le programme se développe. Il semblerait qu'un autre pays européen puisse être intéressé par le programme Scorpion. Si c'est le cas, ça fera encore de très belles retombées pour notre entreprise et notamment la partie véhicule.
2: On arrive presque au bout, presque, parce qu'il y a une question que je voulais absolument vous poser. Vous avez des activités très importantes dans l'énergie, on ne va pas les détailler, mais spécifiquement dans l'hydrogène. Vous fabriquez notamment des électrolyseurs, vous connaissez ça très bien. Je voulais savoir, est-ce qu'il y a une place pour l'hydrogène sur le champ de bataille dans les années qui viennent? Parce qu'on peut imaginer des blindés légers qui n'émettent pas de chaleur, qui ne fassent pas de bruit. Est-ce que c'est quelque chose d'envisageable selon vous?
3: Oui, c'est tout à fait envisageable. Un blindé qui fonctionnait à l'hydrogène, en termes de furtivité, ça apporte beaucoup plus. Vous l'avez dit, la chaleur. Bon. Après, là aussi, il faut organiser l'approvisionnement. Ce n'est pas aussi compliqué qu'on le pense. L'hydrogène, il peut se transporter sous des grosses bonbonnes, sous des camions. Et d'ailleurs, le remplissage des stations d'hydrogène, il se fait comme ça. Donc ça, c'est faisable. Si on compare, par exemple, à un moment, les gens disaient, tiens, le canon du futur, c'est le canon laser électrique. Oui, mais pour un canon laser électrique, il faut un semi-remorque avec des batteries pour avoir la bonne puissance. L'hydrogène, c'est beaucoup plus facile. Donc, c'est un sujet sur lequel on travaille, puisqu'on a les deux technos. Je vous avoue qu'aujourd'hui, on est sur d'autres priorités, puisque la priorité, c'est celle qu'on vient d'évoquer ensemble. Montée en puissance, anti-drone, offre drone. Mais ce n'est pas un sujet qu'on a abandonné. Et on est probablement, étant dans les deux secteurs, un des acteurs qui est mieux à même d'apporter une solution et une offre concrète sur le sujet.
2: Merci beaucoup. Jean-Luc Morange, merci beaucoup d'avoir été avec nous. Vous êtes le directeur général du groupe John Cockerill. On reparlera sûrement de vous à l'occasion du salon Eurosatory.
3: Eh bien, volontiers.
2: Merci d'avoir été avec nous. Avec nous également cette semaine, Hélène Chachaty, journaliste chez Recosmos. Merci Hélène d'avoir été avec nous. J'en profite d'ailleurs, puisqu'on parle d'Recosmos, pour vous remontrer, parce qu'on l'a montré la semaine dernière, mais la une d'Recosmos qui est désormais bimestrielle. Et on a un dossier assez intéressant, même passionnant cette semaine, dans ce numéro-là, sur l'industrie de défense entre la France et entre la Suède, à lire dans Air et Cosmos. Tout de suite, c'est l'heure du décryptage.
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2: Je vous parle d'un temps que les moins de 40 ans ne connaissent peut-être pas, la compagnie Air Inter. Certains peut-être ont voyagé dessus. Bonjour Olivier Jam.
5: Bonjour.
2: Vous êtes grand reporter à la rédaction de La Tribune, vous êtes en charge de l'aéronautique. Je parle d'Air Inter, compagnie qui a disparu au milieu des années 90, parce que, vous nous apportez cette information cette semaine, on a une nouvelle compagnie, Air Inter Région, qui pourrait faire son apparition dans les mois, dans les années qui viennent plutôt. Est-ce que vous pouvez nous en dire un petit peu?
5: Exactement. Alors c'est un petit peu fou vu l'environnement du moment dans le transport aérien où on parle d'annulation de vol, de manque de kérosène. Et là, on apprend le lancement d'une nouvelle compagnie aérienne qui reprend un nom bien connu, vous l'avez dit Jean-Baptiste, Air Inter, mais cette fois-ci région. Alors, ça reprend le nom d'une ancienne compagnie aérienne, mais ça se veut un petit peu plus moderne. Alors, qu'est-ce que c'est que cette compagnie qui arrive ? C'est une compagnie qui se lance, et c'est pour ça qu'elle en a repris le nom, dans le transport régional, même le très court courrier. L'idée, ce serait de relier une vingtaine d'aéroports secondaires sur le littoral atlantique. On parle d'à peu près une dizaine de millions d'habitants, 20% du PIB français, des aéroports comme Calais, Lille, Caen, Lorient, Biarritz, en proposant donc des vols d'à peu près moins de 2 heures, okay, des billets entre 100, 200, 300... 350 euros, grand maximum, et à terme avec des appareils hybrides, des appareils, on va dire, bas carbone. Donc, ça prend un vieux nom, mais l'idée est bien de moderniser le transport aérien avec une stratégie que la compagnie annonce comme frugale, agile et correspondant au mieux aux besoins des futurs voyageurs.
2: Où est-ce qu'on en est aujourd'hui ?
5: Alors, pour l'instant, c'est un projet. C'est un concept, c'est du papier. Là où on a envie quand même d'y croire, c'est que c'est porté par un entrepreneur qui n'est pas un total inconnu dans l'aéronautique, c'est Franck Crépin. Alors, ce nom vous dit peut-être pas grand-chose, pas non plus auprès du grand public. Alors moi, je le connaissais déjà d'avant, depuis un certain nombre d'années. Il est passé par la case Airbus, Bombardier, ça donne un peu de crédibilité. Alstom également. Et puis, plus dernièrement, l'acteur financier Tikehau Capital, très connu aussi, qui a notamment porté des fonds de soutien pour l'aéronautique. Et puis, cet entrepreneur est par ailleurs pilote. Sa manière de faire, c'est de dire, je ne vais pas m'endetter et acheter des avions, je vais d'abord sonder s'il y a un marché, je vais d'abord sonder la demande. Il est en train de lancer une levée de fonds, 10 millions d'euros, pour structurer cette demande. L'argent rentrant, là, il pourra commencer à recruter, parce qu'évidemment, pour faire tourner une compagnie aérienne, il faut des équipes, et puis commencer à acheter des avions, d'abord des appareils thermiques, type Cessna Grand Caravane, puis les avions hybrides électriques, des avions bas carbone, tels que ceux qui pourraient être proposés par le français Aura Aero ou l'américain Electra, mais toujours avec des avions de 10, 15, 20 places, grand maximum. Voilà sa méthode.
2: Juste un mot, Olivier, est-ce que ça vous paraît ? Alors, on voit que, de toute façon, le transport régional a l'air de reprendre un petit peu d'essor depuis quelques années. Néanmoins, créer une compagnie aérienne, en ce moment, vous l'avez dit, c'est quand même... Faut y aller quand même. Il y a des barrières à l'entrée pour créer une compagnie qui sont quand même absolument considérables. Est-ce qu'on est dans un projet qui est crédible ou il y a quand même une sacrée part de risque là-dedans quand même ?
5: Les deux. À mon sens, c'est crédible, mais il y a une part de risque évidemment. On peut pas dire aujourd'hui que ça va parfaitement fonctionner. En gros, l'idée, c'est de s'immiscer entre l'aviation commerciale, transport de masse, et l'aviation d'affaires, mais avec des billets beaucoup plus chers. C'est de desservir des villes qui ne sont pas desservies par le train. Donc, il y a quand même sans doute un coup à jouer. Par ailleurs, là, la compagnie est lancée, mais sur le papier, en tout cas en théorie, l'exploitation commerciale commence l'année prochaine. On peut espérer que la crise sera passée. Et puis, là où quand même l'initiative mérite d'être saluée, c'est que depuis 10-15 ans, qu'est-ce qu'on a vu en France pour renouveler un peu le transport aérien ? C'est l'apparition de constructeurs, des constructeurs Aura Aero, Volta Aero, Beyond Aero, Ascendance Flight Technology, qui ont proposé de nouveaux appareils et qui sont pour beaucoup en cours de certification. Mais qui s'est soucié de créer le marché pour pouvoir faire fonctionner ces appareils? Ben c'est ce que propose Air Interrégion, c'est-à-dire de créer un marché, de susciter l'envie pour qu'ensuite ces appareils de nouvelle génération puissent enfin voir le jour. Après, est-ce que ça va marcher ou pas? Ça, c'est l'avenir qui nous le dira.
2: Rendez-vous en 2027. Au minimum, on verra.
5: Au minimum.
2: Merci beaucoup Olivier. Olivier Jam, vous êtes grand reporter à la rédaction de la Tribune en charge de l'aéronautique. Merci beaucoup d'avoir été avec nous. C'est l'heure des signaux faibles pour terminer.
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2: Antoine Larrey-Gaudry, bonjour.
6: Bonjour Jean-Baptiste.
2: Notre chef d'orchestre de Tout pour investir sur BFM Business. Vous êtes aussi un amoureux et un passionné et en même temps notre historien de l'aviation et notamment de l'aviation de chasse. Vous ne manquez pas de repérer tous ces signaux faibles et qu'on voit en ce moment beaucoup autour du conflit notamment qui se déroule au Moyen-Orient et en Iran. Et on voit réapparaître, enfin vous avez vu réapparaître le F-5, le chasseur F-5 Freedom Fighter, un appareil qui a été intégré à l'armée américaine, si je ne dis pas de bêtises, avant la révolution des années 79,
6: bien avant,
2: dans les années 70 pour le coup, et qui est toujours en service aujourd'hui.
6: Oui, mais en Iran.
7: aussi étonnant que ça puisse paraître. Ça s'est passé le 25 avril dernier. Effectivement, il y a eu une grosse sortie de l'armée de l'air iranienne pour frapper des objectifs dans la zone des Émirats, des objectifs militaires américains.
2: Avec un avion qui a plus de 60 ans.
7: Avec un avion qui a plus de 60 ans. Alors, au total, 100 cibles ont été touchées, mais par différentes sortes d'appareils et de missiles. Et il y a eu une opération qui a été menée au Koweït par un F-5 Freedom Fighter iranien, tout seul, qui a déjoué plusieurs couches de la défense antiaérienne koweïtienne et américaine pour aller frapper certains objectifs. Alors, on parle de certains avions qui ont été touchés. Ce n'est pas des dégâts colossaux, hein, on va dire, mais symboliquement, ça a quelque chose de tout à fait étonnant parce que cet avion est de conception américaine, a été fabriquée aux États-Unis. En fait, ça s'est passé dans les années 60. À l'époque, Kennedy voulait faire équiper toutes les forces aériennes à travers le monde, et spécifiquement celles qui n'avaient pas trop les moyens d'avoir une grosse aviation de chasse, d'un appareil petit, léger, facile à maintenir, facile à remettre à niveau. Et il a demandé ça, évidemment, à Jack Northrop, qui est un des génies de l'aviation américain. Donc, le cahier des charges était quand même difficile. Mais au final, on a un appareil qui est effectivement très petit, très léger, très maniable. Au départ, il n'était pas appelé à servir dans l'armée de l'air américaine. Et puis, finalement, ça a été le cas. Pourquoi ? Parce que l'armée de l'air américaine s'est dit, c'est incroyable, cet avion, son domaine de vol et ses spécificités techniques ressemblent comme deux gouttes d'eau, à celle du MiG-21 soviétique, qui équipait tout le bloc de l'Est et beaucoup de pays en Afrique, en Amérique du Sud, avec lesquels les rapports avec les États-Unis étaient tendus. Donc du coup, ils les ont pris en compte. Pourquoi faire ? Pour les faire piloter par des pilotes américains rompus aux méthodes de chasse soviétiques, ce qui fait qu'ils jouaient le rôle des bandits. On les appelait les agresseurs. On les voit dans Top Gun. On les voit dans Top Gun. Et c'est des avions qui ont entraîné pendant des années et des années la chasse américaine d'active contre les méthodes de chasse soviétiques. Mais la volonté de Kennedy d'exporter en masse cet avion a été un véritable succès. L'avion a été produit à 2700 exemplaires. Il a équipé 30 armées de l'air à travers le monde.
2: Rien que ça.
7: Et à chaque fois sur des points chauds géopolitiques. République de Corée du Sud, Taïwan, la Suisse. Ça a été l'ancien avion de voltige de la patrouille aérienne suisse, le F-5. Le Brésil, de mémoire également le Mexique. Enfin, partout où on avait besoin d'équiper une armée de l'air amie à côté d'un point chaud stratégique. Et évidemment, l'Iran du char, comme le F-14. L'armée de l'air iranienne s'est retrouvée équipée de F-5, évidemment tombée aux mains de l'ayatollah Khomeini après la révolution islamique. Cela dit, l'avion étant très facile à maintenir et à remettre à niveau, ils ne se sont pas privés de le faire. Ils ont même fait des petites variantes avec des nouveaux ailerons, des nouveaux systèmes électroniques, des nouveaux systèmes de missiles pour le rendre toujours plus efficace et au niveau, au goût du jour. Ce qui fait que voilà, les Américains, par le biais de cette acrobatie géopolitique, se retrouvent frappés par un avion dont ils avaient pourtant garanti le succès aux pays amis.
2: L'art de faire du neuf avec du vieux. Ils sont très très bons les Iraniens pour ça. Pour
7: ouais.
2: On le voit, on a des exemples récents assez saisissants. Mmh. Antoine, un grand merci.
7: Avec plaisir.
2: Merci, c'est la fin de ce Air et Défense pour cette semaine. On ira faire un tour dans l'espace la semaine prochaine puisqu'on recevra Géraldine Naja qui est la nouvelle patronne du transport spatial à l'Agence spatiale européenne. En attendant, bonne semaine et à la semaine prochaine. Même lieu, même heure.
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9: Bonjour à tous, bienvenue dans BFM Entreprise. Vous connaissez le principe, l'émission qui plonge au cœur des boîtes tout au long de la semaine. Le lundi, on parle de leadership, le mardi des outils RH, le mercredi de croissance et le jeudi de transmission. On parle de croissance donc aujourd'hui, une entreprise technologique sur un marché très porteur, la lutte contre les particules fines et plus généralement la dépollution de l'air. Vous allez voir, mes invités aujourd'hui sont Jean-Louis Juchot, président de Talano Technologies. Bonjour. Face à vous, Raphaël Dalmas, fondateur et avocat associé chez Astura. Vous êtes aussi avocat au barreau de Paris et New York. Merci d'être sur ce plateau. On raconte tout de suite cette histoire de croissance BFM Entreprise. C'est parti.
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9: Jean-Louis Juchot, président de Talano Technologies. Parlez-nous de Talano Technologies. C'est une start-up qui s'attaque donc à la pollution du transport.
10: Oui, alors particulièrement à la pollution née de l'abrasion des plaquettes de frein. En un mot, quand on freine, eh bien, c'est une plaquette qui s'appuie sur un disque, hein, c'est le principe du frein à disque, et ça use la plaquette. Cette usure crée des particules fines, ultra fines, etc. Et ces particules fines et ultra fines sont particulièrement dangereuses pour la santé d'une part, pour l'environnement d'autre part, donc on pourra rentrer dans les détails. Techniquement, de quoi parlons-nous? Je vous ai amené ici une plaquette d'un camion. Vous voyez, ça c'est une plaquette de camion quelconque. Ça fait cette épaisseur. Eh bien, lorsque la plaquette est usée, c'est toute cette partie-là qui aura été vaporisée.
9: Oui, parce qu'elle se plaque contre le pneu.
10: Elle se plaque contre le disque.
9: Oui.
10: Donc le disque vient comme ça, il y en a une de chaque côté évidemment. Elle se plaque comme ça, le disque en tournant abrase la plaquette, et voilà. Et je vous ai amené, pour la compréhension, une plaquette, là c'est lourd, excusez-moi, d'un métro. Ça, ça vient s'appuyer sur la roue du métro, hein, comme ça, carrément sur la roue, c'est plus un système de disque, c'est un patin. Et tout ça, toute cette partie-là, va être vaporisée. Sur un métro,
9: ouais.
10: Vous en avez une par roue. Donc,
9: autant dire que dans les stations de métro,
10: voilà.
9: Les particules fines terminent dans nos poumons. Très,
10: oui,
9: concrètement.
10: Très concrètement.
9: 40 000 morts chaque année en France. On donne le chiffre parce que finalement,
10: oui,
9: c'est un vrai problème de santé publique.
10: C'est un vrai problème de santé publique. Alors, les 40 000 morts, c'est sur la pollution en particules fines,
9: oui,
10: en général. Sur le freinage, heureusement, c'est pas 40 000 morts. Mais c'est très important et surtout, c'est une de ces pollutions qui provient du monde du transport qui n'a pas encore été adressée au sens réglementaire du terme et qui va l'être. Puisque la réglementation a évolué, et à partir Euro 7 qui vient d'être voté par le Parlement européen en 2024, eh bien, établit des niveaux maximum d'émissions pour les véhicules, etc. On rentrera dans le détail si vous voulez, et qui fait que, par exemple, pour celle-ci, plaquette de camion, 1er janvier 2030, les camions devront respecter un niveau d'émission de leurs particules fines de frein.
9: Oui, parce que quand on en parle habituellement, on pense pot d'échappement. Et effectivement, vous, c'est à ce système sur les roues, sur les freins que vous vous installez. Vous vous pluguez directement donc sur les roues à chaque fois, des trains, des voitures, des camions.
10: Oui, le principe est un système d'aspiration. Donc, je ne vous ai pas tout amené, mais je vous ai amené le filtre de camion. Donc, ça va faire ça. Ça se remplit de poussière. Et c'est sous le véhicule. Et je vous ai amené, pour le plaisir, un filtre qui a fait l'objet de quelques freinages. Il est coulé dans de la résine parce que c'est quand même assez toxique. Et voilà à quoi ça ressemble quand on a capté les poussières de frein. Donc les poussières de frein sont effectivement particulièrement agressives.
9: Ça réduit ce système, par exemple, on va dire sur un train, ça réduit la pollution de combien? On peut mesurer ça?
10: On capte, par aspiration, on capte au moins 75% de l'émission particulière. Donc c'est efficace, enfin c'est effectif, ça donne véritablement quelque chose. Il faut voir que les émissions, vous avez parlé des véhicules automobiles et en particulier des pots d'échappement, pour juste qu'on voit la problématique, les réglementations euro, 1, 2, 3, 4, 5, et aujourd'hui on est à 7, ont fait que les véhicules de la fin des années 90 émettaient 150 mg par kilomètre du fait de leur pot d'échappement. Aujourd'hui, c'est 4.
9: Mmh.
10: D'accord ? Donc la réglementation est efficace. Aujourd'hui, un camion, ça émet, pareil, 300 mg au kilomètre selon l'utilisation, etc. Et la réglementation va contraindre tout ça à partir de 2030.
9: La réglementation, c'est une chose, il faut de la technologie pour faire ça, évidemment, des entreprises comme la vôtre. C'est 10 ans de recherche et développement.
10: Alors, Talano, c'est 10 ans de recherche et développement, effectivement, donc financé par nos actionnaires, par des levées de capitaux successives.
9: On va en parler, bien sûr.
10: Dans laquelle,
11: ne me regardez pas, ce n'est pas moi qui finance les levées de capitaux.
10: Le cabinet Astura nous a assisté régulièrement, parce que c'est quelque chose de très important. C'est 10 ans, un peu plus de 10 ans, et depuis que la réglementation a effectivement été votée, parce que nous étions très en amont de la réglementation,
9: oui.
10: Depuis que la réglementation a été votée, eh bien nous sommes en train de passer maintenant à l'ère de fabrication. Donc, d'une start-up qui était purement R&D, on devient une structure qui va fabriquer, ou faire fabriquer en vérité, et qui va faire fabriquer ces objets que vous voyez là, c'est-à-dire le bloc filtre, la turbine d'aspiration, etc.
9: 10 ans de recherche et développement, cette entreprise a été créée en 2012. Vous l'avez repris. Vous l'avez repris quand?
10: Alors moi, j'en ne suis pas le fondateur.
9: Oui.
10: J'ai rejoint cette entreprise en 2016, aux côtés du fondateur Christophe Cassera, qui s'est retiré en 2023. Et à ce moment-là, les actionnaires m'ont demandé de prendre la présidence.
9: C'est là qu'on va vraiment comprendre les différentes phases de croissance d'une entreprise technologique comme la vôtre. Vous allez peut-être pouvoir nous expliquer ça, Raphaël. Qu'est-ce que ça demande? Parce que les différentes levées de fonds sont faites pour ça. Il y a les fonds de départ, les fonds pour croître. Et tout ça, ces différentes phases qui permettent effectivement de répondre ensuite aux demandes du marché. Expliquez-nous un petit peu comment ça se passe réellement, ces levées.
11: Alors, comment ça se passe? Effectivement, c'est des projets passionnants, des projets qui ont une dimension presque révolutionnaire.
9: Oui, c'est révolutionnaire, oui. Hein,
11: on parle de produits qui n'existent pas encore au moment où la société a été créée. Où
9: le besoin est énorme.
11: Et donc, le marché est gigantesque, il n'y a personne, donc il y a des lumières dans les yeux de tout le monde, mais il y a une question qui est comment est-ce qu'on va financer un tel projet, puisqu'on ne peut pas espérer avoir des revenus avant un certain temps. Donc on est dans une démarche totalement à risque, puisque on ne sait pas si on va développer un produit, on ne sait pas si la réglementation va passer, on ne sait pas si, quand la réglementation passera, il y aura d'autres solutions ou pas. Donc on est vraiment dans une démarche d'invention qui va nécessiter de mobiliser des capitaux, qui va nécessiter donc des levées de fonds, puisque les banques ne vont pas prêter dans une configuration comme celle-ci. Et donc, étape après étape, la société va passer ce qu'on appelle des milestones. Et au départ, elle va réunir quelques personnes autour d'un fondateur, vous savez, on parle de business angel, de love money, etc. Des personnes qui vont croire au projet, qui ne vont pas forcément regarder des questions de valorisation et oui. Qui ne vont pas avoir beaucoup d'exigences, qui vont vraiment placer leur confiance dans l'équipe qui va porter le projet. Et puis, au fil des années, les besoins continuent. Naturellement, il faut fédérer une équipe, il faut des ingénieurs, il faut des développements. Et donc, depuis de nombreuses années, il y a eu plusieurs, on appelle tours, qui ont permis à plein de catégories différentes d'investisseurs. On disait au départ plutôt des personnes physiques, des familles, et puis progressivement des investisseurs plus qualifiés, ce qu'on appelle les fonds d'investissement,
9: oui.
11: Qui vont venir et qui vont, au fil des levées de fonds, avoir aussi des demandes, des attentes légitimes pour protéger l'investissement qu'ils vont faire dans la société.
9: On va voir où on en est aujourd'hui en termes de financement, mais est-ce que c'est pas incroyablement frustrant quand on est à la tête de ce genre d'entreprise, d'avoir un projet si prometteur, si révolutionnaire, il y a un problème de santé publique derrière ça, et de se dire je dois attendre que finalement ces gens qui ont de l'argent croient en moi.
10: Alors oui, d'abord oui, c'est très frustrant, mais c'est surtout, au-delà d'être frustrant, ça consomme énormément d'énergie. Et le point qui est important, c'est que des structures comme les nôtres, qui vont vers un métier, parce qu'au départ, on n'a pas de métier, on invente, qui vont vers un métier, doivent intégrer ce qu'a dit Raphaël, c'est-à-dire que les financements vont se faire sur des cycles différents, avec des investisseurs différents, avec des exigences différentes, et chacun va augmenter son niveau d'exigence au fur et à mesure où on va demander de plus en plus de capitaux, et ça va consommer énormément de temps, énormément d'énergie. Pour reprendre ce que disait Raphaël, nous avons vécu exactement ça. Au tout début, la société a été financée par une espèce de love money, comme l'a dit Raphaël. Ensuite, on est passé sur des family office. Et puis, à partir de 2019, on commence à avoir des investisseurs institutionnels, alors en l'espèce des fonds d'investissement. Et puis, en 2021, notre dernier tour, principalement des fonds d'investissement. Et aujourd'hui, on est encore en levée de fonds, hein, parce que c'est l'histoire.
4: C'est permanent.
10: L'histoire sans fin. Et c'est toujours des fonds d'investissement. C'est-à-dire qu'au début, effectivement, les investisseurs vont s'intéresser à une idée, à un projet, à un groupe d'individus, à des... aux personnes, et puis mais les sommes vont être limitées, évidemment. Et puis, quand on va avoir besoin de plus de capitaux, on va se retourner vers des professionnels de l'investissement qui vont avoir des exigences, il va y avoir des packs d'actionnaires, toute la lourdeur de cet environnement.
4: Là, on l'a dit, il y a une échéance, hein, Euro 7. Donc, il faut répondre, c'est 2027, l'entrée en vigueur.
10: Alors, 2027 pour les véhicules légers, là, je vous ai amené sur les camions, c'est 2030.
4: Ouais, 2030, c'est-à-dire que voilà, la réglementation est mise en place, elle a été votée, elle a été décidée. Donc, maintenant, il faut délivrer, il faut fabriquer, vous l'avez dit. En termes de financement, on en est où, justement?
11: Alors, donc, il y a eu plusieurs tours qui ont été mentionnés. Il y a un tour encore... en cours, hein. Donc si les gens au standard veulent appeler, il faut les diriger vers Jean-Louis pour qu'ils puissent participer à cette incroyable aventure.
4: Ils nous écrivent sur les réseaux sociaux, on est là, évidemment on relaiera.
11: Exactement. et donc, ce qu'il faut bien comprendre, c'est les perspectives et les dynamiques dans lesquelles on se trouve. On a aujourd'hui, Jean-Louis l'a dit, plusieurs tours successifs, plusieurs catégories d'investisseurs, et on a des investisseurs institutionnels qui, comme donc les fonds d'investissement, qui comme tout fonds d'investissement, doivent à un moment donné rendre l'argent qui leur a été confié. C'est pas leur argent, c'est l'argent de leurs souscripteurs. Mmh. Et donc, qui est cette norme qui arrive ou pas, il y a d'autres exigences dans le temps, et Jean-Louis doit pouvoir piloter pour savoir qu'à un moment donné, les fonds d'investissement vont devoir faire face à leurs propres exigences de liquidité, et donc de sortir. Et puis, ce sera peut-être l'inverse qui se produira. C'est-à-dire qu'au contraire, on ira leur dire, en fait, on a encore besoin de vous parce que il y a un pivot de l'activité, parce que la norme n'est pas là, parce qu'on va se concentrer plutôt sur les camions que sur le ferroviaire, etc. etc. Et donc, il y a ces perspectives dans lesquelles la société doit naviguer et avec son équipe, être capable de trouver des solutions, de pivoter naturellement, d'assurer ses besoins à court et à moyen terme, et en même temps de piloter à plus long terme.
4: Vous faites des tests, vous avez fait des tests chez différents clients. Là, les clients potentiels, c'est qui?
10: Les constructeurs. Globalement, la réglementation s'adresse aux fabricants. Hein, donc les fabricants de camions, hein, il y en a une demi-douzaine, c'est pas un univers très répandu, enfin très important en termes de nombre.
4: Mais il y a les fabricants de trains aussi.
10: Alors, il y a les fabricants de trains. Pour être précis, la réglementation dont je parlais, Euro 7, c'est une réglementation transport routier.
4: Ouais.
10: Il n'y a pas encore de réglementation sur le train. Mais il y a encore moins de fabricants en termes de nombre. Hein. Mais ce sont des petits métiers en termes de nombre d'individus. En revanche, le monde du camion, c'est 400 000 unités vendues en Europe par an. Donc, c'est significatif. Et ce sont les constructeurs qui ont cette contrainte. C'est-à-dire que, pour être un peu dans le détail, Euro 7 est une réglementation d'homologation. Ce n'est pas une réglementation comme par exemple il y a eu sur le CO2 où on paye des amendes si les véhicules ne correspondent pas. Là, c'est fini cette époque-là. Maintenant, ce n'est pas homologué. Donc, interdit à la vente. C'est une réglementation qui est contraignante. Mmh. Le véhicule qui ne respecte pas la réglementation ne sera pas vendu en Europe. Donc, le constructeur est en rang 1 sur cette problématique. Alors évidemment, le constructeur ne fabrique pas ses freins. Il y a un fabricant de freins. Mais notre interlocuteur de base, c'est le constructeur. Et tout son écosystème autour de lui, le fabricant de garniture, le fabricant de filtre, le fabricant du système de freinage dans son entier.
4: Donc ça veut dire que si c'est contraignant, ils vont être obligés d'installer vos produits, ou ceux de certains concurrents j'imagine, sur leurs machines.
10: Alors, ils vont être obligés de respecter la réglementation. Et c'est là où on rentre dans ce que disait Raphaël sur l'évolution d'une start-up comme la nôtre au cours du temps. Hein. La réglementation bouge, etc. Donc il faut qu'on soit flexible et qu'on s'adapte à la réglementation. Il faut que nos investisseurs nous suivent. Et à un moment donné, il faut faire des choix. La réglementation aujourd'hui, la plus intéressante pour nous, c'est celle qui vise le monde du poids lourd, parce que c'est très fortement émissif. Donc nous, on est allé. Et c'est pour ça que je vous ai amené des plaquettes de camions. Là, on est allé sur le monde du camion. Donc c'est ça. Le constructeur, lui, va chercher évidemment toutes les solutions qui lui permettront de respecter la réglementation. Nous sommes la solution. J'espère qu'il n'y en a pas une qui va sortir demain matin que nous n'avons pas vue. Mais nous restons dans des secteurs d'innovation forte. Alors, plus l'échéance se rapproche, plus évidemment la position de celui qui était là avant se renforce. La barrière à l'entrée devient importante. Mmh. Donc nous, on est là depuis plus de 10 ans. Donc pendant 10 ans, il a fallu expliquer pourquoi on était là. Aujourd'hui, soudainement, toute cette antériorité a une valeur immense, car nous avons fait énormément de tests. Nous avons testé sur des camions de la ville de Paris. Nous avons testé sur... Il y a eu toute une expérimentation qui est toujours en cours aujourd'hui dans la ville de Mulhouse, avec le groupe Transdev, le leader mondial du transport urbain, sur des bus. Donc il y a plein d'expérimentations et effectivement, nous avons toute cette antériorité. Mais je ne peux pas garantir aujourd'hui que nous serons les seuls.
9: Oui, vous avez quand même cette expérience, vous avez accumulé cette expérience et ces tests, comme vous l'avez dit, avant de lancer ce produit. Raphaël, vous avez en quelque sorte entre les mains la fabrication ou non, potentiellement, quand on voit la taille du marché, d'un champion européen.
11: Ben, écoutez, c'est très impressionnant.
9: Oui, et les financements, ouais, ouais. Et le bon timing dont on parlait tout à l'heure, dans les phases de financement et de croissance, ben, tiennent un peu sur vos épaules en réalité.
11: Non, alors c'est très sympa de dire ça, mais ce serait aller au-delà de ce qui est notre rôle. Mais notre rôle, c'est d'accompagner. Et notre rôle, c'est d'être là, c'est de permettre que les opérations se fassent et qu'elles se fassent dans de bonnes conditions. Donc notre rôle, c'est d'être là quand nos clients ont besoin de nous, dans les instants un peu décisifs des questions de levée de fonds, mais aussi sur des questions de... Voilà, une société comme Talano a des enjeux en matière de propriété intellectuelle, et donc c'est des sujets qu'on va regarder de très près, comment structurer, protéger, défendre les actifs incorporels qui sont les actifs de la société. Et donc on aura la chance, dans l'histoire dont on est en train de parler, on a la chance d'accompagner sur certains besoins ponctuel mais décisif et stratégique pour la société, nouer un partenariat pour l'industrialisation du produit une fois qu'il a été développé, et puis sur d'autres opérations exceptionnelles de levée de fonds avec des configurations qui vont beaucoup changer, qui vont être aussi fonction de la réalité du marché. Vous savez, comme le marché est difficile, l'année 2025 a été particulièrement difficile pour les levées de fonds, et on est toujours sur cette tendance-là. Vous n'avez pas entendu le mot IA. Vous n'avez pas entendu le mot défense, et pourtant on est dans un projet, on pourrait dire, de santé publique majeur, et donc c'est très difficile dans ces conditions. Et donc nous, notre rôle, ça va être d'aider et de permettre et de faciliter, puisque vous avez donc des configurations, on l'a pas mal dit, de personnes différentes, et donc quand vous mettez tout ça ensemble, il faut que ça fonctionne. Et donc notre rôle, il est là pour alerter, identifier les sujets, et puis surtout essayer de trouver des solutions.
9: Malgré la grandeur du marché, c'est vrai que ce qui est écologique, RSE, qui répond à ce type de problème depuis quelques années, c'est des thèmes qui sont un petit peu plus compliqués à vendre, effectivement, que l'intelligence artificielle, vous l'avez dit. Les investisseurs sont moins là-dessus, vous le sentez? Ou quand on présente ce projet, c'est évident, il faut ce type de produit.
10: Alors, vous touchez du doigt la question, en fait, de quel investisseur pour quel produit?
9: Oui.
10: Et le monde de l'investissement est un monde qui suit beaucoup certaines modes. Donc il y a des effets de cycle. Il y a des moments où les investisseurs veulent tous de la même chose. Je ne parlerai pas d'aujourd'hui sur le monde de la défense, mais on voit tous les jours que des secteurs qui étaient complètement en désespérance deviennent le secteur du moment. Et ça veut dire qu'il ne faut pas se tromper sur son choix de partenaire financier et d'investisseur. Nous, Talano, ce que nous avons dit, c'est que nous avons commencé avec des investisseurs personnes physiques qui sont toujours là et qui nous ont soutenus. Mais quand on a eu besoin de cette expansion qu'évoquait Raphaël sur l'industrialisation, etc., et sur tous ces tests, on a eu besoin de capitaux plus importants. Donc des investisseurs institutionnels. Il faut bien les choisir. Il faut bien les choisir parce qu'il ne faut pas avoir des gens qui voudront sortir trop tôt, n'ont pas parfaitement intégré le sujet, font la navette entre une bonne idée du jour et une bonne idée du lendemain. Non, non, il faut des gens qui se tiennent. Et c'est très important pour la société parce qu'on peut être sur un secteur très porteur, particulièrement prometteur, avoir tout ce qu'il faut. Mais si à un moment donné, on n'est pas soutenu par ces investisseurs, eh bien, on vit une crise de cash et on meurt. Mmh. Aujourd'hui, comme le disait Raphaël, le marché n'est pas très porteur. Nous, on a la chance d'avoir des investisseurs qui sont très sérieux dans ce secteur-là. Donc, ce sont véritablement des gens qui veulent faire de l'impact et qui nous soutiennent. Donc, c'est difficile, mais quand on a bien choisi ses partenaires au départ, on peut survivre au creux. Si on a pris juste des gens qui font du surf sur la mode, eh bien, le jour où il y a un pépin, ils vous laissent tomber. Et c'est plus dur.
9: On est spécifiquement sur des investisseurs européens ? Ou est-ce qu'on est aussi, vous avez élargi et... Parce qu'on sait qu'aux États-Unis, les levées de fonds sont plus simples, plus faciles, plus, non, plus importantes. Est-ce que vous vous étiez mis ce genre de barrière où il fallait, quoi qu'il arrive, trouver des gens qui croyaient en le projet l'un et l'autre?
10: En vérité, nous, on s'est mis plutôt sur des investisseurs, ce sont des investisseurs européens, pour répondre à votre question, et plutôt là-dessus, tout simplement parce que la base de départ, c'est une réglementation européenne.
9: Oui.
10: Et donc, ça parle instantanément, évidemment, à tous les Européens. Il faut savoir que les réglementations euro, par capillarité, se sont déployées dans le monde entier, jusqu'en Chine. Et donc, il y a maintenant des réglementations sur la qualité de l'air, avec les problématiques de particules fines de frein en Chine, qui sont en train de sortir. Mais il n'en demeure pas moins que l'Europe est très en avant. Donc, les investisseurs sont plutôt là. Mais ça aurait pu.
11: Mais Raphaël, tu accueilles bien volontiers des investisseurs d'autres continents s'ils souhaitent investir et prendre cette avancée technologique majeure pour être leader dans leur pays.
10: Raphaël nous a accompagnés sur certains développements quand vous parliez de développements internationaux. On a des développements au Japon. Des développements au Japon dans le domaine ferroviaire. Eh bien, il nous faut aussi dire oui, évidemment, même si ce n'est pas immédiatement pour nous, c'est le relais de croissance de demain. Il faut avoir des soutiens juridiques capables de tenir la rampe sur ce genre d'endroit, etc., etc. Donc, nous avons une activité qui est principalement européenne, bien qu'elle ait une logique mondiale.
9: Bah, peut-être que les dirigeants de demain seront bien plus, regarderont davantage cette question, notamment aux États-Unis. On va peut-être complètement basculer un jour avec un président écolo. Et là, évidemment, il faudra prendre des investisseurs américains. On va terminer cette émission en se tournant un peu vers le futur. On a parlé de fabrication. C'est quoi les prochaines étapes, du coup?
10: Alors là, nous avons des partenaires industriels, c'est-à-dire que Talano ne va pas créer d'usine. Ça n'a pas de sens. Il y a des tas d'entreprises françaises et européennes, mais en particulier françaises, dans le domaine de la sous-traitance automobile, qui sont capables de fabriquer. Donc aujourd'hui, nous sommes en train de contractualiser, merci Raphaël, avec nos partenaires industriels, pour être en mesure de livrer pour 2030.
9: Ouais.
10: Parce que d'un point de vue du constructeur, je vous dis que la cible, entre guillemets, le client, c'est le constructeur. Le constructeur, il sait qu'il a un problème. La réglementation le lui a imposé. Maintenant, il veut une solution, mais il veut une solution déployée, une solution industrielle. On n'est plus dans la start-up qui a une bonne idée. Il faut un produit à l'échelle européenne.
9: Les chiffres, du coup, ce serait produire combien d'unités d'ici 2030 ou d'ici l'année prochaine?
10: Alors, les chiffres, d'ici l'année prochaine, on va être à quelques milliers d'unités parce que c'est la montée en charge. On est en petite cadence.
9: Oui.
10: 2027, on est en petite cadence pour faire tourner les chaînes. 2028, ça va commencer à vraiment monter. Et 2029, il faut être prêt pour le 1er janvier 2030. Donc là, ça dépendra des contrats que nous aurons passés avec les constructeurs.
9: Voilà,
10: nous sommes prêts.
9: Entre vos mains, Raphaël, tout ça. Les partenariats pour la fabrication, va falloir délivrer maintenant.
11: Aucune pression, on enlève le frein à main. Absolument, mais autant de sujets enthousiasmants à regarder. Évidemment, il y aura toujours des sujets d'actionnaires. Mmh. Aujourd'hui, on a un actionnariat qui est quand même assez éclaté, plus de 80 actionnaires, toutes ces configurations qu'on a évoquées. Il y aura aussi, à un moment donné, des sujets de nouvelles levées. Donc, on compte beaucoup sur notre client Talano pour continuer à nous occuper et surtout à être sur cette dynamique de croissance qui est tout à fait séduisante, y compris dans l'économie actuelle où toutes les nouvelles ne sont pas forcément faciles, de voir qu'il y a des gens comme Jean-Louis, qui entreprennent contre vents et marées, contre les difficultés de la réglementation européenne, qu'on ne contrôle pas, et puis tout ce qu'il faut pour emporter une équipe avec des projets aussi beaux que celui-ci.
9: C'est un projet très important. La levée est encore en cours, on l'a dit. Hein.
11: on l'a dit, bien sûr, toujours.
9: BFM Entreprise, il est encore temps d'investir dans cette entreprise Talano, technologie qui lutte contre les particules fines de freinage. on le rajoute. C'est absolument important parce que c'est une grande part des particules. Merci à tous les deux d'être venus dans cette émission BFM Entreprise consacrée à la croissance. Jean-Louis Juchot, président de Talano Technologies, et Raphaël Dalmas, fondateur et avocat associé chez Astura, avocat au barreau de Paris et de New York. BFM Entreprise, c'est tous les jours à 12h30 sur BFM Business. Passez une très bonne journée.
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5: Anthony Morel et Eva Jacot nous ont rejoints ensemble pour mettre à l'épreuve notre pitcheuse du jour. Bonjour Marie-Odile McKinney, avancez, venez sur le plateau de Good Morning Business. Vous avez une minute pour nous vendre Ability, dont vous êtes la cofondatrice. Top chrono.
13: Bonjour, merci beaucoup pour l'invitation. 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Nous, notre objectif, c'est de remotiver les patients dans leur parcours rééducatif en leur proposant des expériences qui sont immersives, qui sont plus engageantes, plus motivantes et moins douloureuses dans la rééducation. On équipe les kinés, les ergos, les centres de rééducation pour qu'ils puissent proposer ce genre de rééducation à leurs patients. Et on va aussi plus loin parce qu'on est en train de finaliser la version domicile du dispositif, Ability Home, pour pouvoir vraiment accompagner le patient de l'hôpital jusqu'à son domicile. Aujourd'hui, on a développé plus de 55 expériences en réalité augmentée et réalité virtuelle. Et on accompagne plus de 2900 patients en France. On équipe la France et la

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4: C'est des jeux. L'objectif, en fait, c'est qu'on redonne un sens au geste, qu'on le recontextualise pour vraiment masquer l'aspect répétitif. Donc, par exemple, au lieu de faire 10 extensions du membre supérieur quand on s'est luxé le coude, on va aller casser des blocs en faisant de la boxe en réalité virtuelle.
5: Ah, donc, c'est un dispositif complémentaire ou ça peut venir complètement remplacer les méthodes qu'on a habituellement?
4: C'est un outil de rééducation. Donc, ça vient compléter, finalement, ce qui existe déjà. Et c'est super important d'avoir plusieurs types de rééducation pour continuer à diversifier la rééducation et avoir des meilleurs résultats.
6: Mais concrètement, ça concerne quel type de pathologie de rééducation finalement? Vous nous parlez de kiné, mais ça s'adresse à quoi d'autre?
4: Historiquement, nous, on a développé pour la rééducation post-AVC. Donc, c'était utilisé plutôt largement en neuro, pour les populations SEP, tout ce qui est patho chronique qui ont besoin de rééducation longue. Mais on voit que les kinés et ergos avec qui on travaille, ils vont l'utiliser pour plein d'autres pathos, en rhumato, en traumato, en gériatrie.
5: Et est-ce qu'on est déjà capable de mesurer l'efficacité de cette solution?
4: On a des études cliniques en cours, justement, sur plein de pathos différentes, en post-AVC, lombalgie, SEP. Mais pour l'instant, vu qu'on n'a pas les résultats, je ne peux pas vraiment annoncer des
7: filles. Mais c'est un dispositif médical? C'est considéré comme dispositif médical aujourd'hui?
4: C'est dispositif médical de classe 1 depuis 2023.
7: Et alors, vous le disiez, parce que l'un des enjeux, c'est d'intégrer ça à domicile, parce qu'il y a un problème d'observance thérapeutique, comme on dit, c'est-à-dire le gros problème des kinés, c'est pas quand on est chez le kiné, parce que là, on est obligé de faire l'exercice, c'est quand on est à la maison, on nous donne des exercices à faire, en réalité, on les fait pas.
4: Oui, absolument. Et puis même, il y a aussi des problèmes d'accès à des soins. Ça peut être en région parisienne, mais aussi en zone rurale. En fait, on n'a pas forcément accès aux kinés, et les kinés peuvent pas venir à domicile. Donc, Ability, c'est une solution qui va pouvoir travailler sur ces sujets-là.
6: Et qu'est-ce qui change justement avec la version à domicile? Est-ce que c'est le prix notamment, peut-être?
4: Il va y avoir le prix, évidemment, mais c'est aussi la logique. Alors, à l'achat, on est à 9000 euros, mais ça, c'est plutôt pour les structures. Et sinon, à la location, on est à 275 euros par mois.
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8: 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Il est 18h. 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
12: Quel bonheur, quel plaisir de vous retrouver toutes et tous dans cette émission, dans votre émission, celle qui fait le pari des entreprises de taille idéale. Et elles sont ici, sur ce plateau. Un plaisir immense de recevoir Philippe Véran, le CEO de Biotech Dental.
13: Bonjour Patrice.
12: Bonjour mon cher Philippe. En face de toi, tu représentes la région Sud, mais toi aussi, tu représentes la région Sud. Laurence Fraîche, directrice générale de FLS, bienvenue à toi.
14: Bonjour Patrice.
12: Et puis, on passe de l'autre côté, en Bretagne. Quelle belle région. François Giboire, le directeur général de ce groupe incroyable, le groupe Giboire, bienvenue.
15: Bonjour Patrice, merci.
12: Et puis on va dans la Bretagne non occupée, comme j'ai envie de dire. On va en Vendée. Alain Blanchard, le délégué général de l'ANEL. L'ANEL, c'est l'association de tous les élus du littoral. Donc des littoraux, on dit maintenant. Hein, on dit des littoraux.

0: On part de Menton, on va jusqu'à Dunkerque. Bon, c'est la France qui bouge et qui bouge bien. Madame, messieurs, est-ce que vous êtes prêts ?
1: Prêt.
0: Prêt.
2: Prêt.
0: On l'a vu, Philippe, Laurent, vous l'avez dit. Alors, Paris au pays, c'est parti.
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0: Philippe Véran. Alors, Philippe, toi, tu incarnes une vision profondément humaniste de l'entrepreneuriat. En fait, celle d'un homme libre, celle d'un homme animé par le sens de l'effort, par le sens du travail et surtout celui du partage. Tu es convaincu en fait que l'entreprise doit servir quelque chose de plus grand que soi. C'est une phrase que tu utilises souvent. Tu es un bâtisseur d'entreprise, un bâtisseur d'âme, un bâtisseur paternaliste aussi dans l'âme. Tu conçois l'entreprise comme un lieu où l'on protège, où on accompagne, où on élève, autant qu'un espace où on innove et qu'on entreprend. Avec Upperside, en fait, tu as bâti pas un simple groupe, mais une maison. Une maison où il fait bon. Il fait bon pour ces entrepreneurs engagés, dans des secteurs très variés. La santé, on va en parler beaucoup, l'intelligence artificielle, le sport, l'industrie, le cosmétique. Et avec Biotech Dental, ton engagement prend une dimension très tangible. Redonner des sourires grâce tout simplement à une dimension innovante. Smiler, redonner des sourires, des solutions innovantes, du fabriqué en France. Tout ça, ça allie technologie et savoir-faire. En fait, tu portes cette conviction que l'innovation, elle n'est pas faite pour innover, mais elle doit être un acte de partage. Rendre les soins plus accessibles, ce que tu fais dans différents pays aussi est remarquable. Dynamiser les territoires, créer de l'emploi, produire de manière responsable. J'ai vu ce reportage, mais justement, sur l'antenne de BFM, où les femmes et les hommes de chez toi ont cet attachement comme tu l'as à eux. Qu'est-ce qui compte le plus pour toi ?
1: Alors, je vais dire une banalité, mais mon entreprise avec un grand E. Donc, c'est ce qui me porte, c'est pour ça que je vis. Et l'entreprise, c'est avant tout nos collaborateurs, mais aussi tout ce qui est autour, les sous-traitants, le territoire.
0: La vie, quoi.
1: Oui, absolument, tout ce qui est l'écosystème de l'entreprise en général.
0: Tu as créé un groupe très diversifié. Pourquoi et quelles sont toutes tes activités, en fait ?
1: Alors, mes activités, elles sont nombreuses, et tu l'as un peu rappelé avec les activités de Upperside d'aujourd'hui, qui est la holding qui coiffe aujourd'hui, notamment Biotech Dental. En fait, je crois tout simplement que ça vient de la curiosité que mon associé et moi, qui est le fondateur de Upperside, mais qui est malheureusement disparu. Donc, nous avons créé ce groupe parce que nous étions des gens curieux, avides de choses nouvelles, de découvrir. Et voilà, donc je pense qu'une entreprise fonctionne toujours à peu près suivant les mêmes codes et suivant les mêmes valeurs. Après, évidemment, suivant les activités et suivant les métiers, ce sont des choses très, très différentes.
0: Pour toi, quelles sont les trois valeurs qui te caractérisent le mieux ?
1: Moi, je pense que c'est le travail. Je crois que s'il y a quelque chose qui me colle à la peau, c'est ça. Aimer les gens et le partage, donc tu l'as dit aussi dans ton introduction. Et peut-être aussi quelque chose dont on parle moins, mais c'est le risque. Le risque de toujours créer. Cette prise de risque, c'est aussi une espèce d'adrénaline qui nous porte tous les jours.
0: Tu fais beaucoup d'innovations. Est-ce que tu peux nous parler d'une innovation récente qui t'a marqué pour ton groupe ?
1: Alors, d'innovation, on en fait effectivement tout le temps. Une qui me vient à l'esprit, et c'est certainement pas la plus compliquée, mais c'est celle qu'on vient de sortir, c'est le fait d'avoir parfumé les boîtiers de nos aligneurs. Donc, on a travaillé avec Roberté, qui est une magnifique maison que tout le monde connaît à Grasse. On a mis au point, on a mis 3 ans quand même pour mettre ça au point. C'est assez rigolo, mais c'est aussi pour le confort des patients. Donc, les gens qui portent des aligneurs maintenant, quand ils les remettront dans leur boîtier pour pouvoir déjeuner ou dîner, quand ils les remettront, ils auront un goût parfumé à la menthe. Voilà, on a trouvé cette innovation assez magnifique.
0: Bah, c'est super. Alors, toujours dans la région sud, en face de toi, Laurence Fraîche, donc co-gérant Fraîche Gestion, présidente du groupe FLS, marseillaise. impliquée dans la vie du territoire à la tête d'une entreprise familiale, une fois de plus, représentante des femmes dirigeantes, et du FBN. En deux mots, le FBN...
2: Family Business Network.
0: Voilà.
2: Qui regroupe des entreprises au capital exclusivement familial.
0: Donc, entreprise, la tienne, de taille nationale, spécialisée dans la location de matériel pour les métiers du bâtiment, des travaux publics et de l'industrie. Vous êtes présent sur 7 régions, 33 agences, 300 collaboratrices et collaborateurs. C'est quoi ton rapport, toi, avec l'ambition ?
2: Mon rapport avec l'ambition, il a servi le développement de l'entreprise. Moi, je suis rentrée dans l'entreprise après une carrière que j'ai effectuée dans la banque. Et après 15 ans d'expérience bancaire, j'ai rejoint le groupe avec la mission de le développer, avec mon frère, qui était déjà en poste et qui est le président du groupe. Et cette ambition a nourri la croissance, les ouvertures d'agences et tous les projets qu'on a pu mener et qu'on a encore pour notre entreprise.
0: Justement, tu as des enfants ?
2: Deux enfants.
0: Voilà. Est-ce que tu souhaites que l'entreprise perdure avec vos enfants ?
2: Alors, les enfants sont entrés dans le groupe assez récemment pour la dernière d'entre elles, qui est ma nièce. Et mon fils a rejoint le groupe il y a déjà 8 ans. On en est à la 4e génération et c'est un véritable défi de pouvoir maintenir le fil, le cap. Et oui, effectivement, c'est un projet de transmettre l'entreprise aux enfants si c'est pour leur bonheur et si c'est pour leur réussite. C'est quand même une grosse responsabilité parce que derrière, il y a des familles et c'est un enjeu quand même stratégique.
0: Au moment où je te parle, est-ce que tu penses que tu as réussi ta vie ?
2: Oui. Oui, parce que j'ai une vie de mère, une vie de femme, une vie professionnelle accomplie. Et voilà, au jour d'aujourd'hui, je pense que j'ai fait un bout de chemin, en tous les cas, qui me satisfait.
0: Allez, on traverse la France, on va du sud et on se retrouve directement en Bretagne, dans cette belle région aussi de Bretagne. Alors François, toi tu es directeur général du groupe depuis 2021, si je ne me trompe pas.
4: C'est ça, ouais.
0: C'est ça, jeune directeur général, acteur, ce groupe familial centenaire est l'un des leaders indépendants du Grand Ouest qui couvre aujourd'hui l'ensemble de la chaîne immobilière, la promotion immobilière, les aménagements, la transaction gestion, l'immobilier d'entreprise et bien entendu aussi les syndics que nous avons régulièrement au téléphone. En pleine expansion nationale, il se déploie notamment... dans ma région, je te remercie, Nouvelle-Aquitaine, sur l'Arc méditerranéen, ils vont être ravis, et en Auvergne-Rhône-Alpes, tout en développant de nouveaux métiers tels que le coworking, on dit ça comment, le pod, non comment ?
4: Le pod, ouais.
0: Le pod, c'est ça, et l'hôtellerie également haut de gamme, il faut que tu nous en parles de tes hôtels, ça va intéresser Philippe qui a ouvert quelque chose de formidable également au Maroc. Fidèle à ses valeurs de proximité et d'excellence, il conçoit des projets durables, adaptés aux nouveaux usages et aux attentes des territoires. Ai-je été complet ?
4: Ouais, très.
0: Ça va. Alors, pourquoi avoir fait le choix d'engager le groupe Giboire dans la convention des entreprises pour le climat ?
4: Alors, d'abord, parce que je pense que c'est un facteur de résilience pour un groupe comme le nôtre et pour tous les groupes. L'idée, c'est de penser l'entreprise et le monde un peu différemment, jusqu'où on peut aller. C'est aussi une réponse aux attentes de marché, et on le voit dans notre clientèle, qu'elle soit professionnelle ou particulière. Ça touche toutes les générations et toutes les CSP. Il y a vraiment cette prise de conscience environnementale, je sais pas, chez tout le monde, mais chez une grande partie des gens, et ça va ne faire que croître. Et effectivement, ce facteur de résilience, enfin, c'est pour nous un facteur de résilience, parce que si on le fait pas aujourd'hui, je pense que demain, à moyen ou long terme, on est mort.
0: Quel avenir vois-tu pour le groupe, ton groupe, le groupe Giboire, et quelle est l'histoire que tu cherches en fait aujourd'hui à écrire ?
4: Pour moi, l'avenir de notre groupe, déjà, il repose sur trois valeurs. Sur trois piliers. La transmission des valeurs, la transmission du capital. Moi, je représente la 4e génération, donc on est un peu en avance par rapport à chez Laurence. Donc, ça, c'est fait sur notre génération. On est déjà en train d'y réfléchir pour la prochaine, sachant que ma dernière fille, il y a 1 an et demi.
0: Et du temps.
4: Du temps. Et puis, il y a, si possible, donc ça, ce sont les deux piliers fondamentaux, et si possible, la transmission de la direction aux générations futures, si elles en ont et l'envie et les compétences.
0: Pourquoi ce choix aussi de vous engager sur l'hôtellerie un métier assez éloigné de votre positionnement historique. Je poserai d'ailleurs la même question à Philippe après.
4: En fait, pour moi, il n'est pas si éloigné que ça, parce que on sait être promoteur, donc des immeubles, on a fait des hôtels, on en a construit. On sait être investisseur, on l'est déjà sur du bureau et un peu de logement. Donc, le vrai nouveau métier, c'est l'exploitation hôtelière, mais c'est aussi du service client, et c'est aussi un gage de pérennité à la fois pour cette foncière chez nous, d'abord sur une typologie d'actifs différents et sur des régions différentes.
0: Philippe, je te repose la question par rapport à ton investissement dans ce secteur.
1: Nous, on adore les beaux endroits et on s'est dit qu'un jour, on aimerait bien en avoir un à nous. Et c'est, là, franchement, ce n'est pas une histoire de placement d'actifs.
0: C'est juste,
1: ouais, c'est un coup de cœur.
0: Ouais, un coup de cœur.
1: Et c'est un plaisir, au final. Donc,
4: voilà. C'est aussi et surtout un vrai plaisir. Je suis d'accord avec ça. Enfin, au-delà de la diversification d'actifs et autres pour nous, c'est aussi un métier plaisir. Et on a envie de donner du sens à nos hôtels.
0: Alors, l'hôtellerie, on en a aussi beaucoup en Vendée et beaucoup sur l'ensemble des littoraux français. Alain Blanchard, délégué général de l'Association des élus du littoraux. Avant ce poste, tu as été directeur du développement d'une société innovante, très innovante, Cocktail Vision. Tu as été élu aussi. Tu as été également directeur général adjoint d'une ville qui était Olonne-sur-Mer.
5: Oui, c'est ça.
0: Je
5: ne
0: me trompe pas, voilà. L'ANEL aujourd'hui, mesdames et messieurs, c'est plus de 20 000 kilomètres de côte, incluant les espaces ultramarins. On peut être très fiers. Le littoral français, il est administré par 981 communes maritimes de bord de mer, lagunes et les étangs salés, 92 communes également ultramarines. La France, elle occupe, et on en est fiers, le deuxième rang mondial pour sa zone économique exclusive de plus de 11 millions de kilomètres carrés en mer, dont 97% en outre-mer. Les façades maritimes présentent des particularités géographiques, sociales, environnementales, économiques, on va en parler, et des enjeux multiples selon les régions. Vous êtes bien placé pour le savoir, vous qui êtes côtier. La loi littorale, quel impact ?
5: La loi littorale, elle fait sa crise de la quarantaine. Elle a été votée en 1986 et c'est un anniversaire important. D'abord parce que c'est ce qui définit un peu le marché sur lequel je me positionne, si j'ose dire, même si je ne représente pas une entreprise aujourd'hui, mais une association d'élus, puisque on a vocation à représenter l'ensemble des communes où s'applique la loi littorale. Et aujourd'hui, on voit qu'elle a besoin sans doute d'être réactualisée, puisque elle doit marcher sur deux jambes. C'est la jambe de la protection de nos littoraux et on peut être fier d'avoir des littoraux qui ont été protégés et qui n'ont pas été. On n'a pas que du béton sur tous nos littoraux, on a des endroits magnifiques qu'il faut préserver. Mais il y a la jambe du développement et du développement notamment économique qui était prévu dès le début dans la loi littorale, mais qui est une jambe qu'on estime à l'ANEL un peu atrophiée et qu'on veut muscler un peu. Et donc ça va être tout l'enjeu de travailler sur ces aspects-là, non pas pour la détricoter, surtout pas, mais pour faire en sorte de faciliter le déploiement aussi de projets et notamment de projets économiques, puisque l'homme est sur les littoraux depuis longtemps et il a vocation à y rester.
0: Ah, c'est une volonté aussi de Jean-Charles, hein ?
5: Oui.
0: De ton président, tu peux
5: Jean-Charles Fucci, effectivement, le nouveau président de l'ANEL depuis septembre de l'année dernière, maire de Bonifacio, et qui sur sa commune, est un peu un concentré de tous ces enjeux, et notamment sur la loi littorale, et effectivement, la possibilité d'avoir des permis ou des développements d'activités respectueuses de l'environnement, mais aussi du développement économique.
0: Deuxième sujet, le recul du trait de côte et l'enjeu économique derrière ça, pour nos entreprises.
5: Le recul du trait de côte, les littoraux sont en fait des territoires qui sont en première ligne face aux effets du changement climatique et notamment de celui-ci dont on parle beaucoup. À chaque tempête, il y a des images qui le montrent. C'est un recul qui existe depuis longtemps, on en parle depuis déjà plusieurs décennies, mais qui s'est particulièrement développé ou accéléré ces dernières années. En 40 ans, on a perdu l'équivalent de 30 km², une ville comme La Rochelle sur le territoire hexagonal. Et donc là, pourquoi c'est important, y compris pour les entreprises? C'est tout simplement parce qu'il y a des études, notamment celle du CEREMA, qui ont déterminé le nombre de logements et de locaux d'activité qui vont être concernés à moyen terme. Et ça, il faut qu'on s'arme tous et que les collectivités littorales anticipent des décisions parfois difficiles à prendre, de déconstruction, de relocalisation de logements ou d'entreprises. Et c'est des choses pour lesquelles on sollicite d'ailleurs l'intervention d'une solidarité nationale qui est tout le combat de l'ANEL auprès du gouvernement.
0: François et Philippe ont parlé de leur activité touristique. Justement, quelle est l'adaptation de l'activité touristique que vous faites?
5: Le tourisme, mis à part ce que je viens d'évoquer sur le recul du trait de côte avec les impacts sur des infrastructures touristiques, c'est aussi le fait de faire en sorte que cette activité pour laquelle la France est un leader, puisqu'on est le pays qui accueille le plus de tourisme au monde, et d'ailleurs au sein, ça me permet de le préciser, c'est que ces 100 millions de visiteurs touristiques en France par an, eh bien la moitié sont sur les littoraux, sur la période estivale. Donc on voit qu'il y a une particulière importance pour cette activité touristique qui est la première activité économique des littoraux. Et donc il faut savoir comment on fait, on passe à un nouveau tourisme pour permettre de continuer à accueillir dans de bonnes conditions ces gens-là qu'on puisse continuer à montrer comment sont beaux nos littoraux, parce que c'est en les connaissant qu'on va pouvoir mieux les préserver. Et donc par exemple, c'est vrai qu'il faut penser l'avenir, faut anticiper, comme dans les entreprises. Dans ce sens-là, il y a des territoires qui ont commencé à limiter le nombre de personnes qui vont venir sur des territoires comme à Porquerolles pour le sud ou à Bréa pour la Bretagne, comme ça j'ai fait plusieurs façades. Et donc c'est de voir comment on fait tout ça et comment on accueille aussi ces gens avec les ressources en eau qui sont plus compliquées à gérer ou autres. Parce qu'il y a certaines communes qui vont multiplier leur population pendant la période estivale jusqu'à 40 fois. Donc on voit que là les enjeux sont énormes, il faut qu'on arrive à étaler tout ça. Et ce sont des décisions qui doivent être prises, qui ne sont pas toujours non plus très bien acceptées localement, mais qui sont des décisions responsables et ambitieuses.
0: Merci pour cet éclairage qui va aider bon nombre d'entrepreneurs ici. Alors, Alain, Philippe, Laurence et François, est-ce que vous êtes prêts pour le débat ?
4: Prêt.
0: Alors, oula, c'est parti comme ça. Paris OTI, le débat, c'est parti.
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0: En ce moment, nous sommes à la veille des grandes vacances. Quelle attitude générale ? Vous êtes résigné ? Vous êtes résignant ? Vous êtes dépité ? Vous êtes combatif ? Laurence.
2: Combatif parce que c'est lié à notre situation de leadership. Quand on dirige une ETI, quand on a la responsabilité d'une équipe, quand on a un projet à mener, des combats à faire avancer, je crois qu'on est obligé de rester dans la combativité et de voir quelque part le verre toujours à moitié plein.
0: Philippe ?
1: Oui, je suis optimiste de nature, mais je crois que je me suis jamais autant posé de questions qu'en ce moment. Pour plein de raisons, on vit des crises qu'on n'a jamais vécues. On a maintenant aussi l'ordre géopolitique à gérer dans nos business, donc ce qui est quand même très nouveau, enfin en tous les cas pour moi, qui dirige ce groupe depuis 30 ans. Donc c'est beaucoup de questions, et puis un changement de comportement en règle générale de nos clients, de nos collaborateurs, de la société avec un grand S en règle générale. Voilà, donc beaucoup de questions.
0: François, je te voyais très attentif dans ce que
4: non, mais Philippe, je suis comme toi, moi je suis un éternel optimiste, et je pense qu'effectivement on est dans une situation de permacrise. Ça va continuer, il y en aura toujours, et ça va probablement s'intensifier. L'immobilier fait partie des secteurs particulièrement touchés. Soit, comme le disait Laurence, on voit la bouteille à moitié vide et puis on commence à pleurer, soit on se bat, et c'est vrai qu'aujourd'hui, on bosse deux fois plus pour gagner deux fois moins, mais c'est comme ça, il y aura des jours meilleurs.
0: Toi qui oscilles à travers toute la France, là, tu te sens comment ? Résilient, dépité ? Comment tu les sens ? Résigné, combatif ?
5: Aucun de ces mots-là, je vais t'en prendre un autre, c'est attentif. Pourquoi ? Parce que là, on a beaucoup de gouvernances locales qui ont été renouvelées dans les élections récentes, et donc ça va être la première saison touristique pour des nombreux élus des littoraux, et on va voir comment ils vont pouvoir aussi gérer cet aspect-là, et comment la saison va se passer, qui est un moment important pour le tissu économique des littoraux. Et puis attentif aussi, je rebondirai sur ce que tu viens de dire, c'est la géopolitique internationale, puisque tu l'as dit, Patrice, les littoraux français, c'est aussi beaucoup, voire à trois quarts, des littoraux ultramarins, et qui sont en première ligne face sur tous les territoires océaniques du monde, puisque l'archipel France, c'est le seul pays aujourd'hui, et la France, sur lequel le soleil ne se couche jamais, et qui a des frontières avec des pays sur tous les continents. Et donc, on est confronté là à beaucoup de choses, sur des pêches illégales, ce genre de choses, et là, vraiment, on a besoin d'être très attentif à ce qui se passe, parce qu'il y a des grands enjeux.
0: Alors, celui qui est attentif aussi, c'est Philippe. On sait qu'aujourd'hui, la France, elle souffre d'un déficit criant d'ETI par rapport à ses voisins européens. Comment on accélère le rebond industriel de la France ? Comment on crée plus d'ETI, Philippe ?
1: Ça, je sais, sincèrement, je ne sais pas. Mais en tous les cas, je sais que tout ce qui aujourd'hui, ben déjà cette émission en premier lieu, hein, donc qui est le premier supporter des ETI, et je t'en remercie. Le fait, voilà, de mettre un peu plus en avant l'entreprise avec un grand E et l'entrepreneur aussi avec un grand E, donc va forcément donner de l'envie aux jeunes. Je pense que c'est tout et tout ce qu'on fait tous les jours. Donc on a envie d'être exemplaire, on a envie de montrer que on a envie de partager notre passion, et donc ben, j'espère donc que beaucoup de jeunes viendront à l'entreprise, clairement. Et c'est ce qui fera que, avec ça dans le sang, ben on créera des ETI comme nos voisins italiens ou nos voisins allemands. Encore une fois, c'est culturel chez eux. Donc, chez nous, il y a évidemment un problème fiscal, de transmission, donc évidemment, mais il n'y a pas que ça. Il y a un vrai problème aussi de position de l'entreprise et de l'entrepreneur dans notre pays.
0: Tu as dit un mot important. On attire des talents, on s'y sent bien dans les ETI, parce qu'en fait, on s'y sent bien. Comment on attire encore plus de talents dans vos ETI, dans vos entreprises?
1: Ben, je crois que les premiers, encore une fois, les premiers ambassadeurs de notre entreprise, c'est nous, hein, donc les dirigeants. Et moi, je fais tout ce qu'il faut pour essayer de faire aimer mon entreprise à tout le monde. Et en l'occurrence, je crois que c'est comme ça aussi qu'on donne envie aux gens... et ensuite à nos collaborateurs, à transmettre cette passion qu'on peut porter. Et c'est comme ça que... Enfin, moi, dans ma ville aujourd'hui, on dit... toi, t'es de biotech. On dit même pas t'es chez biotech. Voilà, donc c'est devenu...
0: Une marque de fabrique, quoi.
1: Ouais, c'est devenu un terme générique. Ouais. Donc, t'es de biotech. Voilà, t'es de biotech.
0: Bah, c'est une réussite.
1: Ouais, non, mais clair. Donc, je crois qu'aussi... c'est comme ça qu'on peut arriver à faire aimer. Voilà, des trucs très simples. Notre passion, partageons-la et faisons-la aimer aux autres.
0: On est de Giboire, chez Giboire?
4: Bah, un peu, quand même.
0: Ouais, voilà.
4: Ça fait 103 ans.
0: Je te voyais avec des yeux. Alors, justement, comment on y arrive à créer plus d'ETI?
4: C'est une très bonne question. Je pense qu'en fait, pour moi, au-delà...
0: Il y a aussi des clubs dans les régions.
4: Il y a des clubs, nous on fait partie du club ETI Bretagne. Mais je pense qu'au-delà finalement du produit ou du service que tu développes, c'est avant tout des valeurs, c'est une âme, c'est des gens derrière, c'est des femmes et des hommes qui se battent au quotidien. Et c'est une vision stratégique qui pour moi est primordiale des dirigeants. Parce que si tu sais où tu vas et que tu as des gens qui sont engagés, tu pourras peut-être en créer plus.
0: Laurence, en une phrase.
2: Créer plus d'ETI, c'est leur permettre d'accéder à la compétitivité. Donc, pour avoir plus d'ETI, il faut qu'elles aient les moyens d'être compétitives. Il faut qu'elles aient les moyens d'avoir des ressources humaines formées. Donc, l'axe de la formation est très important pour qu'il y ait plus d'ETI. Je pense également qu'il faut qu'il y ait des politiques économiques en faveur du développement des territoires pour permettre aux ETI de s'y développer. Et je pense qu'il doit y avoir des partenariats avec l'international pour qu'elles aient les moyens d'aller trouver de nouveaux marchés.
0: Ok, en un mot, un seul mot, pas une phrase, un mot. Si vous avez un message à faire passer à la jeunesse française, vous leur dites quoi? Alain?
5: Trois mots, ne pas subir.
0: Ok, Laurence?
2: Allez-y.
0: Magnifique. François?
4: Avoir confiance.
0: Philippe?
1: Aimez-nous.
0: Aimez-nous. Alors moi, je remercie aussi nos jeunes. Hein. On les aime beaucoup. Hein. C'est-à-dire à la réalisation, Maxime, chef de plateau, Justine, la toute jeune qui était en stage avec nous, Siennac, pour assister Camille, Léo et Guillaume à l'image et au son. Et puis, quatre super invités autour de cette table. Laurence Fraîche, merci beaucoup à toi. Philippe Véran, merci infiniment.
1: Merci.
0: François Giboire, et vive la Bretagne. Alain Blanchard, et vive la France. Et vive la Vendée, et nous tous ensemble, vive la France des ETI, ces entreprises, ils l'ont montré ici, de taille idéale, ils sont formidables. Salut, à la semaine prochaine.
1: Merci.
4: Merci.
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6: On s'intéresse au président libanais Joseph Aoun Analisa qui va rencontrer Donald Trump à Washington aujourd'hui. Un but précis dans cette visite, s'assurer du soutien américain dans la lutte contre le Hezbollah et la reconstruction du pays. Est-ce que Donald Trump, lui, veut réellement débloquer la situation ?
7: Tout dépend d'une question. Est-ce que Donald Trump va accepter de faire pression sur les Israéliens qui sont ses alliés pour qu'ils se retirent progressivement du sud du Liban ? En fait, le nœud de la question est lié évidemment au désarmement du Hezbollah, parce que les Libanais considèrent qu'il sera très difficile de désarmer le Hezbollah tant que l'armée israélienne restera présente sur une partie du territoire. Et pour l'instant, les Israéliens, eux, refusent de se retirer tant que le Hezbollah n'est pas désarmé. Donc vous voyez que la situation est bloquée. C'est pour ça que Joseph Aoun mise tout sur cette visite, visite à laquelle il va arriver avec un plan très précis, plan de désarmement du Hezbollah avec un calendrier d'application pour montrer que lui fait ce qu'il peut. Le but justement, c'est de sortir de ce blocage, de débloquer la situation en faisant la pression nécessaire sur Israël. Je cite Joseph Aoun, ses mots avant le début de son voyage, et Donald Trump est peut-être le seul à avoir le poids politique pour le faire.
6: Oui, parce que le Liban a besoin des États-Unis pour reconstruire le pays.
7: Oui, ça sera un chantier immense, la reconstruction, parce que la guerre a eu un coût économique immense. Le gouvernement estime que les derniers combats ont causé entre 3 et 4 milliards de dollars de dégâts directs seulement, qui s'ajoutent aux plus de 8 milliards de dollars du précédent conflit. Donc voici pour l'ampleur de la destruction. Vous imaginez bien l'ampleur de la reconstruction. La Banque mondiale estimait qu'il faudrait 11 milliards de dollars. Cette estimation date du 7 mars 2026, donc c'était au tout début de la guerre. Vous imaginez bien que ce chiffre a gonflé. Et surtout, cette reconstruction, il faut savoir qui peut la financer. En 2018, on avait promis au Liban 11 milliards de dollars de prêts et de dons pour soutenir l'économie libanaise, pour relancer la croissance du pays. Cet argent n'a jamais été versé. C'est pour ça que ce que demande Joseph Aoun aujourd'hui n'est pas un chèque, n'est pas une promesse. Ce qu'il espère, c'est que le soutien de Donald Trump va rassurer les investisseurs et les entreprises privées qui, elles, pourront ensuite investir sur place et participer à la reconstruction.
6: Mais a priori, le Hezbollah n'est pas prêt à céder, Analisa.
7: Absolument pas. Au contraire, le Hezbollah refuse toujours de rendre les armes et rejette les négociations directes entre Beyrouth et Tel Aviv. Sur le terrain, donc, ça reste compliqué. Et en même temps, du côté de Washington, on commence à saluer les efforts diplomatiques de Beyrouth. Marco Rubio, le chef de la diplomatie américaine, qui a rencontré Joseph Aoun il y a quelques heures en amont de la visite avec Donald Trump pour préparer justement cette rencontre, a félicité le gouvernement libanais pour son courage, je le cite, dans les efforts visés à désarmer le Hezbollah et à progresser vers la paix. Donc aujourd'hui, toute la stratégie de Joseph Aoun repose sur un pari, c'est celui de renforcer progressivement l'État grâce au soutien américain pour essayer de convaincre les Libanais aussi que l'armée peut remplacer le Hezbollah. Et donc, c'est précisément ce que Donald Trump devra décider aujourd'hui, jusqu'où lui et les États-Unis sont prêts à accompagner ce pari.
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9: Bonjour, bonjour et bienvenue dans La France à tout pour réussir. Chaque semaine, vous le savez, un concentré d'économie positive sur BFM Business. Et cette semaine, vous le voyez, une émission délocalisée. Nous sommes au CESE à Paris, le Conseil économique, social et environnemental, à l'occasion du Top AFEP. C'est la 8e édition. Cette émission a été enregistrée lors du Top AFEP. C'était le 28 mars. Et c'est l'occasion de faire un bilan de ces échanges, puisque c'est le principe du Top AFEP, de ces échanges entre les patrons de grands groupes et les patrons de nos PME françaises. Et les PME, eh bien, trois sont avec moi aujourd'hui sur ce plateau pour parler notamment de solutions de recyclage et de solutions environnementales. Je recevrai Clarisse Maillet, directrice générale d'Aérométal, entreprise spécialisée dans le recyclage de métaux industriels. Aérométal qui est basée en Saône-et-Loire, tout près de Chalon-sur-Saône. Toujours en Bourgogne, on parlera du groupe Bordet, installé en Côte d'Or depuis 1860. Son président, Cyril Florès, nous expliquera son activité de création de biocharbon et de bio-huile à partir de résidus de bois. Mais aussi, il nous parlera de sa nouvelle usine qui ouvrira dans la Nièvre l'année prochaine. Enfin, je recevrai Olivier Dalle, le fondateur d'Environnement Massif Central, une entreprise lausérienne qui trie et qui recycle notamment des déchets ménagers plastiques. Il nous expliquera tout, un secteur qui est en pleine expansion. Bonjour Clarisse Maillet.
13: Bonjour Jérôme.
9: Vous êtes la directrice générale, je le disais, d'Aérométal. Donc avec vous, on va parler de recyclage de métaux industriels comme le nickel, le molybdène, le cobalt et le titane. L'entreprise, je le disais, est basée en Saône-et-Loire, donc en région Bourgogne-Franche-Comté. Alors ces métaux, comment ça marche? Vous les récupérez auprès de qui et qu'est-ce que vous en faites?
13: Alors, nous recyclons les métaux critiques et stratégiques. Ce sont des métaux qui sont rares dans la croûte terrestre et qui rentrent dans des secteurs de pointe comme l'aéronautique, le médical, la défense et le nucléaire. Donc on va sourcer sur toute la France ces métaux directement auprès des grands donneurs d'ordre ou des sous-traitants qui vont usiner ou qui vont fabriquer des pièces. Donc nous, on récupère les rebuts neufs d'industrie. On va venir les analyser unitairement pour pouvoir les remettre dans le process de fabrication. Et là, on parle de souveraineté nationale, puisque c'est important pour nous de garder le métal en France pour pouvoir approvisionner les grandes entreprises comme Airbus pour l'aéronautique, Framatome pour le nucléaire. Donc nous allons venir analyser unitairement chaque pièce, la découper, la préparer, et elle sera ensuite refondue par une fonderie pour refaire soit la même pièce, soit une pièce différente, mais avec le même alliage, puisque nous recyclons des alliages métalliques.
9: On reparlera dans un instant plus en détail de votre activité, de votre modèle économique, mais aussi de votre agrandissement avec, depuis un an, un nouveau site près de Chalon-sur-Saône. Mais tout d'abord, le bilan de votre matinée ici au Top AFEP. Vous avez vu qui et qu'est-ce que ça a donné?
13: Alors, c'était une matinée extraordinaire puisque nous avions trois rendez-vous avec des donneurs d'ordre. Nous avions un rendez-vous avec Verallia, Saint-Gobain et puis Forvia. Et nous avions également quatre rendez-vous avec des PME. Donc, nous avons pu échanger. Concernant les grands donneurs d'ordre, on a été très, très bien accueillis. Le Top AFEP est très, très bien organisé. Et au début, on se disait 7 minutes, ça va être court. Mais finalement, on a été droit à l'essentiel, droit au but. Ça a permis de vraiment sortir la quintessence de ce qu'on avait à dire. Et on a eu des personnes qui étaient très à l'écoute. Et on repart très satisfait.
9: Et c'est des perspectives de business, c'est des perspectives de collaboration technique ou technologique. C'est quoi le Top AFEP?
13: Alors, c'est plus une collaboration commerciale. Et vraiment venir en sous-traitance de ces grands groupes, puisqu'on a quand même une grande part de sous-traitance, nous les TPE-PME, à l'égard de ces grands groupes. On en parlera certainement tout à l'heure avec le livre blanc. Mais c'était vraiment leur apporter une solution d'économie circulaire.
9: On va continuer ce premier tour de table. Bonjour Cyril Florès.
18: Bonjour Jérôme.
9: Vous êtes vous aussi donc à la tête d'une entreprise implantée en Bourgogne-Franche-Comté. C'est le groupe Bordet qui est installé précisément à Leuglet. C'est en Côte d'Or depuis 1860. Alors qu'est-ce qu'on fait dans le groupe Bordet depuis 166 ans?
18: Alors depuis 166 ans, le groupe Bordet, c'est, au départ, c'est un industriel producteur de charbon de bois. À l'origine, charbon de bois et acide acétique. À l'origine, on produisait du charbon de bois pour la combustion. Aujourd'hui, avec l'évolution des besoins, aujourd'hui, le charbon de bois, on est en train de transformer nos marchés pour pouvoir adresser des marchés de décarbonation On a commencé par des marchés de combustion, on va aller vers des marchés de filtration de l'eau, des marchés de dépollution de biogaz,
9: oui,
18: également, pour pouvoir avoir une utilité au travers nos activités.
9: Et dans quelques instants, donc, on parlera plus en détail de ce pivot d'une partie de vos activités, même d'une nouvelle usine que vous allez construire dans le département voisin de la Nièvre. Mais la même question qu'à Clarisse Maillet, le bilan, vous, de cette matinée ici, ce samedi matin, au Top à Faible, vous avez rencontré qui et de quoi avez-vous parlé?
18: Alors, on a rencontré 3-4 grands patrons. On a rencontré Total, on a rencontré Engie, Suez et également Fives. L'idée, c'est déjà d'échanger autour du projet, de regarder si l'appétence autour de notre projet, autour de cette nouvelle page qu'on est en train d'écrire, car bordé 166 ans, on repart comme une start-up. L'idée, c'est également de pouvoir trouver des partenaires qui vont nous appuyer pour pouvoir développer un champion français dans le charbon actif.
9: Est-ce que ça fonctionne? Est-ce qu'ils étaient à l'écoute? Est-ce qu'ils ont compris le pivot de votre activité? Et est-ce qu'il y aura des suites?
18: Je pense qu'ils ont compris le pivot de l'activité. Est-ce qu'il y aura des suites? Je l'espère. Est-ce qu'il y a un intérêt? Pour certains, je pense qu'il y a eu un intérêt important.
9: Je continue ce tour de table avec vous, Olivier Dalle, bonjour.
19: Bonjour Jérôme.
9: Vous êtes le fondateur et le dirigeant d'Environnement Massif Central, une entreprise que vous avez créée en Lozère en 1997. Depuis 2004, le siège est à Mende. Et votre activité, c'est le tri de déchets, à viser ensuite de recyclage, donc de valorisation de ces déchets. Expliquez-nous ce que vous faites chez Environnement Massif Central.
19: Donc notre société a été créée en 1997, après ma sortie de la faculté, avec 80 000 francs. Et ma volonté a toujours été de créer une dynamique économique dans le plus beau département de France, mais le moins peuplé aussi.
9: Je suis d'accord.
19: Voilà. Et donc, j'avais fait un DESS et j'ai étudié l'eau, l'air et les déchets. Et donc, après mon DESS, on devait faire un stage de 6 mois. Et là, j'ai fait une étude technico-économique sur la création d'une société pour revaloriser les déchets. Donc ça, je suis allé très large et donc on a travaillé sur tout type de déchets, que ce soit les déchets ménagers jusqu'au bois, carton, ferraille et plastique. Et maintenant, depuis une dizaine d'années, on s'oriente plus sur le recyclage de plastique. Et notre spécialité, c'est vraiment la mise en œuvre d'unités pour traiter les plastiques. Et donc il y a autant de typologies de plastique. Et donc, on ne traite pas des big bags comme on peut traiter des bouteilles, comme on peut traiter des bidons. Donc, on a vraiment une spécialité dans cette typologie de choses, mettre en place des lignes. Et surtout, nous, c'est qu'on les exploite. Et on est un laboratoire à l'échelle 1 au niveau du département de la Lozère où on a toute une série de technologies bien différentes. Donc, ça va des robots automatiques. On trie de 1,50 m les morceaux de plastique. On peut trier de 1,50 m jusqu'à 15 mm. Et donc, c'est avec différentes technos, des robots. On a un très gros partenariat avec la société Pélin-Questé à Pertuis, qui nous fournit toutes les machines de tri optique. Et on travaille aussi sur des petites granulométries. Donc, on fait de la séparation densimétrique, de la séparation aérolique, différentes technos. Et ça nous permet d'éprouver nos lignes avant de pouvoir les mettre en place.
9: Et vous êtes en pleine expansion avec de nouveaux bâtiments et de nouvelles lignes de production. On en reparlera. Même question qu'à mes deux premiers invités. Vous avez rencontré qui lors de cette 8e édition du Top à Faible et quel est le premier bilan à l'instant T que vous en faites?
19: Alors le Top à Faible, pour moi, y a certains enfants qui rêvent de rencontrer Mbappé, Ronaldo ou autre. Et ben moi, je rêvais de rencontrer Robert Peugeot, quand même descendant de la famille Peugeot. Je rêvais de rencontrer Patrick Pouyanné, grand patron
9: de Total, ouais.
19: Très charismatique. Je rêvais de rencontrer la société FIV avec Monsieur Sanchez, qui était fondateur de la locomotive à vapeur en 1800 et quelques, et Monsieur Palmieri, la Société Générale.
9: Et voilà. Vous les avez tous vus, les quatre?
19: Ah oui, je les ai tous vus. Et c'est vrai que 7 minutes, ça passe vite, c'est intense et c'est émotionnellement bien parce que c'est quand même des gens qu'on voit à la télé, qu'on voit dans les journaux et on se dit on est là avec eux et on discute.
9: Et qui ne descendent pas souvent à Mende. pas trop.
19: Malheureusement, par contre, on a un très bel aérodrome et ils seront les bienvenus quand ils veulent.
9: L'aérodrome qui a servi de scène finale au film La Grande Vadrouille. Et alors, est-ce qu'il y aura du bilan quand même? Est-ce que ça, c'est une belle rencontre? C'est un rêve, certes, mais est-ce qu'il y aura des suites derrière? Voilà.
19: Ah oui, je compte bien. On a présenté notre société. Alors nous, en plus, on en parlera seulement un petit peu plus tard, mais on est en pleine levée de fonds, quoi, parce que le but du jeu, c'est de dupliquer notre modèle économique. Donc voilà, on croise les doigts, on y croit, on pense qu'on les a séduits et on est sûr qu'ils ont été intéressés par nos process.
9: Je reprends la présentation de vos activités un peu plus dans le détail. Je reviens avec vous, Clarisse Maillet, directrice générale d'Aérométal. Donc, on a compris le recyclage et la valorisation des métaux industriels. Quelques chiffres clés sur votre entreprise, le chiffre d'affaires. Je crois qu'il y a beaucoup à l'international, d'ailleurs.
13: Oui, il y a beaucoup à l'international, puisque nos clients principaux sont les fonderies et que l'essentiel des fonderies, aujourd'hui, est en Europe. Alors, un peu dans le sud de l'Europe, en Italie, et puis... également hors Europe pour la Grande-Bretagne.
9: Donc le chiffre d'affaires final, ça fait combien?
13: Le chiffre d'affaires final, on est en moyenne à 15 millions d'euros, puisqu'on est indexé sur les cours, donc on a un chiffre d'affaires qui varie entre 14 et 17. Donc généralement, on est à 15 millions en moyenne.
9: Les effectifs de l'entreprise Aérométal?
13: Aujourd'hui, nous sommes 23 collaborateurs. Donc nous avons déménagé, puisque je pense qu'on va en parler après, sur un nouveau site. Et donc ce nouveau site a été dessiné par nos collaborateurs. On leur a demandé de nous dessiner leur usine idéale. Et donc c'est ce qui a été fait, puisqu'on travaillait sur 4 500 m². Et avec le Covid, on avait perdu une partie du chiffre d'affaires qu'on faisait avec l'aéronautique. Et bon, on n'a pas laissé tomber l'activité, donc on a continué à chercher, on a travaillé avec d'autres activités, on a développé d'autres activités. Et post-Covid, quand l'aéronautique a été relancée, on n'avait plus de place pour réceptionner la matière issue de l'aéronautique. Donc c'est pour ça que ça nous a demandé de réfléchir sur un agrandissement. Donc cet agrandissement a été pensé pour être vraiment le plus écologique possible. Et on a fait intervenir un ergonome pour la qualité de vie au travail. Donc c'est un bâtiment qui fait 9 500 m² et qui est totalement autonome au niveau de l'énergie et de l'hydrique.
9: Et c'est un bâtiment qui est dans la zone qui s'appelle Saône-Or, à Viré-le-Grand. C'est l'ancienne friche Kodak, hein, je crois.
13: Tout à fait.
9: En plus. Et c'est le symbole aussi de la réindustrialisation, que quand une entreprise meurt, et on sait qu'elle est morte dans des conditions difficiles pour la région, on en parlait sur ce plateau même il y a quelques semaines avec Sébastien Martin, ministre de l'Industrie. Il y a des industries, certes, qui ne sont plus là, mais d'autres sont là pour prendre le relais et pour écrire une nouvelle page de l'industrie.
13: Voilà, tout à fait. Alors, le ministre Sébastien Martin était mon binôme sur territoire d'industrie du Grand Chalon.
9: C'est un habitant de... Enfin, il est originaire de Saône-et-Loire.
13: Voilà, de Saône-et-Loire. Donc, ce qui était important pour nous, c'était d'avoir ce site clé en main, France 2030, du territoire d'industrie, puisqu'on est territoire d'industrie sur le Grand Chalon. Et ce qui était intéressant, c'est que ça nous a permis d'accélérer notre implantation, puisque les études, toutes les études géologiques, d'urbanisme avaient été réalisées par le Grand Chalon. Donc on a économisé 18 mois sur notre projet. Donc c'est pour ça qu'au niveau de la CPME nationale, je suis également présente de la section industrie, et on prône la mise en place des sites clés en main pour les TPE-PME, et notamment des sites clés en main de moins de 2 hectares.
9: Et vous sortez un livre blanc en faveur de la réindustrialisation avec quelques idées claires, choc, pour que l'on remonte un peu la part du PIB de l'industrie, parce qu'on est à 9% et votre objectif, c'est de monter à combien ?
13: Monter à 13%.
9: Alors, quelle échéance ?
13: À échéance 2035, l'objectif, il a été fixé par Amir Reza Tofighi, qui est notre président de la CPME nationale, qui m'a donné pour mission, il y a un an, de rédiger un livre blanc sur la relance industrielle en France, comment on pouvait relancer l'industrie, comment les TPE-PME peuvent s'inscrire dans cette relance industrielle. Alors, on a commencé à regarder quelques chiffres. Hein. Les TPE-PME, c'est 34% des emplois. C'est plus d'un million d'emplois dans l'industrie. Et c'est également 19% des frais de recherche. Hein. On dépense quand même 19% de la recherche dans l'industrie. C'est important aussi de le ramener à la journée d'aujourd'hui, puisque le top à fête, c'est la rencontre entre les grands entreprises et les TPE-PME. Il faut savoir que 38% de la sous-traitance est de la sous-traitance de spécificité. On était, il y a quelque temps de ça, dans de la sous-traitance de capacité. Aujourd'hui, les grands groupes s'appuient sur les TPE-PME pour aller sur de la technicité, sur un savoir-faire qu'ils n'ont plus forcément. Donc la réindustrialisation, l'équipe de France industrielle, elle doit se faire avec les TPE-PME et les grands groupes. On doit vraiment agir ensemble dans une équipe nationale.
9: On reste donc dans la région de Bourgogne. Je me retourne avec vous, Cyril Florez. Donc on a bien compris le cœur de votre activité. Mais avant de reparler du pivot que vous êtes en train de faire, un mot quand même sur votre cœur d'activité. La pyrolyse, expliquez-nous en quelques mots simples, comment est-ce qu'on crée du biocharbon et des biohuiles à partir de cette pyrolyse, et le procédé que vous avez mis au point pour, je crois, faire dans le même four les deux, en fait, hein, c'est ça ?
18: La pyrolyse de bois, on utilise l'intrant, c'est du bois que l'on récupère en circuit court. Donc c'est des déchets de bois qui proviennent de Syrie. Le bois est pyrolysé dans le four, il est brûlé dans le four en absence d'oxygène. Lorsque l'on pyrolyse du bois, on obtient trois produits. Le premier produit, c'est du charbon, du biocharbon, du charbon vert, charbon végétal également appelé. Le deuxième produit, c'est du gaz, du syngas, qui est recyclé à l'intérieur de l'usine, qui est recyclé à l'intérieur du four pour le maintenir en température, donc pour ramener toute l'énergie au niveau du four et également au niveau de la chaudière pour pouvoir le transformer en fumée qui nous permette de sécher. Donc on est dans un circuit fermé. Dès lors que qu'on lance la pyrolyse, 24 heures sur 24, 7 jours sur 7, on n'utilise plus ou on utilise très peu d'énergie autre que l'énergie que l'on produit. La pyrolyse de bois, c'est également des biohuiles qui sont produits. Donc des biohuiles, pareil, qui sont des biohuiles végétales, qui peuvent venir également substituer les produits pétro-sourcés. Et la pyrolyse, enfin, c'est du charbon, du biochar, que l'on sort, qui est le troisième produit.
9: Et les produits que vous sortez, ils sont à destination de qui ? Qui sont vos clients ?
18: Alors à l'origine, c'était de la combustion. Donc combustion, c'est barbecue, c'est restaurant, c'est également les hauts fourneaux. Aujourd'hui, le virage que l'on a pris, c'est dans la décarbonation, c'est de travailler dans le charbon actif pour entrer dans la filtration de l'eau. Donc nos clients, ce sont, pour pouvoir filtrer l'eau usée, potabiliser l'eau. Donc ça peut être Suez, ça peut être Veolia, ça peut être toute eau qui doit être filtrée des micropolluants.
9: Et cette diversification vers le traitement de l'eau, ça passe par le projet Carbo, CARB-EAU, que vous portez avec le CNRS et avec le groupe Suez.
18: Exactement. Cette diversification, ou cette nouvelle page plutôt que diversification. Au départ, nous avions une usine industrielle à destination de l'industrie. Mmh. Aujourd'hui, c'est une industrie à destination de l'humain. Donc la filtration de l'eau, la purification du biogaz également, donc pour la souveraineté. Donc le projet Carbo est une première pierre dans ce projet. C'est le développement de charbon filtrant pour potabiliser l'eau.
9: Quelques chiffres clés, Cyril Florez, sur votre activité, le chiffre d'affaires et les effectifs.
18: Chiffre d'affaires aujourd'hui, 2025, 6,2 millions. Effectifs, 40 personnes, quarantaine de personnes.
9: Vous avez du mal à recruter ou pas ?
18: C'est pas simple de recruter en région, en Côte d'Or. Le Gley, c'est compliqué de recruter en effet.
9: Rapidement, une autre de vos actualités qui pour vous compte, c'est cette deuxième usine qui devrait voir le jour en 2027. Et donc, vous allez dans le département voisin de la Nièvre, précisément à Decize, pour une deuxième usine. Hein, c'est bien cela ?
18: Tout à fait. On part on reste toujours en Bourgogne, on part dans la Nièvre. Le projet, c'est avant tout la rencontre avec un industriel qui avait besoin de se décarboner. Un industriel qui est parmi les 50 émetteurs de CO2 qui doivent rentrer dans un programme pour se décarboner. Ça, c'est la genèse du projet. Ça a donné quoi ? Ça a donné une nouvelle usine que l'on travaille pour sur Decize, en effet, dans la Nièvre. Mmh. Cette nouvelle usine, qui est une montée en échelle de l'usine actuelle, ça va nous permettre dans le temps de pouvoir déployer des usines pour pouvoir récupérer du charbon végétal, et ce charbon végétal sera à destination de la filtration de l'eau. Olivier, ça c'est un pilote.
9: Olivier Dalle, donc vous aussi, vous êtes en pleine extension géographique, mais vous, vous restez sur la même zone. Mais au fil des années, depuis 1997, vous avez construit de nouveaux bâtiments, de nouvelles lignes de production. Le dernier en date, je crois que c'était en 2025, un bâtiment de 4000 carrés pour le surtri d'emballage ménager. On va parler de financement, c'est important, 18 millions d'euros. Comment est-ce qu'on finance une telle expansion?
19: Alors, en 2025, nous avons investi 18 millions d'euros sur une nouvelle usine de surtri des emballages ménagers. C'est une nouvelle technologie, c'est une usine qu'on appelle No Hand, c'est-à-dire qu'il n'y a que trois personnes, une personne qui alimente l'usine, une personne qui ressort les produits finis et une personne qui supervise le process. Et cette année, en 2026, nous investissons 15 millions d'euros pour créer des nouvelles lignes concernant les plastiques durs issus des déchetteries.
9: Et tout cet argent, on le trouve comment? C'est des subventions, c'est des aides, c'est une levée de fonds dont vous nous avez parlé. Alors, quelle est l'ampleur de cette levée de fonds?
19: Alors, actuellement, nous ne sommes pas encore en levée de fonds. Les 18 millions d'euros, c'était un partenariat avec Citeo, ouais, qui a investi chez nous. C'est-à-dire qu'ils ont investi toutes les machines et nous, on a construit la carrosserie et on a fourni le terrain et on fait l'exploitation. Donc, ils ont investi sur tout ce qui était process à hauteur de 10 millions d'euros et nous, de notre part, 8 millions d'euros. Et cette année, 15 millions d'euros, nous avons 7 millions qui viennent de l'ADEME et 8 millions d'euros qui viennent de notre fonds propre. Donc, comme j'ai tendance à toujours dire, je suis très très riche, Jérôme, sachez-le, mais de crédit.
9: Oui, parce qu'évidemment, il faut bien trouver l'argent. Et la levée de fonds dont vous nous parlez, c'est quand et alors, quel est votre objectif?
19: Voilà, la levée de fonds, alors c'est un nouveau terrain que nous venons d'acquérir à Combronde, dans le 63.
9: Dans le Puy-de-Dôme, oui.
19: Voilà, 9 hectares. Et là, c'est là où on veut développer les différents process que nous avons mis en place. Et donc, oui, nous allons lever des fonds pour nous accompagner. Alors, par contre, une chose très importante pour moi, c'est que je veux que cette société reste familiale. J'ai mon fils de 21 ans qui est en train d'être
9: Victor,
19: formé.
9: Victor, qui voilà, est juste Victor, à côté, voilà.
19: Voilà, tout à fait. Qui est en train de se former et qui prendra la succession. Donc, on cherche pas des partenaires dormants, on cherche des partenaires actifs, mais surtout, sachez que à la direction, ça sera toujours familial.
9: Les chiffres clés, pareil, le chiffre d'affaires et vos effectifs à l'instant T.
19: Alors, c'est comme madame, aujourd'hui, notre chiffre, parce que nous, on est très liés au cours du pétrole et des matières premières. Donc, on varie entre 23 et 30 millions d'euros. Donc, on peut dire un 25 millions d'euros. Nous sommes 100 salariés.
9: La même question, on a beaucoup parlé des territoires, que ce soit en Bourgogne, en Occitanie. Est-ce que c'est difficile de faire venir travailler, de recruter dans des territoires qui ne sont pas des grandes métropoles?
19: Alors, oui, mais il faut savoir que la Lozère, c'est une terre d'expérimentation et c'est une terre d'accueil. Et donc, nous avons plus de 10 nationalités différentes chez nous. On a un service RH qui est composé de 3 personnes. Et donc, ils cherchent énormément et on assiste les gens. C'est-à-dire que régulièrement, on a une personne qui va voir nos salariés, leur demander si tout va bien, s'ils ont besoin de quoi que ce soit. Donc, notre but, c'est vraiment de fidéliser. Après, il y a un intéressement. On fournit beaucoup de choses. On a un très gros travail de RSE. Et donc, on essaie de mettre nos salariés dans les meilleures conditions et aussi beaucoup, beaucoup de formation.
9: Le temps passe vite avec tous les trois. 30 secondes chacun pour nous parler du programme Étincelle, ce programme qui aide les PME à scaler, à passer à l'échelle. Vous en êtes tous, je crois, les bénéficiaires. Un mot, Cyril Florès, sur ce programme. Est-ce qu'il est important pour votre entreprise?
18: Très important pour notre entreprise. Il nous permet d'aller à la rencontre, aujourd'hui, top à faible, d'aller à la rencontre des grands patrons. Il nous permet également d'ouvrir d'autres administrations, d'autres opportunités. C'est un programme qui, on pense, est en train de nous faire accélérer.
9: Le bilan aussi de Étincelle pour vous, Environnement Massif Central, Olivier Dalle.
19: Moi, c'est fabuleux et je ne vais vraiment pas être à la mode, mais je tiens à saluer notre président Emmanuel Macron qui a vraiment donné un essor à toutes les PME. Je tiens à saluer aussi Bruno Le Maire et je tiens à saluer aussi le président de la BPI qui sont là et qui nous soutiennent et qui nous encouragent à développer notre pays et à développer nos entreprises.
9: Même remerciement de votre côté, Clarisse Maillet.
13: Même remerciement. Nous, ça nous a vraiment aidé puisque ça nous a permis de rencontrer des institutionnels qu'on n'avait pas forcément, dont on n'avait pas forcément la connaissance, et ça nous a permis d'accélérer sur certains aspects.
9: Merci beaucoup à tous les trois. Alors, quelques infos avant de nous quitter. Je précise qu'on a beaucoup parlé de PME. Je vous annonce le grand rendez-vous annuel de BFM Business Cap PME. Ce sera à Station F le mercredi 27 mai. On aura toute une journée d'émission spéciale. Et puis, on parlait de Lozère. Je prends quelques secondes pour parler d'un autre entrepreneur lozérien que l'on suit depuis longtemps sur BFM Business. C'est Julien Tufféry qui produit avec toute son équipe des jeans à Florac dans le sud du département. Bien, son actualité depuis quelques jours, c'est un tout nouveau magasin physique à Paris. C'est rue des Blancs-Manteaux. Allez-y, il faut soutenir les PME de nos territoires. Madame, messieurs, merci beaucoup d'avoir participé à cette France à tout pour réussir spéciale depuis le Top AFEP ici au CESE à Paris. L'émission, vous le savez, est diffusée en télé, en radio, le site et l'appli de BFM Business. Très bonne journée, très bon week-end de Pâques et donc à très bientôt sur BFM Business.
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6: Alors, c'est un sujet hyper intéressant que vous traitez ce matin, Léa Benaïm. C'est les réseaux sociaux qui changent de stratégie face à ces vidéos générées par intelligence artificielle. Il y en a partout, ils veulent désormais être capables de les détecter automatiquement, Léa.
20: Et oui, vous l'avez dit, Sandra, impossible de passer à côté. Les réseaux sociaux sont devenus un vrai Far West de ces vidéos générées par IA, qui sont d'ailleurs toutes plus réalistes les unes que les autres. Et ce changement de stratégie de la part des plateformes n'est pas un hasard. À partir de dimanche prochain,

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4: Méthode. La première, elle consiste à rechercher une empreinte numérique. En fait, c'est une sorte de signature invisible laissée par certains logiciels d'IA dans le code. Un peu comme un tampon sur un passeport qui raconte par où est passée la vidéo. Et si elle a été créée avec une IA, la plateforme peut automatiquement ajouter un label pour le signaler. L'autre solution, tout simplement, utiliser une IA pour détecter une autre IA avec des modèles capables de repérer des anomalies, des lèvres désynchronisées ou des incohérences dans l'image, des signes qu'on associe évidemment souvent à une vidéo IA. Et pour les réseaux sociaux, il y a aussi un autre enjeu, c'est protéger les personnes victimes de deepfakes. Pour ça, YouTube et TikTok travaillent sur des outils capables de retrouver toutes les vidéos où apparaît votre visage, et ce à partir d'une simple photo. Vous pouvez ensuite les signaler pour demander leur suppression, même si dans les faits, c'est pas toujours aussi simple.
5: Est-ce que ça veut dire qu'à terme, on pourra faire confiance à tout ce qu'on voit sur les réseaux sociaux, Léa?
4: Malheureusement, non, parce que ces outils ne sont pas infaillibles. Surtout que les générateurs de vidéos IA progressent à une vitesse folle et deviennent de plus en plus simples d'accès. En fait, en réalité, les réseaux sociaux ne peuvent pas promettre de les faire disparaître. C'est d'ailleurs pour ça que le règlement européen ne les interdit pas, mais oblige à de la transparence. Les plateformes peuvent seulement faire en sorte de nous donner davantage d'indices pour que nous puissions les reconnaître et ainsi les regarder tout en connaissance de cause. Et s'ils investissent autant dans ces outils, c'est pas seulement pour éviter une amende, c'est aussi parce que leur crédibilité est en jeu. Si les utilisateurs ne savent plus distinguer le vrai du faux, c'est la confiance dans la plateforme elle-même qui disparaît.
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6: 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Il est 19h.
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10: Bonjour à tous, je suis ravie de vous retrouver pour une toute nouvelle émission de Focus Retail sur BFM Business. Et aujourd'hui, focus sur le secteur de la boulangerie qui évolue. Aujourd'hui, ce sont les boulangeries industrielles qui tirent la croissance, à l'inverse des boulangeries traditionnelles qui perdent peu à peu du terrain dans ce contexte. Comment Feuillette tire son épingle du jeu? C'est ce que viendra nous expliquer son président, directeur général Jean-François Feuillette. Ce sera mon premier invité. Et puis, dans un second temps, alors que la demande pour les œufs ne fait que croître et que la filière se retrouve à flux tendu, Yungo met au point des substituts végétaux pour les professionnels notamment. Sa cofondatrice Anne Vincent sera avec nous. Elle nous expliquera tout ça. Focus Retail, c'est parti.
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10: J'ai le plaisir d'accueillir sur ce plateau Jean-François Feuillette. Bonjour, bienvenue sur le plateau de BFM Business. Alors vous êtes le président, directeur général de Feuillette. Feuillette, née à Blois en 2009, c'est le troisième groupe de boulangerie en France, derrière Marie Blachère et Ange. Vous venez de passer le cap d'ailleurs des 100 boulangeries en décembre dernier. Vous allez tout nous raconter. Vous avez également 4 cafés Feuillette, un concept que vous avez lancé en 2024. À mes côtés sur ce plateau, Mélanie Effroy, directrice commerciale de Média Performance. Bienvenue Mélanie, c'est votre deuxième émission avec nous.
11: Merci.
10: Alors, le secteur de la boulangerie est en pleine mutation. Les chaînes prennent de plus en plus

0: de place face aux indépendants. Hein. C'est elle qui tire la croissance, plus 8% l'an dernier. La croissance est donc au rendez-vous chez Feuillette ?
1: Oui, absolument. Donc on a passé, vous l'avez dit, le cap des 100 boulangeries. La 104e d'ailleurs a ouvert ce matin. On est en pleine croissance. C'est vrai que c'est un secteur, même si les chiffres au niveau national, on vend plutôt moins de pain, mais les boulangers vendent aussi beaucoup d'autres choses, de la pâtisserie, du snacking. Donc nous, on a fait vraiment un univers de la boulangerie autour du lieu de vie, plutôt sur des formats de périphérie, de ville, de région. Et c'est vrai que la croissance est au rendez-vous et le secteur se porte plutôt bien.
0: Un chiffre d'affaires de 250 millions d'euros l'an dernier, vous visez 30% de croissance en plus quand même. Comment est-ce que vous comptez y arriver ?
1: Cette année, on va ouvrir entre 30 et 35 boulangeries. Donc oui, on clôture à 250 millions. On prévoit de faire 330 en fin d'année. Oui, pour nous, c'est vrai qu'on a beaucoup de demandes sur notre... Nous, on a essayé de démocratiser la qualité en périphérie de villes de région. Et c'est vraiment... nous, notre secteur, notre créneau, c'est le fait maison. Et j'ai un réseau d'artisans boulangers et pâtissiers. Et c'est vrai qu'on se développe beaucoup sur la qualité, l'expérience client. On essaie de faire attention. On a un secteur qui est quand même assez concurrentiel. On essaie de faire attention à tout, évidemment.
0: Votre rythme de croisière, d'ouverture, c'est ça? C'est une trentaine par an?
1: Alors cette année, c'est une année un peu record. C'est vrai qu'on a eu des reports avec des retards de travaux, tout ça. Donc cette année, oui, c'est une année record parce qu'on a ouvert 20 boulangeries sur 2025. Et là, on est sur 30-35 boulangeries cette année. Donc oui, c'est une année record pour nous. On ne sait pas si on va continuer sur un rythme comme ça, mais cette année, on a été extrêmement sollicité au niveau franchise. J'ai plusieurs milliers de candidatures par an sur. On est la boulangerie, enfin on est l'activité la plus sollicitée. Enfin, toute activité confondue sur le marché de la franchise.
0: 1500 candidats pour devenir franchisé Feuillette. Comment est-ce que vous faites votre sélection ?
1: Alors nous, on a un recrutement. Alors déjà, faut avoir un petit peu d'argent, parce que monter une boulangerie Feuillette, c'est un peu de capex, donc c'est un investissement d'entre 1,2 million et 1,4 million.
0: Ah oui.
1: Donc il faut avoir au moins entre 200 et 300 000 euros d'apport. Et donc, on recherche vraiment des entrepreneurs qui ont envie de se lancer, qui ont aussi ce contact client, parce que avant tout, d'être boulanger pâtissier, on est des commerçants, et il faut vraiment des candidats qui aiment le commerce et qui ont un peu ça dans la peau quand même.
0: Mm-hmm. Oui, un point de vente fait environ 3 millions d'euros de chiffre d'affaires, c'est ça, Jean-François?
1: C'est ça, ouais, on a une moyenne.
0: Alors justement, vous nous disiez quelque chose de très intéressant. Le pain se vend moins, c'est un achat sur trois. Chez vous, ça représente quoi? À peu près 10% de votre chiffre d'affaires?
1: Exactement, vous êtes bien renseigné. C'est à peu près entre, selon les magasins, entre 10 et 15% de chiffre d'affaires. Donc effectivement, on vend la partie restauration. On est vraiment, aujourd'hui, le boulanger devient un vrai acteur de la restauration rapide. Et donc, le boulanger a repris cette part de marché qui est quand même non négligeable. Nous, ça représente dans certains magasins plus de 50% de notre chiffre d'affaires, ce qui est énorme.
0: Le snacking, c'est 50% de votre chiffre d'affaires.
1: Oui,
0: vous faites aussi, est-ce que ce sont uniquement des sandwichs, des alternatives, des salades, etc. ou vous avez aussi des plats traiteurs, ce genre de plats un peu plus élaborés?
1: Alors nous, on s'est vraiment professionnalisé. Alors en après-Covid, on a eu tendance à... On a fait partie des commerces qui restaient ouverts, donc on a vraiment embauché des cuisiniers, parce que nous, c'est ce qui est important, c'est le goût, c'est le 100% fait maison. Donc on fait tout chez nous, c'est-à-dire les vinaigrettes, les mayonnaises, et on en vient effectivement à vendre beaucoup de plats emportés. Donc on se diversifie à faire des recettes de pâtes, des plats un peu plus élaborés, on en vient à vendre des plats cuisinés maintenant.
0: Il y a quelque chose de très important aussi qui concerne le snacking, c'est la part, le nombre de mètres carrés que les boulangeries accordent à la restauration sur place. Vous allouez des petits espaces justement pour ça, pour déjeuner sur place?
1: Alors c'est plus que des petits espaces, parce qu'en moyenne on a entre 100 et 120 places assises, ce qui est, alors au départ quand je me
0: dans
1: suis
0: dans la
1: lancé,
0: majorité des boulangeries?
1: Oui, absolument. Nous, vous l'avez dit, c'est 3 millions de chiffre d'affaires par point de vente, ce qui fait de nous, en moyenne de chiffre d'affaires, on est numéro 1 en France sur le secteur de la boulangerie. Donc oui, on vend beaucoup de snacking, et ces espaces de... Nous, on a voulu faire de notre boulangerie, en fait, un lieu de vie autour du... alors, au départ, c'était le salon de thé. Pour moi, je suis issu de l'apprentissage. Donc, j'ai mon cœur de métier de pâtissier. Donc, j'ai voulu faire un salon de thé. Et j'ai vraiment remarqué que le créneau qui était porteur, c'était ce créneau midi 14h, où là, on remplissait complètement nos établissements. Et les gens viennent se restaurer chez nous avec un sandwich et autres. Plat cuisiné, et puis il termine avec une pâtisserie maison. Donc oui, on a des grands espaces de vie.
0: Un mot peut-être avant de donner la parole à Mélanie, mais le panier moyen justement d'un midi, c'est quoi chez vous ?
1: Alors pas d'un midi, mais globalement sur la journée, nous on est autour de 10 euros de panier moyen. Un peu plus de 10, je crois qu'on passe à, on est à presque à 11 euros maintenant sur de panier moyen. Donc, alors c'est vrai qu'on a on fait des formules, des menus. On est vraiment à part entière un grand acteur. Aujourd'hui, les chaînes de boulangerie deviennent des acteurs à part entière de la restauration rapide.
0: Mélanie.
2: Je trouve que vos points de vente sont très chaleureux, spacieux, scénographiés même. Et je me demandais à quel point le design peut avoir une influence dans le panier moyen, justement.
1: Alors, moi, c'est vrai que c'est un peu notre marque de fabrique. Moi, j'ai eu la chance de travailler dans des belles maisons et dans des palaces, Georges V, 3 étoiles Michelin. Donc, c'est vrai que pour moi, je fais attention à tout. Je fais attention aux détails. Je fais attention à la tenue de mes vendeurs, vendeuses au magasin. Je fais attention à la décoration, à la musique, à la lumière. En fait, je crois que pour moi, quand un client rentre chez nous, quand il rentre chez Feuillette, je veux vraiment qu'il y ait une ambiance. Je veux que c'est notre univers. Et c'est vrai que je parle toujours d'effet waouh quand on rentre dans un magasin. Et la décoration est vraiment très importante. Et on met vraiment un point d'honneur à ce que tous nos magasins. C'est vrai que en surface au mètre carré, je crois que nous, on met vraiment. Je crois que ça représente le côté décoration dans nos magasins plus de 200-300 000 euros, ce qui est quand même énorme. Et on a vraiment des lieux de vie. On a voulu rentrer un peu dans l'esprit maison de famille. Donc on a des espaces, feu de cheminée, bibliothèque, confortable, fauteuil club. Donc pour que le client, nous on a envie que le client il se sente chez lui, qu'il se sente bien, qu'il a envie de rester et qu'il a envie de consommer plus, bien sûr.
0: Jean-François, ce qui est primordial aujourd'hui pour les boulangeries, c'est la diversification. Vous avez lancé il y a 2 ans votre café, le café Feuillette, avec une grosse ambition dès le départ. Où est-ce qu'on en est aujourd'hui de ces cafés ?
1: Alors, on a un peu retardé notre parce que quand on s'était rencontrés, je crois que c'était il y a 2 ans. Donc là, à date, on a 4 cafés Feuillette. On va terminer l'année à une petite dizaine. C'est vrai qu'on a eu beaucoup de travail avec le développement de notre réseau de boulangeries, parce que voilà, on l'a dit, 20 boulangeries l'année dernière et 35 cette année. Voilà, j'ai ouvert entre-temps un restaurant. Enfin voilà. Donc on est en train d'ouvrir. On en ouvre. Prochainement, je vais ouvrir un café Feuillette à Nancy. Donc oui, on commence à se développer. Et c'est vrai que on a eu beaucoup de travail avec notre développement de réseau de boulangerie. Donc on est en train de se développer. Et je pense qu'on aura sur les prochaines années, on va ouvrir entre 10 et 20 cafés Feuillette, je pense, sur l'année prochaine. À partir de l'année prochaine.
0: Donc ça fonctionne, puisque les résultats étaient assez bons, notamment auprès du premier à Tours, hein, si je ne dis pas de bêtises.
1: C'est ça, ouais.
0: C'était quasiment le même chiffre d'affaires qu'une boulangerie classique. Ça tient ses promesses ?
1: Alors, le même chiffre d'affaires, quand on parle au niveau d'investissement, au niveau mètre carré, oui, parce que c'est vrai que tous les cafés Feuillette aujourd'hui ont des performances sur le coffee shop qui sont à peu près à 2 fois le chiffre d'affaires moyen du secteur.
0: D'accord.
1: Donc le chiffre d'affaires d'un coffee shop chaîné, on est à peu près sur 600 000 euros. Nous, on est aujourd'hui, on est entre 1,2 million et 1,8 million pour le plus performant.
0: Mélanie.
2: Le temps passé dans une de vos boutiques, c'est en moyenne, c'est combien de temps ? Enfin, vous arrivez à suivre ça ?
1: Alors, on fait beaucoup de ventes à emporter, ouais. Évidemment. On peut pas mesurer le temps de présent dans une boulangerie, mais on a des gens qui viennent, qui passent beaucoup de temps, ouais. Parce qu'on sait qu'il y a beaucoup de gens qui télétravaillent chez nous.
2: C'est ce que donc, je voulais savoir.
1: Ouais, il y a beaucoup de télétravail.
0: Vous acceptez les ordinateurs alors, parce qu'il y a
2: certains
0: qui
2: refusent dans certains lieux.
1: En fait, je vous dis, notre boulangerie est vraiment aujourd'hui un lieu de vie. J'ai même des clubs de tarot qui se retrouvent dans notre boulangerie. Il y en a qui font plein de réunions, et j'ai beaucoup jeunes, moins jeunes, qui viennent télétravailler, qui se retrouvent pour des rendez-vous professionnels. Donc on est vraiment, c'est un lieu vivant en fait, la boulangerie.
0: Le fait maison, puisque c'est ce que vous prônez majoritairement dans vos boulangeries, ça demande des bras. Là, vous aviez jusqu'à présent un seul atelier de production. Il y en a un autre qui s'apprête à être inauguré incessamment sous peu.
1: Alors oui, on a déposé là aujourd'hui le permis. On va commencer les travaux là dans quelques mois du deuxième. Parce qu'on continue à se développer. J'ai monté il y a 3 ans le premier laboratoire, le dernier laboratoire central qui faisait 5000 m², et là c'est vrai qu'on en remonte un autre c'est un gros investissement pour le groupe, 30 millions d'euros d'investissement structure. Donc le but c'est de continuer à réussir à approvisionner nos magasins avec du fait maison, et on se structure beaucoup. Aujourd'hui il y a quand même 4000 salariés dans le groupe, on est, vous l'avez dit, le troisième acteur de la boulangerie en France, et on va continuer à progresser, et pour moi c'est je mets un point d'honneur vraiment à fabriquer mes produits, parce que c'est mon ADN de pâtissier, et pour moi le produit doit avoir du goût. J'ai besoin de transformer des matières premières de qualité.
0: Alors on parle de boulangerie, de pâtisserie, mais vous avez deux restaurants aussi à votre actif. Vous faites beaucoup de choses. Est-ce que vous avez d'autres projets de restaurants? Je rappelle, vous avez un restaurant type Bouillon à Paris, et vous avez Frédélian au Cap Ferré. Là, on n'est plus du tout sur le même métier, mais ça fonctionne, ça ne vous fait pas peur?
1: Alors, si, ça fait peur, mais quand on est un entrepreneur, on a envie de challenge. Moi, c'est vrai que j'ai mon métier de pâtissier, j'ai développé un réseau à succès de boulangerie, et j'ai eu envie de sortir de ma zone de confort. Et c'est vrai que j'ai ouvert ce Bouillon à Blois, qui marche très bien d'ailleurs.
0: Vous surfez sur cette tendance des bouillons qui cartonnent en ce moment.
1: Exactement. Donc, d'ailleurs, je vous invite, si jamais vous passez sur le secteur de Blois, allez découvrir. Alors moi, je suis un passionné de cuisine. Moi, je cuisine tous les week-ends à la maison, et j'avais vraiment envie de me lancer sur ce secteur de la restauration, avec des plats qui me touchent, moi, personnellement, à faire une blanquette de veau, un bœuf bourguignon, des plats traditionnels français. Et c'est vrai qu'on a ouvert ce Bouillon avec un décor des années 20. On fait toujours attention à la décoration, évidemment. Et puis, j'ai repris maintenant, il y a 4 ans, j'ai repris l'enseigne Frédélian, qui est l'institution du Cap Ferré depuis 1939. Donc on en est très fiers, parce que c'est vrai que il y a une vue panoramique avec la dune sur la dune du Pilat.
0: Là, il y a pas d'autres projets que vous pouvez nous dévoiler à date?
1: Non, enfin j'ai signé la semaine dernière pour un troisième livre. Je vais ouvrir, je ne sais pas si vous le savez, mais une école. Je suis un passionné de vanille, donc je sors un livre sur. Je vais sortir un livre sur la vanille, et je vais ouvrir une école de boulangerie à Madagascar.
0: Merci beaucoup.
1: J'ai créé un fonds de dotation.
0: Vous reviendrez nous en parler. Merci beaucoup, Jean-François. On passe tout de suite au focus de notre experte. Alors Mélanie, on l'a vu, pendant longtemps la boulangerie française était centrée sur la baguette. Aujourd'hui, ce modèle évolue fortement dans un marché dominé par les grands réseaux. Comment les challengers peuvent-ils se démarquer?
2: Et tout simplement en affirmant une vraie rupture. Je pense que, en l'occurrence, d'abord sur l'offre, on le voit, le végétal, le sans gluten explose. Le sans gluten, l'année dernière, c'était un marché de plus de 200 millions d'euros. Et puis, il y a également le fait qu'on est passé d'un produit qui était très santé à un produit beaucoup plus plaisir, gourmand, comme on le voyait. Et en l'occurrence, la volonté, c'est vraiment de faire en sorte que on soit sur... Quand on pense à l'exemple de Lands & Monkeys, on est sur 100% végétal, sans œufs ni beurre. Et très clairement, un certain nombre de recettes ont été revisitées. Et forcément, ça change beaucoup de choses dans la boulangerie.
0: On voit aussi des boulangeries qui montent en gamme en empruntant justement les codes du luxe. Est-ce que la premiumisation, c'est devenu un levier stratégique?
2: Oui, clairement. En l'occurrence, là aussi, autre exemple, on retrouve l'exemple des boulangeries Copain, où très clairement, on est sur un véritable manifeste architectural avec des produits qui sont starifiés, on dirait des produits de joaillerie. Et donc tout ça change beaucoup du comptoir farineux qu'on avait auparavant.
0: Très rapidement, pour conclure, Mélanie, un mot sur le gaspillage, les invendus alimentaires. Ça continue quand même de peser dans la balance.
2: Oui, alors c'est quand même plus de 345 000 tonnes par an de produits invendus. Donc on a vu des modèles d'upcycling arriver avec du pain rassis qui est transformé en bière, en biscuits ou alors même en nouvelle farine. Et puis on a aussi une enseigne comme Demain qui revend des produits de la veille rachetés donc à des artisans et vendus moitié prix. Donc on le voit, hein, finalement il y a une volonté dans cette responsabilité de devenir un petit peu plus levier business et beaucoup moins posture.
0: Ça, très rapidement, Jean-François, vous le faites ça, ce genre d'initiative ?
1: Alors nous, tous les invendus ou les produits, ça peut arriver abîmés dans une vitrine, tout ça, nous c'est donné à des associations aujourd'hui. Voilà, après...
0: Vous ne les revendez pas, vous ne les remettez pas en vente ?
1: Non.
0: Merci beaucoup, on passe tout de suite au pitch de notre start-up.
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0: Anne-Vincent nous a rejoint sur ce plateau. Bonjour.
4: Bonjour.
0: Vous êtes la cofondatrice de Yungo, que vous avez fondée en 2019 avec Rodolphe Landemaine, artisan boulanger. Alors, ce sont des substituts végétaux qui visent à remplacer les œufs de poule, mais c'est aussi des produits finis, donc prêts à l'emploi, notamment un pot de mayonnaise que vous nous avez emmené en plateau. Alors, vous allez nous expliquer un petit peu comment ça fonctionne, mais d'abord, comment vous est venue cette idée ?
4: Mais donc, comme vous le dites, on a commencé à travailler sur le projet avec Rodolphe Landemaine, qui voulait développer des gammes de boulangerie, pâtisserie végétale. Et en fait, son problème principal avec ses équipes, quand il a commencé à travailler sur le sujet, c'était vraiment l'œuf, puisque l'œuf, il y en a partout. Je pense qu'en boulangerie, pâtisserie, ben, c'est omniprésent, on ne s'en rend pas toujours compte. Et en fait, à partir du moment où on veut l'enlever, ben, il n'y a plus rien qui marche. Et donc, on a voulu trouver une solution qui permettait de remplacer ces fonctionnalités, mais dans un produit qui, au final, serait le même dans le résultat final, comme vous pouvez le voir, et j'espère vous le goûterez. Donc, l'idée, c'est vraiment faire la même chose, mais sans, avec des protéines végétales. Et donc, on a beaucoup travaillé avec notre équipe de recherche et développement pour avoir les mêmes fonctionnalités. Donc, par exemple, un blanc qui monte en neige, la coagulation, le côté émulsifiant de l'œuf. Donc, tout ça avec des protéines végétales.
0: Est-ce que ces substituts, ils remplacent tout de même les nutriments qu'on trouve dans les œufs ?
4: Oui. Donc, nous, on a vraiment travaillé sur avoir une composition nutritionnelle qui va être très proche de celle d'un œuf. Donc, on va se rapprocher. Donc, ce n'est pas exactement la même chose, mais au niveau de l'apport en protéines, vous allez avoir des niveaux de protéines qui sont assez proches de ceux d'un œuf. Vous allez avoir des fibres, ce que vous n'avez pas forcément dans l'œuf. Et puis, on a travaillé également pour comparer vraiment avec des instituts de recherche l'apport nutritionnel et également le côté digestibilité de nos produits. Et en fait, on se rapproche toujours, dans tous les cas, de ce qu'apporte un œuf.
0: Alors, vous avez commencé ce test grandeur nature chez Land & Monkeys au tout début. Aujourd'hui,
4: exactement.
0: Vous travaillez avec des centaines de boulangeries,
4: oui.
0: Mais plutôt en amont avec les fournisseurs.
4: Oui, mais donc nous, on travaille vraiment avec... nos clients, c'est des professionnels principalement, donc boulangerie, pâtisserie, snacking, industriels aussi, traiteurs. Et l'idée, c'est de leur apporter une solution qu'ils intègrent dans leurs propres recettes majoritairement, donc facilement. Donc on a beaucoup aussi travaillé sur l'usage pour que ce soit facile à intégrer dans les recettes et que le résultat soit le plus probant possible.
0: Mélanie.
2: Justement, je me demandais, vos produits en poudre et en format industriel,
4: oui.
2: Vous envisagez comment un déploiement peut-être demain en grande surface, peut-être pour le
0: vous
2: consommateur
0: y pensez, à la
4: Évidemment, c'est quelque chose pour lequel on a pas mal de demandes, surtout en ce moment, avec les pénuries assez fortes sur les œufs. Donc, on a pas mal de demandes. Donc, aujourd'hui, on n'est pas disponible en grande surface. Par contre, on a des petits formats comme ça, comme vous voyez ici, sur l'omelette, l'œuf entier, le blanc d'œuf, enfin, blanc d'œuf végétal, qui sont disponibles sur notre site e-commerce et qui sont aussi revendus par des revendeurs spécialisés. Donc, ça permet en fait d'avoir des formats plus accessibles en grand public.
0: Avec le contexte actuel, justement, hein, et la pénurie d'œufs, vous sentez un accroissement dans les ventes sur votre site, justement ?
4: Oui, mais clairement, au mois de janvier, on a vu vraiment une grosse accélération des ventes sur le site. C'est pour ça aussi qu'on essaye d'avoir des produits qui sont accessibles à tout le monde, même si ce n'est pas notre premier cœur de cible à la base. Mais donc aujourd'hui, on sent vraiment qu'il y a de plus en plus de demandes et que il y a des attentes par rapport à ce type de produit. En plus, on est compétitif, on est disponible. On enlève un allergène aussi, ce qui est important pour certains clients ou pour les femmes enceintes, par exemple, qui ne peuvent pas manger d'œufs crus. Donc il y a pas mal d'atouts en plus, plus une empreinte carbone qui va être bien plus basse que celle des œufs.
0: Et les distributeurs viennent toquer à votre porte ?
4: Oui, tout à fait, ouais.
0: Ah, donc là, en ce moment, il y a des discussions ?
4: On a des discussions, voilà, je ne vais pas en dire plus aujourd'hui, mais en tout cas, on a des demandes et des discussions qui sont en cours.
0: Jean-François, vous proposez une gamme sans gluten ou végétale chez vous ?
1: Alors, le sans gluten, il faut, pour pouvoir le produire dans les magasins, il faut avoir un laboratoire qui est séparé, parce que voilà, on ne peut pas mélanger de la farine avec du sans gluten.
0: Donc, impossible. Plutôt des alternatives végétales.
1: Alternatives végétales, alors, je trouve que sur l'œuf, ça fonctionne très bien. Je trouve ça hyper intéressant, justement, de trouver des alternatives. Et surtout, ce qui est important, c'est que, vous l'avez dit, c'est on enlève un allergène. Après... Nous, dans le réseau Feuillette, on peut remplacer une matière grasse, en l'occurrence le beurre, par une matière grasse végétale, pardon, que ce soit margarine ou autre. Ce qui est important pour moi et dans le réseau Feuillette aujourd'hui, c'est le goût. Et à chaque fois que je goûte un produit, on a remplacé le beurre. Moi, j'y trouve pas forcément mon compte parce qu'un croissant au beurre reste un croissant au beurre. Et voilà, je pense qu'il faut aller vers des alternatives. C'est hyper intéressant et je sais que Rodolphe travaille beaucoup justement sur le végétal et c'est quelqu'un d'engagé là-dessus. Voilà, je pense que il y a encore des progrès à faire. Ça a beaucoup avancé sur les nouvelles recettes et je pense que justement sur les œufs, ça fonctionne très bien.
0: Anne, justement, en termes de goût, là, quels sont les retours que vous font les clients ?
4: Mais donc nous, notre objectif depuis le début, justement, c'était de dépasser un petit peu cette perception que le végétal est pas forcément toujours gourmand. Donc on a beaucoup travaillé sur des recettes. Donc au-delà de l'ingrédient, de dire, en fait, on vous propose une recette qui va être gourmande. Et aujourd'hui, c'est vrai qu'en test à l'aveugle, bien souvent, un client ne va pas remarquer que c'est un produit qui est 100% végétal et je vous inviterai à le goûter d'ailleurs. Après, tout dépend aussi du reste de la recette.
0: Hein. Oui.
4: Donc, si les ingrédients sont bons et que les autres ingrédients choisis sont bons, normalement, ça va être très bon.
0: On va goûter, on goûtera après l'émission. Anne, un mot quand même sur votre manière de produire. Auparavant, vous sous-traitiez, là vous venez d'inaugurer une usine qui est située en Île-de-France. L'ambition, c'est de faire tout ici, mais notamment de s'en servir pour exporter à l'international.
4: Exactement. Donc, on a inauguré l'année dernière notre site de production dans le 77 à Moissy-Cramayel. Donc, on était très contents, une grande étape pour nous, puisque ça nous a permis vraiment d'optimiser en fait notre production, notre logistique, donc d'être encore plus compétitif, puisque c'est un côté important aussi. On n'en a pas beaucoup parlé, mais le végétal, parfois, c'est associé à quelque chose de cher. Donc, nous, on avait vraiment l'ambition de proposer une alternative à l'œuf qui soit compétitive et qui puisse vraiment convenir à tout le monde.
0: Un mot juste pour conclure. Parce qu'on n'a plus le temps, mais le prix, c'est quoi par exemple ?
4: Donc, ça va dépendre des quantités, mais sur notre site, donc là où vous allez avoir le prix le plus élevé, vous allez pour 1 kg d'omelette comme ça, ça va être 28 euros TTC. Donc c'est 18 centimes pour un œuf. Donc, et puis forcément sur des volumes professionnels, donc vous allez beaucoup descendre. Donc on est vraiment moins cher que l'œuf aujourd'hui. Et ça, ça a été possible notamment par l'internalisation de notre production.
0: Merci beaucoup Anne, restez avec nous, on passe tout de suite à l'actu de la semaine. Mélanie, le nouvel an chinois débute cette semaine. Au-delà de l'événement culturel, on voit les rayons qui s'habillent de rouge, qui se thématisent. Est-ce que cette fête, c'est devenu un vrai moteur d'animation pour les grandes surfaces ?
2: Alors, absolument. Là, c'est vrai qu'entre la Chandeleur et Pâques, le nouvel an chinois, c'est vraiment devenu un véritable temps fort majeur pour la grande distribution. On le sait, sur ces deux semaines, il y a presque 20% des ventes de la catégorie qui vont être réalisées, donc c'est très important. Et en l'occurrence, c'est une vraie démonstration de la capacité des enseignes à générer du trafic autour d'un événement culturel fort.
0: Justement, est-ce que c'est, selon vous, un pic opportuniste ou bien le reflet d'une transformation un peu plus profonde ?
2: Non, c'est vraiment beaucoup plus profond. En l'occurrence, on le voit, même en dehors de Stanford, qui est le nouvel an chinois, les sauces soja continuent de se développer. En 2025, elles ont continué de croître de 4%. Et au-delà de ça, sur tout ce qui est traiteur du monde, on le voit, bon, le Tex-Mex, qui était longtemps la locomotive, continue de croître. On a aussi des recettes autour de l'Inde, du Levant, qui également, avec le houmous, le dal, permettent d'augmenter les volumes. Donc, c'est vraiment un changement radical.
0: Un mot, Mélanie, sur les marques propres qui tirent, elles aussi, leur épingle du jeu grâce à ces temps forts.
2: Oui, alors, en l'occurrence, les marques propres, on a notamment Intermarché, qui a créé une nouvelle marque autour de l'Asie, et avec des surgelés sur les entrées asiatiques. Et donc, voilà, c'est assez flagrant qu'ils s'intéressent pour générer du trafic, mais aussi, quelque part, chercher de la marge.
0: Merci beaucoup Mélanie pour votre expertise. Merci à tous les trois d'avoir été avec nous sur cette émission. Merci à vous de nous avoir suivis. On se retrouve la semaine prochaine pour un tout nouveau rendez-vous de Focus Retail. N'hésitez pas à nous écouter en replay, en podcast, un peu partout finalement. Et puis moi je vous dis à lundi dans la matinale de BFM Business. Je vous souhaite un excellent week-end.
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9: Les consommateurs chinois portent encore un quart des dépenses mondiales du luxe. Entre études et publications, faut-il croire en la reprise du marché cette année ? Beauté, joaillerie, mode et maroquinerie, d'ailleurs, quelle reprise pour quel secteur ? Ce marché chinois s'avérera-t-il toujours un pilier de la croissance pour le luxe français ? Ou faut-il à présent parler d'un marché à maturité des consommateurs ? Sélectif, la quête d'une vraie valeur perçue et des marques locales en force. Quels sont les nouveaux terrains de jeu du luxe par ailleurs ? Le Moyen-Orient, hub, lieu de transaction ou vrai marché de savoir-faire ? Iconic Business ouvre le débat, une émission spéciale décryptage et analyse avec Joëlle de Montgolfier, exécutive vice-présidente chez Bain & Compagnie, Daowen Nguyen, experte fondatrice de Essentia by Dao, et Anne-Laure Colcy, exécutive vice-présidente de Capgemini Invent. C'est Iconic Business, bienvenue. Toutes les trois pour ce débat, Anne-Laure Colcy, exécutive vice-présidente Capgemini Invent, je le disais, bonjour. Dao Nguyen, experte fondatrice de Essentia by Dao, bonjour. Bonjour. Et Joëlle de Montgolfier, exécutive vice-présidente chez Bain & Compagnie. Et justement, le dernier rapport de Bain sur l'état du marché chinois parle quasiment en fait d'un atterrissage du marché chinois en 2025. quelque chose de plus raisonnable, de plus raisonné, un recul de 3 à 5% pour les biens de luxe en 2025, c'est ça, sur les chiffres évoqués ?
10: Absolument. Alors, juste pour reprendre un peu les grandes tendances et les grands faits, c'est une dynamique qui n'est pas fondamentalement différente de la dynamique globale, puisqu'on a de toute façon, un peu partout dans le monde, un atterrissage des taux de croissance post-Covid. On était sur une surchauffe du luxe. On réatterrit sur des taux de croissance qui sont un peu plus normaux. Dans le cas de la Chine, ce n'est pas un atterrissage, c'est un redécollage. Puisque en 2024, on était plutôt sur une tendance très négative, à quasiment moins 20%.
9: Entre 17 et 19%, c'est ça ?
10: Voilà, exactement. Donc, on est plutôt en train de remonter la pente. En revanche, notre perspective est de dire qu'il y a un peu un recalibrage du marché du luxe en Chine et qu'on ne retrouvera, en tout cas pas à court terme, les taux de croissance qui avait été très emblématique de ce marché sur la dernière décennie, parce que c'était des taux de croissance à deux chiffres.
9: Et c'est pour ça qu'on parle du reprise du marché cette année, mais on utilise déjà le terme de modéré.
10: Ça sera une reprise modérée. On a démarré, par exemple, la première moitié de l'année 2025 sur une tendance qui était assez négative, qui était positif par rapport à 2024, encore une fois, donc en légère remontée, mais qui restait quand même dans l'ensemble très négative. La deuxième moitié de l'année était beaucoup plus favorable. Le dernier trimestre en particulier semble avoir conclu sur un chiffre positif de croissance, mais qui est une croissance relativement modérée, entre 1 et 3%. Donc pas encore de quoi pavoiser, mais en tout cas déjà des signes plus positifs pour ce marché, qui a été une grosse source d'inquiétude pendant quelques années.
9: De quoi rassurer un peu Dao Nguyen, les consommateurs chinois, c'est un quart des dépenses mondiales de luxe, est-ce que ça reste un pilier de la croissance du marché du luxe encore ?
11: Ça reste important parce qu'on est sur une volumétrie conséquente et ça reste important parce que c'est un laboratoire aujourd'hui avec une population qui va au travers d'une mutation de mentalité et de schéma de consommation très différent. Aujourd'hui, en fait, quand on interroge les jeunes ou les Gen Z, 90% d'entre eux se disent anxieux. Et les deux principales raisons, c'est l'incertitude économique et une forme de quête existentielle. Ils savent plus quel sens donner à leur vie et pour 60% d'entre eux, la réponse passe par la consommation. Mais la consommation du luxe et autres secteurs de manière plus expérientielle et plus émotionnelle. Parce qu'aujourd'hui, les drivers de motivation, c'est un, élever mon humeur et deux, être joyeux. Ce qui est très différent d'il y a 10 ans, où les post-90 consommaient pour exprimer leur personnalité.
9: Et c'est pas juste posséder un sac à main.
11: Et non. Et donc, ils voyagent non pas pour se créer des souvenirs, mais pour explorer des scénarios de vie sur un temps long. Donc, pour les marques, ce qui est important de comprendre, c'est que ces générations-là qui abordent la consommation de luxe complètement différemment, il faut comprendre ce qui se joue dans leur psyché pour construire des narrations et des expériences qui les accompagnent dans cette réflexion plus personnelle que des actes de consommation qui, avant, étaient plus de l'ordre du statut social ou des marqueurs sociaux.
9: Et pourtant, maintenant, l'État tente tout pour relancer cette consommation. Avec des coups de pouce, avec l'enjeu, justement, d'accompagner la consommation et la reprise du marché.
11: Ils le font, mais l'État accompagne aussi, par exemple, le développement du marché de seconde main dans un esprit de durabilité. Et on voit qu'aujourd'hui, en Chine, le marché de seconde main se développe plus rapidement que dans le reste du monde, plus 15 par rapport à plus 10, et que les générations post-2005, elles croissent de plus 20% par an. Il y a une pénétration de 30%. Mais ce qui est important de comprendre au-delà des chiffres, c'est que ils vont sur les marchés de seconde main parce qu'il y a un arbitrage économique, parce qu'il y a une incertitude, mais aussi parce que c'est ludique, parce qu'il y a une chasse au trésor et parce que c'est patrimonial. Donc ils achètent Louis Vuitton, Hermès, Patek, en se disant « quand je dépense, je gagne ». Et donc pour les marques, c'est aussi une réflexion de comment je construis la valeur de ma marque, comment je construis ma valeur dans la durée.
9: Joël de Montgolfier, c'était aussi un point dans le rapport de Bain sur cette progression du marché de la seconde main, 15 à 20%. C'est significatif, c'est symptomatique d'un marché qui se transforme, d'un marché qui serait arrivé à maturité, en fait, comme le marché européen ?
10: Alors, on n'est peut-être pas encore à maturité, mais on commence à avoir des signaux positifs. Ce qu'il faut bien noter dans le contexte de la Chine, c'est que pour l'instant, il n'y avait pas de seconde main parce qu'il y avait une grande peur, notamment de la contrefaçon.
4: Mmh, tout à fait.
10: Là où on est peut-être arrivé à maturité, c'est petit 1 dans la pénétration du luxe en tant que tel, et petit 2 dans la capacité à attirer des consommateurs sur un mode de consommation durable et à faciliter toutes les procédures d'authentification des produits, à donner une forme de réassurance aux consommateurs pour pouvoir s'engager. Alors Dao a raison de dire que c'est un marché qui croît plus vite, mais il est quand même beaucoup moins pénétré que dans les autres marchés encore aujourd'hui. Donc on est sur un marché qui fait entre, qui représente l'équivalent de 8 à 10% du marché de première main. Oui. Et dans les autres marchés géographiques, on est plutôt sur, par exemple au Japon, qui est vraiment un marché de la revente, on est plutôt sur 20 à 30%. Donc on a encore un développement. Je trouve que ce qui est rassurant dans le développement de la seconde main, c'est le fait de se dire, on parle peut-être trop vite de fatigue du luxe.
4: Oui.
10: Non, il y a encore un appétit pour le luxe. Il y a encore un appétit pour le luxe, mais par contre, on est peut-être plus sur un luxe qui mérite toujours le prix qu'il fait payer aujourd'hui en première main. On a cette quête, non pas seulement de l'aubaine, mais de l'investissement. Donc effectivement, je fais une bonne affaire, non seulement parce que j'achète un peu moins cher que la valeur de première main, mais aussi parce que je sais que la valeur va augmenter dans le temps. Et ça, c'est particulièrement marqué pour les marques qui sont les plus iconiques, les plus désirables, etc. C'est beaucoup moins le cas pour les marques qui utilisent ça quasiment comme un modèle de d'escompte. Enfin,
4: si on compare aussi les relais de croissance, les marchés, on oppose souvent le marché chinois avec ses difficultés et les États-Unis qui, à un moment, ont joué ce rôle de relais. Mais finalement, les États-Unis n'ont pas absorbé tout l'impact de ce recul, de cet atterrissage du marché chinois.
10: Alors, dans les grands chiffres à avoir vraiment en tête, le marché le plus large au monde, c'est le marché américain, et de très loin. Encore aujourd'hui, il fait 3 fois la taille du marché chinois. Le marché chinois, qui il y a 2 décennies était pelliculaire à l'échelle mondiale, a quand même joué un rôle de relais de croissance absolument significatif. Le marché américain est très large, mais il est en règle générale à faible croissance. Et c'est un marché qui a des caractéristiques assez spécifiques. Il est très féminin, plutôt entrée de gamme. C'est difficile de stimuler une croissance assez profonde.
4: D'où les succès des Ralph Lauren et de ces marques qui ne ressemblent pas à un luxe européen
10: Qui sont un luxe qui est plus accessible, qui aujourd'hui, dans le contexte d'un luxe qui s'est très... dont les prix se sont beaucoup enchéris, semble être une bonne affaire. Oui. Voilà, un bon rapport qualité-prix. Et donc, effectivement, les marques américaines, elles tirent leur épingle de ce jeu-là. Elles le tirent aussi en Chine, d'ailleurs. Malheureusement, les marques européennes qui se sont beaucoup enchéries ont un peu plus de mal à jouer leur partition dans ce contexte.
4: Tout à fait. Anne-Laure Colsi, on parle de ces marchés. Est-ce que le Moyen-Orient, si on regarde aussi les marchés qui peuvent être dynamiques, est-ce que ça pourrait être ce relais, un nouveau terrain de jeu du luxe avec évidemment des disparités? Il y a le schéma très classique ou très stéréotype de Dubaï qui ressemble plus à un hub ou à un lieu de transaction. Mais est-ce qu'on peut aller chercher cette nouvelle bulle du côté du Moyen-Orient?
12: On n'y arrivera pas en volume. Ça, c'est certain quand on compare à des marchés comme le marché chinois et donc a fortiori, comme vient de le préciser Joël, le marché américain. Par contre, c'est très intéressant d'observer ce marché du Moyen-Orient sur ce qui se passe sur la valeur et sur finalement une perception, vous le disiez, d'un pôle, d'une plateforme, de pure consommation, c'est-à-dire qu'on allait vraiment chercher les consommateurs locaux, mais également les personnes qui pouvaient voyager et transiter sur cette région, que ce soit pour faire du tourisme ou même des escales dans le cadre de leur voyage. Donc on avait vraiment une consommation très proche d'un travel retail. Pendant longtemps d'ailleurs, des marques, quand elles ouvraient un nouveau store ou un point de vente retail, pouvaient le faire plutôt avec des codes d'un point type aéroport, plus que d'une boutique classique de centre-ville. Donc ça, on en est déjà bien revenu. Aujourd'hui, on comprend qu'il y a des codes de consommation avec un ancrage vraiment régional beaucoup plus fort.
4: Régional et culturel, en fait, comme quand on a commencé à pénétrer le marché chinois, où à un moment, il faut s'adapter au code.
12: Oui, il faut s'adapter au code et le consommateur, petit à petit, prend en maturité, hein, il faut dire les choses. Le marché se sature très très vite, évidemment, dès qu'un nouveau terrain s'ouvre. Et le consommateur, il s'éduque lui aussi très rapidement à la consommation du luxe, dans un monde en plus extrêmement ouvert, où les relais d'informations sont extrêmement nombreux aussi. Donc ça, c'est vraiment accéléré. Mais la particularité du Moyen-Orient, c'est que très vite, et d'ailleurs la Chine prend également le même tournant aujourd'hui, ils sont aussi devenus un marché de production de luxe, oui, et plus seulement un marché de consommation. Et évidemment, et à juste titre on peut le comprendre, ils souhaitent aussi avoir un rôle dans la grande conversation mondiale du luxe, donc l'offre et la demande. Et ce qu'on voit aujourd'hui, c'est des marques magnifiques en joaillerie ou en parfumerie particulièrement, puisqu'il y a un savoir-faire et une tradition de plusieurs siècles autour de ces segments du luxe. Si on prend une marque comme Amouage, par exemple, qui vient du Sultanat d'Oman, qui est une marque connue maintenant, même au niveau international, on voit cet essor et ce savoir-faire. Peut-être pour l'anecdote, moi je reviens d'Abu Dhabi dans salon professionnel. Il y a quelques années, les salons professionnels dans le luxe sur cette zone étaient vraiment axés retail, expérience client et attraction d'une consommation proche d'une consommation très expérientielle. On se servait aussi beaucoup du Moyen-Orient comme d'un laboratoire d'innovation dans le retail. Aujourd'hui, on avait une très grande partie des participants qui étaient des gens qui venaient montrer leur savoir-faire et leurs produits. Donc un axe extrêmement différent et avec une très grande fierté patrimoniale et culturelle.
11: Un lieu donc, aussi de savoir-faire.
12: Oui, exactement. Et ils cherchent au sein des acteurs européens plutôt des relais de croissance et d'export à l'international.
11: Dao Nguyen, il y a cette particularité aussi que le Moyen-Orient soit un nouveau hub culturel pour les Chinois avec ces quelques chiffres, destination de voyage en hausse de 400% à Doha, 200% à Abu Dhabi. Donc ça joue aussi dans ce paysage pour les dépenses et les recettes chinoises.
13: Oui, ce sont des flux culturels. C'est très important, en fait, de prendre conscience qu'en tant que marque, on envisage des marchés de manière géographique, alors que les consommateurs, eux, abordent la consommation de manière complètement décloisonnée. Et c'est vrai que l'Arabie Saoudite, par exemple, a pour ambition de faire venir 5 millions de Chinois à Alula dans leur site. Ils montent aujourd'hui des circuits de tourisme dédiés aux Chinois pour aller voir les 4 grands sites culturels, mais aussi découvrir la vie dans les familles. Donc ces conversations-là, elles se translateront, ou elles se translatent déjà dans la consommation de parfums, par exemple, où on voit des marques du Moyen-Orient qui sont plutôt confidentielles et très haut de gamme se diffuser parmi les plus avertis des consommateurs chinois. Et ça va à l'encontre des grands stéréotypes qu'on peut avoir. Donc nous, on cloisonne Moyen-Orient, qu'est-ce qui se passe en Chine, qu'est-ce qui se passe. Et en fait, pendant ce temps-là, les Chinois apprennent du Moyen-Orient, consomment au Moyen-Orient, les marques du Moyen-Orient se diffusent en Chine et le Moyen-Orient diffuse aussi aux États-Unis. Donc, c'est des flux, des nouvelles dynamiques qui sont vraiment intéressantes à décrypter.
11: Des nouvelles dynamiques, des grandes tendances. Dans tous les cas, Joël de Montgolfier, on est face à des consommateurs qui sont définitivement plus sélectifs. Vous en parliez tout à l'heure, qui vont chercher la vraie valeur perçue. Et on l'a vu aussi, des arbitrages avec des secteurs. En fait, on n'a pas la même réussite pour la beauté qui s'en sort à peu près, et puis à côté la joaillerie. En revanche, pour la mode et la maroquinerie, voire l'horlogerie, c'est beaucoup plus compliqué.
10: Alors, c'est des dynamiques qui s'analysent sur plusieurs années de suite. Si on regarde sur une seule année, on peut avoir un peu des effets de bord et de volatilité. Le marché de la beauté, effectivement, tire son épingle du jeu, et ça se fait quand même pas mal d'années. Oui. Ce qui était les anciennes darlings du marché du luxe, par exemple le marché de l'horlogerie, qui a longtemps été une valeur refuge, vraiment la catégorie perçue comme ayant cette valeur d'investissement, qui effectivement est un peu en désamour. Maintenant, l'horlogerie, c'est un marché qui est toujours avec un peu de stop and go. On achète et puis après les cycles sont longs, donc on rachète pas tout de suite. La beauté, c'est du cycle très court, on est sur quelques mois, donc entre la cosmétique, le maquillage, le parfum, de toute façon on renouvelle très très vite. Donc effectivement, on a la joaillerie qui reste une valeur refuge, la beauté et les accessoires, la beauté qui reste un peu la Formule 1 pour l'instant, avec des taux de croissance quand même modéré par rapport à l'historique. Et puis la mode et finalement la maroquinerie qui tire pas trop mal sur cette année en termes de performance.
11: Et qui résiste. Et il y a aussi ce principe et qui s'est installé en Chine, et vous en parliez tout à l'heure, Anne-Laure Colty, c'est que maintenant, il y a des marques locales
9: c'était une tendance, c'est véritablement ancré à présent.
12: C'est ancré et puis surtout, ça fait appel à un phénomène plus profond qu'uniquement le goût d'une marque en particulier. Ce phénomène, c'est une volonté de préférence culturelle. On voit dans beaucoup de pays, et c'est particulièrement vrai en Chine, cette volonté, ce souhait de renouer avec ses traditions. Je pense que c'est un défi qu'il faut aussi prendre en compte pour les maisons européennes. Ça ne veut pas dire qu'elles vont être chassées de ces territoires, mais il va falloir qu'elles aient
9: une force avec une autre concurrence.
12: Oui, et puisqu'elles s'adaptent culturellement, qu'elles entendent ce consommateur qui finalement a besoin de ces dynamiques d'identité très proches de ce qu'il peut vivre. Cette fierté nationale, finalement, c'est le fait à la fois d'être dans la promotion des acteurs domestiques, nationaux, mais c'est aussi d'écouter les grandes marques internationales qui vont faire ce travail d'imprégnation et cet effort d'adaptation aux consommateurs chinois. Mais c'est vrai dans beaucoup de géographies, c'est-à-dire que ce qui est très prégnant en Chine et ce qu'on analyse parce que c'est peut-être un peu plus marqué qu'ailleurs, est également vrai pour le consommateur américain qui va vouloir des gammes, comme le disait Joël tout à l'heure, un peu plus accessibles, d'autres catégories de produits, beaucoup sur le wellness, le sport, le bien-être, la longévité. Un consommateur au Moyen-Orient qui lui aussi veut être entendu dans ses particularités, d'une consommation qui va être très axée sur de l'expérience extrêmement haut de gamme, avec peut-être un ton plus long qui va se jouer aussi dans la conversion. Donc on voit cet ancrage culturel. Moi, j'aime le résumer en disant que c'est peut-être la fin d'un luxe global. C'est-à-dire qu'il va falloir cesser de penser la marque comme une entité extrêmement forte et presque impénétrable, et plutôt regarder comme quelque chose qui doit être un peu plus fongible et garder évidemment ses fondamentaux, son ADN, mais s'adapter aux différents marchés. On rentre dans du multi-local, je dirais.
9: Dao Nguyen, une montée en puissance avec cette capacité finalement des marques locales à réinventer et modeler le paysage du luxe. Est-ce que ça vient jusqu'à perturber les géants français du luxe ?
11: Je ne sais pas si ça a perturbé, si on doit le dire aussi fort que ça, mais stimuler la créativité certainement, parce qu'elles arrivent avec un langage et une esthétique qui leur est propre. Si je donne un exemple concret, Song Mont, quand on regarde leurs vidéos ou la manière dont c'est 2025, c'est leur premier lancement de parfum. Oui. Donc c'est en une décennie, ils sont partis du matériel à l'immatériel, et on va dire que ils sont dans une courbe de désirabilité croissante et émotionnelle. Et quand on décrypte en fait leur récit, ils sont complètement dans des principes artistiques chinois. C'est-à-dire que Liu Bai, c'est laisser le blanc, c'est tout ce qui n'est pas dit compte autant, voire plus, que ce qui est dit. Et on le voit dans les vidéos, dans les récits, tout est très allusif. Et il y a un ancrage dans les traditions, il y a un ancrage dans la géographie. Et ça invite en miroir les marques occidentales, finalement, à aller au-delà de l'héritage patrimonial et de s'interroger sur comment aujourd'hui se raconter ou inventer le futur de ces marques avec ces jeunes qui s'approprient des récits différemment. Donc je pense que ça va apporter de la richesse.
9: Apporter de la richesse, Joël de Montgolfier, est-ce que vous pensez justement aussi que ça peut perturber les géants français du luxe, le luxe européen de manière générale, ou de cette même manière dynamiser ce marché? On a vu là les dernières publications, on n'est pas quand même complètement serein, et donc on sait que bon, la reprise, il va falloir aller la chercher.
10: Alors, il va falloir aller la chercher. Je rebondis sur ce que disaient Anne-Laure et Dao pour dire je pense que le luxe doit se décentrer de lui-même et adopter une orientation qui est peut-être plus centrée sur le consommateur final. Je suis d'accord pour dire que la marque monolithique qui est uniquement attractive parce qu'elle est l'héritage d'une longue histoire de quelque part en Occident, etc., c'est pas forcément ce qui va faire vibrer les foules aujourd'hui dans une perspective où on est dans un luxe qui doit toucher une corde émotionnelle avant tout et pas uniquement une corde statutaire. Donc il y a encore des réservoirs de croissance dans le luxe, Dieu soit loué. On a touché un peu la limite de l'exercice en 2025 au niveau mondial, notamment sur les dynamiques de base de clientèle. Ce qui nous préoccupe, nous, aujourd'hui, c'est de dire on a perdu en 4 ans la totalité des clients qu'on avait réussi à créer en une décennie auparavant. Oui, il nous reste encore des clients très privilégiés qui restent un moteur de croissance, mais qui commencent eux aussi à s'essouffler. On a du mal à recruter des nouveaux clients, donc il faut réinventer quelque chose, et ça ne pourra pas être dans autre chose qu'une appropriation, enfin peut-être pas une appropriation, mais en tout cas une meilleure maîtrise des codes locaux, une meilleure maîtrise des attentes des clients qui ne sont pas monolithiques. Quand on parle du Moyen-Orient, à l'intérieur du Moyen-Orient, vous avez effectivement des Moyen-Orientaux, et puis vous avez toute une diaspora qui est venue de Russie, par exemple, et qui est un phénomène très nouveau. Et puis vous avez une plateforme du tourisme mondial qui se développe avec des Indiens, des Asiatiques, etc. Donc, à l'intérieur du Moyen-Orient, il y a une myriade de types de clientèle et d'attentes avec lesquelles composer. Et c'est pas en faisant la même boutique partout, avec les mêmes produits partout, qu'on arrivera à répondre à ces attentes multiples.
14: Donc on est encore quoi sur la crise existentielle du luxe, parce que c'est quelque chose qu'on a à un moment touché du doigt, et finalement une fois qu'il y a le diagnostic, il faut aller chercher la solution.
12: Moi je pense que en fait on est aussi sur quelque chose de très galvanisant. On entre dans une nouvelle ère, et plutôt que de parler de crise, effectivement c'est un renouveau. Un renouveau basé sur du dialogue de culture, un renouveau basé sur le fait qu'il va y avoir de nouveaux acteurs en place, et qu'il va falloir sans doute, comme on ne peut pas augmenter le terrain de jeu, je rejoins Joël, la seule façon finalement d'avoir une nouvelle base de clients aujourd'hui, c'est de se diriger vers les jeunes générations, dont on sait d'ailleurs que ce soit les générations Z ou les alphas qui arrivent, que c'est une génération particulièrement compliquée aussi à comprendre et à intéresser, voire à fidéliser ensuite dans un second temps. Mais donc, il va bien falloir s'occuper de ces nouvelles générations et puis prendre en compte ces particularités et ces codes très locaux pour se réinventer. C'est une nouvelle ère.
14: Edda Nguyen, vous vouliez réagir ?
11: Que c'est un accompagnement, en fait, la crise existentielle, entre guillemets,
14: oui, très entre guillemets.
11: Des plus jeunes. C'est à la fois, en fait, une recherche de sens, et ça se fait, ça se fera dans le meilleur des cas, main dans la main avec les marques qu'ils auront élues. Et donc aujourd'hui, le luxe n'est pas décrété par les marques, mais le luxe est proclamé par les gens qui les considèrent comme dignes de les accompagner dans cette quête.
14: Le rapport de force, entre guillemets, s'est inversé. Il y a une proposition, il faut voir si elle est approuvée.
11: Il y a de ça. Oui, ça se joue différemment complètement. Le dialogue se joue différemment. Et je pense que dans un marché de luxe qui est un marché d'offres, c'est la qualité, en fait, de l'alignement émotionnel qui va jouer dans la durée et va faire la différence.
14: Donc finalement, on en revient toujours à cette vraie valeur perçue où il a fallu se poser à un moment la question du signal prix et de la vraie valeur du produit. On en revient à ça finalement.
10: Oui, alors pour rebondir sur ce qu'on disait avant, nous on a évoqué il y a 2 ans dans notre étude mondiale le terme de renaissance.
14: Oui.
10: Donc je pense qu'on est réellement dans une période de renaissance avec tout ce que ça peut impliquer en termes de référence, en termes de créativité, de renouveau, des esprits, etc. Maintenant, il faut aussi prendre acte du fait qu'on vit dans un monde qui est quand même assez universellement bouleversé, que les systèmes politiques et géopolitiques qui craquent aujourd'hui, c'est parce que vous avez des clients, pas des clients, mais des consommateurs beaucoup moins aisés qui, eux, n'ont pas vu leurs revenus augmenter.
14: Ouais,
10: et quand on voit un luxe qui s'est complètement détaché du peloton dans ses hausses de prix, il s'est coupé de cette base-là. On ne peut pas faire de croissance sans se reconnecter à cette base et on pourra pas le faire avec les produits existants dont les prix sont beaucoup trop élevés aujourd'hui. Donc il faut réinventer autre chose. Et sinon on verra effectivement les gens faire des arbitrages vers des marques qui sont beaucoup plus accessibles. On parle des marques chinoises qui ont une proposition beaucoup plus accessible encore aujourd'hui que les marques de luxe, mais il y a d'autres marques dans les pays occidentaux qui font aussi ce travail-là. On parlait des marques américaines, mais vous avez une palanquée de marques dans le domaine de la beauté, de la maroquinerie ou de la bijouterie accessible.
14: On peut parler des coachs, des Longchamp, des Pollen, où on a cet ensemble justement et ces gammes qui sont un peu différentes.
10: Et qui jouent très bien le code du luxe, qui est rapport qualité-prix indiscutable, expérience client sans couture, le tout, je dirais, alimenté par le pouvoir de la technologie, de l'accumulation de données sur les préférences des clients et sur la capacité à leur proposer des choses de plus plus en plus personnalisé. Ce qui fait aussi le succès des marques chinoises, c'est cette espèce de d'ADN numérique natif que les marques occidentales ont encore beaucoup de mal à s'approprier. Donc, il va se passer des choses très intéressantes dans la décennie à venir. Oui.
14: Bon, la décennie déjà 2026, et on verra la décennie. Merci à toutes les trois d'avoir été dans Iconic Business. Dao Nguyen, experte fondatrice de Essentia by Dao, Anne-Laure Coltier, exécutive vice-présidente chez Capgemini Invent, et Joël de Montgolfier, exécutive vice-présidente chez Bain et compagnie. 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
16: Léa Benaïm, on va un peu dans la dystopie ce matin, quoique le PDG d'une entreprise pourrait ne plus être humain, mais une intelligence artificielle. Une start-up canadienne ambitionne de racheter une entreprise juste pour tenter cette expérience.
17: Oui, c'est le défi un peu fou que s'est lancé Skyfall AI. C'est une start-up fondée par deux anciens responsables de l'IA chez Microsoft. Acheter une entreprise dans le logiciel pour un montant maximum $1 million, histoire de ne pas trop dépenser d'argent si l'expérience ne fonctionne pas, puis en confier les rênes à une intelligence artificielle. Et ils promettent, Sandra, de doubler le chiffre d'affaires en seulement 6 mois, mais surtout de répondre à cette fameuse question: comment se porterait une entreprise si toutes les décisions étaient prises par une IA? D'ailleurs, si votre entreprise correspond aux critères et que l'expérience vous tente, ça se passe en ce moment même, vous pouvez postuler directement sur leur site. Et le plus surprenant, en fait, c'est la manière dont ils ont testé cette IA. Elle a été entraînée avec un jeu vidéo, Roller Coaster Tycoon. C'est un jeu de simulation où, en fait, on doit gérer un parc d'attractions de A à Z dans le but de ne pas faire faillite. Une bonne formation, visiblement. Et surtout, Skyfall AI s'est engagé à tout raconter sur leur blog une fois l'expérimentation terminée. On va donc, Sandra, pouvoir suivre en détail le premier mandat d'un PDG artificiel.
16: Alors, c'est pas la première fois qu'on confie une entreprise à une intelligence artificielle, sauf qu'ici, les résultats n'ont pas toujours été convaincants.
17: Et non, en avril dernier, une IA avait été nommée directrice d'un café à Stockholm. Sauf que l'expérience n'est pas ce qu'on peut appeler un succès. Pour cause, Mona, c'est le nom de l'IA, a accumulé les erreurs. Elle a par exemple commandé

0: Une boutique à San Francisco, elle aussi pilotée par l'IA. Mais cette fois, les dégâts sont clairement moins spectaculaires, même si le jour de l'inauguration, l'IA avait oublié de prévenir les salariés qui n'ont donc pas ouvert les portes à l'heure. Alors,
1: il y a encore pas mal d'hallucinations en effet, puis ça se voit réellement. Après, ça a des vraies conséquences sur la gestion d'une boîte. Et pourtant, dans la Silicon Valley, certains patrons rêvent déjà d'avoir une IA pour déléguer une partie de leur travail.
0: Oui, c'est le cas de Mark Zuckerberg. Selon plusieurs médias américains, le patron de Meta travaillerait sur un projet très ambitieux, créer un clone numérique de lui-même. Une IA entraînée sur sa façon de parler, de raisonner avec son caractère, ses qualités comme ses défauts. L'objectif, en revanche, n'est pas aussi extrême, il ne veut pas être remplacé, mais seulement assurer une partie de ses fonctions de PDG, celle qu'il aime le moins finalement, comme assister à des réunions, répondre aux mails, échanger avec ses salariés.
1: Sympa.
0: Mais surtout, cette IA pourrait lui permettre de continuer de travailler lorsqu'il dort ou il est en vacances. Mmh. En tout cas, on voit bien que dans la Silicon Valley, la question n'est plus vraiment de savoir si les dirigeants vont utiliser une IA, mais jusqu'où ils accepteront de déléguer le pouvoir. Et c'est justement ce que l'expérience de Skyfall va nous apprendre.
1: Je ne suis pas sûre que ce soit très rassurant.
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10: Très heureux de vous retrouver sur BFM Business dans ce nouvel épisode du podcast des indépendants. Et aujourd'hui, on va parler immobilier. Immobilier pour sécuriser son avenir, parce que quand on est indépendant, bien souvent, on est plus concentré sur le présent que sur le futur. Et immobilier comme activité, parce qu'il y a beaucoup d'indépendants qui exercent une activité immobilière. Pour en parler, comme à chaque fois, 4 invités que je laisse Ombline vous présenter.
11: Première invitée, Maude Musset, ancienne travailleuse sociale rémunérée au SMIC pendant 15 ans. Maude est désormais investisseuse et entrepreneuse avec un patrimoine de plus d'1 million d'euros. Il y a 2 ans, Maude décide de se filmer en rénovant un premier bien. Aujourd'hui, plus de 130 000 abonnés la suivent sur sa page Instagram Les Filles Rénovent. Elle y publie des vidéos de ses rénovations et partage ses conseils pour investir dans la pierre en partant de zéro. Son objectif, accompagner les femmes vers plus de liberté financière grâce à l'immobilier. Deuxième invité, Joris Crouzil. Joris est expert immobilier. Ancien ingénieur et responsable financier pour des projets à plusieurs milliards dans le privé, Joris s'est créé un patrimoine immobilier de 5 millions d'euros en 6 ans avec 20 000 euros d'épargne. Par la suite, Joris a fondé Meraxia pour accompagner celles et ceux qui veulent se lancer dans l'immobilier en complément de leur activité. En 3 ans, Meraxia a accompagné plus de 700 personnes. Troisième invité, Maxime Waflard, 22 ans. Maxime dirige un groupe immobilier composé de sociétés de marchands de biens et d'agences immobilières. Il accompagne des investisseurs dans leurs projets immobiliers, autant sur la structuration que sur le financement. Son objectif, montrer que l'immobilier est un levier accessible pour entreprendre et construire un patrimoine. C'est dans cette logique que Maxime est aussi membre du comité d'investissement de Brix.co, plateforme de crowdfunding qui permet d'investir dans l'immobilier à partir de

0: 10 €. Quatrième et dernière invitée, Victorie Orsay, chasseuse immobilier indépendante depuis 7 ans sur la plateforme Mon Chasseur Immo, réseau leader de la chasse immobilière en France. Son métier, trouver le meilleur bien au meilleur prix pour ses clients. Contrairement à l'agent immobilier qui représente le vendeur, Victorie travaille exclusivement pour l'acheteur. Victorie a été élue meilleure chasseuse de France en 2025 avec 18 ventes pour plus de 300 000 € de chiffre d'affaires en tant qu'indépendante.
1: Je suis ravi de vous accueillir dans ce nouvel épisode du podcast des indépendants et la première question que j'aimerais poser, c'est est-ce que finalement on peut accéder à l'immobilier sans forcément avoir beaucoup d'argent au départ, Maud ?
2: Oui, moi j'ai toujours eu envie d'investir en immobilier, je pense depuis mes 15 ans, mais j'ai fait le choix d'être travailleur social, ce qui est un job quand même un peu précaire. J'ai quasiment toujours été au SMIC et c'est ce qui a retardé un peu d'ailleurs mon premier investissement. Et je pensais que jamais je pourrais faire de l'immo, jamais je pourrais me créer une vie un peu plus riche et un peu plus chouette. Et en fait, je me suis lancée une première fois tout en étant au SMIC. Et puis le résultat, c'est que 10 ans plus tard, j'ai investi plus d'1 million d'euros. Et du coup, oui, on peut investir en immobilier en partant de pas grand-chose.
1: Donc, ça casse l'idée reçue qu'il faudrait avoir un apport conséquent, je dirais une vraie base financière.
2: Beaucoup de gens n'osent pas se lancer, mais c'est plutôt très lié au mindset, en fait. C'est beaucoup de peur, de pensées limitantes. Et on prend l'excuse de l'argent des fois, parce que comme ça, on reste dans une situation confortable et puis on prend pas de risque, en fait. Moi, j'ai osé prendre ce petit risque et je me dis, c'était payant. Donc, j'ai vraiment envie d'encourager aujourd'hui un maximum de gens à faire la même chose.
1: À tel point qu'aujourd'hui, tu en as fait vraiment une activité.
2: Oui, c'est vrai, parce qu'en fait, ce qui s'est passé, c'est qu'il y a à peu près 2 ans, j'ai commencé à raconter notre parcours d'investissement, notre parcours de rénovation, et ça a plu. Donc, aujourd'hui, là, en à peu près 2 ans, on a une communauté de plus de 130 000 femmes qui nous suivent sur Instagram. Et du coup, on les aide à passer le premier cap de l'investissement, que ce soit locatif, résidence principale.
1: Alors, on le verra juste après. Il n'est pas forcément question d'acheter pour revendre, d'acheter pour revendre. Par exemple, tu disais, ça peut être la résidence principale. Ouais. Qui sera revendu dans quelques années, oui. Et qu'il ne faut pas voir comme un bien qu'on gardera à vie. Et rien que ça, oui. On rentre dans une logique, dans une stratégie IMO.
2: Pour moi, la résidence principale, c'est déjà une stratégie IMO, mais qui est ignorée par énormément de monde. Et j'aimerais que toutes les personnes qui achètent leur RP aient une casquette d'investisseurs et d'investisseuses. Parce qu'aujourd'hui, c'est presque une niche fiscale, je pense, on peut le dire. Aujourd'hui, il n'y a pas d'imposition sur la plus-value quand on achète et on revend sa résidence principale. Donc, ce serait dommage de s'en priver, qu'on veuille la vendre au bout d'un an, 5 ans, 10 ans. Ce serait dommage de s'en priver. Donc, il faut acheter sa résidence principale, mais intelligemment.
1: Avec cette idée de plus-value, on y reviendra. On casse un peu, avec Maud, là, Joris, on casse un peu les croyances. C'est-à-dire que finalement, avec un SMIC, on peut se lancer et aujourd'hui avoir un patrimoine de plus d'1 million d'euros, si j'ai bien compris. Donc, Joris, ça veut dire que, par exemple, cette histoire de bilan, les 3 années d'activité, par exemple, tu me disais, en vrai, c'est pas indispensable pour se lancer dans l'immobilier.
3: C'est ça. Souvent, un petit peu les croyances qu'on a, notamment qu'on est indépendant, qu'on n'a pas forcément de CDI ou de revenus stables, c'est que, il faut pas mal d'argent pour démarrer à investir, ce que vient un peu de casser Maud. Et à côté de ça, c'est que je dois attendre d'avoir 3 bilans pour pouvoir investir. Alors que, on le voit dans certains cas, que même avant d'avoir ces 3 bilans-là, en présentant bien au niveau des banques, c'est possible d'investir. Et aussi, il y a ce côté de, c'est compliqué. C'est compliqué d'investir en immo parce qu'il faut trouver le bien, il faut passer du temps en visite, etc. C'est sûr que c'est pas simple. Mais ça peut se rendre très accessible.
1: Et d'ailleurs, il y a d'autres moyens d'investir. On n'est pas forcément obligé tout de suite d'acheter de la pierre.
4: Exactement. Alors, il y a différentes méthodes. Investir dans l'immobilier en pierre et l'immobilier actif financier, ça permet un effet de levier. Mais il y a aussi l'immobilier type de placement financier, les SCPI ou le crowdfunding immobilier, qui permet aux indépendants d'investir finalement et de mettre un premier pied dans l'immobilier. Et c'est déjà une première étape parce que les indépendants, souvent, n'ont pas forcément l'habitude d'investir et de placer leur argent. Ils investissent beaucoup dans leur activité, mais très peu dans leur patrimoine financier. Personnel.
1: C'est aussi pour ça qu'on fait cet épisode, c'est pour dire peut-être que ça peut être intéressant de sécuriser l'avenir aussi avec l'immobilier, Joris.
3: Oui, en fait, quand on est indépendant, souvent on a un business, surtout au début, qui va dépendre de notre temps. Et c'est bien, mais à un moment donné, est-ce qu'on veut ça pendant 5 ans, 10 ans, 15 ans, 20 ans, sans avoir finalement de sécurité financière ? Parce que si demain tu as envie de partir en vacances, vraiment en vacances, pendant un mois, c'est compliqué de lâcher son business complètement pendant un mois.
1: C'est ça l'intérêt de l'immobilier, c'est vraiment de l'argent qui travaille pour nous.
3: Ouais, moi je vois vraiment l'immobilier comme un côté passif à long terme. T'as une phase active, le temps de trouver, etc. Mais une fois que t'as acquis l'immobilier, tu vas garder en locatif. Finalement, la gestion, ça prend très peu de temps. Et ça te permet d'avoir vraiment un complément sécuritaire.
1: Est-ce que l'une des clés, Maud, pour démarrer avec très peu, c'est aussi d'être manuel ? Parce que toi, tu fais beaucoup de rénovations.
2: Oui.
1: Donc, t'hésites pas à mettre le pied à l'étrier et les mains dans le cambouis. Est-ce que c'est l'une des clés ?
2: C'est une des clés, mais c'est pas obligatoire. Il y a des gens qui aiment pas rénover, qui aiment pas mettre les mains dans le cambouis. Comme tu dis, c'est pas obligatoire, mais forcément, à mon sens, on va faire des plus belles opérations si on met un peu la main à la pâte. Mais il faut faire attention.
1: Oui, il faut faire attention parce que moi, si je touche à une prise électrique, ça risque d'être fatal.
2: C'était pas dans ce sens-là, c'était plutôt par rapport au secteur. Parce qu'il y a des secteurs où ça va pas être intéressant d'aller faire de la réno parce qu'on va pas aller créer de la valeur. Tu parles souvent du coût de revient. On va se retrouver avec un coût de revient supérieur au coût du marché. Et là, ça peut être la catastrophe. Donc, oui, rénover, ça peut être intéressant, mais pas partout.
1: Et surtout, ça demande de la stratégie, de l'analyse et d'être bien conscient de ce qu'on fait. On n'est pas juste là pour se faire plaisir, quoi.
2: Oui, et d'ailleurs, tu as raison de le préciser. Il y a des postes, nous, on rénove énormément, mais il y a des postes que je laisse aux professionnels. Tout ce qui est sous garantie décennale, je ne vais pas aller ouvrir des murs porteurs, je ne vais pas aller faire l'électricité. Parce que derrière, dans une optique aussi de revente, je préfère revente avec les garanties qui sont hyper importantes pour les acheteurs et qui les sécurisent.
1: Là, on parle de l'investissement immobilier comme moyen justement de sécuriser ses revenus en tant qu'indépendant. Mais il y a aussi énormément d'indépendants qui ont une activité dans l'immobilier. On parle d'agent commercial. Et c'est pour ça que j'avais envie d'avoir l'un de ces métiers dans cet épisode. Et ce métier, il est assez peu connu, c'est chasseur d'appart. C'est quoi un chasseur d'appart?
5: Alors, un chasseur d'appartement, c'est quelqu'un qui est vraiment 100% du côté de l'acquéreur, donc de l'acheteur. Contrairement à l'agent immobilier qui a des biens à vendre, nous, on n'a rien à vendre en tant que chasseur. On va vraiment faire une recherche personnalisée en fonction du besoin du client. Et donc, ça peut être pour sa résidence principale ou pour un investissement locatif.
1: Et c'est quoi l'objectif? C'est de trouver le meilleur bien?
5: Le meilleur bien au meilleur prix et de sécuriser la transaction. Donc, on va tout relire pour lui. Justement, on n'achète pas dans sa vie généralement 150 biens immobiliers, à part si on est juriste. Voilà. Mais sinon, généralement, voilà, les gens en achètent 2 ou 3 maximum. Ils achètent leur résidence principale et la revendent. Voilà. Donc, c'est pas quelque chose qu'ils ont l'habitude de faire. Moi, en revanche, toute la journée, je vois des appartements, j'en visite, mes clients en achètent. Donc, j'ai cette connaissance que eux n'ont pas, que je leur mets à disposition pour sécuriser leur achat.
1: Je vais rebondir là-dessus, Joris. Elle vient de dire que tu avais 150 appartements.
3: Pas très loin.
1: Non. Pas très loin. J'ai l'impression que c'est surtout une question de gestion, en fait. J'ai l'impression que c'est surtout une question de stratégie et d'organisation et que finalement, c'est plus accessible qu'on ne le croit, l'immobilier.
3: C'est ça. En fait, souvent, on voit qu'on n'a pas forcément d'expertise, d'expérience en immobilier. On voit ça un peu comme une montagne. Et puis, petit à petit, on rentre là-dedans. Souvent, on commence par quelque chose qui est simple, un premier appartement, un deuxième, puis un petit immeuble, etc. Et moi, de mon côté, j'ai la chance d'avoir travaillé sur des projets internationaux, multi-projets, etc. Donc, j'avais ce côté gestion de projet. J'ai essayé finalement de transposer sur l'immobilier en me disant, finalement, c'est comme un business. Demain, tu travailles sur un premier projet, toi, une première émission, une deuxième saison, etc. Quand tu commences à diversifier, il faut que tu sois capable de simplifier au maximum ta façon de travailler. Et au final, au bout d'un moment, quand tu as plusieurs biens immobiliers, l'idée, c'est de se dire, qu'est-ce qui me prend le plus de temps? Comment je pourrais y passer moins de temps? Je peux déléguer, je peux automatiser. Et derrière, ça te permet de pouvoir enchaîner d'autres projets derrière.
1: Alors moi, j'aimerais dédier cette émission à ma sœur, ma grande sœur qui adore l'immobilier, qui adore mettre les mains dans le cambouis et qui n'a pas encore réussi à passer le cap de l'achat. Et c'est vrai, je vais d'ailleurs parler de toi.
2: En immobilier, moi, j'aime bien dire que le temps, c'est de l'argent. Et en fait, plus elle attend, moins elle va réussir à s'enrichir et avoir cet effet boule de neige. Le premier pas, il est vertigineux. Enfin, et puis, que ce soit pour un nouveau job, un saut élastique, c'est pareil pour l'immobilier. Mais en fait, elle peut trouver soit des personnes qui vont l'accompagner pour assurer un peu ce premier pas. Elle peut soit se former pour monter en compétences, puis du coup se sentir plus à l'aise. Mais il y a quelque chose que moi je constate vraiment chez les femmes que j'accompagne, c'est qu'elles attendent d'avoir 100% des compétences avant de se lancer. Un avocat, je pense qu'il n'est pas éloquent avant d'avoir plaidé 20, 30, 50 fois. Un boulanger, il a besoin de faire 200 baguettes avant d'en faire une bonne. Et on ne peut pas tout connaître, tout cerner de l'immobilier avant de se lancer. Donc, j'ai pas grand-chose à lui dire à part go, parce que sinon, dans 10 ans, tu me reparleras de ta sœur et elle sera toujours en location.
3: Et ce que tu peux même lui conseiller, c'est commence simple. Le premier pas, c'est le plus difficile, entre guillemets, mais commence par un petit appartement, T2, autour de chez toi. Et go.
1: Est-ce qu'il faut mieux acheter sa résidence principale au départ ou plutôt investir dans un...
4: On sera pas forcément tous d'accord ensemble, chacun sa stratégie. J'avoue que moi je suis plutôt team investissement locatif en premier, parce que souvent il y a plus de rationalité sur l'investissement locatif que sur la résidence principale. La résidence principale, on est souvent sur l'aspect émotionnel, on veut être proche de son travail, on veut pas forcément faire d'aussi bonnes affaires qu'on a l'habitude de faire nous en tant qu'expert immobilier, où on l'achète vraiment pour pouvoir bénéficier de l'exonération sur la plus-value à la revente. Là, dans ce cas-là, souvent, la plupart des gens qui achètent une résidence principale perdent de l'argent. Donc on leur conseille souvent d'acheter un investissement locatif en premier pour pouvoir mettre un locataire en place, que le locataire paye sa mensualité et du coup qu'on vienne s'enrichir, quitte à payer un loyer à côté dans un premier temps. Mais en tout cas, moi, je suis plutôt team. On commence par l'investissement locatif.
3: C'est vraiment quelque chose pour moi aussi de personnel. La résidence principale, nous, dans les personnes qu'on accompagne, on demande vraiment s'il y a un vrai projet de vie derrière. Si c'est juste dire, je veux acheter ma résidence principale parce que je préfère plutôt que jeter l'argent par les fenêtres, c'est vraiment un aspect financier. C'est rare qu'il y ait un vrai intérêt sur les 2-3 premières années. Par contre, se dire, OK, ben en fait, j'ai moi le besoin émotionnel, etc., de me sentir chez moi. OK, on va pouvoir aller dessus. Mais le plus important, en fait, dans chaque investissement qu'on fait, puisque la résidence principale est un investissement, c'est d'être sûr que ça ne va pas te bloquer pour le projet d'après. Ça, c'est le plus important. Je prends mon exemple perso. J'habitais à Paris. J'aurais pu très bien acheter ma résidence principale. Mais en fait, ça m'aurait bloqué après, derrière, en termes de taux d'endettement, en termes d'épargne disponible, etc., pour faire d'autres projets locatifs. Donc, j'ai plutôt choisi l'option d'aller investir en province. Et finalement, avec la capacité de financement, d'endettement que j'avais, plutôt d'acheter un appart à Paris, j'ai acheté une dizaine, quinzaine d'appartements en province. Et finalement, les loyers des appartements en province me payaient mon loyer à Paris. Puisqu'en fait, l'excédent de trésorerie me permettait d'être logé à Paris.
1: On se rend compte quand même qu'on est sur aussi une notion d'attachement au bien, quoi.
3: Ouais.
1: Il y a vraiment un levier, un pan psychologique qui est super important. Ou est-ce qu'on le voit comme effectivement un levier financier, ou est-ce qu'on le voit comme une partie intégrante de sa vie, quoi, Maud?
2: Alors, c'est une très bonne question et je pense que c'est ce qui bloque aussi beaucoup de gens dans le fait de pouvoir répéter des opérations. Nous, je sais que on voit... en fait, le plus dur pour moi, c'est de quitter sa première résidence principale, en fait, parce qu'on y est très attaché. Nous, aujourd'hui, on pense nos résidences principales, je disais, avec une casquette d'investisseuse. Donc, quand on achète nos résidences principales, on se dit, qu'est-ce que les gens vont rechercher dans 3, 4, 5 ans? On essaie d'être en avance sur la décoration. On fait que du sur-mesure pour partir. En fait, on vend des biens clés en main. Et l'idée, c'est de partir avec nos enfants, la vaisselle et les animaux et rien d'autre. Du coup, moins de charge mentale, une belle plus-value. Puis tout le monde est content, quoi.
1: Ouais, il y a un détachement par rapport au bien qui est super important.
5: Je dis souvent à mes clients qui achètent une résidence principale, ce n'est pas l'appartement de votre vie. Pensez que là, votre vie va évoluer, vous allez peut-être avoir des enfants, vous allez peut-être vous séparer malheureusement, des événements de vie qui font que vous allez déménager. Donc, ce n'est pas l'appartement de votre vie. En revanche, ce qui est important, c'est de bien l'acheter pour pouvoir ensuite bien le revendre, effectivement, parce que tout se joue lors de l'achat, en fait. Si on a bien acheté, on peut bien revendre. Enfin, je pense que voilà, tout le monde est d'accord là-dessus.
2: Et pour rebondir par rapport à ce que tu dis, les femmes que j'accompagne, en tout cas qui veulent investir, c'est à peu près dans la même idée. Je leur dis, en fait, l'immobilier, il a différentes couleurs, il y a différents projets, différents intérêts, différents budgets. Et ça évolue au cours d'une vie. On ne va pas le faire le même projet quand on a 25 ans, que quand on a des enfants, que quand on a un héritage tout d'un coup de 50 000 euros. Donc, no stress, bien acheter, ça veut dire que tu pourras de toute façon bien revendre. Et au fil de ta vie, le but pour moi, c'est que l'immobilier rentre dans la vie des gens, qu'ils n'en ressortent jamais. Et puis, les projets, ils seront très différents au fil des années, quoi.
1: Tu dis, Maud, on a appris aux femmes à épargner, pas à investir. On leur a appris à être prudentes, pas à prendre des risques.
2: Ouais, je le constate beaucoup. En fait, il y a vraiment une part de mindset qui est ultra bloquante dans la plupart des projets des femmes que j'accompagne. Peut-être que tu le constates aussi.
3: Ouais.
2: Et en fait, je me rends compte que, comme je le disais tout à l'heure, elles attendent d'avoir 90% des compétences pour investir. Elles pensent qu'elles vont peut-être mettre en difficulté le budget d'une famille, etc. Alors qu'en fait, quand on désacralise un petit peu tout ça, on se rend compte que c'est pas plus compliqué que ça de se lancer, en fait. Mais les femmes que j'accompagne, moi, sont très prudentes. Et certaines repoussent leur projet d'investissement depuis plus de 10 ans. C'est pas rare.
1: Elles sont plus peureuses que les hommes?
2: Je sais pas si elles sont plus peureuses, mais elles prennent moins de risques. J'accompagne des femmes qui sont en couple et elles me disent, en fait, je me suis pas préoccupée de la question de nos investissements. Parce que moi, je gérais le quotidien, la vie de famille, etc. Donc, du coup, des fois, elles se retrouvent à des proportions assez inégales, en fait, dans l'investissement immobilier. Elles se retrouvent lésées au moment de la séparation. Et moi, l'idée, c'est de leur dire, prenez en main cette question des investissements. C'est aussi votre indépendance financière qui est en jeu. Faut que les femmes soient plus indépendantes par rapport aux questions d'argent.
1: C'est qu'elles prennent en main ces questions-là et qu'elles laissent pas, effectivement, l'homme s'occuper de la question du patrimoine.
2: Exactement.
1: Joris.
3: Ouais, on constate, nous aussi, dans ce côté femme, qu'elles sont beaucoup plus réfléchies et elles ont besoin, des fois, d'un peu tout contrôler avant de passer à l'action. Alors que côté homme, on va être un peu plus fonceur. Puis aussi, il ne faut pas se le cacher, dans l'immobilier, c'est beaucoup un domaine d'hommes, notamment sur la partie de travaux, etc., qui peut un peu faire peur. C'est des gros montants aussi. On est sur 50, 100, 150 000 euros minimum sur des acquisitions. Et donc, elles aiment bien, je pense, rationaliser un petit peu tout ça avant de passer à l'action. Et c'est ce qui fait que, comme le disait Maud, on s'en rend compte aussi sur la partie des personnes qu'on accompagne. Il y a vraiment le côté mindset qui est hyper important de dire finalement, oui, c'est possible. Oui, je me sens capable de le faire. Je peux le faire. Et une fois qu'on a débloqué ça, on peut avancer.
1: Justement, Joris, comment est-ce qu'on en fait un business? C'est une question très simple pour ceux qui nous écoutent. Comment est-ce que je fais un business dans l'immobilier?
3: En fait, un business dans l'immobilier, c'est de se dire de piloter comme tu piloterais ton business, en mode je peux créer mes équipes, je pilote finalement par les chiffres, je fais des analyses qui sont rationnelles et derrière, j'ai une stratégie. Court terme, moyen terme, long terme.
1: Mais c'est réservé à des profils de gens patients.
3: C'est des personnes qui vont comprendre, comme dans un business, que tu vas jamais tout maîtriser. Quand tu lances un business, tu vas pas maîtriser de suite le marketing, le sales, le personal branding, etc. Mais en fait, tu tentes ton premier client, ton deuxième client, petit à petit, t'apprends, au retour d'expérience, tu t'améliores. En fait, l'immobilier, c'est pareil. C'est souvent, on a tendance à se comparer. Sur les réseaux sociaux, ben tiens, telle personne, il a 2 millions, 3 millions, tant de biens. Mais cette personne-là, elle a commencé peut-être par un appartement, un deuxième. Et pour moi, c'est vraiment désacraliser un petit peu tout ça.
1: Maxime ?
4: On peut en faire un business aussi. Alors, ça dépend à quelle échelle, mais en étant indépendant, en ayant son activité à côté, on peut évidemment le soir s'y mettre, commencer à regarder la partie investissement immobilier, se former, s'informer, c'est hyper important aujourd'hui je trouve de commencer par ces étapes-là. Et à côté, ça ne prend pas énormément de temps d'investissement immobilier. On a l'impression que c'est des dizaines, des centaines d'heures par semaine, mais si on a les bons process et que ce qu'on applique sur son business, on l'applique aussi sur sa recherche de biens d'investissement locatif, on arrive facilement à dégager du temps pour faire des visites, faire des offres d'achat. Et après, dans l'immobilier, on peut quand même quasiment tout déléguer avec des personnes de confiance, en s'informant bien sur tout ce qu'on peut faire. Mais les travaux, on n'est pas obligé de les faire soi-même. On peut les déléguer totalement à une personne qui va les faire pour nous. Évidemment, ça va impacter la rentabilité. Mais derrière, ça peut nous permettre de garder son temps sur la partie indépendance. J'aime bien dire qu'il vaut mieux faire que ne pas faire. Donc même si c'est mal fait, je trouve bien faire quand même. Hein, mais je trouve qu'on peut quand même arriver à faire certains projets.
1: Le mieux est l'ennemi du bien.
4: Exactement.
1: Mais du coup, c'est intéressant parce qu'on se rend compte, encore une fois, c'est une question de personnalité aussi. Hein, parce que moi, j'ai des potes, et ils n'ont aucun souci avec le fait d'acheter des ruines ou des trucs. Ou ils sont là, ouais, investissement, ils ont leur Excel avec projection sur 100 ans. Moi, ça me dépasse. Vraiment, je me sens tellement un petit peu éloigné de tout ça. Autre moyen de gagner de l'argent avec l'immobilier, c'est de travailler dans l'immobilier. Je le disais, il y a beaucoup d'agents commerciaux, d'agents indépendants. Il y a des réseaux qui se sont créés comme ça avec des agents qui cherchent des appartements. Toi, t'es chasseur d'appart. Combien ça rapporte d'être chasseur d'appart?
5: Alors ouais, l'immobilier, c'est un métier où en fait, il n'y a pas de barrière à l'entrée. Donc tout le monde, du jour au lendemain quasiment, peut devenir mandataire immobilier indépendant, soit du côté des vendeurs, soit comme moi, du côté des acheteurs. On peut très bien gagner sa vie, effectivement. L'année dernière, moi, je peux tout à fait te le dire, j'ai gagné 300 000 euros. C'est mon chiffre d'affaires perso. Donc, on peut très bien gagner sa vie. Maintenant, c'est un métier voilà, intensif. Il faut se donner hein, quand même les moyens pour...
1: C'est quoi une journée type ?
5: Il n'y a pas de journée type. C'est ultra varié et c'est ça que moi, j'adore. C'est que tu as beaucoup de relations avec les clients, forcément, parce que c'est un accompagnement. Il y a beaucoup de visites aussi. Et puis, beaucoup de parties de relationnel. Travailler son réseau, donc aller voir des agences, trouver des vendeurs, des notaires.
1: Oui, il faut être présent sur le terrain, il faut être connu, reconnu,
5: c'est ça,
1: pour être
5: ça.
1: Recommandé.
5: Exactement, c'est un métier de terrain et de relationnel.
1: Est-ce qu'il y a, moi quand j'ai préparé cette émission, on m'a dit « Attention Ludovic, il y a beaucoup de vendeurs de rêves dans l'immobilier, j'ai pas caché en plus que j'étais pas le premier expert, donc on m'a dit « Fais attention ». Qu'est-ce que vous en dites de ça, de tous ces vendeurs de formation et de... C'est vrai qu'on a vu beaucoup de publicités, « Devenez millionnaire en quelques minutes ».
5: C'est vrai.
3: Moi, qu'est-ce que t'attends, Ludo?
5: Moi, ce que j'ai du mal à comprendre quand je vois ça, c'est si vraiment tu vis de l'immobilier avec tes investissements, pourquoi t'as besoin de vendre des formations?
1: Très intéressant comme question.
2: Non, ouais. Mais c'est une question à laquelle j'adore répondre, moi. Ouais. Puisque du coup, j'ai une formation, un accompagnement autour de l'immobilier. Et en fait, moi, ce qui me passionne avant même l'immobilier, c'est l'accompagnement. Parce que j'ai été éducatrice spécialisée pendant 15 ans. Et ce que j'aime dire, c'est que si un jour j'ouvre une boulangerie, je sais que 6 mois après, j'apprendrai aux gens à faire du pain. Donc en fait, moi, j'ai ça
1: c'est
2: au fond de moi.
1: C'est la transmission.
2: Ouais, j'adore ça, l'éducabilité, la transmission, c'est des valeurs qui me portent. Et adjoindre ça à l'immobilier qui est mon autre passion, ben moi, j'ai trouvé mon job de rêve, en fait.
3: Il y a vraiment ce côté de se dire, moi aussi, il y a quelques années, j'étais débutant, je connaissais rien, j'étais en train de me former sur des vidéos, etc. T'as envie de recréer ce schéma que tu aurais aimé trouver il y a 5-6 ans quand tu as démarré, qui t'aurait permis d'aller plus vite. Quand j'ai fondé Meraxia, c'était vraiment le but de me dire, je rencontre sur des événements des gens qui étaient un peu le moi il y a 3-4 ans, qui se posent les mêmes questions, les mêmes doutes, etc. Et qui peut-être vont passer par des chemins assez difficiles, parce que l'immobilier, comme on disait tout à l'heure, c'est quand même beaucoup d'argent, aussi bien en gain qu'en perte. Et si je peux retransmettre toutes les erreurs que j'ai faites, toutes les pistes détournées par lesquelles je suis passé avant d'atteindre vraiment mes vrais objectifs. Moi, ce qu'on
1: kiffe. Oui, mais il faut dire les choses quand même, c'est aussi diversifier les revenus.
2: Ah, ouais, oui.
1: Diversifier les revenus. C'est une stratégie business. C'est comme moi quand on va me proposer de donner des conseils sur la prise de parole en public.
3: Exactement.
1: Ça diversifie tes revenus.
3: Et ça te crée un réseau. Ça te crée un réseau pour te dire.
1: En plus.
3: Aujourd'hui, personnellement, la plupart des projets que je fais en marchand de biens, donc achat-revente, sont apportés souvent par des réseaux de mes élèves, des élèves qu'on accompagne, même des artisans, etc. Donc en fait, tu déploies finalement ton réseau aussi.
1: Par contre, on n'a pas répondu à cette question qu'il y a énormément effectivement de sites peu fréquentables.
5: Mais il y a quand même beaucoup de vendeurs de rêves. Parce que moi, j'ai beaucoup de clients quand même qui m'appellent, enfin de prospects, qui me disent je cherche un bien avec 10% de renta à Paris. Je sais que c'est possible parce qu'on me l'a dit dans ma formation sur YouTube.
3: On a les mêmes.
5: Typiquement, et on les a tous. On sait du coup qu'il y a des vendeurs de rêves, ça existe.
3: C'est des vendeurs de rêves.
5: Il faut trouver les bonnes formations.
3: Mais je trouve qu'il y a une importance entre guillemets à ce qu'ils soient là. Parce qu'ils font ce qu'on appelle, moi j'appelle du mass market, un niveau de conscience qui est assez bas. Et tous un peu qui, aujourd'hui, on trouve qu'ils investissent dans l'immo, ils sont tombés sur des vidéos comme ça, qui leur a mis une graine que c'est possible. Ok, il y a un chemin par lequel ils vendent et qui te donnent un peu l'appât du gain, mais ils te font comprendre qu'il y a un autre chemin que le salariat classique, que le chemin qui était tout tracé quand tes parents un peu t'ont donné. À partir de cette prise de conscience-là, après, comme tu dis, Victory, soit ils prennent des formations et au bout de 6 mois, 1 an, ils se rendent compte que c'est un peu
1: bancal.
3: Et soit sinon, ils se disent, OK, maintenant, je vais faire un benchmark aussi de tout ce qui existe en termes de formation, en termes de coaching. Et je vais plutôt aller vers des gens auxquels je m'identifie, auxquels j'aime bien les valeurs et auxquels il y a des vrais résultats. Et de ne pas hésiter, on peut aller taper sur Papers pour voir si la personne elle est vraiment propriétaire de biens immobiliers, etc. Donc, l'idée, c'est vraiment d'avoir une vraie analyse benchmark.
4: Peut-être un conseil que tu peux donner, qu'on peut donner aux indépendants, c'est de regarder ce dans quoi ils ont investi, les formateurs. Parce qu'il y a beaucoup de formateurs immobiliers, je pense que c'est ce dont tu veux parler aussi, qui n'ont pas investi dans l'immobilier et qui, du coup, enseignent quelque chose qu'ils n'ont pas réussi à faire. Donc, de voir qu'il y a certains formateurs, comme Joris, par exemple, qui ont vraiment investi dans l'immobilier et qui ont vraiment mis les mains dans le cambouis comme mode, par exemple, ça permet de voir que c'est des personnes qui font vraiment et qui font faire après à leur communauté derrière, mais qui ont déjà passé plusieurs heures sur le terrain à réaliser ces opérations et ce qu'ils enseignent après derrière.
1: Ouais, donc c'est vérifier la déclaration de patrimoine avant de s'engager auprès d'un formateur. Mais c'est super intéressant parce que le meilleur moyen de s'assurer d'avoir un bon formateur, c'est de savoir si effectivement il sait de quoi il parle. Mm-hmm. Il y a un autre aspect que j'ai découvert en préparant cet épisode, c'était le fait d'acheter ses locaux professionnels. Apparemment, c'est intéressant, Maxime.
4: Quand on est indépendant, pour moi, c'est la meilleure stratégie. Il faut même commencer par là avant de commencer par l'investissement locatif ou même la résidence principale. Quand t'es indépendant et que t'as tes locaux, les acheter, ça permet évidemment de sortir des normes du HCSF. C'est le Haut Conseil de Stabilité Financière qui met des règles en place sur le financement. Le fait de sortir de ces règles-là, ça permet d'avoir un endettement qui, des fois, est un peu supérieur au fameux 35% du taux d'endettement que l'on applique. Et au moins, on est son propre locataire, sa société commerciale ou sa société en auto-entreprise et son propre locataire de son propre bien. On fait beaucoup plus de choses, on s'enrichit et quand on termine son activité en tant qu'indépendant, on a du patrimoine net de dette où on peut remettre un indépendant dedans et gagner de l'argent en manière passive tous les mois.
1: Le fait d'acheter ses locaux, c'est un peu la base en fait.
4: Oui, pour moi, ça l'est. Après, ça dépend évidemment des secteurs. Si t'as tes locaux qui sont en plein Paris et que t'as pas la capacité d'endettement d'acheter à Paris, etc., vaut mieux pas s'excentrer ou acheter une activité qui est beaucoup moins commerciale pour juste être propriétaire. Par contre, si tu peux mêler les deux, autant un investissement locatif et une commercialité importante qui répond à tous tes besoins en tant qu'indépendant, pour moi, c'est la base en tant qu'indépendant. Oui.
1: Finalement, quand on vous écoute, on se dit qu'être riche est beaucoup plus accessible qu'on l'imagine.
2: Alors, moi, c'est surtout que j'ai longtemps voulu, comme beaucoup de gens, gagner de l'argent et je pensais que ce serait pas possible de par mon statut de travailleur social. Et en fait, en redéfinissant ma vision de la richesse, je me suis rendu compte que c'était plus accessible, qu'on ne le pense. Et qu'être riche, c'est pas avoir une Porsche garée devant chez soi ou avoir une maison avec un spa et un jacuzzi. C'est avoir du temps pour soi, prendre soin de sa santé physique et mentale, pouvoir être dispo pour ses enfants si on en a besoin. C'est avoir peut-être les petits 200 euros qui nous manquent en fin de mois pour se faire le resto qu'on pouvait pas se payer. Et en fait, quand on revient à des fondamentaux moins extravagants, on se rend compte qu'à partir du premier rachat immo, on peut avoir une vie plus riche.
1: Où est-ce qu'on met le mot richesse et il est au-delà de l'argent, en fait, il est dans la qualité de vie.
2: Ouais, le temps, c'est la plus grande des richesses, c'est exactement
3: c'est,
2: ça, quoi.
3: C'est le temps et on revient à ce qu'on disait tout à l'heure, quand t'as ton business et que t'es finalement un peu dépendant de ton business financièrement, ce que tu vas sacrifier, souvent, c'est le temps de qualité, passer en famille, passer avec des amis, etc. Je pense que tous les indépendants qui ont lancé leur business sur les 2-3 premières années ont conscience de ça. Et en fait, l'immobilier, l'intérêt, c'est que à un moment donné, ça va devenir quasiment passif, ça va tourner un petit peu tout seul, et ça permet vraiment de pouvoir récupérer du temps de qualité et l'attribuer où on veut, sur des projets passion, sur des projets, il n'y a pas forcément une vision financière. Moi, j'aime bien dire que quand j'ai fondé Meraxia, ce qui m'a permis d'aller aussi vite, c'est que j'avais pas de pression financière. Sachant que l'immobilier tourne derrière, tu te dis, ben finalement, mon business, je peux prendre des décisions qui sont pas sur le financier, mais plutôt sur le cœur, sur les valeurs, même si je gagne moins d'argent sur le court terme, parce que en fait, je sais que j'ai une sécurité un petit peu derrière. Et finalement, tu as aussi plus de temps pour aller le développer, et l'immobilier permet vraiment ça.
1: On entend beaucoup qu'il faut 3 bilans pour pouvoir acheter son premier logement quand on est indépendant. Est-ce que c'est le cas?
3: J'aimerais te donner juste un exemple. Un couple d'élèves qui a un business digital. Donc déjà, côté bancaire, c'est assez compliqué de faire comprendre ce que c'est un business digital. Sur les voyages, un peu plus compliqué, ils travaillent à l'étranger, en France. Ils ont créé leur business en France, leur société, en février 2025. Ils commencent l'accompagnement en septembre. 4-5 mois plus tard, ils se sont financés un premier immeuble. Ils n'avaient même pas un premier bilan. Or, je ne dis pas que ce cas-là est faisable pour tout le monde, etc. Mais c'est possible. C'est possible dans le sens où l'important quand on est indépendant auprès des banques, c'est qu'on a souvent accès à des conseils qui sont professionnels et qui comprennent un petit peu ce que c'est l'entrepreneuriat. Donc en fait, on va vraiment avoir une posture entrepreneur de l'immobilier, faire comprendre qu'on crée aussi sa sécurité grâce à l'immobilier, que c'est complémentaire par rapport à son business. Et souvent, à ce moment-là, les banques, elles regardent plus trop les chiffres de taux d'endettement, de bilan. Elles vont se dire, la personne que j'ai en face de moi, est-ce qu'elle est capable de gérer son projet immobilier? Est-ce que c'est cohérent? C'est un peu comme dans « Qui veut être mon associé ?» Tu fais un pitch, en fait, et derrière, tu te dis « Ok, la banque, elle va plutôt financer la personne que le projet. » Et en amenant ça, en fait, on se rend compte que les 3 ans de bilan, c'est un peu cette fausse croyance qui te dit bah, « J'attends d'avoir mes 3 ans avant de me lancer. » Puis après, « J'attends d'avoir 15 000 euros avant de me lancer. » Puis après, « J'attends de « Ah non, là, j'ai peut-être trop payé d'impôts. » etc.
1: Le message, c'est oser aller voir votre banquier.
3: Toujours. En fait, l'idée, c'est d'oser aller le voir, même si on n'a pas trouvé le projet, mais au moins pour expliquer pourquoi on veut faire ça, qu'est-ce qu'on a comme avantage à le faire sur le court terme, moyen terme, et de trouver surtout un partenaire qui comprenne le profil et qui après est prêt à nous suivre sur plusieurs projets derrière.
1: Ça a l'air hyper intéressant, tout ce que j'entends sur l'immobilier, mais est-ce que c'est risqué?
2: Enfin, si on ne veut pas prendre de risques dans la vie, on reste chez soi. Moi, j'aime bien prendre l'exemple de la pyramide de Maslow, je ne sais pas si vous connaissez, les besoins fondamentaux. Tout en bas de la pyramide, c'est manger, boire, dormir, respirer. Et juste au-dessus, c'est le besoin d'être en sécurité. Donc, c'est avoir accès aux soins et avoir un toit au-dessus de la tête. Donc en fait, tout de suite, on touche à l'immobilier, on touche à la pierre. Donc investir en immo, c'est aussi investir sur un besoin finalement qui est fondamental. On ne parle pas de la volatilité des crypto-monnaies ou des choses comme ça. Pour moi, c'est oui, investir en immobilier, c'est quelque chose de sûr.
1: J'aimerais qu'on prenne un exemple très concret en partant des revenus d'indépendants. Par exemple, si j'arrive à mettre 10 000 euros de côté par an...
3: Tu arrives à mettre 10 000 euros de côté par an, la banque va te prêter les 90% qui restent, donc tu peux lever 100 000 euros en termes d'emprunt bancaire. Ces 100 000 euros, tu vas pouvoir acheter très facilement un appartement. Je prends un exemple, un T2 de 30-40 mètres carrés dans une ville qui est jusqu'à 2-3 000 euros du mètre carré maximum. Ça te permet d'avoir ce qu'on appelle de l'autofinancement où les charges se couvrent. Et ça, finalement, si t'es 10 000 euros, t'arrives à les mettre de côté tous les ans, cette opération, tu peux la dupliquer tous les ans. Et au bout de 10 ans, tu vas avoir un patrimoine, on va dire, acquis de 1 million avec 100 000 euros d'épargne. Et surtout, ce qui est intéressant, c'est que si tu investis dans un secteur qui prend 3-4% à l'année, au bout de 10 ans, sur le 1 million que tu as acheté, il va valoir 1 320 000. Il va te rester à peu près que 550 000 euros à rembourser.
1: On sent l'amour des chiffres dans les yeux de Joris.
3: Et donc, tu as créé un patrimoine net de 700 000 euros.
1: C'est concret, c'est factuel et c'est accessible et c'est à la portée de tous. Et c'est bien le signe que ce soit pour en faire un business. D'ailleurs, j'ai l'impression qu'on peut assez rapidement en faire un business.
3: On peut.
1: Ou que ce soit pour sécuriser ses revenus, c'est hyper intéressant, ou encore travailler dans l'immobilier. Victory, qu'est-ce qui t'anime dans ton métier? Qu'est-ce qui te plaît en fait dans l'immobilier?
5: Moi, c'est vraiment l'accompagnement du client dans son projet de vie. En fait, je suis tombée dans ce métier parce que j'ai voulu acheter ma résidence principale le plus tôt possible parce que je me disais, l'immobilier, c'est le placement le plus intéressant. Et à cette époque-là, je suis passée par un chasseur. Donc, j'ai découvert le métier en même temps. Et ça y est, une fois que j'étais tombée dedans, j'étais dans la marmite. Ça m'a tellement passionnée que j'ai voulu répliquer ça en accompagnant moi-même d'autres personnes à passer le pas.
1: Et aujourd'hui, tu fais 300 000 euros par an, donc c'est une activité qui est porteuse, mais qui nécessite quand même, à mon avis, d'avoir une sacrée énergie.
5: Beaucoup d'énergie, mais malgré tout, on a beaucoup aussi de temps à côté. Enfin, moi, je pars en vacances à chaque vacances scolaires, tu vois. Je m'occupe de mes enfants.
1: Il y a aussi une vraie liberté du temps.
5: L'immobilier donne une vraie liberté, que tu sois investisseur ou que tu aies ton métier dans l'immobilier. Pour moi, c'est ça le plus beau dans l'immobilier, c'est que ça t'offre la liberté.
1: Un dernier mot pour finir, un conseil, un message pour finir cet épisode, Joris.
3: Moi, j'aime bien dire que le business qu'on crée n'est pas forcément quelque chose qui va être stable dans le temps. Et donc, pour moi, l'immobilier, que ça soit sa résidence principale ou un investissement locatif, doit être vraiment prioritaire pour chaque personne, pour vraiment sécuriser son avenir.
1: Victory.
5: Une question qui revient souvent, c'est est-ce que c'est le bon moment pour acheter ? Et donc, ce que je réponds toujours aux gens qui me demandent ça, c'est le meilleur moment, en fait, c'était hier. Faites, et c'est mieux que ne pas faire.
1: Oui, en résumé, le temps, c'est de l'argent.
5: Exactement.
1: Maud ?
2: Oui, pour terminer, moi, j'ai envie d'inspirer un petit peu les femmes, puisque c'est elles que j'accompagne, en tout cas avec les filles Rénov, c'est de leur dire que nous, on est partis du SMIC il y a 10 ans. Aujourd'hui, on a réussi à se créer un patrimoine qui est proche du million d'euros en faisant ça à côté de notre job. Donc, c'est possible, même en partant de zéro et même en étant au SMIC. Donc, les femmes qui ont peur, c'est OK, on ne pourra pas faire totalement extinction des peurs, mais c'est faites-le en ayant peur parce que vous pouvez vraiment vous créer une vie plus riche. Mais on l'a vu tout à l'heure, la richesse, ce n'est pas forcément avoir une Porsche devant sa maison. Une vie plus chouette et plus à votre image grâce à l'immobilier. Donc, il n'y a aucune raison pour moi de ne pas se lancer.
1: Et ne laissez pas seulement vos maris s'y intéresser et décider de toutes ces questions.
2: Quelque chose que j'aime bien dire, c'est regardez à quel pourcentage vous avez acheté votre résidence principale avec votre conjoint. Parce que souvent, il y a des femmes qui sont surprises. Elles se rendent compte qu'elles ont acheté à 60-40 sous prétexte qu'elles ont des revenus inférieurs. Sauf que souvent, elles ont des revenus inférieurs parce qu'elles sont mises à temps partiel pour s'occuper des enfants. Donc, c'est un travail domestique qui n'est absolument pas valorisé. Et elles se retrouvent beaucoup plus précarisées que leur conjoint au moment d'une séparation. Alors qu'en soi, il n'y a aucune raison qu'elle le soit. Donc, intéressez-vous à ce qui se passe chez le notaire, mesdames.
1: Hyper puissant, ce que tu dis là. Hein. Vraiment, c'est hyper intéressant. Maxime.
4: Pour finir et pour clôturer là sur cet épisode-là, on investit des jeunes. Je suis jeune. Moi, j'ai commencé à investir dans l'immobilier. J'avais 18 ans. Donc, c'est possible d'investir quand on est jeune. Quand j'ai commencé à investir, c'était pour une seule chose. C'est parce que je me disais qu'on n'aurait pas de retraite plus tard. Et plus on avance, plus j'ai l'impression que le système de retraite est de moins en moins intéressant, de moins en moins lucratif. Et surtout pour les indépendants. Le message, je pense, à leur faire passer, c'est d'investir dans l'immobilier pour garantir leur retraite.
3: Tu crées ta propre sécurité, ta propre retraite. Et l'important, c'est vraiment d'avoir cette vision long terme où tu te dis, je commence maintenant, même si je commande pas super bien le meilleur des projets. Mais on le disait tout à l'heure, fait vaut mieux que parfait. Et en fait, à une vision 10 ans, 15 ans, même 20 ans, même si aujourd'hui on peut être jeune, on pense pas tout de suite à la retraite. Est-ce que tu as envie de travailler pendant 40, 45 ans et d'être dépendant de ça ?
1: En tout cas, on l'aura bien entendu dans cet épisode, c'est que c'est possible, c'est que c'est accessible et que c'est un bon moyen pour sécuriser l'avenir et pourquoi pas pour en faire un métier même. Merci à tous les quatre d'avoir participé à cet épisode du podcast des indépendants. Quant à nous, on se retrouve un jeudi sur deux avec un nouvel épisode sur BFM Business, bien sûr. À bientôt.
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8: Il est 8h12 sur BFM Business et sur RMC Live, la matinale de l'économie qui continue depuis Eurosatory à Villepinte avec nos invités. On est avec Serge Vimbert. Bonjour, président de Vimbert Capital Partners. En face de vous, Emmanuel Levaché. Bonjour, directeur général d'Arcus, président du J4 et Adeline Lemaire. Bonjour, vous êtes directrice exécutive fonds de fonds à BPI France. On va parler financement ensemble, on va évidemment parler souveraineté, évolution des commandes. On entendait tout à l'heure, il y a quelques instants, Jean-Paul Alary dire que son carnet de commandes était archi plein. Emmanuel Levacher, c'est comme ça dans toute la filière. Le problème, c'est pas les commandes, c'est de délivrer.
9: Certes, les commandes sont là. Et l'ensemble de l'industrie, d'ailleurs, on peut le sentir en fait en parcourant les allées du salon Eurosatory et en pleine effervescence. Le salon, d'ailleurs, bat des records. Hein, c'est vraiment plus de 2600 exposants. Donc, c'est vraiment un salon record qui, d'ailleurs, est le plus gros salon mondial hein, de l'industrie de l'armement terrestre et aéroterrestre. Donc, effectivement, ça illustre bien le fait que le secteur est en plein boom, porté par, bien sûr, la hausse de la conflictualité est portée par la nécessité de réarmer partout en Europe et dans le monde.
8: Serge Vimbert, on se voit régulièrement, on fait des points sur l'économie de guerre. Au fur et à mesure de ces quatre dernières années de guerre en Ukraine, vous nous avez dit à un moment donné les commandes publiques n'étaient pas là, le financement n'était pas là, on avait du mal à augmenter les cadences. Aujourd'hui, on en est où? C'est quoi votre analyse?
10: Effectivement, il y a une montée en puissance qui est claire. Les commandes sont là. Les crédits de paiement, parfois, ont un peu de retard. Il y avait, je crois, environ 10 milliards d'euros de paiement en retard à la fin décembre 25.
8: Oui.
10: Mais globalement, la filière est quand même sous tension capacitaire, notamment. Il faut se rappeler que ces chaînes de fabrication sont des chaînes assez longues, avec beaucoup de participants. Et donc, ce sont des chaînes qui sont assez faibles, en réalité, dès lors que toutes les sociétés n'ont pas augmenté leur capacité elles-mêmes. Donc un des travaux que nous avons à faire comme investisseurs, c'est d'aider ces entreprises, petites et moyennes, à monter en puissance et à développer leur capacité.
8: Le tissu industriel est encore faible, c'est-à-dire que ça reste quand même un tissu de PME et d'ETI relativement fragile.
10: Je ne dirais pas tant fragile que ayant quand même des difficultés à monter en puissance, parce que ça veut dire des investissements. Ça veut dire des stocks et des investissements. Et donc, elles ont besoin de financements complémentaires. Et quand elles n'ont pas le niveau de profitabilité qui leur permet de faire ça, naturellement, elles ont besoin de s'appuyer sur des financements externes.
8: Alors, des financements externes. Alors, il y a des fonds private equity, il y a la bourse, KNDS va aller en bourse, il y a BPI France qui a lancé des fonds pour les particuliers. Est-ce que le premier bilan qu'on peut en faire, les particuliers ont répondu à l'appel? C'est un placement qui les intéresse, Adeline Lemaire?
11: Oui, Laure, merci beaucoup. Absolument, c'est un placement qui les intéresse, puisque je peux vous dire aujourd'hui, ce matin, oui. Et c'est la première fois qu'on le dit, que 8 mois après le lancement du fonds BPI France Défense, la collecte dépasse les 100 millions d'euros. Donc c'est une première étape qui montre l'intérêt des Français. C'est un record en termes de nombre d'investisseurs. Nous avons 10 000 investisseurs, personnes physiques, qui ont investi dans ce fonds depuis le 14 octobre, depuis son lancement. Et c'est notamment via notre plateforme d'investissement direct, aussi un record avec 32 millions d'euros collectés. Donc ça, c'est vraiment un marqueur pour nous de l'intérêt des Français. C'est encore le début.
8: Mais la cible, c'était 450 millions, si je me souviens bien.
11: La cible, in fine, c'est 450 millions, avec un premier palier à 300.
8: Ouais.
11: Donc on est vraiment tout à fait en ligne et même un petit peu en avance sur le rythme de collecte, puisque c'est vraiment au fil de l'eau et sur plusieurs années que ces 300 puis 450 seront atteints.
8: Avec des investisseurs institutionnels qui prennent le relais, ou là c'est que de la collecte particulière, ce dont vous nous parlez?
11: Là c'est que de la collecte auprès des particuliers, mais ensuite ces montants sont investis soit directement par les équipes de BPI France, qui dans la plupart des cas co-investissent avec des fonds privés, vraiment en levier sur l'écosystème de sociétés de gestion privée, et puis via des fonds d'investissement, c'est-à-dire que le fonds BPI France Défense, souscrit par des particuliers, peut aussi investir dans des fonds spécialisés dans la défense ou qui investissent dans la défense dans le cadre d'un portefeuille plus large. Et à leur tour, ces fonds investiront dans un portefeuille. C'est ce qui nous permet de penser qu'au bout de 5 ans, c'est un portefeuille de 500 entreprises qui aura été constitué.
8: Emmanuel Levacher, vous allez me dire, on a besoin de tout en fait. On a besoin de la BPI, du private equity, de la bourse. Est-ce qu'on est sous-capitalisé aujourd'hui dans l'armement ou quand même on a changé de monde?
9: Oui, je pense qu'on est en train de changer de monde, mais effectivement, comme il était dit, la chaîne d'approvisionnement est encore fragile. Et c'est effectivement la montée en puissance de l'ensemble de la chaîne qui est nécessaire pour pouvoir monter en capacité sur l'ensemble, évidemment, du secteur. Donc, la relative fragilité en fait, des supply chains doit être traitée, accompagnée. C'est d'ailleurs un des rôles du JICAT, hein, d'accompagner ses membres pour les faire monter en puissance. Il y a 500 entreprises, d'ailleurs, c'est le même chiffre, 500 entreprises membres du JICAT, donc on les coach pour les faire monter en puissance.
8: Avec des banques qui, même si elles disent qu'elles ont toujours été présentes auprès du secteur de la défense, disent que parfois, si elles ne financent pas, c'est parce qu'il y a des difficultés de trésorerie avec des entreprises qui sont vraiment petites, parfois familiales. Là, qu'est-ce que vous dites? Il faut faire en sorte qu'on se mette à plusieurs, il faut des rachats, il faut de la consolidation dans le secteur de l'armement?
9: Oui, alors il y a certainement plusieurs facteurs qui peuvent freiner en fait le financement. Bon, il y avait une réticence vis-à-vis de la défense, mais je pense que ça c'est derrière nous. Oui. Il y a évidemment la qualité intrinsèque des entreprises en question. Donc certaines sont dans des crises de croissance, des crises de succession, mais un peu comme à l'image de l'ensemble de l'industrie française. Donc je dirais que ça c'est à traiter au cas par cas. Mais effectivement. Consolidation peut-être, accompagnement aussi dans les successions, donc autant de moyens en fait pour rendre plus visible, plus crédible et plus attractif en fait ces entreprises auprès de leurs financeurs.
8: Il y a 500 000 entreprises à reprendre, bon, tout secteur confondu d'ici 10 ans, donc évidemment il y en a là-dedans dans l'armement. Serge Wimbert, ça fait longtemps que vous êtes actif dans la défense, vous allez lancer un nouveau fonds là?
10: Oui, nous allons lancer un nouveau fonds. Le premier fonds fait à peu près 280 millions d'euros.
8: Ouais.
10: Nous allons nous adresser là à des entreprises plus petites qui font 2 à 3 millions de résultats d'exploitation. Et nous essayons de lever un fonds, non, ça, cette semaine, un fonds destiné à ces entreprises qui sera compris entre 100 et 120 millions d'euros.
8: Donc là, 2 millions, on est vraiment sur le petit acteur là.
10: Sur le bas du spectre, ouais. Encore qu'il y ait des entreprises encore plus petites et qui sont non moins utiles. Donc il y a là énormément d'opportunités. C'est des entreprises de bonne qualité, simplement elles sont petites. Et donc là, je pense que la thèse de la consolidation, de l'agrégation de ces sociétés est extrêmement intéressante parce que, de manière générale, on a besoin de sous-traitants solides, forts. Parce que aujourd'hui, on est dans une phase d'expansion, ça n'est pas toujours le cas. Et il faut donc avoir une certaine taille pour résister aux aléas, pour notamment pouvoir développer aussi une activité duale. Donc, tout ce qui permet de consolider la taille de ces entreprises, à mon avis, est extrêmement important. Sans parler même de la thématique beaucoup plus générale, consistant à renforcer les sous-traitants dans l'ensemble de l'industrie européenne.
8: Oui, alors justement, ce sujet européen dont on a largement parlé depuis le début de la matinale, avec ce pavé dans la mare qui a été jeté par Tom Enders quand même hier dans le Handelsblatt. Je rappelle, Tom Enders, allemand, dans un journal allemand qui aujourd'hui, il était l'ancien patron d'Airbus, il est aujourd'hui chez KNDS. Il dit, on fait moins confiance aux Français qu'aux Chinois. Ça interpelle quand même, c'est-à-dire qu'il y a un problème de confiance vis-à-vis de la propriété intellectuelle, vis-à-vis du commandement. Comment vous recevez ça, Serge Wimbert?
10: Bon, d'abord, je crois qu'il y a dans tous les pays un sentiment national assez fort et quand on a des grands acteurs internationaux en matière de défense, il est assez naturel qu'on essaye de les préserver et c'est un réflexe qui existe, à mon
8: Mais
10: sens.
8: Mais on ne peut pas travailler ensemble sans se détruire.
10: Non, pas du tout. Je pense qu'il y a des exemples d'ailleurs de coopération, même s'ils ont été très difficiles à mettre en place. Airbus est un très bel exemple. Ouais. MBDA est en état. Mais dans l'histoire franco-allemande, il n'y a pas que le SCAF. Il y a eu la difficulté du programme Eurodrone, dans lequel la France n'est pas extraordinairement enthousiaste désormais, puisque c'est un projet qui est assez ancien et qui ne correspond sans doute pas aux besoins des armées actuelles. Il y a MGCS qui est un projet qui est un char avec un mélange de plateformes françaises et de tourelles ou d'équipements allemands qui a pris 10 ans de retard. Donc on n'a pas un historique récent dans la coopération franco-allemande extraordinaire.
8: Donc on apprend en fait.
10: Je pense que malheureusement il y a ce paradoxe, c'est que la montée des dépenses nationales fait que les joueurs nationaux trouvent dans leurs budgets nationaux de quoi répondre à leurs ambitions. Et donc toute la théorie de l'européanisation, en tout cas des rapprochements entre les entreprises européennes, est un peu mis à mal par la montée des budgets. Évidemment, si chacun a dans son pays de quoi satisfaire ses ambitions...
8: Il cherche moins la coopération.
10: Et bien sûr. Et alors, dans le cas de l'Allemagne, il y a un phénomène très particulier. Dans l'année prochaine, le budget allemand de la défense sera le double du budget français. Donc il y a énormément de moyens, et évidemment énormément de candidats en Allemagne pour récupérer la plus large partie de ce budget.
8: Vous avez l'impression, Emmanuel Levaché, que les Allemands se disent qu'ils n'ont pas besoin de nous ?
9: Je ne sais pas si on peut dire ça. En tout cas, pour revenir en général sur le principe de la coopération, je pense qu'il reste tout à fait pertinent et nécessaire au niveau européen. On n'est pas obligé d'être toujours dans un face-à-face avec les Allemands ou avec d'autres. Le bilatéral a ses vertus, mais on peut aussi aller dans des coopérations plus larges. D'ailleurs, alors c'est des mécanismes complexes, mais encouragés, financés par la Commission au travers du Fonds européen de défense et des différents instruments qui sont mis en place. Il y a des exemples de programmes qui sont bien amorcés et qui poussent en fait au rapprochement avec et qui créent en fait ce climat de confiance dont vous parliez, qui est absolument indispensable pour pouvoir se rapprocher avec des entreprises qui étaient avant plutôt vues comme des concurrents. Donc ce sentiment partagé d'une nécessité d'investir et de développer ensemble des nouveaux produits, je pense qu'il existe. Après, bon, ça n'enlève pas effectivement... Parfois, le regain un peu d'égoïsme national, je dirais, mais qui est un peu une force antagoniste à celle qui nous amène à coopérer et à partager.
8: Adeline Le Maire.
11: Oui, mais l'augmentation de ces budgets dans les différents pays, ça reste une bonne nouvelle pour les différents écosystèmes de PME. Et toute la chaîne de valeur doit pouvoir en bénéficier. Pour peu, comme ça a été dit, qu'elle soit bien accompagnée. Et donc, chez BPI France, c'est vraiment l'intégralité de nos outils, l'intégralité de la boîte à outils qu'on met à disposition des entreprises. Vous avez parlé de coaching, nous c'est 300 missions de conseils qui ont été réalisées l'année dernière pour des entreprises de la BITD. On mobilise le financement, les prêts, les garanties pour avoir la couverture la plus large possible de la base industrielle et technologique de la défense. Et sur l'investissement, c'est aussi 300 millions d'euros, donc c'est deux fois plus qu'en 2024, qui ont été investis dans des entreprises de la BITD en 2025.
8: Et c'est quoi les critères d'investissement ? C'est tous sur le drone parce qu'en ce moment, c'est ce qu'il faut. C'est vous allez chercher des entreprises sur des questions de munitions. C'est quoi vos critères d'investissement ?
11: Sur les secteurs, c'est très large. La question de l'appartenance à la base industrielle et technologique de la défense, c'est pas nous qui décidons, c'est la Direction Générale de l'Armement qui tient ce registre à jour en fonction de la criticité des solutions développées par les différentes entreprises. Et nous, on pense que c'est en fait l'intégralité du spectre qui doit être couvert. Les entreprises technologiques, des start-up, même très tôt, qui ont des solutions en cybersécurité, en défense tech, mais également les PME et les ETI qui sont le cœur vivant de cette chaîne de valeur et dont les fonds propres doivent être renforcés pour leur permettre de faire face aux carnets de commandes qui sont en augmentation.
8: Sur le drone, Emmanuel Levaché, il y a quelques années, à Eurosatory, on disait on n'a pas la filière, on n'a pas avancé, on est trop en retard. Là, aujourd'hui, on a Cerber, on a Alta Ares, on a Turgis et Gaïa. En assez peu de temps, parfois même en 18 mois, on a développé des PME qui désormais ont un carnet de commandes largement rempli, se structurent, lèvent des fonds. Ça a changé de monde. Hein.
9: Heureusement, et pas que les entreprises que vous citiez, puisque effectivement, depuis les startups, beaucoup d'initiatives, un foisonnement en fait d'initiatives sur les petites, les très petites, mais aussi les grands groupes, bien sûr, qui s'y mettent. Et aujourd'hui, en fait, vous parcourez les allées du salon. Il y a des drones, il y a des robots partout, ce qui est normal. Et encore une fois, ça correspond à l'évolution du besoin, les retours d'expérience du champ de bataille, des champs de bataille, et une absolue nécessité qui est prise en compte, bien sûr, par les industriels pour répondre à cette demande urgente, pressante des opérationnels. Donc oui, on y est. Je crois que finalement, on avait peut-être raté un train, pour le premier wagon, je dirais, des premiers drones ou de la première génération de drones. Mais aujourd'hui, on est complètement dans la course pour la nouvelle génération de drones et de robots du champ de bataille.
8: Serge Wimbert, sur les questions d'innovation, on a rattrapé un retard qu'on avait peut-être au début de la guerre en Ukraine ?
10: Je serais peut-être un tout petit peu moins optimiste que M. Levaché. Je pense qu'on est encore un peu en retard.
8: Oui.
10: Notamment, le montant des commandes reste limité. Mais effectivement, nous avons vu apparaître, sous des formes d'ailleurs assez variées, des entreprises qui ont des potentiels pour devenir des acteurs. Certains ont déjà des carnets de commandes significatifs. On n'a pas encore le niveau de commandes publiques qui permettent de développer vraiment en vraie grandeur les capacités industrielles qui vont avec les drones.
8: Et là, qu'est-ce qui manque ? Vraiment, c'est les commandes ?
10: Je pense qu'il y a en amont les commandes, il y a aussi la conviction que doivent se faire les forces sur la place des drones dans leur format, qui est encore, à mon sens, sans doute en discussion. Ce qui est important, c'est qu'on ait déjà des options, la possibilité éventuellement de monter en puissance, mais il faut vraiment qu'on atteigne le stade industriel dans un certain nombre de cas pour leur permettre de jouer un rôle, parce qu'on ne peut pas se dire, un peu comme l'expérience de l'Ukraine l'a montré, que quand on en aura besoin, on en fera.
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8: Il est 6h15 sur BFM Business et sur RMC Life. Le pitch aujourd'hui, c'est avec Jean-Baptiste Durand. Bonjour, vous êtes le gérant et fondateur de Ré en Pro. Une minute pour pitcher et en débrief.
12: Alors bonjour à tous, donc je suis le co-gérant et co-fondateur de la société Réempro, qui est une société spécialisée dans les solutions de réemploi. Donc, notre vocation, c'est vraiment d'accompagner les entreprises à réduire leur empreinte carbone en donnant une seconde vie à des matériaux provenant du bâtiment ou des produits comme du mobilier. Donc aujourd'hui, nous sommes basés à Lille, à Bruxelles, et on va ouvrir une agence à Paris.
8: Vous avez fini ?
12: Oui.
8: Un pitch en 20 secondes.
12: 20 secondes.
8: Quasiment, c'était un mini pitch, quasiment record battu. C'est vous qui mettez en place toute la filière de récupération. Vous allez vous-même faire les chantiers. Il n'y a pas de filière de recyclage dédiée ?
12: Alors, on est avant le recyclage. Donc, nous, on a des équipes pour accompagner nos clients à la dépose soignée. C'est important. C'est une première étape pour récupérer les produits ou les mobiliers. Et ensuite, on ramène ça sur nos centres pour leur donner une seconde vie en les reconditionnant. Si on prend l'exemple de la sanitaire, on a créé une machine pour nettoyer tout ce qui est céramique, donc des lavabos, des urinoirs, tout ça, tout est passe dans une machine pour leur donner une seconde vie. Et ensuite, on a des canaux de vente pour les revendre sur les...
8: Et après, j'imagine que c'est beaucoup, beaucoup moins cher.
12: Beaucoup, beaucoup, c'est peut-être trop, mais c'est moins cher en tout cas, ça c'est sûr. On est entre 20 et 50% moins cher.
13: Même quand on prend en compte, parce que là vous parlez des matériaux, évidemment, quand c'est du reconditionné ou du réutilisé, ça va coûter moins cher, mais il faut effectivement aller les récupérer. Ensuite, il y a le coût du transport, de la logistique. Donc au final, pour une entreprise, entre effectivement utiliser du réemploi en passant par vous ou un équipement standardisé qui va m'être livré en 48 heures chrono, qu'est-ce qui coûte le moins cher en définitive ?
12: Faut comparer après ce qui est comparable, c'est-à-dire qu'il y a des produits de marque qui valent de l'argent, et après il y a des produits un peu moins chers sur le marché. Donc c'est sûr qu'il y a tellement de produits qu'on peut se comparer et être plus cher sur certains produits. Après, nous, notre vocation, c'est vraiment de réduire l'impact carbone, mais aussi le coût économique. Donc on se positionnera toujours sur les produits qui seront moins chers, et on se comparera toujours à des produits neufs. Donc on fera toujours l'effort pour que ça soit toujours plus intéressant pour le client.
13: Parce que là, on a pris l'exemple des sanitaires, mais ça va beaucoup plus loin que ça. C'est-à-dire que oui, vraiment, vous allez dans les bureaux, mais vous récupérez, c'est les cloisons, les faux plafonds. Enfin, ça va jusqu'où d'ailleurs ?
12: Bon, on a une dizaine de produits. On veut du plancher technique, il y a des câbles, des chemins de câbles, il y a des cloisons, il y a des panneaux de bois, il y a de la laine de verre. Enfin voilà, des produits. Il y en a tous les mois, il y a des nouveaux produits qui peuvent être réemployés. Donc c'est vraiment une activité qui se développe vite.
5: Alors ensuite, vous avez une marketplace. À qui ça s'adresse ? Est-ce que moi, si je veux acheter une table de bureau, je peux l'acheter ? Ou est-ce que c'est que aux professionnels ?
12: Aujourd'hui, nous, on s'adresse principalement aux professionnels, mais elle est libre d'accès à tout type de personnes. Donc si vous avez besoin du mobilier, vous pouvez utiliser notre plateforme sans problème.
5: Et ensuite, vous livrez directement
12: On peut livrer, oui, tout à fait. On a une logistique. En fait, l'idée de Réempro, à la base, c'était de s'associer aussi avec des déménageurs, donc d'avoir toute la logistique. Surtout le savoir-faire, donc on est capable de livrer une table comme sans bureau.
5: Mais ça fait grimper le prix du coup, qui est relativement bas finalement.
12: On s'adapte, c'est ça aussi, c'est qu'on essaie de massifier et de dire je ne vais pas envoyer qu'une table, on va regrouper avec d'autres produits pour toujours réduire le coût.
8: Et du coup, il vous faut des sites, de l'immobilier quoi, pour gérer tout ça.
12: Oui, tout à fait. Alors aujourd'hui, on a un site qui est à Lille, où c'est le siège, avec 5000 m² de stockage. Oui. On a une agence à Bruxelles, où on n'a pas beaucoup de stockage. Mais par contre, là, on va ouvrir une plateforme sur Paris, l'Est parisien, Val-de-Fontenay, où il y aura un peu plus de 1000 m² de stockage. Mais oui, c'est sûr que le réemploi nécessite du stockage, mais comme beaucoup de produits neufs aussi.
8: Et vous trouvez les talents, les personnes capables de reconditionner des produits aussi variés ?
12: Ce qui est compliqué, vous l'avez dit, c'est que c'est un marché qui se crée, donc on doit être assez innovant, donc on a inventé des machines, on doit trouver du personnel aussi qui nous aide. Donc on recherche, on recrute Et le réemploi, ça a été un peu laissé aux oubliettes, donc il n'y a pas beaucoup de formation. Donc c'est un peu la complexité.
13: Anthony. La partie R&D, moi ça m'intéresse, vous avez dit que vous aviez créé des machines spécifiques pour recycler, bah, par exemple les sanitaires, ça passe par quoi autrement? Vous avez conçu des... C'est quoi? C'est des matériaux spéciaux, des choses qui permettent en fait de réutiliser des cloisons, des gaines techniques, etc.
12: Bah, alors il y a des produits qui n'ont pas forcément besoin d'être reconditionnés, mais il y a des produits comme la céramique, vous l'imaginez, il faut que ça soit propre. Donc là on s'est rapproché de cabinets pour leur demander, voilà, on a ce produit de la céramique avec... tout ce qu'il y a dedans, la saleté, et ils sont rapprochés de techniques qui existent déjà dans l'industrie, d'autres industries, donc on a matché un peu les technologies pour créer cette machine. Pareil pour les briques, on s'est rapproché de différentes sociétés, on a été au Danemark, où au Danemark c'est très

0: en cours, vous cherchez combien ?
1: 2 millions.
0: Ou ça avance bien ?
1: Ça avance très bien, oui. Non, je peux pas vous donner d'info.
0: Non, mais ça avance bien.
1: Oui, ça avance bien.
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5: Oui, je sais, on s'est dit, gérer son argent en 2026, franchement, c'était pas très simple. Alors, ce qui m'amuse beaucoup, c'est qu'en début d'année, toutes les prévisionnistes vous avaient dit, ça va être une année normale. Vous allez voir, il va rien se passer, ça va être comme l'année 2025. Bon, avec quelques petites différences, vous avez vu que c'était quand même très différent. Mais moi, j'ai trois bonnes nouvelles pour vous. C'est votre argent, c'est votre week-end et c'est une émission non pas exceptionnelle, mais une émission spéciale et très spéciale même. Une émission spécial placement pendant laquelle nous allons nous efforcer de vous donner tous les bons tuyaux sur les principaux placements. Nous allons parler diversification, allocation d'actifs, profil de risque, enveloppe fiscale, actions, obligations, non cotées, produits structurés. Vous allez tous savoir sur le placement car les Français ont le droit de savoir la vérité. Mais vous le savez maintenant, pour une émission spéciale, il faut des invités très spéciaux. J'ai donc le plaisir de vous présenter notre Jedi de l'allocation d'actifs et des placements. C'est le fondateur d'une des plus belles success stories de la gestion en France, gestion privée. Meyer Azoghi, vous êtes président du groupe Cyrus. D'abord, merci d'être venu.
6: Bonjour Marc.
5: Vous nous rappelez ce que fait Cyrus ?
6: Cyrus fait de la gestion privée, de la gestion de fortune pour des familles, des cas dirigeants avec, comme on dit en français, un one-stop shop, une approche globale. Aussi bien l'aspect placement, mais également juridique, fiscal. La gestion de patrimoine, c'est pas simplement être le plus riche du cimetière, c'est mettre en adéquation son patrimoine avec ce que l'on. Ah,
5: vous l'aviez préparé, celle-là. C'est pas celle-là, vous avez dû la sortir 40 fois.
6: Exactement.
5: Non. Meyer, ici, vous pouvez pas nous ressortir les trucs que vous sortez à chaque fois dans les présentations avec votre équipe pour les motiver.
6: Non,
5: on n'est pas dans les
6: ça
5: trucs
6: vient,
5: là.
6: Ça vient spontanément. Quand on est là, on sent tellement bien.
5: Voilà, on est entre amis là.
6: C'est comme la confiture, voilà, on l'étale ou c'est ce qui reste quand on a tout oublié. En tout cas, voilà, nous faisons de la gestion de fortune depuis 37 ans avec un modèle où les collaborateurs sont associés au capital et un alignement d'intérêts entre les collaborateurs, les clients, les investisseurs, pourvu que ça dure.
5: Il n'y a pas de raison. J'ai aussi le plaisir d'accueillir le directeur général adjoint stratégie et développement corporate de Wendel, Cyril Marie. Bonjour.
7: Bonjour.
5: Merci d'être venu. Vous allez nous parler beaucoup du non-coté, votre spécialité. Vous nous expliquez Wendel. On connaît le nom, tellement connu.
7: Le nom de la famille Wendel.
5: Mais vous avez beaucoup changé la maison depuis quelques temps.
7: Oui, il y a 300 ans d'histoire, mais plus récemment,
5: Wendel. Vous faites plus jeune, en tout cas.
7: C'est vrai, non, on essaye. La maison a une histoire d'investissement principal, comme on dit. L'argent de la famille était investi. Et plus récemment, il était décidé aussi d'investir en compte de tiers. Et on a développé une plateforme de gestion d'actifs dans le non-coté. Et c'est pour ça qu'on va en parler ensemble.
5: Aujourd'hui. Avec plusieurs marques, puisque vous avez la marque Wendel, vous avez ICA, vous avez acheté un groupe aux États-Unis qui s'appelle Monroe.
7: En Europe et aux États-Unis, dans le private equity, dans la dette privée et aussi dans le secondaire avec Committed Advisor.
5: Et on rappelle que vous êtes coté.
7: Et c'est une société cotée, une des plus anciennes sociétés cotées d'Europe. Voilà. Wendel, sur le marché français.
5: Donc on peut acheter soit vos produits, soit acheter
7: votre action. On peut acheter, et je vous recommande d'acheter les actions Wendel, bien sûr.
5: Et vos produits.
7: Et
5: allez,
7: nos produits.
5: Le spécialiste, lui, vous le connaissez. Puis alors aujourd'hui, je ne sais pas ce qu'il a eu là, je ne sais pas ce qui lui arrive.

0: On pensait qu'il avait un mariage, mais il a mis une cravate. Le spécial d'habitude, il vient avec des pulls un peu crades. Hein.
1: Oui, c'est, vrai.
0: Mais c'est vrai.
1: C'est vrai.
0: Et puis, on peut vous charrier. Et puis là, d'un coup, on ne peut plus vous charrier. Et
1: oui, enfin, il faudra trouver autre chose.
0: Voilà. Bon, vous êtes devenu, vous êtes imposé, vous êtes devenu le spécialiste allocation d'actifs de C'est Votre Argent. Vous êtes fier de ça ou pas?
1: Ah oui, très fier.
0: Alors, parce qu'Alain vient régulièrement à l'émission, il nous donne ses grilles d'allocation. Et puis surtout, il continue à les publier sur les réseaux. Et puis, il les modifie en fonction des événements. Quand il y a un événement important, il modifie son allocation d'actifs. Et moi, je le suis et c'est vraiment très utile. Vous êtes senior advisor chez AI for Alpha, AI IA. L'IA dans la gestion, est-ce que c'est important? Est-ce que c'est en train de bouleverser la gestion? Est-ce qu'avec l'IA, par exemple, on n'aura plus besoin de Meyer dans quelques temps?
1: Alors ça, je crois pas. Par contre, je pense que ça va beaucoup vous aider tous. Les uns pour gérer votre portefeuille tout seul, parce qu'on peut le gérer tout seul avec l'IA, c'est tout à fait possible. Et puis, on peut aussi mieux comprendre et mieux interpréter les documents qui sont fournis par les sociétés de gestion, quelles qu'elles soient, et puis améliorer comme ça la connaissance des marchés. Alors, AI for Alpha, c'est pas seulement ça. AI for Alpha, c'est deux choses, c'est des signaux. C'est-à-dire qu'on regarde ce qui se passe sur les marchés et on interprète avec l'IA ce qui pourrait se passer. En comprenant bien ce qui s'est passé, c'est extrêmement important. Et puis la deuxième chose, ça nous permet de construire des portefeuilles en fonction d'un objectif. On l'optimise et je l'utilise beaucoup, justement, de plus en plus pour le portefeuille que je suis pour...
0: Vous l'utilisez de plus en plus?
1: Oui, je l'utilise de plus en plus.
0: Ah donc, c'est pas vous, en fait, c'est un moteur.
1: Je mets ma patte, mais je pense que c'est mieux. Et c'est... ce qui est intéressant, c'est que ça permet d'être totalement froid par rapport aux événements, alors qu'on a tous des biais de comportement, en fait.
0: Ah ouais, et c'est sûr que là, depuis le début de l'année, on a été servi. Il fallait réagir tranquillement. Allez, on passe tout de suite au mode spécial de l'émission spéciale, c'est la martingale. Voilà, j'ai osé, je le dis et je le répète. Eh bien oui, il y a une martingale sur le placement. Alors, ce n'est pas un placement miracle qui rapporte 15% sans risque. Ça n'existe pas. Alors, on vous le dit, ça n'existe pas. Si on vous propose un produit à 15% sans risque, déjà, voilà, l'émission vous aura servi à quelque chose, à ne pas vous faire arnaquer. C'est déjà pas mal parce que je suis fasciné par le nombre de gens qui continuent à se faire arnaquer avec des promesses délirantes. Mais c'est une méthode simple, une méthode évidente. C'est la diversification. Mais hier, est-ce que vous êtes d'accord avec moi pour dire... Vous pouvez ne pas être d'accord, hein. Vous avez le droit. Est-ce que vous êtes d'accord avec moi pour dire que la martingale du placement, moi, c'est après 40 ans, j'ai vraiment l'impression que c'est la diversification?
2: Absolument. Ça a l'air d'être une notion simple, mais elle est de plus en plus nécessaire. Quelle que soit la taille de son patrimoine, la diversification, c'est... On a l'habitude de dire ne pas mettre tous ses œufs dans le même panier, mais le problème, c'est que parfois, il y a des œufs dans des aliments qu'on ne connaît pas, qu'on ne voit pas. Et donc, c'est d'avoir plusieurs classes d'actifs qui sont décorrélées, c'est-à-dire qui ne vont pas dans le même sens, qui font en sorte que si les taux d'intérêt remontent, on ne se retrouve pas pris de tous les côtés. Et derrière la diversification, il y a ce que nous appelons chez Cyrus l'allocation stratégique.
0: D'accord.
2: L'allocation stratégique, quand on calcule la performance, l'attribution de performance, elle vient à plus de 80% de l'allocation stratégique.
0: D'accord.
2: On a tendance à penser que le market timing, de dire est-ce que je suis au bon moment, le market timing c'est 10% de la performance.
0: Alors attendez, je vous arrête deux secondes.
2: Oui.
0: Donc on a l'idée, le concept c'est de dire il faut diversifier. D'accord ? Diversifier c'est donc on va allouer une partie de son patrimoine à une classe d'actifs, c'est ce que vous appelez l'allocation d'actifs stratégique.
2: Absolument.
0: D'accord. Et ensuite, ce que vous appelez le market timing, parce que c'est vrai que les gens viennent toujours nous voir, vous, j'imagine tous, pour dire est-ce qu'il faut acheter la bourse maintenant, est-ce qu'il faut vendre l'or? Et j'ai envie de leur dire, si vous posez cette question, c'est que vous n'avez pas la bonne gestion, parce qu'il faut faire une gestion qui permette de ne pas se poser cette question-là. C'est ça que vous appelez.
2: Absolument. Et dans l'allocation stratégique, il y a plusieurs classes d'actifs. Les actifs cotés, non cotés, l'immobilier, le crédit, qui sont en soi des classes d'actifs. Mais il y a aussi la diversification des dépositaires. Et j'ai envie de dire, plus on est riche, plus on a un autre souci qui est le problème politique.
0: Mmh.
2: Et donc, ne pas avoir son argent uniquement, parfois dans le même pays, dans la même devise.
0: Il y a un message subliminal avant 2027, là vous...
2: Non, c'est un message naturel. D'accord. De diversification, okay. De bon sens.
0: Ouais.
2: Bien évidemment, on vit en France, donc on consomme en euros, il faut avoir de l'euro. Mais pourquoi avoir que de l'euro?
0: D'accord.
2: Avoir d'autres devises. Et puis les dépositaires, ne pas avoir un seul, ni deux, ni trois dépositaires. Encore une fois, plus le patrimoine est important, plus on va avoir dépositaires différents en France, mais également à l'étranger, bien évidemment en toute transparence fiscale. Et donc cette diversification va permettre d'appliquer une méthodologie. Moi, s'il y avait une martingale, c'est la méthodologie de ne pas penser qu'il y a effectivement de placements miracles. Et dans la vie, il y a un couple, c'est un couple à trois, qui ne divorce jamais. C'est
0: ah bon, vous connaissez ça, moi j'ai...
2: La liquidité...
0: On va en apprendre, c'est...
2: Oui, mais souvent on voit le risque...
0: Il y a des enfants qui nous regardent, hein, Meyer.
2: Mais c'est très... Ça peut être dit à tout le...
0: À toute heure, okay.
2: Ça à toute heure
0: tout
2: de
0: public.
2: La journée. Et on parle également pendant le déjeuner du dimanche avec sa belle-famille. Donc il y a ce triptyque qui est là, le risque, la rentabilité, la liquidité.
0: Okay.
2: Je ne peux pas avoir tous les trois en même temps. Si je veux de la liquidité, je dois renoncer à une partie de rentabilité. Si je veux de la sécurité, je dois renoncer à une partie de rentabilité. Mmh. Donc l'allocation stratégique, c'est mettre en adéquation son patrimoine avec ce que l'on est. Si c'est prendre des risques et ne pas endormir la nuit,
0: ça sert à rien.
2: Ça sert à rien.
0: Ouais, donc ça, c'est le profil de risque. Bien définir son profil de risque.
2: Et ça,
0: ne pas se dire je suis audacieux alors qu'en fait on est trouillard. Absolument. C'est pas grave d'être trouillard.
2: C'est pas un jugement
0: dire,
2: de valeur.
0: C'est pas un jugement de valeur.
2: Il y a des moments où on peut se permettre.
0: Voilà.
2: Et puis d'être
0: il y a des exactement.
2: Et d'autres, on peut pas se le permettre en fonction de la structure de son patrimoine. Si j'ai besoin de revenus immédiats, je peux pas prendre de risques.
0: Bien sûr.
2: C'est pour ça que dans notre allocation stratégique, on a trois strates. Ce qui va nous servir aux revenus de liquidité, je veux dire la réserve de liquidité en cas de coup dur.
0: Ouais.
2: Les revenus différés. Il y a une partie dont on n'a pas besoin, en fait, en réalité. Quand on a un patrimoine important, on n'en a pas besoin.
0: Quel que soit le patrimoine, souvent, même dans des patrimoines de taille moyenne, parce que les gens qui nous regardent n'ont pas tous des patrimoines importants, mais même dans un patrimoine, on s'aperçoit qu'en fait, il y a un fonds de cuve.
2: Eh bien, celui-là, c'est celui qui va être investi de façon risquée.
0: D'accord.
2: Parce qu'on va avoir du temps devant soi.
0: Ouais.
2: Encore une fois, ce sont des banalités, ou ce qui
0: paraît
2: des banalités,
0: mais moi,
2: elles sont essentielles.
0: Mais je suis d'accord. C'est pour ça que je voulais revenir là-dessus.
2: La structuration de la méthodologie. Et la diversification, si vous avez une formule, c'est une assurance gratuite.
0: Ouais, je suis d'accord.
2: C'est une option gratuite. En finance, on appelle ça une option. Ouais, d'habitude, quand on prend une assurance, elle coûte de l'argent. Là, ça ne me coûte rien. Je diversifie sur plusieurs classes d'actifs, géographiques, etc. Donc,
0: Cyril, avant de venir vers vous tout à l'heure pour parler du non-coté, je pense que vous n'êtes pas d'accord avec ce que vient de dire Meyer. Non, mais sur la notion que parce qu'on sacrifie, on est illiquide, on sacrifie une partie du rendement. Ce n'est pas vrai pour le private equity.
3: Non, je pense que si on est illiquide, on doit avoir une prime de rendement supplémentaire. Ça fait partie des risques qui justifient un rendement supplémentaire. Après, tout ne peut pas être liquide tout le temps. L'économie, elle n'est pas liquide et fongible à tout moment.
0: C'est ça que... C'est ça,
3: et pour ça, on y reviendra tout à l'heure, mais toute l'économie peut pas, n'est pas adaptée à la bourse. Hein. Pour quelques centaines d'entreprises cotées, il y a des milliers qui ne le sont pas. Vous avez des projets d'infrastructure, par exemple, qui sont très importants. Donc, tout ne peut pas être liquide. Mais ce qui est très important, c'est la diversification. Et je rajouterais, si je peux me permettre, c'est aussi l'horizon de temps. C'est-à-dire que si on épargne pour sa retraite, c'est pas la même chose que l'épargne de précaution pour si on a un... Donc, pour la retraite, on doit être capable d'avoir une stratégie beaucoup plus long terme. Et là, les actifs un petit peu moins liquides peuvent être adaptés.
0: Alors, on va rentrer dans les détails maintenant des différentes classes d'actifs. On va se tourner vers notre ami Alain Pitou pour lui poser la question. Quelles sont... Parce que ça a beaucoup changé. Meyer, vous êtes d'accord avec nous. Ça a beaucoup changé depuis quelques années. Avant, Wendel, on pouvait avoir l'action Wendel, mais avoir accès au fonds Wendel, pour le grand public, c'était compliqué.
1: Oui.
0: Aujourd'hui, il y a une panoplie de produits qui sont, on appelle ça, retailisés.
1: Oui.
0: Quelles sont les différentes classes d'actifs disponibles pour les particuliers? Et ma question, c'est même, est-ce qu'il y a des classes d'actifs aujourd'hui qui ne sont pas disponibles pour les particuliers, ou est-ce qu'ils ont accès à tout?
1: Je pense que c'est comme ça qu'il faut prendre la question.
0: Merci, c'est gentil.
1: Parce qu'en fait, on a accès à tout, quoi. C'est-à-dire que, si on se rappelle, c'est pas si vieux, il y a une dizaine d'années, on n'avait pas forcément accès, même à des obligations, à des portefeuilles obligataires gérés d'une certaine manière. Je parle même pas du private equity qui était très peu accessible. Même la gestion de fortune était vraiment réservée à une clientèle extrêmement fortunée. Là, maintenant, on a des services qui sont offerts à des clients qui sont pas forcément extrêmement fortunés. Donc, et au sein de ça, il y a la possibilité d'avoir accès à énormément de choses. Donc ça, c'est le gros changement. Je pense que la seule chose, la seule classe d'actifs, le seul type de produit qui est assez difficile à accéder pour les clients privés, c'est vraiment les hedge funds stars, qui sont la plupart du temps fermés.
0: Ce sont ce qu'on appelle les fonds spéculatifs, ouais, c'est pas fonds, le bon terme.
1: Bah, c'est pas vraiment le bon terme.
0: Il y a des fonds d'arbitrage,
1: des fonds...
0: C'est
1: des fonds qui ont des techniques de gestion assez particulières, qui sont réservées à des grandes fortunes ou à des...
0: C'est peut-être la dernière classe d'actifs qui n'est pas accessible.
1: Il y a deux raisons, c'est que souvent ils sont avec des montants minimums extrêmement importants, ou bien ils sont carrément fermés, parce que le gérant ne veut plus diluer sa performance avec des actifs trop importants. Donc ça, c'est la première chose. Après, l'autre chose qui, je trouve, a énormément changé, c'est que au sein des produits, on a même accès à des choses auxquelles on n'avait pas accès avant.
0: C'est-à-dire qu'avant,
1: dans le PEA, avant, vous aviez accès qu'à des actions. Mmh. C'était même difficile
0: des
1: d'avoir...
0: Des actions européennes. Maintenant, actions dans le PEA, on a accès à des actions japonaises, qui est quand même un peu
1: ça
0: un contournement
1: un peu,
0: du
1: truc.
0: Quoi.
1: Mais on peut même
0: c'est
1: avoir accès à du monétaire. Il y a ça. L'assurance vie, avant, on avait accès à quelques fonds agréés par la compagnie d'assurance vie, et c'était tout, et un peu d'euros. Maintenant, il y a tout un tas de contrats qui offrent des perspectives tout à fait différentes. Donc ça, c'est la deuxième chose. La troisième chose, c'est que il y a une concurrence qui s'est mise en place. Hein. Alors, je parle même pas des ETF qui maintenant sont quand même vraiment accessibles par tout le monde, mais avant, c'était quelques sociétés de bourse qui, on appelait ça les agents de change, hein, dans le temps, qui offraient des prestations de gestion sur des titres. Il fallait vraiment avoir une fortune, il fallait vraiment être spécialiste pratiquement pour y aller. Et puis des banques privées, voire quelquefois des banques de réseau qui offraient des services de banques privées. Maintenant, on a accès, il y a des Cirrus, il y a tout un tas de boîtes comme ça qui sont arrivées sur le marché. Et puis, il y a des fintechs. Alors au début, c'était un peu sulfureux, hein, c'était des petites boîtes qui offraient des services un peu marginaux. Et puis, ça s'est extrêmement développé. Hein. Vous avez des eToro, des Revolut, etc., qui offrent des services maintenant qui sont totalement différents que ce qu'on avait avant. Et puis, la dernière chose qui a extrêmement changé aussi, je trouve, c'est le niveau d'information. C'est-à-dire qu'aujourd'hui...
0: Il y en a peut-être trop.
1: J'ai
0: envie de dire qu'il y en a trop, il y a beaucoup de bruit.
1: En fait, c'est un peu, je reprendrai l'histoire de la diversification de tout à l'heure, c'est-à-dire qu'en fait, vous pouvez avoir accès à tout un tas de choses, mais après, il faut se connaître. Même chose sur l'information, c'est-à-dire qu'il y a des choses qui n'ont pas d'intérêt pour vous, mais vous pouvez avoir accès à toute l'information disponible, et vous pouvez gérer vous-même, parce que vous avez de la pédagogie, c'est-à-dire que toutes les sociétés en question offrent une pédagogie qui vous permet d'accéder tranquillement au marché.
0: Mais qu'aujourd'hui, on a perdu la notion de placement dans le temps. C'est-à-dire qu'il y a une sorte d'agitation permanente avec comment je peux trouver un rapport.
1: Ça rebondit un peu sur ce qu'a dit tout à l'heure.
2: Sur l'accès à l'information, c'est effectivement un changement majeur. Simplement, on est parti d'une période où il n'y avait pas d'information. Voilà. Aujourd'hui, il y en a beaucoup.
0: Ouais.
2: Et le problème, ce n'est pas qu'il y en ait beaucoup, il commence à y avoir de la fausse information.
0: C'est ça, je suis d'accord.
2: Et donc, on a un effet de balancier, on va trop loin. Il va falloir faire le tri. Et l'une des inégalités en termes de connaissances, elle vient de la connaissance. Parce qu'aujourd'hui, vous allez interroger une IA qui va faire peut avoir un bug, qui va vous raconter une énorme bêtise que vous allez suivre, même en partant d'une information qui est juste.
0: Mais c'est un peu votre rôle, en fait.
2: Absolument.
0: C'est pour ça que vous intervenez.
2: Tout à fait.
0: On va passer tout de suite, évidemment, parce qu'on parle d'allocation d'actifs, on parle de toutes les classes d'actifs, on va parler du non-coté. Ça, c'est vraiment une illustration d'une classe d'actifs qui était ouverte aux grandes fortunes et aux institutionnels il y a quelques années, que vous avez ouvert toutes vos sociétés équivalentes de gestion. Cyril, c'est quoi d'abord le non-coté ?
3: Alors, le non-coté ou les actifs privés, par opposition aux actifs publics ou aux actifs cotés, c'est l'ensemble des titres d'investissement dans des sociétés qui ne sont pas négociées en bourse, qui ne sont pas...
0: C'est aussi simple que ça, c'est ce qui n'est pas coté.
3: Exactement. Et donc, c'est la grande majorité des entreprises, la grande majorité des projets ne sont pas cotés en bourse. Ce que je disais tout à l'heure, pour quelques milliers d'entreprises cotées, vous avez des centaines de milliers d'entreprises dans tous les grands pays du monde qui ne sont pas cotées. En revanche, il ne faut pas opposer coté et non coté.
0: Okay.
3: Une économie forte, elle a besoin de financement coté et non coté, ça ne répond pas aux mêmes besoins. Et je pense qu'un portefeuille d'épargne, d'avoir du coté et du non coté, on pourra parler des proportions, je pense que c'est aussi très utile.
0: Est-ce que c'est donc aujourd'hui, maintenant, on peut dire que c'est accessible pour les particuliers ?
3: L'accessibilité aujourd'hui, elle s'est renforcée. Déjà, il faut bien voir qu'en France, ça fait très longtemps qu'on fait du non coté. On a parlé de la pierre papier tout à l'heure, on a financé de l'innovation avec les FCPI pendant des années, c'était du non-coté, c'était très marginal.
0: C'est vrai.
3: Aujourd'hui, il y a eu une augmentation de l'accessibilité, tout le monde a fait le travail, les sociétés de gestion, les sociétés de conseil, les assureurs, le régulateur, vous avez des labels aujourd'hui, des produits, qui pour des tickets de 1000 euros, vous pouvez construire un portefeuille d'actifs non-cotés, diversifiés, qui vont vous amener un supplément de rendement, de diversification. Je trouve aussi de sens, parce que l'économie réelle associée au non-coté, ça peut faire du sens si c'est intéressant pour l'investisseur.
0: meilleurs dans vos clients, ils ont tous, enfin, je veux dire, à partir d'un certain niveau de patrimoine, il y a toujours du non-coté, non ?
2: Très clairement, c'est la classe d'actifs qui a émergé, sachant que dans le non-coté, on parle trop souvent uniquement de l'equity que des actions.
0: Ouais.
2: Mais il y a également les infra, il y a la dette. Et donc, on doit pouvoir proposer aujourd'hui de l'allocation d'actifs en non-coté, comme on propose de l'allocation d'actifs en côté. Où on va dire, on va prendre des actions américaines, des obligations japonaises. Ben, c'est pareil, dans une classe d'actifs non-coté, on doit pouvoir prendre de la dette, de l'equity, du secondaire, de l'infra, pourquoi pas du géographique en fonction, ou même du sectoriel, en fonction de la taille du patrimoine. C'est véritablement...
0: Et de l'horizon de temps, on rappelle que ce ne sont pas des placements liquides, ce sont des placements à 10 ans, à 12 ans, et je pense qu'il ne faut pas se tromper là-dessus. Cyril, justement, quelles sont les erreurs à ne pas faire et quels sont les moyens de sélectionner un bon fonds? Est-ce qu'il faut sélectionner à la fois une bonne société de gestion? Quel type de produit? Donnez-nous les règles d'usage du private equity.
3: En introduction, je vais reprendre ce qui a été dit, c'est qu'aujourd'hui, il y a tout un tas d'outils, de plateformes, de conseils de qualité pour être accompagnés pour construire ce genre de portefeuille. La première règle, c'est de se dire, je choisis mon enveloppe et ensuite, j'ai un horizon de temps long et je suis capable de définir quel est le pourcentage. Faut pas que ce soit trop faible. Si c'est 2%, honnêtement, ça n'a aucun impact sur le portefeuille. Entre 5, 10%, peut-être 15 pour certains, on définit ça. Ensuite, le deuxième sujet, c'est de bien choisir les fonds. Et moi, je recommande d'utiliser les conseils des distributeurs parce qu'ils font un travail de due diligence. Il faut en prendre plusieurs. Il ne faut pas se mettre uniquement dans les mains d'une société de gestion. Je pense qu'il est bien de choisir des sociétés de gestion qui ont eu du succès avec des clients institutionnels pendant des années et qui maintenant sont rodées. Elles ont un niveau d'expertise, d'expérience plus fort. Et le dernier point, c'est la diversification aussi dans le non-coté. Il faut investir progressivement. Il y a des vintage, des millésimes dans le non-coté. Il ne faut pas hésiter à pas monter à 10% d'un seul coup, peut-être le faire en 2 ans, 3 ans, parce qu'on épargne pour sa retraite. Là. Mmh. Donc, et puis diversifier par classe d'actifs, pas faire que des actions, faire de la dette, faire de l'infrastructure, peut-être un peu de diversification géographique aussi.
0: Et rappeler que c'est un investissement de long terme.
3: Ah, c'est un investissement de long terme.
0: Même si on l'a parfois en unité de compte dans l'assurance vie,
3: bien sûr,
0: il faut se dire qu'on rentre dedans. On peut avoir besoin d'argent. Bon, ok, on n'est pas à l'abri d'un accident, mais c'est pas l'esprit.
3: L'objectif, c'est d'avoir un surplus. Si on investit dedans, pourquoi on investit dans le non-coté? C'est pour avoir un surplus de performance. Je pense qu'il y a trois éléments qui, dans le non-coté, apportent de la surperformance. Le premier, c'est cet horizon de temps. C'est plus long, c'est liquide. Donc, on va vous rémunérer pour ça. Le deuxième, c'est souvent, notamment pour le private equity, des entreprises qui sont en plus forte croissance, mais qui ont aussi plus de levier, il y a plus de risques. Donc on est sur un positionnement du coup prendre mon risque un peu plus élevé qu'une action large cap qui va avoir moins de levier et qui est plus mature. Donc plus de risques, plus de levier, ça donne plus de rendement. Mais si vous n'avez pas cet besoin d'argent à court terme, à long terme, ça viendra améliorer la performance de votre portefeuille.
0: C'est très clair. Alors là, je vais vous demander un peu le tuyau spécial, votre conseil, votre tuyau. Voilà, Enrico Macias nous le dit, il faut donner de l'argent. Alors, Meyer.
2: La barrière est trop haute, je ne sais pas ce que je peux dire après.
0: Alors, votre conseil, votre tuyau pour bien placer son argent en une phrase, pour nous donner, donner, de donner.
2: Ben, peut-être que je l'ai déjà dite, y compris sur BFM. N'investissez que dans ce que vous comprenez. Si vous ne comprenez pas, n'investissez pas. Sinon, vous faites appel à Warren Buffett qui dit « Si vous ne connaissez pas les bijoux, connaissez le bijoutier ». Et comme j'ai l'habitude de dire, je connais un très beau bijoutier dans la durée qui s'appelle Cyrus.
0: Très bien. Cyril, aujourd'hui, votre tuyau, voilà, pour répondre à Enrico Macias qui vous demande de lui donner de l'argent.
3: Non, je pense que c'est la diversification et l'intégration du non-coté qui commence juste au niveau des particuliers. Chez Wendel, on pense que c'est un axe de croissance fort.
0: L'économie. À quelle hauteur, juste, vous avez des idées de proportions, vous diriez?
3: Dans un portefeuille?
0: Ouais, dans un portefeuille. De taille moyenne. Je veux dire, on parle pas de très grosses fortunes.
3: Je pense qu'il faut dire, on avait historiquement.
0: Parce que Meyer, il parle qu'à des milliardaires.
3: Portefeuille type 60-40.
0: J'ai essayé d'aller chez lui. Ils m'ont jeté. J'ai même pas passé la porte.
3: Moi, je pense entre 5 et 10% pour commencer, maximum, c'est très bien. Avec le niveau de diversification que j'ai précisé tout à l'heure, ça me semble être suffisant. Moins.
0: Ça vous va, ça? Meilleur, 5 à 10%.
2: Absolument, pour des clients en gestion privée qui peuvent avoir quelques centaines de milliers d'euros s'ils ont du temps devant eux.
0: Bien sûr.
2: S'ils n'ont pas de temps devant eux, zéro. Ouais.
0: Alain, votre tuyau?
1: J'en ai deux. Je dirais, le premier, c'est, je reprends sur le sujet des vintage. Je pense que c'est pour rentrer dans le private equity quand on est client privé. Mettre 10% le premier jour, je pense que c'est un peu risqué.
0: C'est ce qu'a dit Cyril. Vous l'avez écouté?
1: Oui, mais c'est le très bon point parce qu'il faut y aller. Mais alors, peut-être par coup de 2%, c'est-à-dire que
3: un peu de 2 temps, ou 3,
1: mais en faisant comme ça, on est
0: en diversifiant.
1: En diversifiant et en y allant par petits coups. Ça, c'est la première chose. Et la deuxième chose, c'est être extrêmement strict sur les frais.
0: Ah oui,
1: 1% d'écart de frais sur 10 ans, c'est 10% d'écart de, à performance identique.
0: C'est vrai qu'on l'oublie complètement.
1: Oui, mais on l'oublie, mais
0: vous avez
1: aujourd'hui,
0: raison.
1: Avec la transparence qu'il y a, on sait tous des frais de tout le monde, on sait pourquoi on paye. Donc, il ne faut absolument pas payer pour quelque chose
0: qui n'a pourtant, pas de valeur. Et pourtant, les gens continuent à acheter des contrats d'assurance vie avec des droits d'entrée, avec des frais de gestion délirants, alors qu'ils ont...
1: Excusez-moi Marc, c'est générationnel, parce que je questionne des gens, des gamins de 30 ans...
0: Vous me traitez de vieux, là ?
1: Oui, un peu.
0: Un peu,
1: mais,
0: ouais,
1: oui, un peu. Mais les gamins de 30 ans, ils ne payent
0: ils
1: pas...
0: Ils plus avoir.
1: Ah non, pas du tout. Alors là, c'est même un peu caricatural dans l'autre sens. C'est-à-dire qu'il ne faut pas non plus...
3: C'est gratuit.
1: C'est ça. Et puis, il faut, parce que c'est pas parce que c'est pas cher que c'est bon, quoi. Enfin, voilà, c'est... Mais il faut mettre le prix, le bon prix, mais pas surpayer, mettre des droits d'entrée sur l'assurance vie, enfin, c'est absurde. Donc,
0: Vous êtes d'accord, c'est la règle quasiment un peu partout.
1: Il y a plein d'endroits où vous pouvez ne... J'en vois qui opinent, parce que je pense qu'ils ne font pas payer de droits d'entrée.
0: Merci beaucoup, messieurs. Alain, vous restez avec nous. On va parler en deuxième partie de l'émission des enveloppes fiscales. On va parler actions, on va parler obligations, on va parler surtout produits structurés. Vous connaissez bien ça, Meyer aussi. Merci à tous d'être venus.
3: Merci.
0: À tout de suite.
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0: Oui, spécial placement parce qu'on s'est dit que depuis le début de l'année, c'était quand même très, très compliqué de gérer son argent avec les événements qui se sont produits. Je vous rappelle qu'on nous avait annoncé que l'année allait être calme en début d'année. Bon, on n'avait pas tout à fait prévu la guerre en Iran et puis tout ce qui s'est passé derrière. Donc on s'est dit, bah tiens, si on faisait une émission pour vous expliquer un peu ce qu'il faut faire sur vos placements, prendre un tout petit peu de recul et évidemment, vous le savez, pour une émission spéciale, qu'est-ce qu'il faut ? Pas un animateur, on s'en fout de ça. Il faut des invités spéciaux. J'ai donc le plaisir de vous présenter notre Jedi de l'allocation d'actifs et des placements. Marine Abiad, d'abord, bonjour.
12: Bonjour Marc.
0: Merci d'être venu. Vous êtes partenaire chez Goldman Sachs et spécialiste des produits structurés. Alors, qu'est-ce que vous faites là-bas, en fait ?
12: Je suis responsable de la division actions pour Goldman en France, donc côté salle des marchés.
0: C'est-à-dire ? Pratiquement, vous faites quoi ?
12: C'est-à-dire, je dirige les équipes qui parlent aux gérants actions, les équipes qui créent des produits structurés et qui aident à les distribuer. Je gère les équipes qui parlent aux hedge funds.
0: On va parler produits structurés avec vous. Okay. Très à la mode, ça. Hein.
12: très à la mode. C'est le produit phare de ces 5 dernières années. Rien qu'en assurance vie, c'est plus de 20% de la collecte encore l'année dernière. Donc...
9: Ah, c'est 20% de la collecte ?
12: Oui, en assurance vie.
0: Ah, c'est dingue. Justement, on va parler assurance. Loïc Le Foll, merci d'être venu. Vous êtes directeur de l'épargne patrimoniale d'AG2R La Mondiale et directeur général de La Mondiale Euro Partner. Vous avez une carte de visite, elle doit faire 12 mètres. Non, il va falloir raccourcir tout ça. Qu'est-ce que vous faites ? Alors, qu'est-ce que c'est que tout ça ? Alors, AG2R La Mondiale, on connaît La Mondiale Euro Partner, racontez-nous.
13: Bah, donc, c'est La Mondiale Partner, La Mondiale Euro Partner. Donc, deux compagnies qui sont sœurs, qui sont les deux entités qui distribuent les produits d'assurance patrimoniale du groupe AG2R La Mondiale.
0: Donc, assurance vie.
13: Assurance vie. Aujourd'hui, c'est 57 milliards d'encours et 6 milliards de collectes.
0: Assurance vie française, mais aussi assurance vie luxembourgeoise.
13: Absolument.
0: C'est ça dont on va parler, parce que vous imaginez bien qu'à l'approche de 2027, vos oreilles doivent siffler.
13: Tout à fait.
0: On reçoit la grande prêtresse de l'allocation d'actifs en France, qui s'est faite désirer, Adina Grigoriou. Vous êtes présidente et fondatrice d'Actif Asset Allocation. Merci d'être venue. Alors, qu'est-ce que vous faites, vous, dans la vie ?
14: Alors, dans la vie, je fais de l'allocation d'actifs.
0: Je fais du speed dating. Alors, qu'est-ce que vous faites, vous, dans la vie ? Alors, moi, je suis dans la finance et puis je présente une émission de temps en temps. Et vous, alors ?
14: Et moi, je fais de l'allocation d'actifs depuis tellement longtemps que j'ose plus le dire.
0: Ça veut dire quoi, je fais de l'allocation d'actifs ? C'est-à-dire, vous avez des clients aujourd'hui particuliers, des comptes de clients particuliers ? Non, c'est pas ça.
14: Non, ce sont des institutions.
0: Oui.
14: Pour leurs propres comptes, mais aussi pour leurs comptes de leurs clients.
0: Donc des distributeurs, par exemple, ou des compagnies d'assurance qui ont eux-mêmes des clients, qui ont besoin d'être accompagnés dans l'allocation d'actifs, viennent vous voir et vous avez développé énormément de logiciels, plein de choses très, très pointues.
14: Exactement, donc on a commencé vraiment par l'allocation d'actifs, par tout le côté algorithmique, et aujourd'hui on a mis en place toute une infrastructure de marché qui permet de faire du calcul et de la décision en épargne pour tous les acteurs de ce marché.
0: Et on a gardé, parce qu'il avait mis une cravate, je me suis dit quand même, le gars il a mis une cravate, je peux pas le faire partir, venir pour une seule émission. Et donc, je vous ai gardé en deuxième plateau.
3: Vous êtes
0: devenu le spécialiste de l'allocation d'actifs de C'est Votre Argent, avec, je le rappelle, son allocation d'actifs que vous pouvez suivre sur les réseaux sociaux. Vous savez, Adina, c'est notre spécialiste allocation, donc il nous donne ses allocations, il les remet à jour. C'est très sympa et c'est disponible sur les réseaux sociaux et les gens aiment beaucoup. Alors, on va démarrer tout de suite avec vous, Alain et Loïc. On va parler des enveloppes. S'il te plaît, dis-moi où. Dis-moi où, Loïc. Les enveloppes fiscales sont essentielles dans la gestion des placements en France. Je vais d'abord me tourner vers Alain. C'est quoi les principales enveloppes fiscales ? Parce qu'en France, la fiscalité, ça fait tout. Hein. Ça fait le succès de l'assurance vie, c'est quand même le placement préféré des Français. Bon.
1: Alors l'assurance vie, je laisserai Loïc en parler.
0: Mais les grandes enveloppes,
1: c'est les grandes enveloppes, il y a le PEA. Mmh. Il y a déjà les comptes titres ordinaires, déjà. C'est ce qu'on avait dans le temps, qui n'a pas changé, qui n'est pas limité. Alors avec des
0: inconvénients fiscaux. Mais c'est pas fiscal, ça.
1: Fiscalement, c'est pas très intéressant. Enfin,
0: c'est
1: ça
0: même
1: peut
0: nul.
1: Servir quand même. Bah, oui.
0: Enfin, on n'a rien d'autre, quoi.
1: Si vous avez vraiment des capitaux, ça peut permettre d'avoir de la disponibilité tout de suite. Il y a le PEA. Donc, qui est limité en encours, qui est limité également en support d'investissement dans lequel on peut investir.
0: De moins en moins.
1: De moins en moins, mais enfin quand même encore un peu, malgré tout. Il y a l'assurance vie, donc je laisserai Loïc en parler. Il y a le PER, c'est le petit frère de l'assurance vie, mais avec un objet de retraite.
0: Énorme carton. Hein.
1: Voilà, énorme carton, parce que les gens se rendent bien compte que c'est intéressant de placer de l'argent avec un avantage fiscal à l'entrée et puis de se retrouver avec un placement potentiellement intéressant, puisqu'en fait, vous pouvez, là aussi, c'est un peu comme l'assurance vie, vous pouvez investir dans quand même pas mal de supports. Et on l'oublie beaucoup, et je trouve ça dommage, c'est les plans d'épargne entreprise et les PERCO, en fait. C'est deux supports d'investissement.
0: Ça se développe
1: énormément. Il y a de grosso modo 200 milliards dedans.
0: Vous dites on en parle peu, on en parle quand même. Enfin, ça se développe quand même.
1: Oui, ça se développe, mais si vous voulez, si on prend 80% des émissions ou des...
0: C'est vrai.
1: Des...
0: Ouais, nous, on n'en parle jamais.
1: Bah, c'est vrai, pas tellement.
0: Ouais,
1: alors qu'en fait, c'est un avantage fiscal à l'entrée. Il y a votre employeur qui peut abonder, c'est-à-dire qui peut mettre un peu au-dessus de ce que vous avez mis vous-même, et ça peut aller jusqu'à pratiquement tripler ce que vous avez mis sur des petits montants. Donc c'est quand même intéressant. Pendant très longtemps, c'était investi dans les titres de l'entreprise, et puis en fait maintenant, pareil, vous pouvez avoir accès à un panier de fonds qui est quand même intéressant. Les grands fournisseurs, que ce soit BPCE ou Amundi, fournissent un accès à énormément de fonds. Donc, vous pouvez faire une allocation d'actifs un peu de la même façon que ce que vous faites en assurance vie. Ça se complète. Alors après,
0: l'idée, vous dites qu'il faut avoir tout, en fait.
1: Bah, il faut avoir de tout. Alors, je pense que bien souvent, pour commencer sur les actions, vous commencez avec un PEA, parce que vous pouvez faire de l'épargne programmée, des choses comme ça. Quand vous avez un peu plus de capitaux, vous passez dans l'assurance vie. Quand vous êtes beaucoup fiscalisé, vous allez placer dans un PER. Et puis quand vous avez la chance d'être dans une entreprise, que toutes les entreprises ne l'offrent pas, hein, les petites entreprises souvent n'offrent pas de plan d'épargne salariale, mais quand vous êtes dans une grande entreprise, vous pouvez avoir accès à de l'épargne salariale. Et je trouve que c'est une manière de compléter son épargne.
0: Adina, quand vous conseillez sur l'allocation d'actifs, est-ce que vous tenez compte de l'enveloppe fiscale ?
14: Alors, l'enveloppe fiscale n'a pas d'incidence, en fait, sur l'allocation d'actifs. L'allocation d'actifs, c'est...
0: À l'intérieur, en fait, c'est dans l'enveloppe. C'est dans une l'enveloppe. Fois que les gens ont choisi leur enveloppe en fonction de leur situation, voilà. Que vous intervenez.
14: C'est ça.
0: Et aujourd'hui, très récemment, est-ce que... Vous dites, vous faites de l'allocation d'actifs depuis très longtemps. Est-ce que vous avez l'impression qu'il y a quelque chose qui a changé sur l'allocation d'actifs ? Tout ce qu'on a dit en début en première partie de l'émission, c'est qu'il y avait un accès aujourd'hui pour les clients particuliers à toutes les classes d'actifs. On va parler des produits structurés. C'était quand même un truc, franchement, pour des institutionnels. On a parlé du private equity avec Cyril en première partie, qui n'était pas disponible. On a parlé du crédit privé, on parle d'autres classes d'actifs. Du coup, votre métier, il a quand même complètement changé, non ?
14: Alors, mon métier n'a pas changé dans le sens où une allocation d'actifs, c'est une allocation d'actifs. Mais ce qui a changé, c'est le fait qu'effectivement, elle soit accessible à partir de 1 euro. En fait. Et donc là où... Et donc tout ça grâce aussi, notamment à tout le développement du digital, de l'IA, etc. Ce qu'on mettait des semaines à faire avant pour des instits aux petits oignons, maintenant on est capable de le faire en quelques secondes, complètement individualisé. Pour un épargnant à partir de 1 euro. Et après, ce qui a changé, par contre, c'est le fait que tout le monde s'y intéresse, tout le monde a envie d'investir. Je pense que tout le monde a compris que...
0: Vous sentez ça ?
14: Ah, moi, je sens ça. Ouais. Je sens qu'il y a un intérêt de la part de tout le monde pour les investissements. Et l'autre chose que je sens aussi, c'est que les gens ont compris, par exemple, qu'investir dans un ETF, c'est... Alors, je vous dis ça sans aucun intérêt commercial, bien sûr, mais que les ETF sont des représentations du marché et que donc c'est une façon simple de commencer à investir quand on ne sait pas quoi faire et qu'on n'a pas accès à...
1: Avec des frais moindres aussi.
14: Avec des frais plus faibles, etc.
12: Je pense que plus la gamme s'élargit, plus c'est important, en revanche, d'être accompagné. Il faut beaucoup de pédagogie pour comprendre tous les produits. Et donc, aujourd'hui, il y a une palette extrêmement large qui est proposée aux investisseurs retail. Mais c'est dur de décortiquer tout ça.
0: Je suis d'accord, c'est ce qu'on disait en première. Vous avez raison, parce que ce qu'on disait en première partie de l'émission, c'était que, bon, par exemple, il y a une mauvaise compréhension sur le private equity. Ouais. Mauvaise compréhension sur le crédit privé. C'est-à-dire que les gens cherchent de la liquidité sur des produits qui ne le sont pas.
12: Bien sûr.
0: Alors, les assureurs ont la gentillesse d'assurer une partie de la liquidité, mais finalement... finalement, ça rend service, mais ça donne une fausse impression de liquidité, alors qu'il ne devrait pas y avoir de liquidité. Loïc, je me retourne vers vous. Vos oreilles sifflent, là, j'imagine, depuis quelques mois. On entend un peu partout dans la presse que les Français se précipitent vers les contrats d'assurance-vie luxembourgeois. D'abord, est-ce que c'est vrai ? Est-ce que la collecte a explosé ? Évidemment, il y a le risque sur la dette française, il y a le risque sur la France, il y a le risque des élections. C'est quoi les avantages des contrats d'assurance-vie luxembourgeois ? Pourquoi cet attrait ?
13: Alors, peut-être, Marc, pour revenir à la première question, est-ce que c'est vrai ? Alors, effectivement, il y a un engouement plus marqué depuis 2024, depuis la dissolution de l'Assemblée nationale.
0: De triste mémoire.
13: Voilà. Donc ça, c'est quelque chose de vrai. Par contre, maintenant, je vais peut-être tuer un mythe, parce que donc effectivement, on parle de l'assurance luxembourgeoise comme si c'était au même niveau que l'assurance française. Il faut voir que l'année dernière, si je prends les chiffres de France Assureur, les cotisations représentaient, je crois que c'était un peu plus de 190 milliards en France, contre au Luxembourg, pour les résidents français, à peu près 17 milliards. Donc on parle quand même de 8%. Donc c'est pour ça que j'ai vu aussi les articles récemment.
0: Ah oui.
13: Mais donc voilà, donc on parle de 8%. Ça reste quand même marginal, et donc il faut tout remettre, ouais, en, alors, remettre en perspective.
0: Alors 8%, oui, vous avez raison, ça reste marginal, mais même moi, le chiffre me surprend. C'est-à-dire, je trouve que c'est beaucoup, 8%, parce qu'on parle, comme vous l'avez dit, quasiment de 20 milliards. C'est quoi l'attrait du produit ?
13: Alors, je pense que l'attrait vient d'un côté d'un monde où on a besoin de plus de sécurité et aussi plus d'internationalisation. Donc ça, c'est ce qu'on voit, c'est l'évolution aujourd'hui. Plus de sécurité, pourquoi ? Parce que dans le monde du patrimonial, quand on cherche de la diversification, on va chercher la diversification en termes d'enveloppe, en termes de produits, en termes de sous-jacents, mais il va y avoir aussi la diversification géographique. Et donc, quelque part, l'assurance vie luxembourgeoise permet cette, contribue à apporter une diversification géographique. Donc ça, c'est le premier élément. Il y a aussi le fait que Luxembourg fait partie des rares États aujourd'hui qui est encore triple A. Donc, il y a une certaine sécurité, stabilité du gouvernement. Et puis, après, vous avez aussi, plus de flexibilité qui est offerte, par le produit.
12: Très net sur les produits structurés. Il y a beaucoup plus de facilité à référencer à un produit structuré en assurance vie luxembourgeoise qu'en assurance vie française.
0: Ouais, mais d'un autre côté, j'ai l'impression, moi, qu'il y a quand même, à la fois, il y a plus de flexibilité, mais parfois, on a l'impression qu'il y a un peu de lourdeur, quoi. C'est-à-dire, parce que l'assurance vie française, c'est quand même, hyper fluide, quoi.
13: C'est ça. Mais il faut imaginer que le produit à la base est plus complexe. Donc ça, c'est vrai. Il faut imaginer un produit qui peut être multi-devises, ce qui n'existe pas en France, multi-banque dépositaire, multi-gestionnaire. Donc c'est quand même quelque chose. C'est plus, je dirais, plus qu'un produit. C'est une espèce de brique patrimoniale. Et effectivement, donc c'est plus difficile, mettre en place.
0: Alors, est-ce que vous diriez que c'est pour des gens qui ont déjà un patrimoine significatif ? Parce que moi, je vois autour de moi, il y a pas mal de gens qui ont des petits patrimoines et qui se posent la question en disant on va pas arrêter de répéter ça 2027. Ah là là, tout ça va être la catastrophe. Est-ce qu'il faut que j'aille au Luxembourg ? Est-ce que vous diriez que en dessous d'un certain seuil, il faut pas y aller ? Alors, pas grave, hein.
13: Non, j'irai pas ça, Marc. J'irai ça. Alors, ça dépend des besoins de tout un chacun, puisque donc, comme disait Marine, pour des personnes peut-être d'un certain patrimoine, la recherche va être d'aller chercher justement des types de sous-jacents qu'ils ne peuvent pas peut-être trouver dans l'assurance vie classique. Mais vous pouvez avoir des personnes avec des patrimoines, j'allais dire, tout à fait normaux, qui vont chercher ce côté international. C'est-à-dire que...
0: D'accord. Donc vous dites pas, il n'y a pas une barrière à l'entrée en termes de...
13: Non. Et d'ailleurs, on assiste aujourd'hui à une démocratisation. Non. C'est-à-dire que la digitalisation permet d'aider ce à quoi donc tu faisais référence, donc tout à l'heure. C'est-à-dire cette lourdeur administrative. La digitalisation permet de la simplifier petit à petit et aujourd'hui, on assiste à une démocratisation de l'assurance luxembourgeoise.
0: Adina, vous qui faites conseiller dans l'allocation d'actifs, est-ce que dans les enveloppes luxembourgeoises, il y a autant de flexibilité que dans les enveloppes françaises et vous pouvez exprimer votre allocation d'actifs de la même façon ?
14: Il y a plus de flexibilité.
0: Il y a plus de flexibilité.
14: Il y a moins de règles.
0: Il y a moins de règles.
14: Exactement.
1: Et puis accès à plus d'instruments.
14: Accès à plus d'instruments, exactement.
0: D'accord. Justement, alors on va parler des instruments auxquels on a accès dans l'assurance vie luxembourgeoise, c'est les produits structurés. Alors Marine, vous allez nous expliquer ce que sont les produits. J'ai mis Rich Girl, mais c'est pas par rapport à vous. Ne le prenez pas personnellement, c'était juste, je mets de l'animation musicale. Donc expliquez-nous ce que sont les produits structurés, expliquez-nous comment ça fonctionne. Voilà. Professeur Abiad, à vous.
12: Donc on le disait, le produit structuré, pour moi, c'est le produit phare de ces 5 dernières années. Et rien qu'en assurance vie, c'est plus de 20% de la collecte, mais c'est aussi disponible dans le PER, c'est disponible en compte-titres. Le produit structuré, c'est une idée simple, c'est apporter une solution sur mesure, capable de répondre en toutes circonstances à des objectifs précis. Donc concrètement, par rapport à un investissement traditionnel type un ETF ou un fonds action, qu'est-ce qu'on fait ? On vient ajouter une barrière de protection. On vient ajouter de la protection, une barrière qui te permet de limiter ton exposition à la baisse. Et ça, tu le finances en acceptant de plafonner ton gain potentiel.
0: Ok.
12: Donc concrètement,
0: ça.
12: Voilà. Donc tu passes d'un profil d'investissement linéaire avec un ETF ou un fonds action à un profil d'investissement asymétrique.
0: C'est-à-dire que globalement, au lieu de se dire si le CAC monte, je prends 20%, et s'il baisse, je perds 20%. Là, je me dis, s'il baisse de 20%, j'ai pas de perte. Mais par contre, s'il monte de 20%, je vais peut-être prendre que 5%. C'est ça ?
12: Ouais,
0: j'ai compris ou pas ?
12: Exactement. C'est ça l'approche.
0: Je suis bon, Alain, ou pas ?
1: Pas mal.
0: Ouais, pas mal.
12: Techniquement, ça se passe comment ? C'est l'assemblage de deux instruments. une composante obligataire qui permet d'apporter la sécurité sur le capital et une composante optionnelle des dérivés qui permet de générer de la performance. Et cette performance, elle peut être générée par plusieurs moteurs. Ça peut être une action, un panier d'actions. La seule contrainte, c'est qu'elle soit suffisamment liquide. Ça peut être un indice benchmark ou un indice sectoriel pour jouer une thématique. Ça peut être plus ou moins diversifié géographiquement. Ça peut être une matière première. On peut jouer le pétrole, on peut jouer l'or, ou ça peut être même les taux d'intérêt. Donc, c'est une classe d'actifs.
0: Il y a eu beaucoup, récemment, il y a eu beaucoup de produits structurés sur les taux d'intérêt, justement. On a réussi, parce que vous avez réussi à sortir des produits structurés qui permettaient.
12: Depuis 2022, la remontée des taux d'intérêt.
0: Voilà, qui permettait d'avoir à la fois un capital garanti et puis un coupon si les taux baissaient, c'est ça ?
12: Exactement.
0: Ouais. Parce qu'il y a aussi des produits structurés à capital garanti.
12: Bien sûr. Bien sûr, c'est ça qui a permis d'ailleurs de faire doubler le marché entre 2021 et 2023. C'est la capacité à s'adresser à une audience beaucoup plus large parce qu'on avait de la garantie en capital. Donc, c'est vraiment une classe d'actifs extrêmement riche qui peut s'adresser à toute typologie de clients et où tu peux faire vraiment du chirurgical. C'est ça qui est très intéressant. Ça ne s'adresse pas à une élite ou à des experts. Tu n'as pas besoin d'avoir une vue, une conviction sur les marchés puisqu'en fait, tu peux générer du rendement dans des marchés qui montent, qui stagnent, voire qui baissent. En fait, la seule priorité, c'est d'avoir un objectif précis, un horizon d'investissement, un seuil de tolérance de risque et un objectif de rendement.
0: Et justement, dans la période qu'on a pu connaître il y a quelques semaines avec la guerre en Iran, qui était au plus excité, avec une volatilité qui était forte, est-ce que c'est juste au moment où il y a par exemple plus de volatilité, je sais que c'est important dans le prix d'un produit structuré, qu'il faut faire du structuré, ce qui peut paraître contre-intuitif, parce qu'on peut se dire, c'est là que c'est le plus agité, j'ai pas envie d'y aller.
12: Non, c'est ça qui est génial, c'est que le produit structuré, ça s'adapte à tous les profils et à toutes les configurations de marché.
0: Calme maintenant, ou agité.
12: Exactement.
0: Marché volatile, pas volatile.
12: Tu me demandes en ce moment, moi en ce moment, ce que je vois,
0: on c'est. On se tutoie
12: que
0: maintenant avec Marine. Vous avez vu qu'on est en.
12: La deuxième fois que je fluide.
0: Ouais, donc fluide. Maintenant il faut. Vas-y. Alors vas-y, Marine.
12: Écoute, on fait face à un choc inflationniste qui génère énormément de volatilité sur les taux d'intérêt et à une grosse incertitude. Personne n'a la prétention de savoir ce que Trump va faire demain. Donc moi, je ne prendrai pas du tout un pari directionnel. Je ferai un produit qui tire profit du niveau élevé des taux d'intérêt, du besoin d'appétit de funding des banques. Et donc, je ferai tout simplement une note 10 ans, capital garantie, qui verse un taux fixe, qui est rappelable tous les ans par un émetteur.
0: Et on peut avoir quel type de...
12: Entre 5 et 6
0: en l'occurrence, Goldman Sachs.
12: En ce moment, entre 5 et 6
0: T'as passé un petit peu de pub, là. T'as profité, t'as bien fait. 5 à 6 c'est ça?
12: Exactement.
0: Très bien, allez, on va passer. Je voudrais garder un peu de temps et je voudrais que vous preniez du temps. On en a gardé un petit peu. Merci beaucoup, Marie. C'était très clair. Sur vos tuyaux, et j'ai un message d'Enrico Matias. Alors, je vais commencer par Loïc. Loïc, si. Alors, on va se tutoyer maintenant parce que Marine a décidé que c'était comme ça. Donc, on va se tutoyer. Loïc, si tu avais un tuyau à donner à des gens qui nous écoutent, qui sont épargnants aujourd'hui, ça serait quoi le tuyau de Loïc pour l'année 2026? Pas forcément un placement, mais peut-être un truc, une erreur à ne pas faire ou au contraire quelque chose dont il faut se.
13: Alors, je dirais, pour moi, effectivement, ce ne serait pas tant sur le produit, ce serait au niveau du conseil. Parce que je pense qu'au-delà du produit, hein, on parle de structuré, on parle de private equity. Tout à l'heure, tu parlais donc d'assurance luxembourgeoise. Je pense que le plus important, c'est la qualité du conseil et la qualité de l'accompagnement après. Puisque donc, on est sur du patrimonial, on est sur du moyen terme, du long terme, on est sur des structurés. Et donc, pour moi, c'est vraiment ça. Mon conseil, c'est vraiment choisissez bien.
0: Je comprends, mais ça, je comprends. Hein, tu as tout à fait raison et je ne peux pas dire le contraire compte tenu d'une partie de mon métier. Mais d'un autre côté, c'est pas facile de trouver des conseils. Et puis il y a beaucoup, on en parlait en première partie d'émission, il y a beaucoup de conneries qui se racontent sur les réseaux, de vidéos, de machins. Donc,
12: le régulateur, il a fait un énorme travail sur le devoir de transparence qui a permis vraiment de renforcer la confiance.
0: Et
12: pour les produits structurés, en tout cas, c'est beaucoup mieux encadré, c'est beaucoup mieux distribué. C'est des produits complexes, oui, mais ce n'est pas des black box. Et ça nécessite de la pédagogie. Et c'est sur ces 10 dernières années, les intermédiaires, les distributeurs, ils ont permis une énorme montée en compétences des clients.
0: Oui. Eh bien, puisque tu as la parole, tu vas la garder. Marine, c'est quoi ton tuyau?
12: Écoute, pour moi, ce serait de dire qu'il faut commencer à investir le plus tôt possible. Puisque l'élément le plus puissant dans l'épargne, c'est la capitalisation. C'est l'idée que tu vas créer des profits, non pas seulement sur le capital que tu as investi initialement, mais sur les gains que tu commences à accumuler au cours du
0: temps.
12: C'est
0: du Warren Buffett, ça.
12: Oui, donc c'est de le dire que ta croissance, elle n'est pas linéaire, mais elle est exponentielle. Il ne faut pas rompre la chaîne des intérêts composés, donc il ne faut pas vendre, tu vends en sortant. Et en ce moment, j'ai beaucoup de questions qui me sont posées pour dire, OK, dans le contexte actuel, est-ce qu'il ne faut pas vendre ? Je trouve ça très difficile de savoir quand on est à la veille d'un bear market. En revanche, ce que tu peux savoir, c'est bien lisser tes points d'entrée. Et quand tu as des corrections intéressantes, comme c'est le cas actuellement, bah, c'est bien de rentrer.
0: Adina, on se tourne vers toi. Tu as du temps. Tu vas nous parler de l'allocation d'actifs que tu connais par cœur. Est-ce que tu peux nous donner un tuyau en matière d'allocation d'actifs ?
14: Ouais, j'ai envie de donner plein de tuyaux
0: Allez.
14: En matière d'allocation d'actifs.
0: Vas-y.
14: Donc déjà, bien sûr, tenir compte de son horizon d'investissement. Mettre toujours le...
0: Non mais alors juste, je t'interromps, parce que oui. Je pense que les gens qui regardent vont se dire « Ah, mais ça, c'est des banalités et tout, mais et en non, première non, partie, c'est... on a parlé. » En fait, ce que tu as dit aussi, et Loïc aussi, c'est-à-dire c'est des trucs les plus simples c'est... que les gens oublient.
14: Exactement. Oui. Et je pense qu'il y a un point, je ne sais pas si ça s'est dit tout à l'heure, mais en fait, le risque qu'on prend sur un investissement dépend de son horizon d'investissement. C'est-à-dire que, par exemple, on peut se dire un investissement en fonds en euros, c'est sans risque. Oui, jusqu'à un certain temps d'investissement. C'est-à-dire que sur très longue période, on prend moins de risques à investir sur les actions que sur le fonds en euros. Donc, en fait, il y a un
0: Alain,
14: lien
0: tu
14: très, très fort là-dessus.
0: On se tutoie en oui, temps. Oui. Et puis, tu dis si tu trouves ça nul ou pas.
14: Oui, tu pourras. Tu
1: c'est,
14: pourras
1: pas mal, hein. C'est pas mal, pour le moment, continue.
14: Voilà. Et après, il y a un autre...
0: Il valide.
14: Il y a un autre... Merci, Alain. Je savais que je pouvais compter sur toi. Il y a un autre point qui est important. Nous, on fait de l'IA depuis plus de 10 ans, d'accord, dans l'allocation d'actifs. L'IA, tout le côté quantitatif, tout ça. Il faut, c'est pas du tout la martingale. C'est-à-dire que faut pas croire que parce que c'est facile et que ChatGPT l'a dit, ou Claude, enfin, que il faut absolument suivre, que c'est un bon conseil financier. Je pense qu'il faut faire très attention aujourd'hui à ceux qui utilisent directement ou s'improvisent allocataire grâce à l'IA, etc. C'est un vrai métier, c'est pas pour rien.
0: Adina, on profite de ta présence dans la période, on ne va pas revenir sur les événements actuels, mais dans une période comme celle qu'on vient de connaître en début d'année, est-ce que tu pourrais, et Alain peut-être très rapidement aussi, nous dire à quoi ça ressemble un portefeuille, les portefeuilles que tu vois, un portefeuille équilibré aujourd'hui, c'est quel type d'allocation ?
14: Mais encore une fois, je suis désolée, mais ça
0: mais
14: dépend de ton horizon.
0: D'accord.
14: Donc si tu as un horizon retraite et si tu as un horizon acheter ta maison dans 3 ans, ton allocation ne doit pas être
0: Alors
14: la
0: vas-y,
14: même.
0: Si tu as un horizon retraite... tu vois, tu as essayé de t'en sortir, mais, non, mais je le connais ce coup-là, je l'ai fait 10 fois des plateaux quand
14: non,
0: j'étais pas
14: vrai.
0: Prêt.
14: Mais la question aussi, c'est est-ce que tu mets tout ton argent tout de suite ou est-ce que tu vas mettre de l'argent tous les mois ?
0: Ce qui
14: d'ailleurs est une meilleure idée. Non, c'est que en fait, il y a autant d'allocations optimales
0: que de profils, que d'objectifs,
14: etc. Et la magie, c'est qu'on peut prendre tout ça en compte aujourd'hui et faire vraiment des allocations sur mesure, pour chaque personne.
0: Alain, très rapidement.
1: Moi, je dirais deux choses. La première, je reprends ce que disait Loïc tout à l'heure, c'est le conseil. Donc, passer un peu de temps sur définir son allocation stratégique. Ça, c'est le premier conseil. Il faut y passer du temps. Vaut mieux parfois retarder un investissement de quelques semaines, mais avoir bien défini son allocation. Mais par contre, après, le conseil important, c'est de ne pas trop s'éloigner de cette allocation stratégique. C'est-à-dire que on peut s'amuser à faire du market timing sur son PEA, faire un petit peu d'arbitrage.
0: Mais quand on n'est pas trader, vaut mieux pas.
1: Oui, vaut mieux pas, oui. Mais sur sa allocation stratégique, je pense que le mieux à faire, c'est grosso modo, tous les 6 mois, revenir sur l'allocation stratégique. C'est-à-dire que, par exemple, les marchés actions ont baissé. Bah, au bout de 6 mois, on réalloue un peu, en vendant un peu d'allocation actions pour revenir un peu sur les obligues, etc. Mais jamais s'éloigner trop de cette allocation stratégique. Je pense que c'est le meilleur conseil à donner.
0: Merci à tous.
1: D'accord.
14: Pas tout à fait, mais on pourra en discuter une autre fois.
0: Ah bon, on fera une autre émission. Merci de nous avoir suivis, merci à tous nos invités. On se retrouve la semaine prochaine pour une émission dont je peux déjà vous dire qu'elle sera exceptionnelle. Surtout, n'oubliez pas que vous pouvez nous écouter, nous réécouter, nous revoir et nous réécouter. 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
15: 8h21 sur BFM Business et sur RMC Life. On va parler de gestion des risques dans l'agriculture. Notre invité, c'est Michaël Delmas. Bonjour, vous êtes cofondateur et directeur général de Kideos. Vous venez de lever 5,2 millions d'euros. Vous êtes une fintech spécialisée sur la question de la gestion des risques et vous signez un partenariat commercial avec le Crédit Agricole qui rentre aussi à votre capital pour pouvoir développer votre solution. Ça s'accélère. Concrètement, vous vous adressez à qui et pour faire quoi ?
16: Très bonne question. Déjà, merci beaucoup pour l'accueil. Ravi d'être là ce matin. On s'adresse à l'ensemble de la filière agroalimentaire. Les exploitants agricoles, les éleveurs, les coopératives industrielles qui vont acheter ou vendre des produits agricoles et qui font face à une volatilité accrue depuis 5 à 6 ans. Volatilité qui tient au contexte géopolitique, on l'a vu, qui est de plus en plus instable, mais également au changement climatique qui devient concret, qui va impacter le niveau de production et le niveau de rendement, et également une circulation virale qui va impacter l'élevage. Donc, les prix bougent de plus en plus, les revenus sont mis à mal, les coûts d'approvisionnement également, qu'on va leur permettre de sécuriser et d'amortir les fluctuations de prix.
15: Mais vous n'êtes pas une assurance, vous êtes une...
16: Pas une assurance, on est une fintech, donc on est une entreprise d'investissement de classe 2, pour être précis, qui est agréée par l'ACPR et pas par l'ORIAS. Donc nous, on est une entreprise d'investissement qui vend des produits de couverture, donc des produits financiers qui permettent d'amortir ces prix. Imaginons que demain, vous souhaitiez vendre des tomates, que vous reconvertissiez dans la production de tomates, oui. Vous allez vendre vos prix au prix de marché, sauf que ce prix fluctue beaucoup. Donc on va mettre en place un mécanisme qui va permettre de vous rembourser si le prix va en deçà d'un certain seuil, et faire en sorte que même si le prix s'effondre, comme sur le chou-fleur au mois de décembre de 80% par rapport à décembre 24, vous puissiez avoir une compensation financière pour éviter de ponctionner.
15: Et l'agriculteur est choisi si c'est en dessous de 2, en dessous de 5.
16: Bien sûr, il est choisi parce que les bases de coûts de tous les agris ne sont pas les mêmes, comme un industriel. Donc il faut arriver à se caler par rapport à ça. C'est
15: à
16: lui qui va dire au mois de juin, c'est entre 75 et 90 centimes, au mois de juillet, 190 et 1 euro. C'est lui qui est maître à bord par rapport à ça, aussi bien l'acheteur que le vendeur.
17: Mais alors, Anthony, vous, comment vous arrivez à modéliser ce risque? Parce que j'imagine que c'est quelque chose que vous devez prendre en compte, vous, pour
16: bien
17: pouvoir
16: sûr.
17: Justement mettre en place ces couvertures et les tarifer.
16: Ouais.
17: Mais on est dans un monde qui est extrêmement complexe, qui, voilà, il peut y avoir une guerre, il y a du dérèglement climatique dont on ne sait pas exactement quelles vont être les conséquences à court ou à moyen terme. Comment est-ce qu'on fait pour prendre ça en compte?
16: Alors, c'est, nous, donc, on est porteurs de risque. Comme vous l'avez dit, effectivement, quand on vend un produit, on est contrepartie. Donc, on doit arriver à modéliser ce risque-là et on fait des maths. Nous, on fait des maths en regardant des historiques de prix depuis 10-15 ans, où on fait des simulations. Et point important, nous, ce qu'on va sécuriser, c'est ce qu'on appelle des spreads. Alors, c'est un point un peu technique, c'est des intervalles de prix. C'est-à-dire que le risque que je porte, moi, en portefeuille, est capé, la largeur d'un intervalle. Donc, je sais dire à un instant donné quel est mon risque maximal et que je peux mettre en adéquation par rapport à mes fonds propres. Donc, je n'ai pas de risque systémique qui pourrait m'impacter, ni de risque de contrepartie, parce que je sais qu'en permanence, j'ai une assise financière suffisante pour faire face à mes.
15: Le problème, c'est le gros aléa climatique qui vous fait péter le spread.
16: Mais imaginons que le prix, justement, de la tomate explose. Je vais rembourser mes acheteurs de tomates, mes industriels du ketchup, mais pas mes producteurs qui, eux, pour le coup, justement, vont vendre leur prix assez cher, n'auront pas d'indemnité versée par Kideos. Donc moi, mon intérêt, c'est quoi? C'est me diversifier sur de l'acheteur et du vendeur, sur différents produits. Alors, on a parlé de chou-fleur, de tomates, mais je suis aussi sur du porcin, sur des engrais, sur du blé, sur différents sujets qui font que moi, j'ai une résilience qui va au-delà de ce qu'on peut trouver sur les marchés listés. Aujourd'hui, on peut avoir de la couverture sur le Matif, qui est un marché à terme, qui va concerner 4 à 5 produits. Moi, je peux travailler sur 5 à 600 produits. Donc l'effet de taille est tout à fait différent et je travaille sur l'acheteur et le vendeur.
17: Et vous financez comment du coup? C'est un pourcentage que vous prenez sur chaque...
16: C'est ça, c'est une prime. Donc là, on s'apparente à un assureur où on récupère une prime qui s'appelle une prime de couverture et on verse ensuite une indemnité en fonction d'évolution des prix.
17: Et ça coûte combien à un agriculteur en moyenne?
16: Ça va dépendre. Ça va dépendre de la volatilité historique du prix, de l'intervalle qu'il veut couvrir. S'il veut se couvrir sur un intervalle très large, ce sera plus cher. En moyenne, on va être entre 2 et 4% de ce qu'on appelle le prix spot sur le prix de marché.
15: Et est-ce que du coup vous arrivez à voir le nombre de produits qui sont victimes le plus des aléas et qui tapent les spreads sans arrêt?
16: Ah, tout à fait.
15: Qu'est-ce qui est le plus risqué?
16: Ça, on l'a modélisé. Alors, le plus risqué, je ne sais pas, en tout cas le plus volatile. Si on regarde par exemple le porcin, il est passé d'1,80€ à 1,40€ en quelques semaines. La faute à quoi? La faute au contexte géopolitique avec la Chine, la faute à des circulations virales. Là, il y a un gros impact. Et quand on a un éleveur, qu'on a repris justement un élevage porcin, qu'on a dû investir 2 millions d'euros pour une exploitation et qu'on doit rembourser justement des traites chaque mois, c'est compliqué. Donc, les produits tels que Kideos permettent effectivement d'amortir ces baisses de prix, d'avoir une compensation.
17: Et aujourd'hui, auprès des agriculteurs ou des éleveurs, c'est quelque chose qui fait partie de leur vie, le fait de se couvrir, de se hedger, comme on dit, ou est-ce que c'est il faut faire de la pédagogie et de l'évangélisation?
16: Alors, ça va être nouveau pour partie. Aujourd'hui, on peut se hedger sur le blé, sur le maïs, sur le soja. Donc, ils connaissent le mécanisme sur les marchés à terme. Donc, pour certaines coopératives qui sont déjà présentes sur ces marchés-là, en fait, on tire un peu le trait. Pour d'autres, il y a de la pédagogie. Effectivement, c'est nouveau. Tout comme pour un industriel, par exemple, un industriel de la filière porcine. racine, il n'est pas habitué à ce hedge. Donc, il faut lui expliquer comment ça marche. Il faut arriver à faire un peu de pédagogie, faire des simulations pour qu'il puisse le modéliser et l'intégrer dans un budget.
15: Et votre client direct, c'est l'agriculteur ou c'est la coopérative ou c'est le Crédit Agricole qui va mettre ça dans ce qu'il propose ?
16: Différents canaux. En fait, ça va être effectivement, ça peut être soit l'agri en direct, la coopérative qui va agréger des volumes, qui va ensuite revendre la couverture auprès de ses exploitants, ouais, auprès de ses adhérents. Ça peut être l'industriel en direct ou ça peut être demain, potentiellement, des partenaires comme le Crédit Agricole.
17: Et vous avez la taille nécessaire pour garantir cette couverture. Là, vous venez de lever 5 millions d'euros, ce qui est une belle levée de fonds. Ouais. Effectivement, on le dit souvent, hein, les levées de fonds en lancement, c'est un petit peu compliqué. Mais on est sur des marchés agricoles qui pèsent des milliards. S'il y a un choc systémique, s'il y a une crise, vous avez les reins assez solides pour pouvoir justement répondre aux besoins de la couverture.
16: Alors, au début, nous, on ne pourra pas effectivement traiter sur l'ensemble du périmètre. Parce que 5 millions, c'est bien, mais ça ne peut pas être de couvrir la culture française. Donc, nous, on va travailler petit à petit. Ce qu'on arrive à avoir, ce qu'on cible, c'est arriver à couvrir l'équivalent de 1 milliard d'euros de produits agricoles d'ici à 2029. C'est ça, effectivement, le chiffre à avoir en tête aujourd'hui. Mais on a aussi des canaux, en plus de ces 5 millions, de la réassurance qui permettent effectivement de faire levier sur nos fonds propres et d'aller plus loin rapidement.
15: 80% des produits agricoles ne sont pas protégés aujourd'hui. Donc, ça n'existe pas du tout, en fait.
16: Ça n'existe pas du tout. On ne peut pas se hedger sur la carotte, on ne peut pas se hedger sur le porcin, sur le bovin, parce qu'il n'y a pas de marché à terme, en fait. Pour qu'il y ait un marché à terme, pour qu'il y ait la liquidité. C'est ça qu'il faut qu'il y ait beaucoup d'acheteurs et de vendeurs. Ces conditions qui sont réunies sur le blé, sur le maïs, sur le soja, mais pas sur les autres filières, en fait. Donc, ça n'existe pas.
15: Mais du coup, comment vous créez cette liquidité? C'est vous, la liquidité?
16: C'est nous qui sommes contrepartie, actuellement.
15: Ah ouais, mais ça fait peur un peu.
16: Pourquoi?
15: Parce que justement, si vous disparaissez, c'est-à-dire que le marché est tellement petit que...
16: Mais quand moi, je vous dis que moi, mon risque est capé, justement, à l'âge d'intervalle couvert, donc je sais à chaque instant quel est mon risque en portefeuille et quels sont mes fonds propres, en fait, moi, je ne peux pas faire défaut. Ouais. Pourquoi? Parce qu'en instant T, j'aurai toujours un risque en portefeuille qui est inférieur à mes fonds propres. Donc ce risque-là, il n'existe pas. Ce qui se passe, c'est que je devrais dire non à des clients, potentiellement à des moments, disant non, là, j'irai au-delà de mon bilan. Donc aujourd'hui, ce n'est pas un risque avéré pour nos clients.
15: C'est la CPR qui vous oblige à avoir le fonds propre.
16: C'est la CPR qui nous oblige, exactement. Et ce qui est intéressant avec la CPR, c'est que c'est un process qui est très exigeant. 18 mois de process avec l'AMF pour arriver à avoir cette autorisation. Et c'est le début d'un voyage, parce que maintenant, tous les mois, tous les 3 mois, on aura des reportings, ils vont s'assurer que nos conditions financières sont assez saines. Donc d'un point de vue clientèle, c'est assez fort. Et j'ajouterai aussi qu'en ayant notre capital, des acteurs comme le Crédit Agricole, qui font quand même référence sur le marché agri-agro, c'est aussi une garantie en plus pour nos clients.
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3: Bienvenue dans la librairie de l'écho, l'émission de BFM Business qui vous offre chaque semaine le meilleur de la littérature économique. Alors évidemment, pas d'émission sur les livres sans auteur, ils seront nos invités dans la première partie de l'émission. Et puis vous retrouverez nos critiques attitrés, Jean-Marc Daniel, Christian Chavagneux pour leur coup de cœur et leur coup de gueule. Toutes nos études, nos statistiques de la semaine à ne pas louper. N'oubliez pas non plus tous nos comptes sur les réseaux sociaux, la librairie de l'écho sur X, sur Facebook, sur LinkedIn, sur YouTube pour retrouver toutes les références précises des livres dont on parle dans l'émission. Et tout de suite, on démarre avec nos auteurs. Nous sommes entrés dans une nouvelle ère de confrontation entre grandes puissances, entre blocs. Mais où nous mènent ces confrontations? À quel nouvel ordre mondial les plus puissants imposeront-ils leur vision du monde? Qui seront les vrais architectes des nouveaux équilibres, les armées, les diplomates, ou pourquoi pas les peuples? Ces derniers pourront-ils prendre leur revanche dans les pays qui les oppressent? Pour répondre à toutes ces questions, deux invités. Bertrand Badi, bonjour.
4: Bonjour.
3: Bertrand, vous êtes professeur émérite des universités à Sciences Po Paris. Vous êtes un des plus grands penseurs, ça c'est moi qui le dis, à titre personnel.
5: Oui, c'est pas moi.
3: Mais je le pense profondément. Un des plus grands penseurs de la géopolitique, un des plus grands, théoriciens de la géopolitique. Et vous publiez Par-delà la puissance et la guerre chez Odile Jacob. Louis Arnaud, bonjour.
6: Bonjour.
3: Louis, vous êtes consultant en organisation. Vous avez été otage 2 ans de la République islamique d'Iran et vous publiez La Révolution intérieure aux éditions Équateur. On ira finalement plonger au cœur de ces mouvements sociaux dont parle Bertrand dans son livre. Bertrand, avec qui on commence? Le point de départ de votre livre, Bertrand Badi, c'est ce constat terrible. Depuis 1945, la puissance détruit, terrorise, coûte, mais ne reconstruit plus. Rien n'est sorti, finalement, de toutes ces démonstrations de puissance des États-Unis au Vietnam, de la Russie, de l'Union soviétique en Afghanistan, ni en Ukraine, ni d'Israël à Gaza. Rien.
7: Elle détruit de plus en plus. Elle est de plus en plus meurtrière, elle est de plus en plus effrayante. Et elle ne produit pas, elle ne construit pas. Il ne faut quand même pas oublier que dans notre histoire, là je parle du monde européen devenu euro-américain à la fin du 19e siècle, la puissance a réglé la circulation, si vous me permettez l'expression. C'est-à-dire qu'elle a dessiné la carte de l'Europe, elle a organisé ce que l'on appelait très longtemps l'équilibre de puissance, c'est-à-dire un jeu international stabilisé.
3: Et après la Première Guerre mondiale, pareil.
7: Absolument, et je dirais jusqu'à 1945. C'est 1945 est une date, moi, qui m'intéresse beaucoup, parce que c'est en même temps la fin du second conflit mondial, terriblement meurtrier, et la naissance des relations internationales comme discipline académique. Et donc, notre petite science des relations internationales est née à un moment où la puissance était à son zénith. Elle avait permis de gagner la guerre, et elle était même vertueuse puisqu'elle avait écrasé le monstre nazi. Jusque-là, donc, il était normal qu'en anglais, relations internationales aient pour synonyme power politics, c'est-à-dire la politique de puissance. Mais depuis 1945, les États-Unis, la superpuissance incontestée,

0: ont perdu pratiquement toutes les guerres qu'ils ont menées, Vietnam, Afghanistan, Irak, Somalie, on pourrait continuer. L'URSS, vous l'avez dit vous-même, même chose. Et surtout, l'élément enclencheur qu'on a tendance à oublier, c'est aussitôt la fin de la Seconde Guerre mondiale, la guerre de décolonisation, où là, la puissance du côté de ceux qui se soulevaient était quasiment nulle, mais a défait la capacité des puissances coloniales. C'est là que la nouvelle histoire a commencé.
1: Alors, Bertrand Badi, si cette équation traditionnelle, puissance égale force égale ordre, ne fonctionne plus, c'est parce que l'humain, que ce soit en amont ou en aval de chaque crise d'ailleurs, s'approprie désormais les relations internationales.
0: Alors, l'appropriation sociale des relations internationales, c'est un élément extrêmement important qu'on n'ose pas regarder en face, pour des raisons d'ailleurs complexes sur lesquelles on peut peut-être revenir. Mais vous avez tout à fait raison, et j'apprécie beaucoup le fait que vous parliez de l'amont et de l'aval. C'est-à-dire que l'humain, il est en même temps au début du processus et au bout du processus. C'est-à-dire que si vous regardez les grands enjeux internationaux, vous verrez que ce n'est plus tellement le rapport de force, le rapport de puissance. Évidemment, il va ripolliner tout cela. Mais quand on y regarde de très près, les multiples conflits en Afrique, ils trouvent leur source dans l'insécurité humaine, dans l'insécurité climatique, dans l'insécurité alimentaire, dans l'insécurité sanitaire, dans l'insécurité économique, dans l'insécurité institutionnelle, la faiblesse des institutions. Et donc, tout ça fait que, au début des tragédies que nous vivons, il y a toujours de l'humain. Mais au bout des tragédies, on s'aperçoit que de plus en plus, l'humain réapparaît comme pour reconfigurer un conflit et lui donner un sens nouveau. Regardez aujourd'hui, dans cette tension entre l'Iran et les États-Unis, tout le monde est suspendu au grand mystère, c'est pour ça que je parle d'ailleurs de mystérieuse énergie sociale. Le peuple iranien va-t-il se mobiliser avec le même courage qui a été celui dont il a fait preuve en décembre et en janvier? On est suspendu à une mobilisation sociale. Alors, et regardez le printemps arabe, c'est la même chose.
1: Alors, pour bien reprendre, parce que sur l'enchaînement finalement des événements et des rapports de force, parce qu'il faut vous suivre, vous dites en aval, en amont, au tout début, il y a dans cette nouvelle période finalement de confrontation des désirs émanant du peuple. Et vous dites par exemple, le trumpisme a précédé Donald Trump comme les aspirations de la grande Russie de Poutine ont précédé Poutine lui-même.
0: Absolument. Et ça, c'est très important parce que la révolte des peuples, c'est pas seulement la révolte des dominés, c'est pas seulement les révoltes du Sud, évidemment, auxquelles on pense spontanément. Mais par exemple, à travers le trumpisme, on a toujours laissé de côté un phénomène extraordinairement important qui est l'extraordinaire pathologie de la société états-unienne au tournant du siècle. Vous connaissez ce grand économiste Branko Milanovic qui avait expliqué comment la très mauvaise surprise du tournant du siècle, ça a été que la mondialisation, loin de profiter aux classes moyennes américaines, les avait appauvries au moins relativement.
1: La fameuse courbe de l'éléphant.
0: Absolument.
1: La mondialisation a profité aux classes moyennes.
0: Absolument.
1: On l'avait reçu dans la librairie de l'Écho.
0: Eh bien, bravo, parce que c'est un ouvrage extrêmement important, mais qui montre que, effectivement, de ce temps de la mondialisation heureuse, de la fin de l'histoire, du ruissellement, on est passé tout d'un coup au temps de la frustration et de la peur de la mondialisation, qui est une peur sociale qu'on retrouve aux États-Unis, qu'on retrouve en Europe, qui se traduit par l'identitarisme, par le souverainisme, par le protectionnisme, voire par le suprémacisme. Et tout ça, ça crée une demande sociale de puissance. Et Poutine, son cri de guerre, c'est « Make Russia great again ». Et Trump a gagné les élections en disant « Make America great again ».
1: Sauf que, si je vous suis bien, le poison, quelque part, génère sa propre antidote. Et que à l'autre bout, donc là, plus en aval, finalement, de ces confrontations qui mettent en scène les armées, les diplomates, eh ben il y a finalement toute une énergie sociale. Mais alors quelle forme ça prend? C'est quoi? C'est les médias, c'est les populations, c'est les étudiants, c'est les ONG. Comment ça se passe dans ces pays où finalement ce besoin de liberté finalement s'exprime?
0: Alors d'abord, on sait ce que ce n'est pas. C'est toujours comme ça qu'on progresse en science, n'est-ce pas? Par d'abord dire ce que ce n'est pas, pour ensuite essayer de comprendre ce que c'est. Ce n'est pas un mouvement social, c'est pas une armée. C'est pas une discipline de fer, comme disait Lénine en son temps quand il pensait la révolution. Une énergie sociale, c'est quelque chose que personne ne peut maîtriser, qui est le résultat d'un formidable phénomène d'agrégation totalement aléatoire, imprévisible. Qui avait prévu le printemps arabe, qui a pourtant été un formidable mouvement sismique dans l'ensemble du monde arabe? Qui avait prévu ces différentes phases d'insurrection en Iran? On savait que la société civile brûlait, mais personne n'était capable. Moi, j'ai écrit un livre en août 2022, je n'ai même pas fait référence au mouvement social en Iran parce que celui-ci intervenait en automne 22, un peu plus tard. Donc, on sait que, justement, c'est une énergie que nul ne peut capter. En revanche, on sait maintenant, d'un point de vue positif, que c'est un paramètre que les stratèges sont obligés d'intégrer comme source de modestie. C'est-à-dire, autrefois, le stratège, en relations internationales, travaillait par anticipation. C'est-à-dire, il devinait ce qu'était l'intention de l'adversaire et à partir de ça, il construisait une ligne de défense et d'offensive. Là, on sait que le mouvement social devient un paramètre indispensable à la connaissance et à l'action politique, oui. Mais nul ne sait comment le domestiquer.
1: Oui, mais alors justement, quand même, Bertrand Badi, quand les bombes sur la Palestine, quand les chars russes frappaient du Z en Ukraine, quand Barkhane au Sahel, finalement, ne font que la démonstration de leur impuissance et ne font qu'alimenter, finalement, du ressentiment... Vous le dites très bien, vous le dites, l'escalade de l'impuissance ne débouche toujours que sur plus d'impuissance. Donc, où est-ce qu'on va? Je dois quand même vous le demander, c'est vous l'expert. Est-ce qu'on va dans un monde de plus en plus imprévisible? Qu'est-ce que ça dit des rapports de force de demain?
0: Alors, il y a, je dirais, deux lueurs d'espoir. Il y a d'abord une lueur éthique. Et cette lueur éthique, c'est la responsabilité sociale, c'est-à-dire ces mouvements sociaux qui prennent conscience de leurs forces et qui savent se discipliner et s'organiser. Vous avez quand même des exemples de cette nature. Ce qui s'est passé en automne 22 en Iran est tout à fait remarquable. De ce point de vue-là, ce qui s'est passé dans les mouvements de décolonisation était aussi tout à fait remarquable. On n'y a pas été assez attentif. Mais il y a un autre élément qui, je pense, vous plaira davantage parce que peut-être plus directement axé sur l'action et sur les politiques, à savoir un réflexe utilitaire chez le prince. Il y a un moment où le prince est, le prince au sens Machiavel du terme, hein, où le prince est conscient du fait qu'il ne peut plus aller contre son histoire sociale et que de toute façon cela coûterait trop cher de le faire. Et c'est peut-être ça qui est la source de l'équilibre nouveau. Finalement, toutes les puissances coloniales ont consenti à la décolonisation. Pourquoi? Parce que une guerre comme la guerre d'Algérie, ou ce qui s'est passé au Kenya, ou ce qui s'est passé au Cameroun, ou ce qui s'est passé en Indochine, etc., ça devenait trop coûteux, donc on arrête. Donc, c'est intéressant de voir ce thermostat politique qui, peu à peu, sait s'adapter aux pressions sociales. Regardez, Netanyahu aurait probablement continué son œuvre de destruction si cette pression de l'opinion publique internationale, y compris de l'électorat trumpien aux États-Unis, n'avait pas conduit le maître de la Maison-Blanche et Netanyahu lui-même à cesser, d'ailleurs de manière incertaine, la guerre, mais enfin, il y a quand même moins de bombes sur Gaza depuis octobre dernier, parce que il y a eu quand même une crispation de l'opinion publique internationale, des mobilisations dans les campus universitaires dont on n'avait jamais imaginé l'importance et le rôle décisif, d'ailleurs qui ont fait peur à Paris, qui ont fait peur à Washington et qui ont reconfiguré le jeu international.
1: Alors, justement, Louis Arnault, je rappelle, hein, vous avez été détenu 2 ans dans les prisons iraniennes. Cette énergie sociale que théorise Bertrand Badie, vous l'avez éprouvée jusqu'au cœur des prisons iraniennes. Quelle forme elle prend en Iran, cette énergie sociale, avec tous les gens que vous avez rencontrés dans les prisons, dont vous dressez le portrait d'ailleurs dans votre livre?
2: Ouais, alors elle prend des formes très très diverses, mais c'est ça, enfin pour se rapprocher de ce que vous disiez, c'est le caractère imprévisible. Et je me souviens très bien parce que j'ai vu défiler, les premiers mois de mon incarcération, j'étais pas dans une cellule, j'étais dans un corridor, j'étais dans un couloir où il y avait absolument rien. On était juste entassés les uns sur les autres.
1: Chronologiquement, pour préciser, vous y êtes.
2: C'est les 3 premiers mois, donc entre septembre 2022 et la fin décembre 2022, tout le mouvement Femmes, Vie, Liberté. Et là, je vais voir. Moi, je suis le seul à ne pas sortir de ce corridor. Les gens finissent par être libérés au bout d'un moment, sous conditionnel. Et je vais voir défiler des centaines de manifestants. Et donc, je vais voir défiler tout ce mouvement avec des gens de toutes les couches de la société, que ce soit des dealers, des médecins, des maçons, les étudiants des meilleures universités, les poètes, les artistes, tous. Et ce qui est frappant, c'est que c'est des gens qui, en fait, en soi, n'ont rien à voir entre eux, si ce n'est un désespoir commun. Il y a vraiment quelque chose qui est très caractéristique chez cette population et qui va pouvoir se retrouver chez d'autres populations, mais en tout cas en Iran, c'est très très fort. C'est un désespoir, c'est une suffocation de liberté. Parce que vous soyez, qui que vous soyez aujourd'hui en Iran, que vous vouliez vivre, que vous vouliez vous loger, que vous vouliez avoir des enfants ou non, vous marier ou non, que vous vouliez chanter, danser, écouter de la musique, il n'y a aucun espace. Il n'y a absolument aucun espace. Et donc, ce sont des gens qui sont unis par cette suffocation de liberté et par ce désespoir. Mais ce qui était très intéressant aussi, c'était la manière dont étaient menés les interrogatoires. Parce qu'on sentait bien dans les questions qui étaient posées aux gens qu'il y avait la recherche du leader, il y avait la recherche du meneur, de qui avait organisé. Alors, ça.
1: Justement, Louis, on mesure souvent finalement la solidité d'une dictature à la détermination de ceux qui la défendent et de ceux qui la protègent. Comment se comportaient les gardiens de prison, les gens qui vous interrogeaient? Est-ce que vous sentiez des idéologues convaincus? Est-ce que vous sentiez des exécutants un peu peureux? Est-ce que vous sentiez des hommes pris dans un système qu'ils subissent aussi?
2: Alors oui, c'est un mélange de tout ça qui est effectivement très complexe. Il y a un phénomène de banalisation du mal dont on parlait Arendt, et comment on peut arriver à s'abandonner à une telle violence envers des gens de son propre peuple. Mais il y a aussi une question de peur et de paranoïa. On est dans un système de terreur et de paranoïa qui est la République islamique, où tout le monde suspecte tout le monde, où tout le monde a peur de l'autre, parce que on sait qu'il y a il y a énormément de délation au sein de la population, mais aussi entre les membres du régime. C'est toute la société et tout le régime et tout l'appareil d'État qui macère dans le chaudron de la peur. J'ai vu les gardes se surveiller entre eux. J'ai vu les gardes qui n'osaient pas me parler parce qu'ils se savaient surveillés. Ils avaient peur que eux-mêmes d'être accusés d'espionnage. Et donc on en vient là, en fait. C'est que tout le monde a peur. Et il y a un moment, on finit par obéir parce qu'on est pris dans ce système de peur, et aussi parce que aujourd'hui en Iran, en fait, la catastrophe économique est telle que faire partie des gardiens de la révolution, faire partie des services de renseignement, est un des rares moyens de s'en sortir aussi économiquement, en fait. Et donc on est face à cette réalité-là, en fait. Ce sont des gens, les Iraniens, tous autant qu'ils sont dans un système de survie, et il y a des gens qui ont trouvé ce moyen de s'en sortir, et pour beaucoup, pas vraiment par choix, parce qu'ils ont été abreuvés de haine et de propagande toute leur enfance, et qui se retrouvent dans ce système-là, et qui se retrouvent à devoir déployer toute cette violence. Et donc, c'est quelque chose de... C'est une confrontation, c'est un dilemme moral permanent pour les Iraniens, que ce soit les bourreaux, mais aussi au sein de la société.
1: Mais est-ce que c'est une société qui est vraiment paralysé par la peur, ou bien est-ce que c'est une société qui est épuisée économiquement? Vous diriez que le plus dur au quotidien pour les Iraniens, c'est quoi? C'est les frustrations économiques, c'est la privation de liberté, c'est l'emprise religieuse. Alors vous allez me dire, c'est sans doute tout ça, mais qu'est-ce qui au quotidien, vous, dans les aspirations, vous paraissait le plus important?
2: Ce qui revenait beaucoup, c'était la question de la liberté. Et je crois qu'il faut bien le souligner, c'est quelque chose de très prégnant et qui est vraiment une spécificité de la question iranienne. Quand vous vous baladez en Iran, vous avez l'impression d'être dans le sud de l'Europe, en fait. La manière dont les gens parlent, dont les gens communiquent, se comportent, ils sont très occidentalisés. Et donc, très en marge de d'un régime extrêmement répressif qui est le système iranien. Maintenant, effectivement, il y a la question économique. Et ça, effectivement, il y avait beaucoup de gens qui me l'avaient déjà prédit en prison à l'époque du mouvement Femmes Vie Liberté, quand ils ont compris que ce mouvement serait lui-même réprimé. C'était, on sait que là, ça n'a pas marché cette fois-ci, mais il y aura un prochain soulèvement, et là, l'étincelle qui viendra, c'est l'économie. Et qui avait déjà eu lieu en 2019, au moment où il y avait eu une augmentation du prix du pétrole, mais parce qu'il faut bien prendre conscience de l'état dans lequel se trouve l'économie iranienne aujourd'hui. À l'époque de la révolution, le rial, enfin le toman, cette toman valait 1 dollar. Au moment de mon arrestation, c'était 30 000 toman valaient 1 dollar. Aujourd'hui, on est à 160 000. C'est-à-dire que c'est des gens qui sont obligés de cumuler 2-3 boulots pour s'en sortir, avec un salaire de base à peine d'une centaine d'euros, et qui ne peuvent plus vivre, qui n'ont plus assez à manger chez eux, qui s'entassent sous des tentes sur les toits d'immeubles avec leur famille pour vivre, parce que même se loger est devenu un luxe. Et donc, c'est ça aujourd'hui que même déjà à l'époque du mouvement Femmes Vie Liberté, c'est ça que les gens réclamaient, c'était de la liberté, de la dignité.
1: Bertrand, un mot ?
0: Oui, ce que vous dites est très fort, et nous renvoie à un mot qu'on n'a pas encore employé, qui est le mot souffrance. La dynamique des relations internationales aujourd'hui, elle est réglée sur cette notion de souffrance. Autrefois, on souffrait de manière fatale, de manière résignée, parce qu'on ne voyait pas celui qui ne souffrait pas. Aujourd'hui, avec les communications modernes, et y compris en Iran, où on sait tout ce qui se passe dans le monde, on souffre en se comparant à l'autre. Et ceci est une source de mobilisation absolument incroyable. Et la deuxième chose que je voudrais ajouter, qui est, moins rassurante encore, c'est que de cette énergie sociale, de cette souffrance, il peut sortir du bon comme du très mauvais. C'est-à-dire, il faut voir le rôle qu'a pris la colère sociale, voire la rage.
1: Alors, on va y venir, Bertrand, mais j'avais une autre question à poser avant à Louis, parce que ce sera notre point d'arrivée. Qu'est-ce qu'on peut attendre ? Cette société iranienne, est-ce qu'elle est fragmentée ? C'est-à-dire, est-ce que, par exemple, il y a une fracture générationnelle ? Est-ce qu'il y a une fracture entre les villes et les campagnes ? Est-ce qu'il y a une fracture sur le plan religieux ? Est-ce que c'est une société soudée ? Ou est-ce que c'est une société en conflit ?
2: Alors effectivement, ce serait une erreur que de vouloir absolument projeter notre désir de liberté pour ce peuple et de démocratie, il faut bien le dire, sur toute une population. Parce qu'il y a aussi encore une frange de la population qui est conservatrice. Il y a encore une frange de la population qui soutient ce régime et toute l'idéologie, parce que l'idéologie est encore très présente et qui représente peut-être encore 10% de la population. Il y a une forme, fracture, peut-être que le mot est fort, entre les villes et les campagnes. Maintenant, ce qu'il faut bien comprendre aussi, c'est que l'Iran a connu un boom de population après la guerre Iran-Irak. Et donc, on a aujourd'hui une population qui est extrêmement jeune. L'essentiel de la population avait moins de 35-40 ans. Donc, c'est une population qui est très jeune, qui n'a pas connu en plus l'avant-révolution. Et c'est aussi une population qui est très urbaine. Et donc, effectivement, oui, il y a des différences au sein de la société, mais il y a quand même un mouvement qui est très fort et qui est aussi beaucoup porté par les femmes au sein des familles vers une union de la société sur ces sujets de liberté, de démocratie, de dignité.
1: Si, alors faisons un peu de fiction, si les sanctions économiques étaient levées demain, s'il y avait un changement de régime, sans parler de, forcément de révolution, est-ce qu'il y a de fortes chances ce pays rentre dans une spirale positive, ou est-ce que, et je vous demanderai à tous les deux votre réponse, ou est-ce que on a une chance de se retrouver dans la configuration qu'évoque Bertrand Badi à chaque fois, finalement, de ces interventions qui n'ont pas construit d'avenir dans les pays qu'on a cru finalement libérer.
2: Alors, il y a le sujet de l'intervention qui est encore un sujet à part. Ouais. Parce que, de toute façon, en fait, ce qu'il faut bien comprendre, moi, à mon sens, c'est que la République islamique, de toute façon, est à bout de souffle. Et c'est vraiment quelque chose qui est très caractéristique que j'ai pu observer en prison, c'est que dans ce pays, il n'y a aucune prospective. En fait, le mot qui caractérise le mieux la République islamique, à mon sens, c'est kleptocratie. C'est le pillage des ressources. Sans aucun plan, c'est un État qui vit de crise en crise et qui, de toute façon, on le voit aujourd'hui, est à bout de souffle. Il y a plus d'eau, il y a des coupures d'électricité en permanence, il y a plus d'énergie et le pouvoir s'est resserré. Il n'y a plus que ce système, ce complexe militaro-industriel autour des gardiens de la Révolution qui reste. Et donc ça, c'est toute la question. Maintenant, que se passera-t-il au terme d'une transition ? Ça, évidemment, c'est extrêmement difficile de le prévoir. Ce qui peut nous amener quelque chose de positif demain, c'est si à un moment, l'opposition, que j'ai rencontrée également en prison, parvient à s'unir. Et il y a effectivement des gens qui tentent de faire ça aujourd'hui. Et c'est quelque chose qui sera rendu plus facile à partir du moment où il n'y aura plus cette infiltration permanente de la République islamique au sein des oppositions, qui fait qu'aujourd'hui, le dialogue est extrêmement difficile.
1: Est-ce qu'on peut nourrir un certain optimisme, Bertrand Badi, sur l'issue de cette situation qui, on le voit bien, va devoir se dénouer?
0: Vous savez, les analystes comme les acteurs, les praticiens de la politique internationale ont toujours fait porter leurs réflexions, sur l'état du système politique. Il faut le faire, c'est très important. Mais on ne s'est jamais interrogé sur les pathologies des sociétés. Et maintenant, de plus en plus, l'histoire est structurée, organisée en fonction de cette pathologie des sociétés. Il y a un homme qui, le premier, je crois, avait compris l'enjeu. Il y en avait peut-être deux. Deux secrétaires généraux des Nations Unies, Boutros Ghali, dans son agenda pour la paix, et le grand Kofi Annan, qui lui a succédé. Et Kofi Annan disait, mais c'est en promouvant le multilatéralisme social, c'est-à-dire en soignant, employons le terme même de façon métaphorique, en soignant les sociétés, qu'on pourra résoudre les problèmes. Les sociétés européennes sont malades. La société états-unienne est profondément malade. La société russe est malade. Beaucoup de sociétés du Sud sont malades. Il faut effectivement soigner ces pathologies.
1: 15 secondes pour nous dire votre scénario iranien. On en parlait avant l'émission, vous disiez, il y a quand même quelques lueurs d'espoir. Il y a un espoir maximal, un espoir minimal, vous avez 30 secondes.
0: Oui, alors, toutes les guerres d'intervention et de régime change ont échoué depuis 1945, sans aucune exception. Donc, ça ne peut venir justement que d'un sursaut social. Je pense que la chance, ce serait une convergence entre le sursaut social et la réforme politique. Maintenant, qui peut être les entrepreneurs de cette réforme politique, c'est une interrogation. Comment marier ce sursaut social à l'entreprise politique, c'est une autre question.
1: Merci beaucoup à tous les deux. Je rappelle vos deux livres, Bertrand Badi, Par-delà, la puissance et la guerre, la mystérieuse énergie sociale, c'est chez Odile Jacob. Et Louis Arnaud, la révolution intérieure, c'est aux éditions Équateur. Merci à tous les deux. On se retrouve tout de suite pour la deuxième partie de l'émission.
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1: On se retrouve pour la deuxième partie de cette librairie de l'écho. Nous la clôturons comme de coutume avec le coup de cœur de la rédaction, nos ultimes choix. Vous aurez aussi notre patrie d'études et de statistiques de la semaine. Mais tout de suite, on retrouve nos critiques attitrées. À ma gauche, Christian Chavagneux, éditorialiste à alternativeéconomique.fr, grand animateur de la rubrique livre dans Alternative Économique, le magazine. Et puis à ma droite, Jean-Marc Daniel, professeur émérite à l'ESCP Business School, président et critique attitré, lui, de la Société d'économie politique. On commence avec votre choix, Christian Chavagneux, le livre de Xavier de Jarcy, « Le fascisme en col blanc », c'est aux éditions Critique.
6: C'est un livre qui est un peu épais et de mon point de vue, de temps en temps, il va un peu trop dans les détails. Mais quand même, j'ai trouvé l'ouvrage vraiment passionnant. Pourquoi ? Parce que ça nous plonge chez les grands patrons industriels dans la France des années 20 et des années 30 et de leurs choix politiques. Alors, on va se concentrer, le livre se concentre sur le redressement français, qui était un ensemble d'industriels français vraiment important, et sur son patron, Ernest Mercier, qui est le dirigeant de la jeune compagnie française des pétroles. Alors, il faut dire tout de suite, Mercier, son idole, c'est Benito Mussolini. Donc, autour de ces patrons, ces grands patrons industriels, il y a la volonté de chercher un pouvoir autoritaire qui va enfin remplacer tous ces parlementaires qui, à l'Assemblée nationale, n'arrivent jamais à se mettre d'accord, font rien pour que l'économie française se porte mieux. Donc, il nous faudrait un gouvernement autoritaire. Il faut qu'il y ait une sorte d'élite technicienne. Alors, c'est bourré de polytechniciens. Mercier est un polytechnicien. Je pense que Jean-Marc a repéré qu'il y avait autour de lui beaucoup de polytechniciens qui veulent vraiment faire l'éducation économique des Français. Faire l'éducation économique des Français, ça veut dire quoi ? Faire comprendre ce que c'est qu'une politique économique rationnelle. Une politique économique rationnelle, c'est quoi ? Bah, c'est réduire la dépense publique, c'est réduire la dépense sociale, même s'il n'y a pas encore la Sécu à l'époque. Tout ce qui va vers la réduction du temps de travail, etc. Toutes les politiques sociales. Vraiment, il faut jeter ça à la poubelle. C'est une période aussi où tout la quasi-totalité des grands journaux sont la propriété des grands patrons. Bien sûr, on parle de François Cotil, parfumeur, qui a mis la main sur le Figaro, mais il n'est pas complètement en contrôle du Figaro, donc il crée son propre journal, l'Ami du Peuple, même Le Temps, Le Matin, Le Journal, L'Œuvre, enfin, la quasi-totalité des grands journaux économiques et des grands journaux en général sont à la main des patrons. Bien évidemment, quand Léon Blum arrive, c'est la catastrophe. Léon Blum, c'est le personnage Oni. Le redressement français, c'est entre 26 et 35. Donc, après les émeutes du 6 février 34, ils vont décider de se dissoudre. Mais une partie va aller soutenir le Parti populaire français, Jacques Doriot. Et l'autre partie va même rejoindre la cagoule, carrément. Hein, c'est excité juste avant la Deuxième Guerre mondiale, qui vont jusqu'à l'action violente. Une bonne partie de ces gens vont servir d'élite technicienne au gouvernement de Vichy, collaborationniste. On se retrouve dans ces années 20-30 et en même temps, très souvent, en lisant le livre, on se dit quand même des petites choses qui nous rappellent la période contemporaine et malheureusement, je pense que la ressemblance n'est pas fortuite du tout.
1: Jean-Marc Daniel.
7: Oui, j'ai pas exactement la même lecture. Je considère en effet que la ressemblance est plus ou moins mise en avant. D'ailleurs, dans l'introduction, il dit « vous allez retrouver des choses », mais il est très prudent, l'auteur. Et d'ailleurs, dans le quatrième de couverture, l'éditeur dit « vous allez voir, il y a des complots qu'on nous a masqués ». Il dit « non, c'est pas des complots, il faut pas, effectivement, on a peut-être minimisé le rôle de ces gens-là, mais il faut pas non plus leur donner un rôle de grand manipulateur, de... » Parce que, effectivement, ce qu'a dit Christian, c'est que le Rassemblement français s'est dissous dans les années 30. En fait, il y a deux périodes dans le livre. Il y a vraiment la période des années 20, avec une obsession qui est le cartel des gauches, et qui est le gouvernement du cartel des gauches pendant qu'il est au pouvoir, et puis la façon dont on en sort et tout ça. Et puis, deuxième période, c'est le Front Populaire, avec un personnage, c'est un personnage qui joue un rôle, à mon avis, aussi important que les patrons, qui est Jacques Doriot. On a parlé du PPF. Dans les années 20, il est communiste, il est le symbole de personnage qu'il faut absolument abattre. Et dans les années 30, il a rompu avec le Parti communiste et il devient, au contraire, le symbole du personnage qu'il faut absolument soutenir. Alors, on croise tout un tas de gens. Donc, il n'y a pas que des polytechniciens, parce que François Coty rappelle qu'il n'était pas polytechnicien. Il arrivait du maquis corse. Et donc, c'est pas son vrai nom, c'est le nom de sa mère. Alors, effectivement, il y a deux personnages. Il y a Ernest Mercier, donc, qui est le polytechnicien des années 20. Il y a Eugène Deloncle, qui est le porcinet, le polytechnicien des années 30. Et ce que je trouvais intéressant dans le livre, c'est, d'ailleurs, il y a deux parties. Le livre se dit première partie, deuxième partie. Il y a vraiment deux phases. Il y a une phase de gens qui sont absolument traumatisés à la fois par le cartel des gauches et par la révolution russe, par le bolchevisme. Mmh. Et puis, il y a la deuxième phase, qui est la phase délirante. Parce que là, on est dans le délire. Comme l'a dit Christian, ça va tourner à la violence et au meurtre. Ils vont assassiner des gens. Et donc, on est quand même dans un mécanisme et un phénomène qui aura eu assez peu d'impact finalement. Alors après, il y a des personnages qui a quelqu'un qui n'est pas un polytechnicien, qui apparaît assez souvent dans le livre, qui est Raphaël Alibert, qui est un juriste, qui va devenir ministre garde des Sceaux sous Pétain et tout ça. Et donc, le livre, pour conclure, le livre, à la fois, on apprend des choses, on se noie un peu dans les détails. Ouais. On se noie un peu dans les détails. Et je crois que l'idée de véritablement dire, il faut le projeter sur... c'est passé un peu à côté du livre. Il y a vraiment une atmosphère, une période, et se réfléchir au travers de cette période à ce traumatisme qui a été, d'une part, la révolution bolchevique, et d'autre part, la montée en puissance du nazisme, et ces années 30 où on n'arrivait pas à se sortir de la crise, et ces années 30 où on voyait effectivement ce gouvernement Léon Blum, qui n'était pas vraiment bolchevique, mais dont on n'avait pas envie qu'il exerce le pouvoir et les responsabilités qui lui ont été confiées.
1: Et on complète, Jean-Marc, cette lecture avec votre choix qui finalement prolonge un petit peu le choix de Christian du fascisme en col blanc. C'est le livre d'Alexandre Chirin, Gilivaldi notamment, « L'économie politique du populisme ». C'est un repère, la découverte. Qu'est-ce que c'est que cette économie politique du populisme?
7: Alors effectivement, c'est un peu dans la continuité, sachant que les références des années 20-30, c'était Staline, Mussolini, Hitler. Maintenant, c'est des gens qui sont heureusement moins monstrueux, qui servent de référence à ces mouvements. Alors c'est un économie politique, c'est au sens moderne, c'est pas économie politique telle qu'on l'employait au 18e ou au 19e siècle. C'est cette façon nouvelle de construire la politique, l'étude de la politique au travers de l'usage des outils de l'économie appliqués à la politique. Alors le livre, moi j'ai trouvé que le livre était intéressant, c'est pour ça que je l'ai choisi, même si il est inégal. En fait, on voit très vite que les auteurs se sont pas véritablement coordonnés, donc il y a des chapitres qui ont été écrits par certains qui me paraissent un peu fastidieux. Le chapitre 2 sur où on retrouve les lecteurs médians, où on retrouve les stratégies électorales avec des équations, en fait, avec des... Bon, j'ai pas trouvé ça très intéressant. En revanche, le premier chapitre sur qu'est-ce que le populisme, c'est-à-dire comment définir le populisme, ouais. Comment le populisme est avant tout un mouvement contre les élites, c'est pas un mouvement qui est pour quelque chose, c'est un mouvement qui est contre les élites, c'est un mouvement qui est contre les juges, c'est un mouvement qui est contre la presse, c'est un mouvement contre une certaine forme de organisation sociale de gens qui se sentent effectivement victimes. C'est assez bien analysé. Il y a un chapitre sur les raisons économiques du populisme qui est bien construit, où ils disent il y a des raisons structurelles, la mondialisation, il y a le progrès technologique qui remet en cause, y compris des gens qui se sentaient pas menacés jusqu'à présent. Et puis il y a eu cette récession de 2008-2009 où ils disent, je trouvais que c'est assez intéressant de dire, finalement on n'a pas mesuré sur le moment les conséquences de cette récession qui a été assez violente et qui a vraiment ébranlé toute une dynamique de croissance économique et de la mondialisation heureuse s'est effondrée.
1: On parle pas que de la France, là, on est d'accord.
7: Oui, absolument. Et puis alors après il y a les conséquences économiques du populisme, la façon dont les politiques économiques sont menées, et on ne parle pas que de la France d'une part, et on ne parle pas que des mouvements de droite. Il y a aussi un populisme de gauche, disent-ils, il y a même un populisme du centre, ils mettent en avant, il y a quelques éléments sur la République tchèque, où il y a un parti qui est un parti au pouvoir, qui est un parti libéral-conservateur, qui est très libéral en économie, conservateur sur les mœurs, qu'ils identifient au populisme. Donc, c'est un livre qui est un livre utile à lire, mais il faut faire le tri dans les chapitres.
1: Christian.
6: Je partage assez l'avis de Jean-Marc. C'est un bon repère, c'est vraiment un guide synthétique de la littérature sur le populisme et sur l'approche économique du populisme. Premier chapitre, effectivement, nous guide même dans la science politique, plutôt, qu'est-ce que c'est que le populisme, quelles différentes études, quelles différentes définitions, c'est bien. Et après, il y a 5 chapitres sur l'approche plutôt économique du populisme. Alors, c'est vrai que je suis d'accord avec Jean-Marc, le chapitre 2, assez théorique des modèles hors sol pour essayer d'expliquer le populisme, moi, j'ai pas accroché non plus. Par contre, après, donc, il y a les déterminants économiques et les déterminants socioculturels du populisme. En même temps, le livre est vraiment bien fait, mais ce qu'il nous dit, c'est que franchement, les économistes n'ont pas grand-chose à nous dire en fait sur le populisme, parce que dire quand on est victime de l'automatisation, de la mondialisation, de la crise financière et que tout d'un coup on se sent un petit peu déprimé, déclassé, qu'on a été victime, on a plutôt tendance à écouter les populistes. Bon, est-ce qu'il n'y a pas besoin d'écrire des bouquins et de faire des études et des équations économiques pour comprendre? Pareil du côté des déterminants culturels du populisme, dire quand on sent que le statut social est déclassé, lorsqu'on a un petit peu peur des immigrés, bah on écoute plutôt les voix des populistes. Bon, bah ça on le savait aussi un peu déjà. Ils essayent de nous expliquer ce que sont les choix économiques des populistes. Donc ils disent, ils ont d'abord été très libéraux, puis après ils ont été à plus avec des politiques de gauche entre guillemets. Mais il manque la dernière phase, parce que chez Mélenchon, au Rassemblement National, chez Trump, on voit qu'ils sont plutôt proches des entreprises et des très riches. Et là, cette dimension est pas expliquée. Et puis le dernier chapitre, c'est pour nous dire, écoutez, les impacts vont être très négatifs sur la prospérité, sur la croissance, et très négatifs sur la démocratie. Est-ce que c'est vrai, est-ce que c'est pas vrai? On voit bien que Trump 1 était protectionniste, Biden l'a toujours été et Trump 2 l'est, donc oui, ça va dans leur sens. Et en même temps, on voit que Trump aujourd'hui s'attaque à la réserve fédérale, on a l'impression qu'elle tient bien, donc là, ce sera pas durable. Donc voilà, on manque un petit peu encore d'éléments, mais encore une fois, le bouquin est vraiment très bien, belle synthèse, mais ce qu'ils nous disent, c'est que franchement, les économistes n'ont pas grand-chose d'original à nous apporter pour comprendre le populisme.
1: Globalement, si on fait la synthèse de ces deux livres, quelles leçons du passé finalement on peut tirer pour lire la période actuelle?
7: Moi, je dirais que par rapport aux années 20-30, effectivement, il y a moins d'excès quand même. Parce que encore une fois, dans les années 20-30, il y avait un excès, y compris dans les références. Hitler, Staline, c'était quand même...
6: Mussolini,
7: oui, ouais. Mussolini, qui est beaucoup la référence, effectivement. Ouais. Parce que c'était la référence presque présentable par rapport aux deux autres. C'était vraiment des monstres, enfin, il n'y a pas d'autre mot. Bon, là, maintenant, les références sont moins Trump... C'est pas Mussolini, c'est d'ailleurs, il y a un des personnages qui se fait appeler Mussolinette par la presse, c'est plutôt, j'ai trouvé cette expression, des gens qui s'inspirent de Mussolini mais qui vont pas jusqu'au bout, donc c'est des Mussolinettes, on est plutôt à la période des Mussolinettes.
1: Merci beaucoup à tous les deux, allez, c'est l'heure de recevoir notre invité pour évoquer l'étude de la semaine.
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1: C'est ce travail conduit par Ipsos BVA pour Reliance, la première vague de l'Observatoire européen des risques et opportunités des établissements de santé. C'est un éclairage passionnant sur les vulnérabilités des systèmes de santé européens à travers la cartographie de 25 risques majeurs. Étienne Mercier, bonjour.
8: Bonjour.
1: Étienne, vous avez dirigé l'étude et vous dirigez d'ailleurs la division santé au sein du pôle société d'Ipsos BVA. D'abord, c'est quoi ces risques majeurs pour nos systèmes de santé?
8: Là, en fait, on est allé cartographier toute l'originalité du dispositif. Il est double. D'abord, on n'est pas allé interroger les populations nationales, mais on est allé interroger les médecins qui travaillent à l'hôpital, les infirmières, les aides-soignants, mais aussi ceux qui dirigent des services, voire des établissements hospitaliers. Et ça, on l'a fait au niveau européen. C'est donc très, très rare. Et l'idée, c'était de cartographier donc 25 risques. On a élaboré avec un pool d'experts et on a posé des questions très très simples en fait à ces gens qui étaient finalement: quelle est la probabilité pour que chacun des risques aujourd'hui survienne et frappe votre établissement, son impact potentiel bien entendu, et puis leur niveau de préparation.
1: Alors qu'est-ce que ces professionnels redoutent le plus aujourd'hui, d'abord en Europe, et l'autre conclusion majeure quand même de votre étude, c'est que globalement, on est plus inquiet en France que dans le reste de l'Europe.
8: Oui, alors on peut parler d'un top 3 ou d'un top 10 de risque, mais le véritable renseignement, c'est qu'on est rentré aujourd'hui dans un monde de polycrise à l'hôpital, et je pense pas que beaucoup de personnes en aient vraiment conscience. Les hôpitaux doivent plus seulement faire face à d'un manque de moyens et de personnel, mais il y a aujourd'hui des risques démographiques avec le vieillissement de la population, et il s'estime aujourd'hui fortement impacté par ce type de risque. Des risques RH aussi avec la pénurie du personnel, des risques économiques avec l'explosion des coûts, des risques technologiques avec les cyberattaques, et on a vu récemment que dans les Hauts-de-France ou dans d'autres régions, ces risques existent. Donc cette idée qu'aujourd'hui que les risques sont désormais des polyrisques est totalement diffusée dans la population des soignants et au sein de l'hôpital. Et puis on a surtout des risques qui désormais sont selon eux interconnectés, c'est une forme de toile d'araignée. La pénurie de soignants provoque de l'épuisement. L'épuisement vient provoquer des erreurs médicales. Les erreurs médicales provoquent finalement des hausses des coûts parce qu'il faut indemniser les soignants, etc., etc. Et quand un maillon lâche aujourd'hui, c'est toute la chaîne qui lâche, et c'est toute l'originalité, je trouve, de cette enquête. C'est de montrer à quel point aujourd'hui les risques sont multiples à l'hôpital.
1: Alors, Étienne Mercier, certes, mais c'est quand même en France que la chaîne de risque que vous décrivez, finalement, est la plus fragile.
8: Alors oui, c'est vrai que la France se distingue très fortement. D'abord parce que à 5 et à 10 ans, les cadres hospitaliers qu'on a interrogés sont les plus pessimistes, et ils sont bien plus pessimistes que les cadres hospitaliers qu'on peut interroger en Allemagne ou dans les autres pays européens. Et il y a un décalage majeur aussi en termes de niveau d'exposition, c'est-à-dire que vous avez aujourd'hui des établissements hospitaliers qui s'estiment beaucoup plus exposés à ces risques et aussi beaucoup moins préparés que les autres pour y faire face. C'est donc un vrai sujet, je veux dire. Là encore, le système de santé français dont nous étions si fiers il y a encore quelques années montre à quel point le panorama s'est vraiment obscurci au sein même de l'hôpital.
1: Merci beaucoup, Étienne Mercier, pour ce décryptage de cette passionnante étude, donc le première vague de l'Observatoire européen des risques et opportunités des établissements de santé. On suivra de près les suivantes. Merci beaucoup, Étienne Mercier.
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1: Et on commence avec ce rapport de la Commission européenne, le Debt Sustainability Report, rapport d'analyse qui évalue si la dette publique des États de la zone euro est soutenable à moyen et long terme. Dit autrement, est-ce qu'un pays pourra continuer à rembourser sa dette sans crise, sans restructuration et sans explosion des impôts ou de l'inflation? Eh bien, la réponse alarmante que livre la Commission européenne, c'est que pour la France, eh bien, cette réponse est sans doute non, puisque dans le scénario de base, à horizon 10 ans, 2036, la France se retrouve avec une charge d'intérêt qui dépasse 5,5% du PIB, pendant que la croissance nominale, c'est-à-dire en valeur plus en volume, eh bien, reste proche de 3%. Or, lorsque le coût moyen de la dette dépasse durablement la croissance nominale, eh bien, c'est l'effet boule de neige de la dette qui s'auto-alimente, et ne serait-ce qu'équilibrer les comptes publics ne suffit plus à enrayer le gonflement de la dette.
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1: Et le chiffre de la semaine, c'est cette note de Citrini Research qui a fait l'effet d'une bombe et ébranlé les marchés financiers. Citrini Research, c'est un petit cabinet indépendant d'analyse financière qui fournit donc des études et des projections très pointues et très suivies par les investisseurs. Et que nous dit cette note? Alors attention, les auteurs précisent bien que ça n'est pas une prévision, disons que c'est un scénario possible sur l'impact de l'intelligence artificielle. Un scénario donc en quatre temps. 1. L'IA génère très vite des gains de productivité importants dans presque tous les secteurs de l'économie, le commerce, l'industrie, l'assurance, toutes les professions expertes, la médecine, le droit, etc. Du coup, les licenciements se multiplient, le chômage augmente, les salaires baissent. Du coup, la demande baisse, la consommation donc, notamment le crédit se contracte, le coût de la dette augmente inexorablement, les banques perdent de l'argent, les bourses décroche, et donc nous sommes dans un véritable cercle vicieux, finalement, dans lequel s'auto-entretiennent les gains de productivité de l'intelligence artificielle, les licenciements, des revenus plus bas, l'automatisation poussée toujours plus loin, avec des effets terribles sur les marchés financiers, sur la richesse des ménages et sur le ralentissement économique. C'est un peu le scénario noir du progrès technologique, avec un chômage de masse, sachant que à ce scénario noir, les experts finalement, qui eux sont plutôt positifs, nous disent « mais attendez, à chaque révolution technologique, on a toujours créé beaucoup plus d'endroits qu'on en a détruits. Pourquoi ce serait différent cette fois-ci ?» Bah, vous avez avec Citrini Research l'exemple de gens qui nous disent que oui, cette fois-ci, ce sera différent. Un scénario à scruter de près, donc.
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1: Et c'est celui de notre éditorialiste internationale, Annalisa Capellini. Bonjour Annalisa.
9: Bonjour Emmanuel.
1: Alors, un livre aujourd'hui pour évoquer les 4 ans de la guerre en Ukraine, sous un angle original. Ça s'appelle Russie-Ukraine, la guerre hybride aux racines d'un bouleversement mondial. C'est aux éditions Armand Collin. Et c'est un livre où, finalement, on place l'accent sous l'angle de l'agriculture. C'est un livre collectif, hein. Ils sont 3 auteurs.
9: Oui, c'est Sébastien Abyss, Arthur Portier et Thierry Pouche. Les 3 sont des experts agricoles. Et Sébastien Abyss, notamment, est un de nos experts qui vient souvent nous voir en matinale pour l'interview du 7-20 pour nous expliquer le poids de l'agriculture sur les enjeux géopolitiques. Et voilà, vous l'avez bien dit, en fait, ce qu'on oublie trop souvent, c'est que cette guerre entre la Russie et l'Ukraine, c'est une guerre entre 2 puissances agricoles. On l'avait un peu en tête au tout début de la guerre, il y a 4 ans, quand on disait que l'Ukraine était le grenier d'Europe, quand on commençait à apprendre que l'Ukraine produisait énormément de blé. Mais la réalité, c'est que et l'Ukraine et la Russie sont 2 énormes producteurs de blé, d'orge, de maïs, de colza. Il y a les engrais. Donc voilà, il y a un vrai enjeu de sécurité alimentaire aussi dans le conflit entre ces 2 puissances. Et ce que ce livre nous dit et nous explique, c'est que l'agriculture est une arme, donc une arme qui peut servir au développement, mais une arme qui peut servir aussi pour la guerre.
1: Puisque l'agriculture est une arme, comment finalement les 2 puissances de cette guerre l'utilisent ? Comment Poutine utilise par exemple l'arme agricole ?
9: Il y a 2 stratégies opposées, et c'est là que Poutine, encore une fois, a fait preuve d'un sens politique absolument admirable. C'est que depuis le début des années 2000, il a réarmé son agriculture. Donc il a commencé à l'utiliser de manière très très consciente pour s'imposer en tant que grande puissance, avec des investissements publics, avec la consolidation des acteurs privés, avec une projection diplomatique, avec énormément d'armes de tout type pour arriver à être une grande puissance agricole. Vous vous rappelez quand il avait utilisé les engrais comme des outils diplomatiques? C'était un peu l'équivalent des droits de douane de Donald Trump, non? Si vous les Européens, vous ne faites pas ce que je vous demande, je vous bloque les engrais. Donc il avait réussi finalement à obtenir des concessions de la part des Européens. Donc c'est tout ce que l'Ukraine n'a pas fait. L'Ukraine, qui elle aussi grande puissance agricole, eh bien, elle a été bloquée par des blocages internes, par des problèmes de corruption. Donc, elle ne s'est pas développée du point de vue agricole autant qu'elle aurait pu le faire. Donc, vous voyez, il y a une disparité aussi du point de vue agricole. Et on est sur un conflit qui est agricole dans le conflit militaire. Donc, si on va un peu plus loin que le terrain.
1: Et le paradoxe, c'est que ce renouveau de la puissance agricole russe s'explique aussi par l'embargo que l'Europe avait décrété contre les céréales russes. Ça explique aussi finalement pourquoi l'Ukraine est aussi convoitée par la Russie. C'est-à-dire que même si la Russie est redevenue une grande puissance agricole, l'Ukraine, ça reste le grenier à blé de l'Europe.
9: Bien sûr, il y a un enjeu énorme. Donc oui, quand on parle d'Ukraine, on parle de terres rares, on parle de minerais stratégiques, c'est ce qui intéresse les États-Unis. Mais on parle aussi de maïs, tout simplement. D'où, d'ailleurs, une immense question sur l'adhésion de l'Ukraine à l'Union européenne. Qu'est-ce qu'on fait? Est-ce qu'on l'intègre à l'Union européenne? Et du coup, on a un immense concurrent agricole à l'intérieur de notre Union. Vous vous rappelez la polémique, par exemple, sur le poulet ukrainien qui faisait énormément de concurrence. Les agriculteurs polonais, eux, ils se plaignent beaucoup d'avoir cette concurrence des Ukrainiens, ce qui est absolument compréhensible parce qu'ils sont, très proches. Et en même temps, si on n'intègre pas l'Ukraine, on aura un immense concurrent juste à côté de nous qu'on aura subventionné et aidé pendant des années, très justement, évidemment, pour les aider pendant le conflit. Mais on aura quand même un immense concurrent juste aux portes de l'Union européenne. Et il faut savoir aussi que l'Ukraine intéresse évidemment la Russie, mais elle intéresse aussi beaucoup d'autres États. Elle intéresse les États-Unis, par exemple. Les États-Unis qui sont eux aussi une puissance agricole, mais qui se spécialisent plutôt dans le maïs et dans le soja. Donc pourquoi pas se tourner vers l'Ukraine pour avoir tout le blé dont ils ont besoin. L'Ukraine intéresse la Chine, par exemple. La Chine qui veut renforcer son indépendance alimentaire et qui a un vrai problème d'exode rural. Donc les jeunes Chinois quittent les campagnes pour aller en guerre. Donc pourquoi pas récupérer du maïs et de l'orge de l'Ukraine.
1: Merci beaucoup, Annalisa Cappellini, pour cette lecture magistrale de Russie-Ukraine, la guerre hybride aux racines d'un bouleversement mondial, donc chez Armand Collin. Allez, c'est l'heure de nos ultimes choix.
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1: Christian Chavagneux, quelle est votre ultime sélection pour aujourd'hui ?
6: Je reste dans le thème des livres qu'on a traités tout à l'heure avec Jean-Marc, puisque j'ai choisi le livre du jeune politiste Arnaud Miranda, sur, qui est une enquête sur les néo-réactionnaires, un groupe de gens qui sont autour de Donald Trump.
1: Ouais.
6: Et c'est assez, le livre est assez fascinant, parce qu'il nous montre que ces néo-réactionnaires se sont constitués sur Internet, c'est une communauté de blogs, pas du tout des grands livres et tout ça, c'est des blogueurs qui sont échangés, les Curtis Yarvin, les Nick Land, etc. Et c'est assez fascinant, parce qu'on rentre dans la littérature de ces gens. Ils sont complètement illuminés. Enfin, ça n'a aucun sens. C'est une pseudo-philosophie politique qui ressort avec aucun sens. Et ce qui est encore plus fascinant, c'est qu'ils ont réussi à trouver une porte d'entrée dans le Parti républicain, proche de Trump, proche surtout du vice-président J.D. Vance. Et moi, je suis vraiment sidéré. Donc, tout ce qui vient des États-Unis qui nous dit Trump devrait être un roi, enfin, l'aspect royaliste, nous, ça nous fait rigoler. On voit qu'il y a une philosophie théorique derrière. Pourquoi ils crachent sur les Européens? Pourquoi ils n'aiment pas la démocratie? Tout ça est né de ces néo-réactionnaires, c'est fascinant.
1: Bon, passionnant. Jean-Marc Daniel.
7: Alors moi, j'ai choisi le livre de Julien Lopizot dans la collection Paroles d'acteurs, chez l'éditeur Loeb. Donc, c'est un chef d'entreprise qui a appelé son livre Petit manuel d'intelligence stratégique, et au travers de 6 cas concrets, il essaie d'expliquer comment les chefs d'entreprise contemporains doivent répondre à certains problèmes qui n'existaient pas d'ailleurs avant. C'est-à-dire, il dit la cybersécurité, les problèmes de panne d'électricité, c'est des choses qu'on n'avait pas auparavant, et donc maintenant, il y a des choses auxquelles il faut répondre de façon tout à fait à la fois pratique et stratégique, dit-il. C'est-à-dire qu'il faut avoir réfléchi au préalable. Donc c'est assez concret, ça se lit bien, et c'est assez court en plus.
1: Ben moi, je suis un peu dans la même veine que vous, mon cher Jean-Marc, parce que alors, vous allez me dire, des bouquins sur comment réduire les dépenses publiques, comment rendre l'État plus efficace, etc., etc. Bon, on en reçoit quand même énormément, mais j'ai bien aimé celui-là qui s'appelle « Pour un Big Bang des services publics ». C'est écrit par Jean-Pierre Mongrand. Alors Jean-Pierre Mongrand, son quotidien, c'est justement d'aller conseiller la puissance publique, il est consultant, pour voir un petit peu comment on peut améliorer cette efficacité. Et donc ce que j'ai bien aimé, bah, c'est qu'il ne nous dit pas une fois de plus ce qu'il faut faire, mais il essaye de nous expliquer comment on peut faire effectivement, à partir de cas concrets, eh bien, essayer d'améliorer la qualité et l'efficacité de nos services publics. Donc, je salue cette démarche. Donc, c'est Jean-Pierre Mongrand. Donc, c'est aux éditions Questions de Société. Voilà, c'est la fin de cette librairie de l'écho. On se retrouve la semaine prochaine. Et d'ici là, bien sûr, bonne lecture.
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14: Très heureux de vous retrouver sur BFM Business dans un nouvel épisode du podcast des indépendants. Mieux négocier pour vendre plus. Parce qu'on peut avoir le meilleur produit, le meilleur service, la meilleure expertise et ne rien vendre ou pire, vendre en perdant de l'argent. La négociation ne s'improvise pas. Préparation, posture, rapport à soi, rapport à l'autre ou encore stratégie bien rodée, on va tout aborder dans ce nouvel épisode avec un objectif, sortir gagnant financièrement et humainement. Et pour en parler, comme à chaque fois, 4 invités que je laisse Ombline vous présenter.
13: Première invitée, Anne Gervaise Vendange,
15: profileuse et experte des dynamiques humaines complexes. Anne est connue pour son approche stratégique de la relation humaine. En 2020, elle cofonde Iconito pour transposer cette expertise au monde de l'entreprise en aidant les organisations à décrypter les jeux relationnels, à sécuriser les prises de décision et à traverser les crises en s'appuyant sur un levier central, la compréhension fine du fonctionnement humain. Deuxième invitée, Shannon Louise Boutaleb, fondatrice de la Ace for Sales Academy, coach et formatrice en vente. Shannon part d'un principe simple. La vente est une compétence obligatoire pour entreprendre. Son parcours commence à 14 ans sur les marchés de Rungis où elle apprend la négociation en conditions réelles. Depuis, elle a intégré des environnements B2B très compétitifs comme Scaleo et HubSpot où elle devient top sales avec jusqu'à 11 millions d'euros de chiffre d'affaires. Aujourd'hui, elle accompagne les commerciaux et les entrepreneurs pour vendre plus et mieux en 90 jours. Troisième invitée, Sandrine Glaze-Ricci, conférencière et autrice. Sandrine se passionne pour la relation à l'argent avec la méthode Money Profile qu'elle a développée pour comprendre la manière dont chacun perçoit l'argent à travers son histoire et ses croyances. Pour Sandrine, le rapport à l'argent impacte directement sa capacité à négocier et à développer son activité. Elle a récemment publié Parlons Cash aux éditions Weber. Quatrième et dernière

0: avec la communication. Et quand vient l'étape de négociation, on se retrouve des fois un peu désarmé, Shannon.
1: Si, totalement. Je pense qu'on ne prépare pas la négociation, tout simplement parce que, de base, quand on est entrepreneur et qu'on a ses premiers clients, on est déjà tellement content d'être arrivé à ce stade-là, d'avoir quelqu'un qui nous a dit « ce que tu fais, ça m'intéresse, je suis prêt à aller plus loin », qu'en fait, on en oublie qu'il y a quand même un échange dans lequel il faut être gagnant. On apporte de la valeur, mais derrière, il faut gagner de l'argent. Et c'est souvent à ce moment-là où le client ressent, en fait, qu'on est content de l'avoir, qu'on oublie de se préparer à la négociation, qu'on oublie de négocier.
0: C'est super intéressant parce que c'est, en tant qu'entrepreneur, c'est un phénomène que j'ai déjà vu chez moi. T'es tellement content, il y a des leads rentrants, il y a des demandes, il y a un besoin, et tu dis ça va le faire. Et en fait, tu te rends compte avec le recul que t'as planté quand même un certain nombre de négociations parce que t'étais pas préparé, Anne.
2: Ouais, absolument. Oui. Mais c'est vrai qu'en plus, quand on lance sa boîte, c'est pas du tout la priorité. On commence par se dire, qu'est-ce que je vends? Comment je le vends? C'est quoi l'image avec laquelle je le vends? Et en fait, on passe complètement à côté, notamment d'une partie assez précise de la négociation qui est mon positionnement dans la négociation. Parce qu'en réalité, de mon produit et de qui je suis, va découler aussi ce positionnement dans la négociation. C'est pas du tout pareil, par exemple, si j'ai un positionnement d'autorité pour aller négocier, ou si je suis de la commodité pour mon client.
0: Et ça se prépare, et ça commence par se préparer vis-à-vis de soi-même, c'est-à-dire être aussi sûr de son produit, sûr de sa cible, et en fait être dans les bonnes conditions pour négocier finalement. Et tu me disais en préparant cette émission, Catherine, que c'était quand même l'une des clés, c'était de revenir des fois aux fondamentaux en disant « est-ce que mon produit est adapté? Est-ce que ma cible est la bonne ?»
3: On n'a aucune chance d'arriver à l'étape de la négo si on n'a pas la bonne cible, dont on connaît super bien les besoins, et pour laquelle on a une offre qui répond adéquatement, de façon unique, utile. Enfin, il y a tout un tas d'éléments à valider avant. Mais ça, c'est ça ton socle. Dans notre école de vente, je vois beaucoup d'entrepreneurs qui sont... C'est un peu tiède ce qu'ils vendent. Tout le monde pourrait le vendre. Donc, on travaille énormément. C'est quoi ton besoin? Et qu'est-ce que tu as d'unique dans ce que tu proposes?
0: Et quand c'est tiède, du coup, c'est en phase de négociation, c'est tout de suite, évidemment, plus compliqué.
3: Je ne sais pas si tu y arrives, d'ailleurs, si c'est tiède, en général. Peut-être que c'est... Mais une fois que tu as bien travaillé l'amont et le socle, c'est là qu'il faut t'entraîner. Il faut t'entraîner à la vente. En fait, on fait bien ce qu'on fait souvent. Donc, je pense qu'il faut... C'est ce qu'on fait,
0: pratiquer.
3: Nous, on les entraîne.
0: Il faut pratiquer. Oui. Et on voit que la négociation, c'est un sujet à 360 degrés. Il y a aussi cette question du rapport à l'argent, Sandrine. C'est pour ça que tu es là aussi, puisque tu viens de sortir un livre Parlons Cash, parce que tu es la créatrice de Monnaie Profil. Quand on a préparé l'émission, tu m'as dit, si on n'a pas finalement un rapport à l'argent qui est assez clair, on se plombe automatiquement en négociation.
4: Oui, c'est toujours une bonne nouvelle quand on est à la phase de négo. Bravo. On est au bon endroit, on a son offre. Après, c'est dans mon rapport à l'argent, c'est-à-dire l'ensemble des projections que je vais faire sur « Ah, je vais faire du chiffre d'affaires, je suis toute excitée. » Qu'est-ce qui va se jouer derrière ça? Et très souvent, on arrive à « Ah, est-ce que je l'ai mérité ?» Finalement, est-ce que l'enjeu de la négociation ne va pas jouer sur mon rapport à moi-même, sur est-ce que là je suis à la hauteur pour mériter ça? Et dans ce cadre-là, ce qui se passe très souvent, on aurait tendance à se positionner en position basse. C'est-à-dire d'arriver en « je suis tout petit, moi, face à ces grands-là qui sont susceptibles d'acheter mon produit et éventuellement ma valeur ». Par rapport à ça, effectivement, arriver en position basse, je t'en avais parlé, j'ai l'exemple d'un client, je lui avais proposé de dessiner comment il se présentait lorsqu'il était en négo. Et je vous donne dans le mille, il était sur un ring, il avait des gants de boxe. Et il était comme ça, je dis vas-y, mets-toi en gants de boxe là, vas-y. Et puis il me dit, oui, en fait, je dois me défendre, tu comprends? Et là, je dis, défendre de quoi? Et en fait, cette posture qui passe par la communication non-verbale, qui est vraiment là, soit comment je me positionne, il se présentait face à son client, tout petit avec des gants de boxe. Et qu'est-ce qu'il fait? Effectivement, il passe sa vie à se battre et on n'est pas dans une relation. Moi, je dis toujours, la négo, c'est une relation d'humain à humain. On n'est pas dans une relation de prédation, mais de relation.
0: Et on verra que le prix, c'est pas finalement le cœur du sujet, parce que très souvent, on s'arrête sur la question du prix et on verra que c'est pas le cas. Est-ce que toi, Catherine, dans ton école de vente, ce qu'on est en train de dire là, la question de la posture, de comment on se perçoit, de comment on se positionne, c'est décisif, c'est une vraie réflexion qu'il faut apporter aux élèves?
3: Nous, on fait tous les lundis matin, on fait un truc qui s'appelle le Barba Boost. Je vais vous inviter d'ailleurs, c'est 15 minutes, 9h-9h15 en ligne. Et on prend un sujet, voir grand, inspirer confiance, se relever après un échec. Et moi, je partage des choses, ça fait 25 ans que je suis entrepreneur, donc tu vois, des choses que j'ai vécues, très concrètes. Et mon associée Charlotte l'illustre avec une œuvre d'art, parce qu'elle est aussi conférencière en histoire de l'art. Et tous les lundis matin, on dit, on est une centaine, et je leur répète, vous êtes des merveilles, vous avez une immense valeur. Tu sais, ça fait un peu secte, mais la vérité, c'est qu'il y a

0: un peu performatif, tu deviens ce qu'on te dit. Et à force de te répéter, comme tu le dis, j'ai une immense valeur. Et moi, je me le fais d'ailleurs avant d'aller négocier. Mmh. Tu vois, quand j'ai une grosse négo à faire, avant une visio ou une réunion, je m'enferme et je suis toute seule avec moi dans les toilettes et je me dis, c'est fou, ça fait longtemps que tu travailles, t'as accompli plein de choses, t'as beaucoup bossé. Enfin, je me le répète, en fait, j'ai besoin, je ne sais pas comment vous faites, vous, mais de me redire ma valeur. Mmh. Et quand j'en suis convaincue, alors je vais sereinement affronter la négo.
1: Ouais, c'est pour être solide aussi dans la négociation, sans parler non plus de surestimer non plus sa valeur, parce qu'on le verra après dans la négociation. Il faut savoir aussi à des moments lâcher du lest. Et d'ailleurs, Shannon, en préparant cet épisode, tu m'as dit, il y a une idée que j'ai beaucoup aimée, c'est les trois niveaux de rupture, parce que j'aimerais qu'on rentre dans des conseils très concrets. Comment est-ce qu'on fait pour justement travailler sa posture? Tu viens de donner un conseil, Catherine. Comment est-ce qu'on fait pour bien négocier et pour se préparer? Parce qu'une négociation, c'est pas au doigt mouillé, Shannon.
2: Non, bien sûr. En fait, je pense qu'il y a un point qui est ultra intéressant. Moi, comme j'ai commencé à vendre dans des organisations très complexes avec des décideurs très jeunes, il y a un vrai sujet de posture. C'est-à-dire que quand on est très jeune, moi je suis arrivée, j'avais 23 ans, je suis entrée avec des mecs qui avaient 35, 45 ans, et la petite, elle est vachement pas très bien vue. Donc il y a un vrai sujet d'estime, de comment est-ce que tu te positionnes. Et moi, la chose qui m'a le plus aidée, et ce que j'apprends beaucoup à mes élèves aussi dans mon académie, c'est que je leur dis en fait, l'action précède la confiance. Donc le sujet, c'est quelles actions est-ce que tu vas mettre en place qui vont confirmer ce que tu dis à ton cerveau. Donc c'est-à-dire qu'au-delà de te dire, je suis quelqu'un de génial, j'ai un super produit, ce que je vends c'est top, ce qui est très bien. Le problème, c'est que dans une situation de panique où ton cerveau est en train de fuir l'inconfort parce que tu as du stress, si tu n'as rien sur lequel te relayer ou t'appuyer, tu vas paniquer et ça va pas marcher. Comment est-ce que tu le fais? Et moi, je parle des trois points de rupture et c'est ce que je préparais dans toutes les négos très complexes. Les trois points de rupture, c'est quoi que tu souhaites réellement? Et c'est quelque chose que tu peux même utiliser dans ta vie de tous les jours, hein, avec des amis, dans une situation, même dans un couple. C'est qu'est-ce que je tolère? Qu'est-ce que je souhaite? C'est quoi ma situation idéale? Ok, ça c'est ton premier point. C'est ta zone souhaitée. C'est ce que tu veux. Okay. C'est ton idéal. C'est ma première zone. C'est en gros, je veux ça. Donc, si tu prends par exemple une négociation, c'est moi, j'aimerais bien que le client achète au prix. J'ai pas envie de négocier en fait. Ma zone souhaitée, c'est le prix. Ensuite, il y a qu'est-ce que je suis capable de tolérer. D'accord? Qu'est-ce que je suis capable de tolérer? Ça va être 10%. Moi, je suis OK avec 10%. Et ensuite, on va réfléchir à OK, quelle contrepartie je vais demander pour obtenir ces 10%. Donc, c'est-à-dire que j'ai des leviers où je suis pas en train de négocier avec moi-même. Je suis en train de négocier avec mes leviers. Et donc, du coup, psychologiquement, je me détache de la négo, puisqu'il parle pas à moi, il parle à mes leviers, en fait, ceux que j'ai déjà préparés. Donc, je me back up. Et ensuite, le dernier, c'est le point de rupture. À partir de quel moment je sors de la négociation? C'est-à-dire que je me lève et je pars et je dis désolé, mais si on discute à partir de ce moment-là, ça ne me va pas, je m'en vais. Il y a une notion de strat et il y a une notion de préparation. Je suis assez d'accord avec toi, Ludo, parce que c'est vraiment ça qui va te permettre de changer l'aspect posture. Mais je trouve que ce qu'on dit Anne et Catherine vis-à-vis de la posture était quand même très vrai. C'est juste qu'elle est conditionnée par la stratégie en amont.
1: Oui, c'est un tout, Anne.
3: Oui, bien sûr. Évidemment, en fonction de la stratégie que tu as adoptée, de ton produit et de ton positionnement, la stratégie va changer. Si on vous dit, on vous fait des plats tout préparés et c'est comme ça qu'il faut négocier, surtout fuyez. L'idée, c'est que vous deveniez un grand chef. Et chez Incognita, on essaie de les outiller pour qu'ils deviennent des grands chefs. Mais je trouve qu'il y a quelque chose qui est hyper important, peut-être encore à ajouter à ce que disait Shannon, c'est l'idée de quel est mon propre risque dans cette situation. Au-delà de, oui, bien sûr, évidemment, ces trois points, et j'en mettrais même un quatrième qui est quel est mon vrai risque intime dans cette situation. Et se mettre devant soi son risque intime, c'est hyper important. Et évidemment, on va avoir au premier niveau, nous, on bosse dans des boîtes, ou je sais pas, moi j'ai des acheteurs qui me disent, mon risque c'est de pas avoir le bon prix, mon risque c'est... D'accord, mais au-delà de ça, si je tire ce fil, en vrai, si tu ne vends pas au bon prix, eh bien peut-être que, je sais pas, moi ton manager va se dire que t'es naze. Et s'il se dit que t'es naze, peut-être t'es en train de... Et en fait, t'es en train de tirer le fil vers un risque qui est un risque qui t'appartient à toi en vrai, en fait. Un risque intime, un risque de sécurité, un risque de reconnaissance, un risque... Et ce risque-là, c'est celui qui t'agite et qui va te faire prendre de mauvaises décisions. Mmh. Et en réalité, celui qui gagne une négociation, c'est celui qui est le plus prêt à prendre son risque dans cette négociation. On n'a pas le même, mais on en a chacun un qui est en train de nous piloter. Et l'avoir reconnu ce risque et décidé de l'affronter, de prendre le risque qu'il arrive justement, plutôt que d'essayer de l'éviter à tout prix, c'est ça aussi qui va me rendre libre dans cette négociation et qui va me permettre de faire les bons choix stratégiques.
1: Ça m'a beaucoup étonné, Shannon, ce que tu m'as dit quand on a préparé une méthode que Shannon a, qui est quand même assez extraordinaire. Je te laisse nous expliquer, Shannon.
2: En fait, ça c'est quelque chose que j'avais développé dans les négociations complexes avec du multi-décideur. Moi, je suis OK que tu benchmarks d'autres solutions. Je suis OK qu'on discute
1: que
2: du prix.
1: Que tu benchmarks.
2: Que tu compares, que tu regardes d'autres solutions, que t'envisages en tout cas différentes options. Je suis pas du tout fermée à ça, au contraire. Par contre, ce qui est sûr, c'est qu'en fait, je vais pas commencer à baisser mon prix si je suis pas sûre que c'est le dernier levier que tu veux activer. Et donc pour ça, ce que je vais te demander par écrit, c'est qu'est-ce qui justifierait que je te donne une remise à toi et pas au client précédent? Ça, c'est la première question. Faites pourquoi? qu'est-ce que tu m'apportes de plus que le client précédent ne m'a potentiellement pas apporté. Moi, ce que j'essaye d'inculquer à mes élèves dans mon académie, c'est que dans une négociation, ce qu'il ne faut pas oublier, c'est que c'est souvent le client qui la demande, c'est pas toi qui la propose. Je suis OK, tu viens me demander quelque chose, donc quelles sont les solutions que tu as à apporter pour ça? Et donc, dans ce cas-là, je le remets dans une position de très bien, mais qu'est-ce qui justifierait toi et pas mon client précédent? Une fois qu'il m'a donné cette réponse, en général, c'est très humain. Alors là, quand je renvoie la balle, c'est terminé. C'est « Non, mais moi, je suis prêt à vous faire des recommandations. Et puis, nous, on a vraiment envie de travailler avec vous. » Ok, très bien. Est-ce que c'est possible de me mettre ça par écrit? Et en fait, là, tu vois si c'était du bluff ou s'il était sérieux sur ses appuis. Parce qu'il y en a plein, en fait, qui veulent une négo juste pour négocier, tu vois. C'est un peu le principe de l'ego de « Ouais, j'ai réussi à négocier, je suis content. » Surtout dans un sujet prix, tu vois. Là, le sujet, c'est est-ce qu'on est vraiment dans une négociation ou on est dans un enjeu où tu considères réellement d'acheter? Pourquoi? Parce qu'en fait, je suis en train de mettre ma réputation en jeu quand j'accepte de baisser mon prix. Parce que j'ai aucune garantie que tu vas pas aller balancer aux copains à côté « Ouais, t'inquiète, j'ai négocié, tu la titilles un petit peu et tu baisses ton prix. » Donc en fait, quoi, je dois mentir sur mes prix et faire plus 20 en anticipant ça? Non, c'est pas du tout la manière dont j'ai envie de travailler. Donc, ok, tu me mets ça par écrit, et ce que je veux que tu me mettes par écrit, c'est ce que toi, t'es capable déjà de céder. Et moi, en fait, je vais monter un dossier et puis je vais en discuter avec ma direction financière. Très bien de faire ça quand t'es commercial, parce qu'en plus, tu peux te back-upper avec ton boss. Quand t'es entrepreneur, tu peux aussi le faire et dire, écoutez, moi, j'ai besoin de justifier aussi pourquoi certains clients payent moins que d'autres au niveau de mes équipes. Même moi, toute seule, vis-à-vis de mon client, si demain il me pose la question, donc il y a deux choses que je vais vous demander de valider. Un, c'est un NDA, un contrat de confidentialité. Je ne souhaite pas que le prix sorte. Et en fait, ça, c'est tout bête, mais quelqu'un qui est prêt à signer ça, c'est déjà que t'as à moitié gagné le deal, donc t'es pas dans la même posture niveau négo. Et donc, c'est, je te mets par écrit, qu'est-ce que t'es prêt à m'accorder? Et est-ce que t'es sûr que tu veux travailler avec moi? Si c'est oui pour toi et que tu me mets ça par écrit, je t'envoie un NDA et là ensuite on discute.
1: Ok, donc on voit quand même qu'on est sur des méthodes où il y a une certaine assise, quoi. Parce que faire signer ça, il y a beaucoup d'indépendants qui doivent écouter en se disant je ne serais pas forcément capable de rentrer dans ce modèle de négociation.
3: Non, mais en fait,
1: on entend l'énergie et on entend l'assise et la posture et c'est là aussi où la négociation, elle est décisive.
3: Ça parle de Shannon et de son énergie et de son profil de personnalité dont on pourrait parler toutes les deux si tu veux. Mais effectivement, en fait, ce qu'elle fait à ce moment-là, elle pourrait le faire de plein d'autres manières. Elle le fait de cette manière-là. Mais ce qu'elle fait, en fait, c'est qu'elle récupère le cadre dominant. Il y a les cadres qu'on porte chacun, et en fait, deux cadres ne peuvent pas coexister. Et donc, quand ton client arrive et dit « c'est moi qui ai le cadre puissance, c'est moi qui arrive en étant, ou le cadre récompense, c'est moi qui arrive en étant la récompense, ou en étant le plus puissant », il y a plein de manières de mettre en place des cadres puissance qui font que derrière, t'es là, tout petit, et que tu te dis « je peux pas négocier ». Les indépendants qui nous écoutent ont peut-être déjà vécu ça. T'arrives, tu viens voir quelqu'un pour essayer de lui vendre ta solution et tu laisses ta carte d'identité, hein, et on te demande de t'asseoir dans un magnifique fauteuil et ce cadre puissance, là, il est là, il t'écrase et t'arrives en égo, bah évidemment t'es pas tout de suite la même chose. Mais là, ce qu'elle fait, c'est qu'elle retourne le truc en disant « mais en fait, c'est moi la récompense. C'est moi, ma solution a de la valeur et donc, je veux bien baisser le prix, mais il va falloir que ça se soit justifié par quelque chose, et donc en faisant ça, elle re-récupère le cadre dominant.
0: Après, moi, je pense aux indépendants qui n'ont pas l'assurance de Shannon et qui viennent effectivement tout inquiets. Il y a une façon très simple, en fait, d'affronter le sujet quand t'as pas autant de drive que toi. C'est, il faut être très au clair sur ce que coûte ce que tu vends. Je pense que définir ton prix, tu croises quand même trois variables. Vous le savez tous, pardon, mais c'est trivial, mais qu'est-ce que ça coûte en temps, en matière première? Je suis hyper claire sur ce que ça coûte. À quel prix vendent mes concurrents? C'est quand même bien d'avoir fait un peu de comparatif. Et puis trois, quel est le prix psychologique du client? En général, quand tu croises ces trois choses et que tu t'entraînes, t'es à peu près bon sur le prix. Et tu sais jusqu'où tu peux pas descendre parce que sinon tu perds de l'argent. Moi, je me dis, ça coûte tant parce que je fais ma marge et je l'ai calculé. Je sais qu'à partir d'un certain seuil, en dessous, eh ben, je vais perdre de l'argent. Donc c'est très très clair en fait. On sait d'avance jusqu'où on peut descendre.
3: Tu perds de l'argent, mais tu perds aussi de la légitimité. Et tu perds.
0: Oui, après, tu sais que si tu vends à une très belle marque et que justement elle a accepté en contrepartie de parler de toi, d'aller sur une conférence ou de te faire un testimonial, au final, tu peux peut-être être gagnant. Mais il faut être très au clair sur ce qu'on coûte en fait. Dès lors qu'on sait ça, il y a moins d'inquiétude.
2: En fait, moi, je suis d'accord, mais il y a un petit point quand même où je mets un peu des guillemets. C'est-à-dire que moi, je peux avoir aussi des personnes qui ont choisi un positionnement qui est potentiellement plus premium et qui n'ont justement pas envie de comparer deux offres qui sont totalement différentes parce qu'il y a une notion d'expertise, il y a une notion de service supplémentaire. Et en fait, ça, ce que je remarque, c'est que les entrepreneurs ont du mal à le quantifier. Et donc, quand on leur demande, OK, comment t'en es arrivé à ce prix-là, ils ont du mal. Et du coup, moi, ce que j'essaye de faire, c'est effectivement de les remettre juste sur la position de l'enjeu. Donc, c'est vraiment, en fait, ne discute pas de ton prix tant que au moins t'es pas sûr que vraiment il a besoin de ta solution. Parce que sinon, ça veut dire qu'en fait, t'as mal géré ta découverte et ça va revenir à la fin. En fait, à la fin, une fois que t'auras baissé ton prix, c'est à ce moment-là où le mec il va dire d'accord, bah merci pour l'offre, mais du coup, je vais réfléchir. Là, tu te sens encore plus bête parce que, un, t'as baissé d'estime. Toi, tu t'es senti mal parce que t'as dit, tu pensais que c'était le seul levier et en fait, t'es passé à côté du truc. Donc, bien évidemment qu'il y a une notion où on va venir l'adapter. Mais moi, j'essaye vraiment de les sortir justement du côté coût. Mais là, parce que sinon, j'en ai qui.
0: Elle doit pas se faire sur le prix, en fait. Si jamais il y a que ça qui fait la différence, t'as tout faux, en fait.
1: Et c'est ce que tu dis d'ailleurs, pardon, c'est ce que tu dis, Sandrine, quand tu dis qu'il faut dissocier les objectifs, en fait.
4: Oui. Alors, je vais rajouter, parce que moi, je fais tout ce qui est dit, franchement, c'est top de top. Il y a une seconde situation dans laquelle on est, où sont les solos, c'est, vous savez, ils ont des contrats. Puis souvent, un client fait 70-80% du chiffre d'affaires. Mmh. Et on en
1: la
4: parle.
1: La dépendance
4: économique.
0: Mmh. Pas bon, ça.
4: Et c'est pas bon. Ceci dit, faut être honnête, la règle des 80-20, paraît-on, on le retrouve chez les indés et dans les entreprises en général, les petites structures. Et dans ce cadre-là, là, on n'en a pas parlé, mais c'est aussi, tiens, vous savez, chaque année, on va renouveler la négo, le contrat. À ce moment-là, moi, je sais que j'ai eu beaucoup de retours à ce niveau-là. Ils vont revenir. Et cette année, je vais repasser sur un cadre négo. Et là, je fais, et donc, ils vont négocier à la baisse. Et bon, et comment tu le sais? Ben oui, parce que, voilà. Il y a vraiment cette peur, pour revenir aux peurs. Et là, il y a quelque chose qui peut être, entre guillemets, tout simple à faire. C'est, on a la chance d'avoir déjà réalisé du travail. Parce que le client, il peut l'oublier. Et là, avec plusieurs clients de même, ce que je leur fais faire, c'est OK, détermine les tâches que tu réalises et mets un taux, une facturation, un prix en face chacune des prestations que tu proposes à l'intérieur des services que tu proposes. Et là, avec une répartition temps. Et là, je vous assure que c'est assez extraordinaire. C'est-à-dire que 9 fois sur 10, quand elle l'expose, alors je travaille bien sûr la posture, ça, moi, on a le modèle, je ne change pas, je l'apprends. En même temps, c'est vrai que celle-là, elle est difficile. C'est peut-être la plus délicate et ça, tu l'as et c'est top.
3: Elle demande d'avoir travaillé.
4: Elle demande d'avoir un fort travail. Après, quand on l'a un peu moins, parce qu'on est un peu moins sûr, on a le factuel. Et le factuel, c'est ça. Tu le poses, tu regardes ça, valorisé à ça, ça, valorisé à ça.
1: Tu vois, ce qui est assez révélateur, c'est que quand tu fais ça et que tu découpes et que tu regardes dans le détail, généralement, tu prends un peu une claque parce que tu te rends compte qu'en fait, tu as tendance à te brader puisque tu as fait un peu un prix global, tu vois.
4: Et voilà. Et comment tu fais pour valoriser ça? Ben, alors là, je vous parle du vécu. Hein. On a fait la grille, elle va en égo, ben, je vous donne dans le mille. Tout ce qu'elle a fait, ce n'était que de la validation de point par point. Et à la fin, le client, j'en parle dans le livre, lui dit « Mais en fait, je te dois des sous. » C'est un cas, hein, mais je peux en prendre 36 comme ça. Si on revient à du factuel, si on sort de l'émotionnel et qu'au final, alors là, je vous parle d'un cas de figure dont on a parlé de prospection, hein, c'est un cas, mais celui-là, on en parle moins. Et celui-là, il tient les indés. Waouh, il est chaud, quoi. C'est un sujet qui est cuisant.
1: J'aimerais qu'on aborde aussi un autre axe, c'est l'autre, en fait. Parce que c'est vraiment un rapport à l'autre, la négociation, Anne.
3: Oui, évidemment.
1: Est-ce qu'il y a des trucs à comprendre? Est-ce qu'il y a des gestuels? Est-ce qu'il y a des mots qui trahissent? Tu vois, des petites méthodes comme ça.
3: Alors, il y en a plein. Nous, chez nous, on mixe entre 6 et 8 grilles de profilage pour arriver à les pondérer entre elles. Donc, ce serait difficile de faire tout ça là. Mais en tout cas, il y a évidemment des choses qui trahissent qui est l'autre, la manière dont ils se positionnent déjà dans l'espace. Hein. On a des gens qui vont plutôt être inquiets sur les dynamiques de contrôle. Hein. Par exemple, on a des gens qui sont ce qu'on appelle plutôt des conquérants, qui vont plutôt se positionner en prenant beaucoup de place dans l'espace, qui vont tout de suite venir nous dire des choses du type « j'ai pas trop le temps » et aller dire implicitement des choses du type « c'est moi la récompense ». Ceux-là, ils ont très peur d'être contrôlés. Et donc, ceux-là, il va falloir qu'on leur laisse de la liberté. Okay. On va avoir des gens, pour aller sur des choses très, très concrètes, on va avoir des gens qui, au contraire, vont être plutôt fermés, vont avoir des postures de bras fermées, des postures de corps fermées. Hein. Ceux-là, c'est ceux qu'on appelle les vigilants. Et donc, ceux-là, ils ont très peur de se faire avoir. Et donc, ceux-là, dans la posture de négo, par exemple, on va avoir besoin de leur laisser le temps de s'habituer à notre présence. Si j'arrive et que je rentre trop cash et que je cadre trop tout de suite, eux, je vais me faire disqualifier direct. Okay. Et on a ceux, on les retrouve un peu moins chez les clients, mais on en retrouve quand même, qui ont des postures de corps assez, assez rapetissées, hein, qui vont plutôt, au contraire, nous montrer plutôt leur profil gauche, qui vont plutôt nous montrer leur cool, essayer de nous montrer qu'ils ne sont pas un danger. Et eux, en fait, ce qui les omnubile, c'est la relation. on va pouvoir leur faire passer plein de choses, entre guillemets, si la relation est de qualité, qu'elle tient et qu'elle tient dans le temps. On négocie évidemment des facteurs, des prix, des... mais au-delà de tout ça, on est en train de négocier une relation. Et l'influence, ça se fait au travers de la relation de qualité que j'arrive à mettre en place. Une pression, une technique de pression, une technique rationnelle de pression, ça ne doit se mettre en place que quand on se dit on est OK avec le fait que la relation s'arrête. Sinon, la relation, ça doit être votre point absolu de vigilance. Si j'ai le choix entre donner un argument, négocier un peu durement quelque chose, si je me dis là, la relation, elle ne va pas tenir à ça, alors votre rôle premier, c'est de préserver la relation, de récupérer des points de vie relationnels avant d'aller chercher autre chose, parce que si vous n'avez pas la relation, vous n'avez rien dans une négociation.
1: Et c'est pour ça que je disais en introduction, gagner humainement aussi.
3: Mais oui, parce que parfois, on va se dire, et j'imagine que vous l'avez tout expérimenté ici, des fois on se dit, ben là, je sais que je vais renier un peu plus sur certains points, mais je sais que cette relation, elle va continuer dans le temps. Et peut-être que ce client, je vais le retrouver dans un an, dans deux ans. Parfois même, c'est parce qu'on a tenu. Nous, on a un positionnement chez nous, chez Incognita, plutôt premium, justement. Ce que je voulais dire tout à l'heure, c'est qu'il y a aussi un élément de rareté dans la manière dont on met son prix en place. C'est que, effectivement, le premium amène tout de suite la rareté. Il y a certains clients qui viennent nous chercher, qui nous disent... Bah là, en fait, c'est trop cher. On leur dit, bah, d'accord, allez trouver quelqu'un qui fait ce qu'on fait. Alors, et puis, ils font un tour de bocal, ils reviennent. Mais on fait ça gentiment. On fait ça en préservant la relation. On fait ça en disant, évidemment, que c'est légitime. Aller chercher. Et on les retrouve deux ans, trois ans après. Ils viennent signer chez nous. Et là, ils n'ont aucun problème avec le prix qu'ils signent.
1: Oui, c'est là où on voit qu'on est vraiment. Enfin, la nécessité de se différencier, d'avoir quelque chose qu'on ne retrouve pas partout, avec un positionnement clair. Et c'est l'épisode juste avant qu'on a fait avec Caroline Mignot, qui est disponible, qui est en ligne, et où on parle justement du positionnement. C'est super important. J'avais une question, Anne, par rapport à ces profils quand on est dans la négociation. Aujourd'hui, on négocie beaucoup par mail, on négocie beaucoup en visio. Et donc, du coup, on ne voit peut-être pas tous ces éléments.
3: Si, on les voit quand même. Quelqu'un qui va me faire des phrases courtes, avec des verbes d'action, par exemple, il va falloir que je lui donne du concret et de l'action dans ce que je lui propose. Quelqu'un qui va me parler avec des verbes plus complexes, avec des phrases plus longues, avec des subordinations dans ces phrases, je vais imaginer que c'est plutôt quelqu'un qui va être en dynamique mentale, on va dire. Et donc là, il va falloir que je lui donne plutôt de la logique. Okay. Et puis, on a des gens qui vont plutôt me parler sous des axes un peu émotionnels, relationnels. Eux, ils vont me mettre des emojis dans les mails. Eux, ils s'assurent que je vais bien. Et puis, avec sincérité, ils s'assurent que je vais bien. Eh bien, eux, je sais que ce qui va compter pour eux, c'est la relation, c'est l'émotion, c'est le projet qu'on va construire ensemble. Et ça, c'est ça que je vais devoir leur amener. Parce qu'en fait, c'est ce qu'on est en train de négocier. On est en train de négocier la valeur de l'autre qu'on est en train de nourrir et qui vient chercher au travers de nos produits.
1: Ce que j'entends, c'est vraiment cette notion d'intelligence relationnel quand on entre en négociation et d'ailleurs quand on fait du business, en fait c'est la compréhension de l'autre, c'est lire entre les lignes, par mail, en visio, en réel, en fait, et c'est cette capacité, je trouve, qui permet derrière de réussir de vendre et de bien vendre finalement
3: et de continuer à vendre
1: et de durer.
0: C'est vrai en amont aussi, tu sais, dès le début de la relation, tout l'enjeu, c'est d'arriver en 30 secondes à comprendre si c'est quelqu'un qui est people oriented ou qui est orienté chiffres, c'est quelqu'un d'introverti, extraverti. En fait, tu le vois tout de suite. Et c'est là, à force de le faire, on fait bien ce qu'on fait souvent, c'est qu'à un moment donné, tu le vois vite, parce qu'au final, on n'achète qu'à des gens qui nous ressemblent. Si je veux te vendre quelque chose, je vais me tenir comme toi, je vais avoir le même visage, je vais avoir le même ton de voix, je vais effectivement utiliser tes mots. Moi, je fais un truc, quand mes prospects parlent, je note tout ce qu'ils disent, les expressions, et je les remets après dans ma proposition.
3: Et ce qui est génial, c'est qu'ils te disent, mais c'est tellement incroyable,
0: mais
3: c'est exactement ce que je disais, ce mot-là. Ils ne se souviennent pas du tout qu'ils te l'ont dit.
1: Et ça, c'est le mot magique, c'est exactement. Moi, je fais toujours en sorte que mes prospects en phase de négociation répètent un minimum de fois le mot exactement. Et donc, l'idée, c'est d'être dans la reformulation et de faire comprendre à l'autre qu'on a compris ses idées. Donc, c'est forcément rassurant, réconfortant, ça connecte. Et on se dit, ça peut marcher.
0: Voilà quelqu'un qui me comprend.
1: Voilà. Et allons-y, collaborons.
3: Et ça, c'est massif comme information, je pense, à entendre pour les gens qui nous regardent. C'est qu'en fait, la solution, elle n'est pas dans votre tête. Si vous cherchez comment est-ce que vous allez closer ce deal, si vous cherchez comment vous allez influencer cette personne, depuis votre planète à vous, depuis votre référentiel à vous, vous n'êtes pas au bon endroit. La solution, elle se trouve dans le référentiel de l'autre, dans la carte du monde de l'autre.
1: Shannon ?
2: Moi, je suis totalement d'accord et il y a un vrai sujet de confiance pour moi qui est important et c'est ce que je dis souvent à mes élèves, c'est faut pas que mettre une casquette de comédien. De toute façon, quand t'es dans la vente, peu importe l'étape du cycle de vente, j'ai beaucoup d'assurance et je leur dis, je veux pas que tu deviennes un clone de moi. Je te forme pas pour que tu deviennes moi.
3: En même temps, c'est intéressant qu'ils modélisent aussi un petit peu.
2: Oui, bien sûr. Mais en fait, ce que je leur dis, c'est que je te transmets. Moi, j'ai confiance en toi. Donc, de facto, quand tu es formé par moi, tu finis par avoir un peu plus confiance en toi parce que je t'envoie ce truc-là et je pense que c'est important aussi. Il y a quand même une notion d'humain. Cependant, moi, ce que je leur dis, c'est n'oubliez pas que vous parlez à des humains et donc on crée aussi la confiance en étant le plus honnête possible. Et je pense que pour revenir au sujet de la négo, parfois, je sais que je suis assez sceptique sur la méthode DISC.
1: C'est quoi la méthode DISC ?
2: C'est le truc des couleurs, là. Moi, j'ai un peu du mal parce que, je trouve qu'elle est pédagogiquement, elle est incompréhensible. Et ensuite, je trouve que si l'humain se retrouvait dans seulement 4 cases, le monde serait beaucoup plus
3: simple. Viens chez nous te former.
0: Il y a combien de cases chez toi ?
2: Il y a vraiment ce truc. Et je sais que parfois, ils sont en mode, OK, mais là, je ne sais pas trop comment analyser mon client, etc. Moi, je leur dis, en fait, sors de ça, d'accord ? On n'est plus dans les années 90. Pose carte sur table. En fait, la confiance, je pense que c'est le meilleur moyen d'obtenir aussi
3: et l'authenticité.
2: Je pense que l'authenticité.
0: Et la compétence.
2: Et il y a un moment où il faut dire, en fait, au client, écoute, là, moi, je te le dis, je ne suis pas du tout confortable à te vendre à ce prix-là, en fait. Et c'est pas que j'ai pas envie de travailler avec toi, j'ai vraiment envie de travailler avec toi, mais je te le dis, je te vends à ce prix-là, je perds de l'argent.
0: Mais c'est ça.
2: Donc, en fait, comment on fait ? Et c'est tout simple, c'est moi, je dis toujours, je te renvoie la balle. C'est pas moi qui cherche la solution. Tu veux la solution ? Eh ben, trouve-la. Moi, je suis ouverte à ce qu'on discute.
3: En fait, Shannon, elle fait à longueur de journée du transfert de pression.
2: Ouais.
3: La pression, c'est de la bière. Regarde,
0: moi, t'es prêt à renoncer parce que pour ce que tu veux acheter, tu veux payer, tu peux pas avoir tout. Donc, dis-moi,
2: je peux pas.
0: On va regarder ce que tu peux enlever.
2: Exactement. Par contre, ce qui est sûr, c'est que j'ai vraiment envie qu'on bosse ensemble. Et là, ça rejoint aussi Anne sur le côté relation. Moi, je pense que c'est très important. Et je dis aussi à mes élèves, je dis, on paye pas ses factures avec du prestige. Donc, à un moment donné, il va falloir arrêter de vouloir juste signer du prestige. Il faut quand même faire de la marge. Ça, c'est le plus important. Par contre, il y a un point qui est important, c'est qu'est-ce que t'es prêt à garder dans la relation. Essaye pas non plus de la faire à l'envers à ton client. C'est pas parce qu'il a les moyens que tu vas lui vendre plus cher. Parce qu'en fait, tous les efforts que tu mets en amont vont t'impacter derrière. Et ce que disait tout à l'heure Sandrine est intéressant, c'est qu'elle disait, quand ils ont 80% de leur chiffre d'affaires fait par un seul client, c'est parce que tu sais pas prospecter, mon coco. Ben ouais. Comme tu n'as pas d'autre option, t'es en panique dans la négo. Non, mais quand t'as plein d'options, que tu sais vendre, que tu sais prospecter, que tu sais aller chercher d'autres clients,
0: t'es moins
2: dépendant. Celui-là, je le perds, je vais en chercher d'autres.
1: Ça, c'est vrai que quand t'es forcément, quand t'as plus d'options, t'es moins en situation de demandeur. Donc ça joue beaucoup dans la négociation.
0: C'est sûr. Après, il faut être quand même lucide sur la situation économique aujourd'hui. Je ne vous apprends rien. C'est très contraint. Et même des boîtes qui crachent des milliards d'EBITDA, elles sont en train de te dire bah, l'année dernière, c'était 50 000. Bah, cette année, j'ai plus que 30. Et toi, tu dis alors là, on a beau, tu vas travailler l'argumentaire. C'est comme ça et pas autrement.
1: Pourquoi cet épisode aussi, on le voit avec le podcast des indépendants, c'est parce qu'on veut des épisodes très pratiques, parce que le contexte est hyper tendu.
0: Ah, mais il faut en avoir conscience.
1: Donc, les méthodes de négociation et être au clair et avoir des techniques et structurer et ne pas faire les choses qu'au feeling, se remettre en question, prendre de la hauteur par rapport à soi-même, ça permet aussi de faire face à la situation.
0: C'est une belle leçon d'humilité. Moi, je travaille depuis 25 ans, j'ai jamais eu autant de refus, de silence, de silence radio. Et je me dis, mais purée, moi, je les connais, les gens, et ils connaissent ma réputation. Comment tu fais quand t'arrives, t'es tout neuf, et puis t'es là en train de vouloir tout faire? C'est très compliqué. Donc, il faut se préparer à avoir beaucoup, beaucoup, beaucoup de non et de silence.
1: J'ai un ami qui m'a dit l'autre jour, qui m'a dit, tu sais, pour nous, c'est pire que la période du Covid. Mmh. Une espèce de Covid un peu qui porte pas son nom, où beaucoup d'entreprises sont en train d'avoir de grosses difficultés et ont du mal à trouver des nouveaux deals. Les négociations, je t'en parle pas, puisque du coup, ça tire les prix vers le bas. Le contexte est particulièrement anxiogène et donc c'est hyper important d'essayer de faire face.
2: Ah, mais je le vois, hein. Moi, de toute façon, on m'appelle majoritairement pour ça. Hein. C'est-à-dire qu'à chaque fois qu'on m'appelle, on me dit les commerciaux, ils vendent beaucoup moins. Je dis, mais est-ce qu'ils prospectent ? Bah non, parce qu'en fait, ils n'ont jamais eu besoin. Je dis, d'accord, donc on fait comment maintenant ? Parce qu'en fait, c'est quand la mer se retire qu'on voit tous ceux qui nageaient tout nus depuis le début. Hein. C'est sûr que quand le marché y porteur, tout le monde sait vendre. Hein. Moi, je le dis, quand le marché va bien, tu vends une bouteille d'eau dans un dessert, bah là, je peux te dire que t'es le loup de Wall Street. Tu vends méga bien. Et par contre, vendre une bouteille d'eau dans un supermarché, là, ça devient un petit peu plus compliqué. Il ne faut pas oublier que dans une relation commerciale, c'est aussi important de se créer des options. Et je pense qu'il ne faut pas se lancer dans l'entrepreneuriat si on n'est pas capable d'aller chercher ses clients. Parce que la différence entre un salarié et un entrepreneur, c'est qu'il choisit son contexte. Donc, choisis tes clients, en fait. Si c'est pour les subir et prendre que ce qui vient à toi, reste salarié, en fait, et prends ce que la boîte te donne.
1: Sandrine ?
4: Il y a aussi une stratégie dont on peut imaginer qu'elle peut avoir des effets très positifs. Ça s'appelle la fidélisation et la diversification. Et ce sont des stratégies dont les indépendants ont très rarement... C'est-à-dire qu'il y a beaucoup d'énergie dépensée, hein, au sens argent du terme, et d'énergie physique, au sens santé du terme, à aller prospecter. Et il y a une stratégie qui est, OK, si je construis une offre, aujourd'hui, je peux aussi imaginer de mettre en place de nouvelles stratégies qui sont, je vais prospecter, mais derrière, je construis aussi des prestations, des services qui vont pouvoir aider mon client.
3: Et ça, c'est hyper important de comprendre pour eux qu'en fait, ils sont pas en train de vendre un produit.
4: Et c'est ça.
3: Ils sont en train de vendre le fait de nourrir la valeur de la personne en face de vous. Je vous le fais sous l'angle du manager, mais vous, ça va vous permettre de comprendre assez rapidement. Quand on vient demander une augmentation à son manager, en fait, on est tous sauf en train de parler d'argent. Et si le manager commence à se dire, à prendre l'argent et la négociation du prix, un petit peu comme un petit chat qui suivrait un laser, comme ça, qui se laisserait complètement hypnotisé par le truc, alors on est fichu. Parce que peut-être que le manager, effectivement, il n'a pas, lui, le budget pour donner cette augmentation. Mais si je me dis, c'est une augmentation qui vient de me demander, c'est d'argent dont on est en train de parler, je réponds à l'argent, alors c'est foutu. Je suis en train de faire une négociation de marchand de tapis, hein, quelque part. Alors que si je lève le nez, que je regarde la personne en face de moi et que je me dis, mais c'est quoi que tu viens me demander ? Parce que l'argent est le moyen de quoi pour toi ? Si l'argent, c'est le moyen, je sais pas, de la reconnaissance, peut-être pour toi, peut-être c'est le moyen d'une réparation, du temps que j'ai donné. On a eu beaucoup ça pendant le Covid, par exemple. Hein. C'est peut-être le moyen de ma sécurité. C'est peut-être le moyen de ma croissance pour ma famille. Peut-être que je n'ai pas l'argent pour te donner ça, mais peut-être, par contre, que pour nourrir la reconnaissance, par exemple, que tu viens me demander, j'ai plein d'autres choses dans mon panier. Et c'est ça la négociation, finalement. C'est se dire, en fait, c'est quoi vraiment que tu viens chercher ? Ben, comment est-ce qu'on trouve une solution qui ne soit pas forcément ce que toi, voilà, tu m'avais apporté ?
1: Ouais, donc de compléter, finalement, et du coup, de sortir du prix pur.
4: Voilà, sortir du moment même, tu vois, et d'avoir une stratégie où tu sors la tête de l'eau, quoi. Tu vas chercher autre chose derrière. Et ça, c'est une stratégie qui demande de se poser, qui demande du recul, qui demande peut-être un peu d'expérience. Et quoique, parce que aujourd'hui, on peut être accompagné par des personnes qui vont te donner cette hauteur-là.
1: Et c'est là qu'on voit que la négociation, c'est un sujet à 360. Il nous reste une minute pour finir cet épisode du podcast des Indépendants. Est-ce que vous avez un dernier conseil très concret à donner à ceux qui nous écoutent quand on parle négociation, Shannon ?
2: La différence entre le besoin et l'enjeu. En fait, il y a le besoin et il y a l'enjeu. D'accord ? Le besoin, c'est j'ai besoin de ta solution pour arriver à une situation souhaitée. Et l'enjeu, c'est la situation. Et il y a un exemple qu'on m'avait donné une fois et que j'avais trouvé très efficace, c'est la métaphore du parapluie. Il pleut, tu rentres dans une boutique, tu dis j'ai besoin d'un parapluie. Et là, le vendeur, il dit mais en fait, pourquoi vous avez besoin d'un parapluie ? Bah parce qu'en fait, là, c'est simple, j'ai un rendez-vous ultra important. Si je suis en retard, c'est fini pour ma vie. Il faut absolument que je sois à l'heure et je ne peux pas arriver trempé. Et là, le vendeur, il lui dit, mais en fait, vous n'avez pas besoin d'un parapluie, vous avez besoin d'un taxi. Et là, j'en appelle un tout de suite, et un, vous allez arriver à l'heure, et de deux, vous n'allez pas être mouillé. Donc, je ne lui ai pas vendu un parapluie, je lui ai vendu un taxi, parce qu'en réalité, son enjeu, c'était d'arriver à l'heure et sec à son rendez-vous. Le besoin n'était pas forcément le parapluie, c'est ce que lui a matérialisé. Donc, je pense qu'il y a deux choses dans une négo, c'est ce que le prospect matérialise, et à quel point est-ce que tu vas creuser pour essayer de comprendre si c'est le vrai enjeu, et que ce n'est pas le besoin, c'est vraiment un enjeu. Et lui donner du coup une solution adaptée. Et ça en revient à ce que disait Anne. Bon. C'était, en fait, j'essaye de comprendre, au-delà de juste le prix, qu'est-ce qu'il peut avoir d'autre qui peut répondre. Donc, disons que le prix, c'est un parapluie.
3: On creuse.
2: Et on trouve autre chose et on lui dit, en fait, on n'a pas besoin d'un parapluie.
3: On lève le nez et on regarde l'autre plutôt que ce qui nous amène.
1: Sandrine, un dernier mot.
4: On ne négocie pas sa valeur, on négocie un service, un besoin, une prestation, mais pas sa valeur personnelle. Si on rentre dans le jeu de sa valeur personnelle, on est cuit.
1: Parce que du coup, ça devient trop émotif.
4: Tu rentres dans l'émotionnel, tu es touché, et à partir du moment où tu es touché, tu es en réaction. Et ces réactions sont souvent de la défensive, de la peur, de la position basse. Tu sors de là, tu négocies de la valeur de prestation, bien sûr en ayant bien déterminé de quoi mon client en face a vraiment besoin, au-delà de ce qu'il vient de te demander.
1: Un dernier mot, Catherine.
0: Moi, je vais être hyper pragmatique, en fait. Hein. Si tu veux être meilleur en égo, mon ami, il faut que tu t'entraînes. Il faut que plus tu vas t'entraîner face à des gens qui t'impressionnent un peu, c'est ce qu'on fait chez Envie, on t'entraîne toutes les semaines, et à un moment donné, tu vas être meilleur. Tu vas avoir l'habitude, les bons réflexes vont venir, tout ce qu'on a partagé ici, ça va remonter. Donc, entraîne-toi. Ce n'est pas de la théorie,
1: c'est
0: la
1: négo
0: ou la vente, c'est de la pratique.
1: Et Anne,
3: ah, c'est très vrai.
0: Si tu n'as pas la relation, tu n'as rien. Je pense que s'il y a une chose que j'aimerais que retiennent les gens, c'est ça. Ton job en tant qu'entrepreneur, que solopreneur, de toute personne qui va avoir besoin d'avoir la main sur la relation et sur l'autre et de commencer à avoir la relation de manière stratégique et tactique, ton rôle, c'est d'aller dans l'univers de l'autre pour aller y faire un tour et voir quel levier est-ce que tu peux actionner. Mais ça ne se décide pas à l'intérieur de toi, ça se décide chez l'autre. Et regarder l'autre et apprendre à aller chez lui, effectivement, ça s'apprend et ça s'entraîne.
4: Bienvenue chez moi.
1: Merci à toutes les quatre d'être venues pour parler négociation. J'espère que vous qui avez écouté cet épisode, vous l'avez trouvé enrichissant et que vous avez pris conscience que c'était aussi une question de rapport à soi-même, parce qu'en fait, on a parlé beaucoup de ça au final, parce que c'est un travail sur soi-même et aussi une forme de pragmatisme par rapport à ses prix. Bref, une négociation, ça ne s'improvise pas. On se retrouve un jeudi sur deux avec un nouvel épisode sur BFM Business. À bientôt.
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8: Bienvenue dans Air et Défense avec la guerre en Ukraine et aujourd'hui la guerre en Iran. On le voit, la défense anti-aérienne revient clairement au centre du jeu. Face à la multiplication des missiles, à la multiplication des drones, eh bien, le terrain est saturé. Hein. C'est le défi que doivent relever aujourd'hui les militaires. Et justement, bien, Thales vient de présenter cette semaine son dôme de défense anti-aérienne, Sky Defender. On va en parler avec Hervé Daman, hein, qui est le directeur général adjoint des systèmes terrestres et aériens chez Thales. Dans l'aviation civile, le nerf de la guerre, vous le savez, hein, ça reste la capacité de recevoir les avions à temps. Hein, c'est ce que demandent les compagnies aériennes. Et bien Transavia vient par exemple d'annoncer cette semaine la livraison de 4 Airbus A320 qui sont assemblés par Airbus en Chine. On verra ça dans le décryptage avec Olivier James de la Tribune. Enfin, cette semaine encore, Dassault Aviation fait parler de lui. Le groupe vient de présenter son nouveau jet d'affaires, le Falcon 10X. On verra ça en fin d'émission avec Nathan Cocampo.
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8: Hervé Daman, bonjour.
9: Bonjour.
8: Merci beaucoup d'être avec nous. Vous êtes le directeur général adjoint des systèmes terrestres et aériens chez Thales. À mes côtés pour vous interroger, comme chaque semaine, Michel Cabirol, rédacteur en chef du pôle aérospatial, défense et transport à la Tribune. Bonjour Michel.
10: Bonjour à tous les deux.
8: Vous venez de présenter cette semaine, le groupe Thales, Hervé Daman, Sky Defender, hein, qui est une architecture de défense aérienne multicouche. On va y revenir évidemment dans le détail. Je voulais juste avant avoir votre regard, votre sentiment sur ce qu'on voit réapparaître depuis maintenant quelques années, qui a été délaissé par les États, peut-être par les industriels, la défense anti-aérienne. On s'en était rendu compte pendant l'Ukraine. Ce qui se passe en Iran actuellement nous le confirme. Est-ce qu'on peut parler d'un retour en grâce de la défense anti-aérienne d'après vous ?
9: En fait, moi, ce que je dirais, c'est que les industriels n'ont jamais délaissé la défense aérienne, Thales en particulier, et ça, je pense qu'on y reviendra. En revanche, comme vous l'avez mentionné, effectivement, compte tenu effectivement, de ce qui s'est passé en Ukraine, de ce qui se passe encore aujourd'hui en Ukraine, beaucoup de pays européens, beaucoup de nations européennes, les nations de l'OTAN également, souhaitent se doter de plus en plus de capacités de défense aérienne efficaces, et qui leur permettent d'assurer une protection complète sur l'ensemble du spectre de menaces qui aujourd'hui existent, des petits drones jusqu'aux menaces balistiques, aux menaces hypersoniques. Ça, c'est tout à fait vrai, et c'est vrai en Europe, mais c'est vrai également au Moyen-Orient, comme c'est vrai également dans d'autres régions du monde, comme l'Asie, ou d'autres régions également au niveau international.
8: Vous avez présenté cette semaine, le groupe Thales, Sky Defender, dont je parlais d'une architecture de défense aérienne multicouche. De manière très concrète, à quoi a-t-on affaire ?
9: Qu'est-ce que vous pensez ? Alors, en fait, Sky Defender, c'est un dôme de défense aérienne et antimissile, multidomaine, multicouche, qui permet d'assurer une protection efficace contre tout type de menace aérienne. Alors, qu'est-ce que ça veut dire multicouche ? Multicouche, ça veut dire effectivement pouvoir être en mesure de neutraliser tout type de menace aérienne, des tout petits drones qui volent très bas et en général à des vitesses très lentes, jusqu'aux missiles balistiques ou aux missiles hypersoniques qui, eux, sont hyper véloces, donc ils vont très vite. Et multidomaine, qu'est-ce que ça veut dire ? Ça veut dire que cette défense aérienne, ces menaces aériennes, on est capable de les neutraliser à la fois dans un environnement terre, sur terre, en mer ou dans l'espace.
8: De quelques centaines de mètres à plusieurs milliers de kilomètres.
9: Alors effectivement, la caractéristique ou une des caractéristiques principales de ce dôme que Thales présente aujourd'hui, Sky Defender, et la capacité de pouvoir neutraliser des menaces à quelques centaines de mètres, typiquement des drones, jusqu'à plusieurs milliers de kilomètres, jusqu'à en fait 5000 kilomètres, en ce qui concerne les missiles balistiques qui peuvent être tirés de pays qui sont très lointains par rapport à où seront installés ces capteurs, ces réseaux de capteurs, afin de surveiller et de neutraliser l'ensemble des menaces aériennes.
10: Alors effectivement, on a beaucoup de questions sur Sky Defender, qui est un système, je veux dire, de couche logicielle qui permet de d'interfacer et de d'orchestrer tout un réseau de, je dirais, de radars et de défecteurs. Alors défecteurs, évidemment, c'est munitions, missiles et bientôt peut-être un jour des lasers. Moi, je vous posais la question parce que vous avez effectivement toute cette panoplie dans votre portefeuille produit. La question est, mais pourquoi vous l'avez pas fait avant ?
9: En fait, aujourd'hui, SkyDefender, c'est un système de systèmes. Il y a un grand nombre de capacités, et il est composé d'un grand nombre de capacités. Des capacités à très courte portée pour adresser la menace anti-drone, des capacités de plus courte portée pour adresser des menaces de type drone un peu plus longue portée, jusqu'à des menaces balistiques. Là, on utilise plutôt un système de défense aérienne longue portée qui s'appelle le SAMTNG, que nous co-développons avec MBDA au travers de notre co-entreprise Eurosam. Toutes ces capacités existent. Toutes ces capacités sont orchestrées à travers ce qu'on appelle dans notre jargon un C2, qui est un centre de commandement et d'opération, qui est dopé à l'IA, qui permet de prendre des décisions plus rapidement, plus efficacement, et qui permet de mettre en réseau l'ensemble de ces capteurs, de ces radars ou de ce réseau de satellites, l'ensemble de ces effecteurs, effectivement munitions, missiles et demain armes à énergie dirigée, afin de traiter l'ensemble du spectre des menaces. Pourquoi on le met aujourd'hui ? Pourquoi on en parle aujourd'hui ? Parce que aujourd'hui, on a une offre réellement complète qui s'appuie sur des capacités que nous avons déjà développées, qui sont déjà éprouvées au combat, que nous développons dans plusieurs pays européens. Ça, c'est un élément très important pour moi et pour Thales, bien entendu, qui est, en fait, on a des solutions que nous développons en France, aux Pays-Bas, au Royaume-Uni, en Belgique, en Allemagne, et nous avons mis toutes ces capacités ensemble de façon à offrir une solution globale, intégrée, pour les nations et les forces armées qui nous en feront la demande.
10: Avec ce nouveau système, quel taux de réussite vous visez justement pour traiter toutes les menaces aériennes, que ce soit un drone, que ce soit un missile hyper véloce? C'est quoi votre objectif de traitement de la menace?
9: Aujourd'hui, les bon nombre des capacités qui sont incluses dans SkyDefender sont déjà utilisées et sont déjà éprouvées au combat. Donc, et le taux de réussite d'interception, de détection et d'interception de ces capacités est déjà particulièrement élevé. Donc aujourd'hui, c'est quelque chose qui marche, qui fonctionne et qui donne satisfaction aux utilisateurs qui l'ont déployé pour lutter contre les menaces aériennes.
10: Ça veut dire que SkyDefender aujourd'hui est mis en service ou sera mis en service ?
9: Grand nombre de capacités qui font partie de SkyDefender, que ce soit les capacités de radar surveillance, les capacités satellitaires ou les capacités d'alerte avancée, les capacités de système de défense aérienne SAMTNG, sont déjà en service. SkyDefender est le système de système qui regroupe l'ensemble de ces capacités-là. Mais bon nombre des capacités qui sont aujourd'hui inclus dans SkyDefender existent déjà et sont déjà déployés dans un grand nombre de pays, que ce soit dans des pays européens, des pays de l'OTAN ou aussi et également dans des pays à l'international.
8: Vous avez un système qui agrège des radars, des satellites, des centres de commandement, des missiles. En termes de cybersécurité, ce sont autant de portes ouvertes potentielles à différents endroits du champ de bataille. Comment vous prenez en compte justement cette donnée de cybersécurité qui est fondamentale?
9: Oui, tout à fait. Donc, effectivement, déjà, pour bien préciser, le SkyDefender, le dôme de défense aérienne et antimissile, n'est pas un dôme qui est fait pour lutter contre des menaces de type cyber. Ça, ce n'est pas son objet. Son objet, c'est vraiment de lutter, de protéger contre les menaces aériennes de tout type. En revanche, compte tenu de notre expertise et de notre longue expérience et de l'ensemble des investissements consentis par le groupe Thales depuis des années dans le domaine de la cybersécurité et du grand nombre d'experts que nous avons dans le domaine de la cybersécurité, nous pouvons être en mesure, nous sommes en mesure de sécuriser l'ensemble des maillons, je dirais, que ce soit au niveau des senseurs, bien sûr, mais aussi au niveau du centre de commandement, du fameux C2 dont je parlais, dopé à l'IA, où là, nous investissons et nous mettons des mécanismes qui permettent au système, au DOM, d'être totalement protégé contre des attaques cyber éventuelles de la part des assaillants.
8: Vous avez prononcé le mot magique, IA, intelligence artificielle. Alors, Made in Thales, hein, puisque c'est issu, je crois, de votre incubateur Cortex, hein, de vos systèmes de Cortex. La question traditionnelle, quand on parle d'IA et de défense, est-ce qu'on a une IA qui est capable de prendre des décisions ou alors est-ce qu'on a une IA qui nous donne des informations, enfin, comment ça s'articule au sein de ce DOM?
9: Alors, l'IA est un élément fondamental dans la mise en place de ce DOM et dans l'utilisation qu'en feront les forces armées. Je pense qu'il y a trois éléments que je peux amener autour de l'IA. Le premier, vous l'avez rappelé, nous disposons au sein de Thales d'un incubateur, Cortex, qui nous permet, grâce aux plus de 800 experts que nous avons dans le domaine de l'IA, de développer des algorithmes que nous utilisons après dans le DOM lui-même. Là, il y a deux grands exemples que je peux donner. Typiquement, pour l'ensemble de nos senseurs, de nos capteurs, de nos radars, typiquement, nous implémentons des solutions d'IA qui permettent d'améliorer la performance de ces capteurs. Pour donner un exemple simple, quand vous souhaitez détecter un drone qui a une dimension, par exemple, comme celle-ci, c'est assez équivalent en termes de ce qu'on appelle une dimension radar d'un oiseau. Donc un drone ou un oiseau, finalement, comment le radar va faire en sorte de pouvoir le discriminer, d'être sûr que c'est un drone? Mais là, on va utiliser l'IA dans le radar de façon à discriminer un drone d'un radar. Donc ça, c'est une première utilisation de l'IA qui est faite, je dirais, dans ce cas-là, de façon assez automatique. Après, vous pouvez, et nous utilisons également l'IA pour aider les opérateurs militaires
8: toujours
9: à utiliser
8: cette diminution
9: le système.
8: De la charge cognitive. On en revient
9: exactement,
8: à ça.
9: C'est la diminution de la charge cognitive. Donc ça va permettre aux militaires, aux opérateurs, quand ils utilisent leur C2, de ne pas attendre des heures, voire des jours, avant de pouvoir prendre une décision, mais d'améliorer, sur la base de l'ensemble des données qu'ils vont pouvoir recevoir, leur capacité à prendre des décisions rapidement. Mais l'humain restera toujours dans la boucle pour prendre la décision de l'interception.
10: Hervé Daman, vous êtes dans une division dont les ventes explosent aujourd'hui avec les différentes tensions géopolitiques. J'imagine que vous avez dû augmenter vos capacités de production, vous avez dû accélérer vos délais de livraison. Comment ça se passe? Est-ce que vous avez des exemples à nous donner, par exemple sur les radars, les fameux radars de la gamme GM200 et GM400? Comment vous avez pu gérer cette croissance?
9: Alors, effectivement, afin de répondre aux besoins des forces armées, et depuis quelques années, et je dirais, en fait, c'est souvent on cite l'Ukraine comme étant le déclencheur, mais ce besoin accru des forces armées de se doter de plus de capacités dans le domaine de la défense aérienne et dans d'autres domaines d'ailleurs, c'est pas vrai que dans la défense aérienne, nous l'avons mis en place depuis plusieurs années. Comment ça se traduit? Je pense qu'il y a trois grands aspects. Le premier, c'est une question d'investissement. Nous avons investi dans nos sites de production, et c'est vrai partout en Europe. C'est vrai dans le domaine des radars, GM, que vous venez de citer, Michel. Il y a un Limours, en Essonne, nous avons multiplié la production par 3 en moins de 2 ans. C'est vrai dans le domaine des munitions, des roquettes, typiquement à Herstal, en Belgique, où nous avons multiplié la production par 5. Et c'est vrai également dans le domaine des missiles, au Royaume-Uni, où nous avons multiplié déjà depuis 2 ans la production par 2. Nous allons le faire à nouveau dans les 2 prochaines années en remultipliant par 2 la production. Ça, il faut investir dans nos sites de production. Ça, c'est le premier élément. Le deuxième élément, c'est la dimension humaine. Pour pouvoir être en mesure d'assurer cette montée en cadence, il faut embaucher des gens, embaucher des collaborateurs, des nouveaux collaborateurs. Et pour donner un chiffre qui, je crois, est très parlant, cette année, en 2026, le groupe Thales embauchera environ 9000 collaborateurs dans le monde, ce qui est conséquent à l'échelle des 85 000 collaborateurs que compte le groupe aujourd'hui à l'international, environ un peu moins de la moitié étant présent en France. Et le troisième élément, également dans ce domaine, je dirais, des montées en cadence, il s'agit de la reconversion d'un certain nombre de sites. Là, je peux donner un exemple en France qui est très, très parlant également. Nous avons un site en Normandie, à Pont-Audemer, qui historiquement fabriquait des SIM cards pour nos téléphones, qui est une des autres activités très, très porteuses du groupe. Et nous avons reconverti ce site en investissant avec le soutien des autorités publiques également, de façon à ce que ce site produise ce qu'on appelle dans notre jargon des PCB, donc des cartes électroniques qui sont après installées dans nos équipements, les radars notamment, mais d'autres équipements également, de façon à sécuriser nos achats. Voilà. Donc, et notre supply chain d'une manière générale.
1: Il y a encore un sujet, justement, vous parlez d'électronique, il y a encore un sujet de sécurisation de certains composants électroniques qui viennent d'Asie ou d'autres, ou de pénurie, comme on a pu connaître à certaines années, il y a 5-10 ans, ou c'est sous contrôle?
9: On a effectivement connu, je dirais, des crises dites des composants pendant le Covid, que nous avons bien géré, que nous avons su gérer. Donc c'est quelque chose sur lequel nous travaillons de manière continue, de façon dans le domaine de la défense spécifique, à bien sécuriser nos approvisionnements, de façon à pouvoir assurer cette montée en cadence. Et nous avons démontré que nous sommes en mesure de le faire. Donc je dirais que c'est sous contrôle, mais à la fois
1: vigilance.
9: Avec une très grande vigilance, exactement.
10: Deux questions sur le santé. Le président de la République l'a dit, c'est un des meilleurs systèmes au monde de défense aérienne. Est-ce vraiment le cas? Vous n'allez pas me dire le contraire, j'imagine. Et deuxièmement, est-ce que vous avez pu accélérer la cadence de ce système, la cadence de production de ce système dont on dit qu'il est compliqué à produire?
9: Alors, oui, je pense que c'est le meilleur système au monde de défense aérienne. Longue portée, en l'occurrence.
10: Façon patriote, hein.
9: Oui, c'est tout à fait. Façon patriote, comme vous l'indiquez. C'est-à-dire capable, dans l'ensemble de ce spectre de menaces anti-aériennes, d'adresser les menaces de type missile balistique ou missile hyperveloce, mais aussi, et ça c'est une caractéristique du SAMT unique, d'adresser en même temps des cibles type ou dites traditionnelles, typiquement un avion de chasse et un missile balistique. Parce qu'aujourd'hui, ce que nous constatons sur les terrains, les zones de conflit, c'est ce qu'on appelle les menaces saturantes, c'est-à-dire un mélange de types de menaces qui arrivent en même temps sur une zone d'intérêt donnée. Par exemple, des avions de chasse, des drones et des missiles balistiques. Et ça, le SAMT, grâce à son radar extrêmement performant qui est développé à Limours et produit par Thales, est capable d'adresser simultanément ce type de menace. Le SAMT a également la capacité de s'interfacer, de s'intégrer de façon très facile avec les systèmes de commandement de l'OTAN au travers des liaisons spécialisées que nous avons développées. Et par ailleurs, est un système très mobile qui permet et qui peut être utilisé avec peu de personnel militaire en comparaison, notamment par rapport à d'autres systèmes. Voilà. Donc ça, c'est pour... Est-ce que le système SAMT est un bon système et le meilleur système? Oui, c'est le meilleur système qui existe aujourd'hui et nous l'avons récemment donné aux forces françaises.
10: Et vous avez de bons retours en Ukraine de ce système?
9: Oui. Oui, il a un très bon retour. Et est-ce que, par rapport à votre question également des cadences, oui, nous avons également, au même titre que nous l'avons fait sur la gamme GM, comme vous l'avez demandé avant, ou sur les autres types d'effecteurs de munitions, de missiles, sujet que nous abordions tout à l'heure, nous sommes en mesure d'augmenter la cadence de production des éléments du SAMT, de façon à pouvoir répondre aux besoins des forces, aux besoins de nos partenaires, aux besoins des clients qui nous en feraient la demande.
10: Et le Danemark va-t-il signer ce contrat avec Rosam, puisque c'est votre filiale commune avec MBDA?
9: Le Danemark a annoncé il y a quelques semaines, le Royaume du Danemark a annoncé il y a quelques semaines la sélection du SAMT, effectivement, qui est le premier, Danemark, qui serait du coup le premier client export en dehors de l'Italie et la France qui en ont déjà fait le choix. Les discussions vont bon train, je dirais, et nous avons bon espoir de les finaliser rapidement.
1: Merci beaucoup. Ce sera le mot de la fin. Merci beaucoup, Hervé Daman, d'avoir été avec nous. Vous êtes le directeur général adjoint des systèmes terrestres et aériens chez Thales. Un grand merci d'avoir été avec nous. Michel, merci. On se retrouve la semaine prochaine. On recevra d'ailleurs David Cavaioles, qui est le patron, le président exécutif d'Ariane Espace. Donc rendez-vous la semaine prochaine. Et tout de suite, c'est l'heure du décryptage dans Air et Défense.
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1: C'est l'heure du décryptage cette semaine sur BFM Business dans Air et Défense avec Olivier Jam. Bonjour Olivier.
11: Bonjour.
1: Vous êtes grand reporter en charge de l'aéronautique
11: et des transports à la Tribune. Bonjour, bienvenue, merci beaucoup d'être avec nous.
9: Merci.
11: Aéronautique civile, voilà notre sujet du jour. Se faire livrer les avions, ça reste décidément le nerf de la guerre pour les compagnies aériennes. Et alors là, étonnant, en plein renouvellement de sa flotte, qu'a-t-on vu cette semaine? Transavia, qui a confié que la compagnie allait se faire livrer des A320 fabriqués en Chine. Qu'Airbus livre une compagnie européenne avec des appareils chinois, ça surprend pour le coup.
12: Oui, exactement, ça surprend. Alors c'était à l'occasion d'une conférence de presse organisée mardi dernier par Transavia qui va reprendre les vols domestiques à partir de l'aéroport d'Orly vers Marseille, Nice et Toulouse, près de sa maison mère, Air France KLM. Ça va se faire fin mars, le 29 mars précisément.
11: Imminent.
12: C'est imminent, ouais. Voilà, on en parlera sans doute dans les prochaines semaines. Or, pendant la conférence de presse, Olivier Mazzucchelli, le patron de Transavia, a glissé cette petite information. Transavia va recevoir précisément 4 A320 Neo assemblés à l'autre bout de la planète, à Tianjin, au niveau de la ligne d'assemblage finale d'Airbus entre mars et juin. Alors, renseignement pris juste après cette conférence de presse, ce n'est pas tout à fait une première. En 2003, la compagnie hongroise Wizz Air avait également reçu un appareil, EasyJet aussi dans la foulée, mais ça reste extrêmement marginal, tout simplement parce qu'évidemment, on s'en doute bien, les avions qui sont assemblés par Airbus en Chine, c'est pour le marché asiatique.
11: Bon, j'ai quasiment défloré la question, mais la réponse en tout cas. Mais pourquoi se faire livrer des avions qui sont fabriqués en Chine pour le coup?
12: Voilà,
11: quel est l'intérêt, quoi?
12: Exactement, c'est évidemment la bonne question. Je mets à bas tout de suite un cliché. Non, ces avions ne sont pas moins chers. Non, ces avions ne sont pas de moins bonne qualité. C'est ce qui pourrait traverser l'esprit. C'est pas du tout l'enjeu. L'enjeu, il est celui de la disponibilité. C'est d'ailleurs Airbus qui a fait cette proposition à Transavia, et pas l'inverse. L'histoire, c'est quoi? C'est que Transavia a un besoin criant de ses avions. Renouvellement de flotte, vous l'avez dit, au moment du lancement. Transavia a aujourd'hui une flotte de 91 appareails, dont 23 Airbus. L'idée, c'est de remplacer tous les Boeing 737-800 par des A320 Neo. Donc là, on est en cours de route. C'est très important pour Transavia. Pourquoi? Parce que ces avions, ces Airbus A320 Neo, sont plus capacitaires, moins gourmands en énergie que les Boeing. Ça améliore les performances opérationnelles. Et Transavia en a beaucoup besoin. On a vraiment besoin. La compagnie a des problèmes de rentabilité. Qui plus est, la compagnie est très dépendante de la saisonnalité. La saison estivale approche. Je vous fais pas un dessin. Il y a beaucoup plus de monde dans les aéroports. Il y en aura plus dans les avions de Transavia dans les prochains mois qu'il n'y en a eu cet été.
11: D'autant plus que la situation de Transavia, la situation financière, on a connu mieux pour le coup.
12: Exactement. Ouais. Donc les deux acteurs se sont parlé. Et là, Airbus s'est dit, si je reste bloqué sur la situation d'aujourd'hui, c'est-à-dire les avions de Transavia ne viennent que de Toulouse, là, je ne suis pas en mesure de le faire. Pourquoi? Parce qu'Airbus, vous le savez, vous en avez déjà parlé, a des problèmes de retard de livraison d'avions. En particulier parce qu'il y a un motoriste américain qui s'appelle Pratt & Whitney qui livre ses moteurs en retard, dont toute une partie des A320 Neo sont livrés en retard. L'Airbus a sorti du chapeau une solution à Toulouse et à Hambourg, parce qu'il y a aussi une ligne à Hambourg. Vous ne les aurez pas en temps et en heure, vos avions. Par contre, si on va les chercher en Chine, là, vous les aurez. Il y a une fenêtre de tir. Et Transavia, évidemment, sauté sur l'occasion.
11: J'allais vous demander, Olivier, finalement, est-ce que ce n'est pas à la fois une bonne nouvelle et une mauvaise nouvelle? Une bonne nouvelle parce que pour Airbus, parce que ça prouve qu'Airbus est un industriel mondial capable de fabriquer absolument partout. Et une mauvaise nouvelle parce que devoir prendre comme ça, à l'arrache, des avions en Chine pour les donner à un client français, pour le coup, en termes de cadence, en termes de production. D'ailleurs, on a eu les orders and deliveries, les livraisons qui sont à tout petit peu en deçà au mois de février par rapport à l'année dernière. Donc, comment vous regardez ça?
12: Ce que ça dit, évidemment, quand même, ça dit tout sur l'adaptabilité du modèle airbusien. Airbus assemble historiquement ses A320 à Hambourg, à Toulouse, on le sait bien, également donc depuis 2008 en Chine, à Tianjin, tout à l'est du pays, et également à Mobile, en Alabama, aux États-Unis. Pourquoi? La logique, c'est tout simplement que les deux sites en Europe fournissent essentiellement le marché européen, le site de Mobile, le marché américain, Canada, États-Unis, Amérique du Sud, et Tianjin, l'immense marché asiatique. Ce que n'a pas fait Boeing. Boeing reste sur un modèle auto-centré, j'ai envie de dire, même si c'est un peu péjoratif. Boeing assemble tous ses avions sur le sol américain. Voilà. Donc on voit que ce modèle est quand même très performant. D'abord commercialement, c'est quand même ce qui attire énormément de commandes côté Airbus, mais on voit qu'il y a une souplesse. Parce qu'on fait quand même passer de temps en temps, et là c'est ce qu'on voit, un avion, des avions d'un marché à un autre. Alors, en l'occurrence, on parle de court moyen courrier, donc ils vont devoir faire une escale, évidemment, pour se ravitailler. Mais ça montre quand même la pertinence et la flexibilité de ce modèle. Et puis, à noter quand même que 2026 va être une année très particulière pour Airbus par rapport à son empreinte industrielle. Pour la première fois, l'avionneur va pouvoir mettre en œuvre un total de 10 lignes d'assemblage. Alors, je ne vais pas vous assommer sous les chiffres.
11: C'est fondamental. Non, mais on en reviendra. Mais ouais, bien sûr.
12: C'est quand même un sujet fondamental pour toute la filière aéronautique. Donc, 4 à Hambourg, 2 à Toulouse, dont une ultramoderne qui a été inaugurée en 2023. 2 aux États-Unis, dont une deuxième qui a été inaugurée en octobre dernier. Et même chose à Tianjin, 2 lignes, dont une deuxième inaugurée, à quelques jours près d'ailleurs, avec celle aux États-Unis. Donc, 10 lignes d'assemblage. C'est du jamais vu. Jamais un avionneur, jamais Airbus, n'a eu autant de lignes d'assemblage pour un avion. Il n'en faut pas moins. Vous avez sans doute en tête qu'il y a à peu près 7000 à 320 dans le carnet de commandes. 7000.
11: Il y a du travail.
12: 7000, il y a du boulot.
11: C'est bon qu'on puisse dire. Un grand merci Olivier Jams, un merci grand reporter aéro-transport à la Tribune. On vous retrouvera régulièrement avec nous dans Air Défense. Merci beaucoup. Tiens, savez-vous, on va rester dans l'aéronautique civile, qu'on a utilisé certaines technologies du Rafale pour fabriquer le Falcon 10X qui a été présenté cette semaine par Dassault Aviation. On va regarder ça dans Signaux Faibles.
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11: Cette semaine, encore, Dassault Aviation fait parler de lui puisque nous avons découvert le Falcon 10X, hein, qui a été présenté officiellement à Mérignac, et on appelle ça le roll-out, hein,

0: des États-Unis pour aller en Chine, pour aller au Japon, pour aller en Indonésie. Tout ça, c'est des distances lointaines et il faut pouvoir le faire. Le 10X pourra le faire.
1: En développement depuis 2018, le Falcon 10X a essuyé presque 2 ans de retard.
0: Là, on a eu un peu de retard parce que on a traversé la crise du Covid. On a traversé la sortie du Covid avec le redémarrage de l'industrie qui a été difficile pour la supply chain. Il y a le ramp-up de tous les avionneurs. Boeing, Airbus, Dassault, nos concurrents, Gulfstream, Bombardier. Tout ça a mis une pression très forte sur la supply chain qui a eu du mal à suivre. Et donc en ce moment, c'est en train de s'améliorer.
1: L'Europe est le deuxième marché des jets d'affaires derrière les États-Unis, un marché estimé autour de 25 milliards de dollars qui explose ces dernières années et devra encore grimper de 15 à 30% d'ici à 2030.
2: C'était Nathan Cocampo de la rédaction de BFM Business qui a fait le voyage à Mérignac cette semaine pour nous parler du nouveau bébé de Dassault Aviation. Allez, c'est terminé pour Air et Défense. On se retrouve la semaine prochaine, même lieu, même heure. Et nous recevrons avec Michel Cabirol, je vous le disais tout à l'heure, mais je vous le redis encore, David Cavaioles, le président exécutif d'Ariane Espace. On a beaucoup de choses à te raconter. À la semaine prochaine.
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5: Oui, je sais. On s'est dit, gérer son argent en 2026, franchement, c'était pas très simple. Alors, ce qui m'amuse beaucoup, c'est qu'en début d'année, toutes les prévisionnistes vous avaient dit ça va être une année normale. Vous allez voir, il va rien se passer. Ça va être comme l'année 2025. Bon, avec quelques petites différences, vous avez vu que c'était quand même très différent. Mais moi, j'ai 3 bonnes nouvelles pour vous. C'est votre argent, c'est votre week-end et c'est une émission non pas exceptionnelle, mais une émission spéciale et très spéciale même. Une émission spéciale placement pendant laquelle nous allons nous efforcer de vous donner tous les bons tuyaux sur les principaux placements. Nous allons parler diversification, allocation d'actifs, profil de risque, enveloppe fiscale, actions, obligations, non cotées, produits structurés. Vous allez tous savoir sur le placement car les Français ont le droit de savoir la vérité. Mais vous le savez maintenant, pour une émission spéciale, il faut des invités très spéciaux. J'ai donc le plaisir de vous présenter notre Jedi de l'allocation d'actifs et des placements. C'est le fondateur d'une des plus belles success stories de la gestion en France, gestion privée. Meyer Azoghi, vous êtes président du groupe Cyrus. D'abord, merci d'être venu.
6: Bonjour Marc.
5: Vous nous rappelez ce que fait Cyrus ?
6: Cyrus fait de la gestion privée, de la gestion de fortune pour des familles, des cas dirigeants avec, comme on dit en français, un one-stop shop, une approche globale, aussi bien l'aspect placement, mais également juridique, fiscal. La gestion de patrimoine, c'est pas simplement être le plus riche du cimetière, c'est mettre en adéquation son patrimoine avec ce que l'on.
5: Vous l'aviez préparé, celle-là. C'est pas non, celle-là, vous avez dû la sortir 40 fois.
6: Exactement.
5: Non. Meyer, ici, vous pouvez pas nous ressortir les trucs que vous sortez à chaque fois dans les présentations avec votre équipe pour les motiver.
6: Non,
5: on n'est pas dans les trucs
6: vient,
5: là.
6: Ça vient spontanément. Quand on est là, on se sent tellement bien.
5: Voilà, on est entre amis là.
6: C'est comme la confiture, voilà, on l'étale ou c'est ce qui reste quand on a tout oublié. En tout cas, voilà, nous faisons de la gestion de fortune depuis 37 ans avec un modèle où les collaborateurs sont associés au capital et un alignement d'intérêts entre les collaborateurs, les clients, les investisseurs, pourvu que ça dure.
5: Il n'y a pas de raison. J'ai aussi le plaisir d'accueillir le directeur général adjoint stratégie et développement corporate de Wendel, Cyril Marie. Bonjour.
7: Bonjour.
5: Merci d'être venu. Vous allez nous parler beaucoup du non-coté, votre spécialité. Vous nous expliquez Wendel. On connaît le nom, est tellement connu.
7: Le nom de la famille Wendel.
5: Mais vous avez beaucoup changé la maison depuis quelques temps.
7: Ouais, il y a 300 ans d'histoire, mais plus récemment,
5: Vous faites plus jeune, en tout cas.
7: C'est vrai? Non, on essaye. La maison a une histoire d'investissement principal, comme on dit. L'argent de la famille était investi. Et plus récemment, il était décidé aussi d'investir en compte de tiers. Et on a développé une plateforme de gestion d'actifs dans le non-coté. Et c'est pour ça qu'on va en parler ensemble.
5: Aujourd'hui. Avec plusieurs marques, puisque vous avez la marque Wendel, vous avez ICA, vous avez acheté un groupe aux États-Unis qui s'appelle Monroe.
7: En Europe et aux États-Unis, dans le private equity, dans la dette privée et aussi dans le secondaire avec Comitat Advisor.
5: Et on rappelle que vous êtes coté.
7: Et c'est une société cotée, une des plus anciennes sociétés cotées d'Europe, Wendel, sur le marché français.
5: Donc on peut acheter soit vos produits, soit acheter
7: on
5: votre action.
7: On peut acheter, et je vous recommande d'acheter les actions Wendel, bien sûr.
5: Et vos produits.
7: Et
5: allez,
7: nos produits.
5: Le spécialiste, lui, vous le connaissez. Puis alors aujourd'hui, je ne sais pas ce qu'il a eu là, je ne sais pas ce qui lui est arrivé. On pensait qu'il avait un mariage, mais il a mis une cravate. Le spécialiste d'habitude, il vient avec des pulls un peu crades. Hein,
7: oui, Alain, c'est vrai.
5: Mais c'est vrai.

0: C'est vrai.
1: Et puis on peut vous charrier, puis là d'un coup on peut plus vous charrier. Et
0: oui, enfin, faudra trouver autre chose.
1: Voilà. Bon, vous êtes devenu, vous êtes imposé, vous êtes devenu le spécialiste allocation d'actifs de C'est votre argent. Vous êtes fier de ça ou pas?
0: Ah oui, très fier.
1: Alors, parce qu'Alain vient régulièrement à l'émission, il nous donne ses grilles d'allocation, et puis surtout, il continue à les publier sur les réseaux, et puis il les modifie en fonction des événements. Quand il y a un événement important, il modifie son allocation d'actifs. Et moi, je le suis, et c'est vraiment très utile. Vous êtes senior advisor chez AI for Alpha, AI IA. L'IA dans la gestion, est-ce que c'est important? Est-ce que c'est en train de bouleverser la gestion? Est-ce qu'avec l'IA, par exemple, on n'aura plus besoin de Meyer dans quelques temps?
0: Alors ça, je crois pas. Par contre, je pense que ça va beaucoup vous aider tous. Les uns pour gérer votre portefeuille tout seul, parce qu'on peut le gérer tout seul avec l'IA, c'est tout à fait possible. Et puis, on peut aussi mieux comprendre et mieux interpréter les documents qui sont fournis par les sociétés de gestion, quelles qu'elles soient, et puis améliorer comme ça la connaissance des marchés. Alors, AI for Alpha, c'est pas seulement ça. AI for Alpha, c'est deux choses, c'est des signaux. C'est-à-dire qu'on regarde ce qui se passe sur les marchés et on interprète avec l'IA ce qui pourrait se passer. En comprenant bien ce qui s'est passé, c'est extrêmement important. Et puis la deuxième chose, ça nous permet de construire des portefeuilles en fonction d'un objectif. On l'optimise et je l'utilise beaucoup, justement, de plus en plus pour le portefeuille que je suis pour...
1: Vous l'utilisez de plus en plus?
0: Oui, je l'utilise de plus en plus.
1: Ah, donc c'est pas vous, en fait, c'est un moteur.
0: Je mets ma patte, mais je pense que c'est mieux. Et c'est... ce qui est intéressant, c'est que ça permet d'être totalement froid par rapport aux événements, alors qu'on a tous des biais de comportement, en fait.
1: Ah ouais, et c'est sûr que là, depuis le début de l'année, on a été servi. Il fallait réagir tranquillement. Allez, on passe tout de suite au mode spécial de l'émission spéciale, c'est la martingale. Voilà, j'ai osé, je le dis et je le répète. Eh bien oui, il y a une martingale sur le placement. Alors, ce n'est pas un placement miracle qui rapporte 15% sans risque. Ça n'existe pas. Alors, on vous le dit, ça n'existe pas. Si on vous propose un produit à 15% sans risque, déjà, voilà, l'émission vous aura servi à quelque chose, à ne pas vous faire arnaquer. C'est déjà pas mal parce que je suis fasciné par le nombre de gens qui continuent à se faire arnaquer avec des promesses délirantes. Mais c'est une méthode simple, une méthode évidente. C'est la diversification. Mais hier, est-ce que vous êtes d'accord avec moi pour dire... Vous pouvez ne pas être d'accord, hein. Vous avez le droit. Est-ce que vous êtes d'accord avec moi pour dire que la martingale du placement, moi, c'est après 40 ans, j'ai vraiment l'impression que c'est la diversification?
2: Absolument. Ça a l'air d'être une notion simple,
1: oui. Ben oui.
2: Mais elle est de plus en plus nécessaire, quelle que soit la taille de son patrimoine. La diversification, c'est... On a l'habitude de dire ne pas mettre tous ses œufs dans le même panier, mais le problème, c'est que parfois, il y a des œufs dans des aliments qu'on ne connaît pas, qu'on ne voit pas. Et donc, c'est d'avoir plusieurs classes d'actifs qui sont décorrélées, c'est-à-dire qui ne vont pas dans le même sens, qui font en sorte que si les taux d'intérêt remontent, on ne se retrouve pas pris de tous les côtés. Et derrière la diversification, il y a ce que nous appelons chez Cyrus l'allocation stratégique.
1: D'accord.
2: L'allocation stratégique, quand on calcule la performance, l'attribution de performance, elle vient à plus de 80% de l'allocation stratégique.
1: D'accord.
2: On a tendance à penser que le market timing, de dire est-ce que je suis au bon moment, le market timing c'est 10% de la performance.
1: Alors attendez, je vous arrête deux secondes.
2: Oui.
1: Donc on a l'idée, le concept c'est de dire il faut diversifier. D'accord ? Diversifier c'est donc on va allouer une partie de son patrimoine à une classe d'actifs, c'est ce que vous appelez l'allocation d'actifs stratégique.
2: Absolument.
1: D'accord. Et ensuite, ce que vous appelez le market timing, parce que c'est vrai que les gens viennent toujours nous voir, vous, j'imagine tous, pour dire est-ce qu'il faut acheter la bourse maintenant? Est-ce qu'il faut vendre l'or? Et j'ai envie de leur dire, si vous posez cette question, c'est que vous n'avez pas la bonne gestion, parce qu'il faut faire une gestion qui permette de ne pas se poser cette question-là. C'est ça que vous appelez.
2: Absolument. Et dans l'allocation stratégique, il y a plusieurs classes d'actifs. Les actifs cotés, non cotés, l'immobilier, le crédit, qui sont en soi des classes d'actifs. Mais il y a aussi la diversification des dépositaires. Et j'ai envie de dire, plus on est riche, plus on a un autre souci qui est le problème politique.
1: Mmh.
2: Et donc, ne pas avoir son argent uniquement, parfois dans le même pays, dans la même devise.
1: Il y a un message subliminal avant 2027, là, vous...
2: Non, c'est un message naturel. D'accord. De diversification, okay. De bon sens.
1: Ouais.
2: Bien évidemment, on vit en France, donc on consomme en euros, il faut avoir de l'euro. Mais pourquoi avoir que de l'euro?
1: D'accord.
2: Avoir d'autres devises. Et puis les dépositaires, ne pas avoir un seul, ni deux, ni trois dépositaires. Encore une fois, plus le patrimoine est important, plus on va avoir dépositaires différents en France, mais également à l'étranger, bien évidemment en toute transparence fiscale. Et donc cette diversification va permettre d'appliquer une méthodologie. Moi, s'il y avait une martingale, c'est la méthodologie de ne pas penser qu'il y a effectivement de placements miracles. Et dans la vie, il y a un trouble. C'est un couple à trois. qui ne divorce jamais, c'est...
1: Ah bon, vous connaissez ça, moi,
2: la liquidité.
1: On va en apprendre, c'est...
2: Oui, mais souvent, on voit le risque.
1: Il y a des enfants qui nous regardent, Meyer.
2: Mais c'est très... ça peut être dit à tout le...
1: À toute heure,
2: ça à toute heure
1: tout
2: de
1: public.
2: La journée. Et on parle également pendant le déjeuner du dimanche avec sa belle-famille. Donc, il y a ce triptyque qui est là, le risque, la rentabilité, la liquidité.
1: Okay.
2: Je ne peux pas avoir tous les trois en même temps. Si je veux de la liquidité, je dois renoncer à une partie de rentabilité. Si je veux de la sécurité, je dois renoncer à une partie de rentabilité. Mmh. Donc l'allocation stratégique, c'est mettre en adéquation son patrimoine avec ce que l'on est. Si c'est prendre des risques et ne pas endormir la nuit,
1: ça sert à rien.
2: Ça sert à rien.
1: Ouais, donc ça, c'est le profil de risque. Bien définir son profil de risque.
2: Et ça,
1: ne pas se dire je suis audacieux alors qu'en fait on est trouillard. C'est pas grave d'être trouillard.
2: C'est pas un jugement de valeur.
1: C'est pas un jugement de valeur.
2: Il y a des moments où on peut se permettre.
1: Voilà.
2: Et puis il y a des
1: exactement.
2: Et d'autres, on peut pas se le permettre en fonction de la structure de son patrimoine. Si j'ai besoin de revenus immédiats, je peux pas prendre de risque.
1: Bien sûr.
2: C'est pour ça que dans notre allocation stratégique, on a trois strates. Ce qui va nous servir aux revenus de liquidité, je veux dire la réserve de liquidité en cas de coup dur.
1: Ouais.
2: Les revenus différés. Il y a une partie dont on n'a pas besoin en fait en réalité. Quand on a un patrimoine important, on n'en a pas besoin.
1: Quel que soit le patrimoine, souvent même dans des patrimoines de taille moyenne, parce que les gens qui nous regardent n'ont pas tous des patrimoines importants, mais même dans un patrimoine, on s'aperçoit qu'en fait il y a un fonds de cuve.
2: Et bien celui-là, c'est celui qui va être investi de façon risquée.
1: D'accord.
2: Parce qu'on va avoir du temps devant soi.
1: Ouais.
2: Encore une fois, ce sont des banalités, ce qui permet des banalités,
1: mais
2: elles sont essentielles.
1: Mais je suis d'accord. C'est pour ça que je voulais revenir là-dessus.
2: La structuration de la méthodologie et la diversification, si vous avez une formule, c'est une assurance gratuite.
1: Ouais, je suis d'accord.
2: C'est une option gratuite. En finance, on appelle ça une option. D'accord. D'habitude, quand on prend une assurance, elle coûte de l'argent. Là, ça ne me coûte rien. Je diversifie sur plusieurs classes d'actifs, géographiques, etc. Donc,
1: Cyril, avant de venir vers vous tout à l'heure pour parler du non-coté, je pense que vous n'êtes pas d'accord avec ce que vient de dire Meyer. Non, mais sur la notion que parce qu'on sacrifie, on est illiquide, on sacrifie une partie du rendement. C'est pas vrai pour le private equity.
3: Non, je pense que si on est illiquide, on doit avoir une prime de rendement supplémentaire. Ça fait partie des risques qui justifient un rendement supplémentaire. Après, tout ne peut pas être liquide tout le temps. L'économie, elle n'est pas liquide et fongible à tout moment.
1: C'est ça que.
3: Pourtant, on y reviendra tout à l'heure, mais toute l'économie n'est pas adaptée à la bourse. Hein. Pour quelques centaines d'entreprises cotées, il y a des milliers qui ne le sont pas. Vous avez des projets d'infrastructure, par exemple, qui sont très importants. Donc, tout ne peut pas être liquide. Mais ce qui est très important, c'est la diversification. Et je rajouterais, si je peux me permettre, c'est aussi l'horizon de temps. C'est-à-dire que si on épargne pour sa retraite, c'est pas la même chose que l'épargne de précaution pour si on a un. Donc pour la retraite, on doit être capable d'avoir une stratégie beaucoup plus long terme. Et là, les actifs un petit peu moins liquides peuvent être adaptés.
1: Alors, on va rentrer dans les détails maintenant des différentes classes d'actifs. On va se tourner vers notre ami Alain Pitou pour lui poser la question. Quelles sont, parce que ça a beaucoup changé. Meyer, vous êtes d'accord avec nous, ça a beaucoup changé depuis quelques années. Avant, Wendel, on pouvait avoir l'action Wendel, mais avoir accès au fonds Wendel, pour le grand public, c'était compliqué.
4: Oui.
1: Aujourd'hui, il y a une panoplie de produits qui sont, on appelle ça, retailisés.
4: Oui.
1: Quelles sont les différentes classes d'actifs disponibles pour les particuliers? Et ma question, c'est même, est-ce qu'il y a des classes d'actifs aujourd'hui qui ne sont pas disponibles pour les particuliers ou est-ce qu'ils ont accès à tout?
0: Je pense que c'est comme ça qu'il faut prendre la question.
1: Merci, c'est gentil.
0: Parce qu'en fait, on a accès à tout, quoi. C'est-à-dire que, si on se rappelle, c'est pas si vieux, il y a une dizaine d'années, on n'avait pas forcément accès, même à des obligations, à des portefeuilles obligataires gérés d'une certaine manière. Je parle même pas du private equity qui était très peu accessible. Même la gestion de fortune était vraiment réservée à une clientèle extrêmement fortunée. Là, maintenant, on a des services qui sont offerts à des clients qui sont pas forcément extrêmement fortunés. Donc, et au sein de ça, il y a la possibilité d'avoir accès à énormément de choses. Donc ça, c'est le gros changement. Je pense que la seule chose, la seule classe d'actifs, le seul type de produit qui est assez difficile à accéder pour les clients privés, c'est vraiment les hedge funds stars, qui sont la plupart du temps fermés.
1: Ce sont ce qu'on appelle les fonds spéculatifs,
0: le
1: bon terme.
0: Ouais, c'est pas vraiment le bon terme.
1: Il y a des fonds d'arbitrage,
0: des techniques de gestion assez particulières qui sont réservées à des grandes fortunes ou à des.
1: C'est peut-être la dernière classe d'actifs qui n'est pas accessible.
0: Il y a deux raisons, c'est que souvent ils sont avec des montants minimums extrêmement importants, ou bien ils sont carrément fermés parce que le gérant ne veut plus diluer sa performance avec des actifs trop importants. Donc ça, c'est la première chose. Après, l'autre chose qui je trouve a énormément changé, c'est que au sein des produits, on a même accès à des choses auxquelles on n'avait pas accès avant. C'est-à-dire qu'avant, dans le PEA, avant, vous aviez accès qu'à des actions. Mmh. C'était même difficile
1: des actions européennes. Maintenant, actions dans le PEA, on a accès à des actions japonaises, qui est quand même un peu
0: ça
1: un contournement
0: un peu,
1: du
0: mais,
1: truc. Quoi.
0: Mais on peut même avoir accès à du monétaire. Il y a ça. L'assurance-vie, avant, on avait accès à quelques fonds agréés par la compagnie d'assurance-vie, et c'était tout, et un peu d'euros. Maintenant, il y a tout un tas de contrats qui offrent des perspectives tout à fait différentes. Donc ça, c'est la deuxième chose. La troisième chose, c'est qu'il y a une concurrence qui s'est mise en place. Hein. Alors, je ne parle même pas des ETF, qui maintenant sont quand même vraiment accessibles par tout le monde, mais avant, c'était quelques sociétés de bourse, on appelait ça les agents de change, dans le temps, qui offraient des prestations de gestion sur des titres. Il fallait vraiment avoir une fortune, il fallait vraiment être spécialiste pratiquement pour y aller. Et puis des banques privées, voire quelquefois des banques de réseau qui offraient des services de banques privées. Maintenant, on a accès, il y a des Cirrus, il y a tout un tas de boîtes comme ça qui sont arrivées sur le marché. Et puis, il y a des fintechs. Alors au début, c'était un peu sulfureux, hein, c'était des petites boîtes qui offraient des services un peu marginaux. Et puis, ça s'est extrêmement développé. Hein. Vous avez des eToro, des Revolut, etc., qui offrent des services maintenant qui sont totalement différents que ce qu'on avait avant. Et puis, la dernière chose qui a extrêmement changé aussi, je trouve, c'est le niveau d'information. C'est-à-dire qu'aujourd'hui...
1: Il y en a peut-être trop.
0: En fait,
1: j'ai envie de dire qu'il y en a trop, il y a beaucoup de bruit.
0: C'est un peu, je reprendrai l'histoire de la diversification de tout à l'heure, c'est-à-dire qu'en fait, vous pouvez avoir accès à tout un tas de choses, mais après, il faut se connaître. Même chose sur l'information, c'est-à-dire qu'il y a des choses qui n'ont pas d'intérêt pour vous, mais vous pouvez avoir accès à toute l'information disponible, et vous pouvez gérer vous-même, parce que vous avez de la pédagogie, c'est-à-dire que toutes les sociétés en question offrent une pédagogie qui vous permet d'accéder tranquillement au marché.
1: Je trouve qu'aujourd'hui, on a perdu la notion de placement dans le temps. Et c'est-à-dire qu'il y a une sorte d'agitation permanente avec comment je peux trouver un rapport.
0: Ça rebondit un peu sur ce qui était dit tout à l'heure. Pardon.
2: Sur l'accès à l'information, c'est effectivement un changement majeur. Simplement, on est parti d'une période où il n'y avait pas d'information. Voilà. Aujourd'hui, il y en a beaucoup. Ouais. Et le problème, ce n'est pas qu'il y en ait beaucoup, il commence à y avoir de la fausse information.
1: C'est ça, je suis d'accord.
2: Et donc, on a un effet de balancier, on va trop loin. Il va falloir faire le tri. Et l'une des inégalités en termes de connaissances, elle vient de la connaissance. Parce qu'aujourd'hui, vous allez interroger une IA peut avoir un bug, qui va vous raconter une énorme bêtise que vous allez suivre, même en partant d'une information qui est juste.
1: Mais c'est un peu votre rôle, en fait.
2: Absolument.
1: C'est pour ça que vous intervenez.
2: Tout à fait.
1: On va passer tout de suite, évidemment, parce qu'on parle d'allocation d'actifs, on parle de toutes les classes d'actifs, on va parler du non-coté. Ça, c'est vraiment une illustration d'une classe d'actifs qui était ouverte aux grandes fortunes et aux institutionnels il y a quelques années, que vous avez ouvert toutes vos sociétés équivalentes de gestion. Cyril, c'est quoi d'abord le non-coté ?
3: Alors, le non-coté ou les actifs privés, par opposition aux actifs publics ou aux actifs cotés, c'est l'ensemble des titres d'investissement dans des sociétés qui ne sont pas négociées en bourse, qui ne sont pas
1: liées. C'est ça. Bon, c'est aussi simple que ça, c'est ce qui n'est pas coté.
3: Exactement. Et donc, c'est la grande majorité des entreprises, la grande majorité des projets ne sont pas cotés en bourse. Ce que je disais tout à l'heure, pour quelques milliers d'entreprises cotées, vous avez des centaines de milliers d'entreprises dans tous les grands pays du monde qui ne sont pas cotées. En revanche, il ne faut pas opposer coté et non coté. Une économie forte, elle a besoin de financement coté et non coté, ça ne répond pas aux mêmes besoins. Et je pense qu'un portefeuille d'épargne, d'avoir du coté et du non coté, on pourra parler des proportions, je pense que c'est aussi très utile.
1: On peut dire que c'est accessible pour les particuliers ?
3: L'accessibilité aujourd'hui, elle s'est renforcée. Déjà, il faut bien voir qu'en France, ça fait très longtemps qu'on fait du non coté. On a parlé de la pierre papier tout à l'heure, on a financé de l'innovation avec les FCPI pendant des années, c'était du non-coté, c'était très marginal. Aujourd'hui, il y a eu une augmentation de l'accessibilité, tout le monde a fait le travail, les sociétés de gestion, les sociétés de conseil, les assureurs, le régulateur, vous avez des labels aujourd'hui, des produits, qui pour des tickets de 1000 euros, vous pouvez construire un portefeuille d'actifs non-cotés, diversifiés, qui vont vous amener un supplément de rendement, de diversification. Je trouve aussi de sens, parce que l'économie réelle associée au non-coté, ça peut faire du sens si c'est intéressant pour l'investisseur.
1: Meilleur, dans vos clients, ils ont tous... Enfin, je veux dire, à partir d'un certain niveau de patrimoine, il y a toujours du non-coté, non ?
2: Très clairement, c'est la classe d'actifs qui a émergé, sachant que dans le non-coté, on parle trop souvent uniquement de l'equity que des actions. Mais il y a également les infras, il y a la dette. Et donc, on doit pouvoir proposer... aujourd'hui, de l'allocation d'actifs en non-coté, comme on propose de l'allocation d'actifs en coté. Où on va dire, on prend des actions américaines, des obligations japonaises, c'est pareil, dans une classe d'actifs non-coté, on doit pouvoir prendre de la dette, de l'equity, du secondaire, de l'infra, pourquoi pas du géographique en exactement. Fonction ou même du sectoriel en fonction de la taille du patrimoine, c'est véritablement
1: et de l'horizon de temps. On rappelle que ce ne sont pas des placements liquides, ce sont des placements à 10 ans, à 12 voilà. ans, et je pense qu'il ne faut pas se tromper là-dessus. Cyril, justement, quelles sont les erreurs à ne pas faire et quels sont les moyens de sélectionner un bon fonds? Est-ce que il faut sélectionner à la fois une bonne société de gestion? Quel type de produit? Donnez-nous les règles d'usage du private equity.
3: En introduction,
1: equity.
3: Je vais reprendre ce qui a été dit, c'est qu'aujourd'hui, il y a tout un tas d'outils, de plateformes, de conseils de qualité pour être accompagnés pour construire ce genre de portefeuille. La première règle, c'est de se dire, je choisis mon enveloppe et ensuite, j'ai un horizon de temps long et je suis capable de définir quel est le pourcentage. Faut pas que ce soit trop faible. Si c'est ouais. 2%, honnêtement, ça n'a aucun impact sur d'accord. le portefeuille. Entre 5, 10%, okay. peut-être 15% pour certains, on définit ça. Ensuite, le deuxième sujet, c'est de bien choisir les fonds. Et moi, je recommande d'utiliser les conseils des distributeurs parce okay. qu'ils font un travail de due diligence. Il faut en prendre plusieurs. Faut pas se mettre uniquement dans les mains d'une société de gestion. Je pense qu'il est bien de choisir des sociétés de gestion qui ont eu du succès avec des clients institutionnels okay. pendant des années, qui ont été
1: et qui maintenant sont rodées.
3: Voilà, okay. elles ont un niveau d'expertise, d'expérience plus fort. Et le dernier point, c'est la diversification aussi dans le long côté. Faut investir progressivement. Il y a des vintage, des millésimes dans le long côté. Faut pas hésiter à pas monter à 10% d'un seul coup. Peut-être le faire en 2 ans, 3 ans, parce qu'on épargne pour sa retraite là. Mmh. Donc et puis diversifier par classe d'actifs, pas faire que des actions. Faire de la dette, faire de l'infrastructure, peut-être un peu de diversification géographique aussi.
1: Et rappeler que c'est un investissement de long terme.
3: Ah, c'est un investissement de long terme.
1: Même si on l'a parfois en unité de compte dans l'assurance vie,
3: bien sûr.
1: Il faut se dire qu'on rentre dedans. On peut avoir besoin d'argent, bon, ok, on n'est pas à l'abri d'un accident, mais ce n'est pas l'esprit.
3: L'objectif, c'est d'avoir un surplus. Si on investit dedans, pourquoi on investit dans le long côté? C'est pour avoir un surplus de performance. Je pense qu'il y a 3 éléments qui, dans le long côté, apportent de la surperformance. Le premier, c'est cet horizon de temps, c'est plus long, c'est liquide, donc on va vous rémunérer pour ça. Le deuxième, c'est souvent, notamment pour le private equity, des entreprises qui sont en plus forte croissance, mais qui ont aussi plus de levier, il y a plus de risques. Donc on sait sur un positionnement, du coup, prendre mon risque, un peu plus élevé qu'une action large cap qui va avoir moins de levier, qui est plus mature. Donc plus de risques, plus de levier, ça donne plus de rendement. Mais si vous n'avez pas ce besoin d'argent à court terme, à long terme, ça viendra améliorer la performance de votre portefeuille.
1: C'est très clair. Alors là, je vais vous demander en fin de chaque partie, je vais vous demander un peu le tuyau spécial, votre conseil, votre tuyau. Voilà, Enrico Macias nous le dit, il faut donner de l'argent. Alors, meilleur.
2: La barrière est trop haute, je ne sais pas ce que je peux dire après.
1: Alors, votre conseil, votre tuyau pour bien placer son argent en une phrase, pour nous donner.
2: Ben, peut-être que je l'ai déjà dite, y compris sur BFM. N'investissez que dans ce que vous comprenez. Ouais. Si vous ne comprenez pas, n'investissez pas. Sinon, vous faites appel à Warren Buffett qui dit « Si vous ne connaissez pas les bijoux, connaissez le bijoutier. » Et comme j'ai l'habitude de dire, je connais un très beau bijoutier dans la durée qui s'appelle Cyrus.
1: Très bien. Cyril, aujourd'hui, votre tuyau, voilà, pour répondre à Enrico Macias qui vous demande de lui donner de l'argent.
3: Non, je pense que c'est la diversification et l'intégration du non-coté qui commence juste au niveau des particuliers. Donc chez Wendel, on pense que c'est un axe de croissance fort.
1: L'économie. À quelle hauteur, juste, vous avez des idées de proportion, vous diriez?
3: Dans un portefeuille?
1: Ouais, dans un portefeuille. De taille moyenne. Je veux dire, on parle pas de très grosses fortunes.
3: Je pense qu'il faut dire, on avait historiquement.
1: Parce que Meyer, il parle qu'à des milliardaires.
3: Portefeuille type 60-40.
1: J'ai essayé d'aller chez lui. Ils m'ont jeté. J'ai même pas passé la porte.
3: Moi, je pense entre 5 et 10% pour commencer, maximum, c'est très bien. Avec le niveau de diversification que j'ai précisé tout à l'heure, ça me semble être suffisant. Moins.
1: Ça vous va, ça? Meilleur, 5
2: oui,
1: à 10%.
2: Absolument, pour des clients en gestion privée qui peuvent avoir quelques centaines de milliers d'euros s'ils ont du temps devant eux.
1: Bien sûr.
2: S'ils n'ont pas de temps devant eux, zéro.
1: Alain, votre tuyau?
0: J'en ai deux. Je dirais, le premier, c'est, je reprends sur le sujet des vintage. Je pense que c'est pour rentrer dans le private equity quand on est client privé. Mettre 10% le premier jour, je pense que c'est un peu risqué.
1: C'est ce qu'a dit Cyril. Vous l'avez écouté.
0: Mais c'est le très bon point parce qu'il faut y aller. Mais alors, peut-être par coup de 2%, c'est-à-dire que
3: un peu de temps,
0: mais en faisant comme ça, on est
1: en diversifiant
0: et en y allant par petits coups. Ça, c'est la première chose. Et la deuxième chose, c'est être extrêmement strict sur les frais.
1: Ah oui,
0: 1% d'écart de frais sur 10 ans, c'est 10% d'écart à performance identique.
1: C'est vrai qu'on l'oublie complètement.
0: Oui, mais on l'oublie, mais
1: vous avez
0: aujourd'hui,
1: raison.
0: Avec la transparence qu'il y a, on sait coût des frais de tout le monde. On sait pourquoi on paye. Donc, il ne faut absolument pas payer pour quelque chose qui
1: et
0: n'a
1: pourtant,
0: pas de valeur.
1: Et pourtant, les gens continuent à acheter des contrats d'assurance vie avec des droits d'entrée, avec des frais de gestion délirants alors qu'ils ont...
0: Excusez-moi Marc, c'est générationnel. Parce que je questionne des gens, des gamins de 30 ans.
1: On traitait de vieux, là.
0: Oui, un peu.
1: Un peu,
0: mais,
1: ouais,
0: oui,
1: d'accord.
0: Un peu. Mais les gamins de 30 ans, ils ne payent
1: ils
0: pas.
1: Ils ne font plus avoir.
0: Ah non, pas du tout. Alors là, c'est même un peu caricatural dans l'autre sens. C'est-à-dire qu'il ne faut pas non plus...
3: C'est gratuit.
0: C'est ça. Et puis, parce que c'est pas parce que c'est pas cher que c'est bon, quoi. Enfin, voilà, il faut mettre le prix, le bon prix, mais pas surpayer, mettre des droits d'entrée sur l'assurance vie. Enfin, c'est absurde. Donc,
1: Vous êtes d'accord que c'est la règle quasiment un peu partout.
0: Il y a plein d'endroits où vous pouvez j'en vois qui opinent. Allez. Parce que je pense qu'ils font pas payer de droits d'entrée.
1: Merci beaucoup, messieurs. Alain, vous restez avec nous. On va parler en deuxième partie de l'émission des enveloppes fiscales. On va parler actions, on va parler obligations, on va parler surtout produits structurés. Vous connaissez bien ça, Meyer aussi. Merci à tous d'être venus.
3: Merci.
1: À tout de suite.
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1: Oui, spécial placement parce qu'on s'est dit que depuis le début de l'année, c'était quand même très, très compliqué de gérer son argent avec les événements qui se sont produits. Je vous rappelle qu'on nous avait annoncé que l'année allait être calme en début d'année. Bon, on n'avait pas tout à fait prévu la guerre en Iran et puis tout ce qui s'est passé derrière. Donc on s'est dit, si on faisait une émission pour vous expliquer un peu ce qu'il faut faire sur vos placements, prendre un tout petit peu de recul et évidemment, vous le savez, pour une émission spéciale, qu'est-ce qu'il faut ? Pas un animateur, on s'en fout de ça. Il faut des invités spéciaux. J'ai donc le plaisir de vous présenter notre Jedi de l'allocation d'actifs et des placements. Marine Abiad, d'abord, bonjour.
6: Bonjour Marc.
1: Merci d'être venu. Vous êtes partenaire chez Goldman Sachs et spécialiste des produits structurés. Alors, qu'est-ce que vous faites là-bas, en fait ?
6: Je suis responsable de la division actions pour Goldman en France, donc côté salle des marchés.
1: C'est-à-dire ? Pratiquement, vous faites quoi ?
6: Les équipes qui parlent aux gérants actions, les équipes qui créent des produits structurés et qui aident à les distribuer. Je gère les équipes qui parlent aux hedge funds.
1: On va parler produits structurés avec vous. Okay. Très à la mode, ça. Hein.
6: Très à la mode, c'est le produit phare de ces 5 dernières années. Rien qu'en assurance vie, c'est plus de 20% de la collecte encore l'année dernière. Donc...
1: Ah, c'est 20% de la collecte ?
6: Oui, en assurance vie.
1: Ah, c'est dingue. Justement, on va parler assurance. Loïc Le Foll, merci d'être venu. Vous êtes directeur de l'épargne patrimoniale d'AG2R La Mondiale et directeur général de La Mondiale Euro Partner. Vous avez une carte de visite, elle doit faire 12 mètres. Non, oui, il va falloir raccourcir tout ça. Qu'est-ce que vous faites ? Alors, qu'est-ce que c'est que tout ça ? Alors, AG2R La Mondiale, on connaît La Mondiale Euro Partner, racontez-nous.
7: Donc, c'est La Mondiale Partner, La Mondiale Euro Partner. Donc, deux compagnies qui sont sœurs, qui sont les deux entités qui distribuent les produits d'assurance patrimoniale du groupe AG2R La Mondiale.
1: Donc, assurance vie.
7: Assurance vie. Aujourd'hui, c'est 57 milliards en cours et 6 milliards de collectes.
1: Assurance vie française, mais aussi assurance vie luxembourgeoise.
7: Absolument.
1: C'est ça dont on va parler, parce que vous imaginez bien qu'à l'approche de 2027, vos oreilles doivent siffler.
7: Tout à fait.
1: On reçoit la grande prêtresse de l'allocation d'actifs en France, qui s'est faite désirer, Adina Grigoriou. Vous êtes présidente et fondatrice d'Actifs Asset Allocation. Merci d'être venue. Alors, qu'est-ce que vous faites, vous, dans la vie ?
8: Alors, dans la vie, je fais de l'allocation d'actifs.
1: Je fais du speed dating. Alors, qu'est-ce que vous faites, vous, dans la vie ? Alors, moi, je suis dans la finance et puis je présente une émission de temps en temps. Et vous, alors ?
8: Et moi, je fais de l'allocation d'actifs depuis tellement longtemps que j'ose plus le dire.
1: Ça veut dire quoi, je fais de l'allocation d'actifs ? C'est-à-dire, vous avez des clients aujourd'hui particuliers, des comptes de clients particuliers ? Non, c'est pas ça.
8: Non, ce sont des institutions.
1: Oui.
8: Pour leur propre compte, mais aussi pour leur compte de leurs clients.
1: Donc des distributeurs, par exemple, ou des compagnies d'assurance qui ont eux-mêmes des clients, qui ont besoin d'être accompagnés dans la location d'actifs, viennent vous voir et vous avez développé énormément de logiciels, plein de choses très, très pointues.
8: Exactement. Donc on a commencé vraiment par la location d'actifs, par tout le côté algorithmique. Et aujourd'hui, on a mis en place toute une infrastructure de marché qui permet de faire du calcul et de la décision en épargne pour tous les acteurs de ce marché.
1: Et on a gardé, parce qu'il avait mis une cravate, je me suis dit quand même, le gars, il a mis une cravate, je peux pas le faire partir, venir pour une seule émission. Et donc, je vous ai gardé en deuxième plateau.
0: Vous êtes
1: devenu le spécialiste de l'allocation d'actifs de C'est Votre Argent, avec, je le rappelle, son allocation d'actifs que vous pouvez suivre sur les réseaux sociaux. Vous savez, Adina, C'est notre spécialiste allocation. Donc, il nous donne ses allocations, il les remet à jour. C'est très sympa et c'est disponible sur les réseaux sociaux et les gens aiment beaucoup. Alors, on va démarrer tout de suite avec vous, Alain et Loïc. On va parler des enveloppes. S'il te plaît, dis-moi où. Dis-moi où, Loïc. Les enveloppes fiscales sont essentielles dans la gestion des placements en France. Je vais d'abord me tourner vers Alain. C'est quoi les principales enveloppes fiscales? Parce qu'en France, la fiscalité, ça fait tout. Hein. Ça fait le succès de l'assurance vie, c'est quand même le placement préféré des Français. Bon.
0: Alors l'assurance vie, je laisserai Loïc en parler.
1: Mais les grandes enveloppes,
0: c'est les grandes enveloppes, il y a le PEA. Il y a déjà les comptes titres ordinaires, déjà. C'est ce qu'on avait dans le temps, qui n'a pas changé, qui n'est pas limité. Alors avec des
1: inconvénients fiscaux. Mais c'est pas fiscal, ça.
0: C'est fiscalement, c'est pas très intéressant. Enfin,
1: c'est
0: ça
1: même
0: peut servir quand même.
1: Bah oui. Bah, enfin, on n'a rien d'autre, quoi.
0: Mais quand, enfin, si vous avez vraiment des capitaux, ça peut permettre d'avoir de la disponibilité tout de suite. Il y a le PEA. Donc, qui est limité en encours, qui est limité également en support d'investissement dans lequel on peut investir.
1: De moins en moins,
0: mais enfin quand même encore un peu, malgré tout. Il y a l'assurance-vie, donc je laisserai Loïc en parler. Il y a le PER, c'est le petit frère de l'assurance-vie, mais avec un objet de retraite.
1: Énorme carton.
0: Voilà, énorme carton, parce que les gens se rendent bien compte que c'est intéressant de placer de l'argent avec un avantage fiscal à l'entrée, et puis de se retrouver avec un placement potentiellement intéressant, puisqu'en fait, vous pouvez, là aussi, c'est un peu comme l'assurance-vie, vous pouvez investir dans quand même pas mal de supports. Et on l'oublie beaucoup, et je trouve ça dommage, c'est les plans d'épargne entreprise et les PERCO, en fait. C'est deux supports d'investissement.
1: Ça se développe
0: énormément. Il y a grosso modo 200 milliards dedans.
1: Vous dites on en parle peu, on en parle quand même. Enfin, ça se développe quand même.
0: Oui, ça se développe, mais si vous voulez, si on prend 80% des émissions ou des...
1: C'est vrai.
0: Des...
1: Ouais, nous, on n'en parle jamais.
0: C'est vrai, pas tellement.
1: Ouais,
0: alors qu'en fait...
1: D'accord.
0: C'est un avantage fiscal à l'entrée. Il y a votre employeur qui peut abonder, c'est-à-dire qui peut mettre un peu au-dessus de ce que vous avez mis vous-même, et ça peut aller jusqu'à pratiquement tripler ce que vous avez mis sur des petits montants. Donc c'est quand même intéressant. Pendant très longtemps, c'était investi dans les titres de l'entreprise, et puis en fait maintenant, pareil, vous pouvez avoir accès à un panier de fonds qui est quand même intéressant. Les grands fournisseurs, que ce soit BPCE ou Amundi, fournissent un accès à énormément de fonds. Donc vous pouvez faire une allocation d'actifs. Un peu de la même façon que ce que vous faites en assurance vie, ça se complète. Alors après,
1: l'idée, vous dites qu'il faut avoir tout en fait.
0: Il faut avoir de tout. Alors je pense que bien souvent, pour commencer sur les actions, vous commencez avec un PEA, parce que vous pouvez faire de l'épargne programmée, des choses comme ça. Quand vous avez un peu plus de capitaux, vous passez dans l'assurance vie. Quand vous êtes beaucoup fiscalisé, vous allez placer dans un PER. Et puis quand vous avez la chance d'être dans une entreprise, que toutes les entreprises ne l'offrent pas, les petites entreprises souvent n'offrent pas de plan d'épargne salariale, mais quand vous êtes dans une grande entreprise, vous pouvez avoir accès à de l'épargne salariale. Et je trouve que c'est une manière de compléter son épargne.
1: Adina, quand vous conseillez sur l'allocation d'actifs, est-ce que vous tenez compte de l'enveloppe fiscale?
8: Alors l'enveloppe fiscale n'a pas d'incidence en fait sur l'allocation d'actifs. L'allocation d'actifs, c'est...
1: À l'intérieur, en fait, c'est dans l'enveloppe. C'est dans l'enveloppe. Une fois que les gens ont choisi leur enveloppe en fonction de leur situation, que vous intervenez.
8: C'est ça.
1: Et aujourd'hui, très récemment, est-ce que vous dites, vous faites de l'allocation d'actifs depuis très longtemps, est-ce que vous avez l'impression qu'il y a quelque chose qui a changé sur l'allocation d'actifs? Tout ce qu'on a dit en début en première partie de l'émission, c'est qu'il y avait un accès aujourd'hui pour les clients particuliers à toutes les classes d'actifs. On va parler des produits structurés. C'était quand même un truc. Franchement, pour des institutionnels, on a parlé du private equity avec Cyril en première partie, qui n'était pas disponible. On a parlé du crédit privé, on parle d'autres classes d'actifs. Du coup, votre métier, il a complètement changé, non?
8: Alors, mon métier n'a pas changé dans le sens où une allocation d'actifs, c'est une allocation d'actifs. Mais ce qui a changé, c'est le fait qu'effectivement, elle soit accessible à partir de 1 euro. En fait. Et donc là où... Donc tout ça grâce aussi notamment à tout le développement du digital, de l'IA, etc. Ce qu'on mettait des semaines à faire avant pour des instits aux petits oignons, maintenant on est capable de le faire en quelques secondes, complètement individualisé pour un épargnant à partir de 1 euro. Et après, ce qui a changé par contre, c'est le fait que tout le monde s'y intéresse. Tout le monde a envie d'investir. Je pense que tout le monde a compris que...
1: Vous sentez ça?
8: Moi, je sens ça. Ouais. Je sens qu'il y a un intérêt de la part de tout le monde pour les investissements. Et l'autre chose que je sens aussi, c'est que les gens ont compris, par exemple, qu'investir dans un ETF, c'est... Alors, je vous dis ça sans aucun intérêt commercial, bien sûr, mais que les ETF sont des représentations du marché.
1: C'est ça.
8: et que donc c'est une façon simple de commencer à investir quand on ne sait pas quoi faire et qu'on n'a pas accès à...
0: Avec des frais moindres aussi.
8: Avec des frais plus faibles, etc.
6: Je pense que plus la gamme s'élargit, plus c'est important, en revanche, d'être accompagné. Il faut beaucoup de pédagogie pour comprendre tous les produits. Et donc, aujourd'hui, il y a une palette extrêmement large qui est proposée aux investisseurs retail. Mais c'est dur de décortiquer tout ça.
1: Je suis d'accord, c'est ce qu'on disait en première. Vous avez raison, parce que ce qu'on disait en première partie de l'émission, c'était que, bon, par exemple, il y a une mauvaise compréhension sur le private equity. Ouais. Mauvaise compréhension sur le crédit privé. C'est-à-dire que les gens cherchent de la liquidité sur des produits qui ne le sont pas.
6: Bien sûr.
1: Alors, les assureurs ont la gentillesse d'assurer une partie de la liquidité, mais finalement... finalement, ça rend service, mais ça donne une fausse impression de liquidité, alors qu'il ne devrait pas y avoir de liquidité. Loïc, je me retourne vers vous. Vos oreilles sifflent, là, j'imagine, depuis quelques mois. On entend un peu partout dans la presse que les Français se précipitent vers les contrats d'assurance-vie luxembourgeois. D'abord, est-ce que c'est vrai ? Est-ce que la collecte a explosé ? Évidemment, il y a le risque sur la dette française, il y a le risque sur la France, il y a le risque des élections. C'est quoi les avantages des contrats d'assurance-vie luxembourgeois ? Pourquoi cet attrait ?
7: Alors, peut-être, Marc, pour revenir à la première question, est-ce que c'est vrai ? Alors, effectivement, il y a un engouement plus marqué depuis 2024, depuis la dissolution de l'Assemblée nationale.
1: De triste mémoire.
7: Voilà. Donc ça, c'est quelque chose de vrai. Par contre, maintenant, je vais peut-être tuer un mythe, parce que donc effectivement, on parle de l'assurance luxembourgeoise comme si c'était au même niveau que l'assurance française. Il faut voir que l'année dernière, si je prends les chiffres de France Assureur, les cotisations représentaient, je crois que c'est un peu plus de 190 milliards en France, contre au Luxembourg, pour les résidents français, à peu près 17 milliards. Donc on parle quand même de 8%. Mmh. Donc c'est pour ça que j'ai vu aussi les articles récemment.
1: Ah oui.
7: Mais donc voilà, donc on parle de 8%. Ça reste quand même marginal, et donc il faut tout remettre, en perspective.
1: Alors 8%, oui, vous avez raison, ça reste marginal, mais même moi, le chiffre me surprend. C'est-à-dire, je trouve que c'est beaucoup, 8%, parce qu'on parle, comme vous l'avez dit, quasiment de 20 milliards. C'est quoi l'attrait du produit ?
7: Alors, je pense que l'attrait vient d'un côté d'un monde où on a besoin de plus de sécurité, et aussi plus d'internationalisation. Donc ça, c'est ce qu'on voit, c'est l'évolution aujourd'hui. Plus de sécurité, pourquoi ? Parce que dans le monde du patrimonial, quand on cherche de la diversification, on va chercher la diversification en termes d'enveloppe, en termes de produits, en termes de sous-jacents, mais il va y avoir aussi la diversification géographique. Et donc, quelque part, l'assurance-vie luxembourgeoise permet cette, contribue à apporter une diversification géographique. Donc ça, c'est le premier élément. Il y a aussi le fait que Luxembourg fait partie des rares États aujourd'hui qui est encore triple A. Donc, il y a une certaine sécurité, stabilité du gouvernement. Et puis, après, vous avez aussi, plus de flexibilité qui est offerte par le produit.
6: Très net sur les produits structurés. Il y a beaucoup plus de facilité à référencer à un produit structuré en assurance-vie luxembourgeoise qu'en assurance-vie française.
1: Oui, mais d'un autre côté, j'ai l'impression, moi, qu'il y a quand même... À la fois, il y a plus de flexibilité, mais parfois, on a l'impression qu'il y a un peu de lourdeur. Quoi. C'est-à-dire, parce que l'assurance-vie française, c'est quand même... Bon, c'est quand même hyper,
7: Il y a plus
1: fluide, quoi.
7: C'est ça. Mais il faut imaginer que le produit à la base est plus complexe. Donc ça, c'est vrai. Hein. Il faut imaginer un produit qui peut être multi-devise, ce qui n'existe pas en France, multi-banque dépositaire, multi-gestionnaire. Donc c'est quand même quelque chose. C'est plus, je dirais, qu'un. C'est pour moi, c'est plus qu'un produit. C'est une espèce de brique patrimoniale. Et effectivement, donc c'est plus difficile, mettre en place.
1: Alors, est-ce que vous diriez que c'est pour des gens qui ont déjà un patrimoine significatif ? Parce que moi, je vois autour de moi, il y a pas mal de gens qui ont des petits patrimoines et qui se posent la question en disant on va pas arrêter de répéter ça 2027. Ah là là, tout ça va être la catastrophe. Est-ce qu'il faut que j'aille au Luxembourg ? Est-ce que vous diriez que en dessous d'un certain seuil, il faut pas y aller ? Alors, pas grave, hein.
7: Non, j'irai pas ça, Marc. Alors ça dépend des besoins de tout un chacun, puisque donc, comme disait Marine, pour des personnes peut-être d'un certain patrimoine, la recherche va être d'aller chercher justement des types de sous-jacents qui ne peuvent pas peut-être trouver dans l'assurance-vie classique. Mais vous pouvez avoir des personnes avec des patrimoines, j'allais dire, tout à fait normaux, qui vont chercher ce côté international. C'est-à-dire que...
1: D'accord. Donc vous dites pas, il n'y a pas une barrière à l'entrée en termes de...
7: Non. Et d'ailleurs, on assiste aujourd'hui à une démocratisation. Non. C'est-à-dire que la digitalisation permet d'aider ce à quoi donc tu faisais référence donc tout à l'heure, c'est-à-dire cette lourdeur administrative. La digitalisation permet de la simplifier petit à petit et aujourd'hui, on assiste à une démocratisation de l'assurance luxembourgeoise.
1: Adina, vous qui faites conseiller dans l'allocation d'actifs, est-ce que dans les enveloppes luxembourgeoises, il y a autant de flexibilité que dans les enveloppes françaises et vous pouvez exprimer votre allocation d'actifs de la même façon ?
8: Il y a plus de flexibilité.
1: Il y a plus de flexibilité.
8: Il y a moins de règles.
1: Il y a moins de règles.
8: Exactement.
0: Et puis accès à plus d'instruments.
8: Accès à plus d'instruments, exactement.
1: D'accord. Justement, alors on va parler des instruments auxquels on a accès dans l'assurance vie luxembourgeoise, c'est les produits structurés. Alors, Marine, vous allez nous expliquer ce que sont les produits. J'ai mis Richger, mais c'est pas par rapport à vous. Ne le prenez pas personnellement, c'était juste, je mets de l'animation musicale. Donc, expliquez-nous ce que sont les produits structurés, expliquez-nous comment ça fonctionne. Voilà. Professeur Abiad, à vous.
6: Donc on le disait, le produit structuré, pour moi, c'est le produit phare de ces 5 dernières années. Et rien qu'en assurance vie, c'est plus de 20% de la collecte, mais c'est aussi disponible dans le PER, c'est disponible en compte-titre. Le produit structuré, c'est une idée simple, c'est apporter une solution sur mesure, capable de répondre en toutes circonstances à des objectifs précis. Donc concrètement, par rapport à un investissement traditionnel type un ETF ou un fonds action, qu'est-ce qu'on fait ? On vient ajouter une barrière de protection. On vient ajouter de la protection, une barrière qui te permet de limiter ton exposition à la baisse. Et ça, tu le finances en acceptant de plafonner ton gain potentiel.
1: Ok.
6: Donc concrètement,
1: ça.
6: Voilà. Donc tu passes d'un profil c'est d'investissement bon linéaire avec un ETF ou un fonds action à un profil d'investissement asymétrique.
1: C'est-à-dire que globalement, au lieu de se dire si le CAC monte, je prends 20%, s'il baisse, je perds 20%. Là, je me dis, s'il baisse de 20%, j'ai pas de perte. Mais par contre, s'il monte de 20%, je vais peut-être prendre que 5%. C'est ça,
6: j'ai compris ou pas ? Exactement. C'est ça l'approche.
1: Je suis bon, Alain, ou pas ?
0: Pas mal.
1: Ouais, pas mal.
6: Techniquement, ça se passe comment ? C'est l'assemblage de deux instruments. Une composante obligataire qui permet d'apporter la sécurité sur le capital et une composante optionnelle des dérivés qui permet de générer de la performance. Et cette performance, elle peut être générée par plusieurs moteurs. Ça peut être une action, un panier d'actions. La seule contrainte, c'est qu'elle soit suffisamment liquide. Ça peut être un indice benchmark ou un indice sectoriel pour jouer une thématique. Ça peut être plus ou moins diversifié géographiquement. Ça peut être une matière première. On peut jouer le pétrole, on peut jouer l'or. Ou ça peut être même les taux d'intérêt. Donc, c'est une classe d'actifs.
1: Récemment, il y a eu beaucoup de produits structurés sur les taux d'intérêt, justement. On a réussi, parce que vous avez réussi à sortir des produits structurés qui permettaient.
6: Depuis 2022, la remontée des taux d'intérêt.
1: Voilà, qui permettait d'avoir à la fois un capital garanti et puis un coupon si les taux baissaient, c'est ça ?
6: Exactement.
1: Ouais. Parce qu'il y a aussi des produits structurés à capital garanti.
6: Bien sûr. Bien sûr, c'est ça qui a permis d'ailleurs de faire doubler le marché entre 2021 et 2023. Bah oui. C'est la capacité à s'adresser à une audience beaucoup plus large parce qu'on avait de la garantie en capital. Donc, c'est vraiment une classe d'actifs extrêmement riche qui peut s'adresser à toute typologie de clients et où tu peux faire vraiment du chirurgical. C'est ça qui est très intéressant. Ça ne s'adresse pas à une élite ou à des experts. Tu n'as pas besoin d'avoir une vue, une conviction sur les marchés puisqu'en fait, tu peux générer du rendement dans des marchés qui montent, qui stagnent, voire qui baissent. La seule priorité, c'est d'avoir un objectif précis, un horizon d'investissement, un seuil de tolérance de risque et un objectif de rendement.
1: Et justement, dans la période qu'on a pu connaître il y a quelques semaines avec la guerre en Iran, qui était au plus excité, avec une volatilité qui était forte, est-ce que c'est juste au moment où il y a par exemple le plus de volatilité, je sais que c'est important dans le prix d'un produit structuré, qu'il faut faire du structuré, ce qui peut paraître contre-intuitif, parce qu'on peut se dire, c'est là que c'est le plus agité, j'ai pas envie d'y aller.
6: Non, c'est ça qui est génial, c'est que le produit structuré, ça s'adapte à tous les profils et à toutes les configurations de marché.
1: Calme maintenant, ou agité ?
6: Exactement.
1: Marché volatile, pas volatile ?
6: Tu me demandes en ce moment, ce que je vois,
1: c'est que... On se tutoie maintenant avec Marine. Vous avez vu qu'on est en...
6: La deuxième fois que je fuis.
1: Ouais, donc maintenant il faut... Vas-y. Alors vas-y Marine.
6: Écoute, on fait face à un choc inflationniste qui génère énormément de volatilité sur les taux d'intérêt et à une grosse incertitude. Personne n'a la prétention de savoir ce que Trump va faire demain. Donc moi, je ne prendrais pas du tout un pari directionnel. Je ferais un produit qui tire profit du niveau élevé des taux d'intérêt, du besoin d'appétit de funding des banques. Et donc, je ferais tout simplement une note 10 ans, capital garanti, qui verse un taux fixe, qui est rappelable tous les ans par un émetteur.
1: Et on peut avoir quel type de...
6: Entre 5 et 6.
1: En l'occurrence, Goldman Sachs.
6: En ce moment, entre 5 et 6.
1: T'as passé un petit peu de pub, là. T'en as profité, t'as bien fait. 5 à 6%, c'est ça ?
6: Exactement.
1: Très bien, allez, on va passer. Je voudrais garder un peu de temps et je voudrais que vous preniez du temps. On en a gardé un petit peu. Merci beaucoup, Marie. C'était très clair. Sur vos tuyaux, et j'ai un message d'Enrico Macias. Alors, je vais commencer par Loïc. Loïc, si. Alors, on va se tutoyer maintenant parce que Marie a décidé que c'était comme ça. Donc, on va se tutoyer. Loïc, si tu avais un tuyau à donner à des gens qui nous écoutent, qui sont épargnants aujourd'hui, ça serait quoi le tuyau de Loïc pour l'année 2026? Pas forcément un placement, mais peut-être un truc, une erreur à ne pas faire, ou au contraire quelque chose dont il faut se...
7: Alors j'irais pour moi, effectivement, ce ne serait pas tant sur le produit, ce serait au niveau du conseil. Parce que je pense qu'au-delà du produit, hein, on parle de structuré, on parle de private equity. Tout à l'heure, tu parlais donc d'assurance luxembourgeoise. Je pense que le plus important... c'est la qualité du conseil et la qualité de l'accompagnement après. Puisque donc on est sur du patrimonial, on est sur du moyen terme, du long terme, on est sur des structurés. Et donc pour moi, c'est vraiment ça. Mon conseil, c'est vraiment choisissez bien.
1: Je comprends, mais ça, je comprends. Hein, tu as tout à fait raison et je ne peux pas dire le contraire compte tenu d'une partie de mon métier. Mais d'un autre côté, c'est pas facile de trouver des conseils. Et puis il y a beaucoup, on en parlait en première partie d'émission, il y a beaucoup de conneries qui se racontent sur les réseaux, de vidéos, de machins. Donc,
6: le régulateur, il a fait un énorme travail sur le devoir de Fayotte. Transparence qui a permis vraiment de renforcer la confiance.
1: Fayotte, et
6: pour les produits structurés en tout cas, c'est beaucoup mieux encadré, c'est beaucoup mieux distribué. C'est des produits complexes, oui, mais ce n'est pas des black box et ça nécessite de la pédagogie. Et c'est sur ces 10 dernières années, les intermédiaires, les distributeurs, ils ont permis une énorme montée en compétences des clients.
1: Oui. Et bien, puisque tu as la parole, tu vas la garder. Marine, c'est quoi ton tuyau?
6: Écoute, pour moi, ce serait de dire qu'il faut commencer à investir le plus tôt possible. Puisque l'élément le plus puissant dans l'épargne, c'est la capitalisation. C'est l'idée que tu vas créer des profits, non pas seulement sur le capital que tu as investi initialement, mais sur les gains que tu commences à accumuler au cours du temps.
1: C'est du Warren Buffett, ça.
6: Oui, donc c'est de le dire que ta croissance, elle n'est pas linéaire, mais elle est exponentielle. Il ne faut pas rompre la chaîne des intérêts composés, donc il ne faut pas vendre, tu vends en sortant. Et en ce moment, j'ai beaucoup de questions qui me sont posées pour dire, OK, dans le contexte actuel, est-ce qu'il ne faut pas vendre? Je trouve ça très difficile de savoir quand on est à la veille d'un bear market. En revanche, ce que tu peux savoir, c'est bien lisser tes points d'entrée. Et quand tu as des corrections intéressantes, comme c'est le cas actuellement, bah, c'est bien de rentrer.
1: Adina, on se tourne vers toi. Tu as du temps. Tu vas nous parler de l'allocation d'actifs que tu connais par cœur. Est-ce que tu peux nous donner un tuyau en matière d'allocation d'actifs?
8: Ouais, j'ai envie de donner plein de tuyaux en matière d'allocation d'actifs.
1: Vas-y.
8: Donc déjà, bien sûr, tenir compte de son horizon d'investissement. Mettre toujours le...
1: Non mais alors juste, je t'interromps, parce que je pense que les gens qui regardent vont se dire « Ah, mais ça, c'est des banalités et tout, mais et en première partie, on a parlé. » En fait, ce que tu as dit aussi, et Loïc aussi, c'est-à-dire c'est des trucs les plus simples que les gens oublient.
8: Exactement. Oui. Et je pense qu'il y a un point, je ne sais pas si ça s'est dit tout à l'heure, mais en fait, le risque qu'on prend sur un investissement dépend de son horizon d'investissement. C'est-à-dire que, par exemple, on peut se dire un investissement en fonds en euros, c'est sans risque. Oui, jusqu'à un certain temps d'investissement. C'est-à-dire que sur très longue période, on prend moins de risques à investir sur les actions que sur le fonds en euros. Donc, en fait, il y a
1: Alain,
8: un lien très fort là-dessus.
1: On se tutoie.
8: Et
1: tu dis si tu trouves ça nul ou pas.
8: Oui, tu pourras. Tu pourras.
0: Pas mal, c'est pas mal. Hein, pour le moment, continue.
8: Voilà. Et après, il y a un autre.
1: Il valide.
8: Il y a un autre. Merci, Alain. Je savais que je pouvais compter sur toi. Il y a un autre point qui est important. Nous, on fait de l'IA depuis plus de 10 ans, d'accord, dans l'allocation d'actifs. L'IA, tout le côté quantitatif, tout ça. Il faut, c'est pas du tout la martingale. C'est-à-dire qu'il ne faut pas croire que parce que c'est facile et que ChatGPT l'a dit, ou Claude, qu'il faut absolument suivre, que c'est un bon conseil financier. Je pense qu'il faut faire très attention aujourd'hui à ceux qui utilisent directement ou s'improvisent à locataire grâce à l'IA, etc. C'est un vrai métier, c'est pas pour rien.
1: Adina, on profite de ta présence dans la période, on va pas revenir sur les événements actuels, mais dans une période comme celle qu'on vient de connaître en début d'année, est-ce que tu pourrais, et Alain peut-être très rapidement aussi, nous dire à quoi ça ressemble un portefeuille, les portefeuilles que tu vois, un portefeuille équilibré aujourd'hui, c'est quel type d'allocation?
8: Mais encore une fois, je suis désolé, mais dépend de ton horizon.
1: D'accord.
8: Donc si tu as un horizon retraite et si tu as un horizon acheter ta maison dans 3 ans, ton allocation ne doit pas être
1: la même. Alors vas-y, si tu as un horizon retraite, Ah, tu vois, t'as essayé de t'en sortir, mais non, mais je le connais ce coup-là, je l'ai fait 10 fois sur des plateaux quand j'étais pas prêt.
8: Non, mais c'est vrai. Mais la question aussi, c'est est-ce que tu mets tout ton argent tout de suite ou est-ce que tu vas mettre de l'argent tous les mois ?
1: Ce qui
8: d'ailleurs est une meilleure idée. Non, c'est que en fait, il y a autant d'allocations optimales que de profils, que de gens, que d'objectifs, etc. Et la magie, c'est qu'on peut prendre tout ça en compte aujourd'hui et faire vraiment des allocations sur mesure. Pour chaque personne.
1: Alain, très rapidement.
0: Moi, je dirais deux choses. La première, je reprends ce que disait Loïc tout à l'heure, c'est le conseil. Donc,
1: okay.
0: Et passer un peu de temps sur définir son allocation stratégique. Ça, c'est le premier conseil. Il faut y passer du temps. Vaut mieux parfois retarder un investissement de quelques semaines, mais avoir bien défini son allocation. Mais par contre, après, le conseil important, c'est de ne pas trop s'éloigner de cette allocation stratégique. C'est-à-dire que on peut s'amuser à faire du market timing sur son PEA, faire un petit peu d'arbitrage.
1: Mais quand on n'est pas trader, vaut mieux pas.
0: Oui. Mais sur sa allocation stratégique, je pense que le mieux à faire, c'est grosso modo, tous les 6 mois, revenir sur l'allocation stratégique. C'est-à-dire que, par exemple, les marchés actions ont baissé. Bah, au bout de 6 mois, on réalloue un peu, en revendant un peu d'allocation actions pour revenir un peu sur les obligues, etc. Mais jamais s'éloigner trop de cette allocation stratégique. Je pense que c'est le meilleur conseil à donner.
1: Merci à tous.
0: D'accord.
8: Pas tout à fait, mais on pourra en discuter une autre fois.
1: Ah bon, on fera une autre émission. Merci de nous avoir suivis. Merci à tous nos invités. On se retrouve la semaine prochaine pour une émission dont je peux déjà vous dire qu'elle sera exceptionnelle. Surtout, n'oubliez pas que vous pouvez nous écouter, nous réécouter, nous revoir et nous réécouter. Surtout cette émission qui est faite pour durer, puisqu'on a donné des conseils qui sont des conseils qui dépassent les périodes. Donc, n'hésitez pas à le faire pour combattre tous les records en matière de podcast.
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9: Bonjour à tous, je suis ravie de vous retrouver pour une toute nouvelle émission de Focus Retail sur BFM Business. Et aujourd'hui, focus sur le secteur de la boulangerie qui évolue. Aujourd'hui, ce sont les boulangeries industrielles qui tirent la croissance, à l'inverse des boulangeries traditionnelles qui perdent peu à peu du terrain dans ce contexte. Comment Feuillette tire son épingle du jeu ? C'est ce que viendra nous expliquer son président, directeur général Jean-François Feuillette. Ce sera mon premier invité. Et puis, dans un second temps, alors que la demande pour les œufs ne fait que croître et que la filière se retrouve à flux tendu, Yungo met au point des substituts végétaux pour les professionnels notamment. Sa cofondatrice Anne Vincent sera avec nous. Elle nous expliquera tout ça. Focus Retail, c'est parti.
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9: J'ai le plaisir d'accueillir sur ce plateau Jean-François Feuillette. Bonjour, bienvenue sur le plateau de BFM Business. Alors vous êtes le président, directeur général de Feuillette. Feuillette, née à Blois en 2009, c'est le 3e groupe de boulangerie en France, derrière Marie Blachère et Ange. Vous venez de passer le cap d'ailleurs des 100 boulangeries en décembre dernier. Vous allez tout nous raconter. Vous avez également 4 cafés Feuillette, un concept que vous avez lancé en 2024. À mes côtés sur ce plateau, Mélanie Effroy, directrice commerciale de Media Performance. Bienvenue Mélanie, c'est votre deuxième émission avec nous.
10: Tout à fait, merci.
9: Alors le secteur de la boulangerie est en pleine mutation. Les chaînes prennent de plus en plus de place face aux indépendants. C'est elles qui tirent la croissance, plus 8% l'an dernier. La croissance est donc au rendez-vous chez Feuillette ?
11: Oui, absolument. Donc on a passé, vous l'avez dit, le cap des 100 boulangeries. La 104e d'ailleurs a ouvert ce matin. On est en pleine croissance. C'est vrai que c'est un secteur, même si les chiffres au niveau national, on vend plutôt moins de pain, mais les boulangers vendent aussi beaucoup d'autres choses, de la pâtisserie, du snacking. Donc nous, on a fait vraiment un univers de la boulangerie autour du lieu de vie, plutôt sur des formats de périphérie, de ville, de région. Et c'est vrai que la croissance est au rendez-vous et le secteur se porte plutôt bien.
9: Un chiffre d'affaires de 250 millions d'euros l'an dernier, vous visez 30% de croissance en plus quand même. Comment est-ce que vous comptez y arriver ?
11: Cette année, on va ouvrir entre 30 et 35 boulangeries. Donc oui, on clôture à 250 millions. On prévoit de faire 330 en fin d'année. Oui, pour nous, c'est vrai qu'on a beaucoup de demandes sur notre... Nous, on a essayé de démocratiser la qualité en périphérie de villes de région. Et c'est vraiment... nous, notre secteur, notre créneau, c'est le fait maison. Et j'ai un réseau d'artisans boulangers et pâtissiers. Et c'est vrai qu'on se développe beaucoup sur la qualité, l'expérience client. On essaie de faire attention. On a un secteur qui est quand même assez concurrentiel. On essaie de faire attention à tout, évidemment.
9: Votre rythme de croisière, d'ouverture, c'est ça? C'est une trentaine par an?
11: Alors, cette année, c'est une année un peu record. C'est vrai qu'on a eu des reports avec des retards de travaux, tout ça. Donc, cette année, oui, c'est une année record, parce qu'on a ouvert 20 boulangeries sur 2025. Et là, on est sur 30-35 boulangeries cette année. Donc, oui, c'est une année record pour nous. Bon, on ne sait pas si on va continuer sur un rythme comme ça, mais cette année, on a été extrêmement sollicité au niveau franchise. J'ai plusieurs milliers de candidatures par an sur. On est la boulangerie, enfin, on est l'activité la plus sollicitée. Enfin, toute activité confondue sur le marché de la franchise.
9: 1500 candidats pour devenir franchisé Feuillette. Comment est-ce que vous faites votre sélection?
11: Alors nous, on a un recrutement. Alors déjà, faut avoir un petit peu d'argent, parce que monter une boulangerie Feuillette, c'est un peu de capex, donc c'est un investissement d'entre 1,2 million et 1,4 million.
9: Oui.
11: Donc il faut avoir au moins entre 200 et 300 000 euros d'apport. Et donc, on recherche vraiment des entrepreneurs qui ont envie de se lancer, qui ont aussi ce contact client, parce que avant tout, avant d'être boulanger pâtissier, on est des commerçants, et il faut vraiment des candidats qui aiment le commerce et qui ont un peu ça dans la peau quand même.
9: Mm-hmm. Oui, un point de vente fait environ 3 millions d'euros de chiffre d'affaires, c'est ça, Jean-François?
11: C'est ça, ouais, on a une moyenne.
9: Alors justement, vous nous disiez quelque chose de très intéressant. Le pain se vend moins, c'est un achat sur trois. Chez vous, ça représente quoi? À peu près 10% de votre chiffre d'affaires?
11: Exactement, vous êtes bien renseigné. C'est à peu près selon les magasins, entre 10 et 15% de chiffre d'affaires. Donc effectivement, on vend la partie restauration. On est vraiment aujourd'hui, le boulanger devient un vrai acteur de la restauration rapide. Et donc, le boulanger a repris cette part de marché qui est quand même non négligeable. Nous, ça représente dans certains magasins plus de 50% de notre chiffre d'affaires, ce qui est énorme.
9: Le snacking, c'est 50% de votre chiffre d'affaires.
11: Oui,
9: vous faites aussi, est-ce que ce sont uniquement des sandwichs, des alternatives, des salades, etc. ou vous avez aussi des plats traiteurs, ce genre de plats un peu plus élaborés?
11: Alors nous, on s'est vraiment professionnalisé. Alors en après-Covid, on a eu tendance à... On a fait partie des commerces qui restaient ouverts. Donc on a vraiment embauché des cuisiniers, parce que nous, c'est ce qui est important, c'est le goût. C'est le 100% fait maison. Donc on fait tout chez nous, c'est-à-dire les vinaigrettes, les mayonnaises. Et on en vient effectivement à vendre beaucoup de plats à emporter. Donc on se diversifie à faire des recettes de pâtes, des plats un peu plus élaborés. On en vient à vendre des plats cuisinés maintenant.
9: Il y a quelque chose de très important aussi qui concerne le snacking, c'est la part, le nombre de mètres carrés que les boulangeries accordent à la restauration sur place. Vous allouez des petits espaces justement pour ça, pour déjeuner sur place?
11: Alors c'est plus que des petits espaces, parce qu'en moyenne on a entre 100 et 120 places assises, ce qui est, alors au départ quand je me
9: dans
11: suis
9: dans la lancée, majorité des boulangeries?
11: Oui, absolument. Nous, vous l'avez dit, c'est 3 millions de chiffre d'affaires par point de vente, ce qui fait de nous, en moyenne de chiffre d'affaires, on est numéro 1 en France sur le secteur de la boulangerie. Donc oui, on vend beaucoup de snacking, et ces espaces de... Nous, on a voulu faire de notre boulangerie, en fait, un lieu de vie autour du... alors, au départ, c'était le salon de thé. Pour moi, je suis issu de l'apprentissage, donc j'ai mon cœur de métier de pâtissier. Donc, j'ai voulu faire un salon de thé et j'ai vraiment remarqué que le créneau qui était porteur, c'était ce créneau midi 14h, où là, on remplissait complètement nos établissements et les gens viennent se restaurer chez nous avec un... Alors, sandwich et autres... plat cuisiné, et puis il termine avec une pâtisserie maison. Donc oui, on a des grands espaces de vie.
9: Un mot peut-être avant de donner la parole à Mélanie, mais le panier moyen justement d'un midi, c'est quoi chez vous?
11: Alors pas d'un midi, mais globalement sur la journée, nous on est autour de 10 euros de panier moyen. Un peu plus de 10, je crois qu'on passe à... On est à presque à 11 euros maintenant de panier moyen. Donc, alors c'est vrai qu'on a on fait des formules, des menus. On est vraiment à part entière un grand acteur. Aujourd'hui, les chaînes de boulangerie deviennent des acteurs à part entière de la restauration rapide.
9: Mélanie?
10: Je trouve que vos points de vente sont très chaleureux, spacieux, scénographiés même. Et je me demandais à quel point le design peut avoir une influence dans le panier moyen, justement.
11: Alors, moi, c'est vrai que c'est un peu notre marque de fabrique. Moi, j'ai eu la chance de travailler dans des belles maisons et dans des palaces, Georges V, 3 étoiles Michelin. Donc, c'est vrai que pour moi, je fais attention à tout. Je fais attention aux détails. Je fais attention à la tenue de mes vendeurs, vendeuses au magasin. Je fais attention à la décoration, à la musique, à la lumière. En fait, je crois que pour moi, quand un client rentre chez nous, je veux quand il rentre chez Feuillette, je veux vraiment qu'il y ait une ambiance. Je veux que c'est notre univers. Et c'est vrai que je parle toujours d'effet waouh quand on rentre dans un magasin. Et la décoration est vraiment très importante. Et on met vraiment un point d'honneur à ce que tous nos magasins. C'est vrai que en surface au mètre carré, je crois que nous, on met vraiment. Je crois que ça représente le côté décoration dans nos magasins plus de 200-300 000 euros, ce qui est quand même énorme. Et on a vraiment des lieux de vie. On a voulu rentrer un peu dans l'esprit maison de famille. Donc on a des espaces, feu de cheminée, bibliothèque, confortable, fauteuil club. Donc pour que le client, nous on a envie que le client il se sente chez lui, qu'il se sente bien, qu'il a envie de rester et qu'il a envie de consommer plus, bien sûr.
9: Jean-François, ce qui est primordial aujourd'hui pour les boulangeries, c'est la diversification. Vous aviez lancé

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4: Ah oui, quand même. Prochaine. Donc ça fonctionne, puisque les résultats étaient assez bons, notamment auprès du premier à Tours, hein, si je ne dis pas de bêtises.
5: C'est ça, ouais.
4: C'était quasiment le même chiffre d'affaires qu'une boulangerie classique. Ça tient ses promesses?
5: Alors, le même chiffre d'affaires, quand on parle au niveau d'investissement, au niveau mètre carré, oui, parce que c'est vrai que tous les cafés Feuillette aujourd'hui ont des performances sur le coffee shop qui sont à peu près à deux fois le chiffre d'affaires moyen du secteur.
4: D'accord.
5: Donc, le chiffre d'affaires d'un coffee shop chaîné, on est à peu près sur 600 000 euros. Nous, on est aujourd'hui, on est entre 1,2 million et 1,8 million pour le plus performant.
4: Mélanie.
6: Le temps passé dans une de vos boutiques, c'est en moyenne, c'est combien de temps? Enfin, vous arrivez à suivre ça?
5: Alors, on fait beaucoup de ventes à emporter, ouais. Évidemment. On peut pas mesurer le temps de présent dans une boulangerie, mais on a des gens qui viennent, qui passent beaucoup de temps, ouais. Parce qu'on sait qu'il y a beaucoup de gens qui télétravaillent chez nous.
6: C'est ce que donc, je voulais savoir.
5: Ouais. Ouais, il y a beaucoup de télétravail.
4: Vous acceptez les ordinateurs alors, parce que
5: bien sûr. En fait, je vous dis, c'est notre boulangerie est vraiment aujourd'hui un lieu de vie. J'ai même des clubs de tarot qui se retrouvent dans notre boulangerie. Il y en a qui font plein de réunions et j'ai beaucoup jeunes, moins jeunes qui viennent télétravailler, qui se retrouvent pour des rendez-vous professionnels. Donc on est vraiment, c'est un lieu vivant en fait, la boulangerie.
4: Le fait maison, puisque c'est ce que vous prenez hein, majoritairement dans vos boulangeries, ça demande des bras. Là, vous aviez jusqu'à présent un seul atelier de production. Il y en a un autre qui s'apprête à être inauguré incessamment sous peu.
5: Alors oui, on a déposé là aujourd'hui le permis. On va commencer les travaux là dans quelques mois du deuxième. Parce qu'on continue à se développer. J'ai monté il y a 3 ans le premier laboratoire, le dernier laboratoire central qui faisait 5000 m². Et là, c'est vrai qu'on en remonte un autre qui va. Ça va être un gros investissement pour le groupe puisque ça représente entre 20 et 30 millions d'euros d'investissement. Oui, on se structure. Donc le but c'est de continuer à réussir à approvisionner nos magasins avec du fait maison et on se structure beaucoup. Aujourd'hui, il y a quand même 4000 salariés dans le groupe. On est, vous l'avez dit, le troisième acteur de la boulangerie en France et on va continuer à progresser. Et pour moi, je mets un point d'honneur vraiment à fabriquer mes produits parce que c'est mon ADN de pâtissier et de pour moi le produit doit avoir du goût. J'ai besoin de transformer des matières premières de qualité.
4: Alors on parle de boulangerie, de pâtisserie, mais vous avez deux restaurants aussi à votre actif. Vous faites beaucoup de choses. Est-ce que vous avez d'autres projets de restaurants? Je rappelle, vous avez un restaurant type Bouillon à Paris et vous avez le café Frédélian au Cap Ferré. On n'est plus du tout sur le même métier, mais ça fonctionne, ça vous fait pas peur?
5: Alors, si, ça fait peur, mais quand on est un entrepreneur, on a envie de challenge. Moi, c'est vrai que j'ai mon métier de pâtissier, j'ai développé un réseau à succès de boulangerie et j'ai eu envie de sortir de ma zone de confort. Et c'est vrai que j'ai ouvert ce bouillon à Blois qui marche très bien d'ailleurs.
4: Vous surfez sur cette tendance des bouillons qui cartonnent en ce moment.
5: Exactement. Donc d'ailleurs, je vous invite si jamais vous passez sur le secteur de Blois, allez découvrir. Alors moi, je suis un passionné de cuisine. Moi, je cuisine tous les week-ends à la maison et j'avais vraiment envie de me lancer sur ce secteur de la restauration avec des plats qui me touchent moi personnellement, à faire une blanquette de veau, un bœuf bourguignon, des plats traditionnels français. Et c'est vrai qu'on a ouvert ce bouillon avec un décor des années 20. On fait toujours attention à la décoration, évidemment. Et puis, j'ai repris maintenant, il y a 4 ans, j'ai repris l'enseigne Frédélian, qui est l'institution du Cap Ferré depuis 1939. Donc, on en est très fiers parce que c'est vrai qu'il y a une vue panoramique avec la dune sur la dune du Pilat.
4: Là, il n'y a pas d'autres projets que vous pouvez nous dévoiler à date?
5: Non, enfin, j'ai signé la semaine dernière pour un troisième livre. Je vais ouvrir, je sais pas si vous le savez, mais une école. Je suis un passionné de vanille, donc je sors un livre je vais sortir un livre sur la vanille et je vais ouvrir une école de boulangerie à Madagascar.
4: Merci beaucoup.
5: J'ai créé un fonds de dotation, voilà.

0: Vous reviendrez nous en parler. Merci beaucoup, Jean-François. On passe tout de suite au focus de notre experte. Alors Mélanie, on l'a vu, hein, pendant longtemps, la boulangerie française était centrée sur la baguette. Aujourd'hui, ce modèle évolue fortement dans un marché dominé par les grands réseaux. Comment les challengers peuvent-ils se démarquer ?
1: Et tout simplement en affirmant une vraie rupture. Je pense qu'en l'occurrence, d'abord sur l'offre, on le voit, le végétal, le sans gluten explose. Le sans gluten, l'année dernière, c'était un marché de plus de 200 millions d'euros. Et puis, il y a également le fait qu'on est passé d'un produit qui était très santé à un produit beaucoup plus plaisir, gourmand, comme on le voyait. Et en l'occurrence, la volonté, c'est vraiment de faire en sorte que on soit sur... Quand on pense à l'exemple de Lanzan Monkeys, on est sur 100% végétal, sans œufs ni beurre. Et très clairement, un certain nombre de recettes ont été revisitées. Et forcément, ça change beaucoup de choses dans la boulangerie.
0: On voit aussi des boulangeries qui montent en gamme en empruntant justement les codes du luxe. Est-ce que la premiumisation, c'est devenu un levier stratégique ?
1: Oui, clairement. En l'occurrence, là aussi, autre exemple, on retrouve l'exemple des boulangeries Copain, où très clairement, on est sur un véritable manifeste architectural avec des produits qui sont starifiés, on dirait des produits de joaillerie. Et donc, tout ça change beaucoup du comptoir farineux qu'on avait auparavant.
0: Très rapidement, pour conclure, Mélanie, un mot sur le gaspillage, les invendus alimentaires. Ça continue quand même de peser dans la balance.
1: Oui, alors c'est quand même plus de 345 000 tonnes par an de produits invendus. Donc on a vu des modèles d'upcycling arriver avec du pain rassis qui est transformé en bière, en biscuit ou alors même en nouvelle farine. Et puis on a aussi une enseigne comme Demain qui revend des produits de la veille rachetés donc à des artisans et vendus moitié prix. Donc on le voit, finalement il y a une volonté dans cette responsabilité de devenir un petit peu plus levier business et beaucoup moins posture.
0: Ça, très rapidement, Jean-François, vous le faites ça, ce genre d'initiative ?
2: Alors nous, tous les invendus ou les produits, ça peut arriver abîmés dans une vitrine, tout ça. Nous, c'est donné à des associations aujourd'hui. Voilà. Après,
0: vous ne les revendez pas, vous ne les remettez pas en vente.
2: Non, non, non.
0: Merci beaucoup. On passe tout de suite au pitch de notre start-up.
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0: Anne-Vincent nous a rejoint sur ce plateau, bonjour.
4: Bonjour.
0: Vous êtes la cofondatrice de Yungo, que vous avez fondée en 2019 avec Rodolphe Landemaine, artisan boulanger. Alors ce sont des substituts végétaux qui visent à remplacer les œufs de poule, mais c'est aussi des produits finis, donc prêts à l'emploi, notamment un pot de mayonnaise que vous nous avez emmené en plateau. Alors vous allez nous expliquer un petit peu comment ça fonctionne, mais d'abord comment vous est venue cette idée ?
4: Mais donc, comme vous le dites, on a commencé à travailler sur le projet avec Rodolphe Landemaine, qui voulait développer des gammes de boulangerie-pâtisserie végétale. Et en fait, son problème principal avec ses équipes, quand il a commencé à travailler sur le sujet, c'était vraiment l'œuf, puisque l'œuf, il y en a partout. Je pense qu'en boulangerie-pâtisserie, ben, c'est omniprésent, on ne s'en rend pas toujours compte. Et en fait, à partir du moment où on veut l'enlever, ben, il n'y a plus rien qui marche. Et donc, on a voulu trouver une solution qui permettait de remplacer ces fonctionnalités, mais dans un produit qui, au final, serait le même dans le résultat final, comme vous pouvez le voir, et j'espère vous le goûterez. Donc, l'idée, c'est vraiment faire la même chose, mais sans, avec des protéines végétales. Et donc, on a beaucoup travaillé avec notre équipe de recherche et développement pour avoir les mêmes fonctionnalités. Donc, par exemple, un blanc qui monte en neige, la coagulation, le côté émulsifiant de l'œuf. Donc, tout ça avec des protéines végétales.
0: Est-ce que ces substituts, ils remplacent tout de même les nutriments qu'on trouve dans les œufs ?
4: Oui. Donc, nous, on a vraiment travaillé sur avoir une composition nutritionnelle qui va être très proche de celle d'un œuf. Donc, on va se rapprocher. Donc, ce n'est pas exactement la même chose, mais au niveau de l'apport en protéines, vous allez avoir des niveaux de protéines qui sont assez proches de ceux d'un œuf. Ce que vous n'avez pas forcément dans l'œuf. Et puis, on a travaillé également pour comparer vraiment avec des instituts de recherche l'apport nutritionnel et également le côté digestibilité de nos produits. Et en fait, on se rapproche toujours, dans tous les cas, de ce qu'apporte un œuf.
0: Alors, vous avez commencé ce test grandeur nature chez Lanzan Monkeys au tout début. Aujourd'hui,
4: exactement.
0: Vous travaillez avec des centaines de boulangeries,
4: oui.
0: Mais plutôt en amont avec les fournisseurs.
4: Oui, mais donc nous, on travaille vraiment avec nos clients c'est des professionnels principalement, donc boulangerie, pâtisserie, snacking, industriels aussi, traiteurs. Et l'idée, c'est de leur apporter une solution qu'ils intègrent dans leurs propres recettes majoritairement, donc facilement. Donc on a beaucoup aussi travaillé sur l'usage pour que ce soit facile à intégrer dans les recettes et que le résultat soit le plus probant possible.
0: Mélanie.
1: Justement, je me demandais, vos produits en poudre et en format industriel,
4: oui.
1: Vous envisagez comment un déploiement, peut-être demain, en grande surface, peut-être pour le
4: vous
1: consommateur
4: y pensez, à la évidemment, c'est quelque chose pour lequel on a pas mal de demandes, surtout en ce moment, avec les pénuries assez fortes sur les œufs. Donc, on a pas mal de demandes. Donc, aujourd'hui, on n'est pas disponible en grande surface. Par contre, on a des petits formats comme ça, comme vous voyez ici, sur l'omelette, l'œuf entier, le blanc d'œuf, blanc d'œuf végétal, qui sont disponibles sur notre site e-commerce et qui sont aussi revendus par des revendeurs spécialisés. Donc ça permet en fait d'avoir des formats plus accessibles en grand public.
0: Avec le contexte actuel justement et la pénurie d'œufs, vous sentez un accroissement dans les ventes sur votre site justement?
4: Oui, mais clairement au mois de janvier, on a vu vraiment une grosse accélération des ventes sur le site. C'est pour ça aussi qu'on essaye d'avoir des produits qui sont accessibles à tout le monde, même si c'est pas notre premier cœur de cible à la base. Mais donc aujourd'hui, on sent vraiment qu'il y a de plus en plus de demandes et que il y a des attentes par rapport à ce type de produit. En plus, on est compétitif, on est disponible. On enlève un allergène aussi, ce qui est important pour certains clients ou pour les femmes enceintes, par exemple, qui ne peuvent pas manger d'œufs crus. Donc il y a pas mal d'atouts en plus une empreinte carbone qui va être bien plus basse que celle des œufs.
0: Et les distributeurs viennent toquer à votre porte ?
4: Oui, tout à fait, ouais.
0: Ah, donc là, en ce moment, il y a des discussions ?
4: On a des discussions. Voilà, je ne vais pas en dire plus aujourd'hui, mais en tout cas, on a des demandes et des discussions qui sont en cours.
0: Jean-François, vous proposez une gamme sans gluten ou végétale chez vous ?
2: Alors, le sans gluten, il faut, pour pouvoir le produire dans les magasins, il faut avoir un laboratoire qui est séparé. Parce que voilà, on ne peut pas mélanger de la farine avec du sans gluten.
0: Donc, plutôt des alternatives végétales ?
2: Alternatives végétales, alors... je trouve que sur l'œuf, ça fonctionne très bien. Je trouve ça hyper intéressant justement de trouver des alternatives. Et surtout, ce qui est important, c'est que, vous l'avez dit, c'est on enlève un allergène. Après, nous dans le réseau Feuillette, on peut remplacer une matière grasse, en l'occurrence le beurre par une matière grasse végétale, pardon, que ce soit margarine ou autre. Pour le coup, nous, ce qui est important pour moi et dont le réseau fait aujourd'hui, c'est le goût. Et à chaque fois que je goûte un produit, on a remplacé le beurre. Moi, j'y trouve pas forcément mon compte parce qu'un croissant au beurre reste un croissant au beurre. Et voilà, après, je pense qu'il faut aller vers des alternatives. C'est hyper intéressant et je sais que Rodolphe travaille beaucoup justement sur le végétal et c'est quelqu'un d'engagé là-dessus. Voilà, je pense que il y a encore des progrès à faire. Ça a beaucoup avancé sur les nouvelles recettes et je pense que justement sur les œufs, ça fonctionne très bien.
0: Anne, justement, en termes de goût, là, quels sont les retours que vous font les clients ?
4: Mais donc nous, notre objectif depuis le début, justement, c'était de dépasser un petit peu cette perception que le végétal est pas forcément toujours gourmand. Donc on a beaucoup travaillé sur des recettes. Donc au-delà de l'ingrédient, de dire en fait on vous propose une recette qui va être gourmande. Et aujourd'hui, c'est vrai qu'en test à l'aveugle, bien souvent un client ne va pas remarquer que c'est un produit qui est 100% végétal et je vous inviterai à le goûter d'ailleurs. Après, tout dépend aussi du reste de la recette.
0: Hein. Oui.
4: Donc, si les ingrédients sont bons et que les autres ingrédients choisis sont bons, normalement, ça va être très bon.
0: On va goûter, on goûtera après l'émission. Anne, un mot quand même sur votre manière de produire. Auparavant, vous sous-traitiez, là, vous venez d'inaugurer une usine qui est située en Île-de-France. L'ambition, c'est de faire tout ici, mais notamment de s'en servir pour exporter à l'international.
4: Exactement. Donc, on a inauguré l'année dernière notre site de production dans le 77 à Moissy-Cramayel. Donc, on était très contents. Une grande étape pour nous, puisque ça nous a permis vraiment d'optimiser en fait notre production, notre logistique. Donc, d'être encore plus compétitif, puisque c'est un côté important aussi. On n'en a pas beaucoup parlé, mais le végétal, parfois, c'est associé à quelque chose de cher. Donc, nous, on avait vraiment l'ambition de proposer une alternative à l'œuf qui soit compétitive et qui puisse vraiment convenir à tout le monde.
0: Un mot juste pour conclure, parce qu'on n'a plus le temps, mais le prix, c'est quoi par exemple?
4: Donc, sur ça va dépendre des quantités, mais sur notre site, donc là où vous allez avoir le prix le plus élevé, vous allez pour 1 kg d'omelette comme ça, ça va être 28 euros TTC. Donc c'est 18 centimes pour un œuf. Donc, et puis forcément sur des volumes professionnels, donc vous allez beaucoup descendre, donc on est vraiment moins cher que l'œuf aujourd'hui. Et ça, ça a été possible notamment par l'internalisation de notre production.
0: Merci beaucoup Anne, restez avec nous, on passe tout de suite à l'actu de la semaine. Mélanie, le nouvel an chinois débute cette semaine. Au-delà de l'événement culturel, on voit les rayons qui s'habillent de rouge, qui se thématisent. Est-ce que cette fête, c'est devenu un vrai moteur d'animation pour les grandes surfaces ?
1: Alors, absolument. Là, c'est vrai qu'entre la Chandeleur et Pâques, le nouvel an chinois, c'est vraiment devenu un véritable temps fort majeur pour la grande distribution. On le sait, sur ces deux semaines, il y a presque 20% des ventes de la catégorie qui vont être réalisées, donc c'est très important. Et en l'occurrence, c'est une vraie démonstration de la capacité des enseignes à générer du trafic autour d'un événement culturel fort.
0: Justement, est-ce que c'est, selon vous, un pic opportuniste ou bien le reflet d'une transformation un peu plus profonde ?
1: Non, c'est vraiment beaucoup plus profond. En l'occurrence, on le voit, même en dehors de Stanford, qui est le nouvel an chinois, les sauces soja continuent de se développer. En 2025, elles ont continué de croître de 4%. Et au-delà de ça, sur tout ce qui est traiteur du monde, on le voit, le Tex-Mex, qui était longtemps la locomotive, continue de croître. On a aussi des recettes autour de l'Inde, du Levant, qui également, avec le houmous, le dal, permettent d'augmenter les volumes. Donc, c'est vraiment un changement radical.
0: Un mot, Mélanie, sur les marques propres qui tirent, elles aussi, leur épingle du jeu grâce à ces temps forts.
1: Oui, alors, en l'occurrence, les marques propres, on a notamment Intermarché, qui a créé une nouvelle marque autour de l'Asie, et avec des surgelés sur les entrées asiatiques. Et donc, c'est assez flagrant qu'ils s'intéressent pour générer du trafic, mais aussi, quelque part, chercher de la marge.
0: Merci beaucoup Mélanie pour votre expertise. Merci à tous les trois d'avoir été avec nous sur cette émission. Merci à vous de nous avoir suivis. On se retrouve la semaine prochaine pour un tout nouveau rendez-vous de Focus Retail. N'hésitez pas à nous écouter en replay, en podcast, un peu partout finalement. Et puis moi je vous dis à lundi dans la matinale de BFM Business. Je vous souhaite un excellent week-end.
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6: Bonjour et bienvenue dans Tech & Co Business sur BFM Business. Nous sommes ici au salon Vivatech qui fête ses 10 ans. Oui, vous voyez beaucoup de monde autour de nous. On attend 200 000 personnes sur l'ensemble du salon pendant ces 3-4 jours. Samedi, ce sera la journée grand public. Et sur le plateau Tech & Co Business, on va parler IA, beaucoup d'intelligence artificielle, IA et luxe avec les patrons de l'IA de LVMH. On enchaînera avec le quantique Pascal, cette pépite française qui entre au Next 40. Eh bien, l'un de ses patrons seront là avec nous. On enchaînera avec tout ce qui est énergie. Vous savez qu'aujourd'hui, l'IA, c'est à la fois une révolution technologique et une révolution de l'énergie. On en parlera avec le patron de l'IA chez Schneider Electric. On enchaînera avec France Travail. Beaucoup de choses qui changent aussi dans la fonction publique autour de l'IA. On verra aussi l'assurance. Oui, le domaine de l'assurance en train de se révolutionner avec l'IA. Et puis, on terminera. Tiens, un petit mot de quantique avec OVH Cloud qui nous présentera sa start-up. Voilà, on est ensemble pendant une heure ici depuis Vivatech qui fête ses 10 ans. Et Tech & Co Business, bien entendu, ne pouvait pas rater ce rendez-vous. Allez, à tout de suite.
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6: Allez, c'est parti, Tech & Co Business sur BFM Business, spécial Vivatech. Vivatech qui fête ses 10 ans cette année, on vous l'a assez répété. Oui, avec beaucoup de monde ici et beaucoup de grandes entreprises qui sont là depuis les 10 ans. Et ça va être intéressant d'en parler justement avec deux de ces représentants du groupe LVMH. Franck Lemoyle, bonjour.
7: Bonjour.
6: Franck, merci d'être avec nous, CIO du groupe LVMH, et Gonzague de Piret. Bonjour Gonzague.
8: Bonjour Frédéric.
6: Chief Omnichannel et Data Officer chez LVMH. Tiens, juste une première question un peu d'actualité générale, Franck. Quand on prend l'électrochoc, un peu c'est comme ça que j'ai envie d'appeler ce qui vient de se passer aux États-Unis où le gouvernement, enfin l'administration Trump veut bloquer des IA. Quand on est un, voilà, un grand patron qui doit gérer l'IA au niveau d'un groupe comme LVMH, comment on réagit par rapport à tout ça?
7: Alors,
6: sereinement, certainement.
7: Non, mais ça, je pense que d'abord, on réagit parfois avec un peu d'étonnement, mais on réagit aussi avec beaucoup de sérénité parce qu'en fait, on est dans un monde qui va à une telle vitesse, avec des annonces qui se succèdent.
6: Oui.
7: Donc, il faut quand même beaucoup garder son calme, effectivement, garder sa sérénité. Ça, c'est un sujet qui est extrêmement important. Et à côté de ça, je pense que c'est la responsabilité des grands groupes et c'est ce qu'on essaye de faire chez LVMH. Il faut s'organiser pour maintenir une forme d'autonomie. Donc, LVMH est un grand groupe international. On opère bien entendu aux États-Unis, on opère en Europe, on opère en Asie, on opère en Chine. On a des partenaires partout. Donc effectivement, on prend avec un certain recul les annonces américaines, mais on travaille aussi avec nos partenaires d'Alibaba et de Tencent en Chine. On commence à réfléchir et à créer. Il y aura peut-être des annonces dans les jours qui viennent à avoir une empreinte un peu plus forte avec des acteurs européens.
6: Mm-hmm.
7: Donc on organise notre sérénité et avec une vision où de toute façon, il va falloir affronter une géopolitique de la tech avec trois blocs, trois plaques qui sont en train de se mettre en perspective. Donc on s'organise en conséquence et on reste calme parce qu'on ne sait pas ce qui va être encore annoncé dans un sens ou dans un autre, la semaine prochaine ou dans deux semaines.
6: Voire dans une heure.
7: Parce que
6: c'est toujours pareil. Alors, messieurs, 10 ans de présence à Vivatech du groupe LVMH. Bernard Arnault a fait la conférence d'ouverture. Alors, on diffusera ça. Le salon sera peut-être encore ouvert. Je vous conseille d'aller voir tout ce que vous montrez sur le stand LVMH, mais on va en reparler dans un instant. Je voudrais démarrer avec première question sur en quoi les 10 ans de Vivatech, ils marquent vraiment l'évolution du numérique et aujourd'hui de l'IA au sein du groupe LVMH. Gonzague.
9: Effectivement, il y a 10 ans, quand LVMH a commencé à participer...
6: On parlait de transformation numérique.
9: De transformation digitale, et comme ça. Et c'est vrai qu'on commençait à s'aventurer un petit peu dans des produits digitaux. On a mis beaucoup l'accent sur l'expérience digitale, sur le e-commerce, etc. etc. Et c'est vrai que 10 ans plus tard, on a acquis une vraie maturité dans la matière. On parle maintenant évidemment beaucoup d'intelligence artificielle, de technologie, d'innovation, et comment est-ce que l'INO, la techno, l'IA vient aider LVMH tout au long de la chaîne de valeur.
6: Alors, on va revenir sur notamment la stratégie start-up. C'est plus de 6000 start-up identifiées depuis 2016, près de 230-250 qui ont été accélérées au sein du groupe LVMH. Quel bilan vous faites de cette stratégie justement autour des start-up?
7: On fait un bilan qui est très positif parce qu'en fait on a commencé effectivement il y a 10 ans. Ça nous a permis de rencontrer énormément de startups. Donc vous l'avez dit, on a identifié 6000 startups. On a désormais 200 startups qui travaillent avec nous au quotidien. Et surtout, ça nous a permis de développer une stratégie où aujourd'hui on accélère la transformation digitale, on accélère la data, on accélère la tech au sein du groupe LVMH avec une logique de partenariat, je dirais en trio. Mm-hmm. Nos maisons qui investissent de plus en plus, nos grands partenaires technologiques, on en a évoqué certains juste avant, et par ailleurs des startups qui nous permettent effectivement d'apporter de la valeur, d'apporter de l'innovation.
6: C'est ça qui va les distinguer. Alors je le rappelle pour ceux qui, je pense que tout le monde évidemment connaît le groupe LVMH, mais en fait c'est un ensemble de PME, de TPE, de marques
7: et de grandes maisons.
6: C'est un ensemble de
7: 75 maisons, voilà, 220 000 collaborateurs.
6: Parce que c'est ça qui est particulier. Il y a évidemment l'ensemble
7: du
6: groupe, mais
7: et donc en fait ces startups, on va les utiliser sur un certain nombre de sujets extrêmement pointu, et on va en parler juste après parce qu'en fait notre objectif c'est aussi de supporter l'ensemble des points de la chaîne de valeur de nos maisons. On est des entreprises intégrées et donc ces startups vont venir effectivement apporter de l'innovation, combler des sujets, apporter de l'efficacité sur un certain nombre d'autres thématiques, et donc c'est cette logique de co-construction désormais entre nos maisons, nos grands partenaires techniques qui sont aussi des gens très importants et sur lesquels maintenant on investit énormément sur des sujets de transformation, notamment l'IA, et les startups qui vont venir achever d'avoir quelque chose de fluide et d'intégré.
9: Et peut-être juste pour rajouter, c'est que ces startups qui viennent aider, en fait elles viennent aider d'abord une maison, et elles viennent travailler avec une maison en profondeur, elles viennent rajouter de la valeur comme Franck vient de le dire, et ensuite c'est notre rôle au niveau du groupe pour justement dupliquer en fait le travail de cette startup sur l'ensemble des maisons du groupe.
6: Et c'est ce qui a changé justement, parce qu'au départ c'était le digital, l'expérience client. Aujourd'hui on sent que tous les domaines les plus stratégiques sont atteints, c'est la supply chain, le développement durable, la création aussi, on va on va venir dessus ?
9: Oui, absolument. C'est-à-dire que c'est tout au long de la chaîne de valeur. Ça commence avec le sourcing des matériaux, qu'on essaye le plus effectivement sustainable possible, avec le design et la création des produits, même sur le manufacturing, même les artisans. Comment est-ce que la technologie vient aider nos artisans ? Ensuite, sur toute la supply chain, sur la traçabilité qui est fondamentale dans le luxe, et bien sûr, sur l'expérience client, essentiellement en boutique, hein, car c'est du luxe, mais aussi sur les terrains digitaux et qui sont aujourd'hui totalement nouveaux, notamment avec le commerce agentique.
7: Et ça, Frédéric, je pense que c'est ce qui caractérise les 10 dernières années. Ouais. Les 10 dernières années, on a commencé, on avait Sephora et Vuitton qui étaient très en pointe en 2015. Maintenant, c'est toutes nos maisons. On a aussi une période où on était très focus sur la partie digital commerce et retail. Maintenant, on a une technologie, une data, un digital qui vient irriguer, porter toutes nos maisons et tous les points de la chaîne de valeur pour avoir quelque chose d'effectivement très intégré, très performant, parce que nous sommes aussi des entreprises intégrées. On crée, on manufacture, on distribue et bien entendu, on vend dans nos magasins à nos clients. Et c'est ça qui est important, d'avoir cette chaîne de valeur totalement...
6: On va revenir dans un instant sur ce que vous présentez justement à Vivatech. Juste un mot, comment on fait? Parce que le luxe, c'est l'émotion, la rareté, enfin voilà, c'est des valeurs qu'on a du mal à assimiler avec l'IA, où on parle d'automatisation. Comment on fait justement pour associer les deux?
7: Mais je pense que
6: on parlait de création tout à l'heure.
7: Mais c'est pas du tout contradictoire. D'abord, on le dit, on le maintient, on n'est pas une boîte de tech, mais on investit énormément dans la technologie. Le vrai sujet, c'est de le faire avec nos croyances et nos valeurs. Donc on est dans une IA qui va aujourd'hui venir augmenter, qui va venir supporter. Je vais vous donner un exemple opérationnel. Nos maisons, ce sont des maisons historiques, hein, qui sont nées en 1850, voilà, qui sont nées en 1670, qui sont nées au début du 20e siècle. Elles ont un patrimoine absolument incroyable, un patrimoine culturel. Et ben ce patrimoine culturel aujourd'hui, avec l'IA, avec des agents, on va être capable de le synthétiser, on va être capable de le mettre à disposition de nos vendeurs, de nos conseillers de vente en boutique, et ces vendeurs qui vont s'approprier avec la technologie ces informations vont être capables de le restituer avec la meilleure, entre guillemets, expérience possible, la meilleure sophistication possible auprès de nos clients. Donc c'est totalement compatible. On est aussi sur une posture où on veut que l'humain reste au centre, la techno vient épauler, supporter, mais on garde tout le savoir et toute l'émotion dans l'interaction humaine.
6: Et Gonzague, je reviens sur ma créativité, comment on convainc des artisans, voilà, des artistes, des créateurs justement, de travailler avec l'IA? Parce qu'aujourd'hui, il faut qu'ils aillent vers ce...
9: Oui, c'est exactement ce que Franck vient de dire. Je pense que la clé de la réussite, c'est de savoir dans quelle mesure la technologie, l'IA, vient se mettre au service de nos valeurs. À partir du moment où on est bien au service de savoir qui on est dans le luxe, on parle de création artistique, on parle d'artisanat, comme on vient de le dire.
6: C'est 14 000 créatifs, c'est ça,
9: 14 000 créatifs dans le groupe, qui d'ailleurs utilisent maintenant nos outils d'IA pour être encore plus meilleurs créatifs, pour doper la créativité. Mais ce sont aussi nos artisans, ce sont des dizaines de milliers d'artisans qui fabriquent nos produits de luxe partout dans le monde. Ce sont des vendeurs. La vente essentiellement dans le luxe se fait en magasin par des vendeurs, par un contact humain entre un client et un conseiller en clientèle. Et donc l'IA va pas venir remplacer le créateur, l'artisan ou le vendeur en magasin. Bien au contraire, l'IA va devenir là pour augmenter, pour aider l'artisan à être encore plus performant, le créateur à être encore plus créatif, et le vendeur pour passer finalement d'être plus efficace et gagner, passer plus de temps humain avec son client.
6: Aujourd'hui, on entend beaucoup parler de passage à l'échelle, d'une logique d'industrialisation. Comment ça se passe aujourd'hui chez LVMH, justement, pour franchir le pas, passer à l'échelle?
7: Je pense que, de toute façon, on a franchi le pas. On a quitté le monde d'époque et le monde des tests depuis 2 ans. Donc, aujourd'hui, ça passe par des plateformes globales. Ça passe aussi par des équipes sur lesquelles on investit énormément, et on pourra en parler. Un grand programme de transformation. Ça passe par, effectivement, de la collaboration, du co-développement entre nos différentes maisons. Voilà, ça passe effectivement par attaquer des territoires où on va générer une efficacité immédiate, et donc on arrive effectivement à accélérer avec des équipes renforcées, des équipes spécialisées au niveau du groupe. On a à peu près une centaine de personnes au niveau du groupe qui vont travailler dans cette logique-là, qui vont incuber, qui vont porter des projets. On a un grand programme de transformation pour former toutes nos équipes en maison, et donc ça passe par cette accélération, et ça passe aussi par des choix et des plateformes globales, hein, qu'on va mettre à disposition de toutes nos maisons. On est dans une vraie logique aujourd'hui, on développe des composants, on fait développer aussi, on fait participer nos maisons à ce développement. D'accord. De composants pour accélérer toutes les autres.
6: Qu'est-ce qui est présenté là à Vivatech en quelques mots? Alors, il y a beaucoup d'innovations, mais voilà, certaines plus significatives.
9: Voilà, pour les 10 ans de notre présence à Vivatech, on a souhaité faire quelque chose d'un peu spécial et de proposer à tous les visiteurs de vivre une expérience immersive au sein de notre booth. Donc ça veut dire que les visiteurs vont pouvoir rentrer par grappe quelque part et pour pouvoir comprendre comment est-ce que la technologie, l'IA, vient aider tout au long de la chaîne de valeur. Ça commence par le sourcing des produits.
6: Voilà, aux différentes maisons.
9: Ouais. Exactement, avec toutes les maisons qui sont là. Le sourcing de produits avec Tiffany, avec Parfum Christian Dior, sur le manufacturing avec Louis Vuitton, avec l'Europiana. Ensuite sur la traçabilité de la supply chain avec Bulgari, avec Christian Dior Couture et l'expérience client avec Sephora, Vuitton, Dior, Guerlain. On a vraiment des choses absolument magnifiques à montrer avec ces grandes maisons qui montrent leurs innovations. Et ce qui est très intéressant, c'est qu'elles les montrent avec les startups avec lesquelles elles travaillent.
6: C'est ça qui est intéressant. Le What Next chez LVMH, évidemment l'IA agentique. Enfin, déjà, j'imagine qu'il y a déjà des projets qui sont lancés. Mais voilà, ça va se distinguer comment dans le groupe LVMH?
7: L'étape d'après, c'est l'IA agentique. Parce qu'en fait, on a déjà d'abord, on utilise l'IA depuis à peu près 5 ans. Hein. L'IA est très présente dans tous nos processus, notamment en matière de supply chain, en matière effectivement de clienteling. À peu près 90% de nos prévisions de vente sont revues et sont supportées par des algorithmes. Donc la prochaine étape, c'est l'agentic AI. Et ça va se passer effectivement par la sélection d'un certain nombre de plateformes, par la mise en perspective et le travail sur un certain nombre de use cases dans différents métiers. On a arrêté à peu près 3 métiers sur lesquels on souhaite se concentrer. Les opérations, le marketing, la relation client. Et donc, avec nos équipes au niveau du groupe, au niveau des divisions, au niveau des maisons, on va venir identifier ces opportunités qui vont nous permettre d'être meilleurs, qui vont nous permettre de gagner en efficacité, qui vont nous permettre effectivement de créer désormais des agents qui vont porter des processus complexes, qui vont interagir avec nos collaborateurs, avec nos équipes et qui vont nous permettre effectivement d'améliorer et de retrouver de l'efficacité et d'améliorer encore l'expérience sur un certain nombre de sujets.
6: Messieurs, merci infiniment de nous avoir accompagnés sur cette première partie de l'émission. Franck Lemoyle, CIO d'LVMH, et Gonzague Depiré, Chief Omnichannel et Data Officier LVMH. Merci encore. Donc, il nous tarde d'aller découvrir tout ce que vous nous proposez sur le stand LVMH. Voilà, on démarre cette émission. Vous allez voir, on va parler de beaucoup de choses. On va parler d'énergie. Mais tout de suite, on va parler de quantique avec notre invité suivant.
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6: Allez, tout de suite, notre deuxième invité sur ce salon Vivatech dans Tech & Co Business, spécial 10 ans Vivatech avec Nicolas Proust. Bonjour Nicolas.
8: Bonjour.
6: Merci d'être avec nous, directeur de la stratégie chez Pascal, l'une de nos pépites dans le monde du quantique. C'est vrai qu'on a vu en 5 ans, Pascal est passé d'un laboratoire à une entreprise de près de 300 collaborateurs, 500 millions de dollars levés, plusieurs ordinateurs quantiques déployés. On va parler de tout ça, une entrée au Next 40. Mais première chose, Pascal, très présent ici au salon Vivatech, juste derrière nous, sur le stand du... Alors c'est HQI, c'est la... Rappelez-moi, c'est la...
8: L'initiative quantique nationale.
6: Initiative, voilà, du Quantum National avec le GENSI. Et puis vous êtes présent aussi pour les opérations aussi industrielles sur le stand de Scaleway. Comment on explique un peu cette accélération de Pascal, mais aussi du quantique d'une façon générale, Nicolas?
8: Merci beaucoup. Effectivement, le quantique a beaucoup accéléré ces dernières années et Vivatech permet de faire rayonner ces accélérations. Pour les 10 ans, on est ravis d'être là, on a toujours été là et on remercie, on félicite les équipes de François Bitouzé pour cette année. Le quantique a accéléré ces dernières années, tant en termes de résultats industriels, de pénétration des clients corporate. Ça, c'est vraiment une étape très importante parce qu'on a bénéficié de l'adoption de ces clients industriels, du soutien du secteur public avec l'annonce du plan quantique ces dernières semaines et évidemment de résultats très importants de la part des entreprises, notamment Pascal.
6: Et c'est ce qui explique un peu cette filière, parce que évidemment vous connaissez marché super bien, il y a Candela, il y a C12, il y a Cobly qui rentre aussi au Next 40, il y a Alice et Bob, donc il y a une vraie filière et on sent, comment on explique qu'en France justement on ait cette filière? Alors j'imagine dans d'autres pays aussi, mais nous on a quand même ce focus France et voilà, ça marche plutôt bien. Vous signez avec Aramco, vous signez avec des grands industriels, donc comment on explique cette filière française? Elle est puissante, c'est les ingénieurs, c'est qu'est-ce qui fait notre spécificité?
8: Effectivement, il y a eu des grands jalons qui ont permis de démontrer que la filière quantique française était d'excellence académique, mais aussi industrielle. On a des acteurs sur toute la chaîne de valeur, les processeurs quantiques, le développement applicatif, mais aussi des industriels qui utilisent ces applications. Ça vient du fait que la France a un berceau académique qui a permis de faire émerger des startups. avec la première version du plan quantique qui a permis justement d'accélérer le développement industriel, de créer ces premières startups qui sont aujourd'hui capables de passer la porte des entreprises, descendre de quelques hautes performances et surtout de rayonner à l'international avec les plus grands acteurs mondiaux. On a cité la vente d'un processeur quantique à Saudi Aramco typiquement.
6: Et alors avec des entreprises, ça y est, qui ont intégré le quantique un peu dans leur stratégie. Alors certes, on parle beaucoup de chiffrement post-quantique, mais il y a beaucoup d'autres applications du quantique. Alors vous inaugurez justement un ordinateur quantique chez Aramco en Arabie Saoudite, et puis un autre au sein du supercalculateur, c'est italien, c'est Cineca. On entre, ça y est, dans une ère industrielle du quantique.
8: En tout cas, tous les marqueurs montrent qu'on est en train de rentrer dans cette phase industrielle. C'est un moment très important pour l'innovation, pour le calcul de performance et pour démontrer l'impact du quantique. Effectivement, on a installé un processeur quantique de 200 qubits en Arabie Saoudite, oui. Le premier installé au Moyen-Orient.
6: Ça va servir à quoi, par exemple ? Ils vont tester quoi ? Ils vont simuler des choses ?
8: Sur toute la chaîne de valeur d'Aramco qui utilise du calcul haute performance,
6: d'accord,
8: ce sera utilisé. Et le quantique permet de résoudre des problèmes complexes en simulation, en optimisation, en graph machine learning typiquement, ce qui aura un impact dans tous les secteurs industriels, finance, énergie, logistique, pour optimiser des process déjà existants.
6: Oui, parce que ça peut être optimisé. On le voit aujourd'hui, on regarde beaucoup les routes maritimes, mais ça peut servir à ça, hein, à optimiser les routes maritimes. J'imagine dans la simulation de l'exploration. Enfin voilà, chez Aramco, ça fait toutes ces fonctions.
8: Absolument. Typiquement, c'est MACGM, avec qui on travaille depuis plusieurs années. On a des cas d'usage avec eux et on travaille typiquement à l'optimisation de la charge de containers sur des bateaux, qui est un problème extrêmement complexe. Il y a beaucoup de bateaux, beaucoup de containers, oui, beaucoup de trajets, et ça, c'est très difficile à optimiser. Avec un processeur quantique, on est très confiant sur le fait qu'on arrivera à l'optimiser de manière plus optimale.
6: Voilà, CMA-CGM, on le rappelle, qui est le propriétaire du groupe CMA Media auquel appartient BFM Business. Quand vous discutez avec des grands patrons industriels, justement, aujourd'hui, les applications en termes de quantique, c'est quoi ? On parle beaucoup de chiffrement, donc de cybersécurité, chiffrement post-quantique, de simulation, de calcul de trajectoire, des capteurs. C'est un peu ça les grands domaines aujourd'hui ?
8: Absolument. Typiquement, on a travaillé avec EDF à l'optimisation de la charge de flotte de véhicules électriques, plutôt un cas d'usage type optimisation. Avec CMA-CGM, je l'ai cité juste avant, avec des acteurs dans le domaine de l'énergie, effectivement, on va pouvoir travailler à la recherche de nouveaux fuels grâce à la simulation quantique sur lequel on a déjà passé un jalon. On a réussi à dépasser les meilleurs moyens classiques avec nos processeurs quantiques, pour en reparler juste après.
6: Ouais. Alors, on voit aussi, alors je parlais des acteurs français, mais il y a une grosse concurrence mondiale, il y a des géants comme Google, comme IBM. Sur quoi on joue quand on s'appelle Pascal, justement, pour jouer face à ces géants ? Alors certes, on voit des contrats passer avec des très grandes entreprises, par les plus grandes du monde, mais voilà, qu'est-ce qui va faire votre particularité chez Pascal ?
8: Effectivement, c'est une course mondiale avec des acteurs qui sont très bien financés et dont l'innovation est excellente et depuis plusieurs années, des dizaines d'années. On se bat avec une technologie, sûrement l'une des meilleures technologies sur la planète pour faire de l'informatique quantique, qui a été créée par un prix Nobel, Alain Aspect, et sur laquelle...
6: C'est vrai, rappelons-le, oui.
8: Absolument, on est cofondé par le prix Nobel de physique 2022, Alain Aspect, et on utilise une technologie à base d'atomes neutres qui permet de passer à l'échelle très vite et donc de sûrement combler le retard par rapport... aux grands acteurs industriels américains et donc être tout à fait dans la course des leaders, la preuve avec les jalons qu'on a réussi à atteindre jusqu'ici.
6: Alors Nicolas Proust, on parle beaucoup ici au Salon Vivatech d'intelligence artificielle, de souveraineté. Est-ce qu'il y a ce débat aussi dans le monde du quantique, cet aspect souveraineté va être crucial aussi dans les années à venir ?
8: Le quantique a des applications dans le monde de la défense, donc évidemment la souveraineté est l'un des sujets qui permet de pousser l'accélération du quantique, de voir l'horizon se rapprocher finalement, c'est pour ça qu'il y a tous ces jalons qui sont atteints jusqu'ici. Donc la souveraineté et le quantique, c'est deux mots qui fonctionnent ensemble. L'annonce du plan quantique très récemment par le président de la République avec un investissement d'1,5 milliard sur toute la chaîne de valeur du centre HPC, des semi-condos Quantum, c'est quelque chose qui est extrêmement important et qui va permettre de pousser l'écosystème français à être de plus en plus prégnant sur la chaîne de valeur européenne et on l'espère à l'échelle mondiale. En tout cas, c'est ce sur quoi on travaille.
6: Alors, si on se projette un peu plus loin sur Pascal, vous visez une introduction en bourse au Nasdaq, hein, aux États-Unis. Bon, c'est un choix économique, technologique, mais est-ce que ça veut dire que en France, même si vous rejoignez le Next 40, on a encore du mal à trouver des investisseurs, enfin en France, en Europe, des investisseurs qui sont prêts à se lancer dans la deep tech?
8: C'est une excellente question. Aujourd'hui, on va se lister au Nasdaq, mais aussi à Euronext Paris dans les prochains mois. Et c'est vraiment quelque chose qui est très important pour nous. Il s'agit d'une stratégie de financement. pour renforcer notre ancrage français. C'est-à-dire qu'on va récupérer des capitaux du monde entier, parce qu'on estime qu'on est un leader mondial et que la France a les capacités de déployer un leader mondial du quantique sur son territoire. Notre production, notre R&D et aussi notre commercialisation, évidemment, partira de la France. Donc c'est vraiment une stratégie de financement qui va permettre d'accroître notre croissance.
6: Alors, Nicolas Proust, Pascal donc a démontré qu'il pouvait surpasser, enfin que vos technologies quantiques pouvaient surpasser les techniques classiques pour résoudre des équations complexes. Pour un non spécialiste, ça veut dire quoi ? Expliquez-nous. Voilà, c'est des nouveaux matériaux. Expliquez-nous ce qu'on va trouver.
8: Vous connaissez parfaitement le sujet. On a réussi à démontrer la capacité de nos processeurs quantiques à simuler des matériaux dans des régimes qui sont absolument insimulables avec des moyens classiques de calcul haute performance, même les plus performants. Donc ça veut dire que typiquement, c'est l'un des premiers jalons qui permet de démontrer que l'informatique quantique aura un impact à l'échelle sur typiquement la découverte de nouvelles batteries, nouvelles mémoires, mieux comprendre la corrosion. C'est des choses qu'on peut investiguer avec des jalons technologiques qui sont très très forts. Et on est ravis que ça arrive sur le sol français et que ça puisse être adopté par l'écosystème de recherche, mais surtout des industriels.
6: Eh bien, merci, Nicolas Proust. Alors, pour tous ceux qui suivent Vivatech, vous pouvez retrouver, bien entendu, Pascal sur le stand du Gensi, là, juste derrière nous. C'est au sein de tout l'écosystème CNRS. Et puis, bien entendu, sur le stand Scaleway. Merci d'avoir été avec nous, Nicolas Proust, directeur de la stratégie Pascal. Voilà, c'était bien de vous avoir avec nous pour parler quantique et puis pour fêter ensemble cette entrée au Next 40. Allez, on marque une courte pause et on va enchaîner. On reparlera quantique tout à l'heure avec Fanny Bouton. Mais là, dans un instant, on va parler énergie et numérique. C'est tout de suite sur BFM Business.
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6: Allez, on poursuit notre émission Tech & Co Business sur BFM Business. Ici à Vivatech, il y a beaucoup de monde. Hein. C'est spécial 10 ans. Eh bien, on attend 200 000 personnes hein, sur l'ensemble de l'événement. Avec nous, Philippe Rambach. Bonjour Philippe.
10: Bonjour Frédéric.
6: Merci d'être avec nous, Chief AI Officer chez Schneider Electric. Alors, l'un de nos grands acteurs dans l'électrification, l'automatisation, la digitalisation, on va en parler. Tiens, un premier mot, Philippe. Là, on voit beaucoup de choses se passer dans le monde général de l'IA. Quand on est le patron de l'IA d'un grand groupe comme Schneider, comment on prend un peu cet électrochoc que l'on prend avec ce kill switch un peu des Américains par rapport à Anthropic? Voilà, comment on vit tout ça?
10: Ben, je dirais d'abord, ça nous rappelle vraiment l'importance pour l'Europe, pour la France, de travailler et développer un stack technologique. Mmh. Tant qu'on ne l'aura pas, ce sera difficile d'avoir une alternative crédible. Donc moi, la première chose que j'ai en tête, c'est l'importance de travailler là-dessus. Mais aussi de travailler dans nos forces. Parce que quand on pense IA, on pense souvent GPU, infrastructure, data center, modèle, mais on oublie qu'en fait, il y a une grosse part de la valeur qui vient, quand on applique tout ça, à un domaine spécifique, à un domaine industriel, mm-hmm. à l'énergie, oui. à l'eau, aux déchets, ce qu'on appelle l'IA applicative, l'IA verticale. Et là, tout est à faire, tout est à construire, et l'Europe a vraiment un positionnement unique, parce qu'on a les champions de l'énergie, dont Schneider, mais il n'y a pas que nous, les champions de l'eau, les champions du déchet, les champions de la plupart des process industriels. Ouais,
6: toute cette filière dont
10: et combiner ce savoir de domaine, ce savoir applicatif avec l'IA peut libérer une valeur incroyable et redonner à l'Europe, sur cette partie de l'IA au moins, une position de leadership absolue.
6: Alors justement, ce leadership, il y a quelques jours à Choose France, donc il y a eu ce grand contrat signé par SoftBank sur des 75 milliards, dont une première tranche de 40 milliards, à laquelle participe Schneider, justement dans la construction de ces centres de calcul IA, alors qu'ils pourront servir bien entendu à ces calculs. Mais Schneider aussi a fait des sortes de package, hein, de choses toutes prêtes à l'emploi.
10: Ouais, non,
6: c'est plus complexe que ce que je dis, mais voilà, c'est ça l'idée.
10: Non, absolument. Non, on est d'abord extrêmement fiers de participer à ça, évidemment. Ça rappelle quand même les atouts de la France qui sont énormes. Et quand même, pour les data centers, un des atouts majeurs de la France, c'est une énergie reliable, comme on dit, une énergie abordable, une énergie décarbonée, une énergie abondante. Et ça, c'est des atouts de la France majeurs, complétés par l'atout industriel comme Schneider, où on est capable effectivement de construire un data center en un temps record. Parce qu'aujourd'hui, un data center, c'est évidemment des serveurs informatiques, mais c'est d'abord des armoires dans lesquelles on met ses serveurs.
6: Avec de la basse tension, de la haute tension, moyenne tension, tout ça.
10: Exactement. En fait, nous, on fait quoi? On apporte l'énergie jusqu'au GPU. Moyenne tension, basse tension, rack, distribution, dans des armoires qui ont de plus en plus de courant à l'intérieur. Oui. Et puis on s'occupe aussi de refroidir ces armoires, ces GPU, par des systèmes d'enfroidissement. Donc en fait, on est vraiment capable, de manière très intégrée, d'apporter des solutions très complètes pour construire des data centers efficaces, rapidement, de manière reliable. Et bon, c'est un des gros succès avec SoftBank.
6: Et c'est là où l'IA a son rôle à jouer aussi, parce que ça fait tout un tas de données, de flux qu'il faut analyser. Et c'est là où cette IA joue ce rôle, c'est ça ?
10: Ouais, absolument. L'IA dans le monde de l'énergie, elle joue vraiment un rôle très important, parce que l'énergie, c'est quoi ? C'est la production et c'est la demande, ok ? Et évidemment, il faut optimiser la production, et l'IA a un rôle majeur à jouer là-dedans. Nous, on joue beaucoup, c'est dans l'optimisation de la demande.
6: Ouais.
10: Aujourd'hui, grâce à l'IA, on peut, ça paraît idiot, mais utiliser moins d'énergie, parce que grâce à l'IA, on peut optimiser. Là, on a Vivatech. Avec de l'IA, on peut utiliser 20%, 30% d'énergie en moins pour climatiser Vivatech.
6: D'accord.
10: Aussi bête que ça. Un data center, on va l'alimenter avec du courant électrique. Autant que possible, il faut que ce courant soit décarboné, vert et bon marché. Grâce à l'IA, on va pouvoir optimiser la manière qu'on a de l'alimenter pour maximiser la part d'énergie, d'électricité décarbonée.
6: Et lorsqu'on parle beaucoup d'automatisation avec l'IA agentique, on peut imaginer un jour des systèmes énergétiques entièrement pilotés par les algorithmes ?
10: Absolument. Alors on travaille beaucoup là-dessus. C'est ce qu'on appelle Energy Intelligence ou l'intelligence pour l'énergie. On en fait déjà. Ouais. On utilise déjà aujourd'hui l'IA, comme je le disais, pour optimiser les process, maximiser la part d'énergie verte. Mais on va aller plus loin encore. On développe des solutions pour donner à nos clients une compréhension fine de ce qui se passe dans le système énergétique, ouais, pour les aider à optimiser, pour les aider à dire aujourd'hui le plus important pour moi c'est tel aspect ou tel autre aspect et quelles sont les conséquences d'optimisation. Les aider à optimiser leur maintenance. Un data center, je parlais récemment avec un grand propriétaire de data center, il me dit moi, une de mes priorités absolues c'est limiter l'accès au data center. Chaque fois qu'on ouvre la porte, on prend un risque de dysfonctionnement. Donc aidez-moi à optimiser la maintenance, d'accord, des appareils électriques pour que ça se fasse tout seul. Voilà, donc on travaille sur tout ça, on appelle ça Energy Intelligence, intelligence pour l'énergie, et on va ouvrir des possibilités de plus en plus importantes qui existent déjà. On a déjà des solutions pour gérer un réseau électrique, gérer une maison, gérer un bâtiment, mais on continue d'aller toujours plus loin.
6: Alors, tiens, on parle beaucoup d'infrastructures durables. Alors, par hasard, la couleur forte chez Schneider, c'est le vert. Mais c'est vrai que concrètement, qu'est-ce que ça signifie pour un industriel, un exploitant de data center, d'avoir des infrastructures durables, alors qui consomment moins d'énergie? Mais quel est votre rôle là, dans ce domaine avec
10: Absolument.
6: Schneider?
10: Absolument. Bon, d'abord, ce n'est pas complètement un hasard. Hein.
6: Oui.
10: Schneider, ça fait quand même pas loin de 20 ans qu'on est très, très clair que ce qu'on fait, c'est aider nos clients à être plus sustainable en étant plus efficaces dans l'utilisation de leur énergie. Pour un data center, c'est quoi ? Par exemple, une évolution actuelle très forte sur le data center, c'est de densifier de plus en plus l'énergie. On passe d'armoires électriques ou de racks, comme on dit, qui étaient à 40, 50 kilowatts. On parle maintenant de 1 mégawatt. La réalité, c'est déjà aujourd'hui plusieurs centaines de kilowatts. En densifiant, on améliore l'efficacité.
6: Oui.
10: On travaille main dans la main avec les fabricants de GPU pour améliorer la distribution électrique, ce qu'on appelle du réseau jusqu'à la puce, et le faire de manière toujours plus efficace. On travaille aussi sur l'efficacité du refroidissement. Il faut bien refroidir, ça on ne peut pas grand chose, l'électricité ça chauffe, le compute ça chauffe. On travaille cette efficacité, on est maintenant les leaders sur le refroidissement le plus efficace. Mm-hmm. Donc c'est tout ça, et puis c'est aussi jamais oublier qu'un data center s'est alimenté en énergie électrique. Ça ne tourne pas avec un moteur à explosion, et c'est plutôt une bonne nouvelle. Et l'énergie électrique, on travaille au quotidien sur le réseau, sur les renouvelables, sur l'optimisation pour apporter une énergie, d'une électricité toujours plus verte.
6: Parce qu'on sent aujourd'hui, on parle beaucoup, ici à Vivatech, on parle beaucoup d'intelligence artificielle, on parle beaucoup de souveraineté, mais on parle beaucoup aussi de consommation d'énergie. C'est devenu un enjeu important. On se souvient de l'audition parlementaire de Arthur Mensch. Il a beaucoup insisté sur cet aspect énergétique. Et les entreprises avec lesquelles vous travaillez, c'est vraiment l'une de leurs principales préoccupations aujourd'hui, vraiment?
10: Absolument. Après, il faut séparer deux choses. Il y a l'accès à l'énergie et la disponibilité de l'énergie. De l'énergie, il y en a. Mm-hmm. Si je prends des chiffres pour juste quand même, pas donner trop de chiffres, mais la consommation totale d'énergie dans le monde, c'est 120 000 TWh. Aujourd'hui, l'AI, c'est peut-être 100 TWh. Demain, ce sera peut-être 1000 ou 1500. Ça reste petit. Après, là où il faut qu'on travaille énormément, et c'est SoftBank, c'est un très très bel exemple de réussite, c'est comment on apporte cette énergie aux data centers, ou comment on les installe, comment on les équipe. Et là, nous, Schneider, on a beaucoup travaillé, on a maintenant des solutions, par exemple, complètement intégrées, c'était ça dont vous parliez, où on arrive, on peut livrer un container, on le branche et il marche. Et donc là, il y a vraiment, vraiment, vraiment un enjeu d'accès à l'énergie plus que d'abondance d'énergie. Et notamment en France, où on a quand même beaucoup, beaucoup d'énergie disponible.
6: Et donc, ça veut dire que les entreprises doivent vraiment, celles qui se lancent dans, enfin, se lancent, poursuivent leurs travaux IA, elles doivent vraiment, ça doit vraiment faire partie de leur équation, cette partie énergétique.
10: Oui, et puis au moins, elles doivent jamais oublier que l'IA peut les aider aussi dans leur consommation énergétique. Oui. J'en touchais un petit peu un mot tout à l'heure, mais grâce à l'IA, si vous gérez un bâtiment, si vous gérez une usine, vous pouvez grâce à l'IA optimiser vos process et on parle de consommer 20-30% d'énergie en moins. C'est majeur. Vous pouvez aussi grâce à l'IA maximiser la manière de vous consommer votre énergie, éviter de la consommer au moment des pointes de demande, de manière à la consommer quand elle est moins chère et plus décarbonée. Et là, à nouveau, on parle de 15-20% d'économie, de 30-35% de décarbonation. Ces solutions, elles existent. Donc aujourd'hui, vraiment, moi, si j'avais un appel à faire, c'est les industriels, les gens qui gèrent des buildings. On consomme tous de l'énergie. On est tous co-responsables. Il y a des solutions chez Schneider et chez d'autres, évidemment, pour optimiser cette demande, réduire le taux de carbone, réduire la consommation. Elles existent. L'enjeu majeur aujourd'hui, c'est de passer à l'échelle, de s'y intéresser et les déployer.
6: Dernière question, on est en période de baccalauréat. Si je devais vous mettre un sujet de baccalauréat, est-ce que l'IA, c'est d'abord une révolution technologique ou une révolution énergétique?
10: Eh ben, je ferais un bon sujet de baccalauréat. Je dirais oui, non, peut-être. Mais plus sérieusement, c'est évidemment les deux.
6: Ouais.
10: C'est évidemment une révolution technologique. Et l'énergie joue un double rôle là-dedans. Nous, on aime bien dire qu'on fait de l'énergie pour l'IA, alimenter un data center de la manière la plus efficace possible, le plus rapidement possible, mais aussi de l'AI pour l'énergie. Comment on utilise l'AI pour minimiser la consommation énergétique, optimiser la partie verte, réduire le taux de carbonation. Donc c'est vraiment un jeu d'aller-retour entre Energy for AI et AI for Energy.
6: Merci Philippe Rambach d'être venu nous voir sur ce plateau de Chef AI Officer chez Schneider Electric. Voilà, beaucoup d'innovation parce qu'on parle beaucoup évidemment de toute la partie technologique, mais on le voit bien, cette partie énergie et transition énergétique, c'est vraiment important aujourd'hui dans cette décarbonation de l'économie, puis surtout dans cet usage de l'intelligence artificielle. Merci infiniment.
10: Merci beaucoup,
6: d'avoir été avec nous. On marque une courte pause et on se retrouve juste après. On va changer tout à fait de domaine. On part avec France Travail et Samir Amelal qui est notre prochain invité.
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6: Allez, Tech & Co Business sur BFM Business se poursuit ici à Vivatech, spécial 10 ans de Vivatech. Il y a beaucoup de monde, on l'entend, voilà, ça circule beaucoup dans les allées. Avec nous, on va parler France Travail avec Samir Amelal. Bonjour Samir.
11: Bonjour Frédéric.
6: Merci d'être avec nous, directeur général adjoint technologie, membre du COMEX de France Travail. Avant de rentrer dans l'actualité France Travail, et il y en a beaucoup de l'actualité aujourd'hui, un mot quand on est patron de l'IA, des technologies, qu'on voit ce qui se passe au niveau mondial avec cet électrochoc anthropique, limité, bridé aux États-Unis. Qu'est-ce qu'on se dit quand on est responsable IA et qu'on utilise forcément ces technologies?
11: Alors on se dit qu'on a un sujet de souveraineté, que évidemment ce sont des outils qui sont très puissants et donc on les regarde quand même, on voit comment on peut s'en servir, mais de toute façon on a une responsabilité quand on travaille pour un opérateur de l'État et on a aussi des acteurs français comme Mistral avec qui on a un partenariat très fort et donc on doit envisager la possibilité de travailler avec ces acteurs-là mais aussi avec des acteurs locaux.
6: Alors Samir, justement, on va parler des acteurs et notamment des agents de France Travail. Sébastien Lecornu, là, en ouverture de Vivatech, a dit qu'il y avait un investissement supplémentaire de près de 650 millions d'euros. Alors voilà, réparti sur l'ensemble de la fonction publique. Mais ça veut dire là, il y a un vrai mouvement qui est donné. Et qu'est-ce qui est fait, par exemple, très concrètement chez France Travail pour accompagner les agents de France Travail autour de l'IA, autour du numérique?
11: Alors on est en train de modifier nos outils pour améliorer notre capacité finalement à accompagner les demandeurs d'emploi. Il est vrai qu'on a des outils qui imposent en quelque sorte une sorte de charge administrative aux agents. Et donc en fait l'IA c'est une opportunité pour nous de produire des outils qui les affranchit cette charge administrative.
6: Des agents pour les agents.
11: Exactement. Et d'ailleurs la première fois que j'ai parlé de ça c'était sur votre plateau en 2019. Je disais que les agents allaient bientôt pouvoir prendre un certain nombre de tâches. Alors c'était pas dans le cadre de France Travail, c'est exactement ce qu'on fait, des agents qui aident des agents à s'affranchir de tâches administratives et pas forcément très gratifiantes.
6: Très concrètement, ça peut être quoi, deux trois exemples concrets pour un collaborateur de France Travail? Qu'est-ce qu'il va avoir comme agent à son service?
11: Par exemple, quand on a un demandeur d'emploi qui souhaite se reformer pour changer d'orientation, on doit vérifier un certain nombre de choses. Est-ce que le demandeur d'emploi a tous ses droits pour pouvoir faire une formation? Est-ce qu'on a tous les éléments administratifs, etc.? Et ça, un agent IA peut vérifier tout ça, se charger de répondre aux demandeurs d'emploi ou directement à l'agent France Travail.
6: Alors, on parle beaucoup aussi de confiance dans ce domaine-là. Comment on accompagne les collaborateurs donc chez France Travail pour que, justement, ils ne considèrent pas ces outils d'IA comme une boîte noire, mais qu'ils aient vraiment, que ce soit leur usage, qu'ils l'utilisent au quotidien, qu'ils aient confiance en ces équipements, en ces outils.
11: Alors, déjà, par la performance, la mesure en fait de ce qu'on est capable de délivrer. Et c'est vrai que chez France Travail, on a des agents qui sont plutôt demandeurs, parce que comme je vous le disais, on a un certain nombre de tâches qui ne produisent pas forcément
6: de valeur ajoutée.
11: Et donc effectivement, ces tâches-là, les agents demandent à pouvoir les faire réaliser par des intelligences artificielles. Et on mesure finalement la qualité de ce qui est délivré. Et c'est pour ça qu'on a une demande très forte. Certains outils sont utilisés par 100% des agents régulièrement, comme ChatFT Écoute, par exemple, qui a une solution qui permet d'accompagner le demandeur d'emploi dans le rendu compte de son activité de recherche d'emploi.
6: Ça c'est quelque chose aussi, j'imagine, qui est... Alors j'avais discuté avec l'un de vos collaborateurs qui disait qu'aujourd'hui l'IA, alors là je passe pour l'expérience des demandeurs d'emploi, justement on a dans notre société, on a des gens qui savent pas forcément bien lire, bien écrire. L'oral, par contre, ils le maîtrisent. Et ça peut être, l'IA peut aider à accompagner. Enfin, ça peut avoir un facteur d'inclusion. Hein. Ça, je pense que vous en êtes conscient.
11: Tout à fait, c'est un facteur d'inclusion. D'ailleurs, sur les applis jeunes, par exemple, on a le contrat d'engagement jeune. On utilise beaucoup l'oral parce qu'on doit rendre compte de son activité de recherche d'emploi et dans cette appli, par exemple. Et les jeunes le font beaucoup à l'oral. C'est une façon de faire qui est très répandue. Et donc, on fait son rendu d'activité. Est-ce que j'ai eu un entretien ou ce genre de choses? Et tout ça, ça renseigne le dossier directement et on n'a pas besoin de saisir des formulaires qui sont parfois fastidieux.
6: Et ça veut dire qu'aujourd'hui, enfin, peu à peu, on va pouvoir travailler pour ceux qui sont en communication avec en relation, en échange avec France Travail. Ça va être de plus en plus de l'assistant conversationnel, y compris si je me retrouve demandeur d'emploi, je vais pouvoir parler en langage naturel, alors soit oral, soit par écrit. Et il va y avoir cet échange-là avec des bots intelligents, etc.
11: Alors oui, et surtout pour nous donner les informations dont on a besoin. Le conseiller garde un rôle essentiel. L'idée, c'est d'enlever la technologie, c'est-à-dire d'enlever l'ordinateur entre le demandeur d'emploi et l'agent France Travail, qu'on puisse finalement collecter les informations dont on a besoin et puis ensuite l'agence humaine se chargera d'un coaching, d'accompagner un peu plus humainement le demandeur d'emploi.
6: Aujourd'hui, Samir, vous êtes au cœur des technologies. Est-ce que pour les développeurs aussi au sein de France Travail, c'est en train de tout changer? Enfin voilà, on peut imaginer davantage d'applications faites maison avec cette IA et cette IA agentique.
11: Oui, tout à fait. Alors, c'est pas ce qu'on croit souvent, parce qu'on parle beaucoup de vibe coding.
6: Ouais.
11: Vibe coding, ça produit des choses assez monolithiques, etc. Ouais. Donc, nous, on essaie de mettre l'IA dans notre chaîne de CI/CD, de production de code. Ouais. Et donc, effectivement, ça nécessite un déploiement progressif. C'est quelque chose d'assez sérieux. Mais on est persuadé qu'effectivement, le métier de développeur va complètement changer dans les mois qui viennent et les années qui viennent.
6: Alors, justement, ça me permet d'évoquer un autre sujet qui est l'IA et l'avenir du travail. Vous êtes au cœur avec France Travail, voilà, des craintes des Français, des espoirs aussi. Et vous accompagnez justement les Français sans emploi, voilà, retrouver sur le chemin de l'emploi. Comment vous percevez l'impact de l'IA? Est-ce que les gens sont inquiets?
11: Oui, ils sont inquiets et on comprend qu'ils le soient parce qu'effectivement l'IA remplace beaucoup de tâches de plus en plus. Ce qui est théoriquement possible va finir par devenir une réalité. Au fur et à mesure qu'on remplace les outils, on va faire exécuter un certain nombre de tâches dans les outils par des agents IA. Et donc un certain pourcentage des tâches qui sont exécutées aujourd'hui par des humains à travers les outils informatiques seront directement confiées à des IA et au fur et à mesure qu'on refond ces outils. Donc on peut comprendre que les gens soient inquiets. Il va falloir accompagner finalement la société.
6: Et ça, c'est le rôle de France Travail aussi, d'accompagner.
11: Et c'est effectivement notre rôle principal à travers la formation des demandeurs d'emploi, des créateurs d'entreprises,
6: Et à l'inclusion. Et puis de vos collaborateurs aussi, parce qu'ils apprennent aussi en marchant.
11: Exactement. Charité bien ordonnée commence par soi-même. On doit d'abord, nous, appréhender ces technologies et puis accompagner la société dans l'appréhension de ces technologies et à travers, encore une fois, la formation, etc. Puisque tous ces métiers sont en train d'être percutés, d'évoluer à cause ou grâce à l'IA.
6: En plus, très rapidement.
11: Très rapidement.
6: C'est ça qui change.
11: Exactement. Et nous, on doit observer ça de très très près et suivre ça de très très près. Donc, on doit aussi nous se transformer pour être capable d'accompagner ça de très près.
6: Eh bien, Samir Amelal, merci d'être venu. Voilà, très rapidement, faire un saut sur notre plateau. Directeur général adjoint technologie, membre du COMEX chez France Travail. Voilà, ça bouge énormément. Vous avez vu les annonces de Sébastien Lecornu il y a quelques jours concernant l'ensemble de la fonction publique. Eh bien, voilà, ça bouge aussi dans le secteur de la demande d'emploi, à la fois pour les demandeurs et à la fois pour les collaborateurs de France Travail. Merci encore.
11: Merci,
6: Samir Amelal. On marque une courte pause et on va enchaîner. Tiens, on va parler assurance avec notre prochain invité. C'est tout de suite.
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6: Allez, on enchaîne Tech & Co Business sur BFM Business ici à Vivatech qui fête ses 10 ans et de nombreuses personnes, on attend 200 000 personnes sur l'ensemble de ce salon sur les 4 jours et avec nous Mathieu Caillat. Bonjour Mathieu.
12: Bonjour Frédéric.
6: Merci d'être avec nous, directeur technologie et IA pour AXA Group, membre du COMEX. Alors j'espère qu'on vous recevra à l'automne, puisqu'il y aura la grande stratégie qui sera dévoilée, mais d'ores et déjà, on va beaucoup parler de tout ce que vous faites aujourd'hui sur l'IA. Première chose, la présence d'AXA Vivatech, et puis vous-même, en tant que patron de l'IA d'un grand groupe comme AXA, comment vous vivez l'électrochoc qu'on est en train de... Enfin, l'innovation galopante et l'électrochoc qu'on se prend avec Anthropique, où le gouvernement américain dit il faut arrêter, il faut brider. Comment on vit comme ça quand on est au cœur de ces technologies?
12: Alors, d'abord, merci beaucoup pour votre invitation. Effectivement, c'est un moment d'effervescence et c'est très important pour nous, pour AXA, d'être présent à Vivatech. D'abord avec un stand qui nous permet d'expliquer ce qu'on fait. Et puis aussi, d'être au contact pour écouter. Parce qu'on est dans un moment en fait de questionnement.
6: Oui.
12: Vous l'avez dit, les choses avancent extrêmement vite, et donc c'est très important pour nous de bénéficier de tout cet écosystème pour apprendre les uns des autres et progresser. Et effectivement, le degré de complexité supplémentaire.